0: Et quand tu leur demandes qu'est-ce que ça veut manger, les garçons, ça veut toujours manger la même sauce. De la viande et des patates. Qu'est-ce que tu veux aujourd'hui? Un filet de bœuf. Ah. Et après, un pavé de bœuf. Ah. Et ce soir, une côte de bœuf. Ah. Et comme légume, une patate. Tiens, ta patate. C'est nul, le garçon. Ça fait croire que ça travaille, c'est pas vrai. Ça joue à la PlayStation toute la journée. Avec ses copains qui puent et qui boivent. Ouais. Oh, on est les meilleurs, on s'en fout. Ah. Oh, ouais. Oh, regarde. Oh, c'est nul. Et puis les garçons, ça a des grosses voitures aussi. Oh là là, ma grosse voiture. Fonte. Fonte. Oh, bonjour. Ma voiture, c'est la plus grosse de toutes les voitures. Je suis trop fière. J'ai acheté la plus chère exprès. J'ai plus d'argent, mais je m'en fous. Si je crève de faim, je mangerai mes sièges en cuir. C'est du bœuf. Oh. C'est bien. J'ai un GPS. J'ai pas m'en servir, mais je m'en fous. Ça fait comme une PlayStation dans la voiture. Et quand je serai grand, j'aurai une Porsche. Tous les garçons, ça veut une Porsche. Tous les garçons, ça veut la même Porsche. Tu demandes à un garçon qu'est-ce qu'il faut sur la planète, c'est facile. Une Porsche, une vache, une patate. Et puis ça va jamais au cinéma avec nous, les garçons. Surtout si c'est sous-titré. On peut pas suivre l'action, je t'avais dit! Mais y a pas d'action si Woody Allen. Oh, et puis les garçons, ça voudrait être musqué aussi. Oh, je voudrais trop être musqué. Oh, je voudrais trop être musqué. Oh, ça fait pas de sport, les garçons, ça fait trop mal. Alors ça regarde du sport à la télé pour nous empêcher de voir des films avec Meg Ryan sur les hôtels. Et puis en vacances à la mer, les garçons, ça veut toujours nager jusqu'à la bouée. Elle a combien, la bouée, les filles? J'y vais, je reviens. Et nous, sur la plage, on doit rester pour faire coucou, pour faire croire qu'on est contente. Ouais, tiens, allez. Oui, t'as vu, hein? Mais reste-y à ta bouée! Mais allez, reste-y!
1: Oui, je suis là. Mais qu'est-ce qu'elle raconte? Elle ne me voit pas. Arrivez.
0: En plus, les garçons, quand c'est malade, ça croit que ça va mourir. Oh. Oh. Oh. Oh. Oh. Elle me s'est coupée avec une enveloppe. Oh, si, je saigne, madame. Regarde, je saigne, tiens, voilà. Je saigne partout, là, voilà. Je saigne du cœur, de l'or, je saigne de partout. Ah non, mais pas de produit, ça pique. Non, va-t'en. Laisse-moi tranquille. On va me faire un steak. Va-t'en. Oh non, c'est trop pourri, les garçons, j'aime pas. C'est nul. Heureusement, il y avait des filles dans la salle. Ouais. J'aime pas les filles. Oh, les filles, c'est encore plus nul que les garçons. C'est double nul. Ça sert à rien, les filles. Ça a des grands cheveux partout, comme ça, qu'ils en mêlent. Oh là là, mes cheveux! Oh, oh, mais qu'est-ce que je vais faire avec mes cheveux? Je laisse le coiffeur, il m'a raté, il m'a coupé tout ça! Je vais me tailler les veines! Elle me soucierait! Passe-moi une enveloppe! C'est folle, les filles. J'aime pas, puis ça colle de la tête. Ça colle. Ça met des crèmes pour pas être vieille. Oh là là, je veux pas être vieille. Oh non, je veux pas être vieille. Oh, je veux pas être vieille. Oh, je serais mieux comme ça. Et puis ça met du maquillage aussi, les filles, pour faire croire que c'est belle. Oh, mon petit maquillage. gros tubes. Il y a du mascara. De l'autre côté, comme ça. Voilà, puis du crayon surtout, voilà. Et puis du blush. Ah, je suis belle. Non, m'embrasse pas, j'ai du gloss. C'est des méchantes quand elles crient. Puis ça met des chaussures hautes comme ça pour faire croire que c'est grande. Oh, je suis trop grande. Oh, je suis trop la plus grande. Oh, j'ai mal aux pieds. Et puis c'est tout maigre, les filles, c'est tout maigre. C'est tout maigre, une technique. Et ça se trouve gros. Oh, je suis grosse, j'en ai marre. Hein. Ça, oh là là, du vent, du vent. Attention, du vent. Oh là là. Ça y est, c'est bon. Oh là là. Oh là là. Ça mange que des légumes et de la salade, les filles. Comme les tortues. Ma petite salade. Avec des tout petits légumes dedans. Je me régale. Avec la vinaigrette à part, s'il vous plaît. Voilà. Merci. Oh, j'ai cromanté. Tu finis pas tes frites? Oh, et puis les filles, ça boude. Tout le temps, ça boude. Oh, j'ai bien envie de bouder, tiens. Oh là là, je sais pas ce que j'aime et je bouderais bien pour rien. Comment je pourrais bien lui montrer que je boude? Pour bien l'énerver. Je vais lire un gros livre juste devant lui. Ma bibliothèque, crac. Allez hop, crac, pousse-toi. Oh, les filles, ça lit des gros livres de psychologie comme ça. Pour faire croire que c'est intelligente. Oh là, crac. Oh, c'est très intéressant tout ça. Oh, j'adore. Ah oui, ça, je le savais. Alors. Oh, c'est pour ça. Tout s'explique. Oh, il faut vite que je téléphone à mes copines pour leur dire. Non, je vais aller chez elles, c'est mieux. Comme ça, on boira de l'eau chaude avec des plantes dedans. Et puis les filles, ça croit que tout le monde, c'est ses enfants. Surtout son mari. Fais pas ça. Mange pas ça. Va pas là-bas. Tu vas prendre froid. Enlève tes doigts. Et après ça, un beau jour. Mais je suis pas ta mère! Et puis en plus, les filles... Les filles, ça a toujours froid. Ah, oh, j'ai froid. Alors, ça dort en pyjama, les filles. Oui, au début, tu crois que ça va dormir toute nue, comme le premier jour. Mais non, t'es fini. Pyjama, pyjama, mon petit pyjama. J'aime, c'est le plus bon des pyjamas. Et le plus joli. Laisse-moi tranquille, j'ai froid. Oh non, ça fait trop peur, j'aime pas ça les filles, non. C'est nul. Et puis j'aime pas les garçons. Nul. C'est bizarre. Parce que là, je suis trop bien avec vous.
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3: Je vous ai pas raconté ça? Ah oui, oui, j'ai vécu une passion destructrice et fougueuse, oui, à Bali, oui. Oh, une rencontre toute bête. J'étais en montgolfière. Et là, tout à coup, je me penche, bêtement, pour vomir. Et là, qu'est-ce que je vois? Un bateau qui coule. Et à quelques mètres de ce frêle skiff, une sublime créature d'environ 25 ans, pas plus, genre mannequin américaine, yes it is, qui hurle au secours, à l'aide, je me noie, venez m'aider, dans un français impeccable. Et autour d'elle, une demi-douzaine de requins. Oui, six, oui. Je crois qu'il y en a qui ont la cassette. Je me suis dit, Franck, mon bon Francky, cette fille va peut-être mourir sans jamais avoir connu l'amour. Le vrai. Ni une ni deux, j'ai plongé 80 mètres de chute, même pas peur. Ouverture des bras, Saut de l'ange dans le vide, suivi d'un saut périlleux avant, saut très très périlleux arrière, position du petit Jésus, du grand Jésus, plus que 30 mètres, roulade latérale avant gauche, carpé chassé arrière droit, on regroupe les jambes, et là, pour la déconnade, j'ai fini en bombe. Je me suis niqué la cuisse, au nom de l'humour. Ah, c'est tout, moi, je suis foufou dans ces moments-là. La fille, elle a applaudi, forcément, tu parles. Ah ben, réflexe. Et là, je me suis retrouvé au milieu des requins. J'ai fait un carnage. Une boucherie. Enfin, une poissonnerie. Le premier requin est arrivé en face de moi. Je l'ai attrapé par le cou pour l'égorger. Hop, rupture d'anévrisme. Là, il y en a un qui est arrivé par là. Je lui ai mis les doigts dans le nez, comme ça. J'ai commencé à le faire tourner pour l'étourdir. Et hop, à dégager. Là, j'en ai un qui arrivait sur le côté. Bon, je lui ai fait peur. Et là, sa perlipopette. Il y en a un qui arrive derrière moi par surprise, qui croit que je ne l'ai pas vu. Hop là, il pense à une aguette, un coup de poing dans les testicules. Bon, c'est sûr, il faut connaître l'anatomie des requins. Hein. Là, la fille n'a pas pu applaudir. Elle s'était fait manger les mains, la pauvre. Non, je déconne. Elle a applaudi, bien entendu. Puis après, elle est tombée dans les pommes. Enfin, dans les oursins, comme on dit. Alors, je l'ai prise dans mes bras et je l'ai ramenée jusqu'à la côte, à la nage, à une bonne dizaine de kilomètres. Oui, 17 minutes. Oui, 10 kilomètres, à peu près, oui. Alors, on s'est retrouvés sur une plage déserte. Ma chemise blanche mouillée collée. Mon torse velu. Enfin, velu. Ce qu'il en reste, voleuse de poils. Et elle était là, allongée, endormie, les yeux fermés, calme, sereine, uniquement vêtue, vous savez, d'un paréo bleu, là, qui laissait entrevoir ses cuisses. Et une partie de ses fesses. Très joli petit cul, d'ailleurs. Vous savez, ce genre de petites fesses qui vous rappelle que des milliers d'enfants meurent de faim dans le monde. Et que sur le moment, tu t'en fous complètement. Donc là, tout à coup, elle s'est réveillée, elle m'a regardé, elle m'a dit oh, « Who are you ?»« Oh, I'm Frank DeBosque, I'm a very good actor, you know. » Donc là, je l'ai attrapé par les mains, enfin par les moignons. Et on est parti pour rejoindre la civilisation. Et alors, le soir, quand on est enfin arrivé en bas de mon hôtel, je ne savais pas comment lui dire que si elle voulait, elle pouvait monter dans ma chambre pour éventuellement prendre un dernier vin. « Take a last drink. » To drink, drink, drink. Et éventuellement croquer la pomme. To eat the golden. Et en fait, c'est elle qui a fait le premier pas. Elle m'a dit, you know, Frankie. Oh yes, I hear to you, madame. What's the crime and what's the punishment? The answer seems to vary from place to place and from time to time. What's legal today all of a sudden gets illegal tomorrow because some society says it so. I'm not saying this is right or wrong, it's the way things are. But I've spent 2.5 years of my life in your jail and I think of that from my error. Oh là là là là là là! Tu me prends un petit peu au dépourvu là. Je suis pas dans mon assiette. I'm not in my plate. Yes. Ok. Ah, ok. Si tu penses que c'est mieux, je m'en vais. Ah, no, not understand. No, you not go. You only like fuck you. Not fuck you exactly. Just a little bit. No. Bon, ok, d'accord. Bon, ciao, bye bye. Alors, ok. À demain, hein. Enfin, à demain, à deux. Eh ben, il baisera pas ce soir. Un samedi en plus.
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5: Bonjour, chers amis. Dans le cadre des histoires extraordinaires de Pierre Bellemare, je vous propose aujourd'hui la folle journée de Nicolas Sarkozy. 5 heures du matin, Monsieur le Président est réveillé par une forte érection. En homme de décision, il en met illico un petit coup à Carla qui ne se réveille même pas. 5h05. Le président commence son jogging dans les jardins de l'Élysée. Il est suivi par une voiture de mini-golf en cas de malaise vagal. 6h, le président sort de sa douche. 6h30, le président revient dans sa chambre pour s'habiller. il enfile son costume sur mesure de chez Tartine et Chocolat. Carla s'éveille et lui demande suavement
6: « Oh, mon Nico, tu es ton propre, ça m'excite. Veux-tu que je te chante une chanson et après, tu pourras m'en mettre un petit coup ?»«
5: C'est déjà fait, répond le président. Et c'est pas le tout, c'est que j'ai le monde à sauver, moi. » 7h30, le président va faire caca. 8h30, il était constipé. La contrariété. Il demande à voir ses conseillers. Claude Guéant lui dit « Aujourd'hui, ça va chier, monsieur le président. » « Je le sais, j'en reviens. » Répond Nicolas, le visage encore tout marqué d'avoir poussé. 9h, préparation du Conseil des ministres. Le président donne ses ordres. « Mais il est passé où encore, Borloo ?»« Ah oui, c'est vrai, je l'ai viré. » Dites à la mère Lagarde qu'elle arrête de se mettre des colliers qui la font ressembler à Marge Simpson. 11h30, fin du Conseil des ministres. Le président prend son nouvel avion, Air Sarco One, afin de se rendre à Mantes-la-Jolie pour visiter une caserne en compagnie de son nouveau comique troupier, Alain Juppé. 13h, vin d'honneur à la mairie, un conseiller régional renverse son verre d'eau sur la manche du président. Son sang ne fait qu'un tour. Casse-toi, pauvre con ! C'est pas grave, lui glisse le maire, c'est un socialiste. Ah bon, ça va. 16h, retour à Paris, à l'Élysée, le président monte dans ses appartements privés. Carla est en train de répéter son prochain album avec Benjamin Biolay, Deux grandes voix. 17h, réception à l'Élysée de l'ambassadeur du Boukistan. Carla est contente. 18h, remise de la Légion d'honneur à Jean-Pierre Pernaut pour service rendu à la nation. Et pour son 13h, qui fait pas mal à la tête et qui sent bon la bouse et le purin. 20h30, le président est épuisé. Un suppôt et au lit, il s'endort devant le point route de France 2, alors que Carlita lui fait une petite turlute. Et en souvenir de la grève, c'est une turlute ouvrière. Il faut qu'il dorme, vu que demain, il doit sauver le monde. Eh bien, chers amis téléachats, je vous propose d'acquérir pour ce spécial téléachat spécial Nicolas Sarkozy, spécial président de la République, eh bien, la tenue du parfait petit Nicolas, avec donc 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pour pouvoir grimper, car là, on rappelle, et en souvenir des élections, gratuitement, le tube de vaseline, le tout pour la modique somme de 595 francs. Eh oui, on va revenir au franc parce que l'euro, c'est comme le twist, ça durera pas.
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7: Putain, t'as l'air tout chiffon.
8: Non, ça va, ça va.
7: Mais si on irait un carpaccio.
8: Et allez-y, continuez à vous amuser sans moi, c'est pas grave.
7: Mais Huguette, on est entre sœurs, on peut se parler, non?
8: C'est Bruno.
7: Quoi?
8: Il m'inquiète.
7: Ah bon?
8: Figure-toi que ça le travaille au niveau du...
7: De la bite?
8: Non, non, toi. Et moi, le mien de Bruno, il met plutôt la charrue avant les bœufs, mon Dieu.
7: Ah bon?
8: T'as pas le temps d'allumer le grenier que la cave est inondée, mon Dieu.
7: C'est pas vrai.
8: Remarque, ça m'est égal parce que moi, ces choses sexuelles comme ça, ça ne m'a jamais intéressé, alors...
7: Un peu au début, peut-être.
8: Oui, un peu au début, mais uniquement par curiosité. Parce que quand même, quand tu vois cet engin qu'ils ont entre les jambes, mon Dieu... On dirait porte-clés avec un clignotant de 203, mon Dieu.
7: Ah, c'est vrai que c'est ridicule, hein? Avec ses deux petites sacoches en dessous. Hein?
8: La première fois que j'ai vu Bruno tout nu, je croyais qu'il allait faire des courses.
7: Et si tu savais? Et si tu savais, ma pauvre nénette, ce qui m'oblige à faire, mon Dieu.
8: Figure-toi qu'il m'oblige à aller passer tous les étés dans un camp de naturistes pour enseignant.
7: C'est pas vrai.
8: Mon Dieu, si tu voyais ce qu'on voit, mon Dieu.
7: Eh bien, raconte.
8: Figure-toi que j'ai vu une femme qui avait les seins tellement lâches qu'elle pouvait les poser sur la table de chaque côté de l'assiette, comme ça.
7: T'es sûr que c'était pas une méduse?
8: Non. Et puis alors, évidemment, ça n'a pas raté. Tu parles un camp d'enseignant, naturiste. Il a fallu qu'on tombe nez à nez. Enfin, nez à nez, tu vois ce que je veux dire. Avec l'inspecteur d'académie, mon Dieu. Que j'étais gêné, mais gêné. Il était là tout nu en espadrille avec le manteau sous le bras, mon Dieu. On était là en plein soleil, il me parlait de la carte scolaire, mon Dieu. Ça a duré 1h12. Je sais l'heure exacte parce que son engin faisait cadran solaire. Man. Y a que mamie qui s'est éclatée au camp de naturiste. Ah. Alors elles étaient six mamies sur un banc. Elles faisaient des pronostics de longueur en voyant les types passer. Man. Ah. 12, 13, 19, 24. Elles espéraient toucher le loto. Je dis, vous l'aurez jamais, il n'y a pas de 40. Man. Puis qu'on est rentré de ses vacances, Bruno, sexuellement, plus rien. Pas ça.
9: Je te plains pas parce que Bernard, qu'est-ce qu'il est long.
10: C'est pas vrai.
9: Oh, il a fini pas. Alors maintenant que je le sens prêt à passer à l'acte, je me cache un vieux Paris Match sous le sommier. Ben attends, c'est le seul moment que j'ai de tranquille pour lire. Hein.
10: Ah oui.
9: Ça fait bien un peu sauter les lignes, mais bon.
10: Ouais.
9: Et puis attends, avec l'âge maintenant, il tient plus la distance.
10: C'est pas vrai.
9: Attends, l'autre jour, il s'endormit sur moi et dans moi.
10: Mon Dieu.
9: J'avais l'impression d'être un réservoir et d'avoir une jauge.
8: Ou alors, tu vois, par moments, je me dis, Bruno ne s'intéresse plus à mon corps parce qu'il a une maîtresse, il me trompe, et puis voilà.
9: Il est arrivé récemment en t'offrant des fleurs sans raison. Bah alors, il te trompe pas. Bah, t'as un homme qui te trompe, il te fait toujours un cadeau, hein. Un homme dépose toujours une gerbe sur la tombe de sa fidélité.
8: Mon Dieu, que c'est beau. Oh, on dirait du Victor Hugo.
9: Non, femme actuelle.
8: Ah, bon.
9: Bernard, il a une liste.
10: Une liste?
9: Une liste secrète.
10: De quoi?
9: Viens, là, regarde.
10: Fais voir.
9: Page de droite, lis.
8: Qu'est-ce que c'est que ça? Idéal du suçon, grimpeuse de folie, princesse turlute.
9: T'es imbécile, leur donne des dons de chevaux.
8: Mais comment t'as découvert ça, nénette?
9: Hein? T'as déjà entendu à la télé qu'Idéal du suçon avait gagné le prix d'or de triomphe, toi? Non.
8: Et ça te fait rien?
9: Ça fait pas plaisir, c'est sûr. En fait, tu sais, j'ai pas peur. Hein. Les hommes sont lâches, ils font tout ça pour se prouver qu'ils peuvent partir, mais ils reviennent toujours.
10: C'est vrai.
9: Alors que nous, guettes, on fait moins de tralala, on parle moins, mais quand il faut partir, on part.
8: Exactement.
9: Les femmes ont dans la tête les couilles qu'elles n'ont pas dehors.
8: Ça, c'est Enrico Macias qui le chantait.
9: Non, femme actuelle.
8: Il faut vraiment que je m'abonne, hein.
9: Dis donc, tu dis rien, hein, pour le carnet. Là.
8: Mais attends, nénette, tu peux compter sur ma discrétion. Nous sommes sœurs.
10: Ça ne sortira pas du département.
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11: L'homme, comme la plupart des animaux, ne sait pas vivre seul. On vit donc en groupe. Et là, immédiatement, le prix à payer quand on vit en groupe, c'est qu'il y a une hiérarchie qui s'installe automatiquement. T'as vu? T'as toujours un mec au-dessus de toi pour te casser les couilles. Hein? T'as remarqué? Tout le temps. Même quand t'es un super grand patron, il y en a 10 du dessous, ils repassent, ils te pètent la gueule, ils refont une autre pyramide pour repasser les couilles à ceux du dessous qui sont tout de suite là. Et on se dit, naïvement, les animaux, ils échappent un peu à ça. Pas du tout. Les animaux, par exemple, qui vivent en meute, ils ont aussi un patron. C'est le chef de meute. C'est un vrai patron, hein. Ah ouais, il n'y a pas d'élection, hein. Chez les animaux, ça se fait autour de biceps, hein. En principe, c'est le plus balèze, hein. D'ailleurs, c'est celui qui insémine tout le troupeau, hein. Ouais, les autres, ils font comme les cerfs en avril et ils regardent, ils prennent des photos, tous mes gars. Quoi? Mais il est cool, hein, remarque, il le dit, hein. Il est gentil, il dit aux autres, il y a... surtout s'il y en a un qui n'est pas d'accord, hein. Alors là, n'hésitez pas, les gars, hein. Vous venez me voir, hein. Je vous pète votre gueule et puis hop, tout rentre dans l'ordre. Allez, ben c'est toi, j'ai toujours une petite pensée pour le petit mâle qui viendrait voir le patron. Il dit, patron, je suis venu vous voir. Non, je veux pas être chef de meute, hein, pas du tout, hein. Oh là là, non, c'est trop de responsabilité pour moi, mais quand même, il y aurait pas moyen que j'en tire une de temps en temps, hein. Non, mais je ne l'insémine pas, hein, je me retire au dernier moment, je lui jouis sur les poils, hein, y a pas de problème, hein. Non, mais c'est parce que, comme j'avais un bon contact avec Vanda, je m'étais dit, mais juste pour le fun, comme ça, non, c'est pas possible. Bon, bah, tant pis. Tu vois, enfin bref, il y en a qui ont droit à tout, et puis d'autres qui ont droit à rien. Et ça, on le retrouve bien chez nous. Parce que nous, avec notre génome formidable, on a tendance à se la péter quand même un petit peu. Là, on se dit, excuse-moi, mais chez les animaux, c'est toujours plus simple, plus radical, plus définitif. Il y a beaucoup moins de nuances que chez nous, tu vois. Et bien là, on fait une erreur encore. Il y a énormément de nuances chez les animaux. Tiens, je vais vous raconter une expérience que j'ai vu de mes yeux, étonnante. Écoute ça. On met dans une cage un gros singe dominant. Et dans la même cage, on met un petit singe dominant avec sa femelle. Tu me suis? Et on s'aperçoit que le gros, il tourne systématiquement le dos au petit couple. Il regarde pas, il regarde pas. Tu peux essayer de taper avec un bâton pour attirer son attention. Il regarde pas, comme ça, regarde pas. Et tu sais pourquoi il regarde pas? Parce que le gros, il sait que si jamais il jette un regard à la femelle du petit, il va y sauter à la gueule. Ah, il se posera pas la question. Hein. Il est 5 fois moins fort, il va se faire tordre le cou à tous les voyages, mais il n'hésitera pas. C'est un dominant, petit mais dominant. Il saute à la gueule. Donc le gros, il sait ça, il regarde pas. Et alors, non, tu sais, parce que c'est une question de vie ou de mort. C'est des vrais patrons hein, chez les animaux. S'il faut y aller, ils y vont. Hein. Ils se posent pas la question une seconde. Tiens, je vais vous raconter un truc. J'ai raconté à vos collègues la semaine dernière, je vais essayer de recaser, vous le foutre de la guiche pour voir la gueule que vous faites à jouer. Si, si, après je vous dirai si je le vire ou pas, je le réessaye un coup. Non, et ben tu sais, c'est important, parce que c'est pour te dire, j'étais sur le cul. J'ai un chercheur qui m'a dit il y a quelques semaines, tu sais comment on teste les médicaments qu'on nous donne à nous quand on fait un infarctus. C'est testé sur les animaux, notamment sur les singes. Et ben tu sais ce qu'ils font? Ils mettent un singe dominant dans une cage. Et ils mettent sa femelle dans une cage, sa femelle préférée, dans une cage un peu plus loin. Déjà, il est inquiet, le gros. Je comprends pas pourquoi il peut pas y aller, toi. Il sent le truc arriver, quoi. Et à ce moment-là, on fait rentrer un autre singe dans la femelle, dans la cage où il y a sa femelle, dans la femelle. Oui, mais pas tout de suite, il rentre d'abord dans la cage. Et au moment où il lui rentre dans sa femelle, c'est vrai, au moment où il nique sa gonzesse, le gros, il fait un infarctus, mesdames et messieurs. Et là, on lui administre le médicament. Alors, je vais poser la question que tout le monde se pose ici. Mais ça marche une fois sur combien? 1 fois sur 10? Il m'a dit non, 9 fois sur 10, il fait un infarctus. Et on lui donne le médicament. Tu te rends compte? Tout le monde s'en branle de ce que j'ai. Toi, ben, je vais le virer, ça, ce truc-là, par exemple. Toi, je reviens sur mon gros sac. T'avais pas fini mon histoire. Donc le gros, il est toujours là. Regarde pas, regarde pas. Et les spécialistes, ceux qui font cette expérience, tenez-vous bien, pour être sûr que le gros, il veut pas la bagarre, ils amènent de la bouffe, mesdames et messieurs, dans la cage. Je sais pas si tu vois le bordel dans la cage à ce moment-là. Le pouvoir, le cul et la bouffe. Ah, ils ont pas de pognon, les animaux, hein, donc tout est là. Hein. Et évidemment, la bouffe, il la dépose au pied du petit couple, comme par hasard. Et ben là, tu sais ce qu'il fait le gros? Il sent la nourriture. Ok. Il ramasse de la nourriture à tâtons, comme ça. Il se baisse même pas, là, les mains qui traînent par terre, de toute façon. Il ramasse de la nourriture, il retourne dans le fond, il mange, sans jeter un regard au petit couple. Et ben, tu vois, moi, au gros singe, je lui dis « Monsieur ». Et d'ailleurs, attendez, il est là, et je vais vous le présenter. Enfin, on notera quand même que dans cette affaire, tout le monde a voté la paix, à commencer par le plus fort. Si vous voyez ce que je veux dire. Et donc, mais bon, on n'est pas là pour parler de ça. Mais c'est vrai, et c'est vrai aussi que si tu lui laisses 3 semaines hein, dans la cage comme ça, qu'est-ce que tu veux que je te dise? Il y a un moment, le gros, quand il aura 2,4 kg de pression dans les roubignoles, quand il sera rongé tous les ongles des mains et des pieds, parce qu'il peut le faire, lui. Hein? Et à un moment, il va se tourner vers le petit, puis il va y faire... Regarde par toi-même! Tu vois bien que ça va péter, là! Et là, le petit, il va y sauter à la gueule, hein? Et il va y tordre le cou, et il va lui niquer sa femelle. Et là, pour le coup, j'allais dire, ça devient presque humain. Là, j'aime bien, à la fin de ce sketch, regarder la femme des gros balèzes pour voir s'il me saute à la gueule. Regarde, il bouge pas une oreille. T'as vu? Regarde. Ouh là là, regarde, il y a un gros, là, regarde, il bouge pas. Toi, regarde, je lui regarde, là, toi, regarde. Enfin, c'est mieux de regarder la femme des plus petits, quand même. C'est moins dangereux. En leur rappelant, d'ailleurs, aux plus petits, qu'en cas de conflit chez les animaux, le gagnant sodomise le vaincu.
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14: En haut, on a la pêche. Yeah! En bas. exactement le public que j'avais demandé. Un public excité comme une végétarienne nymphomane en hiver devant la carotte de Bonhomme de Neige. Et c'est ce que j'ai eu. On m'avait dit que les Français étaient froids. On m'avait dit qu'un Français, c'était impoli. On m'avait dit qu'une femme française, c'était une femme glaciale. C'est faux. Moi, on m'a logé à Pigalle et les femmes sont hyper chaleureuses. Et pas chères. Très content d'être ici en France. Ça fait maintenant 1 an et demi que je fais des spectacles en France. Et j'ai appris des trucs depuis 1 an et demi. Je sais maintenant comment me faire passer pour un Français. C'est très facile. Et à chaque fois que j'encontre des étrangers, je leur explique. Pour se faire passer pour un Français, il faut utiliser des voyelles et des onomatopées. Très simple. Regardez. Est-ce que je peux être honnête avec vous au moins une fois dans la soirée? Je dois admettre que l'image que j'avais de la France au début n'était pas très très flatteuse. Hein? Bon, c'est vrai que le premier contact qu'on a avec un pays, ce sont les douaniers. Welcome to France, Mr. Blackman. Your papier, s'il vous plaît. Oh, c'est quoi ce truc? C'est quoi ce truc? Vous êtes quoi? Québécois. Ah, c'est ça, j'ai compris. Hé, hey, Gérard, t'as vu un Sénégalais qui se fait passer pour un bûcheron? Premier choc, en sortant de l'aéroport, vos bagnoles. Mon pote est venu me chercher en Smart. Je croyais que c'était la boîte à gants. Deuxième choc, le coût de la vie absolument hallucinant en France. J'arrive à l'hôtel, je commande un club sandwich américain tout simple et un coca. Combien ça coûte? Combien? 250 francs. Je fais quoi? J'appelle la réception. Attention, excusez-moi, il y a un petit malentendu. Il y a quelqu'un à la porte avec mon club sandwich et mon coca. Il dit que ça coûte 250 francs. C'est parce que je veux pas être membre du club. Je veux seulement le sandwich. Et en plus, il voulait un pourboire. J'ai dit quoi? 250 francs? Tu veux un pourboire? J'hallucinais. Je me suis retourné, je lui ai donné une tranche de pain. Je dis tiens, il paraît que ça vaut 50 balles. Troisième choc, le choc culturel. Pour un Nord-Américain, tout est beau en France. Première journée à Paris. Ah, oh, c'est beau. Ah, oh, c'est beau. Ah, oh, c'est beau. Oh. 30 millions d'amis. Et ce que j'adore chez les Français, c'est que vous êtes hyper direct. Vous n'avez vraiment pas la langue dans votre poche. Quand un Français t'aime pas, tu le sais tout de suite. Enculé, connard, casse-toi, enculé. Tout de suite. Quand un Français t'aime, tu le sais tout de suite. Enculé, connard, casse-toi.
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15: Ah oui, le dépressif raconte sa vie. Hein. Ah, je sais pas si certains d'entre vous ont déjà eu l'occasion de demander à un dépressif comment il va. Oh, faites-le. Hein. D'abord, il faut savoir qu'un dépressif, quand tu lui demandes comment il va, il te répond toujours la même chose.
16: On fait aller.
15: Et tu fais aller quoi, exactement?
16: Je t'ai dit, je m'étais fait opérer de la jambe.
15: Ils ont raté l'opération, ils vont m'amputer. C'est ma femme qui l'a mal pris, elle a demandé le divorce hier soir. Mais je pense qu'elle s'attendait au truc, ça fait 5 ans qu'elle couche avec mon meilleur ami. Ouais. Du coup, je suis tout seul, ils sont partis. Avec les gosses. Ouais. Ah non, j'ai rien pu dire, c'était pas les miens. Moi aussi, je croyais, mais j'ai fait des tests pour l'opération, puis devine quoi? Je suis stérile! Wouh! Oh, ça aurait flingué ma mère, ça. Ah, aurait, oui, elle est déjà morte. Enfin, c'est pas pour ça que je suis venu vous voir. Je suis venu vous voir parce que je suis très content. Je suis allé à la poste la semaine dernière et j'en suis sorti cet après-midi, donc tout s'est bien passé. Le seul truc, c'est que j'avais oublié de prendre à manger, quoi. Ainsi, venez avec vos sandwichs à la poste. Il faut savoir que 50% des personnes portées disparues aujourd'hui en France sont en train de faire la queue dans une poste. Hein. Il paraît, c'est une légende urbaine. Il paraît que si tu rentres aujourd'hui dans une poste, t'es même pas sûr que quand t'arrives au guichet, les timbres existent encore. C'est une énorme bourde. Ça fait 65 milliards d'années que tous les scientifiques sont d'accord sur une chose. C'est une météorite qui aurait atterri sur la planète Terre qui serait à l'origine de l'extinction des dinosaures. Bon, ça, c'est des conneries, par exemple. Les dinosaures sont morts à la poste. Si, j'ai des preuves, il en reste encore au guichet. Ah, la poste. Mais il n'y a pas que la poste. Il y a aussi tout ce qui est CAF, CRAM, ANPE, ACEDIC. Il y a des A dedans à chaque fois. Et nous, on croit que ça veut dire agence ou administration, mais non. Ça veut dire attention ! Il faut pas rentrer là-dedans, ok ? C'est le genre d'endroit où tu sais, tu vas pour obtenir un tampon, hein, tampon dont tu as besoin, pour obtenir un dossier que tu vas devoir remplir, envoyer à une dame qui va le recevoir et te dire c'est pas moi qu'il faut l'envoyer. Ah bon ? Ben c'est à qui alors ? Mais c'est à la dame de l'accueil. Oui, mais je lui ai déjà envoyé. Oui, mais elle l'a pas reçu. Mais c'est normal, elle est partie à la retraite. C'est le genre d'endroit, tu sais, pour que ton dossier arrive à terme, faut que les trois lunes soient alignées. Le système solaire soit dans un bon équilibre.
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17: Vous êtes Micheline, divorcée sans enfant, pas sérieux, s'abstenir. Je suis Jean-Luc, prêt à tout pour faire battre ton cœur, libre de suite et plus, si affinité. Elle, tu t'assois pas ? Bah, fais comme moi, prends une pouffe. Enfin, je veux dire... Prends un pouf. Tu fumes ? Ah, j'en ai plus quatre, tant pis. On prend un drink. Tenancier ? La carte des cocktails. Alors, vous allez me mettre un branleur. Bon, laisse, je vais choisir pour toi. Qu'est-ce que je vais bien pouvoir te mettre ? Alors, 75 francs, 95 francs, quand même, hein. Un verre d'eau pour la demoiselle. C'est la première fois que je fais des petites annonces. D'habitude, c'est pour trouver des pièces détachées de mobilette, alors... C'est marrant, je t'imaginais pas comme ça. Remarque, ça tombe bien, j'aime pas les mannequins. Non, je préfère les filles dans ton genre. Au moins, on est sûr de pas se les faire piquer. Tu vois, Micheline, c'est ton vrai prénom, Micheline ? Ah non, non, comme ça. Non, mais tu sors de chez le coiffeur, là, non ? Ah non, non, je dis ça parce que souvent, quand on sort de chez le coiffeur, on est un peu déçu, pas toi ? Tu vois, Micheline, j'ai du mal à m'y faire, hein. Ça fait 5 minutes qu'on se raconte un peu notre vie. Tous ces petits touts. Qui font ces petits riens, c'est vrai. Si tu me demandais de te faire l'amour, là, tout de suite, dans ma petite chambre de bonne, qui est à 2 pas d'ici, pourtant, ben, je te dirais non. Non, Micheline, prenons le temps de faire connaissance. Attendons une petite demi-heure. Tiens, j'ai envie de te donner une note. 8. Sur 20. Ah, bah t'aurais mis un autre parfum, c'est sûr, t'aurais eu la moyenne. Est-ce que tu aimes les animaux, Brigitte ? Moi, mon animal préféré, le lapin. Je sais pas pourquoi. Comment ? Quoi ? Qu'est-ce qu'il y a ? Je t'ai appelée Brigitte ? Oh, Brigitte, Jocelyne, Micheline, c'est tellement laid tout ça. Tu aimes le Scrabble ? Non, parce que j'ai un ami qui organise des partous de Scrabble. Des parties de... Oh là là, je suis trop romantique. Un jour, ça me perdra. Ah, excuse-moi, j'étais un des premiers à les acheter, alors... Allô ? Oui, qui me dérange, là ? Ah, c'est toi, chérie. C'est toi, Thierry. Oui, non, je suis sur un gros dossier, là. Non, une fin de série. Oui, non, je pense en avoir pour 2 heures. Oui, remarque, 1 heure, ça devrait suffire. Oui, je... Oui, oui, les enfants sont couchés. Oui, je t'apprécie. Ah, ce boulot. Tu sais, nous, les chefs d'entreprise, c'est... Un jour à Rio, un autre à De Janeiro. Oh, je travaille actuellement au ministère de la NASA. Oh, on est sur un projet pour envoyer une fusée sur la Lune. Comment ? Ça a déjà été fait ? Ah non, je crois pas, on aurait été au courant. Ouh là là, mais il faut qu'on nique ! Oh, qu'est-ce qu'il y a ? Attends, tu crois que je t'ai juste invité pour te payer un verre d'eau ? Mais je suis pas un goujat, quand même. Mais attends, reviens, Micheline. Mais attends, t'as pas payé ta part ? Ah, je suis trop fleur bleue, tiens. Allô, Martine ? Oui, c'est moi. Écoute, la réunion vient de s'annuler, je suis là dans un quart d'heure. Martine, tu m'aimes ?
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19: Je suis inquiète parce que ce Blanche-Neige, c'est pas cette histoire ne tient pas la route. Ça va pas parce que quand même, faut bien se remettre dans le truc. C'est quoi l'histoire ? On a une fille, un peu cruche, le mot est faible. Hein. Qu'est-ce qu'elle fait ? Elle bille du terreau dans un jardin. Bon, très bien. Il y a un mec qui se ramène avec un brushing sur la tête. Elle le voit, elle part en courant, elle se paume dans la forêt, faut le faire. Hein. Il y a 4 arbres dans la forêt, donc déjà. Mais enfin là, on a de la chance. C'est une mésange qui arrive, qui sauve tout. Donc la mésange, moi déjà, je la gobe pas. Bon. Après, de l'autre côté, on a quoi ? On a une belle-mère qui a une salle de bain très sophistiquée. Son miroir lui fait la conversation, hein, donc... Alors, bien élevé, le miroir, d'ailleurs. Il lui envoie dans les gencives le matin au réveil. T'as vu ta gueule, t'es moche comme un pouls, donc pouf ! Donc elle prend mal le truc. Elle envoie Gugus pour dégommer la gamine qui est plus jolie qu'elle. Ça, c'est pareil, c'est sûr que moi, pareil. Dès que je vois une fille plus jolie que moi, ma première réaction, c'est de la faire descendre, tout de suite. T'es plus jolie que moi, toi, non ? Pan, t'es morte, voilà, paf. C'est pas crédible, c'est tout. C'est juste pas crédible. Après, de l'autre côté, on a cette baltringue, hein, on peut dire. Alors eux, ils pensent qu'ils vont trouver les monts de quartier dans de la caillasse. C'est encore... Bon, ils rentrent chez eux, les civets, ça on peut le comprendre, après une journée de boulot. Là, faut qu'ils se cognent notre gourdasse. Et d'un coup, ça les prend. On sait pas d'où ça sort. Tout ce beau monde se découvre une vocation de technicien de surface. Alors... Bon, pendant ce temps, la vieille, elle se met en cuisine, elle fait une pomme au four. Qu'est-ce qu'elle y fout dedans, on le saura jamais. Elle emballe le tout dans du papier alu, elle se retrouve en 2 secondes dans la cabane alors qu'elle a jamais entendu parler de sa vie de la cabane. Hein ? Nous, même avec un plan, il nous faut 2 heures pour trouver une maison de retraite. Elle claque des doigts, elle est dans la cabane. Bon. L'autre gourde, là, parce que quand même, elle en tient une couche. Hein, là. On dirait qu'elle a jamais vu de sa vie une rainette du Canada. Se jette dessus comme si elle n'avait pas bouffé de 8 jours, attrape la pomme, clac, pouf, elle l'a à peine mordue, pouf, paf, premier macabé. Après, les 7 baltringos, là, contrariés, tu penses, il n'y a plus personne pour faire le ménage. Hein? Qu'est-ce qu'ils font ? Ni une ni deux, ils zigouillent la vieille, deuxième macabé. Et là, on ne sait pas d'où il sort, là, le brushing qui se ramène. Alors lui, on ne sait pas ce qu'il a bouffé, s'il a une haleine de coyote, on ne sait pas. Mais alors, la mort. Dès qu'il l'embrasse, elle te pète une santé, elle enfourche un canasson, cramponneau au brushing, tagada tagada, ils se marièrent et eurent beaucoup d'enfants, eu mon dada emballé, c'est pesé. On y croit. Non mais oh. Ça va pas du tout. Ça va pas, on y croit pas. Puis voilà, c'est se foutre de la gueule du monde. Mais c'est les deux autres frangins, là, les frères Grimm qui ont ressorti cette histoire. Puis on se la trimballe, là, merci, hein, le coup du prince charmant, ça, ils nous la recopieront. Parce qu'on a beau ne pas y croire, on l'attend quand même. Et qu'est-ce qu'on fait, nous, les filles, toute notre vie ? On poirote, voilà. Et puis alors, la condition féminine, ils l'ont fouillée. Beauté, enfant, ménage, point barre, fini. Voilà. Ça valait le coup de s'y mettre à deux pour prendre ça, tiens. Faites la revisiter l'histoire, moi, en 2 coups de cuillère à peau, vous allez voir, le comte, il va se prendre un sacré coup de neuf derrière les oreilles. Déjà, j'inverse tout, j'en ai marre. Voilà, moi, j'enferme un quinquagénaire dans une salle de bain. Moi, je l'enferme, clac, clac, hein. Et d'entrée, je lui colle un beau-fils qui ressemble à Alain Delon dans la piscine. Déjà, le vieux, ça va le calmer, hein. Kevin, le beau-fils, c'est pour toi, hein. Tu feras le puceau, tu vas habiter avec les 7 mecs. Ben voilà, c'est comme ça. Alors, tu prends ton aspirateur, tu ne le lâches plus, et t'attends, on inverse, la princesse charmante, hein. Tu t'appelles, eh ben, tu t'appelles Blanc en Neige. Voilà. À la fin, tu meurs empoisonné par le plat du jour, pareil, tic-tic-schlaf, paf, terminé. Il est bien évident qu'avec 7 mecs dans la baraque, hein, il y a un moment où notre blanc en neige, il vire sa cutie, hein, évidemment. Hein. Ah ben, on est en 2005, chérie, hein, on avance maintenant. Hein. Alors, tu auras une aventure avec Joyeux. Voilà, enfin, un truc qui prend son sens, d'ailleurs. Joyeux et gay. Voilà, ça c'est écrit, hein, c'est même pas moi, chérie. C'est pas moi, ça. Comment ? Pourquoi ça rigole ? Comment Jean-Charles ? Joyeux, monte le blanc en neige. Et si je veux, je rajoute du personnage. je vais pas me gêner, hein. Alors certainement pas Cendrillon, parce que bon, je ne perds pas une gourde pour m'en cogner une autre, hein. Non, non, j'oublie toute la clique, là, les Baudins, les Fée-Clochette, les Belles au Bois Dormant. Non, je fais rentrer, faut un truc qui a de la gueule, qui pète, quoi. Clac, je fais rentrer, allez. Les 12 salopards et les 7 mercenaires d'un coup. Alors, j'ai 19 malabars qui déboulent, déjà, ça s'en va les scotcher, ça, hein. Alors après, il faut que... Qui va sortir de cette chaumière? Parce que il faut surprendre, quoi, c'est ça le truc. Non, mais c'est bien con, voilà. C'est bien de penser qu'un jour avant, on a encore le temps de changer des trucs. Voilà, qui va sortir de cette chaumière? Pinocchio, paf! Pinocchio sort de la chaumière, ça, ils peuvent pas s'y attendre. Pinocchio ne s'aperçoit pas que dans les parages, surtout. Je fais rentrer qui je veux et je dis ce que je veux, surtout. Alors, comme ça, dans les partages, dans les parages, dans les pâturages, dans tout ce qu'on veut. Alors, tu ne s'aperçois pas que dans les pâturages, rôde Géronimo. Géronimo, alors là, c'est le suspense, évidemment, qu'est-ce qui va se passer? Heureusement, l'attention est détournée par Rintintin. Rintintin qui boite un peu, mais courageux, il saute dans une diligence poursuivie par les Indiens. Tout ça se passe à Colombey, les deux églises.
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18: La télévision a su exploiter le filon des jeux. Depuis La Tête et les Jambes, présenté par votre serviteur, en passant par Des Chiffres et des Lettres, les jeux télévisés ont essayé d'appliquer le principe « apprendre en s'amusant ». Question pour un champion avec ce soir, Jean-Marc.
20: Bonsoir Julien.
18: Bonsoir Jean-Marc. Jean-Marc qui exerçait la profession d'enseignant en grève.
20: C'est ça, voilà.
18: Et qui maintenant est à la retraite puisque vous avez 45 ans. Hein.
20: C'est pas tout à fait ça. Hein.
18: Ah bon.
20: Je suis en pré-grève.
18: C'est-à-dire?
20: Eh bien, la pré-grève, c'est juste avant la pré-retraite dans l'enseignement.
18: Ah oui, c'est comme pour les cheminots, alors.
20: Voilà, exactement, pareil.
18: Quelle région, Jean-Marc?
20: Ille-et-Vilaine.
18: Ille-et-Vilaine. Département préféré de Bertrand Delanoë? Ou qu'il est vilaine?
20: Ça, il est vilain. Hein.
18: Où exactement?
20: À Redon.
18: Redon. Vous êtes enseignant, donc vous aimez dormir, c'est normal. Il est de Redon. Ah oui. Il fallait la faire, hein, je pense. On salue les habitants d'Ille-et-Vilaine qui, je le sais, sont nombreux chaque soir à regarder Question pour un champion. Dans leur maison de retraite, les masters de bronze et seigneurs de questions pour un champion accessoire, des cadeaux fabuleux offerts par France 3, le Larousse médical des maladies dégoûtantes, des vaccins anti-grippe, un lot de pantoufles du docteur Geva, une hanche en plastique, une cure pour deux personnes constipées à Châtel-Guyon, des photos dédicacées de Franck Michael. Et un voyage à Lourdes avec infirmière en demi-pension. Beau cadeau, hein?
20: Ah oui, très beau cadeau. Hein. J'adore Franck Michael.
18: Oui. Est-ce que je peux vous faire une remarque? Je peux vous dire quelque chose? Vous avez, oui, vraiment une, vous avez vraiment une belle cravate.
20: Hein. Oh, merci, mais vous aussi.
18: Hein. Ah oui, mais ça, c'est le connaisseur qui vous parle. Vraiment, la vôtre est magnifique. Hein.
20: En fait, je l'ai achetée à la Camif.
18: Ça se voit.
20: Et je l'aime tellement que je l'ai fait assurer à la Maïf.
18: Et vous la mettez quand vous faites des...
20: manifs.
18: Vous la mettez souvent, alors?
20: Ah oui, en ce moment.
18: Mais vraiment, mais c'est quoi comme matière? C'est de la soie, c'est de la rayonne?
20: Oh non, pas du tout, c'est de la merde.
18: C'est de la merde. Vous êtes prêt, Jean-Marc?
20: Je suis prêt, Julien.
18: Un indice, chez vous. Première question. Top, c'est parti. Qui suis-je? Je suis l'Afrique. Je suis...

0: Dernière question. Un indice, chez vous, à l'hospice. Top, c'est parti. Ma théorie est basée sur le fait que les valeurs qui dominent le monde ont pour origine la réaction des faibles qui dominent les puissants. J'oppose à ce nihilisme l'affirmation de la vie. Philosophe allemand, mon prénom est Friedrich, je suis...
1: Nietzsche.
0: Je suis... Ah non, je suis Nietzsche. Friedrich Nietzsche. Oh. Oh, c'est rageant, hein.
2: Ah oui, c'est rageant. Oui.
0: Oh, je suis sûr que vous le saviez en plus.
2: Bien
0: hein.
2: Sûr, oui.
0: Pourquoi vous ne l'avez pas dit, connard, alors? Mais moi, je le savais avec mes cartons. Allez, on rappelle les infirmières pour vider les bassins et éteindre la télé. On se retrouve demain pour les Masters de monde et dans nos questions pour un champion. Bravo, bravo Jean-Marc, c'est bien joué quand même.
3: C'est bien. On se change de travail, pas comme les grands jeunes. C'est vraiment belle.
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5: Les préservatifs, c'est important. Hein. D'ailleurs, moi, l'autre fois, j'étais avec une jeune fille. Bon, j'avais assuré, hein, hôtel et tout. Hôtel pas mal, assez classe. Formule 1, ça s'appelle. Donc, pas mal. Et donc, bon, c'est vrai que nous apprêtions, si vous voulez, à nous abandonner l'un à l'autre. Nos corps n'allaient faire plus qu'un. Et, oui, on allait baiser, oui. Et alors, au moment de, elle me dit attends, dis-moi, tu as ce qu'il faut ? Je dis, merci du compliment. Je veux dire que... Elle dit, non, c'est une question. Je dis, oh merde. Oh, mais je croyais que t'en avais. Non, je pensais. Bon, c'est pas grave, ne bouge pas. Je file à la pharmacie de garde et je reviens. Surtout, ne bouge pas. Elle dit, bouge pas, je peux quand même reposer mes jambes. Bon. Je cours, j'arrive à la pharmacie, noir de monde. Pardon. Bonsoir, madame. Je voudrais. Hein ? La queue ? Bah ça tombe bien que vous en parliez. Hein? Ah, faut faire la queue, pardon. Non, mais je vous explique, c'est pour une urgence. Hein. Si, parce que j'ai laissé un truc sur le feu, là. Non, mais oui, ça va, j'arrive. Deux secondes, et puis... Ok, c'est bon, je fais la queue, voilà. Bon, il faut qu'elle se magne, la vieille, là. Eh bah ouais, mais deux heures pour choisir un sirop pour la toux. Eh bah c'est pour la toux, voilà tout, y a pas 36 sortes. Non, pour la toux, j'ai dit, madame. Pour la toux. Mais non, ça veut rien dire, un sirop pour la touffe, donc... Voilà. Et pour adulte, vous avez plus de 8 ans, alors c'est pour adulte. On y va, suivant. Ah ! Oh mon Dieu, ça me reprend. Oh mon Dieu, ah, je veux plus, là. Pardon, mais là, je... Vraiment, madame, s'il vous plaît, vous auriez quelque chose contre le mal de ventre, parce que là, c'est plus possible. Merci. Et puis tiens, j'y pense... Pendant que je suis là, je vais prendre des préservatifs aussi. Une boîte de 12, ouais. Avec réservoir, ouais. Quelle taille ? Bah, pour adulte. Normal, enfin je veux dire normal. Assez grande en fait. XXL si vous avez. Merci. Voilà, avec le sigle NF. Énorme française. Combien je vous dois ? 429 francs ou 65 euros. Je vais pas prendre le truc contre le mal de ventre, ça, parce que ça passe, ça va mieux. Oui, je me dépêche. Voilà. Combien ? 409 francs. Juste les préservatifs. Non, mais je voudrais des jetables. Hein. C'en est ? Mais qu'est-ce qu'ils ont ? Ils sont cousus main ? C'est une série limitée, non ? Non, mais vous vous rendez compte le prix à l'unité ? 409 divisé par 12, ça fait... Bon, vous vous rendez compte un peu le... C'est le meilleur ? Ouais, non, mais c'est pas grave. Qu'est-ce que vous avez pour les bourses plus modestes, hein ? Je vais en prendre d'une qualité moindre, c'est pas grave. Des rechappés, même si vous avez ça, ça ira. Ah bah ouais, mais avec ce que j'ai, j'irai pas bien loin, je suis complètement raide, alors je... Oui, je me dépêche. Oui, bah ça va, vous attendez votre tour comme tout le monde. On croit arriver, genre. Bon, ah, c'est quoi ça ? Ah, des parfumés. Fraises, bananes, citron. Moi, je sais pas ce qu'elle aime, moi. Encore, si ça avait été pour un boudin, je les aurais pris aux pommes, mais là... Et ça coûte combien ? Ah oui, quand même. C'est fait avec des vrais fruits, alors.

0: Oui, mais ça va, c'est bon. Excusez-moi de choisir mes produits. Hein? Vous êtes blessé. Non, la vieille feinte, c'est bon, on la connaît celle-là. Hein? Désolé, mais on la... Hein? Vous saignez de la tête, ouais, c'est ça, moi aussi. Bon. Bon, vous saignez de la tête, là, monsieur. Hein? Faut faire attention. Hein? Bah, prenez ça, là, puis faites compresse. Appuyez bien. Là, voilà. Faites compresse, là. Hein? Vania? Bah faites compresse, appuyez bien, voilà. Bon, écoutez, on est pressé, moi je vais prendre des basiques, c'est pas grave, pas très grand, taille S, voilà. Bah je serai un peu moulé, voilà. Le bas de gamme, c'est-à-dire non lubrifié, en grossier caoutchouc, plastique brut, voilà. Enfin, quand même pas des gobelets non plus. Hein. Pardon ? Moi je sais pas ce que je veux. Je sais pas ce que je veux. Bah, à votre avis, si je viens acheter des capotes à 2h du mat, c'est parce que je veux faire des mumbaos. Je vous demande pas grand chose, je voudrais une boîte de un préservatif normal, pas cher. J'ai des droits aussi, merde. Quel distributeur? Ah oui, ça va pas bien, pardon, je sais pas. Bon, bah, excusez-moi. Bon, bonsoir à tous alors. Hein? Quoi, c'est pas trop tôt, mais c'est bon, vous, hein? Déjà, quand on se balade avec une vanille à pocket sur la tête, on se fait discret, franchement.
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2: Tu verras quand t'auras un enfant. Il va te dire, papa, je veux une feuille pour dessiner. Tu vas lui donner le bloc entier. Tu vas lui dire, tiens, vas-y, fais des dessins, éclate-toi. Il va te demander, est-ce qu'il fait une maison? Tu vas lui dire, fais tout le quartier avec tous les voisins, des voitures, des avions, fais ce que tu veux. Après, tu vas t'extasier devant les dessins de l'enfant alors qu'ils vont être bidons. Ça, d'ailleurs, j'aime pas. Moi, je fais pas. La plupart des dessins d'enfants, ils sont nuls et tout le monde fait « Oh là là, c'est incroyable, oh là là, tu l'as fait tout seul ?» Ben, heureusement, si quelqu'un l'a aidé en plus, alors là... Du coup, mon fils, il m'a montré une maison. Putain, je lui ai dit « Écoute-moi bien. » On habiterait une maison comme ça. On serait dans la mer. Alors tu vas aller me faire une maison en bonne et due forme, hein? Avec... C'est qui ça? C'est maman ça? Oh putain, ne lui montre pas, ne lui montre pas. Non sérieux, ne lui montre pas. Va refaire ta mère, va refaire ta mère, non sérieux. Et ça c'est qui à côté? C'est qui? Ça c'est moi? Ça c'est moi? Papa, il est plus petit que maman, il est bleu. Eh ben... Tout le temps, cette hypocrisie à s'extasier devant les dessins d'enfants, c'est exactement comme pour les photos d'enfants. C'est incroyable. Les gens qui te proposent de voir la photo de leur enfant et qui te la montrent, déjà, ils te proposent de voir la photo de leur enfant. Comme si on pouvait répondre non, tu sais. Tu imagines quelqu'un qui dit « Tu veux voir une photo de mon fils ?» Tu lui dis « Franchement, non, je le sens pas, j'ai pas envie. » Sérieux, non, j'ai pas envie, voilà. En plus, s'il est moche, il va être mal à l'aise, laisse tomber, j'ai pas envie. Et quand il te montre la photo, enfin même pas quand il te la montre, il a à peine fait le mouvement pour la sortir, t'as même pas vu encore le visage de l'enfant que déjà tu dis... Il est mignon. Mais arrête, les enfants ils sont pas mignons. Il y a des enfants, je te montre la photo, tu dis... Il est vivant. Cette hypocrisie permanente, toujours. Si c'est le papa qui te montre la photo, tu lui dis qu'il lui ressemble pour lui faire plaisir. Si c'est la maman qui te montre la photo, tu dis qu'elle lui ressemble. Et bien sûr, tu vas pas dire le contraire, putain. Qu'est-ce que c'est que ce délire? Tu t'imagines dire « Oh, tu sais qui me rappelle ?» Non, non, non, comment il s'appelle, là? Weber, le mec qui bossait avec ta femme, là, tu te rappelles? Weber. Moi, je trouve que Weber, ça fait partie de ces prénoms français que les mecs, ils les ont eus qu'après un certain âge, quoi, tu vois, non? La semaine dernière, à propos de prénoms, j'ai reçu un faire-part de naissance par texto, et parce que ça se fait de plus en plus. Il y a juste une chose que je comprends pas, mais vraiment, hein, je vous jure que j'aimerais comprendre. C'est le besoin d'indiquer le poids du bébé quand on annonce la naissance. C'est juste, moi je trouve ça super impudique, c'est intime quoi. C'est sa vie privée quoi. Déjà on dévoile à tout le monde quoi. C'est... Pourquoi? Parce que c'est un bébé, sous prétexte que c'est un enfant, on peut tout dire à tout le monde. T'imagines pour les adultes, tu ferais ça? Non, franchement, sérieux. Je vous invite aux 30 ans de ma femme, 75 kilos. Parce que je m'en fous de savoir que le bébé fait 2 kg 739. Ah là là, c'est une belle quantité d'humanité. Qu'est-ce que j'en sais rien. J'arrive pas à comprendre ce truc. C'est... Il y en a même, ils font mieux. Alors là, ça me fascine. Mais là, ils te prennent pour des cons. Hein. Ils te font croire que c'est le bébé qui t'a envoyé le texto. Tu connais ce truc hein? Mais attends, oh, on est où là? L'autre jour, je reçois « Bonjour, je m'appelle Bilal. Ma maman se porte bien, mon papa est fou de joie. Je suis arrivé au monde. Voilà, putain, j'ai pris le portable, j'ai dit « Bilal, dis à ton père qu'il arrête de se foutre de ma gueule, s'il te plaît, merde. Je suis pas Ahmar, calme-toi, oh !»
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4: Merci d'être là, merci d'être tous là, même en Twingo. Non, c'est très... C'est merci parce que c'est... Ça marche, alors. Je vous jure, ça. Parce que à mes débuts, j'en ai bouffé de la vache enragée. Ça paraît qu'elle était folle. Mais... Non, c'est vrai, ça n'a pas été tous les jours facile. Et pour un artiste comme ça, quand c'est très émouvant. Je veux surtout tous ces sièges qui se remplissent de fesses. Surtout que vous en avez deux. Alors, du coup, ça double la capacité. C'est un stade de fesses hein, pour moi. Alors, si je comptais vos orteils, alors là. Non, merci. Merci beaucoup. Et je tiens d'ailleurs à remercier deux personnes qui m'ont vraiment énormément aidé quand je suis arrivé à Paris. Et il y a eu Sylvie Joly et Raymond DeVos, entre autres. Et c'est important de ne pas oublier. Voilà, je les remercie tous les soirs. Merci pour eux, je leur dirai clap, clap, clap, clap. Et donc, il y a une troisième personne, j'ai oublié, avant eux, qui est dans le nord de la France, que je suis du nord de la France. Pas le seul, apparemment. Non, et donc une personne formidable, un homme justement dont peut-être vous connaissez, un homme de théâtre, de passion, de culture, de foi, d'amour. Peut-être avez-vous entendu parler de lui, il s'appelle Maurice de Cronac. Et un philosophe aussi, ce Maurice de Cronac, qui avait coutume de dire ce magnifique proverbe ch'timi, qui dit « Tant que t'as pas mal au cul, tu peux toujours t'asseoir dessus !» Je vois qu'il y en a qui ont lu son livre. Et donc, je l'avais eu au téléphone. Il existe vraiment, hein, ce Maurice de Cronac. Et je l'avais eu au téléphone. J'avais 16-17 ans. Tout ça est vrai. Hein. Je venais d'écrire mes premiers sketchs. Et il m'avait dit, oui, oui, j'ai un centre culturel. Oui, c'est ça. Bah, viens, Binout. Et à l'époque, je ne m'étais pas méfié. J'étais donc allé dans son centre culturel, qui s'appelait pas André Malraux, mais chez Momo. J'étais rentré comme ça, et effectivement, il y avait une sorte de bar culturel, comme ça, en zinc, hein, avec derrière des boissons culturelles et spirituelles, et quelques tables, sûrement pour cuver en dessous sa culture. Et Maurice était là, je le revois encore, planté derrière son bar, le regard plein d'intelligence. « Oh, c'est toi le comique, là Odette, viens vivre, il y a le comique là. Viens, saloperie, va !» Odette de Cronac, hein, donc, hein, sa femme, sa muse, hein, devrais-je dire, était arrivée des cuisines culturelles, elles aussi, comme ça, belles, dans ses 230 kilos. Hein, une femme du Nord, quoi. Hein, une... Ah bah, il y en a des comme ça, hein, bah. Je l'ai pas inventé, c'est vrai, tout ça est vrai, hein, 230 kilos, une beauté félinienne, quoi, hein. 230 kilos, c'est que féline, hein, comme beauté, hein, enfin, et avec juste 5 dents, 4 en bas, 1 en haut, et tout de suite, je me suis dit, mais comment elle fait pour rester aussi grosse avec aussi peu de dents? Parce qu'elle peut rien mâcher, que de la soupe, sûrement, mais... Moi, que de la soupe, des sauts de soupe, un saut par demi-heure. Ah, la paille, hein, faut au tuyau d'arrosage. Ah. Ou alors elle s'allonge et Maurice verse le seau. Ah. Vite, un autre seau, vite un autre. Ah, et après, il tasse avec du pain. enfin énorme femme, comme ça, elle me voit, elle fait « Ah, c'est vrai, rien que de voir sa tête, t'as déjà c'est drôle, hein ?» Noir et blanc, donc, hein. J'ai dit « Merci, madame de Coninck. » Oh, d'être va 400 kilos de poussée. Et là, je me suis posé cette question toute simple. Mais qu'est-ce que je fous là? D'ailleurs, j'ai dit, excusez-moi, monsieur de Coninck, Momo. Pardon, Momo, je vois pas très bien où est la scène dans votre centre culturel. Là. Et ça, c'est quoi, ça, là? Ça, c'est un baby-foot. Eh ben, on poussait le baby, et t'as joué à la place. Allez, viens, m'aider, il faut faire pas ta star. Allez, hop, allez, non. J'étais donc retrouvé à apporter un baby, hein. Et Odette, elle aide pas parce que... Non, bon, tant pis. Je demande à tout hasard. Et il m'avait dit, regarde là, t'as de la place là pour jouer. Ah, puis t'es bien éclairé, t'as un néon juste au-dessus. Sinon, qu'est-ce que je te vais faire ce soir? T'as intérêt à que je rigole, sinon t'as sera pour payer. Non, mais je viens d'écrire mes premiers sketchs. Je fais un déprimé qui fait « Je reviens, tout va bien ». Et en fait, ça va pas du tout. C'est vrai qu'à raconter comme ça, c'est pas très drôle. C'est vrai. Mais peut-être que ça avec les gens. En tout cas, je commence à sentir le personnage. Oh, depuis que je suis rentré, là, oh, il monte, là. C'est drôle, hein, Odette. Il sera pas payé. Je suis donc parti là-dessus, hein, toute la journée, pour aller travailler mon personnage en pleurant dans un parc. Et je suis revenu le soir, une dizaine de sauts de soupe plus tard, vers 21h, je rentre dans le centre culturel. Et alors la surprise, la salle bourrée. 4 spectateurs, raides bourrés au comptoir. Ils chantaient des chansons grégoriennes. Tous tes képis, just be out d'Ashma. 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Mais ça, maman, c'est pour mieux. Complètement affolé, atterré de voir mes 4 spectateurs qui apparemment avaient fait d'autres centres culturels avant de finir chez Momo. Hein. Je suis donc allé en coulisses, enfin en coulisses cuisine. Hein. Momo arrive, il me fait « Eh, vas-y, ils sont au show, hein, fais-les rigoler !» Puis allons-y, je suis rentré sur scène. « Je vais bientôt arriver. »« Ah non, viens nous servir à boire !» Je suis ressorti aussitôt, hein. J'ai juste fait un passage, ils m'ont même pas vu passer. Hein. Ils ne savaient même pas que j'existais, parce qu'ils chantaient trop fort, et ils ne pouvaient pas m'entendre, évidemment, et je me suis dit, qu'est-ce que je peux faire? Et là, j'ai eu une idée, tout ça est vrai. J'avais dans mes accessoires un revolver à blanc. Je me suis dit, je vais tirer 2 coups de feu, ils vont se taire, et je vais pouvoir faire mon sketch. Je suis donc retourné sur scène avec mon revolver, enfin, à la place du baby. J'ai tiré 2 coups de feu, blam, blam. Et effectivement, et à ce moment-là, un 5e spectateur, que j'avais absolument pas vu, qui dormait derrière le comptoir entre les seaux de soupe, un énorme berger allemand, et ben, est apparu comme ça, il croyait que j'attaquais la caisse, il m'a sauté dessus, il m'a commencé à me bouffer la jambe, j'ai juste entendu Momo gueuler, Rex, bouffe pas le comique, c'est pour rigoler. Viens ici, vous, avec son pied. Ah, mes 4 spectateurs. Là, j'ai eu un tout petit rictus en me disant « Ah, ça y est, je suis payé. » Momo est arrivé vers moi, il a arraché son chien de mon genou. Ou plutôt, il a arraché mon genou pour son chien. Hein. Ah oui, il l'avait dans la gueule. Hein. Ah bah, tout est faux maintenant. Hein. Non, mais ça a été très très bien réparé, ça se voit pas du tout. Bon, ça déconne un petit peu de temps en temps, mais faut vraiment le savoir pour le voir. Hein. D'ailleurs, moi, là, j'ai laissé 4 spectateurs, hein, afin de faire un petit entracte, hein, pour aller en coulisses cuisine, parce que ça pissait le sang, afin de trouver un petit os de poulet pour remplacer ma rotule. Pour finir, ça a été du lapin. Hein. Odette m'a aidé, on a trouvé un petit morceau de lapin, elle m'a fait un pansement à la mayonnaise pour cautériser le tout. Momo est revenu 5 minutes après, il me dit hey, « j'ai mis Rex dans le break !» T'es tranquille, allez, fais-les rigoler! Je suis retourné sur scène, j'ai dit, allons-y, au point où j'en suis, hop là! Je vais bien, tout va bien! Là, le personnage, il était là, hein, et il riait pas, hein, il m'écoutait pas, il me regardait même pas d'ailleurs. Si, il y en a juste un des 4 au milieu du sketch, et je vous jure que c'est une histoire vraie. Il y en a un des 4 qui s'est retourné vers moi comme ça et qui a fait. Hé, hey, le chien, il joue plus!
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5: Salut les terriens, l'émission là, vous regardez du paf avec ce soir. Ouais, on est sur Canal avec ce soir le slammer Grand Cornichon. Taslima Nagwin, prix Nobel de Brout Minou à Oslo. L'actrice de Hard Katia Bourafon pour son film Une rondelle ne fait pas le printemps. Et Mazarine Pinjot pour son livre mémoire Maman s'est tapé tonton. Et j'accueille tout de suite pour l'interview à la con, l'interview hardy con, Jean d'Ormesson. Alors Jean d'Ormesson, ouais, Jean d'Ormesson, vous êtes drôle, intelligent, spirituel, hétérosexuel, vous n'avez pas l'impression d'être un gars. Ouais, alors, la question à laquelle vous n'échapperez pas, la question la plus intelligente que je pose généralement à mes invités, la question qui a fait ma renommée, est-ce que sucer s'est trompé?
6: Écoutez, je ne répondrai pas à ce genre de bassesse et de vulgarité. Car comme je le disais récemment dans le Figaro, j'aime la vie et ses plaisirs, je suis une sorte d'hédoniste, car comme l'écrivait René Char, nous sommes dans l'inconcevable avec des repères éblouissants. Vous avez tout compris, il faut que je vous le répète. Car comme le disait Victor Hugo, ces choses-là sont rudes, il faut pour les comprendre avoir fait des études. Quant à vous, insolent et arriviste que vous êtes, je citerai Chateaubriand, que j'ai très bien connu. Chateaubriand qui disait, et cette phrase vous sied à merveille, « Vous qui aimez la gloire, soignez votre tombeau, couchez-vous-y bien, tâchez d'y faire bonne figure, car vous y resterez. »

0: l'alcoolique qui n'est plus anonyme. Et Gérard Miller, la pelle à merde des divans. Le psy à deux balles qui voulait poser une question. Vas-y Gérard, posez votre question. Ici, on est payé à rien foutre, on parle pour rien dire. Hein. C'est l'art de vente qui paye notre salon de coiffure où on donne son avis. L'émission s'est déjà appelée On a tout essayé et puis on n'a pas tout dit. Et maintenant, on a tout raté, on n'est pas regardé. Mais j'accueille tout de suite quand même notre invité de ce jour, Jeanne Moreau. Bonsoir Jeanne.
1: Bonsoir. Bonsoir Laurent. Oh, je t'ai mis du rouge. Bonsoir à tous.
0: Alors, Jeanne Moreau, vous allez remonter sur les planches, vous allez faire du théâtre.
1: Oui, du théâtre. Et le théâtre, c'est la vie, comme l'a si bien dit.
0: Un auteur japonais. Alors, vous allez jouer Roméo et Juliette avec Philippe Torreton. Ça va être drôle. Et vous, forcément, vous jouerez Juliette. Alors, au moment de la scène du balcon, vous déclamerez cette phrase qui vous a rendu célèbre dans E.T. Alors, Jeanne, pour nos téléspectateurs, enfin les deux qui restent, faites-nous E.T. au balcon.
1: Balcon. Maison, maison, balcon, maison, balcon, maison.
2: T'empêches tout le monde de dormir au sommaire ce soir. On est en direct sur M6, envoyez-vous SMS. On est sur M6, envoyez-vous SMS. Sur M6, j'aime bien des SMS. En direct ce soir, sur M6, t'empêches tout le monde de dormir. Ce soir, nous recevrons un prêtre pédophile, pléonasme. Nous recevrons aussi... Nous recevrons l'avocat de Maurice Papon. Nous aurons un beau reportage sur les sextoys. C'est bien les sextoys, un beau reportage sur les sextoys. Nous ne recevons pas Brigitte Bardot. Brigitte Bardot n'a pas voulu revenir. Je suis le seul phoque qu'elle aime pas. Et nous parlons tout de suite littérature, ça nous changera. Littérature avec mon invité du jour. Alors mon invité, alors c'est un habitué des plateaux de télévision et du mien en particulier. C'est Fabrice Lucchini. Fabrice, bonsoir. Fabrice Lucchini, bonsoir. Fabrice, bonsoir. Fabrice, bonsoir. Bonsoir. Alors Fabrice, envoyez vos SMS. Envoyez vos SMS. Bonsoir. Alors Fabrice. Alors Fabrice. Alors Fabrice, ma question. J'espère que vous allez répondre. Fabrice. Fabrice. Quand vous... Fabrice, quand vous êtes sur un plateau de télévision, vous en faites des tonnes. Ça cache quoi? La peur du bide? C'est énorme.
3: C'est hallucinant! Marco Olivier Fogiel, pitbull avec une tête pleine d'implants. Le sourire goguenard du type mal dans sa peau qui présentait une émission qui s'intitulait On ne peut pas plaire à tout le monde, c'est ça, énorme le titre, énorme. On ne peut pas plaire à tout le monde, au moins l'étiquette correspondait au produit. Désormais, l'immonde arriviste a changé de chaîne pour faire la même chose, il faut bien en convenir. Et intitule son émission « T'empêche tout le monde de dormir » parce que ça se passe le soir, c'est énorme. « T'empêche tout le monde de dormir ». Parallèlement, sur une autre chaîne, France Télévisions, un autre grand créateur télévisuel, Laurent Ruquier, intitule son talk show « Vespéral ». On n'est pas couché. Non, je la refais, c'est énorme, c'est énorme. « T'empêche tout le monde de dormir et on n'est pas couché. » La créativité de ces individus. Heureusement qu'on leur a pas confié les matinales, sinon ils auraient appelé ça « J'ai les yeux cernés, la tête dans le cul ».
4: Je cherche le silence et la nuit pour pleurer, disait Corneille.
3: Le dramaturge, pas le chanteur, évidemment. Roule torrent de l'inutilité, roule torrent de l'inutilité, disait Monterland. Roule torrent de l'inutilité, l'inutilité. Chaque fois qu'on change de chaîne, on tombe dessus. L'inutilité. Diarrhée verbale, logorée, branchouillarde, discours inutiles. L'inutilité. À croire que Louis-Ferdinand Céline, qui était un génie, un visionnaire, il l'avait vu. Louis-Ferdinand Céline, c'est énorme. Louis-Ferdinand Céline, c'est énorme. Céline, c'est énorme. Louis-Ferdinand Céline disait, et vous allez le voir, on peut l'appliquer chaque fois qu'on allume sa télévision, qu'on change de chaîne. Louis-Ferdinand Céline disait, la merde a de l'avenir, vous verrez qu'un jour on en fera des discours.
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6: Dis donc, est-ce que t'étais au mariage de Roger, toi?
7: Quel Roger?
6: Ben, le beau-frère de Marcel.
7: Quel beau-frère?
6: Ben, celui qui a épousé sa sœur.
7: Tu connais un gars qui a épousé sa sœur? On a le droit?
6: Mais non, mais pas sa sœur à lui, la sœur de son beau-frère.
7: On a le droit d'épouser la sœur de son beau-frère?
6: Bah, c'est même recommandé si ta fiancée a un frère et que tu veux qu'elle soit ta femme.
7: Ah, tu parles du Roger qui s'est marié avec la sœur de Marcel. J'avais pas compris. Non. Parce qu'en fait, c'est sa demi-sœur.
6: Ah, c'est une demi-sœur seulement. Ah oui, j'avais pas remarqué. Faut dire que je l'ai vue qu'à table et je pensais qu'elle était assise.
7: C'était bien le mariage de Roger ?
6: Ah ben j'en sais rien, moi j'étais au mariage d'Albert.
7: Albert qu'on connaît ?
6: Eh ben oui, celui qui a divorcé de sa première femme.
7: Ah bon, il s'est remarié ? Avec qui ?
6: Ben avec celle qui est devenue sa deuxième femme et qui en fait est la sœur de la première.
7: Donc il épousait sa première belle-sœur en deuxième noce. Voilà. Alors. Donc sa première femme devient sa belle-sœur.
6: Voilà, ouais.
7: Et sa belle-sœur, elle était bien mariée à Raymond ?
6: Eh ben oui, le frère d'Albert, puisque les deux frères avaient épousé les deux sœurs. Mais Raymond et elle, ils avaient divorcé, donc elle était libre.
7: Donc elle épousait son beau-frère.
6: Voilà.
7: Et c'était sympa, la cérémonie ?
6: Oh oui, puis il y avait deux mariages pour le prix d'un.
7: Comment ça ?
6: Ben figure-toi qu'en même temps qu'Albert épousait la première femme de son frère Raymond, donc son ex-belle-sœur, le Raymond, lui, il épousait le même jour la première femme d'Albert, puisqu'elle était libre aussi.
7: Donc les deux frères réépousaient les deux sœurs, mais pas les mêmes.
6: Voilà.
7: Pour les enfants, ça doit pas être facile.
6: Bah, il y a les fils d'Albert qui deviennent les beaux-fils de leur tante, puisqu'elle devient leur belle-mère.
7: Et leurs deux cousines germaines deviennent aussi les belles-filles de leur tante. Ouais, en fait, c'est pas très compliqué.
6: Oui, enfin, sauf qu'au mariage, il y avait quand même deux petits bouts de chou de 2 ans.
7: Ah, c'était qui ?
6: Bah, il y a un petit gars qui est le fils d'Albert avec celle qui est devenue sa deuxième femme, et une petite fille...
7: qui est la fille de Raymond avec la première femme d'Albert.
6: Tu vois, ça se complique.
7: Ah, je comprends.
6: Ouais.
7: Parce qu'en fait, les deux petits derniers, qui sont cousins, sont à la fois le demi-frère et la demi-sœur des enfants de leur oncle et de leur tante.
6: Ben oui, puisque la mère de la petite fille, c'est la tante de ses deux demi-sœurs, puisque c'est la deuxième femme de son père qui a épousé sa belle-sœur.
7: Et le père du petit gars, c'est le deuxième mari de la sœur de sa cousine, qui est en même temps la demi-sœur de ses cousines germaines à lui, qui sont la fille de sa femme et donc sa demi-sœur. D'ailleurs, il y a une dame qui n'a pas l'air d'avoir tout compris. Là.
6: Vous êtes perdue, madame ? Un petit peu, hein, mais oui. Oh, vous êtes pas la seule. C'est pas grave, hein, nous on va reprendre, ça nous dérange pas.
7: On est là pour ça.
6: Oui. Hein.
7: Ça dérange personne si on recommence tout depuis le début.
6: Mais non, on plaisante.
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8: Mon truc, c'est le bricolage. Enfin, la décoration et le bricolage. Enfin, c'était. Je me suis fait interdire à Ikea. J'étais Ikea addict. J'y allais tous les jours. D'ailleurs, il y a ma photo à la porte de tous les Ikea. Hein. Ben oui, je suis interdite. Alors les videurs me refoulent. Ta gueule là-dessus, tu dégages, on t'a reconnu, tu te casses. Juste pour une petite étagère. Tu dégages là-dessous. Il y a là-dessous qui va rentrer par derrière. Il y a là-dessous qui va... Avant d'être interdite, je n'arrêtais pas des étagères, des chapins, des lits à baldaquin, des cuisines intégrées. J'ai tout monté toute seule. Avec leur putain de notice à la con, ces enculés de Suédois, là. C'est pas des notices, c'est des sudokus. Non, mais le Suédois le fait exprès, hein, attention. Des dessins, des flèches, des vis, des boulons, des 8 pans, des 6 pans, des clés Allen, des clés à étoiles introuvables. Le Suédois fait chier le latin. C'est bien connu, c'est un peuple qui se les gèle. Alors ils sont méchants, ils se vengent. Olaf Peterson et Olga Gustafsson, ce sont quand même deux grands malades, non? Ça fait combien d'années qu'ils nous pètent les week-ends? Combien de divorces après un montage de meubles IKEA qui a mal tourné un samedi après-midi? Mes voisins, la semaine dernière, 18 heures pour un lit, ils étaient 6! Avec le pantalon au milieu des fesses, là! Moi, rien, hein, toute seule! J'ai tout monté toute seule! Et puis un jour, c'est le drame! Ah oui, j'attaquais une bibliothèque Fjord! Et là, je me rends compte qu'il manque 8 goujons, c'est pas! 8 goujons, je cherche partout, je les trouve pas! Dans le canapé, dans la cuisine, sous le tapis, pas de 8 goujons sipants. Attends, Ikea a oublié 8 goujons sipants. Attends, je rêve ou quoi? Ikea a oublié... Non mais attends, c'est dingue. Michel! Ikea a oublié 8 goujons sipants. Je les tiens, viens, on fonce. J'arrive chez Ikea. Je demande à voir le directeur. C'était un directeur qui avait une tronche de directeur. Rien qu'à ses lèvres, t'imaginais le nombre de dingues qu'il avait dû sucer pour en arriver là. tout le monde sait ce que c'est qu'un daim, bien sûr, oui. Je vois que madame a l'air choquée là-bas, non? Non, c'est pas une biche avec des taches, non. C'est un bonbon suédois au chocolat. Hein? Un caramel qui colle un peu aux dents, vous connaissez tous. Si c'est une biche avec des taches, c'est dégoûtant quand même, non? Bonjour, madame Latsou. Quelle joie de vous voir dans notre boutique. Que puis-je faire pour vous? Dis donc, le troll. Il manque 8 goujons cipants dans l'emballage sur de couleur baltique. Remballe ta moiteur, tu me déclenches les mycoses. Impossible, madame, c'est absolument impossible. Je peux vous assurer que nos emballages sont toujours complets. Fais péter les goujons, le télé. On ne peut pas dépareiller un emballage, madame Chica, c'est absolument impossible. You fuck my fjord. Je sors mon arme, une Black Elecker 1000 watts. Visseuse, dévisseuse, perceuse à compression. Non, ne faites pas ça, s'il vous plaît, ne faites pas ça, je vous en supplie, ne faites pas ça, j'ai dévissé tout le premier étage. Chica, tout est vissé. Je ne relâcherai le suceur de nain qu'au contre-huit goujons si bon. Dépareiller à l'emballage, jamais. J'ai dévissé tout ce que j'ai croisé, non. J'ai foutu un souk. Quand la batterie était déchargée, j'ai rendu les armes. Envoyez-moi un cordon, je lui fais des salières avec ses couilles, on va les mettre en rayon. Il a eu peur. Finalement, il me les a donnés, les huit goujons sipants. Je suis passé à la caisse, il y avait trop de monde, j'ai tout laissé, je me suis barré.
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procédions à la grémanation. Si je peux me permettre, madame, les Kleenex sont à droite. Ça, c'est un linceul. Oui, tout à fait, monsieur. Toutes mes condoléances. Oui, c'est une perte terrible. Oui, c'est terrible. Oui, tout à fait. Oui, monsieur, c'est une personne qui est partie et qui ne reviendra jamais. Oui, tout à fait. Oui, bonjour, monsieur. Ça va, vous? Oh, pardon. Oui, toutes mes condoléances. Oh, elle est mignonne, la petite fille. Pardon. Il manque personne, excepté, bien sûr. Bien, la maison Periglioni, qui vient d'ouvrir ses portes ce matin, a désiré dans un moment ô combien douloureux apporter une petite touche personnalisée en vous contant une petite blagounette. C'est Toto ? Ayant des problèmes intestinaux et désirant s'acheter des suppositoires. Malheureusement, la pharmacienne se trompe et lui vend des cartouches de chasse. Alors, forcément, quand Toto va aux toilettes, ça fait des trous partout. Bien, je vous rappelle que la maison Periglioni, c'est différents choix de cercueil. Avec différentes essences de bois, du bois des îles au bois de cagette. On rappelle que la maison Periglioni offre au bout de 10 cercueils un petit verre de sangria. C'est ce qu'on appelle le petit plus Periglioni. Tout à fait, madame, on envoie la musique tout de suite.

0: Oh là là, c'est la boulette, là.
1: Confondu avec les Antillais de ce matin, madame. Tout à fait, madame. On envoie la musique tout de suite. Madame, il faut pas vous mettre dans cet appareil, madame. Vous savez, la mort, c'est pas arrivé à tout le monde. Qu'est-ce qui est arrivé au petit monsieur? Ah oui, c'est cette personne qui nous est arrivée en deux fois, oui. Comme je dis souvent, madame, un train peut t'en cacher tant. C'était votre petit-fils, madame. Oui, je comprends, c'était... Vous avez quel âge, madame? 86 ans? Puis-je me permettre de vous laisser? Je vous rappelle que nous faisons une petite promotion qui s'arrête fin janvier. Alors, mesdames et messieurs, on ne dit plus, voilà, c'est cuit. Nous allons lire, faire lecture de l'horizon funèbre. Cher Achille, tu es parti trop tôt, mais le soleil des Antilles brûlera à jamais. Cher Jean-Paul, toi aussi tu es parti trop tôt. Ton licenciement ne t'a pas laissé indifférent. Ton départ fut un déchirement non seulement pour ta famille, mais aussi surtout pour toi. Mesdames et messieurs, veuillez respecter, s'il vous plaît, la petite minute de silence réglementaire. C'est mignon. René, ou... c'est bon, tu peux faire partir le four. Comment? Thermostat 4. Et... Mesdames et messieurs, nous allons passer dans ce que nous appelons, dans notre jargon, la salle de chauffe.
2: C'est vous la petite fille, là?
0: Non, elle est mignonne. Tu sais, petite fille, il faut pas s'approcher de la machine. C'est chaud, sinon tu vas finir comme papa.
1: Oh, madame, vous savez, faut pas être choquée comme ça. Vous savez, les jeunes, faut leur parler comme ça.
0: Tiens, regarde. Regarde. Monsieur le clown, il va mettre ton papa dans une grande boîte magique. Et quand il réapparaîtra dans une boîte plus petite. Pardon.
1: Bien, mesdames et messieurs, nous allons passer, procéder à la crémation de la dépouille mortelle de Blatini Jean-Paul, qui va effectuer son dernier voyage sur ce tapis roulant...
0: Dernier modèle. Pardon, monsieur.
1: Oui, tout à fait, oui, c'est plus de 1500 degrés minute. Hein. C'est un système hydraulique, hein. Disons, là, on est géré par ordinateur, mais c'est pas moi qui m'en occupe, hein, nanana.
0: Actuellement, on est sous Windows 98, là. Bon, c'est bon, René, tu peux faire partir,
2: Fais coucou à papa.
0: Ah, attends, il y a un problème là. Oh, attends, hop. Attends, arrête tout là, reviens à la position de départ. Attends, t'es en première ou en seconde là?
1: Je comprends rien là. Les lentilles, il était parti comme une fusée ce matin. Bien, mesdames et messieurs, vous allez pouvoir passer un dernier instant avec Blatini Jean-Paul. Comme quoi, on croit que c'est fini et puis...
0: Passe-moi une clé de 12, toi. Allez, vas-y, démarre. Oui, à fond, oui, vas-y, oui. Oui,
1: de toute façon, il peut rien lui arriver de pire. Hein.
0: Ouais. Pardon.
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5: Oui, allô, oui. Oui, ma chérie. Bah oui, bah c'est qui? Bah c'est moi. Bah je suis au carrefour. Quel carrefour? carrefour du rond-point. Dans quel coin du carrefour du rond-point? Dans le coin fruits et légumes. Les salades, je les cherche, les salades, je les cherche, les salades, je les cherche. Ça y est, j'y suis, hein? L'es-tu? Je te dis que j'y suis. Ah, salade, laitue. Oh, j'avais pas compris. Ben, il y en a plus. Il y en a eu, mais là, il y en a plus. Hein? Que je demande à une vendeuse. Une frisée. Pourquoi les frisés s'y connaissent en laitue? Qu'est-ce que c'est que ces salades? Bon, tu m'appelles, bon, voilà, hein? T'as oublié poissonnerie? Eh ben, tu me demandes, je vais trouver. Tu sais comment je suis ton mari, je trouve toujours. Poissonnerie, poissonnerie. Ça y est, j'y suis, hein? Comment sont les sols? Carrelé. Ah, les poissons, les sols. Oh! Ben, écoute, elles sont plates. Elles sont bonnes. Ben, comment veux-tu que je sache si elles sont bonnes? Elles viennent d'où? Attends, il y a un petit panneau. Oui, elles viennent du Portugal. C'est bon signe. Si, en général, les bonnes viennent du Portugal. T'en veux pas, tu préfères, hein? Charcuterie? Eh ben, tu me demandes, je vais trouver. Tu sais comment je suis ton mari, je trouve toujours. Charcuterie, ça y est, j'y suis. Il y a un monsieur. Je lui demande, mais je lui demande quoi? D'accord. Bonjour, monsieur. Comment est votre boudin? Le boudin du monsieur est maison. Oui, oui, il va me le sortir pour me le montrer. J'y connais rien, mais sans y toucher, je peux te dire qu'il est ferme. Les rognons, il doit en avoir aussi. Quand on a un boudin pareil. Tu préfères un poulet fermier? Il en a un très très beau. Oui, tu penses très beau, il vient de Brest. Tu penses qu'il a de belles cuisses, il vient de Brest, ça fait une trotte. De la chair à saucisse, mais pourquoi faire? Une farce? Une farce avec qui? Au poulet? Tu sais, dans l'état où il est, là... Ça m'étonnerait que ça le fasse marrer. Je lui demande, est-ce qu'il vous reste de la cervelle? Il réfléchit. Je prends tout, monsieur. Je prends tout. Oui, oui, je prends tout. Oui, non, mais ça, c'est pour demain, mais pour ce soir. Hein? Des bouillons en cubes? Mais j'ai trouvé ça où? Ouais, des soupes en briques. On va encore bien bouffer ce soir.
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6: Je viens de me rendre compte d'un truc, là, quand même. Ça fait un petit moment que je vous parle et... Il doit y avoir des gens choqués. Ben non. Ben oui, forcément, je me moque de leurs valeurs, je critique tout ce qu'ils aiment. Je veux parler des racistes. Vous savez qu'en France, il y a 25% de racistes. Non, je tiens à le préciser, je n'ai pas les moyens de me priver de 25% de mon public. Hein. Je n'ai rien contre les racistes. J'ai moi-même d'ailleurs un excellent ami raciste. Hein, je fais mes cours chez le raciste du coin. Ben, mon épicier, il est raciste. C'est lui qui a viré le petit arabe. Bon, mon petit raciste du coin, il n'est pas ouvert tard le soir, il livre pas, il n'est pas sympa, il fait pas crédit. Mais c'est son mode de vie. C'est ses coutumes, je le respecte. Je respecte tous les racistes, moi. Les blancs, les noirs, les juifs, les arabes, tous. Il faut bien avouer que chez les racistes, dans leur discours, tout n'est pas totalement faux. Hein. Ah ben, il y a des trucs quand même, quand ils parlent de l'inégalité des races, faut bien reconnaître que... Ben, faisons une expérience. Hein. Vous prenez un noir, vous prenez un blanc, vous les mettez dans le métro à la station Châtelet. Vous leur donnez rendez-vous à la station Charles de Gaulle Étoile. Eh bien, le noir arrivera systématiquement 20 minutes après le blanc. Le noir est plus lent. Oui, le noir est plus lent pour sortir ses papiers d'identité au petit contrôle d'étape. Plus lent pour prouver qu'il n'a pas volé le métro dans lequel il circulait. Non, mais les Africains, c'est pas des gens comme nous. Mais ça se voit tout de suite, ce sont des gens qui connaissent leurs voisins, qui s'entraident, qui mangent les uns chez les autres. C'est pas notre mode de vie. C'est pas nos coutumes. Attention, hein, il faut pas voir le mal partout. Il y a des étrangers qui respectent notre pays et qui sont là de manière non clandestine. Cela, il faut les bichonner, hein. C'est les touristes. Ils aiment la France et ils la quittent. Les étrangers en situation irrégulière, c'est un problème mondial. Par exemple, l'Irak n'a pas vocation à accueillir tous les Américains du monde. D'ailleurs, au passage, si l'Amérique c'était si bien que ça, il n'y aurait pas autant d'Américains qui iraient s'installer en Irak. Hein. Mais moi, j'ose le dire, moi, ben, je suis raciste. Il y a une race de gens. Une race de gens que je ne supporte pas. Ce sont les clowns. Les clowns, c'est pas des gens comme nous. Les clowns, mais regardez leur pompe, ils chaussent du 72. Puis ils veulent pas s'intégrer, les clowns. En France, on dit « bonjour, monsieur ». On dit pas « bonjour, bonjour, bonjour, bonjour, bonjour ». Mais le petit Français qui a dans sa classe un petit enfant de clown et qui entend toute la journée 2 plus 2 égale 4 4 codette. Comment voulez-vous qu'il progresse? Alors on va pas se mentir. Et je veux pouvoir le dire tranquillement sans être taxé de racisme, madame Chabot. Ce que je vais dire aux clowns, ça va peut-être pas leur plaire, mais je vais le dire quand même. Le Clownjikistan est un très beau pays, restez-y! Alors on va prendre un exemple très simple. Si vous rajoutez à ça, le clown blanc qui joue de la trompette toute la journée, avec son petit chien savant qui fait du vélo avec son petit collier de grelot autour du cou. Mais la famille de Français qui habite sur le même palier et qui se lève tôt, elle devient folle. Et je la comprends. Alors on va pas se mentir. J'ai pas été élu pour faire la sieste avec des clowns, moi. On va arrêter ça tout de suite. Non mais c'est vrai, quoi. Pourtant, si vous voulez s'intégrer les clowns, c'est facile, hein. Ils pourraient même devenir conseiller fiscal à la poste. Merci. Vous savez, ces gens qui vous reçoivent avec la cravate en tricot, la chemise bordeaux et les méphistos, c'est des anciens clowns. Sinon, comme métier pour clown, qu'est-ce qu'il y a? Tu peux faire Ronald McDonald. Sauf que lui, c'est pas un clown d'hôpital. Lui, il envoie les enfants à l'hôpital. Je voudrais un menu enfant, hein. Bah, une maxi frite avec une boîte de nuggets et un maxi coca géant.
7: Cadeau, c'est quoi?
6: Du cholestérol.
7: Oh, je l'ai déjà, je peux pas avoir CrossFit Jacob.
6: Non, on fait pas ça, nous, tu trouveras ça chez Quick. Mais les clowns, en plus, ils se marient contre eux, ces gens-là. Hein? Pour perpétuer la race, de toute façon, il n'y a qu'une femme clown pour faire l'amour avec un clown. Hein? Tu lui appuies sur le sgeg, ça fait pouette. Les clowns, il y en a trop, mais ça devrait pouvoir se détecter à l'échographie. Hein? Soyez courageuse, madame, c'est un clown. Vous avez des quatre clowns dans votre famille? Un cousin qui joue au PSG, non? Non, mais moi, je pose une question. Hein? Je dis pas que j'ai la réponse. 25% de racistes en France, n'aurait-on pas atteint le seuil de tolérance? Alors, il y a peut-être une solution. Hein? Si les Noirs et les Blancs ont se mélangé, eh ben, dans 3 générations, on est tous métis. On est tous café au lait, on est tous pareils, on est tous égaux, on est tous unis. pour aller péter la gueule à ces salauds de chinois.
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8: Mais non, mais je t'assure, c'est la zone. Mais attends, je suis misère. On me rembourse même pas ma carte orange. J'ai pas la sécurité de l'emploi. Ah bah ouais, je suis vacataire ici, moi. Les tickets restaurants, les tickets restaurants. Ma coche. Je vis dans un studio de merde. La sécu, j'attends toujours 18 ans qu'elle me rembourse. Franchement, tu trouves ça normal, toi? Tu t'en fous, toi. Je peux aller jouer, je peux aller jouer, mais c'est ça, allez, vas-y, casse-toi. Ouais, va rejoindre les autres, ouais. Putain, ça a 4 ans, ça s'intéresse à rien. Société de cons, hein. Comment? Si je suis le surveillant? Non, je suis Blanche-Neige, ça c'est mon troupeau de nains. C'est tout. Bernard, responsable du goûter. Non, excuse-moi, je suis un peu mal embouché aujourd'hui, mais c'est parce que j'ai une irritation du prépuce. Eh oh, ça va, on va travailler ensemble, on peut tout se dire. C'est la première fois que tu t'occupes de gamins? Oui. Oui, bah je t'arrête tout de suite. Hein. Parce que moi aussi, au début, j'étais enthousiaste. Et puis tu aperçois vite qu'un gamin, c'est trois fonctions. Ça bouffe, ça dort, ça chie. Faut pas compter sur eux pour changer une roue. Quoi, qu'est-ce qu'il y a? Hugo, il t'a mordu au front. Eh ben, il a des grandes dents, Hugo. Non, pleure pas, je rigole. Non, arrête de pleurer, Gwendoline. Bon, arrête de pleurer ou je te bouffe ton goûter. Oui, comme hier. Et alors? Attends, t'es nouveau, toi. C'est pas que c'est la guerre, ici. Attends, si tu te fais pas respecter tout de suite, t'auras jamais un flambi. Mais qu'est-ce qu'il y a? Qu'est-ce qu'il y a? Hervé, il t'a fait mal à ta sœur. Ben, c'est pas possible. Là, dans ta phrase, t'as deux compléments d'objets indirects. Ouais, il a peut-être pété une dent, mais au niveau de la grammaire, c'est pas du français. Donc, tu vas réfléchir à ta tournure de phrase, et après, on se lira ta sœur. Elle saigne beaucoup à l'intérieur de sa bouche. Oui, mais c'est normal, c'est les dents pétées, faut pas t'inquiéter. Non, panique pas, je t'ai aimé tout seul. Mais oh, ça va, on est là pour les surveiller, pas pour les soigner. Attends, mais oh, y a pas marqué urgence, hein. Tu trouves que je ressemble à Georges Clooney? Hein? Ouais, on va les goûter, ouais. Qu'est-ce qu'on mange? Je sais plus. Si, des bananes et du rôti. Non, mais c'est parce qu'il y a des restes d'hier. Bon, les gamins, ils s'en foutent, quoi. Tu leur mets du Nutella sur rôti, ils croient que c'est des tartines. C'est dégueulasse. Je sais pas, jamais goûté. Après, il y a deux possibilités. Soit il pleut dans la cour, on leur met une cassette vidéo, soit il fait beau, c'est au choix. Cassette vidéo ou vaisselle. Tu vois pas que je discute, là? Ta maman t'a jamais dit qu'il fallait pas interrompre les grandes personnes? Quoi? Hervé, il t'a fait mal à ta sœur, s'il te plaît. Non, c'est pas ça que je t'ai demandé. Je t'ai demandé de remplacer les compléments d'objets indirects. Les COI. Eh ben, tu te débrouilles, faut pas toujours compter sur les autres. La vie, elle est difficile, il y a du chômage. Et quand tu seras grand, ce sera encore pire. Faut que tu t'accroches dès maintenant. Ta sœur, eh ben, quand elle aura plus de dents, c'est drapeau, ça va. De quoi on parlait, là? Ah oui, des cassettes. Enfin, tu veux dire de la cassette. Ouais, on en a qu'une, ouais. Bambi. Ouais, on passe toujours la même, ouais. Non, c'est pas gênant, parce que de toute façon, on n'a pas le temps de la regarder jusqu'au bout. Tous les soirs, on s'arrête à la mort de la mère de Bambi. Il y a tous les gamins qui chialent. Je t'assure, ça me fait quelque chose. Ils sont tous là, espérer que pour une fois, ils s'en sortent. Ils sont méchants, les chasseurs. Tiens, bah d'ailleurs, si on veut regarder quelque chose, il va falloir y aller, là. Bah allez. On va aux toilettes. On se lave les mains. Et on fait pipi. Le dernier arrivé aura pas de continuité là, c'est tant pis pour lui. Quoi, Kevin? Si la maman de Bambi va s'en sortir? J'en sais rien, ça dépend si t'es sage. Si elle meurt, ce sera de ta faute. J'aime bien les faire culpabiliser. Non, mais après, il laisse tranquille pour le reste de l'année. Hein. Non, ce qu'il faut que tu gardes en tête, c'est qu'un enfant dépressif est un enfant calme. Tiens, au fait, ça te dérange si je pars avant toi ce soir? Non, mais c'est parce que je vais aller chercher mon fils chez sa nourrice. Le laisser au goûter? Ah non, j'ai pas confiance.
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6: C'est vrai que très vite à la campagne, tu... Bah tu te fais chier, quoi. Bon alors les copains, qu'est-ce qu'on fait? On fait un jeu, on fait quoi? Loïc, qu'est-ce que tu proposes? Une soirée spiritisme? Ouais, enfin moi je voyais un truc plus... Enfin, je veux dire, plus adulte pour faire connaissance. Enfin, t'as une cheminée, t'as des peaux de bête. Ce serait dommage de pas en profiter. En plus, j'ai un caméscope pour les souvenirs. Non, parce que là, la soirée spiritisme, je trouve ça gamin. Enfin, je veux dire, si c'est pour se toucher le bout des doigts dans la pénombre, là, autant tout de suite faire une... Enfin, je veux dire, autant faire une partouze, quoi. Allez, qui lève la main pour une partouze? Claude? Enfin, Claude, on va pas non plus... Ok, d'accord, va pour une soirée spiritisme. Hein? Non, je suis désolé, Claude. À deux, c'est pas marrant. Enfin, tout ça, c'était avant le drame, bien entendu. Un matin, je venais d'uriner dans la piscine de Loïc. Ça va, eh oh, c'est les vacances. Et là, tout à coup, Lucie, short and jean, t-shirt moulant, I love sex very much, what about you? C'est exclamé, je vais au village, est-ce que quelqu'un veut venir avec moi? Attends Lucie, enfin tu vas quand même pas aller au bourg avec, enfin avec la fuego de Loïc. Comment? C'est une Porsche. C'est à s'y méprendre. Écoute, j'ai la toute dernière Kangoo. Elle est très moche, je te l'accorde, mais elle est spacieuse. Et d'aucuns diraient confortable. Ah. Non, Véronique, tu peux pas venir avec nous, non. Non, mais il y a encore plein de trucs à faire ici ce matin. Mais j'en sais rien. Ma verre recouper du bois, repeindre les volets. Et moult activités champestres. Bon, allez, tu viens, Lucie. Viens, prends ma mémine. Allez, viens. Véronique, tu te pousses de la voiture, t'es gentil. Allez, c'est parti. Ah, c'est marrant, ce manque de confiance de Véro, tu ne trouves pas? Comme si on allait s'arrêter tous les deux dans un champ pour faire l'amour en cachette. Tu m'arracherais la chemise, non, tu es haut. Qui s'arrache facilement d'ailleurs, moi, enfin bon. Tiens, je vais plutôt mettre un CD laser disque. Je suppose que tu aimes la musique, comme toutes les mannequins.

0: Chouette! Ça pue, le sang! Ah ben, c'est un pionnier, tu sais. Hey, bonjour, monsieur le paysan! Ah, quel con. Oh non, tiens, je vais plutôt mettre une cassette. Oh ben, il y en a une là, justement. Qu'est-ce que c'est, excuse-moi. Oh non, cette manie de ne pas mettre les étiquettes, c'est terrible, c'est tout véro, ça. Écoute, tu sais quoi? On va vérifier ce qu'il y a dedans. Je suppose que tu aimes les surprises, comme toutes les mannequins. Qu'est-ce que c'est?
1: Du Boc, bonjour.
0: Bonjour. C'est une vieille interview de moi. Non, c'est ridicule. Qu'est-ce que je disais?
1: Fernand Reynaud, vos réactions?
2: Bah, je trouve ça plutôt sympa, mais j'aimerais surtout dire que je crois que le rire est un remède à la tristesse. Et je pense que, bah, si les canons lançaient des blagues, bah, y aurait moins de morts au Moyen-Orient. Enfin, je crois, non?
1: Super, Franck Duboc, ça n'est plus un secret, vous niquez tout ce qui bouge.
0: Merde, merde, merde, mais enfin, qu'est-ce que c'est que ça? Enfin, ma vie privée ne le regarde pas, quoi, mince!

0: excuse-moi, j'ai vraiment pas envie de te parler de tout ça. À quoi bon? Non, bah reste là, je vais t'en parler un petit peu quand même. Tu sais, Lucie, j'avais 12 ans à l'époque. Nous habitions dans une petite maison faite de bois, de pierres et de plumes. Mon père, amputé des deux jambes et de la moitié d'un bras, avait parfois du mal à joindre les deux bouts. Alors il m'a fallu travailler à la mine. Il m'arrivait parfois de travailler jusqu'à 28 heures par jour. Pousse le wagonnaire, me disait-on. Heureusement, il y avait Patricia, Patou, Patoche, Papat. Enfin, Béatrice, comme on l'appelait. Puis il y a eu ce putain de coup de crisou dans le tunnel numéro 4. Couloir 26, kilomètres 7, porte B, escalier G. André, Raoul, Martial, le petit Paul. Little Polo, comme on l'appelait. Non, Polo! Pas sous la poutrelle! Polo! Lucie, j'avais vraiment pas envie de t'ennuyer avec tout ça. Tiens, regarde, je pleure. Écoute, Lucie, tu sais ce qui me ferait plaisir? Une petite pipe. Hein. Non, le prends pas mal, je plaisante. Oh, c'est de l'humour. Oh non, elle prend ça au premier degré, elle est bête. Oh, je blague, Lucie. Oh, c'est pas vrai. Va pas raconter ça aux autres. Hein. Non, elle comprendrait pas. Arrête, Lucie, viens. Viens là, qui? Écoute, Lucie, si tu le fais pas pour moi, fais-le pour le public, ils attendent que ça. Attends, elle est allée raconter aux autres que j'avais essayé de la violer, nous m'ont menti. C'est là que j'ai compris que les femmes, tout ce qu'elles pouvaient me faire, c'est beaucoup de mal. Et moi, de mon côté, bah, j'ai beaucoup de mal à me les faire.
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2: Ça va? Tu te sens bien?
3: Oui, ça va.
2: Ça va?
3: Oui, ça va. Depuis Paris, ça fait 10 fois que tu me demandes. C'est pour tes parents que je suis venu, on est bien d'accord? Mm. Hein, c'est pas pour toi. Mm. Bon, alors sonne.
2: Bon, je te l'ai dit dans ma lettre, hein, que mes parents, ils étaient vieux.
3: Oui, tu m'as dit, oui.
2: Qu'ils étaient fragiles, qu'il fallait les ménager.
3: Bon, de toute façon, je suis pas venu pour leur casser la gueule. Puis je vais te dire, qu'ils aient eu envie de me voir malgré notre divorce, ah ben, ça me touche. Là, j'avoue, chapeau, ils m'épatent, les Thénardier. Bon, allez, je sonne.
2: Non, tu sonnes pas.
3: Quoi, je frappe?
2: Non, tu frappes pas non plus.
3: Qu'est-ce qu'on fait? On attend qu'il devine qu'on est là?
2: Bon, Martin, faut que je te dise quelque chose. Ça va rien changer pour toi, alors ne t'énerve pas. Hein.
3: Non. Tu vas pas me sortir un truc désagréable, pile juste avant de les voir.
2: Hein. Non, c'est pas désagréable. Enfin bon, je peux pas non plus te promettre que c'est agréable. C'est un peu original. Enfin, inattendu, en tout cas.
3: Mais c'est un peu long, surtout, je trouve. Bon.
2: Oui. Toi. Toi, tu le sais qu'on est divorcé.
3: Oui.
2: Eh ben, pas eux. Voilà. Je peux pas faire plus court. Hein.
3: Refais long parce que j'ai pas bien compris ce que tu veux dire.
2: Bon, ben alors, je vais te le diluer, hein, pour que ça passe mieux. J'ai jamais pu leur dire qu'on avait divorcé, voilà.
3: Quoi?
2: Non, j'ai toujours eu trop peur de leur réaction.
3: Attends. Attends, là, t'es en train de me dire que tes parents pensent qu'on est encore mariés.
2: Oui, et ben tu vois, formulé comme ça, c'est encore plus clair.
3: En un an, t'as pas réussi à leur cracher le morceau? C'est une blague. C'est pas une blague. Mais t'es complètement givré, ma pauvre Isabelle. Hey, elle est complètement givrée. Dis-moi que c'est pas vrai, ne me dis pas qu'on va arriver chez eux, enfin quoi, qu'on est encore ensemble.
4: Chut!
3: C'est pas possible. Alors là, ça dépasse. Alors là, on atteint des sommets de conneries. Elle m'aura tout fait.
2: Quoi? Tu leur as toujours tout dit à tes parents, toi? Hein, tu lui as dit à ta mère quand t'avais perdu ta médaille de baptême, hein? Tu lui as dit ça?
3: Non! Chut! Non, c'est vrai, j'ai pas dit que j'ai perdu ma médaille de baptême. Je lui ai pas dit non plus que la semaine dernière j'avais cassé un verre. Mais peut-être aussi que j'ai eu trop peur de sa réaction.
2: Oh, d'accord. Tu penses qu'à toi? Très bien, j'ai compris, on va sonner. On va leur dire joyeux Noël juste derrière. On a divorcé, mes parents meurent, la dinde, on va la manger au cimetière.
3: Qui voulait enterrer l'âge de guerre, toute la déterrée.

0: Vite fait, je vais décapiter tout le monde.
1: 2 heures. On en a pour 2 heures. Tu vas pas mourir.
0: Ça, c'est pas sûr.
2: Ah, oh, putain.
1: Bonjour. Bonjour, maman. Bonjour, papa.
3: Bonjour, Josette.
0: Ça va, Maurice? Oui, joyeux Noël à moi aussi. Oui,
1: joyeux Noël, tout le monde. Joyeux Noël, mon amour.
4: Joyeux Noël.
1: Bon, alors, comment vous allez tous les deux? Oh là là, mais vous rajeunissez chaque année, hein. Oh, c'est beau! Après 30 ans de mariage! Hein? Nous, ça fait combien? Ah oui, nous, ah oui, maman demande, nous, ça fait combien déjà, nous, chérie?
0: Ah bah, nous, ça aura fait 6 ans.
1: Non.
0: C'est ça, 6 ans l'année dernière, plus 1, 7.
1: Ah oui. Oui, t'as raison, maman. Elle a raison, maman. 7 ans, c'est un cap, oui. C'est ce qu'on dit toujours.
0: 6 ans, on en parle moins, mais c'est un cap aussi.
1: Bon, écoutez, on verra bien, je croise les doigts.
4: Voilà, et moi les jambes, regarde.
1: Pardon, maman? Les alliances? Ah, bah oui, chérie, maman demande où sont les alliances.
0: Bah oui, bah les alliances. C'est à toi qu'elle a posé la question, hein.
1: Oui. Alors, les alliances. Figurez-vous que l'hiver... on les met au pied.
0: Hein, quoi de neuf? Ah bah, quoi de neuf, quoi de neuf
1: Quoi de neuf, hein? Toujours la moitié de 18. Ah bah si, quoi de neuf? La semaine dernière, à la maison, dans la cuisine. Oh, raconte-le toi, parce que moi, je sais pas bien le raconter. Raconte-le.
0: Hein, oui, bah oui. Eh ben, je vais vous le raconter, alors. Ce qui s'est passé la semaine dernière à la cuisine.
1: Écoute-le, c'est très drôle, hein.
0: C'est vrai que je le raconte bien.
1: Oui.
0: Alors, bah, on était dans la cuisine, hein. Mm-hmm. Pas très loin du salon. Mm-hmm. Et le lave-vaisselle tombe en panne, je démonte le filtre, et dedans, qu'est-ce que je trouve? Un ravioli. Voilà, c'est fini.
1: Mais enfin, là, il l'a pas très bien raconté, hein. Mais c'est vrai qu'il n'y met pas beaucoup du sien, non plus, hein.
0: Mais, puisqu'on en est aux anecdotes, raconte-toi ce qui t'est arrivé.
1: Où ça?
0: Dans la cuisine. Pareil, le lendemain.
1: Ah, ça! Ah, oui, oui, oui, oui. Ça me revient, oui.
0: Vous allez voir, c'est...
1: Oui, parce que... j'étais dans la cuisine, donc, et j'ouvre une boîte de raviolis. Et de quoi est-ce que je me rends pas compte? Il en manquait un. Ouais, ouais, ouais, ouais, ouais.
0: Tu sens pas des choses dans cette cuisine, hein?
1: Bon, et sinon, vous, vous savez où vous partez en vacances l'année prochaine? Pardon, maman? Dans le jardin?
0: C'est bien, c'est pas loin.
1: Nous, cette année, on est allé en Grèce. Non, attends, chérie, non, c'est moi, c'est parce que je confonds toujours. On était en Corse ou en Grèce? Le Sirtaki, c'est?
0: C'est la Corse. Corse, Corse, en Corse! Oui, très belle île, Maurice.
1: Hein? Nous, l'année prochaine?
4: Oh, bah ça, je vais le dire.
1: Ah, bah si. L'année prochaine, on va chez la mère de Martha, que j'aime beaucoup.
0: Chez ma mère?
1: Oui.
0: Que t'aimes beaucoup.
1: Mm-hmm.
0: Donc on part en vacances à Melun.
1: Voilà, Melun. Bah oui, parce que je me suis renseignée, ils annoncent du beau temps, c'était sur Melun. Attends, mais on parle et les cadeaux. Et ils sont grands maintenant, hein, plus besoin de passer par la cheminée, on peut leur offrir des cadeaux. Hein.
0: Les cadeaux?
1: Oui.
0: Viens voir là, 2 secondes. Ah,
1: des petits secrets d'amoureux.
0: Moi, je te signale tout de suite, je ne tiens pas une minute de plus. Mmh. Alors, ou tu leur dis, ou je m'en vais.
1: Alors, moi vivante, tu ne sortiras pas d'ici.
0: Alors, tu leur dis.
1: Plutôt crevée.
0: Alors, c'est moi qui leur dis. Bien, alors, Josette, Maurice...
1: On va danser pour vous. Bebop, Lula, she's my baby. Bebop, Lula, I don't need a baby.
0: Alors, ou tu leur dis, ou je te lâche.
1: Bah, lâche-moi.
0: T'es sûr?
1: D'accord, je leur dis, arrête.
0: Bien. Isabelle a quelque chose à vous dire. Hein?
1: Je... Jouer à Noël.
0: Oui. Mais annonce-le. Hein. C'est l'annonce faite à Maurice.
1: Papa, maman. Martin et moi, il y a 7 ans, nous nous sommes mariés. Et il y a 1 an, l'année dernière donc, 5 ans plus tard, d'un commun accord, comme de nombreux couples, nous avons décidé d'adopter un petit Cambodgien.
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5: Ah bah ça arrive même que je sorte avec le premier venu, hein. Ah ouais, m'en fous. Enfin, le premier venu. Le dernier parti dans les soirées, surtout. Ah, ça craint, hein. Ah, ça, faut pas le faire, je le déconseille, hein, parce qu'en général, on boit beaucoup dans ces soirées, puis après, on se rappelle pas le matin, hein. C'est... Oh, c'est... Ah, bonjour, c'est dans toi. Oh, c'est horrible. Je sais pas si vous êtes déjà arrivés, les filles, hein. J'espère que oui, oui. En effet, sinon, je suis qu'une merde, mais... Tu sais, vous savez, le matin, là, cette sensation d'avoir passé la nuit avec le chanteur de Gold, d'accord ? Un peu plus près des étoiles. Et d'ailleurs, c'est bizarre parce que ce matin-là, on a très très envie qu'il retourne en studio faire un album, le chanteur de Gold. Hein ? On le produirait presque. Pour qu'il s'en aille. Qu'il parte de chez nous, mais vite, vraiment. Très vite. Bernard ? Tu peux... Merde. Bertrand ? Merde. Christophe ? Oui, oui. Capitaine abandonné. Bruno, pardon, c'est ça, Bruno, excuse-moi. Bruno, tu peux venir voir, s'il te plaît, une seconde. Ah, bah t'es là, déjà. Ah bah non, bah, je croyais que t'étais loin, parce que... Non, mais c'est un effet d'optique. Bon, ça va? T'as bien dormi? Oui. Oh, dis donc, t'es poilu, je m'en rappelais pas, c'est bien. C'était ça, l'allergie, alors. Non, parce que je me disais, j'ai pas de chat. Bon. Hein? Non, rien, je voulais juste qu'on discute 5 minutes, là. Mais comme j'ai pas déjeuné, si tu pouvais enfiler un t-shirt, ça m'arrangerait. Hein? Non, ben, t'as que ça comme t-shirt? Enfilet, ça? Non, c'est sympa. C'est aéré, quoi, en même temps. Bien. Bien. Non, bah, rien du tout. Enfin, deux petites secondes pour te dire que c'est peut-être pas à peine qu'on aille plus loin, quoi. Voilà, je voulais juste te dire que c'est peut-être mieux qu'on s'arrête là. Voilà, je pense. Hein? Bah, pourquoi? Bah, parce que... Quand même. Parce que... Non, parce que le quotidien nous a bouffé, Bruno. Ah bah oui, au bout d'une nuit, mais moi, je me lasse très vite. Voilà, donc si tu pouvais y aller. Hein? Ah bah non, tu m'aimes pas, non? Non, tu m'aimes pas. Non, je t'assure, tu te trompes. C'est impossible. Non, je suis pas du tout celle que tu crois, Blaireau. Hein? Bruno, pardon, Bruno, mais... Bruno. Non, pardon, c'est passé la même famille, alors j'ai... Non, ce que j'essaie de te dire, c'est qu'en te quittant maintenant, je t'aurai fait un service. T'auras pas à le faire plus tard, voilà. Allez, hein? Mais non, c'est pas parce que tu roules en Ford Escort, ça n'a rien à voir. Pourquoi tu dis ça? Mais non, mais je l'aime bien, ta Ford, elle est sympa. La jaune, tu sais, c'est bien, j'ai eu l'impression que t'avais du courrier pour moi ce matin quand j'ai pas... Non, non, c'est rigolo, j'aime. Mais j'ai pas honte de toi, pourquoi tu dis ça? Attends, ça va, j'ai passé l'âge. Mais je t'ai pas caché à mes amis, hier soir je t'enlaçais très fort, voilà. Et comme t'es petit, bah on te voit pas, mais c'est pas volontaire, mais... Mais si, ça se porte encore, la nuque longue. Mais bien sûr, regarde qu'on est l'euro. Eh ben voilà, vous êtes deux en France. Allez, on y va. Quoi? Mais les chemises en soie lavée aussi, c'est bien, je m'en fous de tes fringues. Mais tu rigoles ou quoi? La soie lavée comme ça, Violette? Chauve-souris, comme ça? Bon, tu plaisantes ou quoi? C'est hyper tendance, ça, tout le monde en porte en Franche-Comté, peut-être. Hein? Mais non, mais ça n'a rien à voir avec ton look, c'est pas ça, c'est juste que je pense qu'il vaut mieux que tu trouves une fille qui te ressemble, voilà. Enfin, grosso merdo, hein, dans le... Non, dans la silhouette, quoi. Bah, je sais pas, une fille un peu comme toi, qui danse comme ça. Comme ça, je sais pas comment tu fais, hein. Voilà, une fille avec un mousqueton et des clés, comme ça, des clés, des clés, des clés, des clés. Ça vous aurait deux mousquetons, je sais pas. Je sais, écoute, une fille bien, peut-être, tout simplement, voilà. Non, je suis pas une fille bien, moi. Mais parce que je suis scorpion sans scorpion, alors je vais te dire... Moi, je passe mon temps à faire du mal aux individus en permanence. Tout le temps. Regarde, la preuve, tu pleures. Tu vois? Je te fais pleurer. Et ben voilà, c'est parti. Enfin, tu pleures, on sait pas, toi, hein, si tu pleures ou si tu vas te transformer en quelque chose, hein, c'est bizarre. Ah bah si, non, les larmes qui partent comme ça, là, ça n'existe pas dans la vraie vie. Ah non, les gens normaux, c'est la gravité, ça coule. C'est obligatoire, c'est bien. Non, j'ai pas de Kleenex, là, je suis désolée. Bah, colmat, comme ça, maintenant. Là. Comme ça, ça coule. C'est pas ton parfum qui te fait pleurer plus? Peut-être? Non, parce que c'est fort ce que t'as mis ce matin, c'est chargé, hein. Si, moi, ça m'a brûlé, là. Ah, ça a fait... ça a décollé un pan de tapisserie. Donc... Je sais que c'est pas possible, mais ça me fait rire. Hein? C'est quoi le nom de ton parfum? Comment s'appelle ta merde, là, qu'on sache? Le nom. Retiens la nuit. Bon. Non, sympa. C'est bien. Eh ben, moi, je te retiens pas. Hop. Non, je rigole, excuse-moi. Non, c'est parce que je suis humoriste. Écoute, on va peut-être pas y passer la nuit, hein? Pas une de plus. Je veux dire, on est grand, on est adulte, ça va, on a fait un bout de chemin ensemble, et puis voilà. Ça... Bah si, une nuit, c'est quand même un bout de chemin. Eh ben, c'est un petit bout d'un petit chemin, voilà. Un petit cheminounet, comme ça. Voilà. Un petit chemininou, voilà. Comme ça, comme, je sais pas moi, comme une allée de camping. Hein? Je sens que ça te parle, cette image. Hein? Eh ben voilà. On a fait une allée de camping ensemble. Et là, je pense que les vacances sont finies. Hmm? Rentrons la caravane. Non, bah arrête de pleurer, ça va. Non, non, mais pardon, je voulais pas te faire de mal, c'est ridicule, quoi. Non, mais ça m'embête de te voir comme ça, c'est tout. Bon, bah... reste pour petit-déj, si tu veux. Hein? C'est sympa. Bon, tu veux quoi? Tu veux un café? Un thé? Un Ricard?
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7: Bonsoir à tous, merci. Merci d'accueillir nos invités. Bienvenue sur Patrice Gueux. Bonsoir à tous, merci. Bonsoir, vous appelez Berthe. Vous habitez un pavillon en banlieue dortoir. Vous avez 6 enfants, dont une fille prostituée et un fils homosexuel. Les 4 autres se droguent. L'un est hyperactif. De plus, votre mari est alcoolique. Récemment, il a pris l'avion et tripoté des hôtesses. Vous avez avoué, et c'est courageux, qu'il vous battait. En 1996, vous avez été renversé par un camion de lait. Depuis, vous êtes défiguré, brûlé au 3e degré. Vous pesez 120 kilos. À la piscine, on vous appelle « Il faut sauver Willy ». Est-ce que vous avez peur du regard des autres?
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9: Voilà, Esprit Libre, Guillaume Durand, émission culturelle ce soir, avec un sujet sur lequel nous allons débattre. Est-ce que finalement, la gauche en France, finalement, oui ou non, a-t-elle encore un avenir? Et pour débattre de ce sujet, des écrivains qui font l'actualité du moment. Bernard-Henri Moncu pour son livre « Je suis de gauche, mais j'ai honte ». Ségolène Royal pour son autobiographie, son livre déchirant « Il m'a quitté parce que j'avais des vergetures ». Et Bertrand Delanoë pour son grand ouvrage cycliste « Paris Vélib, capitale de la pédale ». Voilà, la semaine prochaine, nous recevrons d'autres brillants sujets, et notamment une interview exclusive du Dalai Lama qui vient encore de s'enrhumer du bras. Bonsoir.
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12: Quand t'es déchiré en boîte à 7h du mat, tu commences à avoir une voix d'australopithèque. Viens. Quelle heure il est? 7h10. On a passé bonne soirée, hein?
13: Et c'est à ce moment-là, toujours t'as une de tes potes, elle a encore la pêche, tu viens te voir. Bon alors, qu'est-ce que vous faites, hein?
12: Qu'est-ce qu'on fait dans la vie ou...
13: Non, je sais pas, vous voulez pas aller en after, en before, en stand-by
12: Quand t'es déchiré, tu vas nulle part. Tu fais comme tous les mecs en boîte. Tu vas dans les toilettes et tu te mouilles le visage.
13: Un jour, j'étais tellement déchiré, je suis arrivé dans des toilettes d'une boîte pour me mouiller le visage, comme tout le monde. Eh ben, c'était tellement crade, j'ai tout nettoyé. Sauf qu'en sortant, il y avait un écriteau que j'avais pas vu en rentrant. Il y avait écrit « Merci de laisser cet endroit tel que vous l'avez trouvé en rentrant ».
12: Je te raconte pas la galère pour tout remettre après. Hein. Et aussi un autre jour, j'étais vraiment australopithèque. Je suis arrivé chez moi, je me suis trompé. J'ai pris la clé de la voiture. Je l'ai rentré dans la porte de la maison. J'ai tourné. Ce jour, la maison, elle a démarré. Purée des synchros comme australopithèque. C'est interdit de conduire bourré, ils ont raison, bien sûr. Mais cette loi, elle est mal faite. Moi, je pense qu'au lieu d'interdire aux gens de conduire bourré, ils devraient simplement rajouter une épreuve quand tu passes ton permis de conduire, c'est tout. Une épreuve déchirée. Il y aurait un mec, il s'occuperait que de ça, il serait au service des australopithèques, il accueillerait tout le monde. Bonjour, c'est moi qui s'occupe, ça va? Tout à fait, oui. Alors, allez vous bourrer la gueule et on va s'examiner, allez. Il y a tout, il y a du gin, de la vodka, du Chivas, du Jet 27. Le premier qui boit de l'eau, il est viré. Allez, arrête tes conneries, vas-y. Tu te déchires bien la gueule, tu vas passer l'examen sur l'autoroute, il te donne une attestation. Comme ça, si un jour un flic, tu la prends avec toi, cette attestation. Si le flic, il t'arrête. Bonsoir, monsieur, vous conduisez en état d'ébriété, là. Ouais, ouais, ouais. Monsieur l'agent de la maréchaussée. Mais attention, regardez, je suis un professionnel. Et vraiment, le plus grand problème dans tout ça, quand t'es australopithèque, pour moi, c'est pas de conduire ni rien, c'est de rentrer à la maison sans faire de bruit quand ta femme, elle est pas sortie avec toi. Surtout qu'il faut savoir que l'homme déchiré est le seul être humain qui peut dialoguer avec des objets. Je te jure, il sort de boîte, il trouve pas sa bagnole, il... Putain, t'es où, vas-y. Il arrive chez lui, il rate la serrure, il lui fait « Arrête, c'est bon !» Il rentre dans l'appart, il trébuche sur une chaussure, il lui fait « Chut !» Et là, il faut qu'il aille dans la chambre à coucher sans réveiller sa chérie. Déjà qu'il est déchiré australopithèque, en plus, il doit pas faire de bruit. Et il va aller pour se glisser dans le lit. Il croit en plus même qu'elle dort. Elle dort pas. Les femmes ne dorment pas quand on sort, les mecs. C'est comme la télé, tu l'éteins, elle reste en veille. Et le mec, il va aller se glisser dans le lit sans faire de bruit. Tu connais cette fameuse glissade de l'australopithèque? En escalope. Le mec, il arrive, il se glisse pas dans son lit. Il se faxe tellement il a peur qu'elle se réveille. Sauf qu'elle, elle a les yeux comme ça, tel un hibou. Tu sens que vraiment, le lendemain, tu vas payer la facture. Mais franchement... Par rapport à l'australopithéquisme, j'aimerais vous donner un conseil parce que c'est le week-end, là, je sais que tout le monde va sortir pomperop. Messieurs, si vous rentrez chez vous en australopithèque, faites une chose, et je dis ça pour votre bien, vraiment. Retirez vos chaussures et jetez-les dans la chambre à coucher. Si elles reviennent... C'est que c'était pas l'heure de rentrer, les gars.
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6: Alors, le barbecue, il faut que je le monte, mais ça, vraiment, c'est 5 minutes. Alors, Félicie, vous voulez pas... Ah, je vous avais perdu. Dites-moi, Félicie, les brochettes, les gambas, c'est bon, hein, parce que finalement, on est une vingtaine. Ça... Bon, très bien, vous en avez fait assez. Bon, vous avez bien fait comme je vous avais dit?
10: Oui, madame. J'ai mis un poivron, un morceau de viande, un poivron, un morceau de viande, un poivron, un morceau de viande, un poivron.
6: Oui, d'accord, vous avez fait des brochettes, quoi.
10: Oui, madame.
6: Allez, hein, je m'occupe. Ah non, je m'occupe de ça. Les kits, c'est moi qui les fais tous dans la maison. Non, non, je m'occupe de ça. Je vous laisse le reste.
10: D'accord, madame. Madame, si je peux me permettre, serrez bien. Pas comme le ventilateur. Votre beau-frère, le pauvre, il a rien pu faire quand l'hélice lui a foncé dessus.
6: Oui, écoutez, alors Félicie, d'abord, les brochettes, elles vont pas tout de suite vous sauter à la gueule, déjà. Et mon beau-frère, c'est pas si mal tombé que ça, hein. Allez. Bon, Félicie, soyez gentille, sur un autre voyage, vous m'apportez un autre verre de rosé. Voilà, merci. Bien frais, bien agréable. Allez, je vais faire le cadre, ça y en a pour 2 secondes. Cric-crac, cric-crou, crac-cru, cric-croc. Voilà, cric-crac-croc. Enfin, un pec. Il est bon, hein. Il est bon pour un barbecue, oui. Il est bon, hein. Je suis pas folle. Tu vas voir qu'avec le pot que j'ai, il m'a filé un truc à fondu, dis donc. Oh, je suis bête, moi aussi. Voilà, voilà, le cadre, c'est bon. Allez, alors, mais j'adore ça, mes petites vis, mes petits écrous, mes petits outils et mon petit rosé. Merci, Félicie, c'est ce qui fait chaud, non? Je trouve qu'il fait chaud. bien frais, bien agréable. Ça, c'est trop petit. Trop petit. Trop petit. Ça s'entend que c'est trop petit. Trop gros, oulala, trop gros. Beaucoup trop gros, là. Ah, non, ça va, Félicie, tout va bien. Je teste mes tubes. Bon, ça va pas. Si j'ai pas le mode d'emploi, on va pas bouffer ce soir, je le sens. Félicie, oui, Félicie, le mode d'emploi, vous l'avez rangé? Ah, mais oui, madame. Mais moi, je savais pas que c'était important. Je l'ai pris pour faire mon travail, mais j'ai plus chaille. D'accord, ben on va éplucher la poubelle alors, parce que... Voilà, il est cette, voilà, faut tirer là-dessous. Ah, ben, merci, voilà. Je sais pas si on va monter le barbecue, mais on voit bien ce qu'on va bouffer ce soir, hein. On voit encore un peu. Oui, oui, on voit bien. Oui, toute la partie en anglais, moi, je parle pas une broque. Alors, qu'est-ce que je peux faire? Rien. Écoutez, rien, y a rien en créole. Bah, hein, ça fait rien. Je vais me débrouiller entre les tâches, ça va aller, hein. Ça, bon, soyez gentils, un petit peu plus frais, voilà. Voilà. Bien frais, bien d'ablable. C'est écrit petit, hein. Strula legs. Manquez plus que ça, viens. Strula legs. Number 4. Bah, ça, c'est comme en français. Fastoche, fastilinoche. On dit. Sans, je vois rien, il y a de la tomate, je comprends que là. Alors. Hein? Oh, c'est dégueulasse, il y a une pâte de gangbasse. Hein. Bon, ça va pas. Allez, on ça. Oh! Oh! Ouh là là, madame! Il est une drôle de tête, votre barbecue. Il est très penché. Ça me rappelle la table de ping-pong. Oh, c'est pas trop gentil d'avoir la table de ping-pong, c'était mon premier kick. Bon, c'est vrai qu'elle était un peu comme ça, mais enfin, on l'a mise sur la descente du garage, qui est comme ça. Ça l'a parfaitement rééquilibré. Hein? Dites-moi, Félicie, vous ne parlez pas allemand, vous? Ah non, madame! Eh bien, vous devriez. L'allemand, ça occupe. C'est bien connu. Ah, bah, il y en a plus. Il n'y en a plus. Félicie! Glou glou! Félicie glou glou! Félicie ou glu glu! Ah! Ah! Ah! Ah! Ah! Danke! Ah! Danke! Danke! Eh! Bon! J'ai une truffe! J'ai une frite truffe! Je suis une grenouille! Ah! Bien frais, bien agréable! Die Vinci Strube! Aus Rundsträume! Stuhl! Quatre encore! Ich für Wut gesöhnen! Schütze eingeführt! Vier! Ah, on dira ce qu'on voudra, mais l'allemand, hein! Vier! Ça râpe en bouche. Faut que je rase. Ah, ça c'est plus sympa, ça. Fils de la tavolette. Ding, ding, ding, ding, ding. El barbecue. Ding, ding, ding, ding, ding. Ding, ding, ding, ding. Frisi, ding, ding, glou, glou. Ding, ding, ding, ding, glou, glou. Ding, glou, glou, glou. Espadoche! A dernier la espadoche! Tan tan tan tan tan tan tan tan tan tan tan tan tan tan tan tan tan tan tan tan tan tan tan tan tan tan tan tan tan tan tan. Elles vont jamais tenir les brochettes de là-dessus. Si, elles vont tenir. Allez, c'est bien. Non, j'allume le gaz. Et tout va péter.
10: Mais c'est catastrophique. Les invités vont arriver, qu'est-ce qu'on va leur donner à manger? Eh ben, on va faire un méchoui. Méchoui? Qu'est-ce qu'on va faire? Cuire méchoui? Des petites brochettes à méchoui? Non, les brochettes, on les met à l'apéritif cru. Et à la campagne, il y a le choix, mais je sais pas, la biquette du voisin. Hein. Son chien ou sa femme. Ou vous, Félicie, un peu de sel, un peu de poivre, un peu de beurre. Excusez-moi, madame, mais pour l'instant, la plus beurrée des deux, c'est vous.
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14: Madame. Qu'est-ce qu'elle fout, cette connasse. Madame, ouais. Qu'est-ce que vous voyez, madame? Ouais, exact, ouais, je suis d'accord avec vous, un plafond, ouais, je suis d'accord. Mais là où je ne suis pas d'accord avec vous, madame, c'est qu'il y a des infiltrations, et c'est très grave. Alors, qu'est-ce qu'on fait, madame? On attend que le plafond il tombe sur la gueule à votre enfant et qu'il le tue, ou on dépense 3000 balles? C'est vous qui voyez, hein? Attends, excusez-moi, madame. Attends, c'est qui, le con, là, avec la Jaguar sur le chantier? Oh! Oh, c'est privé, le chantier, monsieur! Oh! Vous reculez la Jaguar, tu recules ta belle chiotte et tu fous le camp, le chantier est privé! Oh, tu comprends le français, tu vas pas dans ta gueule! Hein? C'est votre mari? Ah, pardon. Je le connais, ce con.
0: J'ai déjà vu à la télé.
14: Ah, d'accord, Elie Mouloudi. Ah, d'accord. Oh, ça fait bizarre. Ah, bah, enchanté, hein, en chantier, hein. Ah, c'est marrant, quand je vous ai vu, je me suis dit, c'est pas possible, c'est une fausse imitation. Mais on m'a le fait. Ah, vous faites plus petit à la télé, hein. Surtout dans la Jaguar, là, vous êtes ridicule, là. Ah, c'est marrant, non, ça fait bizarre. Je vous aurais plutôt vu avec une blonde à forte poitrine, hein. Que votre femme, elle est pas terrible, hein. Hein? Ah ouais, d'accord, non, ça fait bizarre. Vous savez à quoi je vous ai reconnu? À votre visage. Ça fait bizarre. Kevin, viens voir, regarde, c'est mon gamin, il va halluciner. Tiens, regarde la tête de con, regarde le charlot, regarde, hein. Bon, ça va, c'est pas la peine d'être mal à l'aise non plus. Tu vas pas faire ta star non plus, bah fallait faire un autre métier, puis c'est tout, hein. Tiens, regarde, tu reconnais pas, hein, un monsieur qui fait des conneries à la télé, hein. Non, pas celui qui est mort, l'autre. Voilà, Elie Semoule. Eh, monsieur Semoule, on doit pas vous le dire souvent, mais j'aime bien ce que vous faites. Oui, donc je disais à madame Semoule, là, que y a des... On a envie de zapper, là. Bon, donc je disais, il y a des infiltrations, hein. C'est pas bon, ça, hein. C'est mauvais, hein. Là, les enculés, les salauds, là, ils l'ont caché sous un faux plafond, hein. C'est qui vous a revendu la baraque, hein? C'est les juifs? Ah, oh, ça m'étonne pas, ça. Ah, ça, les juifs, hein, c'est tout. Ben, qu'est-ce que t'as, Kevin, hein, gardien de ce moule? T'as jamais vu une personne d'obédience judaïque? Eh ben, tu dis shalom et tu fous le camp, voilà. Fils de mal poli, là, fils de con. Bon, qu'est-ce que je voulais dire, monsieur Semoule? Niveau électricité, qu'est-ce qu'on fait? On garde comme ça, tout pourri, ou on change tout? Hein? On change tout, hein, bien sûr. Non, c'est un conseil, là, que je donnais à un collègue à vous, qui est dans le métier, comme vous, qui fait le con aussi. Dindon. Vincent Dindon. On est bien, monsieur Dindon, hein. On lui a refait toute sa plomberie, à celui-là. Par contre, c'est un vrai connard, hein. Il est là, comme ça, avec son petit peignoir, là, il était grosse tête et tout, hein. Hein? C'est pourri comme milieu, non? C'est combine et compagnie, non? C'est ça, hein? C'est de la merde, ça, hein? Et puis le dimanche, quand on s'emmerde, on se téléphone, puis on fait une partouze générale, non? Le resto du cul, là, je sais pas quoi. Hein? C'est comme l'autre, là, l'autre Mireille Robin, là, avec son sketch du chantier. Fait du tort aux petits artisans, celle-là! Elle nous a fait passer pour des voleurs! Faudra pas qu'elle s'étonne si elle se réveille avec un coup de truelle dans la gueule à celle-là, hein? C'est une belle connasse! Non, je me permets, quoi, parce que disons que. Bah, disons, moi aussi, à une époque, j'étais dans la branche. Ah non, j'ai eu ma période de show business, ouais, exact, hein? À une époque, je sortais avec une des sœurs Castagnetta. Enfin! Maintenant, elles sont inaccessibles, hein, mais c'est à l'époque où elles n'étaient pas connues, quoi. Hein? Elles sont toujours pas connues, hein? Bon, bref. Bon, niveau plomberie, monsieur Semoule, là, rien à dire, hein. Champion, bravo, hein. Sauf si vous avez l'intention de faire une salle de bain ou des toilettes. Oui, bon, faut tout changer, hein. Voilà. Oui, les cheminées, là, j'imagine qu'on les garde pas, c'est pourri, de toute façon, on les a déjà détruites avec le gamin. Les portes, les fenêtres, on les a brûlées. Hein? Du 17e siècle? Ah, c'est pour ça, ça a bien pris. Je pouvais pas savoir que vous aimiez les vieilleries, moi, monsieur Chemoun. Hein? C'est pas grave, on ira chez le roi Merlin, c'est aussi mieux. Hein? Bon, le mur, là, vous pouvez l'abattre. Hein? C'est bon, ça. Hein? Ça, ça va agrandir les toilettes de 30 à 40 mètres carrés. Hein? Ça, c'est bon. Hein? Hein? C'est un mur porteur. Ah, faut pas y toucher, monsieur Chemoun. Hein? Sinon, la baraque, elle se casse la gueule. Hein? Heureusement que je vous l'ai dit, celui-là. Hein? Bon, bah voilà, je crois qu'on a tout vu. Hein? On va voir le plus important, monsieur Chemoun. La partie financière, monsieur Chemoun. Qu'est-ce que vous aviez prévu niveau budgétisation, monsieur Somme? Ah, il faut rajouter un zéro, là. Hein. Ah non, là, je vous le dis, le devis va faire des petits, là. Hein. Ah non, croyez-moi, moi, ça fait 15 ans que je suis dans l'arnaque, dans les travaux. Non, puis vous, vous y connaissez rien niveau bâtiment. Hein. C'est pour ça le devis n'est pas pareil. Hein. Hey, monsieur Semoule, oh! Eh, hey, un petit billet de 100 000, c'est rien pour vous, hein. C'est trois conneries chez Arthur, hein. Faut pas me la faire à moi non plus, hein. Pas de paresseux, on les connaît. Bon, allez, au plaisir, monsieur Semoule, hein, vous me laisserez vos coordonnées. Eh, hey, oh, monsieur Semoule, attendez. Eh, hey, monsieur Semoule, allez pas faire un sketch sur moi, hein.
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15: Moi, je regardais beaucoup la télévision. Ben, c'est-à-dire qu'avec mes parents, pour vous dire la vérité, on allait très peu au théâtre. Très peu à l'opéra. En fait, le seul endroit où j'allais régulièrement avec mon père, c'est-à-dire tous les jours, c'était au bar. Juste avant d'entrer dans le bar, comme ça, je me souviens, il y avait un tableau noir avec marqué les plats du jour dessus. Alors, comme le patron, il était allé à la même école que mon père, j'ai jamais vu autant de fautes d'orthographe que sur un tableau noir comme ça. Quand on ouvrait la porte du bar, comme ça, il y avait plus de fumée que dans le nord de l'Angleterre. Même les mégots, ils faisaient une huée d'honneur à mon père. Pendant ce temps, moi, je restais un petit peu là, je m'ennuyais, comme ça. Pendant ce temps, lui, mon père, il serrait des mains, il buvait un coup. Il donnait des grandes tapes dans le dos, il buvait un coup. Il jouait aux cartes, il buvait un coup. Tout était prétexte à boire un coup. Oh, René, alors, ça va? Eh, dis-moi, René, oh. T'as une belle chemise, hein? Tu bois un coup? Ah, je sais, il fait pas beau en ce moment, tu vois pas, il fait gris, il fait du vent, il fait soleil, on comprend plus rien, hein. Qu'est-ce que tu vois? Oh, François, tu as mis la casquette, mais comme ça lui va bien la casquette. Oh, François, viens, tu as mis la casquette, François. Tu vois, il court. Moi, pendant ce temps, je restais un petit peu là. Des fois, il y a un collègue de mon père qui me voyait me soulever sur les aisselles comme ça, de toutes ses forces, et me laisser aller comme ça. Voilà! Oh, le fils, comme il rigole, regarde, voilà! Voilà! Moi, je passais à ça du Léon. Voilà! Vous voyez des mouches en train de mourir brûlées, ça me faisait peur. Voilà! Quand il en avait marre, il me posait sur le comptoir. Et là, j'atterrissais dans les bras de la patronne, Madame Berthe. Madame Berthe. Elle était tellement ronde que tu avais l'impression que sa mère l'avait dessinée au compas. Avec plus de moustaches elle que son mari. Elle, ce qu'elle adorait, c'était m'embrasser par petites saccades comme ça. Et j'y viens, moi. Ouais, dis-moi, toi, tu sens bien la lavande, allez. Tu n'es pas tombé dans les toilettes, hein. Fais attention que tu ne fasses pas caca sur la tête, hein. Eh oui, ça va, ça arrive, va. Bande la soifée, va. Et là, elle me reprenait, elle me déposait les fesses dans la sciure. Moi, avec mes doigts, je faisais des dessins comme ça. Au-dessus de moi, des millions de postillons, comme des étoiles filantes, venaient s'écraser sur le comptoir en zinc. Et là, en levant la tête, je peux vous dire que j'en ai entendu des conneries. Moi, je te le dis, moi. Les hommes naissent libres et égaux en droit. Mais ce qui serait bien, c'est qu'après la naissance... Ça continue. J'ai raison ou pas? J'ai raison? J'ai pas raison? J'ai raison ou pas? Il me donne raison, j'ai raison. Bien sûr, j'ai raison. Bien sûr. Dans la vie, il faut savoir où on va. Sinon, après, on peut plus revenir. J'ai raison ou pas? J'ai pas raison? Il me donne raison, je te le dis, j'ai raison. Mais bien sûr. Moi, je suis pour le lancer de nain. Parce que le nain, quand tu le lances, il revient tout seul à pied. T'es pas obligé d'aller le chercher comme un ballon. J'ai raison ou pas? T'as pas raison? Non, raison, j'ai raison, mais bien sûr. À 13 ans, ta meilleure console de jeu, c'est ta bite. J'ai raison ou pas? J'ai pas raison? J'ai raison, mais bien sûr que j'ai raison. Bien sûr. Pour un chêne centenaire, tu peux mettre tout l'engrais que tu veux, il faut 100 ans. J'ai raison ou pas? J'ai pas raison? Mais non, raison, j'ai raison, mais bien sûr. Une vache, quand elle broute dans un pré, c'est comme si elle était debout dans son assiette. J'ai raison ou pas? J'ai pas raison? Mais bien sûr que j'ai raison, bien sûr. Mais non, raison, bien sûr que j'ai raison. Eh oui, j'ai raison. Moi, avant, ma femme, je lui aurais décroché la lune. Aujourd'hui, je lui change même pas une ampoule dans la salle de bain. J'ai raison ou pas? On a toujours aimé le bar dans la famille. Mon grand-père, quand il est parti d'Italie pour aller en Amérique, son bateau partait de Marseille. Et quand mon grand-père est arrivé 24 heures à l'avance, pour patienter, il est rentré dans un bar. Et là, il a bu un coup, deux coups, et puis trois coups, quatre coups, cinq coups, six coups, huit coups. Et du coup, le patron lui a remis la sienne. Et du coup, mon père, il est né à Marseille. Et du coup, moi aussi. Vous vous rendez compte? On tombe sur un patron de bar radin. Aujourd'hui, je serai américain.
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16: Vous savez ce que c'est un GPS?
17: Le GPS, le Global Positioning System. En français, le guide du paumé solitaire.
16: La prochaine génération de GPS sera construite, fabriquée sur mesure pour le conducteur. Vous allez rentrer dans votre voiture, programmer la destination. Bam! C'est votre gueule que vous allez voir sur l'écran. Exemple, le GPS taxi parisien.
17: Connard, mais regarde-le, ce con, hein, combien il roule, là? Piston de merde, j'en peux plus, tu vas où, toi? Au Parc des Princes. Pff. Tu sais comment on appelle un GPS qui marche pas? Un PSG. Les connards et tout. Eh bien, c'est ça la décapotable, hein? Il y a des risques. Et bien sûr, le GPS que je vais acheter pour moi, le GPS antillais.
18: Tu vas travailler.
17: Pourquoi?
18: Ok. À demain alors.
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10: Oh là là, ça va pas du tout en ce moment. J'arrête pas de chialer. De toute façon, tout le monde s'en fout ici. Regardez-moi ça. Ils sont tous après mon mari. Eh oui, monsieur le député. N'en ferai rien, monsieur le député. Tu parles quel salaud, celui-là, hein? Ça fait 5 ans qu'il me touche plus. Ben, je suis sa femme, quand même. Soit disant que je ne l'attire plus parce que je serai alcoolique. Je suis pas alcoolique. Je suis bouddhiste. Parce que chez le bouddhiste, on a droit de tout. C'est pas comme chez le pape. Par exemple, le bouddhiste qui a envie de boire, eh ben il peut boire, il reste bouddhiste. Mais il n'a pas toujours été comme ça, mon député. Oh non, quand je l'ai connu, il m'appelait sa marquise. Madame la marquise, qu'il était là. Faut dire que j'ai été cénibard à l'époque. Hein. Ça lui mettait une gaule. Et dès que je passais à côté de lui, il me touchait un peu le cul comme ça, là. Je faisais ma mijaurée, hein. Mais j'étais content, ouh là là. Puis des fois, il me glissait un doigt, ouh là. Oh oui, puis on fréquentait le beau monde, hein. À l'époque, on avait été en vacances chez les Pompidou. Vous dire un peu le niveau, hein. Mais Pompidou, Mais alors lui, c'était un type d'une classe, alors là, oulala, d'une délicatesse, oulala, pratiquant le baisement et tout, oulala. Alors bon, je l'avais un peu sucé. Ah si, parce que mon mari me l'avait demandé. Il espérait être ministre. Tu lui parles, il a même pas été secrétaire d'État. Mais alors après, je me suis fait engueuler. Comme quoi, je sais rien à foutre. Que j'étais une bonne à rien. Mais alors ça, quand même, c'est la meilleure de l'année. Parce que, fallait voir comme je te l'avais pompé, le Pompidou, hein. Même quand il a lâché la purée, il a crié « Vive la France !» Puis il est tombé comme ça d'un coup. Mais alors un type d'une classe. Oh, et ça va, et oh là! Je dis ce que je veux, hein! C'est l'histoire de France, ça, après tout, hein! Eh, hey, la coupette, hop là! Ah, mais qui c'est qui me touche le cul comme ça? Oh, ben je te connais, toi, Je t'ai vu à la télé, t'étais ministre! Eh ben, t'es tout petit, dis donc, Eh ben, pars pas sur tes petites jambes, là! Elle va pas te manger, la dame! T'étais ministre des PD ou quoi? Je sais pas ce qu'ils ont tous. On dirait vraiment, j'ai quand même une certaine classe. Et il y a quelque temps, mon mari m'a envoyé sur un chantier. Si, pour l'inauguration de que c'est. Et mais alors avec la banderole et tout, en tant que madame la députée. Alors je me suis dit tiens, c'est quand même bizarre. Oh là là, les gars du chantier, les petits portugais, mais alors des types d'une classe, d'une délicatesse, oh là là là là, pratiquant le baisement et tout, oh là là là là. Alors bon, non quand même pas lui. Ils étaient trop nombreux. Alors, j'ai serré la main à tous les petits maçons, hein. Oh ben oui, moi je suis pas bégueule, hein. Puis j'aurais touché un peu les couilles, hein. Oh là, on peut plaisanter quand même, hein. Il y a pas que le protocole. Et alors après, on a picolé. On a picolé, oh là là là là, avec Amalia Rodriguez, là, oh là, la musique, là, oh là là là là là là. Oh, la nouba, là, dans les algicots, hein, oh là. Et après, ils ont voulu que je monte sur la grue. Oh, je voulais pas y aller, mais si, faut y aller, Nicole. Mais non, veux pas y aller. Si, pour la perspective. De nuit, ah non, là, là. Elle me dit qu'il faut y aller, c'est ton mari qui l'a demandé. J'ai commencé à grimper, là, sur ma grue. Puis j'ai entendu une voix de là-haut. « Il va pas, Nicole !» Je dis, tiens, qui c'est qui cause ? C'est Pompidou. Oh, ben si je m'attendais, monsieur le président, oh là là. Il me dit, gaffe à toi, c'est un piège. Oh, dis donc, ça fait tilt là-dedans. J'ai commencé à gueuler du haut de ma grue. Salaud de député, assassin, tu vas pas te débarrasser de moi comme ça.
19: député meurtrier, député meurtrier. Oh, le pataquès dans le quartier, les poulaillas sont venus, les petits portugais. Ils m'ont descendu de ma grue, ils étaient emmerdés. Oh là là là là là. Eh ben, je suis rentré à la baraque, j'ai pas moufté. J'ai rien dit, pas ça. Oh, madame. Car, ce qui compte, pour le bouddhisme, ce n'est pas la vengeance, ce n'est pas la méchanceté, ce n'est pas la soumission à ses propres pulsions, c'est, pour le bouddhisme, le chemin zinzin intérieur pour accéder à la facilité, à la félicité. J'y suis presque.
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20: D'après mon grand-père, j'ai de la famille partout au Maroc, je cherche bien. Depuis que mes salaires ils sont affichés dans la presse, j'ai plus besoin de chercher. Oula, j'ai plein de nouveaux cousins qui débarquent. La semaine dernière, il y en a un, il est venu chez moi, il m'a dit « Je suis le fils de ton père. » Ça voudrait dire « T'es mon frère ?» Exact. Je suis ton frère. Dans mes bras, Jason. Foutez-vous de ma gueule. Je te jure que ça m'a pas rendu service, ce genre d'article. Parce que maintenant, il y en a, ils tentent des trucs. Par exemple, il y en a, dès qu'ils me voient, ils se mettent à boiter. Ah, Debbouze. J'ai mal, monsieur Debbouze. Tu peux m'acheter une voiture? La dernière fois, je t'ai fait un tour de carriole à Marrakech. Si vous avez l'occasion d'y aller, n'hésitez pas, c'est magnifique. Je t'ai fait un tour de carriole à Marrakech et j'appelle le carrioliste. J'ai dit, carrioliste! Viens voir. Il arrive avec son cheval comme ça. Le bâtard de cheval, dès qu'il m'a vu, il s'est mis à boiter direct. J'ai mal, monsieur Debbouze. Tu peux m'acheter un ranch? Semblait-il dire. J'ai même passé tellement de temps à Marrakech que j'ai laissé mon chien là-bas. Un Rottweiler magnifique. Parce que tu sais, on n'a plus le droit de les garder en France, les molosses. Je te jure, c'est con parce qu'il était super gentil ce chien, mais à chaque fois que je le sortais, j'avais des galères avec la police. À chaque fois que je sortais mon chien et qu'on croisait la police, mon chien, il était obligé de faire « Miaou ! Miaou ! » C'est la honte pour un Rottweiler, franchement. Alors, je l'ai laissé à Marrakech. Sauf que j'ai déconné, je l'ai laissé trop longtemps, là. Je l'ai laissé trop longtemps, et quand il m'a vu, il était content de me voir, par contre. Il commence à me sauter dessus, tu sais, à me lécher et tout ça. Jamel, t'étais où, moi, t'étais où, là, t'étais où, t'es où, tu vas où, tu vas où, tu vas où. Alors là, moi, je n'ai rien à foutre, moi, je te suis, maintenant, c'est bon, je te suis. Moi, je n'ai rien à foutre, moi, je te suis, c'est bon, maintenant. Putain, moi, tu vois, Carla, une fois, tu me fais un attraperas pas deux fois, ça, c'est sûr. Pourquoi tu m'as laissé avec ces sauvages, là, pourquoi? Y a pas de trolley comme Maroc, hein. Et il me donnait à bouffer les restes. Et il leur reste pas grand chose, hein. Semble-t-il dire.
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21: On peut en faire des trucs cons par amour. Enfin, je sais pas vous, mais alors moi, oui, bien. Moi, le truc le plus con que j'ai fait, c'est d'aller au Cap d'Agde. Le camp de naturiste. Alors moi, c'était Klaus qui voulait me faire découvrir les joies de la vie à poil. Non, mais le Cap d'Agde, mais maintenant, c'est un truc incroyable. Alors déjà, t'arrives à la résidence. Bon, bah là, t'es habillée, hein, parce que tu prends pas le TGV toute nue à la gare de Lyon. Mais par contre, tout le personnel et tous les clients en costume de douche. Mais moi qui suis super pudique. Non, et puis je suis issue d'une famille extrêmement convenable. On ne se trimballait jamais à poil à la maison. Et j'ai attendu 40 ans pour me regarder le trou de balle dans un miroir. Vous l'avez jamais fait? Ah bah, vous devriez, c'est rigolo. Enfin, le mien est rigolo. Non, donc autant vous dire qu'il a fallu que je prenne sur moi pour accepter d'aller me balader la rondelle au soleil. Faire mon loto cul nu. Ça, c'était une grande première. Ouais, parce qu'il y a tout un village autour, hein, un peu comme à Disneyland, avec des commerces, des restaurants, une poste, un golf 18 trous. Enfin, quand il n'y a pas de clients. Non, même le facteur, il était nu sous sa casquette. C'était un beau noir à vélo. Ça bouge avec la poste. Alors, le premier truc qu'on a fait avec Klaus, c'est d'aller faire nos courses au 8 à 8.
5: Enfin, bite à bite. C'est la première fois que je m'habillais en cabas. Au rayon boucherie, il y a le boucher avec un tablier marqué « Tout est bon dans le cochon ». Et quand il se retourne, tu te dis que tout est à chier dans le boucher. Alors enfin, enfin, tu fais la queue à la caisse. Et la caissière est toute nue. Une grosse dame avec les seins coincés dans le tiroir caisse. Non mais le plus hallucinant, ça a été le restaurant. L'hippopotamus. Bon ben là t'arrives dans une grande salle avec tous les clients assis derrière leur table, le fion posé sur des petites serviettes. Bon, tant que t'es assise, cachée derrière ton menu, la moustache planquée sous la nappe, ça va. Bon bref, tout allait à peu près bien dans le meilleur des mondes des fesses à l'air, lorsque j'ai eu envie d'aller aux toilettes. Comme je pouvais pas y aller avec mon menu en guise de pagne, ça impliquait de traverser toute la salle, cellulite au vent, avec en plus les marques de la chaise en osier. Et de revenir, l'air dégagé, sans bout de PQ coincé dans l'arrêt. Bon, surtout, je m'en suis bien sortie. Bon, bref, moi, au bout de deux jours, j'en avais ras l'oignon. J'avais les seins et les fesses roses plus haut. J'ai quitté Klaus et je suis rentrée à Paris. Mais moi, je vois pas bien l'intérêt du nudisme. Car si on va par là, on peut imaginer une église naturiste, des concerts nudistes, du café-théâtre naturiste, avec moi toute nue, super, quel envoûte tout nul. Non, bon, on va pas le faire.
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22: Mesdames, mesdemoiselles, messieurs, nous sommes en direct de la petite chapelle Saint-Georges du château de Windsor afin d'assister au mariage de Charles et Camilla en l'absence remarquée de la reine Elisabeth II, ce qui, je vous le rappelle en euros, fait Elisabeth 0,30. La reine d'Angleterre qui vient de rendre une ultime visite à son grand-fils Charles afin de lui expliquer que ce n'est pas bien de marier une vieille comme Lady Camilla, ce à quoi Charles répond du tac au tac « Fuck your mother ». Ce qui, je vous le traduis, veut dire « Sauf le respect que je vous dois ». Mêlez-vous, s'il vous plaît, de ce qui vous regarde, maman. Et maintenant, chers téléspectateurs, chères téléspectatrices, nous allons assister en direct devant les caméras de l'ORTF à la grande saillie princière. Grande saillie princière durant laquelle Lady Camilla Parker Bowles, misette rouge, toque noire, porte jartel violet, fibrome proéminent et tout fait pilé de frais, va se donner à son Altesse Royale le prince Charles d'Angleterre, futur héritier de la couronne. Le prince Charles, string panthère et préservatif à tête de Mickey, assorti aux oreilles. L'archevêque de Canterbury. L'archevêque de Canterbury, chasuble carmin, porte jartel mauve, goupillon à la main, vient tout juste, comme vous pouvez le voir sur votre écran, de donner le départ. Alors que à l'extérieur, les caméras d'Alexandre Tartat nous montrent le carrosse agité de soubresauts. Apparemment, c'est celui de Charles et Camilla, puisqu'on peut y apercevoir, malgré la buée, une paire de jambes gainées de barésilles largement écartées, avec deux grandes oreilles au milieu. Les chevaux piaffent et donnent la cadence. C'est Charles qui exécute une minute royale à Camilla l'insatiable. Le prince, en hommage à Tom Jones, entonne « What's new, pussycat ?» Lady Camilla s'ouvre comme une orchidée à la saison des pluies. Le prince Charles, slip rabattu, fixe une chaussette noire, testicule décollé comme ses oreilles. Entame une impeccable feuille de rose afin de lubrifier de sa salive princière la beauté ouvrage de Camilla. Celle-ci exécute un remarquable volte-face, ce qui permet au prince de faire un aller-retour sur le soissonné rose. Les choses s'emballent, je crois entendre qu'elle réclame quelque chose. Oui, j'entends quelque chose. A 69. En français, un 69, vu que par souci protocolaire, les deux doivent être heureux. Et c'est un très beau double coup de langue.

0: C'est en effet le moment tant attendu de la pénétration. Ça y est, le prince vient de retourner la bougresse comme un pancake. Il la gratifie d'un majestueux méduse dans l'œil de bronze, rouge comme une pivoine, l'œil lubrique qu'il lui promet. I take you without Vaseline. Lady Camilla va prendre du rond comme une reine, mais apparemment il y a un problème, ça ne rentre pas. Lady Camilla est sans doute trop sèche, puisqu'elle crie « Give me the butter, give me the butter !» Mais non, pas le beurre salé, grand con, ça irrite. L'archevêque de Canterbury agite son coupillon, le prince Harry, Kazakh, nazi, de Capoin, fume un pétard avec une guerre. La reine d'Angleterre vient de faire son apparition, elle a maintenant les glandes qui réclament. Elle demande officiellement au prince consort de la sortir. Take my turkey, dit-elle. Prends-moi le dindon, prends-moi le dindon. Son chapeau vient de valser, il est en train de lui défriser le brushing. La reine queen, la queen queen. Alors que le prince William, venu diable ouvert d'une colonne de la salle du trône, est en train de se palucher devant un poster de Britney Spears. De son côté, le prince Charles se relève, la truffe encore humide, il remet d'aplomb sa casquette d'officier de la royale ainsi que le string de Camilla dans l'axe de l'arrêt. Le cortège s'ébranle, moi aussi. Je vous rends l'antenne avant qu'il n'envoie la gelée royale. À vous Cognac Jet, à vous les studios.
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3: Pauvre con. Hein? Non, chérie. Non. Tu me fous la paix. Non. Tu fermes. Tu te tais. Voilà. Ferme ta boîte à camembert. Hein? C'est ça. Ferme ta gueule. Voilà. Non. Tu me laisses bosser. Je suis actuellement en train de créer probablement la chanson du siècle et de la décennie. Tu me fous la paix, ma chérie, ok? Messieurs Mozart et Beethoven, je veuillez. Me donner votre musicalité, s'il vous plaît. Je suis en création artistique. Merci. Inspiration. Expiration. Bambou, bambou, c'est la bamboula. Génial, merci. Bambou, bambou, c'est la grosse bamboula. Bambou, bambou, bambou, c'est la bamboula. Génial, on va. S'en fout, mais jusque là. Quoi? Non, quoi? Qu'est-ce qu'il y a? Non, j'irai pas faire pisser le chien et je descendrai pas la poubelle. Elle se serait jamais permis de demander ça à son mari, la femme de Frank Sinatra. Alors tu me fous la paix, ok? Merde! Veuillez m'excuser, messieurs. C'était ma femme. Bambou, bambou, c'est la bamboula. Bambou, bambou, bambou, c'est la. Obligé de s'exprimer, d'élever la voix. Merde! Je suis en concentration, déjà que c'est pas facile de se concentrer à trois dans un studio de 20 mètres carrés. Comment ça, c'est de ma faute? Eh ben, ça fait 10 ans que je cherche et j'ai trouvé, figure-toi, la bamboula. Oh, foutez-moi la paix. On l'emmerdait pas comme ça, Mozart. Comment tu crois qu'il a fait pour créer les 4 saisons de Vivaldi? Fous la paix, merde!

Putain, mais pourquoi? Qu'est-ce que tu me fais dire comme connerie, là, dans la chanson? Oui, du poulet et la cuisse, tu sais très bien. Tu me fous la... Non, tu dis au gamin, il se démerde. Je ne veux pas entendre... Qu'est-ce que je viens de dire à ta mère? Mais j'en sais rien, moi. Hibou, genou, caillou, je sais pas. Ça prend un S et puis voilà. Ça se conjugue au prétérit. Alors, tu me fous la paix, maintenant. Merde. Tu laisses papa travailler. Comment ça, c'est la première fois? Dis donc, tu vas l'attendre, toi? Pour péter les conneries de ta mère, là. Hein? Tu sais, mon chéri, que ton papa a été à une époque une vedette, hein? Non, ça n'a rien à voir avec la machine à laver, petit con. Hein. Ton papa était une vedette. Ton papa a vendu plus de 15 000 45 tours. Je sais pas si tu te rends compte. C'est comme ça que ton papa a séduit ta maman. Ah, avec son tube. Tu laisses papa travailler, ton papa va se chauffer vocalement. Tu restes là, si tu veux, tu écoutes, tu apprends, mon chéri, c'est comme ça qu'on devient adulte. Tu vas être probablement surpris.

Oh putain. Ouh. Oh, les souvenirs qui remontent à la gueule. Hein? Tu le vois autrement, ton papa, hein, mon chéri? Réveille-toi. Tu sais que ton papa a chanté devant plus de 149 personnes, mon chéri? Hein? Non, c'est pas comme la dernière fois à Pizzeria Pino. Ça s'est passé, ton papa avait oublié son chéquier, hein? Alors, eh bien, si ton papa a fait la vaisselle, c'est parce que les chansons n'ont pas plu. Voilà, tout simplement, ça arrive. Artiste maudit, voilà, bon, tu comprendras. Allez, tu me laisses tranquille, mon chéri, excuse-moi. Ton papa va remonter la pente du show business devant toi par un simple appel téléphonique, un coup de fil. Allô, bonjour, pourrais-je parler au producteur musical bien connu, Jimmy Bénichou, s'il vous plaît? De la part du chanteur à texte, Louis Fignon. Vous ne voyez pas qui je suis? Ah, ben sachez, mademoiselle, que j'ai vendu plus de 15 045 tours à mon époque. Hein? Qu'est-ce que c'est un 45 tours? Ah ben, c'est plus petit qu'un 33 tours, hein? Qui lui-même est plus petit qu'un 78 tours. Bon, écoutez, vous me passez Jimmy parce que je vais commencer à pousser la gueule, puis tu vas me reconnaître tout de suite, hein? Voilà. Oui, Jimmy, c'est Loulou, c'est Fifi, c'est Louis Fignon. Eh ben, ça fait 10 ans, mon pote, et ça y est, j'ai le tube, la bamboula. Ah, écoute, là, je suis en studio, là, enfin, dans mon studio. Ça y est, hein. Ah, dis-moi, oh, tu bosses dans la musique, tu me fais le plaisir de virer ta secrétaire. Attends, c'est même pas qui je suis, cette connasse. C'est ta fille, hein, d'accord. Ah, à l'époque des raviolis, mais on aurait peut-être parlé autrement, la gamine, hein. Bon, écoute, ça y est, là, c'est parti, je remonte la pente, hein. Allez, tu bosses plus dans la musique. Ah, merde. T'es dans le sous-vêtement, d'accord, ah, ouais. Bah écoute, moi je fais un petit 38, si t'as des invendus, tu penses à Bibi, hein, propre, hein. Ok. Bon, bah écoute, t'as 5 minutes pour écouter le tube, là? Ok, t'es pressé, t'es en clientèle, ok, bisous à ta femme. Toutes mes condoléances, ok, d'accord. Hein? Bon, bah ce sera pour la prochaine fois. Allez, ça suffit, tu laisses papa travailler, mon chéri, le talent n'attend pas. Comment? Qu'est-ce que c'est que le talent? Le talent, c'est ton géniteur, mon chéri. Il est devant toi, le talent. Naïveté de la jeunesse. Le talent, c'est aussi ça, mon chéri. Regarde bien.

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1: Depuis que je me suis fait installer Internet en ma maison, ben je me sens plus du tout seul. Non, au contraire, grâce à Internet, je suis en contact permanent avec toute la planète. Quand t'as Internet, tu connais toute la planète. Mais ça coûte cher. Faites gaffe, ça coûte cher. Mon ordinateur, il était trop vieux. Mon vieux magasin, il est trop vieux, il a plus de 2 ans, c'est trop vieux. Il est pas en USB, il faut du USB maintenant. Il est trop vieux. L'imprimante aussi était trop vieille, pas en USB, mais je l'ai pas changé, c'était trop cher. Il est branché quand même, il imprime plus rien, fait des cocottes à papier. Mais bon, il aime bien. C'est extraordinaire Internet, surtout que maintenant, ça marche sans fil, grâce à Bluetooth. C'est pas moi. Non, c'est pas moi, c'est le bout de souffle. Ben, t'as qu'à pas te mettre là. T'as pas ramené ton kawaii? T'en aurais besoin. Le masque, je vais le renier. C'est comme dans ce extraordinaire avec... Avec mon souffle. Ben dis merci. C'est que ça marche sans fil.
2: Du coup, il y en a parce qu'elle a le droit chez moi, même dans le jardin.
1: Et ben je surf.
2: Même dans le jardin.
1: Je surf. De plus en plus dans le monde entier. Tout instant, de plus en plus chez moi, tout seul. Heureusement que j'ai une fiancée, hein. Irina, elle s'appelle ma fiancée sur wsalope.com. Elle a un site avec ses photos de famille. Oh. J'ai un peu peur de la rencontrer pour de vrai, ma belle famille, parce que dans leur maison, ils vivent tout le temps tout nus. J'ai un peu peur de les choquer avec tous mes habits. Non, ce qui est... Quoi? T'en as jamais, c'est ça? Je vais le mettre là. Je l'ai séché, après je gratte et ça se voit plus. Tu vois, tu l'as déjà fait. Mais ce qui est extraordinaire, c'est que depuis hier, j'ai le haut débit. Au début, le vendeur, quand il m'en a parlé, je l'ai tapé, je crois que je me traitais de haut débile. En fait, non, au débit, c'est Internet, mais encore plus vite.
2: Ça va vite, hein?
1: Mon débit va vite comme ça. Et moi, juste, je bouge comme ça. Ce qui est extraordinaire avec Internet, c'est là que tu vois qu'on est 21e siècle. C'est qu'on à n'importe quel endroit de la planète, à n'importe quel moment du jour ou de la nuit, mais en un seul clic, oh, t'achètes n'importe quoi. Et au même moment, de l'autre côté de la Terre, il y a un type comme moi qui, en un seul clic, il a vidé tout mon compte en banque. J'ai compris, Internet, c'est le haut débit bancaire.
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3: Ah bah tiens. Nouveau cas de vache folle dans le département. Le reste du troupeau a été abattu. Eh ben, si à chaque fois qu'il y a un fou quelque part, ils abattaient le reste de la commune, on n'y verrait plus clair. Tiens. C'est pourtant vrai. Ah ben non, il devrait faire beau aujourd'hui comme c'est parti là, tiens. L'autre grincheux de Père Billotte va encore se plaindre qu'il fait trop sec pour la saison, lui. Hein, pourtant, avec ce qui picole, il ne doit pas beaucoup souffrir de la sécheresse, hein. C'est pas étonnant que sa femme est partie, tiens. Alors, regardez-moi ça, tiens. 1, 2, 3, 4, 5 tâches de football. C'est pas un tour Zibedine Ziboudane qui va nous gouverner. Ah, mais je vous le dis, hein. pimpant, hein. On s'en viendra bien, ça. Oui, oui, oui, ben ça va. On t'a entendu, gueule de crabe. Ah, c'est notre boulangère, ça. La pielle, vous savez, sa langue marche aussi fort que son klaxon. Hein.
1: Attends, j'y vais, mange. Et on... Je peux prendre un croissant?
3: Ah, non. Un demi-pain, et puis c'est tout. Ah. Mais qui dépensier, mon vieux suivant. Mais qui insouciant des choses de la vie, mon sang. Oh. Enfin, pauvre petit. C'est pas de sa faute, il a manqué d'un père, et puis c'est tout. Ah, c'est vrai, il avait pas 7 ans quand mon Raymond est parti. Ah, vous savez, le bon Dieu a pas toujours été gentil avec nous quand même. Mais dites, croyez-vous qu'il y a une justice, vous? C'est en réparant le toit de l'église que mon Raymond est mort. Ah ben, allez pas me croire, hein. C'était le jour de l'enterrement à cette pauvre Léontine Caillot, la sœur à Lucette, là. Il finissait de poser les ardoises sur le clocher, un faux pas, et rare. Il est passé au travers de la charpente. Il s'est écrasé sur le cercueil en bas devant l'hôtel.
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5: Oui, c'est ça. Au revoir. Au revoir, Madame Pérez. Oui. À nous deux, Isabelle, excusez-moi. Hein.
1: Oh là là.
5: Mais vous savez comment sont ces Espagnols.
1: Oui,
5: hein.
1: Oh,
5: elles ne s'arrêtent pas de parler.
1: Elles sont bavardes. Ah. Mon Dieu, qu'elles sont bavardes, ces Espagnols. J'en ai eu une voisine espagnole. Elle n'arrêtait pas de parler, mon Dieu, qu'elle était bavarde. Comment elle s'appelait déjà? C'est toujours un S, les
5: oui,
1: Espagnols.
5: Oui, toujours.
1: Lopez,
5: oui.
1: Sanchez.
5: Fernandez, peut-être.
1: Garcia. Voilà.
5: Eh bien, donc, vous allez complètement fort.
1: Ah, moi, je pète le feu.
5: Ah, oui. C'est pas comme moi, hein.
1: C'est vrai que vous avez l'air...
5: Là, vous avez vu ses yeux. Je suis cerné comme un château fort.
1: C'est vrai, oui. Qu'est-ce qui vous arrive?
5: Oh, c'est rien. C'est mon mari et sa libido. Ça commence le soir à table. Il me regarde droit dans les seins, vous voyez. Et là, il m'offre des fleurs. Moi, je me dis, toi, t'es bonne pour écarter les jambes, là, oui.
1: Mon... Parce que vous n'avez pas de vase.
5: C'est bête. Non, non, là, il commence, il se jette sur moi, il est là. Il me malaxe la poitrine, il est là, oh oui. Oh, toi. Oh oui, toi, toi. Oh oui, toi. Oh oui. Oh oui, je vais venir, je vais venir. Oui, monsieur Frédéric, je vais venir. Oui, oui, attendez, un instant. Oui. Alors, ce qui m'énerve le plus, c'est quand il me dit « Et là, tu me sens? Tu me sens, là ?» 80 kilos dessus, vous pensez si je le sens.
1: Mais quand même, il vous oblige pas.
5: Oh, quand même, on n'est pas des animaux, là. Non, là, il conclut en poussant un cri horrible. On dirait une vache éventrée qui se vide, vous voyez.
1: Et forcément, ça réveille les gosses.
5: Ah non. Ah non, je suis prévoyante. Hein. Les jours de fleurs, je leur mets un demi-témesta dans la danette. Hein. Et vous?
1: Oh, moi, vous savez, je suis...
5: Ah, mais c'est vrai, depuis que vous avez divorcé.
1: Et voilà, je suis bien tranquille, oh, oui.
5: Vous êtes en jachère, quoi.
1: Oh, oui, oui. Ne croyez pas, j'ai quand même des aventures, hein. Mais vous savez, les hommes, c'est comme une pochette surprise. Comme je dis toujours, les hommes, c'est comme la neige. On ne sait jamais combien va avoir de centimètres, ni combien de temps elle va tenir.
5: Ça, c'est sûr. On vous dit jamais si elle est bonne avant d'acheter le forfait.
1: Oh non, non, non.
5: Tiens, regardez celle qui rentre. Bonjour, Véronique. Asseyez-vous, chez vous, dans un instant. Là,
1: oui. Eh ben, dites-moi, celle-là, elle n'a pas besoin de régime. Mon Dieu, qu'elle est maigre, mais qu'elle est maigre. Elle a une gueule de 60 ans et des seins de 11 ans. Mon Dieu. Mais,
5: elle est sympathique, quand même.
1: Eh, il manquerait plus qu'elle soit con avec la tête qu'elle a. Vous savez qu'elle vient de se remarier, que son mari est stérile, qu'il vient d'avoir un enfant et qu'il est complètement débile.
5: C'est pas vrai.
1: Si.
5: Eh ben dis donc, on n'est pas les plus malheureuses.
1: Oh hein. Non, et moi c'est ça qui me fait tenir. Oh là là là. Dites-moi, je suis étonnée, nous sommes vendredi, il est 15h et Françoise n'est pas là.
5: Ah mais je ne vous l'ai pas dit.
1: Non.
5: Ah ben elle a eu l'empêchement, elle ne pourra pas venir.
1: Ah bon.
5: Elle est morte. Hein.
1: Ah. Eh ben tant mieux. Enfin je veux dire, ça fait du bien quoi, parce qu'à force de souffrir, oh là là là là, elle cassait le moral de tout le monde.
5: Ah d'après moi c'est le cœur qui a lâché.
1: C'est vrai que vous avez fait médecine, vous?
5: Oui, 6 ans. 6 fois la première année.
1: Ah, ça fait des bases solides.
5: Ah ben oui, j'ai appris que la tête. Et ça me sert bien de mon travail. Ouais.
1: Et on l'enterre?
5: Ah oui, je pense qu'ils vont pas la laisser comme ça, oui.
1: Ah. Non, je veux dire, on l'enterre où et quand?
5: Ah oui, oh, jeudi à 15h, à Millau, dans l'Aveyron.
6: Eh ben celle-là, elle aura fait chier le monde jusqu'au bout. Hein, ben. Vous avez vu comment ça tourne pour aller à Millau? Moi, n'y a rien que d'y penser, j'ai la gerbe.
5: Mais justement, il faudra lui en offrir une. Vous savez que Françoise adorait les fleurs.
6: C'est vrai.
5: Ah, je l'entends encore me dire, j'adore les fleurs.
6: C'est vrai, oui.
5: Alors, je suis passé à Interflora, là, pour gagner du temps. Et oui. Ils font des compositions magnifiques, hein. Très belles.
6: Eh bien, il faut au moins ça, c'était quand même ma voisine du vendredi.
5: Enfin, ça fait quand même 2500 balles, hein.
6: Ah, quand même. C'est pas trop gros comme bouquet. Je dis pas ça pour l'argent, mais enfin, il faudrait pas qu'on ait un bouquet plus gros que celui de la famille.
5: Non.
6: Il lui en restait de la famille.
5: Mais oui, sa mère, hein, qui est aveugle.
6: Eh ben alors, si elle les voit pas.
5: Surtout que j'ai vu des compositions à 600 francs qui sont très très bien.
6: Eh ben voilà.
5: À base de jasmin.
6: C'est le mieux pour les aveugles, le jasmin. Ils le voient pas, eh ben ils le savent.
5: Voilà. Ceci dit, attention, hein, je sais pas si Françoise aurait aimé ça.
6: Je sais pas.
5: Parce que pour elle, quand même, les fleurs... Ça restait un symbole de fête.
6: C'est vrai. Et puis Françoise n'était pas conviviale, elle n'aimait pas les gens. Tiens, même quand des gens la suivaient dans la rue, elle n'aimait pas ça.
5: Oh non. Eh bien, écoutez, c'était notre meilleure amie, on la respectera jusqu'au bout.
6: Oui. Hein.
5: Personne ne la suivra, on n'ira pas à son enterrement. Et de toute façon, on ne lui connaissait pas de passion.
6: Hein. Non. Si, à un moment, le camping-car, mais bon.
5: Eh bien, elle va être contente, elle va en faire un dernier tour.
6: Voilà. Dites-moi, je ne vous l'ai pas dit, mais vous savez que Françoise me devait 1000 francs.
5: C'est pas vrai.
6: Si. Ah bon? 1000 francs. Alors ne me dites pas que quand on va mourir, même subitement, on ne le sent pas venir.
5: Ah si, la mort subite, ça sent.
6: Vendredi dernier, elle était assise là, elle aurait pu me dire, Isabelle, je vais mourir, voilà tes 1000 francs.
5: Ou si ça l'a gêné de dire, je vais mourir, je pars en voyage, voilà tes 1000 francs.
6: Elle serait partie la tête haute, et bien non, elle va partir les pieds devant.
5: Vous savez que moi aussi, elle me devait de l'argent.
6: C'est pas vrai.
5: Enfin, je suis plus communicant, hein, parce que moi, les chiffres et les dates...
6: Oui.
5: Enfin, 1700 francs, hein, depuis le 12 décembre à 17h pour un anorak à Décathlon.
6: Eh bien, moi, je vous dis une chose, si elle les doit, elle les doit.
5: Exactement.
6: J'ai pas de conseil à vous donner, mais vous devriez écrire à sa mère. Vous lui envoyez un mot de condoléance, puisqu'elle le lit pas, vous le poinçonnez.
5: Ah, oui,
6: et avec, vous lui mettez un ticket de caisse de l'anorak. Hey.
5: Ou alors qu'elle rende l'anorak. Mais propre.
6: Ah, oui. Oh,
5: j'espère qu'elle est pas morte dedans.
6: Non, de nos jours, les hôpitaux sont chauffés. On meurt plutôt en t-shirt.
5: Oh, avouez que ça fait plus décontracté,
6: oui,
5: quand même. Hein.
6: Bon, eh bien, écoutez, moi, il faut que j'y aille, parce que j'ai encore du mal à dire de beaucoup de monde dans d'autres boutiques.
5: Oui, vendredi. Vous déposez la blouse en sortant.
6: Oui, à vendredi.
5: À vendredi, bien sûr.
6: Autrement, à vendredi.
5: C'est ça, comme...
6: À vendredi.
5: Oui, mais oui, c'est le jour du poisson. Allez, au revoir, Isabelle. À nous deux, Véronique. Vous êtes mince, vous, hein. Ah, cette Isabelle, elle ne peut pas s'empêcher de vous raconter sa vie, hein, comme si ça nous intéressait.
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7: Ça doit être mon portable. Ah ben non, c'est pas mon portable. Ah, ça doit être mon téléphone sans fil. Oui, allô? Bah, c'est pas mon téléphone sans fil. Ah, ben c'est mon téléphone fixe. Oui, allô? Bah, c'est pas mon téléphone fixe. C'est good. Ah, c'était le four. Non, parce que alors moi je me paume un peu avec toutes mes sonneries. Parce que alors, eh oui, j'ai un téléphone fixe pour dedans, un portable pour dehors, un sans fil pour quand je suis pas tout à fait dehors mais pas complètement dedans. Alors messagerie, fax, email, internet, interphone, et j'ai même mis un répondeur sur mon interphone. Eh oui, eh, plus de temps mort, je suis en prise directe avec la vie mondiale et je réagis en temps réel. Tiens, je vais vous donner un exemple. J'appelle un copain. J'appelle chez lui. Ah, t'es occupé. Bon, ben, je vais appeler sur son portable. Ah, boîte vocale. Ouais, salut Bruno, je t'appelais. C'était juste... Ah, attends, quitte pas, il y a mon téléphone fixe qui sonne. Oui, allô? Ah, ben, c'est toi Bruno? Bah, je viens de t'appeler, c'est toi, c'était occupé. T'étais aussi en train de m'appeler. Ouais, vous voyez, génial, hein. Et... Ah, attends, quitte pas, j'ai quelqu'un sur le portable. Oui, allô? Ah, ben, c'est toi aussi Bruno? Ah oui, dis donc, il faut peut-être qu'on en coupe un parce que c'est pas très économique, hein. Oui, d'un autre côté, on entend mieux, c'est sûr, hein. Oui, et puis si jamais il y en a un qui passe sous un tunnel... Ah ben non, on est chez nous, je suis con, oui. Comment? Ah, ce soir? Ah non, je suis pas libre. Mais... Ah, attends, quitte pas, j'ai un texto qui vient de tomber qui me signale qu'on m'envoie un fax. Alors, tout est fini entre nous, connard. Bruno, bon, ben finalement, je suis libre ce soir. Bon, oui, alors d'accord, j'ai l'air d'un con, mais en temps réel. Alors qu'est-ce que tu fais finalement ce soir? Parce qu'il y a GG qui sera au banana avec des top modèles. Enfin, je sais pas si les top modèles y seront, mais GG il y sera. Hein. Ouais, tu sais pas si tu bouges? Ouais, moi non plus, je sais pas si je bouge. Ouais. Eh, si je bouge, je t'appelle? Et puis si tu bouges, je m'appelle? Le premier qui bouge, appelle l'autre. Voilà, et si on bouge pas, on s'appelle aussi. Ouais, ouais, ok. Ouais, ouais, salut, à plus, ouais. Voyez, tout au feeling, tout en temps réel. Autre exemple. Me voici de retour au logis, après une dure journée de travail, pour nourrir ma famille monoparentale recomposée de moi-même. Quelle est la première chose que je fais en arrivant chez moi? Je saute sur mon répondeur. Oh oh, deux messages, mais ça n'arrête pas. Alors, premier message.
8: Bon, c'est Jean-François, c'est juste pour vérifier la message.
7: Ah oui. Non, ça c'était pour vérifier, parce que des fois, la message, il a... Bon. Alors, deuxième message.
9: Bonjour monsieur, Christophe Richard, Cuisine Plus. Nous faisons une promotion sur les cuisines équipées. Je souhaiterais vous proposer une gamme de...
7: Bon, et alors, sur mon portable, un message, mais ça n'arrête pas. C'est de la folie!
9: Bonjour monsieur, Christophe Richard, Cuisine Plus. Nous faisons une promotion sur les cuisines équipées et je...
7: Bon, qu'est-ce que je vais bien pouvoir faire ce soir? Tiens, si j'appelais tes copains? Ouais, salut JP, c'est JF. Ouais, super, et toi? Qu'est-ce que tu fais ce soir? Ah, t'as un dîner? Bon, pas grave, à plus. Ouais, salut JC, c'est JF. Ouais, super, et toi? Qu'est-ce que tu fais ce soir? Ah, tu bosses? Bon, pas grave, à plus. Allô JR? Ouais, c'est JF. Ouais, super, et toi? Qu'est-ce que tu fais ce soir? Ah ah! Bon, pas grave, à plus. Allô? Christophe Richard, Cuisine Plus, qu'est-ce que vous faites ce soir? Eh, c'est pas tout? Eh, vous savez ce que je fais là? Je regarde un film sur mon portable. Eh oui, parce que j'ai Internet aussi. Ah, ben c'est super Internet, c'est une fenêtre ouverte sur le monde, hein? Enfin, vas-y, Stas. Et puis c'est pas tout. Eh, j'ai un... Regardez. J'ai un organisateur. Bon, enfin, agenda. Eh, j'ai tous les anniversaires là-dessus. Avec une alarme intégrée. Ça sonne et je vois par exemple, je sais pas, 8 août, anniversaire Cynthia. Je dis, oh, c'est qui ça, Cynthia? Je clique sur Cynthia et je vois une petite note. Cynthia, 24 ans, blonde, hystérique, un peu cochonne. M. Francis Cabrel. Appel, bon anniversaire Cynthia. Oh, tu y as pensé, comme c'est sympa. Oui, et j'ai pris de place pour le Zénith, car je sais que tu es une blonde hystérique un peu cochonne qui aime Francis. Allô? Allô? Bon, ça marche pas tous les coups non plus. Hein, si, aussi, il y a le facteur humain quand même qui joue. Hein. Et puis, j'ai tout mon planning là-dessus. Ouais, jusqu'en 2049. Là, je clique là, vous voyez, et tac, ah, j'ai tout mon planning. Eh ben, je peux vous dire qu'à partir de demain, je suis plutôt open jusqu'en 2049, vous voyez. Ah, alors, pour les rendez-vous, c'est génial. Tiens, je rencontre un copain, par exemple. Ouais, salut Jérôme. Alors, la forme. Ouais, super, j'ai plein de projets. Moi aussi, j'ai plein de projets. Il faut absolument qu'on en parle. Pas de problème. Et si on se voyait lundi? Alors, je clique sur nouveau rendez-vous. Voilà. À quelle heure? J'ai tous les quarts d'heure. 21h, d'accord, voilà. Jusqu'à quelle heure? Ah ben si, il le demande, pépère. 1h du matin. Alors attends, voilà, 1h du matin. Alors, bah tiens, pourquoi, qu'est-ce qu'il... Ah ben non, il faut pas le faire, ça, un rendez-vous à cheval sur 2 jours, ça y est... Non, ben, tu sais ce qu'on fait? On met 23h59, puis si ça dépasse, on lui dit pas. Ok. Voilà, c'est bon. 3h59, et voilà, enregistré. Et si... Non, c'est quoi ça? Entrée répétée. Ou mince! Je viens de répéter l'entrée. Eh ben, comment ça, c'est pas grave? Si, c'est grave, parce que maintenant, on est obligé de se voir tous les lundis à 21h jusqu'en 2049. Ah non, non, non, non, oulala, j'efface pas, sinon j'efface tout l'agenda. Alors. Non, tu sais ce qu'on fait? Si un lundi où tu peux pas, bah tu m'appelles. Tu m'appelles ou tu m'envoies un fax. Hein? Par contre, si tu m'envoies un fax, Laisse-moi bien un message sur le portable pour me confirmer que tu m'as envoyé un fax. Et à ce moment-là, moi, je t'envoie un email. Non, ou l'inverse. C'est toi qui m'envoies un fax. Et à ce moment-là, bon, moi, je te confirme sur ton portable que j'ai reçu ton fax. Et toi, tu m'envoies un email pour me... Non, ou même... Ou même tu passes à la maison. Tu passes à la maison, on boit un verre tranquillement, et puis on lit ton fax ensemble.
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11: Marie-France, concernant l'affaire Ramirez, que je ne commente pas de boulette, le Portugal se situe bien en Afrique du Nord. Bah non, je suis con, c'est le Benelux. Ok, vous faites entrer le prévenu, s'il vous plaît.
12: Bonjour, José, tu t'assois, s'il te plaît. Bonjour, vous êtes le papa, j'imagine.
11: La maman, hein?
12: Bah, prenez un balai, prenez une chaise, pardon. On va prendre ton identité, Ramirez. Bon, comment tu t'appelles, Ramirez? Ton nom de famille, c'est quoi? Ramirez. Bon. Ton prénom de famille à ce moment-là? Ramirez. Bon, pourquoi pas. Le nom de jeune fille de ton père? Dominguez. D'accord. Et ta sœur? Rodriguez. Mais ta père, elle s'appelle comme ton mère? Non? Martinez? Merguez? Protez? Pierre Boulez? Jean-Louis Pontes? Charentez? Franck Pontes? Attends, Marie-France, ça va vous? Bon. Ton adresse, on va mettre rez-de-chaussée, ce sera plus simple. Hein. Bon, tu es portugais, j'imagine que tu es. Tu es né à Madrid. Tu vides tes poches, s'il te plaît. Qu'est-ce que tu fais avec un rasoir, Ramirez? Tu sais que c'est considéré comme une arme de catégorie 4.
13: Comment? C'était pour un cadeau? Bah, tu l'offriras à ta mère une prochaine fois.
12: Bon, on va voir dans le procès verbal, ce qu'on a commis comme boulette, hein. Alors, je sous-signais. Alors, je sous-signais. Ramirez. Son carmagnon. Pardon. T'es mal, Ramirez. T'es très mal.
13: Je sais pas comment ça se traduit en portugais, mais c'est pas demain que tu vas bouffer de la morue.
12: Excusez-moi, madame. Hein. Bon, on va voir dans le procès verbal la déposition de la victime. Hein. T'as de la chance, dans cette affaire, on n'a pas de témoin binoculaire. Hein. Je sous-signais, madame René. Domicilié au 48 de la rue des Acacias. À capitale de la France. Déclare avoir été agressé par un individu de l'apparence d'un ours. Il était de petite corpulence, portait un tapis de poils, un casque de chantier et de plus était pourvu d'un regard belliqueux. Regarde-moi, José. Oui, tu as le regard belliqueux. Tu es le maillon faible. Le contrevenant a très rapidement sorti une énorme... qu'il a très rapidement tenté d'introduire dans mon... très rapidement compris qu'il désirait m'en... Mais... Mais qu'est-ce qui t'est passé par la tête, Ramirou? Quand t'étais en face de cette personne âgée, qu'est-ce qu'il y a? Tu voulais lui mettre la main à la... À la vieille? Qu'est-ce qu'elle va penser de toi, ta grand-mère, à Lisbonne? Comment? Elle est décédée?
14: Eh ben, c'est peut-être de ta faute, José.
12: Quoi? Je comprends rien à ce qu'il me racontait. Comprends pas. Quoi? Traduction. Que? Tu voulais lui demander l'heure?
14: Alors toi, t'as pas de montre, alors tu demandes l'heure. Hein?
12: Tout ça normal, toi. Ben, vous avez une drôle de mentalité, vous, les Portos. Je t'apprends à poser du carrelage en prison, moi, tu vas voir. Et puis tu feras moins le fiero quand on t'aura fait couler du ciment dans la gueule. Et puis on va prendre les bigoudis à maman Ramirez et on va te les foutre dans le fion, tu vas voir. Commence à claquer du fessier, là, hein.
15: Excusez-moi, madame, hein, c'est des méthodes à l'américaine. Hein.
12: Comment?
15: Oui, c'est raciste aussi, oui. Non, ce qui m'ennuie, Ramirez, dans cette affaire, c'est pas que t'es tenté de violer une personne âgée. T'es jeune, t'as le droit de t'amuser. Hein, qui n'a pas cassé les mains d'une personne ou poussé un aveugle du haut de l'escalier? Non, ça je peux le comprendre. Non, ce qui m'ennuie, Ramirou, c'est que tu as 9 ans. Peut-être falloir que t'arrêtes tes conneries.
12: Mais tu crois pas que maman Ramirez, elle serait pas plus heureuse à te voir, je ne sais pas, moi, au Brésil, par exemple, voilà, hein, sur une plage de Copa ou de Cabana, hein, entourée de putes, de danseuses, hein. Oh, José, le Brésil, Copa Cabana, hey, allez, oh, hey.
15: Non, le problème, Ramirez... C'est que vu ton âge, on va te libérer. Alors ta maman va être contente, mais moi, je vais être pas content. Et puis tu vas recommencer, alors on va te reprendre, on va te relibérer. Alors ta maman va être recontente, mais moi, je vais être pas content. Et puis tu vas recommencer. On va te reprendre. Et puis on va te libérer. Ta maman va être content, mais moi je vais être pas content. Comment, José? C'est chiant?
12: Oui, je sais.
15: Il fallait pas commencer.
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16: Papa, mais tu fais là? Papa, il y a une vraie car. Les invités de ma fête qui vont arriver. Tu vas être sûr que tout va bien, mais tout va bien, tout va bien, tout va bien, sauf que t'es là. Mais non, papa, elle est pas trop courte, ma jupe, c'est la mode Britney Spears. Non, ça sent pas mauvais, c'est mon nouveau parfum. Shampoing à la pomme, parfum à la vanille, savon kiwi. Non, c'est pas une salade de fruits. Mais t'inquiète pas, papa, ça va s'évaporer. On sonne, mais papa, mais reste pas là. Oh, la honte. Ça va, c'est Nathalie, on l'échappait belle, hein? Salut. Mon père, t'as la chance de le voir, il allait juste partir. Toi, je sais pas, c'est pas ma faute, c'est un cruste. Ouais, bah reviens dans 10 minutes. Elle revient. Eh, papa, t'as vu sa jupe? Eh, carrément, on dirait même pas qu'elle a une jupe. Je sais pas, papa, mais je veux dire, on dirait que tu me fais pas confiance. Ouais, mais je veux dire, papa, si toi, tu me fais pas confiance, je veux dire, mais qui va me faire confiance sur cette planète? Parce que je dis, papa, je suis plus un bébé, hein. Moi, j'ai 14 ans. Je suis une adulte. Mais je sais pas combien on sera, papa. 60, 80. On verra bien. Mais non, papa, c'est pas de l'alcool, c'est de la vodka orange. Je sais, c'est une tache de vodka qui tombe sur la moquette. Je nettoie tout de suite la moquette. Sinon, je vais te rembourser la moquette avec mon argent de poche de la semaine que tu m'auras donné, je sais. Bah, avec quoi je nettoie la moquette? Je sais pas, moi, avec de la javel. Papa, je veux pas me mêler de ta vie de couche. Je veux dire, en ce moment, il y a maman qui attend pour dîner au resto. Ouais, mais papa, faut pas faire attendre la femme qu'on aime. Tu préfères surveiller la fille que t'aimes. Mais pourquoi tant d'amour? Mais papa, mais dis-moi, de quoi t'as peur? Mais de quoi t'as peur? De la drogue, pff, me pompe. Mais la drogue, mais c'était à ton époque. Maintenant, c'est les pétards. Mais oui, il y aura des mecs. Encore heureux. Je veux dire, une fête sans mecs, je vois pas l'intérêt. Attends, papa, t'as quand même pas peur que je couche avec un mec ce soir? Papa, je veux dire, même si j'en avais envie, avec les verres lavés, les CD à mettre, la moquette nettoyée, j'aurais vraiment pas le temps. Il est 9h20. Mais ouais, mais que ça t'attends pour partir, hein, que je sois calmée. Hein. Je suis calme en 3 secondes. Hein. Je suis calmée. Bon, écoute, je sais pas, papa, mais je vais dire maintenant, il faudrait qu'on ait des rapports d'adulte à adulte. C'est Jérôme, Fred et Nicolas. Mais quoi, qui c'est? Mais c'est les mecs les plus beaux du lycée. Déjà, c'est un miracle qu'ils soient venus. En plus, c'est des terminales. Des redoublants. Papa, tu me jures, tu dis rien? Ouvre ta chemise. En plus, mais t'es trop vieux pour passer pour mon frère. J'ai vraiment pas de chance d'avoir un père plus vieux que moi. Oh, c'est vous, hein. Salut. Jérôme, Fred, Nicolas, je présente Alex. C'est le nouveau mec de ma mère. Non, mais t'inquiète, il parle pas français. C'est un réfugié politique belge. Ouais, c'est par là. J'arrive. Ils l'ont cru. Mais papa, c'est pas fâché. Mais Alex, ça rend quand même mieux que Bernard. Mais papa, part pas en colère. Hey, papa, papa, je t'aime. Il est parti. C'est pas ma faute. Et quand je donne ma langue au chat, je vois les autres tout prêts à se jeter sur moi.
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17: C'est important les premières fois, c'est quelque chose de très important. Et alors, il y a une première fois qui est très importante dans la vie d'un homme ou d'une femme, hein, c'est le premier salaire. La première fois qu'on gagne sa vie tout seul. Ça, c'est important. Moi, c'était en juillet 1982. J'avais 18 ans. Je relevais des compteurs d'eau à Grand Quevilly. Je vous jure, j'avais 18 ans. Vous savez combien j'ai gagné au mois de juillet 1982? J'ai gagné 978 francs 89. En euros, pour les jeunes, ça fait... Et vous savez ce que j'ai fait avec cet argent? Eh ben, je me suis payé mes premières vacances en solo. Vous savez où je suis allé? Je suis allé en Grèce. Chez les pêcheurs. Ah ouais, ben vous pouvez rigoler, parce qu'effectivement, j'ai choisi une petite île. Je trouvais que ça sonnait bien, Mykonos. Je vois qu'il y en a qui voyagent un peu. Alors, Mykonos, en 82, très, très village people. Mais moi, je savais pas, j'avais 18 ans, moi je suis naïf. Je me suis juste dit, ça sent les vacances, ça sent le soleil. Oh, c'est vrai, remarquez qu'en arrivant au club, je me suis dit, oulala, il va y avoir de la compétition. Mais non, il y a que des beaux mecs. D'ailleurs, il y a que des mecs. Je sais pas où sont les filles, j'ai l'impression qu'on commence par un cache-cache. Et là, il y a Mike, hein, le géo, bronzé, petite moustache californienne, touffe de poils qui sort du maillot, là. Il nous a dit, il fait chaud, il fait beau, vous êtes là pour niquer, les gars, vous êtes là pour niquer. Et toi, le nouveau, tu es là pour? Ah ben moi, je suis là pour une semaine. Mais s'il faut niquer, je vais niquer, hein, moi. Et là, Mike nous a donné le top départ. Il nous a dit, allez-y, les beaux mecs, la chasse est ouverte. Allez, attendez, voilà, là, attendez, voilà, doucement, rangez les arbalètes, là, attends. Excuse-moi, Mike, tu dis la chasse est ouverte. Moi, je suis d'accord, mais alors où est le gibier? Je veux dire, pour l'instant, on est qu'entre nous, quoi, on est comme des glands. Et là, tout le monde s'est retourné vers moi, je vous jure. Hein. Ah, j'ai senti que j'avais mis le doigt sur le nœud. Enfin... Tout ça, c'était avant le drame. Un soir, je suis allé voir Mike dans sa case. En fait, je voulais mettre un hibou, mais j'ai pas trouvé sur Internet. Alors j'ai mis une grenouille. La grenouille de la peur. Donc, je suis allé voir Mike. J'ai traversé le village club en pleine nuit. Je me suis dit... Je suis passé par la plage pour profiter de la pleine lune. Enfin, des pleines lunes. Salut les garçons. Ils jouent à la tortue ou quoi? Là, je suis arrivé à la case de Mike. Mike était allongé sur son lit de paille, entièrement nu, à côté d'un Vietnamien, enlacé dans les bras d'un grand black. Entièrement nu, lui aussi. La tête délicatement posée sur l'épaule d'un magnifique guerrier berbère. Une crèche. C'est tellement beau, n'est-ce pas, quand les hommes cohabitent. Mike, je peux te parler. Viens, je voudrais te parler. Viens, on va sortir, on va pas réveiller tes rois mages. Viens là. Mike, dis donc, Voilà, j'ai un petit souci. Tu as dit l'autre jour, quand je suis arrivé, on est là pour niquer, on est là pour niquer. Alors, je suis là depuis 2 jours, je toujours pas trouvé les filles. Alors, je sais pas, c'est quoi, je suis tombé une mauvaise semaine, qu'est-ce qu'il y a? Et là, la Mac a posé sa main comme ça sur ma joue, très délicatement, trop délicatement. Il m'a dit, Franck, est-ce que tu es sûr de voir les choses du bon côté? Je comprends pas ta question, Mike. Et là, j'ai senti dans son regard comme une franche camaraderie. Vous savez, cette amitié qui unit les hommes sur les plateformes pétrolières. Dis donc, Mike, tu serais pas un peu... George Michael? Non, mais ça ne me dérange pas du tout. Mais non, tu rigoles ou quoi? Non, mais c'est juste que là, je suis un peu surpris, mais je pense que je comprends un petit peu mes vacances, là. D'accord. Non, ça ne me dérange pas, mais je ne suis pas intéressé. Et là, Mike s'est tu et il a planté son regard dans le mien. Et c'est à ce moment précis que j'ai décidé de changer d'endroit. Le lendemain matin, j'ai fait mes petits bagages, j'ai pris mon petit baluchon, j'ai dit au revoir à tout le monde, et j'ai quitté Mykonos sans me retourner. Je me suis dit, j'ai 18 ans, c'est mes premières vacances en solo, si je veux me faire prendre, ça sera en photo.
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18: Tiens, je fumerais bien une cigarette, quelqu'un, une cigarette. Oui, un paquet, je fumerais bien un paquet. Quelqu'un, un paquet. Vous battez pas, surtout. Mais j'attends. Ah ouais, c'est ça, une salle de non-fumeurs, ne la ferai pas. Merci, ça vient d'où? Ah, c'est vous, merci mademoiselle, c'est très gentil. Merci, j'apprécie. C'est rare d'obtenir un paquet de cigarettes comme ça aussi facilement. Oula, oulala. C'est tonique, hein, ces inscriptions sur les paquets de cigarettes. Fumez-tu? Fumer provoque le cancer, hein, c'est musclé. Hein. Au départ, c'était très soft. Fumer est nuisible pour la santé. Pour qui? Pour la santé. Ah ben, ça va, alors. Là, ils ont durci le message. Hein. Ça va être de pire en pire. Fumez-tu sur le coup? Ouvrez ce paquet, vous êtes mort. Il vous reste 30 secondes pour embrasser votre femme. Fumez-tu, c'est quand même une sacrée promesse. Hein. Le gros fumeur qui vit centenaire, il peut aller gueuler. Attendez, j'ai acheté tout ça pour rien. Une cartouche tous les 3 jours pendant 40 ans, appelez-moi Monsieur Maurice tout de suite. Kamel, Lucky, Gitane, je vois quelqu'un. Publicité mensongère. Hein. Imaginez, une crème anti-rides, on en met et on vieillit quand même. On serait énervé. J'espère qu'ils vont pas étendre cette mesure à d'autres produits. Des pruneaux. Manger des pruneaux donne la chiasse. Mademoiselle, on peut enlever le bandeau, c'est pour offrir. Un écran plasma design magnifique et juste au-dessus, regardez la télé, rend con. Il y a des contradictions dans les avertissements. En voiture, toutes les 2 heures, une pause s'impose. Une pause cigarette? Parce que si fumais-tu, autant conduire. Fumais-tu avant de me rencontrer? Fumer provoque le cancer mortel du poumon. Mortel? Il précise. Ça doit être pour la Belgique. Fumais-tu et juste en dessous, entre parenthèses, si vous allumez la cigarette. T'as vu, Denise? Si on n'ouvre pas le paquet, on ne risque rien. Alors, le côté bandeau noir, comme ça, faut arrêter. Hein. Peux te prendre une cigarette? Où ça? Sur la table? Ah non, ça, c'est le faire-part de mon beau-frère. Ma sœur est morte il y a 3 jours. Elle fumait? Oui, au crématorium, elle a beaucoup fumé. Fumais-tu? Ne rien jeter sur la voie publique, ne pas laisser apporter les enfants, patati, patata. Eh, hey, oh, mademoiselle, Finalement, je vais prendre 2 boîtes de pruneaux, l'écran plasma et 3 cartouches. Oui, j'aurai un cancer, la chiasse. Le tout devant une émission navrante, mais j'ai envie de m'amuser.
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20: Calmez-vous. Non, je vais pas pouvoir coucher avec tout le monde ce soir. Hein, c'est pas... Non, on est trop nombreux, ça va être bâclé, on a 1 heure, j'aime pas quand c'est... Non, et puis en plus, là, je vous devine un petit peu et... Non, j'ai pas envie, hein. Non, c'est vrai, c'est chargé quand même, hein, j'ai la migraine. Voilà, donc non, on va plutôt faire spectacle de manière traditionnelle, hein, bien catholique. Par contre, je voulais juste savoir, avant de démarrer, vous êtes pas trop impressionné, ça va? Non, c'est bon, c'est surmontable. Non, mon physique, c'est surmontable. Hein? Non, parce que je vous ai senti un petit peu tendue quand je suis arrivée, un petit peu déroutée comme ça par mon visage, mon allure, hein, mon corpse. Mais vous n'êtes pas les premiers, vous ne serez pas les derniers, c'est pas grave. Hein? Et puis en plus, ça s'arrange en cours de spectacle, hein, vous verrez, c'est bon. Enfin, c'est-à-dire que l'œil s'habitue au bout d'un moment. C'est vrai, à force que vous faites, il y a une espèce de persistance rétinienne qui fait que vous allez finir par en trouver comme une. Donc, pas d'inquiétude, j'ai l'habitude. Hein. J'ai l'habitude parce que j'ai un physique qui me dessert beaucoup, hein. Ouh là là. Enfin, qui fausse mes rapports avec les gens, voilà, c'est ça. Par exemple, il y a des gens qui n'osent pas m'adresser la parole, jamais. Alors, ils passent par des amis qui font l'intermédiaire, c'est très compliqué. Par exemple, je me souviens de soirées entières où des hommes qui mouraient d'envie de me connaître n'ont jamais pu aller plus loin que ma meilleure amie. Eva, c'est une suédoise. Non, les hommes, c'est un problème, hein. C'est compliqué avec ce... Souvent, je suis obligée de me grimer, je suis obligée d'en rajouter au niveau du maquillage pour leur laisser croire que je suis une fille comme les autres. Non, ils ne croient pas très longtemps, les hommes ne sont pas dupes. Hein. Non, ils savent. Hein. Enfin, ils sentent ces choses-là, hein. Un petit peu comme les chiens. Hein. Ils ont un... D'instinct. Ah oui. Non, c'est un sixième sens. Alors, les plus téméraires, parce qu'il y en a quand même, hein, les plus courageux, hein, les gars du marais, hein, bon. Mon gars, quoi. Ils arrivent à m'aborder, bien sûr. Hein. Mais ils sont rapidement contraints de se rendre à l'évidence et de prendre la fuite pour éviter de souffrir. Je les comprends, je les respecte, ils se protègent. C'est mieux comme ça, hein. Ah oui. Non, c'est mieux comme ça parce que les hommes qui s'attachent à moi... Après, c'est l'horreur, hein. Après, on n'en finit pas. Ils s'enferment chez eux, ils répondent plus à mes appels, ils font les morts. Et... Il y en a même qui changent de ville, hein, pour plus avoir à me croiser. Car maintenant que je suis connue, là, en plus... Vas-y. Si, dans toute l'Europe francophone, là, ça me parle. Enfin, dans le... Troisième, là, quatrième. Et ben, cette célébrité, ça me rend encore plus inaccessible. Hein. Les gens m'approchent plus du tout, hein. Jamais. Hein. Ah, il m'arrive encore signer 2-3 autographes, bien sûr, hein, comme ça, sur le coin d'un chèque. En bas. Mais c'est très rare, hein. C'est devenu rarissime, hein, quand même, hein. Faut dire ce qu'il y a. Je me sens pas complètement détendu, là. Non, allez, essayez de faire abstraction, parce qu'on va pas s'en sortir. Hein. Essayez de dépasser l'enveloppe corporelle, hein. Voilà, attachez-vous au mental. Hein. Comment finir avec ça? Bien sûr, j'ai pensé à la chirurgie esthétique, hein, je suis pas folle, évidemment. Mais je veux pas, enfin, c'est contre mes principes. Hein. Je me dis que j'ai le corps que la nature m'a donné, je me dois d'essayer de vivre avec coup de coup. Enfin, c'est vrai que ma vie est pas facile. Hein. Enfin, c'est vrai que c'est un calvaire, des fois. Et c'est vrai que pour une fille être belle, ça doit être bien. Enfin, vous pouvez pas savoir non plus, mais... Hein? Bah non. Mais bon, on vous l'a dit, vous le savez, quoi, voilà. Hein, être belle, on le sait, c'est bien, et puis c'est tout. Mais trop belle, je vous assure, il y a des jours, c'est chiant.
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21: Merci beaucoup. Il y a un truc que j'adore, c'est aller en boîte. Mais il y a un truc que je préfère quand même, c'est rentrer en boîte. Non, je trouve qu'à l'intérieur, c'est plus cool. Et non, parce que c'est vrai que les boîtes, c'est souvent VIP, VIP. Vraiment impossible de pénétrer. C'est... Ouais, mais si tu pénètres... Wow. Hey, viens voir. Hey, merci pour la soirée, hein, je m'éclate. Et puis, comme on dit, la gente féminine est venue en nombre. Il y a beaucoup de meufs.
22: C'est ça que c'est...
21: Ben, comment tu dis, toi? Même chez Léon de Bruxelles, t'as jamais vu autant de moules. Mais dis-moi un secret, Fred. T'as déjà conclu avec une fille? Non, mais sans payer. Ah bah c'est parce qu'il faut être classe. Parce que les boîtes de nuit, c'est quand même l'endroit idéal pour faire des rencontres. Faut savoir en profiter. Exemple tout simple. Bonsoir, mademoiselle, je m'appelle Rico, et toi ? Vanessa. Valérie. Va chier. Oui, c'était tout ce que je voulais savoir, merci. Ta gueule, Fred. Bonsoir, mademoiselle, je m'appelle Rico, et toi ? Gina. Waouh, c'est hyper mignon, c'est de quelle origine ? Sicilienne. Ah, la Sicilie. Et dis-moi, qu'est-ce qu'une jolie fille comme toi fait toute seule ? Elle attend ses frères. Bonne soirée. Alors, ne pas se décourager, hein, être inventif. Excuse-moi, je suis désolé de t'aborder comme ça, mais alors depuis tout à l'heure, je te regarde, j'ai l'impression qu'on se connaît, non ? Non ? Et tu trouves pas ça dommage ? Je m'appelle Rico, et toi ? France. Waouh, c'est hyper mignon, c'est de quelle origine ? Ah ouais ? Et alors dis-moi, qu'est-ce qu'une fille toute seule comme toi fait jolie ? Ouais. Et c'est laquelle, ta copine ? Mais parle-moi de toi plutôt. Qu'est-ce que tu fais dans la vie ? Étudiante. Ouais, ça me dit quelque chose, ouais. En histoire de l'art. Histoire de l'art, mais de l'art fumé. T'y vas déjà, là ? Non, c'était pour plaisanter. Non, c'était de l'humour. Mais c'est vrai que l'humour et les femmes, ça fait deux, hein. La preuve. Et Non, en fait, ce que je voulais dire, c'est que vous, vous êtes vraiment... Enfin, vous êtes beaucoup plus fine d'esprit, en tout cas. Enfin, je veux dire... ce que je veux dire, en fait, par exemple, là, tu fais semblant de faire la gueule, c'est marrant, quoi. Mais sinon, ça consiste en quoi, ton CAP ? Ta maîtrise, ouais. Ouais. Mais dis-moi, tu me parles d'art, là. J'avoue que je suis un petit peu interpellé. T'intéresses-tu un peu à celui que l'on appelle le 7e, à savoir le cinéma ? Ouais. Tu l'as vu, le dernier Van Damme ? Bah, c'est con, il carton. Tu sais, à un moment donné, il y a des bandits. Faut le voir chez soi, de toute façon. Hein ? Excuse-moi, tu sais que je craque complètement sur ton parfum. Tu permets que je te hume ? Pardon, excuse-moi. Non, attends, ne me dis rien, parce que moi, je suis incollable. Attends, je peux te rhumer ? Au bas haut. Chanel, voilà, ouais, je les confonds toujours, c'est là, ils ont... Non, moi je mets rien, non. Ah bon ? Bref, tu sais, France, je vais te dire un truc que je dis pas souvent, mais la première chose que je remarque chez une femme, c'est la lumière qui émane de son regard. Et quand je t'ai vue tout à l'heure, je me suis dit, mais putain, le cul qu'elle a, celle-là, c'est... Non, mais parce que je t'ai vue de dos au départ, c'est pour ça ! Non, après, tu t'es retourné. Non, ce que je veux dire, je te trouve très, très empotée, en beauté, enfin, on parle d'autre chose, ok. Eh ben dis donc, ça s'arrange pas en Irakie, hein. Ah, t'y vas déjà, là ? D'accord, ok. Attends, ouais, t'as un numéro, perso ? Ouais ? Mais il est perso. Ouais. Bon, bah, je vais y aller, moi. Fred, t'as pas envie de rentrer ? Oh, on se fait une cassette. Tu l'as vu, le dernier Van Damme ?
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22: La politique occupe une place importante. Les débats, mais aussi des émissions comme L'Heure de Vérité, qui a largement fait la promotion de Jean-Marie Le Pen durant les années Mitterrand.
23: Je tenais effectivement à remercier la télévision française de m'avoir si souvent invité, afin que je puisse m'y plaindre d'ailleurs de ne pas y passer. Désormais, à cause de l'omerta dont je suis victime, découlant directement de procédés bolcheviques tramés par la nomenclatura médiatico-socialo-politique partisane, inféodée d'ailleurs au grand capital apatride levantin, eh bien, on ne voit guère sur le petit écran à l'heure de la soupe. M'a-t-on vu chez Monsieur Darvor ? Nein ! M'a-t-on vu chez Monsieur Pujadas ? Nein ! M'a-t-on vu chez Madame Kouchner-Krenn ? Nein ! M'a-t-on consacré tout un vivement dimanche ? Renein ! Je sens le gaz ou quoi ? N'est-ce pas ? Alea jacta est, comme le disait Jules César, avant de franchir le Rubicon, le sort en est jeté, n'est-ce pas ? Fort de ce constat, j'ai décidé, avec l'argent, n'est-ce pas, des militants du Front National, qui est un parti démocratique, j'ai décidé de racheter la chaîne câblée Histoire, afin de parler aux chères petites têtes blondes des bienfaits de l'occupation. Car quand on parle de l'occupation, n'est-ce pas, on dit toujours les années noires, mais elles n'étaient pas si noires que ça, ces années-là. Le franc était soutenu.

0: la nature n'en a pas voulu ainsi. À l'âge où je l'ai emballé, au bal des anciens de la LVF à l'Île-Dieu, on lui avait déjà fait la totale, à savoir, on lui avait enlevé la nurserie, il lui restait plus que la salle de jeu. N'est-ce pas ? N'est-ce pas ? La France me déçoit. La France n'est pas prête pour la dictature. Pourtant, avec le football, la télé-réalité, les JO 2012 et autres billevesées, on les pensait bien décervelés. Mais je reviendrai, n'est-ce pas ? Je reviendrai car je suis jeune, n'est-ce pas ? Je suis encore jeune. J'ai même un portable. J'envoie des MSS. Je reviendrai pour la prochaine présidentielle. Et toujours bon pied, bon oeil, zigaille.
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3: Vous êtes 300. Il ne pourra en rester que deux. Vous avez été choisis parce que vous êtes les meilleurs. Les meilleurs parmi les moyens. Notre objectif est de faire de vous des humoristes, des comiques, des farceurs, des bouts en train. Vous serez filmé 24 heures sur 24, 7 jours sur 7 pendant un an sur 364. On filme pas Mardi Gras, c'est trop facile. Bienvenue au Coup d'Humour Academy. Chaque samedi, celles et ceux que les téléspectateurs estiment comme étant les moins marrants seront éliminés à l'acide. Humour, vanne, sarcastique, filmé par plus de 2000 caméras. Il va falloir être drôle sous la douche comme sur le toit. La nuit, vous êtes filmé par infrarouge. Donc quand vous ronflez, pensez à faire des grimaces. Hein? Même sous la couette, vous êtes pris sous tous les angles. Non, il n'y a pas de piscine ici. On n'est pas là pour rigoler. Mais pour faire rigoler. Nuance, césure, pétage d'ambiance. Ça fait rire les oiseaux, mais ça fait pas chanter les abeilles, clair ? Bien, pendant cette année, moi, Roland, j'ai une tâche. Tous ceux qui ont dit pistache sont éliminés d'office. Ceux qui l'ont pensé, ça risque de pas tarder. Attention, moi, je vais vous aider à atteindre l'optimum. Le must, la crème de l'élite. Moi, j'étais le nègre de Woody Allen. Il s'appelait Van Allen au début. Je dis Van, humour, pas drôle, Woody, bien bois. Bon, ça, bien, comprends, qui ? Ouais, moi. Professeur de mime de Louis de Funès. Ça, là, pas. Moi, ça. Il y avait aussi ça, là. Et Phila Galabru, il n'a pas voulu. Culé. Culé. Je m'appelle Culé. Roland, culé. Et coïncidence, à chaque fois que j'ai un truc, tout le monde fait « Ah, enculé !» Rire forcé. Bien, avec moi, vous aurez cours le matin. Je vous apprendrai à avoir l'air con. Ça se contrôle. L'après-midi, c'est montrage de cul. Facile, mais toujours efficace. Le baisser, le lever. Faites pas trop long entre les deux, sinon ça vire au documentaire. Jusqu'à présent, il y a deux techniques répertoriées. Cul serré et écarte le cul. La deuxième sera coefficient 7 pour les plus de 60 ans. Vous allez avoir l'opportunité d'être drôle. Et pour ça, vous avez carte blanche. Enfin, carte grise. Carte bleue, bien. Carte Gable, bon. Le cul, très très bien, c'est bien ça, allez-y, lâchez-vous, et pas de tabou, le tabou c'est le taboulé. Toi tu pars en section jeu de mots direct, je vais t'appeler Henri Golo. Attention les jeux de mots, faut pas trop bosser, parce qu'après on est trop drôle, et là on peut tuer des gens, hein. Mort de rire. À ne pratiquer qu'en cas de self-défense. Et attention, il y a une chose avec laquelle on ne rigole pas. C'est l'humour. Bon allez, rendez-vous demain.

0: matin, 6h dans le préau, déguisé en abribus. Bien, moi je vais aller m'acheter une montre. Toujours partir sur une vanne. Et surtout ne jamais revenir.
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2: Maintenant, pour parler du sexe et pour rentrer un peu dans le vif du sujet, si c'était pas déjà un peu fait, je voulais parler de ce qu'on appelle chez nous les rapports conjugaux. Hein. Les animaux ont des rapports aussi. Alors là, il y a des grandes différences entre les hommes et les animaux. Hein. L'animal, par exemple, lui, ne cherche pas à faire jouir sa partenaire. Hein. L'animal, souvent, lui, s'est déjà fait bouffer la gueule pendant 1h30 en tournant autour. Hein. Une fois qu'il est dedans, il finit, tu vois, il traîne pas. Tu vois. Bon, mais l'homme, lui, l'homme, il veut faire jouir sa partenaire. Et donc, l'homme connaît la durée du coït humain. Donc, il est méfiant. Le coït humain, c'est 1 minute 15, la moyenne, hein, planétaire. Hein. Si, si. C'est, le cheval, c'est 15 secondes. Et nous, c'est 1 minute 15. Donc, si tu veux, bon, on est moins bien lotis que le cheval, mais on a 1 minute de plus, nous. Ouais. Enfin, 1 minute, je veux dire, 1 minute 15, attends, vous allez comprendre pourquoi, c'est en partant de dedans. Hein, je ne vous compte pas les préliminaires. C'est à partir du moment où tu commences à taper dans la motte, hein. 1 minute 15. Si, si, c'est pas beaucoup plus long. Vous rencontrez, vous verrez, sans s'arrêter. Hein. Donc lui, il... Comment il... Alors lui, il part de dedans, comme ça, on part de dedans, tac, tac, tac, tac, tac, d'un coup, il sent que la moutarde, elle monte là. Là, il se dit, si je tape encore 2 coups dans la motte, je vais dans le mur, sûr, tu vois. Donc là, souvent... L'homme, comme c'est pas un animal qui veut faire jouir sa partenaire, souvent il prétexte une mauvaise position. Il dit, attends, chérie, redescends un petit peu, parce que là, tu vas te cogner la tête, ce serait dommage. Enfin, le temps que la moutarde, elle retombe un peu. Toi. Là, je m'aperçois qu'il y a plein de femmes qui sont en train de se dire, mais c'est pour ça qu'il me redescend tout le temps. Hein? Je suis désolé, les garçons, hein? Je les ai un petit peu dénoncés. Hein? Parce qu'il y en a, il la recule très loin, jusqu'à la cuisine. Hein? Là, il dit, chérie, on est sur le carrelage, ça va mieux, on peut peut-être revenir sur le lit maintenant, toi. Donc là, il revient sur le lit, tac, là, il y retourne, toi, tac, tac, tac, tac, tac, et là, la moutarde remonte là. Et là, l'homme, il se colle contre la touffe, les yeux exorbités comme ça, il dit, Martine, bouge plus. Et là, il jouit, en silence. Pour pas décevoir sa partenaire. Et là, en général, l'homme, il prétexte une engueulade. Là, il dit, dis donc, Martine, qu'est-ce que tu m'as dit à propos de ma bagnole cet après-midi? Pourquoi je te parle de ça? Bah, parce que je t'en parle, Martine. Tu me prends peut-être pour une machine à baiser, mais moi, je suis un cérébral, Martine, OK? Alors, je vous rappelle qu'il vient de la remplir. Hein. Pour lui, les jeux sont faits, il a juste encore un peu la glotte qui fait... comme ça... avec les dernières gouttes qui se barrent, tu vois. Et là, en général, l'homme, il dit, tu vois, Martine, eh ben, avec tes conneries, tu m'as coupé l'envie de baiser, et puis c'est tout. Alors, tu vois, comme je suis pas un animal, je veux bien encore fumer une clope avec toi. Ouais, parce qu'il a envie de fumer aussi, hein, donc... Mais après, je pars. Et là, l'homme se retire dignement avec un grand fil de sperme qu'il relie à la choupinette. Qui n'est coupé que par la porte de la salle de bain. Voilà comment l'homme s'en sort sans perdre sa dignité, mesdames et messieurs.
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3: L'adolescence, c'était hier. Hein? C'était hier. Quelle magnifique période pourrie dans la vie d'un être humain. Hein? Commençons par les garçons. On a les bras trop longs. On n'a aucune coordination. On a plein de boutons. On a un regard bené. On a la voix de Patrick Bruel. Salut! Salut! Et pendant 2 ans, on ne parle même plus, on émet des cris bestiaux.
4: C'est de la balle. C'est top.
3: Et ça veut dire quelque chose, ça, pour un adolescent. Hein? 2 adolescents qui se croisent dans la rue, qui ont une conversation. Il s'est senti plein de trucs, là. C'est hyper profond. Putain, mec, tu devrais écrire parce que je comprends rien. Et un adolescent a toujours la même réponse à toutes les questions qu'on lui pose. C'est la même réponse.
4: Je sais pas.
3: Comment tu t'appelles?
4: Je sais pas.
3: T'as une belle journée à l'école aujourd'hui?
4: Je sais pas.
3: 3 semaines de dépenses payées à New York avec tes meilleurs potes. Wow, ça devait être formidable, raconte-moi tout, ça devait être génial.
4: Je veux.
3: Et à l'adolescence, je crois que c'est là où les rapports parents-enfants se raffermissent. C'est là où on devient reconnaissant. C'est là où on se dit, ils m'ont tout donné. Ils m'ont élevé. C'est là où on développe une espèce d'amour sans borne pour nos parents.
4: Mon père est con. Ma mère est naze.
3: Et à 14 ans, on se réveille, on sait pas pourquoi. La première chose qui sort de notre bouche, c'est
4: « Je veux un scooter !»« Je veux un scooter !»
3: La veille, on avait 13 ans. On avait un vélo, on allait du point A au point B, la vie était belle. 14 ans, « Ting !»«
4: Un scooter !»
3: Maintenant, les filles. Maintenant, les filles.
5: « Oh non ! Non, Tony, ne te moque pas de nous, non ! On a compris le principe, change de sujet, non ! »
3: Les filles, mesdames, vous êtes de mauvaise foi, vous ne même pas laisser finir. J'allais dire, messieurs, ravalez votre orgueil, mettez votre fierté de côté. Mesdames, chapeau bas, parce qu'à l'adolescence, vous évoluez beaucoup plus rapidement que nous. Bon, vous arrêtez beaucoup plus vite aussi, hein? Ça, ça change pas. À l'adolescence, jusqu'à l'âge adulte, les femmes... Une adolescente est excitée. Hein? Excitée comme un cannibale amateur de fruits de mer devant un buffet d'hommes grenouilles. Hein? Dès qu'elle voit quelque chose de masculin, elle pète un câble. Rock voisine, Patrick Bruel, un arbre. Dès que c'est masculin. Ah, il est bon, je l'aime! Ah, Marie, à l'adolescence, on commence à travailler. Moi, j'ai commencé à travailler à l'âge de, à peu près, mon Dieu, 15 ans. Vous commencez à travailler à peu près? Non?
5: Non, mes parents sont riches.
3: J'ai commencé à travailler à l'âge de 15 ans. J'ai tout fait. Je n'avais pas peur de travailler. J'ai été coiffeur pour chien, cascadeur paysagiste, négatif pour photographe. J'ai tout fait. Je me souviendrai toujours de mon premier boulot. C'est ma mère qui m'a pistonné. Ma mère était directrice d'un hôpital à l'époque. Et elle en avait marre de voir des courses de chaises roulantes dans les couloirs de l'hôpital. Alors elle m'a engagé comme animateur pour égayer un peu la vie des personnes malades. Je suis arrivé là hyper enthousiaste. J'avais plein de boutons, j'avais l'air d'une pizza royale. Allez les personnes en chaise roulante, venez, on va chanter une chanson. Vous êtes prêts? Si tu aimes ton prochain, tape des pieds. Tape des pieds! Oh!
5: Tape tes années! Désolé! Tape tes mains!
3: On m'a viré. À l'adolescence, j'ai eu mon permis de conduite accompagné! Oui! J'avais le pouvoir tout puissant! Je pouvais circuler n'importe où sur la terre! Avec ma mère. Premier endroit où je me suis rendu, le Mac Drive. McDonald's, restaurant gastronomique pour adolescents. McDonald's qui a investi des dizaines de millions de francs pour construire le restaurant. Et 2,50 francs pour le haut-parleur de qualité Hi-Fi qui nous permet de communiquer clairement avec la serveuse de chez McDonald's.
6: Salut.

0: On commence.
1: Salut.
0: J'ai oublié de baisser la vitre.
1: Salut. Je voudrais un menu Big Mac. Avec une glace, s'il vous plaît.

0: T'as pété, maman? Faudrait un menu Big Mac avec une glace, s'il vous plaît.
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3: Garçon, oui, il est plus de 6 heures là. Ah, il est plus de 7 heures. Ah bon, bah, on va pas tarder à laver des 6 heures. Hein? Non, merci, non, pas de café, non. Non, j'aurais déjà pris 6, j'ai peur d'être énervé après. Ah, là voilà. Chérie, Isabelle, je suis là.
4: Je suis en retard, ça fait longtemps que t'es là?
3: Non, non, je viens d'arriver, non.
4: Bon, bah tant pis, hein, je reste en double fil.
3: Ah bon? T'as pas trouvé de place?
4: Hein? Ben, en fait, j'ai laissé là où elle a calé. J'ai pas bien en main encore cette voiture.
3: Bon, tu veux boire quelque chose?
4: Ah oui, un surfeur, s'il vous plaît, avec du Schweppes. Oh, je sais pas ce que j'ai depuis ce matin, j'ai envie de me taper un surfeur.
3: Bon, moi je vais reprendre 6 cafés. Un café. Alors tu t'es acheté une nouvelle voiture, hein?
4: Ah bah oui, c'est vrai, on s'est pas vu depuis, oui. Ça fait 3 semaines. Oh, la voiture, c'est rien, mais avec l'assurance, c'est ce que je douille.
3: Bah oui, bah, rappelle-toi, hein. Déjà à la Massif, il t'appelait Madame Malus, hein.
4: Non, je me souviens pas, non. Bon, alors, tu voulais me voir pourquoi?
3: Eh bien, bah, pour te voir, pour savoir comment t'allais.
4: Oh, ça va pas, hein.
3: Ça me touche que tu le dises, parce que moi non plus, des fois, ça va pas.
4: Hein? Ah non. Non, moi ça va très bien. Non, je dis ça va pas comme je me suis garée.
3: Ah bon?
4: Hein? Si je reste là, ils vont me l'enlever. Ça te dérange pas si je me mets là, comme ça je peux la surveiller?
3: Non, non, bien sûr, non,
4: ah,
3: non.
4: Sympa. Oui, pardon, donc tu disais que t'allais pas bien?
3: Hein? Si. Non, si. Si. Non, mais bon, je te fais un peu chaud en ce moment, quoi. Mais c'est... Enfin, moi j'ai un peu chaud, je trouve.
4: Tu m'as fait traverser tout Paris pour me dire qu'il fait chaud?
3: Mais non, mais bon, quoi, ça te fait pas plaisir de me voir?
4: Hein? Ah bah, si, si. Si, très. Alors, comment ça va, toi? Ah oui, c'est vrai, tu m'as dit, il fait chaud.
3: Ah, faut que je te demande quelque chose.
4: Quoi?
3: Bon, bah j'ai trouvé personne pour faire le ménage chez moi.
4: T'avais dans l'idée que je passe de temps en temps faire la poussière?
3: Non, mais comme je sais que tu prends pas Maria le jeudi, je lui ai demandé, elle a accepté.
4: Ah bah parfait. Comme ça, elle te fera passer le courrier, hein? Et on aura plus besoin de se voir.
3: Voilà.
4: Voilà.
3: Eh bah, à nos amours, hein? Hein, puisque la santé, on l'a déjà. C'est quoi exactement un surfeur?
4: C'est un mec qui fait du surf.
3: Ce que tu bois?
4: Ah, pardon, j'étais pas. Tequila, sus, vodka, curaçao.
3: Ah ben, allez donc. Mmh. Ah, c'est plus beaucoup de place pour mettre le Schweppes, hein. Quelqu'un qui n'aimait pas l'alcool...
4: Ben ouais, ben on change. Oh, en Grèce, je buvais que ça en boîte. Ah. Et toi, la Corse? C'est surtout la charcuterie, là-bas, non?
3: La charcuterie, oui. Il y a du fromage aussi.
4: Ah ouais, donc pour résumer, tu m'apprends qui fait chaud et qui a du fromage en Corse, dis
3: donc. Tu sais, j'ai rencontré des gens passionnants, là-bas. Ah ben. Et notamment un vieux berger... qui avait une très belle philosophie de la vie et qui m'expliquait que devant chaque épreuve...
4: Vas-y, mais j'écoute mes messages en même temps, vas-y.
3: Oui, dis donc, t'as pas l'impression d'en faire un petit peu trop, là? À côté, tout va bien, je me tape un surfeur, oulala, que mes messages sont rigolos. T'as pas à nous danser un sirtaki, tant qu'il y est. C'est là, tout le monde verra que tu vas bien. Ça, je vais te dire, hein. Si on savait pas que tu viens de divorcer, avec la patate que t'as, on pourrait croire que tu viens de te marier, dis donc.
4: Eh ben oui, j'ai la patate. Mmh. Oui, j'ai la patate. Pardon-moi, j'ai la patate. J'ai envie de rire, j'ai envie de m'amuser, j'ai envie de vivre. Oui, j'ai la patate.
3: Mais moi aussi, j'ai la patate. Quand t'es la seule à avoir la patate, pardon, j'ai la patate. Je signale que t'as pas le monopole de la patate.
4: Non, mais j'ai jamais dit que j'avais le monopole de la patate, j'ai juste dit que j'avais la patate, j'ai quand même le droit de dire que j'ai la patate.
3: Eh ben, dis que t'as la patate, comme moi aussi j'ai la patate, on a la patate tous les deux. Voilà, formidable.
4: J'ai soif, moi, une patate, s'il vous plaît. Un surfeur.
3: Écoute, si je t'ai demandé de venir, quoi? Bon, bah, c'était pour prendre de tes nouvelles. Savoir ce que tu fais en ce moment, ton boulot, les amis, qui tu vois, si tu sors. Quelle heure tu rentres?
4: Et la couleur de ma petite culotte, ça t'intéresse?
3: Pourquoi tu dis ça?
4: Parce que, je te rappelle le principe du divorce, hein, c'est qu'on ne vit plus ensemble avec un avantage non négligeable, c'est qu'on vit ce qu'on veut sans que l'autre le sache.
3: C'est pas pour savoir. C'est pour que tu me dises.
4: Ah, ah, tu veux pas savoir, mais tu veux bien que je te dise. Bon, ben alors je vais te dire, tu sauras pas.
3: Ben, tu vois, Isabelle, on est vraiment pas foutu pareil. Toi,
4: vas-y.
3: Ouais, ben moi, tu pourras me poser toutes les questions que tu veux sur ma vie, ben, je te répondrai.
4: D'accord.
3: Oui.
4: Tu vas toujours au foot?
3: Oui.
4: Tu vas à ta mère tous les jours?
3: Oui.
4: Eh ben voilà, on a fait le tour.
3: Je fais peut-être d'autres choses. Oh. Je vois peut-être d'autres gens. Et par délicatesse.
4: Tu vois d'autres gens? Mais qui?
3: D'autres gens. Je te rappelle le principe du divorce.
4: Ça, hein, va, si ça, va, ça, va, ça va, ça va, ça va. Tu revois Françoise?
3: Peut-être.
4: Tu revois Françoise?
3: Peut-être.
4: Bon, tu la revois ou tu la revois pas?
3: Je la revois pas, mais maintenant que tu m'en as parlé, tu m'as donné envie de la revoir. Et donc, tu les bois pas un petit peu vite et sportif, hein?
4: Surfeur, d'accord? Bon, écoute, hein, moi, je comprends pas et ça m'agace. Pas toi?
3: J'en sais rien, je sais pas de quoi tu me parles.
4: Mais quand les gens divorcent, c'est pour ne plus se voir, non? Alors pourquoi on se voit, nous?
3: Oui, d'accord, d'accord, d'accord, c'est de ma faute. J'avais qu'à pas t'appeler.
4: Mais non, ma faute. J'avais qu'à pas venir.
3: Bah oui, toi aussi, pourquoi t'es venue?
4: Bah parce que j'ai pas réfléchi. Tu m'as appelé, la voix m'était familière, j'ai pas eu peur. C'est le réflexe d'Andropov, tu sais. Je connais la voix, j'y vais.
3: Pavlov.
4: Hein? Ah oui, tiens, moi aussi, ouais, de Pavlov.
3: Mais non, Pavlov, réflexe de Pavlov.
4: Ah, oh, d'accord. Oh là là, attends, d'accord, ça va. Oula, Pavlov, Andropov, Smirnov, hein, attends, ça va. On le sait que t'as de la culture. Voilà, et moi, j'ai de la confiture. Bon, il vient ce surfeur, faut que je me déshabille ou quoi?
3: Ah oui, d'accord, t'es complètement cuite, hein. Tu peux pas conduire dans cet état, Isabelle, hein, je vais te déposer.
4: Non, j'ai besoin de personne.
3: Alors là, c'est une catastrophe.
4: On est seul, on vit seul et on meurt seul.
3: En tout cas, ta cuite, tu l'as bien prise toute seule.
4: Ouais, et ben parfaitement, j'ai pris toute seule, sans toi. Tiens, désormais, je fais tout sans toi. Je prends ma veste sans toi, je prends mon sac sans toi. Et je rentre chez moi, dans ma maison, sans toi.
3: Alors je te rassure, moi, pareil, tout sans toi. Ça, je vais te dire, hein, déjà qu'on a raté notre mariage, ça serait vraiment trop con qu'on rate notre
4: divorce. Eh ben, je m'en vais.
3: Non, c'est moi qui m'en
4: vais. Eh ben, salut les surfeurs, bonne glisse. Oh merde. Capitaine, vous pouvez m'appeler un taxi qui m'ont encore enlevé ma voiture.
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2: Bonjour monsieur.
5: Monsieur.
2: J'aurais voulu une baguette, s'il vous plaît.
5: Oui, une baguette comment?
2: Pas trop cuite.
5: Oui, mais quel genre de baguette?
2: Ah oui, vous voulez dire moulée, pas moulée? Oh, bon, ça m'est égal, alors là...
5: C'est pour manger avec quoi, votre baguette?
2: Ah ben, je ne sais pas, moi, c'est pour tout. C'est pour pousser ma viande, c'est pour saucer, c'est pour tremper mes tartines le matin dans le café au lait. Enfin, une baguette normale faite avec du pain, quoi.
5: Du pain normal, ça n'existe pas, monsieur.
2: Non, mais attendez, je suis bien dans une boulangerie, ici.
5: Non, monsieur, ici, il n'y a pas de boulangerie. Ici, vous êtes dans un atelier du pain.
2: Ah, et vous, vous n'êtes pas boulanger?
5: Non, je suis maître boulanger.
2: Ah oui, vous avez un label comme les poulets.
5: Vous êtes ici, monsieur, chez un maître boulanger artisan de France, fabricant agréé farine complète, label moulin de pays, cuisson four en bois à l'ancienne.
2: Vous voulez dire four à bois?
5: Four en bois, comme chez les Gaulois.
2: Et le four ne prend jamais feu?
5: C'est justement. Et les copeaux de cendre retombent dans la pâte avant qu'elle soit cuite.
2: Mais c'est pas mauvais pour la santé, ça, le bois brûlé?
5: Au contraire, le charbon est très bon pour la digestion. Et restitue le goût authentique du blé récolté avec l'âne et le bœuf.
2: Ah oui, bah alors en effet, bah donnez-moi, je ne sais pas, moi par exemple, celle-là, là, qui m'a l'air bien.
5: La campaillette!
2: Oui.
5: Pain complet blanchi à la farine de soja avec morceaux de lard et artichaut.
2: Ouais, enfin, le lard et l'artichaut le matin dans le café au lait. Et celle qui est à côté qui m'a l'air plus dorée.
5: Croustillette!
2: Oui, oui. Elle m'a l'air plus dorée.
5: Oui, et bien dorée.
2: Elle est bien dorée.
5: Avoine, orge et son.
2: Ah, c'est pour les chevaux?
5: Particulier au goût, mais très bon quand on a des problèmes de transit.
2: Ah oui, mais là, voyez-vous, ma monsieur, je suis loin de chez moi. Et si j'ai un petit creux, je ne voudrais pas avoir d'ennui sur la route. Et le petit rond qui est à côté, là?
5: La bâtardette!
2: Oui.
5: Noix, olive, ail et persil.
2: Ben, enfin, l'ail le matin...
5: Sinon, j'ai la trifouillette! Qui a beaucoup de succès.
2: Ah oui, et elle est fourrée à quoi, votre trifouillette?
5: Anchois, sardines.
2: Si je fais griller du pain dans mon appartement, ça va sentir le poisson dans tout l'immeuble.
5: Sinon, il me reste deux croupettes, une déjeunette, un pavé au pavot, une chapata.
2: Vous n'avez pas la chapatinette, ça me permettrait de me déplacer.
5: J'ai aussi la merguezouillette, pour manger avec le couscous.
2: Vous n'avez pas la branlounette, quand on est tout seul.
5: Il m'en reste une demi, je vous la tranche.
2: Non, surtout pas, je préfère la garder entière.
5: Pourquoi n'essayeriez-vous pas la pingolette?
2: Ah mais je sais pas moi pourquoi j'essaierais pas la pingolette. Pourquoi, qu'est-ce qu'il y a dedans, du saucisson et des asperges?
5: Ah non monsieur, celle-là c'est celle qui se rapproche le plus du pain d'autrefois, elle est nature.
2: Bon bah alors allons-y pour la pingolette.
5: Mais la pâte est aux œufs de pingouin.
2: Ah oui. Oui, je me disais aussi, oui. Vous n'auriez pas la ouistitette avec des poils de singe? Parce que j'en aurais bien pris une avec une fougasse à la bouse d'éléphant.
5: S'il vous plaît, monsieur, restez correct, hein. Nous sommes ici dans une maison sérieuse. Ici, nous sommes boulangers de père en fils depuis mars 2004.
2: Donc, une baguette normale à la con avec rien dedans, ça n'existe pas.
5: Si, monsieur, mais pas chez nous.
2: Bon, bah alors, je vais aller au supermarché à côté m'acheter des biscottes.
5: J'en ai, monsieur, des biscottes.
2: Ah oui, ah oui. Et à quoi?
5: Au petit pois.
2: Ah oui. Oui, je me disais aussi. Bon, bah écoutez, ça ne fait rien. Je ne vais pas prendre de pain ni de biscottes. Je vois que vous avez des tartes, là, qui m'ont l'air pas mal. Donnez-moi donc une tarte aux prunes pour 6 personnes.
5: Bien sûr, monsieur. Votre tarte aux prunes, vous la voulez à quoi?
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6: Non mais vraiment, j'adore les enfants. Les enfants, c'est aidez-moi. Ça fait bien dans une maison. Si, un enfant, tout de suite, ça habille une pièce. J'adore les enfants. Je crois que c'est pour ça que j'en aurais pas. Attention, je suis comme tout le monde, j'en veux un. Mais à chaque fois, au moment de passer à l'acte, il y a une question qui me pourrit l'esprit. S'il est moche, qu'est-ce que je fais? Personne n'a jamais eu cette crainte. Non mais, soyons pas hypocrites. S'il est con, je peux lui faire faire du sport. Mais s'il est moche, ben voilà, hein, c'est mon fils. Bon, on se ressemble pas trop, hein. Enfin, j'espère. Non, ça a dû sauter une génération. En fait, il ressemble beaucoup à son ancêtre. Enfin, à nos ancêtres à tous. Alors, quand il est petit, ça va. Tu peux lui mettre un passe-montagne. Mais à 17 ans, le passe-montagne, c'est un handicap. Je suis désolé, ça me fait flipper. Et puis, il faut y penser à tout ça. Parce qu'à l'accouchement, quand il pointe sa petite tête, c'est trop tard. Tu peux pas faire... non. Non, c'est bon, vous pouvez le rentrer, celui-là. J'attendrai le prochain. J'exagère à peine. J'imagine la scène dans la chambre de la maman qui vient d'accoucher. Oh. C'est quoi? Ah, je le regarde à l'envers. Ah, d'accord, je me disais aussi. Ah, oui, je suis content, mais ça... Bon, allez, le vrai, maintenant. Bon, ben... On va le garder, alors, hein. De toute façon, vous le reprenez pas. Non, je veux dire, il n'y a pas un système de location avec option d'achat. C'est pas une voiture. Ben, c'est dommage, hein. Il aurait été joli avec des phares. Quoi, chérie, qu'est-ce qu'il y a? Ah, non, il est très bien. Il est très, très bien. Comment t'expliquer? Tu te rappelles ton soufflet? Oui, bah là, c'est le contraire. Il a bien pris, là. Oh, il part déjà. Qu'est-ce qu'il a dit? Téléphone maison. Oh. Qu'est-ce que tu veux? Tu veux le prendre dans tes bras? Non, je pense pas que tu sois prête. On va d'abord te faire une péridurale des yeux. Alors, bien sûr que tu peux aimer un enfant moche. Mais c'est plus dur. Ou sinon, faut être alcoolique. Et les enfants ne sont pas dupes, hein. Ils savent très bien ce qui se passe. Je crois qu'enfant, tu te rends compte que t'es moche. Le jour où, pour une photo de classe, la maîtresse te dit que c'est mieux que tu sois pas sur la photo. Sinon, elle va pas se vendre. Si, c'est un signe très fort, ça. Et comme le gamin a des soupçons, il vient te voir et te pose la question qui tue. Dis, papa, je suis beau? Bah non. Mais en tout cas, si tu me poses la question, c'est le sens de l'humour. Mais tu m'aimes quand même? Bah non. Enfin si, mais pas autant que si t'étais pas aussi moche. Allez, mon petit bonhomme, prends ton ballon. Va jouer sur le carrefour. Ça aussi, je savais que ça passerait difficilement. Hein, Sinon, il y a la chirurgie esthétique. Mais bon, si tu commences à faire des liftings à 2 mois... À 15 ans, le gamin, c'est un tambour. Tu lui fais des bises, t'as l'impression de faire des percussions, c'est pas intéressant. Il paraît aussi qu'il y a des bébés moches qui deviennent de beaux enfants. Oui, mais à quel âge? C'est pour toutes ces raisons que depuis 3 ans, je mets des préservatifs. Je l'ai pas dit à ma femme. Non, elle s'en est pas rendu compte, c'est parce qu'on fait l'amour dans le noir. Non, en fait, si on fait l'amour dans le noir, c'est parce qu'en pleine lumière, quand je vois son visage, j'arrive pas à penser à une autre. Bande d'hypocrites. Je sais, c'est égoïste, mais je veux pas d'un enfant moche. Mais attention, hein, je veux pas non plus d'un enfant beau. Non, si mon gamin était vraiment beau, je crois que j'aurais un gros soupçon d'être cocu, moi.
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7: Dis donc, chérie, c'est marrant. Tu viens de m'envoyer un texto, là. Apparemment, tu t'es trompé de destinataire. C'est qui, ce Claudio ? Rendez-vous là où tu sais pour ce que tu sais. Attends, tu m'entends? Attends, coupe ton sèche-cheveux là, je comprends ce que tu me racontes. Quoi? C'est une copine? Claudio? Ah, c'est une faute de frappe. D'accord. Ah, c'est Claudia, d'accord. Ah, bah tu sais, ma chérie, qu'il y a une différence entre le A et le O, hein. Bah, le A, la queue est en bas et le O, la queue est en haut, hein. Voyelle, ça change tout le sens, hein. Hein, par exemple, si t'écris Mykonos, ça peut rapidement faire Mykonas. Non, je te traite pas de connasse. Je te donne un exemple. Mais non, mais t'as le droit de te tromper de destinataire, t'as le droit de te tromper de voyelle, t'as le droit de me tromper, de te tromper. Tu vois, tu me fais dire des conneries, là. Tiens, dis donc, je viens de voir, là, au journal de 20h, là, il y a un type, là, il a bousillé toute sa famille, dis donc. Véritable boucherie. Tout ça parce qu'il s'est aperçu que sa femme le trompait. Pff, te rends compte, hein. Eh, tout ça pour une histoire de cul. Pff. Eh, nous, on est bien au-dessus de ça, hein. Eh, de toute façon, à la maison, ça craint rien parce qu'il n'y a que des fléchettes, alors. Ça prendrait beaucoup trop de temps. Bon, qu'est-ce que tu fous, là, dans la salle de bain, là? Vous êtes toutes pareilles, les bonnes femmes, là, des heures, là. Qu'est-ce que tu fous? Tu t'habilles? Ah oui, tu t'habilles? T'as fini de t'habiller, là? T'es sûr? Ah, là. Hein, t'es mignonne avec la petite mini-jupe là. Oh. Non, j'espère que ta copine elle est pas lesbienne, hein, parce que tu passes à la casserole directe, hein. Hein, elle est hétéro, hein, bah, ça me rassure, hein, parce que c'est un coup être jaloux, ça. Hein. Et comment dirais-je, je la connais cette copine Claudio là, parce que tu m'en as jamais parlé. Oui, non, remarque, non, c'est vrai. Attends, ouais, c'est vrai. Non, hey, t'as tes copines, j'ai mes copains. Non, y a pas de problème, je respecte. Non. Hey, d'ailleurs, mes copains, tu les connais pas tous, d'ailleurs. Hein? Tu sais que j'ai un copain qui s'appelle Martine. Hein? Martin, Martine, Claudio, Claudia, Marton, Martha, Dominique, Nick, Nick, là où tu sais, parce que tu sais. Oh, c'est marrant de se marrer. Pouvoir rire avec la personne qu'on aime le plus au monde, c'est génial. J'ai envie de me marrer en ce moment, je peux pas savoir. Bon, allez, pas te retarder avec ma grande déclaration d'amour, hein. T'as autre chose à foutre. Si t'as besoin d'argent, ma chérie, tu prends mon portefeuille, tu l'as déjà pris, d'accord, tu me laisseras 50 euros quand même. T'as une seconde. Je suis emmerdée là pour toi parce que... Rendez-vous là où tu sais pour ce que tu sais, c'est embêtant parce que si vous savez pas ce que vous allez faire... Ni où vous allez vous rencontrer, vous êtes bien emmerdé. Je comprends même pas ce que je viens de dire là. Pas grave. Hein? Non, remarque, si vous avez rendez-vous à l'endroit où vous avez. Là, vous voyez, par exemple, je comprends pas ce que je dis là. Je fais une petite parenthèse, là, je me suis perdu. Hein? Oh, comment c'est? Vous allez voir le comédien. Non, ma chérie, je suis embêtée là parce que rendez-vous là où tu sais pour ce que tu sais, c'est embêtant parce que si vous savez pas ce que... Bah, on va passer cet épisode, hein. Si vous savez pas ce comment on fait, si vous en comprenez, c'est moi, hein, si je t'ai à répondre à ça. Bon, remarque, si vous avez l'habitude de vous rencontrer à cet endroit, c'est pas la peine de marquer le nom de l'hôtel. De l'endroit. pas grave. C'est des codes, hein, finalement, les codes de l'amitié. C'est ça qui est bien dans l'amitié, c'est qu'on n'a pas besoin de donner beaucoup d'explications. Non, je suis pas du tout jaloux. Oh, non, non, non. Tu penses bien que si j'avais été jaloux, j'aurais pas cru une seconde à cette histoire de copine Claudio. Ah non, c'est beaucoup trop gros. Non, parce que tu sais ce qui t'aurait aidé, un véritable jaloux ? Espèce de petite pute, va ! J'ai 20 ans de plus que toi et tu te fous de ma gueule ? Tu vas me faire avaler, tu vas passer la soirée avec ta copine Claudio ? En plus, tu me prends pour un con ! Je peux dire que quand je trompais ma femme, je lui prenais un peu mieux que toi et si je me retenais pas, je te foutrais bien deux claques dans la gueule ! Une pour te remettre tes idées en place, l'autre pour faire bouffer ton mascara, connasse ! Alors... Hein ? Est-ce que je t'ai parlé comme ça ?
3: Non.
7: T'as soif ? Tu veux un cocu ? Un coca ? Excuse-moi. T'as pas entendu sonner, là ? Ah oui ! Monsieur Jackie ! Oh, Jackie ! Comment ça va ? Ah, les cheveux, c'est toujours pas ça, hein, mon pote. Hein, hein ? Ben, comment ça ? Ça fait un mois qu'on m'a pas vu. Mais mon pote, je vis mon histoire d'amour. Qu'est-ce que je te dis ? Hein ? T'as 5 minutes, là, pour prendre un café, là ? Dépêche-toi, parce que la petite est à rendez-vous avec un copain, une copine, j'en sais rien. Là. Hein ? Quoi ? Comment ça, y a personne ? Qu'est-ce que tu me racontes ? T'entends ça, chérie ? Paraît-il que t'es pas là ? Hein ? Comment ça, ça fait un mois qu'elle m'a quitté ? Tu me racontes, Jackie. D'ailleurs, pourquoi t'es venue en blouse blanche, Jackie ? Vous n'êtes pas Jackie, hein ? Vous êtes le directeur de l'hôpital. Enchanté. Peut-on savoir où est Jackie ? Il a son boulot, hein ? Et c'est qui les gens là, tous les gens là, tout le monde là ? Hein ? Je suis en observation. Oh ! Ça doit être grave, hein, parce qu'il y a du monde là. Hein ? Bon ! Ben merci de m'avoir observé. C'est gentil. Je vous dois quelque chose, docteur ? Bon, on y va, chérie ?
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9: Y'en a marre. Y'en a marre. L'autre jour, je sors de chez moi. Je croise un mec dans la rue assis par terre avec un panneau dans les mains. Je suis au chômage, j'ai 2 enfants, je n'ai plus de logement, j'ai faim. Punaise, quand en pleine digestion, ça fait plaisir. Alors je me dis, bon, prends sur toi, fais preuve d'humanité, essaye de faire un geste, essaye de le faire rire. Alors je vais vers lui, je me penche. Je suis au chômage, j'ai 2 enfants, je n'ai plus de logement, j'ai faim. Alors je lui demande, c'est en combien de lettres ? Sourire. Ah, va aider les gens. Non, il y en a marre. Non, quand on pense en plus à tout le pognon qui circule. Alors, dites-nous, est-ce qu'il circule qu'on organise des barrages filtrants ? Non, parce qu'il y en a qui ont des sens interdits dans les poches, puis il y en a des autres, ils ont des sens uniques. Non, c'est vrai, il y a des gens à notre époque qui gagnent tellement d'argent. Oh, qui gagnent trop. Non, c'est vrai, ils savent plus quoi faire de leur pognon. Ils sont, vous avez vu, maintenant, les grands patrons vont dire leur salaire publiquement. On va être bien avancé avec ça. Hein, oh. Vous gagnez combien, vous ? 3 millions par mois, oui, et vous ? 3 millions 2, et vous ? 2 millions 8, et vous ? 1 million 5. Ah ! Clochard. Non, ils ne savent plus quoi faire de leur pognon, ils vont dans les magasins de haute couture, que ça, ils sont là. Ah, ça, c'est dur, les courses. Alors, viens voir, ils sont à combien les chaussures là-bas ? Hein ? 25 000 francs. Oh ! C'est les soldes. Non, parce qu'ils sont déconnectés ! Ils sont sortis de la réalité, ils ne sont plus avec nous, ils sont ailleurs ! Non, je dis qu'il faut aider les riches, c'est ça aussi la solidarité. Oui, prenez Bill Gates, par exemple, hein, et prenez-le bien, bon. Ce mec-là vit un drame, sa vie est pathétique au quotidien. Il, tout ce qu'il touche se transforme en or. Il peut même plus pisser tout seul. Ouais. Donc, il faut aider les riches. Et la meilleure façon de les aider, c'est de leur prendre leur pognon. Comme ça, ils reprennent goût à la vie. Et nous aussi. Et nous aussi, on peut aller faire des cures de thalassothérapie. Nous aussi, on a le droit de payer pour se retrouver dans la boue. Nous aussi, on a le droit de trop manger, devenir énorme et payer pour maigrir. Voilà. Hein, bon, ça, on le fait déjà. Okay. Non, sinon, à part ça, comme kiff, la thalassothérapie, il y a mieux, quand même. Hein. Non, parce que là-bas, quand tu vas là-bas, c'est... ce soir, c'est la fête. Je bois de l'eau avec des bulles. Ça rend con, le pognon, hein. Moi, j'y suis allé une fois, parce que j'étais en tournée dans l'hôtel où on était. Il y avait un centre de thalassothérapie. Ah, je me suis dit, tiens, je vais aller faire un petit tour à la piscine, toi, histoire de... voilà, quoi. Hein, mater les gonzesses en maillot de bain. Alors, j'arrive là-bas, et on l'a... Ah ! La plus jeune avait 70 ans. Ouais. Mais très gentille, hein, oui. Oh, bah, elle n'a pas le choix, là. Hein, oui. Elle m'a fait un petit clin d'œil, comme ça, puis après, hop, elle a remonté la paupière avec son doigt. C'est... Bon. Non, sinon, par contre, moi, si j'étais dans le club des riches, il y a un truc que j'aimerais bien faire, c'est aller bouffer chez Bernard Loiseau, tous les jours. J'aimerais bien, c'est un kiff, c'est personnel, c'est un kiff personnel. Et nous aussi, on a le droit à la grande cuisine. Ce qui n'empêche pas de rester soi-même, hein, comme le disent les ministres du gouvernement, pensons à gauche, mais dis non à droite. Hein? C'est mieux que l'inverse. Ah, puis mangeons, buvons, fumons, forniquons. Hein? Non, c'est vrai. Maintenant, tu fumes, ah, tes poumons, tu manges, ah, cholestérol, tu bois, ah, ton foie, tu sors de chez toi, ah, un SDF. Après, tu rentres chez toi, tu dis, oh, tiens, je vais faire l'amour ce soir, tu vois, mais après une journée comme ça, t'as plus envie de baiser. Hein? En plus, t'as plus une thune, alors... Bon. Alors, dans l'état actuel des choses, la seule question à se poser, c'est comment aller bouffer dans un restaurant gastronomique et partir sans payer. Voilà, je vais vous expliquer, c'est simple. D'abord, il faut réserver à l'avance. Réservez à l'avance. Quand vous réservez, n'hésitez pas une bonne bande. Hein. Oui, bah oui, c'est gratuit. Hein. Alors, mais soyez ferme dans le ton, sec, altier, méprisant. Mais n'oubliez pas que vous avez un esclave au bout du fil. Hein. Allô, trois gros. Non, vous êtes chez Bernard Loiseau, monsieur. Oui, moi je les confonds, tous les quatre. Oui, nous aimerions réserver pour vendredi en 15. Puisque le riche dit en 15. Nous, on dit la date. Mais nous, on est cons, hein. Enfin, si on n'était pas cons, on serait riches. Oui, c'est complet, monsieur. Oui, parce qu'en général, ce genre de restaurant, c'est complet. On se demande des fois, putain, mais il circule où le pognon? Là, il y a une étape. Alors, ne lui répondez pas du tout. Méprisez-le totalement. Oui, mais il n'existe pas, c'est une merde. Oui, pour 6. Oui, stackez le nom, monsieur. Alors là, mettez le paquet, hein. Édouard de la Rotule. Vous voyez? Bien, alors, quand vous arrivez là-bas, si vous avez la même voiture que moi, bon, garez-vous. Ah, c'est loin. Et alors, très important, allez-y avec un faux handicapé en fauteuil et au moins une femme. Les minorités rassurantes. Hein, une fois à table, laissez tomber malencontreusement les cartes de crédit, comme ça. Oh, my first, my gold, oh, fuck. Oui, le riche dit fuck, c'est in. On vous amène la carte, alors, commandez mort. Nos limites, hein, n'oubliez pas, c'est gratuit. Mais toujours blasé, comme ça, hein. Voyons voir, refuge de l'escargot avec ses délices du Morvan sur nappe d'huile d'olive préparée à l'ancienne. Oui, ça vous excite pas. Tout ce qui peut exciter un riche, c'est d'en bouffer un autre, mais c'est pas dans le menu, alors... Le vin, n'hésitez pas, le plus cher, hein, mon rachet. Oui, 70. 1870. Nous n'en avons plus, monsieur. Oh, les pitres. Alors là, baffrez-vous à mort. Et très important, au milieu du repas, faites péter un scandale. Alors ça, c'est très important. Parce que dans ces milieux-là, on a horreur des cris, des gestes, des gesticulations. Chez les riches, on s'encule, mais en silence. Ah, appelez le serveur, là. Serveur. Et cuisinez une pilosité sur ma caille. Ah, bien, le maître d'hôtel arrive. Messieurs, s'il vous plaît. Quoi? Monsieur Loiseau! Tu me dois 3000 francs! Loiseau! Ouais, là, ils n'ont plus qu'une seule envie, c'est que vous partiez. Hein? Fin du repas, 3 digestifs, l'addition. Il y en a un qui va pisser, qui en profite pour se barrer. 2 autres qui ramènent le faux handicapé fin sous un fauteuil qui se bave dessus. Et le 5e qui rapproche la voiture. Vous restez sur la table, le téléphone sonne. Vous décrochez, mettez le paquet. Allô? Allô? Allô? Allô? Oui, ah, le maître d'hôtel arrive, là, il n'en peut plus du tout. Et, monsieur, s'il vous plaît, nos clients, allez téléphoner à l'extérieur. Ouais. Comme ça, pendant une journée, vous avez vécu comme un riche. Mais rassurez-vous, le lendemain, vous redeviendrez humain. Ouais. Mais ce qu'il y a de bizarre dans cette histoire, c'est qu'il y a des gens qui ne sont pas riches du tout, ils ont la même mentalité. Ah, c'est fou, hein? On les appelle les pires.
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10: Entrez, François, restez pas dans le noir, je vous en prie. Allez-y, approchez. Voilà. Comment ça va, François?
11: Oui, ça va très bien, vous, Mamoussi Serbi.
10: Ben, tout va bien, je vous remercie.
11: Ah, c'est bien, ouais, c'est bien.
10: Alors, écoutez, François, si je vous ai fait venir, c'est parce que ça fait maintenant 20 ans que vous travaillez chez nous dans l'entreprise.
11: Ouais, 20 ans, hein, 20 ans, ouais, ouais, ouais.
10: Eh bien, écoutez, François, je suis là pour vous annoncer que pour vous, l'aventure s'arrête là.
11: Ah, d'accord, ouais. Non, parce qu'en fait, moi, je pensais que la société, elle avait fait beaucoup de bénéfices. Hein.
10: Oui, c'est alors, pour ça, écoutez, ouais. François, chacun reste dans ses compétences. Ouais. Hein. Vous, c'est le ménage et moi, l'économie, d'accord?
11: Ouais, ouais. Hein.
10: Donc, tout ça ne vous regarde plus puisque vous n'êtes plus des nôtres désormais.
11: D'accord.
10: Voilà.
11: Et pour combien de temps, en fait?
10: Ah ben, c'est définitif, c'est valable à partir de maintenant jusqu'au décès, comme on dit.
11: Hein? Ah oui, d'accord. Voilà.
12: Donc, moi, pour le moment, je n'avais pas prévu de décéder tout de suite.
11: Donc ça veut dire en fait, hein, si j'ai bien compris, ça veut dire que je suis viré en fait. Hein. Ça veut dire que je ne travaille plus dans la boîte, je travaille depuis 20 ans. Donc j'ai fait ma peau de départ, c'est sûr.
13: Oui, vous avez bien compris, d'accord, François.
11: Ouais, okay, ouais.
13: Par contre, pour le pot de départ, vous le faites chez vous. Hein. Voilà, et effectivement, vous ne revenez plus jamais.
11: Plus jamais ou... Non, parce que du coup, moi, je serai disponible. Hein.
13: J'ai bien compris, François, mais c'est pas grave. Ça va vous laisser du temps pour vous occuper du bébé qui arrive, tenez, par exemple.
11: Ah oui, sur le hein? bébé, ouais.
13: Après
11: ouais.
13: tout, votre femme travaille et puis vous serez à la maison avec le bébé.
11: Vous serez à la maison avec le bébé, voilà. Ouais, voilà.
13: Et voilà.
11: Voilà.
13: Bon, ben, j'ai été ravi de vous rencontrer pour la première fois, François.
11: Ouais, ouais.
13: Voilà.
11: Voilà, ouais.
13: Allez, au revoir, François.
11: Allez, au revoir, François, ouais. Est-ce qu'il s'aime, moi?
13: Qu'est-ce qu'il...
11: Non, parce qu'en fait, la dernière fois, je vous ai croisé dans le couloir, là.
13: Oui.
11: Et on avait discuté, là, de l'augmentation.
13: Alors, juste comme je vous le disais auparavant, François, vous avez bien compris que vous ne faites plus partie de la société.
11: Vous ne faites plus partie de la société.
13: Ça, c'est assimilé, ça va.
11: Ça, c'est assimilé, ça va. Ouais, voilà. Ouais, voilà.
13: Allez. Au revoir, François.
11: Au revoir, François. Ouais. Est-ce qu'il s'aime, moi? Non, parce qu'en fait, c'est pour les vêtements de fonction, la blouse.
13: Oui, quoi.
11: Peut-être qu'il faut les restituer, quand même.
13: Ah, c'est pour...
11: Ah ouais, peut-être qu'il faut les rendre.
13: Non, mais dans ce cas-là, c'est pas grave, vous pouvez y aller, je vous l'offre, la blouse. Hein, ça sera mon cadeau de naissance, ça lui fera des draps au petit qui arrive. Hein.
11: Allez. Est-ce qu'il s'aime, moi? Non, parce qu'en fait, si c'est valable pour les vêtements de fonction...
13: Oui.
11: Donc, en fait, mon appartement de fonction, ma voiture de fonction et mes stocks options aussi, tout ça, je peux le garder. Parce que j'en ai pas. Est-ce qu'il s'aime, moi? Non, parce qu'en fait, moi, je voulais dire un dernier quelque chose.
13: Oui.
11: Moi, je voulais dire, oui, c'est Romain, très senti.
13: D'accord, très bien.
11: Très bien.
13: Voilà. Merci beaucoup.
11: Merci beaucoup.
13: Allez, ouais. Au revoir, François.
11: Allez, au revoir, ouais. Est-ce qu'il s'aime, moi?
13: Vous le faites exprès ou quoi,
11: non,
13: François?
11: Parce qu'est-ce qu'il y a? Non, en fait, là, j'étais en train de m'interroger, là.
13: Oui.
11: Et je me disais, peut-être je pouvais m'énerver, quand même. Peut-être je peux dire, vous êtes un enculé, en fait. À côté de vous, je n'ai plus de boulot, là.
13: Enfin,
11: ça va. Mais je vous bousculer un petit peu, c'est normal.
13: Attention, hé. Hey.
11: Ouais.
13: Oh là, hé.
11: Quoi?
13: Ça va, enfin, ça tire les chairs, là. Non, mais c'est vrai. Enfin, François, vous n'allez pas tout gâcher, vous avez d'énormes qualités, vous allez retrouver du travail très rapidement, croyez-moi.
11: Non. Ça, c'est des balabalas, ça, c'est des baratés, ça. Hein. Ouais. Moi, je n'écoute pas ça. Hein. Donc, je vais quand même vous croquer à la gorge, comme ça, vous allez saigner, puis vous allez vous vider comme un petit cochon.
13: Bah, hey, oh, moi aussi, je peux crier à un moment, hein. Alors, François, je vous rappelle que vous n'avez pas de papier, j'ai qu'un coup de fil à passer, c'est terminé pour vous, hein. Bon.
11: Oui, mais vous ne faites pas ça, hein. Parce que vous, c'est vraiment très senti.
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14: Moi, à l'adolescence, j'ai connu ma première peine d'amour. Ben, j'étais certain que c'était le vrai, le grand amour. J'avais 12 ans. Puis mon père, Gilles, avait eu la bonne idée de m'offrir des skis. Mais pas n'importe quelle sorte de skis, des skis usagés. Avec des petites chaussures usagées, des petits bâtons usagés, une petite combinaison usagée qui avait appartenu à mon cousin usagé, lui aussi. Je vais toujours me rappeler mon premier cours de ski, mais de chasse-neige. Vous savez, la première fois, on met nos skis en pointe de pizza, là, hein? Oh, j'arrive là-bas, je rencontre mon groupe, un groupe de débutants, et le mot est faible. On s'apprête à attaquer la fameuse pente Winnie l'ourson. C'était pas haut, on a monté à pied. Alors, première descente, ardue. Deuxième descente, j'amorce quelques virages. Troisième descente, il n'y a plus personne peut m'arrêter. D'ailleurs, j'ai foncé dans le chalet. J'arrive en bas, je la vois. Nathalie Tremblay. Pour vous mettre dans le contexte, Nathalie Tremblay, c'était évidemment la plus belle fille de l'école. Elle me regarde, puis elle me sourit. Fait que moi, je lui souris avec tout le charme qu'on peut avoir avec une cagoule puis deux oreilles de nounours. Fait qu'elle me regarde, puis elle dit, « Stéphane, tu skis? » Je dis, « Bien sûr que je skie. » Ben, 30 secondes plus tard, me v'là assis dans le télésiège. Hey, c'est la première fois que j'embarque là-dedans. Elle me dit, « Est-ce que t'es bon? Je me débrouille. » Je venais quand même d'attaquer Winnie. Je me sentais assez confiant. Fait que là, pour l'impressionner, je sors de ma petite poche secrète mon lipstick aux cerises. Elle me dit, waouh, t'as le nouveau lipstick aux cerises. Mm-hmm. Elle dit, est-ce que je peux l'essayer? Vas-y. Moi, je sais que ça l'en met sur ses lèvres. La prochaine fois que je vais en mettre, c'est comme si je l'avais embrassé. Ses lèvres vont y avoir touché. Et je le remets dans ma petite poche secrète, tout en prenant soin d'échapper un bâton en bas du télésiège. Mais elle me dit, attention, on arrive en haut, quoi? On arrive en haut, quoi? Paf! Je tombe à pleine face. Bon, évidemment, je la fais tomber. Je fais tomber le couple en arrière de nous. L'autre couple derrière l'autre couple. On s'empilait ici. Bon, là, ils ont été obligés d'arrêter le télésiège. La honte totale. Bon, moi, j'ai passé ça sur un problème technique. J'avais un lacet défait. J'avais des chaussures à lacets. Fait qu'elle a peur en se donnant un swing avec ses bâtons. Moi, j'essaie de la suivre, mais j'ai juste une mouffe et un bâton. On dirait, j'ai l'air d'un... Je fais du surplace. J'ai l'air d'un pépé avec sa perfusion. Ça me prend 15 minutes pour arriver sur le bord de la pente, la dangereuse. Elle me dit, wow, Stéphane, regarde la pente. Oh my God! En même temps, j'étais trop excité pour avoir peur. Elle me dit, wow, Stéphane, ça a l'air glacé. Super. Elle se donne un swing, puis elle part en criant, viens-t'en! Je te suis! Je l'ai jamais revue. C'est là que je me suis aperçu que le chasse-neige sur la glace, c'est pas terrible, hein? L'enfer! J'essayais de la suivre, mais là, je partais d'un bord de l'autre. Ouh! En tout cas, 20-25 minutes plus tard, je peux vous le donner en mètres, 2 mètres plus tard, j'arrive, il y a une fourche! Moi, je ne sais pas, est-ce qu'elle a pris à gauche ou à droite? Alors, je décide de prendre à gauche, mais mes skis, eux, prennent à droite. Je suis arrivé devant une pancarte, une tête de mort qui saigne du nez. Je crois que c'est là que j'ai fermé mes yeux et j'ai fait mon premier saut. Là, à un moment donné, je me suis spoté un beau gros sapin. Quelque chose de solide. Puis moi, je vise bien. Fait que là, je fonce sur le sapin. Lui, il est pas plus fou que moi. Il fonce sur moi, lui aussi. À 1 mètre du sapin, je finis par comprendre comment ça fonctionne, ces deux planches-là. Et je fais un dérapage contrôlé. Paf! Je rentre en collision avec une grosse dame américaine. Ou une maman ours. Je n'ai jamais su. Mais quand je me suis réveillé 15 minutes plus tard, et après me lécher le visage, ou me faire le bouche à bouche, je ne l'ai jamais su, ça non plus. Elle me dit, are you okay, boy? Do you remember your name? Stéphane. J'avais pété mes 2 skis. Pas un, les 2. Je prends mes petits bouts de ski dans mes mains. Je descends sur les fesses. 30 minutes sur le cul. La seule chose qui me réconforte à ce moment-là, c'est que j'entends, pour la première fois de ma vie, dans les haut-parleurs extérieurs du chalet, la chanson « Femme » de Nicole Croisille. D'ailleurs, je me souviens, j'arrive en bas, je la vois. Mais pas Nicole Croisille, Nathalie Tremblay. Elle vient me voir, elle dit « Où est-ce que t'étais? Je t'ai attendu pendant 30 minutes, mais t'arrivais pas. » Je me suis dit « Il a quand même pas pris la meurtrière. » Elle dit « Comment c'était? » Excitant. Elle dit « Super, on se la refait. Dans 30 minutes, on se rejoint au télésiège. » Peux-tu vous dire qu'elle a dû m'attendre un sacré bout de temps? Non, mais j'avais perdu beaucoup cette journée-là. J'avais perdu un bâton. Un petit bout de fermeture éclair. Et peut-être, la femme de ma vie. On ne saura jamais ça. J'habite dans les Laurentides aujourd'hui. Puis à chaque fois que je vais faire du ski, j'espère toujours réentendre la chanson « Femme » de Nicole Croisille. Et peut-être un jour revoir, je ne sais pas, Nathalie Tremblay. Et le 22 décembre, l'année dernière, j'arrive. Saint-Sauveur, une station très près de chez moi. J'arrive là, je fais du ski de soirée. Tout va bien. À un moment donné, qu'est-ce que j'entends dans les haut-parleurs extérieurs du chalet? C'était tellement beau. Le même contexte, 20 ans plus tard, la même chanson, j'y croyais pas. Ça m'a ému. Je suis venu les yeux pleins d'eau. Fouille dans ma poche pour sortir un Kleenex. Sors un lipstick ou... Non, il était aux pommes, celui-là.
13: Bon, j'ai pas gardé le même lipstick pendant 20 ans, quand même. J'ai remis mon petit lipstick dans ma poche et j'ai entendu, au loin... Oh, mon Dieu, j'ai pris mon cœur à deux mains et je me suis retourné. Do you remember me?
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15: Qui veut passer pour un con? Avec ce soir une grande soirée exceptionnelle puisque tout l'argent, tous les bénéfices de cette émission Qui veut passer pour un con seront reversés à une grande œuvre humanitaire, une grande association. Il s'agit de l'association Hémorroïdes sans frontières qui s'occupe de tous les trous du cul dans le monde. Et croyez-moi, elle a beaucoup de travail. Association sous le haut parrainage des deux journalistes François Panduron et Maurice Ça fait mal, otage récemment libéré du Boukistan. Et nous sommes ce soir avec une invitée prestigieuse. Il s'agit de Céline Dion. Bonsoir Céline.
16: Bonsoir, je suis tellement content. Tellement contente de jouer pour Hémorroïdes sans frontières. Vu que c'est un sujet qui nous concerne à tous. Même mon mari René, il est bien embêté avec ça. Il y a le couloir à lentilles qui se termine en chou-fleur. Il peut pas manger épicé, sinon le lendemain, impression de chier de la vaisselle cassée. Le pire, c'est l'été, de dos avec son string, on dirait vraiment le partage des cépages.
15: Merci beaucoup, Céline, pour ces détails qui, j'en suis sûr, sensibiliseront nos téléspectateurs sur ce fléau que sont les hémos. Et nous jouons avec notre sponsor, Préparation H, et nous jouons pour 100 euros. Avec une expression à compléter. On dit « un tien vaut mieux que deux ». Tu l'auras ? Réponse A. Tu la prends ? Réponse B. Tu la sens ? Réponse C. Tu la suces ? Réponse D.
16: C'est pas bien facile.

0: Pour vous dire pourtant qu'on fait plus mal la chose avec mon mari René. Il est loin le bon temps où il me posait la tête sur la pierre à évier pendant qu'il me récurait le plat à lasagne. Maintenant, on est passé à la congélation. Même que nous voulons un autre enfant. Seulement, j'espère que cette fois-là, ils décongéleront mieux le glaçon avant de me l'introduire dans la grotte miraculeuse. C'était tellement froid la dernière fois que j'ai failli attraper une vulvite. J'avais les grandes lèvres toutes gercées.
1: Nous compatissons. Merci encore une fois pour ces détails. C'est un livre ouvert. Mais il va falloir donner une réponse. Je vous rappelle que vous disposez des jokers.
0: C'est ça que je m'en vais faire. Je m'en vais prendre un joker. Je m'en vais prendre l'appel à un ami.
1: Et vous avez choisi d'appeler votre ami Garou. Alors nous appelons tout de suite Garou.
0: J'espère qu'il est chez lui ce con-là. Allô, Garou? Il a raison, réponse A.

0: Réponse A. Ménopause. Réponse B. Hélène Carrère d'Ancos. Réponse C. Tu l'as dans l'os. Réponse D.
1: C'est pas facile non plus, cette affaire-là. Vu que la Grèce, moi, je connais pas bien, hein, à part Venise. Je dirais quand même, réponse D, tu l'as dans l'os.
0: C'est votre dernier mot?
1: C'est mon dernier mot, Jean-Pierre.
0: Quel suspense! On regarde la réponse. Oh, c'était Mykonos, et toi, tu l'as dans l'os!
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3: Bonjour, ma yéyette! Oh, comment ça va? T'as une mine de pigeon écrasée. Mais ça fatigue tant que ça, un accouchement? Alors, voyons voir l'heureux événement. Oula. Mais c'est marrant, cette petite trompe bleue. Ah, sous la pluche. Oui, oui, oui. Mais c'est quoi? Mais c'est quoi? Ah, bonjour. Eude. Je m'y ferai jamais à ce prénom de curé pédophile. Bonjour, c'est Tata Elisabeth. Oh, qu'est-ce qu'il est beau. Oh, quel bel homme. Oh, ses cheveux, on dirait mes premiers poils pubiens. Oh. Alors, l'accouchement, ça fait bobo. Ça pique. Une épisiotomie. Qu'est-ce que c'est que ce truc encore? Ah, bon, c'est comme le Joker dans Batman, mais pour la chatte. Non, mais tu te plains, mais donner la vie. Donner la vie, c'est la plus belle chose au monde. Bon, c'est des emmerdes aussi. Hein? Tiens, regarde. Dans Rosemary's Baby, la nana est la couche du diable. T'imagines, ton enfant, c'est Satan. Oh, les boules. Hein? Hein? Il faut que tu le changes. Ah, bon. Ah, mais on peut changer les bébés. Oh, mais tant mieux, parce que moi, j'osais pas te le dire, mais celui-là, il est pas beau, hein. Ah, dis, mais j'ai pas dit, mais le week-end dernier, pendant que tu vêlais, j'étais au Maroc. J'étais à Fès. Je me suis tapé un mec sur la plage. Mustapha Toufik. Là-bas, tout le monde l'appelle Mustafik. Ah, je dois encore avoir du sable au fond du trou, mais ça fait du bien. Mais si. Ben, ça fait peeling du dedans. Oh, excuse-moi. C'est vrai que toi et Jean-Luc, ça doit faire un bout. Vous avez pas... Non, enfin, je veux dire... quand est-ce que Jean-Luc t'a rendu son dernier hommage? Ah, il y a 5 mois. Ah, ouais. Oui, alors en même temps, 5 mois pour une nana enceinte qui a jamais été une goulue du cul, ça va, hein? Ah non, c'est pour ton mari. Il doit être dans les starting blocks. Attends, ça va péter, ça va péter. Bon, qu'est-ce qu'il a hurlé maintenant comme ça? On s'entend plus, là. Ah, c'est l'heure du sein. Oh, mais sa perlipopette a pris des loches. Mais faudrait pas que j'en lui voie ça, il va nous violer le vase. Tu veux que je sois sa marraine? Ah, ça me touche. C'est-à-dire que... Non, mais ça implique quoi, au juste? À part être la femelle du parrain. Des responsabilités morales. Oh, tu m'aurais vu me faire moustafiquer ce week-end. Oh, bah d'ailleurs, faut que je file. J'ai rendez-vous chez le gynéco pour me faire désensabler. Oh, bah oui, mais je veux bien être sa marraine. Bah comme ça, moi aussi, j'ai un petit peu l'impression d'avoir un enfant sans avoir à l'élever un houloulou, c'est mieux. Tu verrais la gueule de mes plantes. Non, j'ai jamais eu la main verte.
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0: J'ai décidé de faire un autre quartier, Saint-Germain-des-Prés. Le quartier des artistes. Boris Vian, Malraux, Nolwenn, tous, quoi. J'adore ce quartier, mais il est trop calme, franchement. Mais quand je vous dis qu'il est calme, il est d'une calamité, sa mère. On dirait mes voisins, ils sont décédés, mais tous les jours. La dernière fois, il était 2h du matin, trop de silence dans mon quartier, j'arrivais pas à dormir. Obligé d'aller voir mes voisins pour leur dire « C'est pas bientôt fini, silence !» Il y en a qui essaient de dormir ici, hein ? Je travaille demain, moi ! Heureusement que j'ai ma concierge qui est portugaise. Obligé de lui casser un carreau pour pouvoir dormir. Bah ! Va te foutre, caray ! Et pour la première fois de toute ma vie, je me suis fait cambrioler. Tu rends compte ? J'ai passé 20 ans à Trappes, c'est quand même le lieu de pèlerinage de tous les cambrioleurs. C'est le rendez-vous des intermittents des cambriolages. Jamais je me suis fait taper, au bout d'une semaine à Saint-Germain, c'était fait. Et pour la première fois de toute ma vie, j'ai dû appeler la police. Mais j'ai eu peur. Ils croiront jamais que c'est mon appartement, ils croiront jamais que j'habite à Saint-Germain-des-Prés. Je la vois d'ici, moi, la scène. Au central. Bon, on est sur les lieux du crime, ouais. Apparemment, l'individu est toujours sur place, hein. Ouais. Centrale ? Ouais, c'est bizarre. Apparemment, l'individu a collé des photos de lui et de toute sa famille sur les murs. Ça doit être un serial killer ou un truc comme ça, hein. Qu'est-ce que tu racontes ? C'est mon appartement. Je paye le loyer grâce au film que je fais. Ah, au central ? Ouais, apparemment, l'individu, c'est drogue aussi, hein, parce que... croiront pas, je le sais, c'est pour ça que j'ai pas de chance avec la police. Mais avec la police du monde entier. Je te jure, j'ai jamais de chance avec la police, je sais pas pourquoi. Cet été encore, je me suis fait contrôler par la police au Maroc. Parce qu'apparemment, j'aurais grillé un feu vert. Ils m'ont parqué sur le côté à la Robocop. Il y en a un, il voulait me faire sortir de force. Il a braqué une arme sur moi, il m'a dit « Les mains du l'air !»« Les mains du l'air !» Ouvrez la porte. Avec la bouche, je m'en fous. Qu'est-ce qui se passe? Qu'est-ce qui se passe? À plat ventre, dis-le, mon salopard. À plat ventre. Les pieds derrière la tête. Heureusement, au bout de quelques secondes, il m'avait reconnu. Mais c'est Jamel Bedouze! Si Jamel Bedouze! Alors là, quand je vais dire à ma fille que j'ai vu Jamel Bedouze, elle va être contente, je te jure. Couchez, bouge pas. C'est pas parce que tu Jamel Bedouze que la loi, elle va pas venir, hein. Ici, on est au Maroc, monsieur, c'est un pays civilisé, même s'il fait chaud. Hé, Mahmoud! Mahmoud, regarde qu'est-ce qu'on a capturé! Jamel Bedouze, c'est loin! C'est loin qu'elle peut. Dites-moi pas que c'est la vérité. Il est là. Vas-y, fais-moi une blague. Une blague, n'importe quoi, vas-y. Mais là, c'est difficile, je suis quand même à plat ventre, là. Ouais. T'as compris. C'est bien, celle-là, elle est bien.
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2: À 14 ans, j'habitais à Grand-Quevilly, en Seine-Maritime. Ouais, j'avais la coupe de cheveux des Beatles, des boutons plein la gueule. Ouais, qui me donnait un petit côté... moche. Et je rêvais que j'étais Travolta. Là-bas, non, ma bande de potes et moi, on nous appelait les puceaux sauvages.
3: This car is automatic.
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2: He's lightning. Salut la compagnie, Jean-Jean. Un cacalac. Salut les filles. Salut Coco. Salut Martine. Hop hop hop, un petit bisou entre les boutons. Il y a encore de la place. Et là tout à coup, j'ai vu Sophie. Une petite blonde avec des couettes, une veste en daim et un sac US en bandoulière, la frime quoi. Salut. Je m'appelle Franck. Oh mince! Je viens de faire tomber les clés de mon 103 SP Sport. Dis donc, Gilles, tu sais que je viens de larguer Valérie. Ouais, elle tourne la langue beaucoup trop vite quand elle embrasse. En plus, elle n'ouvre pas la bouche, ça sert à rien. Dis donc, Sophie, t'as quel bahut ? Jeanne d'Arc ? Oh, je connais. Je suis sorti avec une prof de maths là-bas. Oh, vachement bonne en maths. Et sinon, qu'est-ce que tu veux faire comme métier plus tard ? Gynécologue ? Comme Arun Taziev ? En tout cas, moi, ce qui est sûr, c'est que plus tard, j'aurai une CX Palace avec les phares anti-brouillard. Samedi, Séverine fait une boum. Qui vient ? Ouais ! Génial, top ! Oh là là, les booms. Non, les booms avec les puceaux sauvages, on était toujours invités, nous. Ah bah oui, forcément, tu parles. On était les derniers de la classe. Les voyous. Les rebelles. Ah, tu te reconnais, toi. Les beaux gosses. Ah. Mais attention, on se tenait toujours au courant, hein. Allô, Gilles. Ouais, c'est moi. Eh, tu vas à la boom de Sèvres samedi. Ouais, super. Comment tu vas t'habiller? Ton jean moulburne. Ouais. Ta cravate en cuir rouge et ton débardeur jaune. Oh, on va s'éclater, y'aura qui ? Caroline Petit ? Ouais, il paraît que c'est une salope. Ah, oh, je te jure, elle sort avec des pognes comme Plastic Bertrand, tu vois le genre de voyou ? En fait, t'as vu Plastic Bertrand ? Ouais, il paraît qu'il est mort. Ah, oh, je te jure, il s'est assis sur un radiateur, il a fondu. Non, blague à part, Caroline Petit, c'est une salope, hein. À l'autre jour, elle avait même un suçon sur le front. Moi, ouais, je te jure. Et en fait, tu sais quoi ? Mercredi dernier, j'ai fait l'amour toute l'après-midi pendant une heure avec Christelle. Ouais. Dans sa chambre, ouais. Ouais, elle a des seins énormes. Je sais pas, je dirais 75A. Ouais. Comment ? Bien entendu qu'on s'est protégé, tu rigoles ou quoi ? On a fermé la porte à clé. Attention, v'là ma mère.
4: Quoi, maman ?
2: Va. Tu vois bien que je bigophone ? T'as pas vu le panneau sens interdit sur la porte de ma chambre ? On en a tous eu un. Hein. Enfin, tout ça, c'était avant le drame, bien entendu. Non, tous les garçons de mon âge, hein, ont quand même connu un drame que je ne souhaite à aucun adolescent d'aujourd'hui. L'invention du mocassin collège à pompons en forme de gland. Combien de fois je suis rentré à la maison, moi, en pleurs, ayant perdu un des glands de ma chaussure à pompons. Ah, ah non, j'entends encore ma mère, mais qu'est-ce que t'as encore fait de ton gland ? Dis donc, maman, en parlant de gland, samedi, je vais à la boum de Sèvres. M'attendez pas avant 18h ? 18h30 ? Ouais, super, maman, je tendrai la pelouse. Quand on aura un jardin. Bon, alors, la boum. Je vous plante le décor. Alors, on est en 75, hein, personne n'a oublié. Ça se passe dans un garage. Alors, on a poussé la R16 pour faire un petit peu plus de place. Attends, c'est pas une voiture qui faisait rire à l'époque, hein. Bon, sur les murs, des boîtes d'œufs pour insonoriser. Au fond, une chaîne stéréo 2x12,5 watts avec le petit bras en fer pour passer plusieurs disques, là. Sur l'établi du garage, 10 bouteilles de pchit achetées à la COP. Et autour de la piste, des chaises. Hein? Bah oui, pour tous ceux qui ont honte de danser. C'est-à-dire tout le monde. Ah là là là là. Enfin, tout ça, c'était avant le drame, bien entendu. Avant que ma mère ne découvre ma photo porno de Karen Cheryl. Mais enfin, papa, maman, il faudrait que vous ayez bien comprendre qu'on a besoin d'idoles. Et comme le disent les gens du village, les village people, sex is good in the Navy. Et là, mon père m'a dit, Franck, faut que je te dise quelque chose que normalement, on ne dit pas à un garçon de 13 ans et demi, mais les village people sont... homosexuel. C'est pas possible. Pas l'Indien. Et le chef de chantier avec son petit marteau sur le côté. Et Patrick Juvet. Tu en sais déjà trop. Voilà, je crois que c'est ce jour-là que j'ai rasé mon duvet naissant et que je me suis mis à écouter du vrai rock'n'roll. Freddie Mercury et autres, George Michael.
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5: Eh bien, vous savez ce qu'on peut faire parce que là, je vois qu'on se regarde comme des chiens de porcelaine, là, en attendant qu'elle arrive. Moi, dessous, je vous explique. Dessous, j'ai mis l'habit de chauve Beans. Voilà. Si ça vous dit, je vous le montre, ça nous fait passer un moment. C'est comme vous voulez, hein. Volontiers. Attends.
6: Qu'est-ce qu'il y a?
5: Non, qu'est-ce qu'il y a? Vous avez l'air impressionné. Hein? Non, c'est le vrai habit de chauve Beans, c'est ça. Ah oui, c'est Mariette, la voisine du dessus du bar, qui me l'a prêté. C'est une ancienne du Boudin Rouge. Prêt pour entrer dedans, ça va, c'est pour sortir que ça va pas être dedans. Il me boudine un peu, non? Hein? Il me boudine. Non, mais c'est pas moi qui suis boudin, hein? Non, c'est la robe qu'elle est boudinante. Tu sais que... Avec Mariette, on se fait de ces pétés de rire. Tu nous vois toutes les deux, tu meurs. Mariette, elle est comme moi, tu sais. Elle n'a pas la langue dans la poche. Elle a dans la bouche et puis elle s'en sert. Enfin, s'en sert. En ce moment, elle n'est pas trop bien. Son mari... Et ne riez pas, ça peut vous arriver, hein, le frère Paul. Eh bien, son mari vient de s'escaper avec une jeune. Il avait la cinquantaine. Tu sais comme c'est, la cinquantaine. À cet âge-là, il te donne la libido en bandoulière, hein. Et puis... Et non, parce que tu sais ce qui se passe à la cinquantaine, écoute le coup. Ils te leur montent le démon du midi. Qu'est-ce qu'ils font? Ils te partent faire les 400 coups. Ben, c'est une expression, les 400 coups, hein. Oui, c'est une expression. Ah oui, oui, oui. Non, en général, ils n'y arrivent jamais, hein. Et... Non. Ils ont fini le démon du midi. Ils te reviennent à la maison, mais que les aiguilles à 18h30, hein. Et là, tu n'en fais plus rien, hein. Va te remonter la pendule, toi. Le coucou, il sort plus, c'est fini, hein. Non, moi, ça me fait pas rigoler. Ça me fait pas rigoler. C'est malheureux. C'est malheureux. Quand tu penses que nous, les femmes, hein, on passe des heures à se faire belles pour eux, c'est... C'est vrai, pendant qu'eux, ils passent des heures à faire les beaux pour d'autres, dites. Oh, rien que la torture de l'épilation. C'est pas une torture, l'épilation. Tiens. Non, mais si c'était que moi, les poils sur les jambes, je te les garde comme ça. Hein. Moi, je rêve d'être portugaise, tu vois. Et toutes ces crèmes qu'on se met, la crème que je te durcis les seins, la crème que je t'aplatis le ventre, et des couches, qu'à la fin, on te dirait des lasagnes. Le mari de Mariette, il est des pompiers. Alors, tu sais comme si les pompiers, à force d'aller éteindre les feux à droite à gauche, il est tombé sur une qu'il avait aux fesses, le feu. 2 ans qu'il est dessus. 2 ans. L'autre, elle est toujours en fusion. Alors, Mariette, depuis tu sais comme c'est, elle essaye de se recycler un peu, tu sais, de se remettre sur le marché, hein, pauvre. Alors, tu la vois, alors. Alors, il faut la voir. Alors, elle s'habille... Elle s'habille comme ça, toute moulée, tu sais, toute ficelée. Tu viens de dire une alouette sans tête. Tu... En plus, elle se met ce soutien-gorge Van der Bra. Ça lui fait des seins tellement hauts, on dirait qu'elle a les boules, tu sais. Et les lèvres, malheur. Les lèvres siliconées, en haut, en bas. Quand elle a le pantalon moulant, c'est pas beau. Tu le vois de suite, t'as pas besoin de pantalon. Dans le quartier, tout le monde l'appelle Silicon Valley. Non, dites, on rigole, mais ça fait peine, hein. Tu sais, non, ça fait peine, ça fait peine. Tu sais, quand ton mari s'escape, tu perds la confiance, hein. Après, tu essayes de ressembler à quelqu'un d'autre, à la fin, tu ressembles plus à rien, hein. Tu sais, quand son mari s'escape, écoute le coup, pendant 6 mois, elle a fait le régime banane. Tu te rends compte, 6 mois, le régime banane. Mais elle a dû arrêter, elle était trop cambrée. Alors elle a enchaîné avec le régime slip fast. Bon. Oui, parce que le slip, il te tombe vite, parce que tu viens de mettre. Alors, écoute le coup. Je la voyais pas longtemps, tu sais, elle me dit, oui, Mado, je crois que j'ai trouvé le régime de ma vie, tu comprends. Je vais faire le régime dissocié. Dissocié. Alors, je l'ai vu 1 mois après, j'ai dit, vite, réassocie-le, hein. Tout ça parce qu'elle avait un peu de culotte du cheval, tu sais. Putain, j'ai dit, garde-la, cette culotte du cheval. Ça te fait un genre. Hein? Tu vas courir à Vincennes, à Cagnes-sur-Mer. Tant c'est la dernière chance qu'elle aura de se faire monter, je vais te dire.
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7: Oh Patrick, mon Dieu. Ça fait une heure que je tourne dans ton hôpital de merde, là. Pour essayer de trouver ta chambre d'hôpital de merde, là, Patrick. Excuse-moi, là. Il y a un con, là, qui m'a envoyé au troisième étage, là, au service neurologique, là. Il y a un interne, il m'a chopé, ils m'ont fait une radio du cerveau direct, ces cons-là. Eh ben, ils ont rien trouvé, c'était tout vide à l'intérieur. Ils voulaient me garder, je te jure, je suis en boule, la merde. Bon, excuse-moi de m'énerver, hein, dans des conditions pareilles, hein, Patrick, ça. Ça va, toi? Hein? Eh ben, finalement, t'es bien, là, dans ta petite chambrette, là. Ils t'ont bien installé, hein. Mais t'as même mis un mini-bar, dis donc. Ah non, c'est une poubelle. Ouais, c'est sympa, par contre, ça. Ça cogne, hein, Patrick, ça. Ça pue, hein, enfin... Sans vouloir te vexer, là, je sais pas si ça vient de l'intérieur ou de l'extérieur, enfin... J'ai bien ma petite idée, là, Patrick, mais... permets, j'ouvre la fenêtre, là, parce que c'est intenable, là. Ouh! Ah ouais, non, ça vient pas de l'extérieur, là. Ouais. Non, ils t'ont retiré l'odorat, en plus, ou quoi?
5: Non, c'est intenable, hein.
7: Ça va, toi, sinon? Tu veux boire quelque chose, non, Patrick? Peut-être un coca, non? Avec une paille, hein? Remarque, les pailles, hein, c'est pas ça qui manque, hein. Ils t'en ont foutu partout, des tuyaux, dis donc. On dirait le centre Pompidou, là, carrément. Ça correspond à quoi, les petites bouteilles, là, qui pendouillent, Patrick? Hein? Whisky ananas, gin tonic, là. Ça correspond à quoi, le petit robinet, là, Patrick? Hein? Je suis curieux, là, excuse-moi. Quoi? J'entends pas avec les pailles.
5: Ok. J'entends
7: pas. Quoi? C'est l'oxygène, le petit robinet? Ah, d'accord! Oh, bah, ça va, mon pote, t'as même pas la peine de respirer, carrément, ça coule douce, là. Ah, d'accord. Ah, le robinet, d'accord, là, ça le met, là, ça le coupe, ok. Merde, fais une connerie, moi. Mademoiselle, vite, une infirmière, venez, je fais une connerie, là, mon copain, là. Pas une couleur normale, là. Excusez-moi, mademoiselle, hein, je suis un peu bricoleur, alors, vous voyez, je... Qu'est-ce que vous lui mettez dans les petites bouteilles, là, mademoiselle? Ça m'intéresse, je suis curieux.
5: Hein?
7: C'est de la vitamine. Oh, d'accord, bah ça... Ça n'a pas l'air de faire effet tout de suite, hein, par contre. Hein, Patrick? Tu vois, la demoiselle, elle s'occupe bien de toi, hein? Avec ça, tu vas nous péter le feu, hein, Patrick? Il entend quand on lui parle, hein? Hein, lui, on mettait pas trop, là, mademoiselle, parce qu'il serait capable de vous sauter dessus. Hein. Et pas tout seul, d'ailleurs. Repasser dans 5 minutes, on sait jamais, là, c'est une bouteille qui nous pète à la gueule, on serait bien emmerdé. Voilà, merci beaucoup. Oh là là. Oh putain, elle est bonne. Oh. Tu crois qu'elle a un poil sous sa blouse, Patrick? T'as rien vu, toi? Patrick? Oh merde, c'est endormi, ce qu'on... Oh, Patrick! Oh, Patrick! L'accident! Oh là! Ça réveille, hein. Ah, moi, on est sûr que t'as pas perdu la mémoire. C'est déjà ça, hein. Ah non, voilà, c'est fini, là, depuis l'accident, là. Je la touche plus, la Mercedes, là. Ah, remarque, hein, dans l'état où elle est, hein, je risque pas d'aller bien loin. Hein. Tu sais qu'ils me l'ont dit, les pompiers. Hein. Ils m'ont dit, monsieur, c'est un miracle ce qui vous est arrivé, hein.
5: Hein?
7: Oui, à moi, pas à toi, ouais. Te rends compte que moi, j'ai traversé le pare-brise, hein, pendant que toi, t'es resté assis, je sais pas pourquoi. Je suis passé au-dessus du ruisseau, dis donc, et même pas une égratignure, hein, te rends compte?
5: Hein?
7: Si, oh, une petite foulure au poignet, là, ça me fait chier, d'ailleurs, tiens, regarde, là. La semaine prochaine, là, j'ai un tournoi de tennis, et sur le revers, là, ouh! Je vais être un peu handicapé, là. Ça va, toi, sinon? Hein? Alors, finalement, ils te disent quoi, là, Patrick, les toubibs, là, alors? Alors, parce que j'ai parlé un peu avec eux, là, dans le couloir, alors...
8: Alors, un coup, tu marches, un coup, tu remarches plus,
7: Ah, qui se décide, ces cons-là, hein? Hein? T'as envie de quoi, toi?
9: On va prendre l'air un peu, Patrick, hein? On va rouler jusqu'à la fenêtre? Allez.
7: Il est court, ça. Oh là là, mignonne.
9: Oh, qu'est-ce qu'elle est mignonne, l'infirmière.
7: Oh là là.
9: C'est elle qui s'occupe de toi, Patrick? Eh, tu vois, mon pote, il n'y a pas que des désavantages, il y a mon salaud, hein?
7: Oh, eh ben, je me la taperai bien, je te le dis. Allez, tant pis, là, je te le dis cash, là.
9: Oh, pas toi, non? Quoi, qu'est-ce que tu dis, Patrick?
7: J'entends rien, je comprends rien du tout.
9: Quoi, c'est le tableau de bord qui t'a écrasé les... Oh,
7: t'as demandé à ce qu'il fouille dans la boîte à gants? Alors là, Patricia... Enfin, Patrick... Ah, je sais pas quoi te dire, là. Ben, dis-toi que la semaine dernière, t'aurais pu te la faire. Pas... Ouais, je vais te remettre à côté du placard. Oh. Eh ben, dis donc.
9: Ah oui, tiens, dis donc, Patrick. Tiens, tu vas me donner ton avis, là. Ça tombe bien que tu sois sur place, là. Parce que ça y est, figure-toi, je me suis décidé pour la piscine, ça y est, hein. C'est sûr, ça y est, je me fais installer une piscine. Et ben, je sais pas, j'hésite, tu vois, je sais pas ce que je mets autour, dis donc. Je sais pas si je mets du teck ou du carrelage, dis donc, hein. Alors, le teck, c'est joli, c'est exotique, c'est bien, hein. Le carrelage aussi, c'est sympa, mais le problème avec le carrelage, c'est que, hop là! T'as vite fait de te casser une patte, hein. Hein? Qu'est-ce que t'en penses, toi, qui es dans la partie? Ah, tu dis rien, là, Patrick, qu'est-ce qu'il y a? Tu m'en veux pour l'accident, c'est ça? Mais Patrick, t'es marrant, toi! Mais fallait me le dire aussi, qu'on conduit pas bourré aussi, Patrick! Fallait m'empêcher aussi, t'es marrant! Moi, j'endors pas de la nuit de cette connerie, si tu veux savoir! Moi, je suis venu en métro, Patrick! Égoïste! Bon, allez, je vais y aller, parce que pas que ça... Hein, j'ai quand même passé au service neurologique, là, parce que l'histoire du cerveau, ça m'a énervé, hein. Bon, allez, allez, Patrick, debout les bras, enfin, allez, oh, merde, Patrick, oh, dis-toi qu'ils vont pas te laisser en kit comme ça pendant 3 semaines, allez, Patrick, allez, bon, je te serre pas la main, parce que t'en as plus, enfin, bon, bon, merde, allez, Patrick, oh, dis-toi que ça va aller comme sur des roulettes.
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2: Mobilisez-vous, mobilisez-vous, Gérard Holtz, le 13h, sur France 2. Mobilisez-vous, l'information est en danger, c'est moi qui la présente. Mobilisez-vous pour mon 13h. Le sport également dans l'actualité. Le sport dans l'actualité, je suis gâté en ce moment avec du sport dans l'actualité. Le sport est en danger, le dopage est partout, à part pour Marie-Jo Pérec qui a réussi à arriver première à l'aéroport. Le sport est en danger, le dopage est partout, le dopage est partout, à tel point que l'on va organiser prochainement un drogathon pour tous les sportifs. Alors, s'il vous plaît, envoyez vos promesses de drogue au drogathon. Le Tour de France, c'est encore reparti cette année, mais il a fallu tenir compte de bon nombre de paramètres. Par exemple, savoir dans chaque ville-étape quelle était la pharmacie de garde pour le ravitaillement des coureurs. Tour de France qui comptait parmi ses concurrents Richard Virenque, surnommé le Attila de chaque étape, puisque là où il pisse, l'herbe ne repousse pas. Richard Virenque qui avait failli abandonner la compétition. Il a failli abandonner la compétition. Richard Virenque pour reprendre la droguerie de ses parents, finalement... Son avocat, Maître Grolard, a déclaré qu'il était très serein, qu'il peut donc continuer Richard Virenque. Toujours dans l'actualité du sport, du sport, du sport, le football. Le football également est en danger. À l'instar de la religion, le football est une drogue dure et possède ses fanatiques, les foot de Dieu. Les foot de Dieu, en anglais on appelle ça hooligan, en français viande soule. Les hooligans ont peu leur péril, se caractérisent par sa boîte crânienne vide. C'est pour ça d'ailleurs que la seule chose qu'ils comprennent, c'est le football. Alors mobilisez-vous, envoyez de l'argent au football, envoyez de l'argent à Fabien Barthez, il en a besoin pour sa prochaine greffe de cerveau. Il a déjà eu 2 rejets, Fabien Barthez, et c'est vrai qu'il ne va pas bien, c'est vrai qu'il ne va pas bien. On l'a vu récemment dans une publicité en train d'embrasser un hamburger, c'est vous dire s'il a les fils qui se touchent, ce garçon... Côté de con, hein, quand même, hein, comme un footballeur pour préférer se taper un McDo qu'un mannequin. Quoique,
10: Dans le crâne du mannequin, c'est comme dans le hamburger, il n'y a que de la viande à chier. Alors mobilisez-vous. Envoyez de l'argent au football. Le football sans l'argent n'est rien. Football sans argent n'est rien.
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11: C'est dur pour un papa de faire semblant de ne pas avoir entendu le bébé qui pleure la nuit. Hein? La maman se lève et c'est là que tu dis « Tu veux que j'y aille, chérie ?»
12: Mais de temps en temps, on assure, les mecs. Non, hein? Oh, les mecs, on assure ou pas? Non, franchement, attends. Oh. Oh. Le seul problème qu'on a, les hommes, et je le dis, je l'avoue, le seul problème qu'on a, les hommes, c'est que quand on fait un truc, on a besoin de reconnaissance. Ça, c'est un problème. Nous, les mecs, quand on se lève à 4h30 du matin pour faire un biberon, on aimerait presque qu'il y ait un orchestre avec des choristes, tu sais, dans la cuisine. Mais c'est comme ça, c'est les mecs, on est comme ça. Quand on va préparer un petit déjeuner, on en parle la veille, on fait la bande-annonce de ce qui va se passer. C'est genre, demain, dans ta maison, papa prépare le petit-déj. On a besoin que ça fasse l'événement, mais c'est comme ça. Demain, dans ta maison, papa achète des oranges, les coupe en deux et les presse. T'as fait outer, c'est la folie. On est comme ça, qu'est-ce que tu veux, on ne changera pas. Et ce qui me fascinera le plus, et toujours chez les hommes, c'est que dans notre vie professionnelle, on peut faire des choses très importantes, énormes, mais vraiment super compliquées, fatigantes, ce que tu veux. Et dans notre vie privée, des toutes petites choses, elles nous font bugger complètement. Tu sais, hein? T'as déjà vu un mec à 4h30 du matin qui essaye de faire un biberon? T'as l'impression, le gars, il est en train de faire décoller une fusée, tu sais, il est là. Et un truc fascinant, c'est qu'il peut être même un expert comptable, il sait pas à combien de cuillères il en est. T'as vu ce truc? Je sais pas si c'est 8, 12, 15, il en sait rien. Alors il a un réflexe humain, mais absurde, c'est qu'il regarde le petit Adelé comme si le petit Adelé allait lui donner une réponse genre 6. Non, y a pas, il peut pas te dire. Alors il renverse. Bah oui, oh non, il veut pas faire le con, hein, il veut faire ça bien. Donc il renverse, et il recommence, et il re-renverse, et il recommence, et il re-renverse. Sauf qu'à un moment donné, il n'y a plus de lait en poudre. Et là, il faut aller à la pharmacie de garde. À la Place de Cléché. À 4h30 du matin. Sauf qu'à 4h30 du matin, à la Place de Cléché, devant la pharmacie, les mecs qui sont là, ils sont pas là pour du lait en poudre. Les mecs qui sont là, c'est... T'as besoin de quelque chose, mon frère, ou pas? Ben oui, du lait en poudre. Wow, t'es déjà dans un grand délire, toi, laisse tomber. Tu reviens à la maison, t'assures. D'ailleurs, à propos d'assurer, ça vous est déjà arrivé, les mecs, d'assurer tellement. Genre, vous êtes réveillé avant, vous avez préparé le petit, vous l'avez habillé. Mais pff, vous avez tout fait bien, génial. Le cartable, le goûter, bien emballé, mis au bon endroit pour qu'il se casse pas entre les cahiers. Vérifier que les cahiers soient signés, que les devoirs soient faits, que le cartable est bien fermé, que l'enfant est coiffé, qu'il est habillé, qu'il a pris son petit-déj. Tout est au top. T'as jamais été au top de ta vie comme ça. Et c'est mercredi. En même temps, c'est pas de notre faute. Nous, nos papas, ils nous ont pas appris. Je trouve que les mamans apprennent plus aux filles que les papas n'apprennent aux garçons. Moi, mon papa, par exemple, il m'a éduqué avec des concepts trop flous. Moi, tous les matins, avant de sortir à l'école, j'entendais juste « Hey !» Quoi ? « Fais attention !» Qu'est-ce que tu veux que je fasse avec ça, moi, toute ma vie ? J'ai passé ma vie à faire attention, je savais même pas à quoi je faisais attention. Mais... Je te promets, des fois, j'étais comme ça à l'école, assis, mes potes, ils disaient « Mais gars, viens jouer !» Je disais « Non, je dois faire attention. » Mon père, des fois, il nous disait... Vous voulez qu'on joue à cache-cache? Nous, on disait oui. Et il disait, allez vous cacher. Ben, nous, on allait se cacher. Et lui, il partait au travail. C'est pas qu'il prévoyait pas les choses, mais je sais pas, par exemple, moi, je voyais les pères de mes petits copains à l'école. Tu sais, des fois, quand on sortait de l'école, il pleuvait. Tu sais, ils étaient tout de suite... Tchac, parapluie. T'as l'impression qu'ils avaient comme... comme si un bras, il était organisé, tu sais. Bon, mon père regardait, il disait « Oh putain, on va être mouillé, hein. » En même temps, mon père, il avait quelque chose d'essentiel.
11: c'est que tous les matins, il me disait, t'as rien oublié, toi? Moi, je pensais qu'il parlait de mon cartable, de mes habits. Je disais, non, j'ai rien oublié, papa. Il me disait, si, t'as oublié quelque chose. Et là, je disais, quoi? Il me disait, embrasse ton père.
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10: Je suis pharmacien, mesdames et messieurs. Quoi, pharmacien, ça serait pas un mauvais métier si j'étais pas tout le temps malade. Ah, je suis malade toute l'année, voir des malades, ça rend malade, ça commence le matin, bonjour madame, alors comment ça va mal? C'est pas possible, hein. Regardez, j'arrive, c'est pas 8 heures devant la boutique, ils sont déjà tous là devant cette grille à agiter leur ordonnance. C'est effrayant, on se croirait un concert de Michel Thor. Quand j'ouvre, c'est pire, l'attaque des clones. Alors, vous savez ce qu'on fait à la boutique pour rigoler un peu, parce que pharmacien, c'est pas un métier très drôle. Mais on ouvre la grille que de 90. Comme ça, vous voyez, tous ceux qui ont de l'arthrose, ça filtre. Alors, évidemment, on filtre jusqu'à 9h, après on ouvre. Oui, parce qu'après, c'est pareil, c'est bonjour monsieur. Alors, comment ça va pas mieux? C'est pas vrai. Vous êtes sérieux? Ah, voilà une bonne nouvelle. Vous voyez, à force de faire semblant, vous avez fini par tomber vraiment malade. C'est super. Allez, antibiotiques pour tout le monde, c'est ma tournée. Faites voir votre ordonnance, je vais m'en occuper moi-même. Bien. Alors, on y va. Efferalgan. 27 boîtes! Faudra faire gaffe. C'est pas du Perrier. C'est comme je vois marqué plus bas, du Vix. 300 boîtes! Sûrement pour déboucher vos chiottes. Venez voir, monsieur, venez voir un peu ici. Vous auriez pas rajouté 2 zéros derrière le 3? Oui, c'est même pas la bonne couleur. Ah, mais on en voit de belles sur les ordonnances, attention. On en voit de belles, ou bien alors, on voit rien du tout. Vous avez vu comment ils écrivent, les médecins? Ah oui, ils écrivent mal, les médecins. Mais est-ce que vous savez pourquoi ils écrivent mal, les médecins? C'est uniquement pour nous faire chier, nous, les pharmaciens! Ils nous aiment pas, ils nous ont jamais aimés. On est les parents pauvres de la médecine. J'en ai rien à foutre. Quand j'arrive pas à lire, je donne n'importe quoi. Ah ouais, je leur dis, excusez-moi monsieur, du meustrefreprend, on n'en a plus. Mais c'est pas grave, je vais vous mettre un générique à la place. Non, non, c'est pareil, ils l'ont dit à la télé, c'est pour vous dire. Par contre, si jamais avec le générique, vos cheveux tombent. Oui, ça fait rire les gosses, mais c'est chiant. Vous arrêtez tout de suite. Et le plus important, vous revenez jamais me voir. Jamais, il y a une pharmacie beaucoup plus près de chez vous, allez les emmerder, eux, là-bas. Ah, le pire dans les ordonnances que j'aime pas traiter, vous voyez, c'est l'homéopathie. Ah, ça c'est la merde, l'homéopathie, parce que les clients, ils comprennent rien. Moi non plus, d'ailleurs. 30 CH, 15 CH, 5 CH, tous les heures, tous les mois, tous les deux jours, quand il pleut, quand il fait beau. Qu'est-ce que c'est ces conneries? En plus, l'homéopathie, bon, alors, ça coûte pas cher, c'est remboursé un petit peu, et ça n'a même pas d'effet secondaire, c'est nul comme médicament. Du temps de mon père, c'était mieux, vous étiez malade, on vous forgait un antibiotique bien barbare, qui vous guérissait pas, mais qui vous mangeait l'estomac. Vous reveniez nous voir 10 jours plus tard sans estomac. Nous, on vous vendait 500 litres de Malox. Pas remboursé, là, on se gavait. Aujourd'hui, on toute la journée, on s'emmerde, tiens, la carte vitale. Oh là là, cinéma, c'est la carte vitale. Un client, l'autre jour, il me dit, je lui dis, vous avez la carte vitale? Il me fait, c'est vital? T'as raison, chauffe-moi. Je vais te les donner, les médocs, moi. Il insiste, vous faites le tiers payant? Je lui dis, regarde, on n'est pas chez Flinch. Par contre, il me faut une attestation de votre mutuelle, s'il vous plaît. Il me dit, c'est quoi une mutuelle? Ah, t'habites dans une grotte, toi. Allez, casse-toi de chez moi. Hop, hop, hop, hop, hop. Ah, je les vire. Bon, je perds du fric, hein, mais je me marre. Ah, grave, mais je me rattrape. Vous savez sur quoi? Nous, les pharmaciens, on se rattrape sur les produits de parapharmacie, les produits de beauté. Alors là, on se gave. Hein. Oh là, épicerie de luxe, hein. Ah ouais, l'autre jour, puis j'ai des comiques, une femme qui rentre l'autre jour, vous savez, avec une femme très classe, attention, avec un chapeau en biais, comme ça. Alors, plus c'est en biais, plus c'est classe, hein. Tout est dans la mesure.
13: Alors, elle me dit, bonjour, monsieur. Alors, moi, je dis... Le service, toujours. Je voudrais voir les crèmes anti-rides, s'il vous plaît. Je dis oui, effectivement. Elle me dit oui, celle-là, elle marche. Ah, je lui dis oui, madame, elle marche, si t'en as pas. Ah, je rigole. L'autre jour, j'ai pas rigolé. Par contre, un père qui rentre avec son fils, il me prend de haut. J'aime pas qu'on me prenne de haut, j'ai fait 7 ans d'études, je suis pharmacien. Il rentre, il me dit, dites donc, vous, venez ici. Je dis, quoi comme moi? Il dit, venez ici. Je dis, qu'est-ce qu'il y a? Je voudrais un shampoing pour mon fils. Attention, un shampoing qui lui pique pas les yeux, je vous ai à l'œil. Oh, je lui dis, mais t'es qu'à y mettre des lunettes de plongée à ton hier. Qu'est-ce que c'est, il piquera pas les yeux. Il me fait peur. Ah, je peux plus. Le pire, dans la pharmacie, je vais vous dire. Vous savez, c'est les représentants des grands laboratoires pharmaceutiques qui viennent me vendre des conneries toute la journée. Que je vous revends à vous après. Avec une bonne grosse marge bénéficiaire. Ouais, l'autre jour, j'en ai un qui rentre. Un grand blond avec une mèche qui vole. Bien taillé, bronzé en février, je l'aime pas. Bon. Il rentre dans ma boutique comme ça. Bonjour monsieur, je me présente, je suis représentant chez LBS, les Laboratory Bernard Society Group. Toi, tu vas me plaire. Oui, autrement dit, les laboratoires Bertrand à Bourgoin-Jallieu. Ah oui, je dis, c'est moins classe, là. Bon, allez, vous vendez quoi? Eh bien, cher monsieur, vous n'allez pas le croire. Je vends une crème solaire, The Only One Sun Cream Full Hot Protectrice UVA, B, C, D, E, F, jusqu'à Z. Indice de protection 850. Oui, cher monsieur, avec ma crème, rien ne passe, ni le soleil, ni l'eau, ni le sable, même l'air ne passe plus dans la peau. Je l'ai viré à grands coups de latte dans le cul. C'était un escroc. Attention, c'est un escroc. J'aime pas les escrocs, je suis pharmacien. Allez, rentrez chez vous, on ouvre pas. Allez, ça ouvre pas ce matin. Je vais tout vendre, la pharmacie d'ailleurs. Ça marche pas. Je vais ouvrir un centre d'amincissement. Ça, c'est la mode. Ils perdront pas un gramme, on se fera plein de thunes. Ouais, vous m'entendez, le personnel? Et en attendant, si vous me cherchez, je suis dans la réserve. J'en peux plus. Je vais me faire un grand verre d'alcool à 90 et un gros pétard 30 CH.
14: 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Je suis particulièrement... heureux et fier de vous retrouver aujourd'hui ici à l'hôtel de Brienne.
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15: Il faut toujours se servir des nouvelles technologies. Il faut toujours montrer aux chercheurs qu'on s'intéresse à ce qu'ils inventent. Ah ben les chercheurs, si on les laisse 2 minutes tout seuls, c'est connerie sur connerie. Ils clonent des moutons. Il n'y a pas plus con que de cloner un mouton. Non ? Y a rien qui ressemble plus à un mouton qu'un autre mouton. S'il y avait un truc à cloner, je sais pas, moi je clonerais des Monica Bellucci. Non mais je trouve qu'on manque quand même plus de Monica Bellucci que de moutons. Non, c'est moi qui déconne. Non mais on manque quand même plus de George Clooney que de moutons. Mais les chercheurs, ils pourraient nous inventer des trucs incroyables. Des femmes magnifiques à 4, 6, 8. 10 nichons. On manque cruellement de nichons dans les gangbangs. Une paire pour 12, c'est trop peu. Non mais les chercheurs, faut les occuper, sinon c'est connerie sur connerie, je vous dis. Un chercheur, on le laisse 30 secondes tout seul. La première chose qu'il fait, faut qu'il fasse chier une souris. Mais qu'est-ce qu'ils ont avec les souris? Qu'est-ce qu'elles leur ont fait, les souris? Ils ont pas fait 15 ans d'études pour finir des ratiseurs. Moi, j'ai lu dans une revue scientifique très sérieuse, hein, qu'il y avait un chercheur qui avait pris une souris et qui lui avait greffé une oreille de cochon sur le dos. C'est particulier ce qui se passe dans la tête d'un chercheur, hein. Non, j'imagine le chercheur qui arrive au labo le lundi matin, là, et j'enfile une blouse, même pas le temps de prendre un café, hein. Oh putain, je suis excité, Et j'ai dit, oh putain, mais non, mais j'ai passé tout le week-end, j'ai même pas pu jouer avec mon chien phosphorescent à deux têtes. J'ai dit, tu sais ce que je vais faire? Je vais prendre une souris et je vais lui greffer une oreille de cochon sur le dos. Génial, hein, ouais, génial. Et j'ai qui sans vouloir te commander, là, juste à côté de toi. Tu vois, il y a une étagère, il y a une boîte de biscuits. Oui, tu vois le macaque? Tu lui coupes la tête en deux au macaque. Et tu lui mets la boîte de biscuits à l'intérieur. Bah, je sais pas pourquoi, mon vieux, je cherche, hein. Il y a peut-être une piste. Et c'est qui? Tu vois le facochère? On lui avait greffé des espadrilles il y a 2 mois. Tu peux lui enlever, je crois que ça a pris. Et c'est comme ça qu'ils ont inventé les méphistos. Les chercheurs, c'est n'importe quoi. Faut toujours qu'ils s'en prennent aux animaux. Quand c'est pas les moutons, c'est les souris. Quand c'est pas les souris, c'est les lapins. J'ai lu qu'ils testaient les rouges à lèvres des femmes sur les trous de balles des lapins. Pour pas que ce soit irritant pour les lèvres des femmes. Il paraîtrait que les lèvres des femmes ont la même sensibilité que les trous de balles des lapins, voilà. Je ne sais pas comment ils en sont arrivés à cette conclusion, hein. En même temps, je leur fais confiance, je vais pas les vérifier. Je sens des femmes inquiètes. Non, non, vous pouvez continuer à acheter des rouges à lèvres. Tous les tubes ne sont pas testés. 1/4, je crois.
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16: J'ai monté le groupe des fans de Émile et Images. Voilà. Voilà. On est 3, on a dit au 5e membre, on fait un pot. Voilà. Alors, pour ceux qui ne connaissent pas Émile et Images, c'est une fusion de groupes. C'est très très rare dans l'histoire du rock'n'roll. C'est Émile, qui est l'ancien leader des Gold, hein, qui est parti du groupe Gold à un moment de l'histoire du groupe où pour Émile c'était beaucoup plus Visa que Gold. Et qui est arrivé à un moment donné de l'histoire d'Image où, comment vous dire, le renfort d'Émile n'était pas de trop. Voilà. Hein. Donc, ils ont des tubes incroyables, hein, on se moque, mais Calicoba, Rio de Janvier, Maîtresse, Les Démons de Minuit, il n'y a que des tubes. D'ailleurs, moi j'y vais pour les tubes, hein. Hey, non, mais on l'a tous fait, arrête, on l'a tous fait. Un concert, des fois, tu y vas pour une ou deux chansons, t'es fan, le reste, tu peux le faire en musique, mais tu peux pas le faire en lecture. Tu te crois, je veux dire. Tu peux pas dire en lecture, par exemple, moi du dernier Marc Lévy, je ne lis que la page 12. Tu vois, c'est pas possible. Ça tombe bien, la page 12 chez Marc Lévy, c'est la dernière, mais. Moi, j'ai comme un fou, hein. Mais j'y vais pour les tubes. Je veux les tubes que je vous ai cités. Je veux pas le reste. Émile, moi je suis à l'Olympia dans la salle. Émile qui prend le micro, qui fait ah, on est super content que vous soyez là, machin et tout. Mais avant 3/4 de tube, on va vous faire 1h30 du nouvel album. Toi, dans ta tête, tu penses au parc-mètre, tu vois. Tu dis, Parce qu'on pourrait pas faire l'inverse. Tu fais 3/4 de tube, je me casse et après, tu fais le nouvel album. Tu vois, il y a Émile, il y a Jean-Louis, et il y a Mario. Voilà, Mario qui est le black, qui avait les tresses et qui s'est rasé. Voilà, Mario, qui est un peu ingérable d'ailleurs, c'est marrant parce que. Celui-là, on a tous connu des gens un peu ingérables. Tu sors le mec, tu sais, quand il prend le micro, ça va merder, tu sais, hein, on a tous ça. On sent pas le mec. Comme en radio par exemple, souvent dans les radios, t'as des gens ingérables qui prennent la parole. T'as souvent Michel, on vous écoute, quel est votre avis sur l'actualité?
17: Oh ben on dit bonjour, on dit bon la crise économique d'accord, mais il y aurait moins d'arabes en France.
16: Merci Michel. Je suis ingérable comme ça, tu vois. Bon Mario c'est évidemment il est beaucoup plus sympa, mais tu sens le mec, tu vois. Le mec il est là fait ouh, parce que là ça va.
18: Vous êtes chaud. Hé les gars, j'ai un truc à vous dire dans cette salle.
16: Les gars,
18: il y a une méga star.
16: Toi, tu te dis, c'est qui la méga star qui est dans la salle qui est venue voir Émile et Images, quoi, tu vois? Tu vois pas Mick Jagger venir en Eurostar de Londres pour. Encore que Désirless, elle passe, elle aille en coulisses, elle claque la bise. Bon, d'accord, c'est possible, ils sont tous en coloc. Mais. C'est qui la méga star qui est venue voir Émile et Images?
18: Et cette méga star, moi je la regardais, d'où vous êtes, sur cette scène. Et cette méga star, c'est Émile.
16: L'autre, il est à côté Émile, si tu veux, c'est même plus qu'il est dépressif, c'est plus des yeux qu'il a, c'est des Samsonites, si tu veux. Il a 25 ans de Valium au cul. L'autre, il regarde Mario, il dit, putain, pourquoi j'ai pour fusionner avec les débuts de soirée, tu vois. Genre...
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19: Mais on a préféré faire mieux.
9: Il y avait un truc qui me dérangeait, c'était les rapports entre les hommes et les femmes dans l'entreprise. C'est bizarre, je trouve. Enfin, c'est pas leur rapport qu'ils sont plutôt sympas, c'est plutôt la place qu'ils occupent dans l'entreprise. Vous savez, les hommes d'un côté, les femmes de l'autre, chacun son poste. Toujours les mêmes, d'ailleurs. Et alors, moi, je me suis toujours demandé ce que ça donnerait si on inversait tous les rôles. Vous voyez, les femmes à la place des hommes et inversement.
19: Je pense que ça changerait pas grand-chose, mais ça pourrait être rigolo. Christian, vous m'apportez un café, vous êtes gentil. Bien. Installez-vous, jeune homme. Excusez-moi, je vous ai fait attendre. Installez-vous, je vous en prie. Merci. Alors, vous venez pour le poste de... standardiste? Oui, oui, notre ancien collègue est en congé maternité. C'est formidable. Standard, pardon. C'est bien, le standard, ça vous plaît? C'est sympa, le téléphone. Hein? C'est épanouissant, ça. Voilà, bon. Alors, standard. Très bien. Quel âge vous avez? 43 ans? Bientôt la retraite? On rigole. Ça se verra pas, vous serez au téléphone, Dieu merci. Alors, 43 ans, très bien. Vous êtes marié, peut-être? Non? Vous n'êtes pas marié du tout? C'est bizarre. Non, j'ai dit, c'est bizarre, un bel homme comme vous. Bon. Alors, je le note, hein. Not married. Vous pouvez pas comprendre, c'est de l'anglais. Not married. Verbe irrégulier. ED. Bon. Alors, vous avez des enfants, peut-être? Des enfants. Non? Je préfère, c'est parfait. Non, parce que les papas qui filent en douce à 17h pour aller chercher les gamins à l'école, j'en peux plus. Donc pas d'enfants, c'est formidable. Vous n'avez pas prévu d'en faire dans les 10 prochaines années? Non? Super, bonne réponse. Bien, écoutez, je crois qu'on a fait le tour, hein? Monsieur Chabert, c'est ça? C'est vous? Bon, je vois que je vais pouvoir vous appeler Patrick, hein? Ce sera plus pratique. Patrick, pratique. J'adore l'humour. Bien, écoutez, Patoche, je vous remercie. Merci infiniment d'être venu, je vous rappelle très vite. Merci, Patou. Merci. Allez-y, marchez, je vous regarde, tournez-vous. Voilà, au loin, comme ça. Voilà. C'est bien ça, c'est pas mal. Christian? Christian, vous faites rentrer les filles pour la réunion, je suis prête. Hein? Et puis vous prendrez les messages, vous êtes mignon. Merci, Christian. Merci. Voilà. Tournez-vous, Christian, il y a un truc sur le mur. Voilà. Un petit cul. Hein. Allez, on y va, c'est parti. Comment ça va les filles? Oui, je sais, je suis un petit peu à la bourre. Ça va bien? Qui est-ce que j'ai pas vu ce matin? Poulimon. Ça va, Poulimon? Bien? Il est joli, votre tailleur. Il est bien. Enfin, elle est un petit peu courte, la jupe, hein. Faudrait avoir un peu vous enrhumer, Poulimon, hein. Bon. Non, là, t'es pas... Allez. Ça va. Qui est-ce que j'ai pas vu encore? Berger, ça va? Berger? Oui, oui. Fermez votre corsage, Berger. On voit tout votre soutien-gorge. Fermez. Voilà. Hein? Puis fermez votre gueule aussi, parce que vous m'énervez. Vous avez rien dit, je sais, mais c'est en prévision. Vous m'énervez. Vous avez une voix qui m'agace. Pérez, elle est là. Tiens, Bosquet, elle est où, la petite Bosquet? J'avais deux mots. Lui. Hein? Ah, Fourré. Pardon, c'est ça. Fourré, Fourré. Madame Fourré, qu'est-ce qu'on fait avec ce nom? Hein? Ah, faut changer, ça va pas, Fourré, on n'y croit pas. C'est moche. Non, ça va pas. Quand les clients téléphonent, ça va pas. Je voudrais Fourré, ça va pas. Eh ben, faut changer. Prenez votre nom de jeune fille. Hein? Voilà, c'est bien. Bourlier, ça va, Bourlier? Oh, petite mine aujourd'hui, hein? Mais grosse haleine, par contre, hein? Oh là là! Non, bah, restez éloigné de moi, à distance. Voilà, par là-bas, merci. Oui, non, mais je vous aime pas, Bourlier, c'est pas nouveau. Bien! Alors. Donc, si je vous ai réunis, c'est pas pour parler chiffon, hein? Bon, c'est pour regarder un petit peu ensemble vos chiffres de la semaine. Donc, on y va? Voilà, c'est fait. Je suis pas contente. Donc j'aimerais savoir ce qui s'est passé en clientèle. Je vous écoute. Oui, oui, devant tout le monde, on y va. Allez, Pérez, c'est vous qui commencez, on y va, Pérez. Je suis là, vous cachez pas derrière une frange pourrie, là, trop longue. Alors, qu'est-ce qui s'est passé en clientèle, Pérez? On vous écoute. C'est pas de votre faute? Les temps sont durs. Ouais, taisez-vous, m'énervez. Christian, qu'est-ce qui se passe avec ce café? Vous le torréfiez vous-même, vous faites quoi? Elle gringo, là. Oh, le taquille, je vous taquille. D'accord, merci. Merci, Christian. Ouais, moi aussi. Oui, moi aussi, Christian. Non, tout à l'heure. Bien, Bourlier, vous êtes avec nous? Alors, qui est-ce que j'ai pas entendu? Oui, bah vous, ça va, on a compris. Berger, peut-être? Ça serait intéressant de l'entendre, Berger. Quel regard vous portez sur la semaine, ou alors? Hein? Faut dire louche, Berger, elle y voit rien. Qu'est-ce que tu veux qu'elle porte comme regard sur la semaine, Berger? Berger! Non, arrêtez de pleurer, je vous taquine. Ouais, c'est pas sympa de se moquer du physique, Bourlier. Alors, qu'est-ce que c'est d'après vous? C'est quoi? La récession?
20: C'est la récession?
21: Bien sûr, ouais.
20: Là, t'es avec ses yeux qui se disent bonjour, c'est la récession!
21: Merde! T'es... Ah! Christian, pardon. Non, je vous avais pas vu. Allez-y. Je me recoiffe, en fait. Voilà, posez-le là, le café, s'il vous plaît, dans ce périmètre. Merci. Ah, la sucrète est tombée. Baissez-vous. Merci, Christian. Merci infiniment. Bien, alors, bon. On va devoir laisser le problème en l'état. De toute façon, il est 20h. On va laisser les hommes de ménage faire leur travail. On va libérer la salle de réunion. On peut finir dans mon bureau, si vous voulez. J'ai des cigares et du chivas. En plus, j'ai trouvé un site de cul sur Internet. Les filles, vous allez être folles. Pompierenchaleur.com.
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24: Peut-être que vous posez la question, mais comment on fait pour écrire des sketchs? Ben alors, on prend des journaux, par exemple. Mais vous savez, c'est pas très très facile de trouver matière, parce qu'il y a toujours des horreurs. Vous prenez n'importe quelle page, c'est toujours n'importe quoi. Je sais pas si vous vous souvenez, il y a 8-9 mois, il y a un mec en prison, il a bouffé son co-détenu. C'est bizarre de faire ça, non? Mais faut pas manger les gens, enfin. Mais pourquoi il fait ça? Comment on en arrive à des extrémités pareilles? Moi, je dis, ça devait être vraiment dégueulasse à la cantoche. Hein. Après Prison Break, Prison Breakfast. Les pages des journaux, c'est toujours des conflits, tout le monde conteste, personne n'est content de son sort dans le monde partout. Il y a même des Afro-Américains, à un moment donné, pour contester, qui ont carrément inventé une musique, hein, musique ultra-contestataire, le rap. Musique ultra-contestataire avec des paroles contestataires telles que « suck bitch, suck bitch ». Oui, que vous aurez traduit de vous-même, bien sûr. Hein, « chaussette plage, chaussette plage ». Et on voit aussi dans les clips de rap, j'imagine que vous avez tous vu au moins une fois un clip de rap, comment ça se passe? On voit les rappeurs contester. Bon, en général, ils font des soirées dans leur maison. Hein, mais attention, c'est pas la maison des petits cochons. Hein, non, c'est la maison des gros porcs, en général. Hein. Et bon, c'est des soirées, donc ils invitent des filles, normal, hein, bien sûr, mais ils invitent pas trois filles, hein. 4 mecs, 60 nanas. Moi, je dis, la parité n'est pas respectée, hein. Bon. Et alors, les clips, je pense qu'ils les tournent pendant la canicule. Toutes les nanas sont en slip dans les clips. C'est bizarre, ça, non? Non mais franchement, quand tu fais une soirée chez toi, t'as beaucoup de nanas qui viennent en slip? Mais personne ne vient en slip à une soirée. Ou alors si, tu préviens, tu fais des flyers, attention, soirée slip. Mais bon, personne ne vient. Bon là, admettons, elles viennent, il fait super chaud, elles se mettent en slip, ok. Mais alors pourquoi les mecs, ils restent en doudoune et manteau de fourrure? En plus, tu crois que pour lire l'heure, ils ont une montre de merde? Ils ont l'horloge de la gare de Lyon autour du cou, comme ça. Alors, il y a une constante aussi dans les clips de rap, j'ai remarqué, c'est les liasses de billets. Oh, les rappeurs ont énormément d'économies sur eux. C'est fou, non? T'as envie de dire, les gars, la caisse d'épargne. Et en fait, ils font un truc tout à fait cocasse avec leur argent. Alors, ils ont des liasses de billets dans les mains. C'est cocasse, hein. Ils tapent sur les fesses des filles, comme... Sans doute une manière de contester. Oui, la société... c'est pas vrai. Ils sont pas contents, les mecs. Alors moi, l'autre soir, j'étais chez moi, comme ça, j'étais pas content. Envie de contester. Je dis à ma copine, mets-toi en slip. Ça va pas, me dit-elle, qu'est-ce qui te prend? Laisse-moi tranquille. Je dis, s'il te plaît, moumoune, tape le slide. Elle finit, une demi-heure de négociation, elle finit par se mettre en slip. J'enfile mon anorak. Je me dis, merde, les billets. D'accord, je cherche dans tout l'appart, je trouve deux pauvres billets de 5 euros. Hein. Qu'à cela ne tienne, j'ai mis la musique à fond les ballons. Et j'ai commencé à contester. Pas pareil. Pas le même rendu. Alors attention, c'est peut-être à cause de la musique que j'avais mise. Hein. Parce qu'en fait, j'ai pas de rap à la maison. Donc, voix sur ton... Ouais, c'est bon, allez. Enlève ton sloggy.

0: Las Vegas. En France aussi, on va avoir les experts, ça va s'appeler les experts comptables. Mais il y a deux séries qui ont tout changé. La première, 24 heures chrono avec Jack Bauer. Pour ceux qui ne connaissent pas la série, 24 heures chrono, 24 épisodes tournés en temps réel. Le concept, toutes les emmerdes que tu n'as pas dans une vie, Jack les a toutes en 24 heures. C'est un homme, un vrai. Il n'a peur de rien. Et sous la torture, il ne parle jamais. Il dit rien. Parle en fidèle américain. Oh, oh. Non, je sais, il y en a plusieurs qui regardent, qui font que c'est raciste. C'est vrai dans les séries américaines, c'est toujours des terroristes arabes, des musulmans. Tu vois jamais, tu vois jamais un terroriste marseillais avec une mitraillette. Qui va parler, putain, un kilo! Qui va parler, roi? Oh! Ah, tu vois jamais ça, tu vois jamais de terroriste antillais. Tu ne veux pas parler? Ok. Tu veux du rhum? Tu veux un petit punch? Bah, il faut le torturer. Je vais le torturer. Tu veux voir un épisode de Derrick? Avec moi, ça se passerait pas exactement comme ça. Hein? Vous perdez votre temps. Jamais je ne trahirai les États-Unis. Les missiles sont dans la grange. Mon code PIN, c'est 3912. Ne frappez pas, je vous dirai tout. Non, ne frappez pas, arrêtez, j'ai un scoop. Je vous jure, j'ai un scoop. Sarko s'épile les couilles. Oui, c'est vrai, je vous jure, je les ai vus, on avait travaillé ensemble toute la journée, il était tard, on avait créé une espèce de complicité, on avait beaucoup bu, il me les a montrés, elles brillaient, elles étaient lisses et douces, j'ai vu l'avenir de la France dedans, j'ai pleuré toute la nuit. Ah, il est génial, Jack Bauer, parce que partout où il va, il sait exactement où il est, tout le temps. Moi, le week-end, je suis avec ma copine, elle me dit « Mon amour, je suis à l'entrée sud-est d'IKEA. » Une heure après, on entend
1: « Le petit Anthony est attendu à la caisse centrale. »
0: Il est incroyable, Jack Bauer, dans la série aussi. Il connaît toutes les rues de Los Angeles par cœur. Et il n'y a jamais de bouchon. Jamais. Vous imaginez la série tournée à Paris? Jack, où êtes-vous? La bombe va péter dans 2 minutes. Putain, ça fait 5 épisodes que je suis sur le périph', merde!
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3: Si seulement j'aimais les moches, comment je m'éclaterais? Parce qu'il y a des moches, il y en a des caisses. Hein. Oui, non, mais des nanas seules, il y en a des tas. Mais des belles meufs libres, faut être sur le coup. Hein. Faut être là au bon moment, faut pas faire la sieste. Faut être la pile au moment où elle quitte un mec, juste avant qu'elle en trouve un autre. Non, parce qu'une belle, elle quitte jamais un mec pour se retrouver toute seule. Puis une belle, c'est rapide. Puis t'es rarement le seul sur l'affaire. D'abord, une belle, elle est entourée de serpents. Elle a des copains, elle a des tas de copains, elle a un nid de copains. Qui guette. Vous savez, le genre qui appelle à 22h pour lui demander « ça va ?» Oui, alors là, ça va, tu peux lire les sous-titres. Hein. Ça veut dire, ça va toujours avec ton mec? Non, avec une belle, t'es jamais tranquille. Tiens, tu vas avec elle dans une soirée. Il y a toujours un mec pour venir la scotcher dès que t'as le dos tourné. Et il va pas la lâcher pendant 20 minutes. Bon. Donc, si elle est là, je vais vers le type et je lui dis, dis-moi, tu veux qu'elle te suce maintenant ou ça peut attendre la fin de la soirée? Ouais. Et une fois que le type, il s'est barré terrorisé, là, il te fait, non mais t'es complètement dingue! Il est super gentil. Il est juste venu pour me parler. Il faudrait, une bonne fois pour toutes, que les belles comprennent que les mecs se foutent royalement de leur conversation. Ah, et puis une belle, elle a un ex aussi. Ah bah oui, une belle, elle a toujours un ex. Merveilleux. Le genre qui vit à Londres, trader, là Sébastien. À qui elle te compare toujours en croyant te faire plaisir. Qu'elle a quitté, leur soi-disant. Et quand tu lui demandes pourquoi, elle te fait « Entre nous, c'était impossible. » Alors qu'avec une moche, c'est toujours possible.

0: Bah, c'est tellement plus facile. On a tout son temps, on craint pas la concurrence. Puis elles sont tellement plus gentilles. Les pauvres. Elles ont tellement de choses à se faire pardonner. Tiens, la moche, c'est la bonne copine secrètement amoureuse de toi qui te raconte tes problèmes avec une belle qui t'emmerde. Voilà. Alors qu'une moche, elle t'emmerde jamais. Ou alors elle est féministe. Alors là, les féministes... Bon, cela dit, il n'a pas fait que du mal, le féminisme. Il a aussi rendu beaucoup de services. Non, bon. Au gouine et au mal baisé. Non, mais je dis ça, j'ai rien contre les gouines. Ça m'exciterait même plutôt. Sauf que dans la vie, elle ressemble plus souvent à Raffarin qu'aux bonnes salopes qu'on voit dans les films de cul. Hein. Oui, bon, bah oui, bon. En même temps, ça nous est tous arrivé d'entreprendre une moche. Bah, on a tous connu des circonstances exceptionnelles. Bon, par exemple, t'arrives un soir à 11h en boîte. Bon, comme tout le monde, t'as envie de lever Pamela Anderson. À 2h du mat', si t'as toujours rien attrapé, t'as déjà beaucoup moins d'ambition. À 5h, le premier steak venu, t'es content de lui faire sa fête. Ça s'appelle la dictature des couilles, ça. Ouais, on a tous connu ça. Hein. Alors que pour une femme, c'est différent. Non, c'est vrai, parce que pour une femme, c'est pas la beauté qui prime chez un homme. D'ailleurs, elles ont raison, c'est pas important la beauté chez un homme. Sauf pour les PD. Oui, non, mais j'ai rien contre les PD. Hein. Ça m'exciterait même plutôt. Ouais, non, là, je déconne, là. Hein. Non, pour une femme, ce qui compte, c'est l'oseille. Oh, mais... Les femmes, elles aiment les mecs forts, et les mecs forts, c'est les mecs riches. Elles épousent qui aujourd'hui, les starlettes? Des footballeurs. Et vous allez pas me faire croire qu'en 15 ans, les footballeurs sont devenus beaux et intelligents. Hein. Parce que dans le temps, les rochetots et les giresses, eh ben, ils ramaient comme nous pour choper des coiffeuses. Hein. Ah, c'est pas compliqué. Là où il y a du blé, il y a de la belle gonzesse. Ouais. Bah oui, tu trouveras plus de bombes à Monte-Carlo qu'à Béthune. Hein. Oui, non, bon, bah ça c'est sûr que les femmes, elles vous l'avoueront jamais que ce qui compte pour elles, c'est l'oseille. Bah, non, bah, elles vous diront toutes que ce qui leur plaît le plus chez un homme, c'est son charme et son humour. T'as quand même plus de charme en Porsche qu'en Twingo. Hein. Oui, bon, alors bon, je sais ce que vous allez me dire. Vous allez me dire, oh bah celui-là, il est misogyne. Bon, pas du tout. Je suis pas misogyne, moi, alors bah, pas du tout. J'adore les femmes, moi. Je suis dingue des femmes, je suis fou des femmes, je suis dingue des femmes. C'est bien ça mon problème d'ailleurs. Les bonnes femmes, elles me rendent dingue.
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2: Non, je fais d'abord ma cliente et après je reviens discuter avec vous. Non mais restez là, je reviens. À tout de suite, Madame Pérez. Excusez-moi, Isabelle, mais alors ces Espagnols, qu'est-ce qu'elles sont bavardes. Hein.
3: Mon Dieu, ne m'en parlez pas. J'avais une voisine qui était espagnole.
2: Excusez-moi, je gicle le haut.
3: Mon Dieu, qu'elle était bavarde, cette voisine.
2: Ah oui, elles aiment parler.
3: Qu'est-ce qu'elles aiment parler, ces Espagnols? Comment elles s'appelaient déjà? Ça se finit toujours en S, les Espagnols.
2: C'est vrai, souvent.
3: Lopez, Sanchez.
2: Ah, Vargas, peut-être.
3: Non, Garcia, voilà, Garcia. Mon Dieu, qu'elle était bavarde, cette pauvre femme.
2: Hein. En tout cas, vous avez l'air de péter le feu. Hein.
3: Je suis en pleine forme. Hein.
2: C'est vrai?
3: Oui. Et figurez-vous que je reviens de faire un voyage.
2: Ah bon?
3: Non, je viens de passer une semaine de vacances à Saint-Gaudens.
2: Saint-Gaudens, c'est curieux comme destination, ça.
3: Ah oui, j'y suis allé avec Nouvelle Frontière.
2: Ah bon? Ils font des voyages là-bas maintenant.
3: Mais non, c'est-à-dire au départ, on devait aller au Baléares, et comme on était pas assez nombreux, ils nous ont envoyés à Saint-Gaudens.
2: Dites-moi, ça doit faire court comme vol, non?
3: Ah ben, ils n'ont pas déplié les ailes, on est allé comme ça. Mon Dieu, que c'est bien, Saint-Gaudens. Ah.
2: C'est reposant.
3: En plus, j'y suis allé hors saison. Ah. Mon Dieu.
2: Marqué, ça, c'est l'avantage de Saint-Gaudens, c'est que toute l'année, c'est hors saison.
3: Oh, oui. C'est calme, ce Saint-Gaudens. Ah. Mon Dieu, que c'est calme.
2: Ça, pour ça, vous avez vu. Hein.
3: Mon Dieu, que c'est calme. Vous savez qu'il n'y a pas de délinquance à Saint-Gaudens.
2: Ben zéro délinquance.
3: Vous savez qu'il y a une nuit, il y a une mobilette qui est passée, ils ont fait une enquête.
2: Ça ne m'étonne pas.
3: C'est très serré au niveau de la délicatesse. Oh,
2: oui.
3: Mon Dieu, que c'est bien. Le mercredi, je dis à ma copine, quel jour on est? Elle me dit mercredi. Encore, putain.
2: Le temps compte double.
3: Oh, oui. Vous devriez y aller sur Saint-Gaudens, vous avez l'air crevé, vous êtes cerné comme un château fort.
2: M'en parlez pas. C'est mon mari et sa libido.
3: C'est pas vrai.
2: Ça commence le soir à table. Il me regarde droit dans les seins et il m'offre des fleurs. Là, je me dis, toi, t'es bonne pour écarter les jambes. Hein.
3: Parce que vous n'avez pas de vase.
2: Elle est belle.
3: Est que moi, mon Dieu, que je suis couille quand je m'y mets, moi. Mon Dieu, que je suis couille.
2: Vous avez raison, faut bien plaisanter un petit peu, décompresser. Oui. Non, là, oui. Mon mari me saute dessus, il est là, il me malaxe la poitrine, il est là, oh oui, il est là, tu me sens, ben, c'est donc 80 kilos dessus, ben c'est si je le sens. Oui. Non, là, il conclut en poussant un cri horrible. Ah, on dirait une grosse vache éventrée qui se vide, là. Oh.
3: Mais dites-moi, ça doit réveiller les enfants de crier comme ça, non?
2: Non, attendez, je suis prévoyante. Ah. Les soirs de fleurs, je leur mets un demi-témesta dans la danette.
3: Oui.
2: Et vous?
3: Oh, moi, vous savez.
2: Ah ben oui, c'est vrai, depuis que vous êtes divorcée.
3: Oh oui, depuis que je suis divorcée, je suis bien tranquille. Ah. Oh là là là là.
2: Vous êtes en jachère, quoi.
3: Oui, oh oui. Et ça fait un moment que je l'attends, ce putain de tracteur. Mon Dieu, mon Dieu. Enfin, j'ai quand même quelquefois des aventures. Hein.
2: Ah, il faut.
3: Mais vous savez, les hommes, c'est la pochette surprise. Comme je dis toujours, les hommes, c'est comme la neige. On ne sait jamais combien avoir de centimètres ni combien de temps elle va tenir.
2: J'ai bien raison.
3: Mon Dieu, que je suis couille quand je m'y mets.
2: Mais non. Allez, bougez pas, je vous mets la parabole. Oui. Allez, hop.
3: Aïe!
2: Qu'est-ce qui se passe?
3: Eh bien, qu'est-ce qui se passe? Ça me tire. Hein.
2: Bon, une fois que ça vous arrive, vous n'allez pas vous plaindre. Je plaisante, évidemment. Je vous fais les ongles.
3: S'il vous plaît, oui.
2: Allez, c'est parti.
3: Ah, dites-moi, Sophie.
2: Oui.
3: Je voulais vous demander, je suis étonnée. Mmh. Nous sommes vendredi. D'habitude, tous les vendredis, Françoise se fait coiffer à côté de moi. Je ne la vois pas.
2: Ah, je ne vous l'ai pas dit.
3: Non, mais rien dit.
2: Oh, ben, elle viendra pas, non.
3: Bon.
2: Elle a eu un empêchement.
3: C'est pas vrai.
2: Elle est morte.
3: Eh bien, tant mieux, à force d'être malade, à casser le moral de tout le monde.
2: D'après moi, c'est le cœur qui a dû lâcher.
3: Ah, mais c'est vrai que vous avez fait médecine, vous.
2: Eh oui, 6 ans.
3: Eh oui.
2: 6 fois la première année.
3: Oh, ça fait des bases solides.
2: J'ai appris que la tête, et ça me sert bien dans mon travail, quand même.
3: Ah oui.
2: Oui, ça
3: peut. Et on l'enterre.
2: Oui, je pense qu'ils ne vont pas le laisser comme ça. Hein.
3: Non, mais je veux dire, on l'enterre. Où est-ce qu'on l'enterre, hein?
2: Ah oui, jeudi, à 15h, à Millau, dans l'Aveyron.
3: Eh bien, putain, celle-là leur a fait chier le monde jusqu'au bout. Hein. Vous avez vu comment ça tourne pour aller à Millau? Rien que d'y penser, j'ai la gerbe.
2: Eh bien, tiens, en parlant de ça, il faut aller en offrir une.
3: Ah oui.
2: Alors, pour gagner du temps, je suis passé Interflora.
3: Très bien,
2: Interflora. Ils font des compositions magnifiques.
3: C'est très bien, il faut mettre le paquet. C'était une amie, je la voyais tous les vendredis, il faut mettre le paquet.
2: Et ça fait quand même 350 euros, hein.
3: Je la connaissais pas tant que ça, je la connaissais pas tant.
2: Allez, à trois, on ouvre les yeux, on découvre le travail, 1, 2, 3, allez, hop, Qu'est-ce qu'il y a?
3: C'est pareil.
2: Attendez, il fallait voir d'où je suis parti aussi, hein. D'un an, on ne fera jamais un cheval de course. Hein. Je plaisante, évidemment, je plaisante. Allez, on y va vendredi, comme tous les vendredis.
3: Non, justement, Sophie, je voulais vous demander, est-ce que, exceptionnellement, vendredi prochain, je ne pourrais pas plutôt venir mercredi?
2: Alors, exceptionnellement, parce que c'est vous, hein. C'est d'accord pour mercredi.
3: Bien, allez. Alors je viendrai vendredi, comme d'habitude.
2: On est d'accord.
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4: Petit, mets là, mes cocottes. Tiens, prenez ça.
5: Ah, attends, fous-moi le temps là.
4: Oh, est-elle goulue, mon vieux, ce bon de la chienne. En plus, ça m'enterre tous ces ours dans mes dahlias, là. J'ai un parterre devant, on dirait Pompéi, mon vieux. Et puis l'autre, là, quand j'y pense. 38, hein. 38 fois qu'il repasse son CAP. Allez pas me faire croire, dit t'as plus de 50 ans. Hein. S'il connaît pas le programme, il connaîtra jamais. Non, mais c'est malheureux, hein, ça, c'est un gamin. Comme il est parti, là, eh ben, il va être à la retraite avant d'avoir commencé à travailler. Et puis, tous les ans, c'est la même chanson avec son CAP. À chaque coup, c'est dans la poche, comme il dit. Tiens, là, le diplôme, hein. Et puis, bonjour, ça t'écorchera la gueule.
6: Oui, bonjour. Bon, j'ai faim, qu'est-ce qu'on mange, là?
4: Eh ben, c'est de la soupe à la tête de veau, mon petit gars. Oh,
6: bon, c'est pas vrai, j'aime pas ça.
4: Eh ben, j'en connais qui seraient très contents de le trouver.
6: Non, ben, je sais pas qui c'est qui pourrait avaler ça, alors là, dis-donc.
4: Ah non, et tous ces petits noirs du Kosovo, hein?
6: C'est le docteur, moi
4: j'ai... Viens t'asseoir à ta place, toi, Christian, je te l'ai déjà dit. Le jour de la pension, c'est moi qui vais au courrier. Bonjour, Jean-René. Mais non, mais c'est l'autre, là, qui me... Oui, allez, à lundi, Jean-René. Allez, tiens, allez, regarde-moi ça, tiens. Publicité,
6: oui.
4: Publicité, publicité, il n'y a que ça, mon vieux. Je sais pas où caler la forêt amazonienne, moi. Dans la quatrelle du facteur. Oui, Christian Bedin. Ça sent la poule, ça.
6: Arrête. Arrête,
4: ouh, ça, c'est pas une lettre d'embauche, hein. Ça serait pas plutôt des fois une lettre de débauche. Attention, mon petit gars, hein. Je te l'ai déjà dit. Hein?
6: Ouais.
4: Il faut pas faire de cachotterie à
6: ça. Ah non, mais attends, non, mais c'est pas
4: Christian,
6: les cachotteries.
4: Tu vas être bien gentil, tu vas aller t'asseoir à ta place. Et puis je vais te la lire, tu la verras mieux. Hein? Alors. Mon cher Christian Bedin, je m'appelle Chantal et j'ai 40 ans. Je suis coiffeuse à mi-temps et je viens d'être élue Miss Labourre au comice agricole de Rouillette. Suite à ton annonce, j'ai été contactée par l'agence matrimoniale droit au but. Je sais que comme moi, tu aimes la nature et les animaux, que tu es courageux, sportif, grand... Et plutôt baraqué. Je te donne rendez-vous samedi soir au bal de la galette des rois d'Arpion-sur-Ongle. Eh ben dis, c'est pas à côté, ça manque pas d'air, la pintade. Rejoins-moi-y au bar à 8h30, ta Chantal qui te veut déjà. Eh ben, voyez-vous ça. Bon, Christian, que donc c'est que cette histoire d'agence maritonienne?
6: Moi, c'est pas facile.
4: C'est pas facile? Veux-tu que je te donne de l'élan? Hein? Ah, mon petit gars, tu vas me donner des explications. Non, et droit dans les yeux, s'il te plaît. Je suis quand même ta mère, j'ai le droit de savoir. Allez, cause.
6: Non, mais moi, je me bats à m'y prendre avec les filles.
4: Ah, tu crois que c'est ces agences de voleurs qui vont trouver...
6: Eh ben, t'as regardé, moi, on va trouver une, là.
4: Oui, tu parles une Miss Labour. Mais vous connaissez pas une danseuse du lino pendant que tu y es. Mais mon pauvre petit gars, mais ces filles-là, mais c'est des lèvres la pâte.
6: Non, écoute, monsieur.
4: Mais voyons, mais c'est pas de la graine pour ton serin, ça.
6: Écoute, ton serin, tu la connais pas. Elle est peut-être très gentille, hein. Très bien. Non, mais pourquoi quand même repos, celle-là? Non, de toute façon, ça m'empêche pas d'aller au rendez-vous, au moins, pour voir.
4: Quoi? Allez, au bal d'Arpion.
6: C'est pas si loin que ça.
4: Il y a au moins 20 kilomètres. Ben, danser. Il n'en est pas question.
6: Mais elle va m'attendre.
4: Écoute, Christian, je crois qu'on en a déjà causé.
6: Oui,
4: tu iras au bal quand tu auras ton CAP. Un point, c'est tout.
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7: Ouais, tu raccroches, maman, c'est pour moi. Tu raccroches, s'il te plaît. Ouais, je vais le faire, mais m'engueule pas, parce que sinon je le fais pas, après ce sera bien quand t'accrocherais, Marthe. Ouais, Kevina, c'était ma mère. Elle est trop hystérique. Elle veut toujours que je range ma chambre. En plus, soi-disant que je passe des heures au téléphone, n'importe quoi. Non, il a toujours pas appelé. Oh, je suis trop amoureuse. Non, avec Abdelatif, c'est fini. Non, les hommes, je préfère quand ils sont plus mûrs. À 14 ans, c'est des vrais bébés. Alors que Julien, il a déjà une mobilette et une petite moustache. En plus, Nadia m'a dit qu'il a sûrement déjà fait l'amour. Remarque, c'est normal, il a quand même 14 ans et demi. T'as vu ce matin dans la cour? Il a cassé la bandoulière de son sac à dos. On était trop morts de rire. En plus... En cours d'anglais, il n'arrêtait pas de mater mes seins. En plus, j'ai même pas mis de soutien-gorge, j'étais trop gênée. Ah, attends, j'ai un double appel. C'est peut-être lui. Allô? Ah, c'est toi, papa? Ouais, tu vas rentrer plus tard que prévu? T'as une réunion? Ok, je vais le dire à maman. Ouais, Kevina, c'était mon père, il est chez sa maîtresse. Qu'est-ce qu'on disait? Ouais, Julien, trop mignon. Oh, j'ai grave les boules. Tu sais quoi, ce matin, il parlait à Nadia, et tu sais quoi? Il bandait. C'est elle qui me l'a dit, j'aurais bien voulu être là. Oh, j'arrête pas d'y penser. À chaque fois que j'écoute Hélène Ségara, je me mets à pleurer. J'ai jamais été amoureuse aussi longtemps. 3 jours. Je m'en fous, s'il veut pas sortir avec moi, je me suicide. Ou alors je sors avec un autre. Comment tu le trouves, Kader? Ouais, sans ses boutons, il serait trop mignon. Te rends compte, je suis déjà en train de tromper Julien. Et toi, avec Kevin? Non. Oh, les mecs, c'est tous des porcs. J'aimerais bien que Julien me le fasse. Et vous l'avez fait combien de temps? Toute l'après-midi? Il a voulu que t'enlèves tout? Même ton pull? Et t'as quand même gardé ton appareil dentaire? Ouais, je l'ai déjà fait, moi. Ouais, mais je m'en souviens plus. On était trop bourrés. On avait bu trop de panaché. Attends, c'est encore mon père. Ouais, papa, je suis en ligne. Julien, c'est toi? Ne bande pas. Ne quitte pas. Kevin, c'est Julien. C'est ce truc de sortir avec moi. Je te rappelle. Ouais, Julien, ça va?
8: Ouais, tranquille. Ouais, on est allé au centre commercial avec Kader et José. On a fait des photomatons avec la perruque de mon père. On a trop kiffé. Il m'a gueulé, mais j'en ai rien à foutre. Les parents, c'est tous des connards. Surtout mon père et ma mère.
7: Ouais, c'est clair. Moi, avec ma mère, on est vachement complices. On se tape des bigs délires. Dans la rue, on nous prend pour des sœurs. Parfois, elle me prête ses strings.
8: Ah ouais, tu portes des strings?
7: T'avais pas remarqué? Les mecs, ils passent leur temps à mater le cul des nanas. Au moins, t'es pas comme les autres. T'as qu'à faire comme Kader, t'as qu'à mettre des lunettes.
8: Un Kader? Avec ses spots sur la gueule, il a un grave les boules. Ce matin, il s'est fait traiter de biactol dans la cour. De toute façon, on en a marre de la France, on va fuguer, on va partir sur Strasbourg. On va vendre des bracelets sur la plage. On attend juste que Kader fasse réparer sa mob. Au fait, je voulais te demander un queutru.
7: Ouais, quoi? Ça va?
8: Ouais, j'ai un peu la tonne.
7: C'est à propos d'amour? T'inquiète pas, je le dirai pas à ma mère.
8: Je voulais savoir... Tu veux pas me filer le numéro de téléphone de ta copine Kevina?
7: Elle a pas le téléphone. Bon, bah, je te laisse. Je dois appeler mon mec. Ça fait 2 mois qu'on sort ensemble sur Internet. Je suis trop dégoûtée. Cher journal intime, tu ne devineras jamais ce qui vient de m'arriver. Julien en aime une autre et l'autre, c'est Kevina, ma meilleure amie, ma confidente, virgule. Cette petite pute va peut-être se faire dépuceler avant moi. J'ai 13 ans et demi et ma vie s'arrête comme une vague sur un océan de larmes. J'ai décidé de mettre fin à mes jours. Comme ça, ma connasse de mère arrêterait de m'emmerder. PS, hier, j'ai eu mes règles. Ça y est, je suis une femme.
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0: Au fait, combien tu m'as dit qu'il te fallait pour monter ta pièce? 30 000. Quand même, hein. Francs? Non, j'avais deviné. C'est du théâtre. Hein. Alors, c'est ça que tu vas faire. Du théâtre. T'es intermittent, quoi. Un coup, tu cherches du travail et puis un coup, t'en trouves pas. Hein. Non, je te les prends très bien. Hein. Mais je te les prendrai pas. Alors, tu vois... J'aime trop notre amitié pour risquer de la perdre à cause d'une histoire d'argent. Puis surtout, j'aime trop mon argent pour risquer de le perdre à cause d'une histoire d'amitié. Sinon, à part ça, t'es toujours tout seul. Hein. Non, parce que tu sais qu'avec Marie-Charlotte, on va bientôt être 3. Allez, on prend l'enfant. Après, c'est pas beau, ça va la déformer. Non, on va adopter un animal. Une tortue. Enfin, un truc qui va pisser tout seul, quoi. Ah, puis une tortue, ça vit longtemps, tu vois. Ça meurt après toi, tu souffres pas. Ça vit 120 ans, une tortue. Il y a des tortues au Jardin des Plantes qui ont connu Cambronne, Kléber, la mode Piquet-Grenelle. Enfin, toute la ligne 6.
9: puis on n'arrête pas de voyager. T'as 5 minutes ? Et t'as plus que ça à foutre. Je vais te montrer nos photos du Vietnam. Voilà, c'est ça. Marie-Charlotte devant un temple. Marie-Charlotte devant un temple. Marie-Charlotte devant un temple. Là, c'est un temple. Et puis devant, t'as Marie-Charlotte. Oui, là-bas, de toute façon, c'est simple. Hein, c'est soit des temples, soit des rizières. Là, c'est Kim, notre guide. Adorable. Non, mais adorable. Tu lui files 2 $ et il te ramène en pousse-pousse toute la journée, le gars. Je peux te dire que le Kim, il était content qu'on ait choisi les temples. Hein. Parce que les rizières en pousse-pousse... Oui, en plus, Marie-Charlotte a acheté plein de saloperies locales. Quand on est rentré, on pesait 4 tonnes. Le Kim, avec son pousse-pousse, il avait les bras qui traînaient par terre. D'ailleurs, je sais pas pourquoi ça s'appelle un pousse-pousse. Hein. Ça devrait s'appeler un tire-tire. Là, c'est les enfants d'un village voisin. Ils sont beaux. Hein. Sales, mais beaux. Non, mais ça, tu as des visages d'enfants. D'une beauté. Par contre, il faut pas donner. Hein. Ah non, il faut pas donner, sinon ils se donnent le mot et tu dois donner à tout le monde. Puis c'est pas leur rendre service. Quoi? Pourquoi ce n'est pas leur rendre service que de donner de l'argent à des enfants pauvres? Eh ben écoute, je sais pas. Bah tiens, c'est ma femme, Marie-Charlotte. Oui, Malotte! Qu'est-ce que tu veux encore? Bah oui, tu me déranges. Tu t'en vas? Eh ben va-t'en. T'es comme quitté pendant que t'y es. Hein? Quoi t'y es? Tu reprends ta liberté? Mais tu sais rien faire, ma pauvre fille. Je te rappelle que faire des chèques, c'est pas un métier, hein? Oui, c'est ça, et tout ce que j'ai dépensé pour toi, tu me le rembourses quand? Quand les poulets ont les aftes? Bon, écoute-moi bien, là, j'ai rien entendu. Tu vas te faire bronzer, coiffer, maquiller, tu mets ta belle robe ce soir rondine chez les Fauvards. T'as pas bien compris, alors je vais te traduire, hein? Tu t'arranges la choucroute, tu te repeins la façade, tu t'arraches les poils, et tu mets le bout de chiffon italien qui m'a coûté le prix d'un rein. C'est clair ou je te le dessine? Elle a raccroché. Depuis quand elle raccroche? Quoi? Peut-être que je lui parle mal. Mais ferme ta gueule. Qu'est-ce que tu connais? Je peux pas lui parler mal, je lui parle pas. Non, non, elle va revenir. Je te jure qu'elle va revenir. Elle peut pas me quitter. Elle a besoin de moi. François, caresse-moi la nuque.
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12: J'ai une nouvelle méthode de relaxation que je vais vous donner. Hein, d'ailleurs, vous allez repartir avec, vous allez me remercier après. J'ai une nouvelle méthode de relaxation qui s'appelle le hurlement primaire. Alors, je vais vous donner d'abord 2 ou 3 exemples, hein, qui consistent, comme vous l'avez compris, à plutôt faire fonctionner les cordes vocales, tu vois, plutôt que d'accumuler bêtement le stress. Hein. Parce que ça, c'est ce qu'on sait faire le mieux. Hein, vous avez remarqué? Alors là, on est tous champions du monde. Hein. Dès qu'il y a un truc qui nous emmerde, on dit, bon, bah, allez, je vais le mettre de côté, je verrai ça plus tard. Puis après, tac, il y en a un autre qui arrive tout de suite derrière. On dit, bon, bah, là, j'ai de la place là, je vais le mettre ici. Puis après, on dit, oh, bon, il y en a déjà 32. Alors, je mets par-dessus. Et puis, on accumule. Et c'est comme ça que 15 ou 20 ans après, t'attrapes un cancer de l'anus. Parfaitement. Et d'ailleurs, un vieux proverbe campagnard qui le dit bien, paix contenue, furoncle au cul. Parce que vous allez être d'accord avec moi que les trucs qui gonflent, hein, c'est quand même pas ça qui manque. Hein. Je le voyais encore cet après-midi avec les beaux jours, hein, qui reviennent. Je me promenais sur le trottoir. Vous avez remarqué, les petites crottes de chien, c'est qui sont au bord du trottoir. Alors, à 15 cm, tu sais, du caniveau, mais sur le trottoir. Vous les avez vus, les petites crottes? Bon, monsieur, on sent qu'il y a eu un effort de fait. Ben oui, elles sont pas alignées là par hasard, hein. Vous voyez bien que c'est les gens qui l'ont glissé, là, le chien, hein. Ils voulaient pas y aller au départ. Il y en a même certains qui sont arrivés à le mettre dans le caniveau. Alors là, tu vois, par exemple, là, je dis que quand le chien, il a quand même fait 95% du boulot. Dis donc, tu crois pas que le maître, au dernier moment, tu crois pas qu'avec le pied, hein, il pourrait... Bah oui, surtout qu'avec les croquettes maintenant, t'as vu les crottes de chien, hein, tu peux jouer aux osselets avec, hein. Et tu crois pas qu'au dernier moment, hein, le maître, il... tu crois pas qu'il pourrait... Hop, toi. C'est d'ailleurs pour ça que les grosses merdes de chiens, elles sont tout le temps au milieu du trottoir. Bah, vous voyez pourquoi? Vous voyez pas pourquoi? Bah, parce que les grosses merdes de chiens, c'est fait par des... Par des gros chiens, c'est quand même pas compliqué, ça! Moi, j'étais exactement comme vous, tu vois. Avant, eh ben, j'accumulais aussi, tu vois. Je prenais sur moi, je disais, tant pis, on va vivre avec ça toute notre vie. Alors, toute notre vie, les petites trottes au bord, les grosses merdes au milieu, toute notre vie, comme ça. Comme un autre exemple qui n'a rien à voir, mais là, je voudrais parler d'une catégorie de gens qui font semblant de reboucher les pots de moutarde ou de confiture. Je parle pas des gens qui les rebouchent pas, hein. Parce que nous, on passe derrière, on les rebouche, très bien. Ah, non. Je parle des vicieux, de ceux qui font semblant. C'est-à-dire, ils reposent le couvercle, mais ils le vissent pas. Parce que là, évidemment, c'est toujours très croustillant. Dans les moments d'urgence, hein. C'est toujours le matin où t'es vachement pressé, t'as mis un beau costume, t'es en retard pour aller au boulot, tu vois, tu te dis, je vais juste avaler un petit yaourt avant d'aller au travail, t'ouvres la porte du frigidaire et devant le yaourt, il y a le fameux pot de moutarde. Hein. Alors toi, tu le sors, et il explose à tes pieds, sur la tomette. Alors toi, comme tu pratiques pas encore le hurlement primaire, parce que je t'ai pas expliqué, il y a différentes techniques. Il y en a qui font un peu de respiration d'accouchement pour éviter de tuer un proche, tu vois, dans la minute qui suit. Après, ils font un rapide bilan de la situation. Ils retirent la grosse tache, c'est qu'à sauter sur le costume, un petit coup sur les chaussures, et ils laissent sécher. Alors, je vais vous donner un autre exemple. Par exemple, on est 5 de front, en bagnole, arrêté au feu rouge, hein, et on attend que le feu passe au vert. Donc, les yeux hagards, la bave aux lèvres et tout, enfin bon, hein. Et alors, au moment où le feu passe au vert, à ce moment-là, il y a un piéton qui s'engage. Parce que si c'est une vieille dame qui boite en s'excusant comme ça, toi, hein, on est des gentlemen, hein. On dit, allez, mène-toi le cul, la vieille, mène-toi le cul! Allez, dégage! On est des gentlemen. En revanche, quand il s'agit d'un jeune trou du cul, qui passe comme ça, en regardant les 5 chauffeurs dans les yeux, il y a un moment, il ralentit. Tu dis, s'il ralentit encore, il recule. Hein? Avec le sourire d'un air de dire « je t'emmerde ». Bon ben là, si jamais t'as pas le réflexe de pratiquer immédiatement le hurlement primaire dans la bagnole, qu'est-ce qui va t'empêcher un jour de passer la première et d'y rouler sur sa sale petite gueule de con à ce mec-là? Rien. C'est pour ça que je dis « faut pratiquer le hurlement primaire ». Ça peut éviter la violence, le passage à l'acte, justement. Hein, on peut le pratiquer partout, c'est gratuit. Regardez, au téléphone, par exemple, mesdames et messieurs, au téléphone. Le téléphone, ça gonfle énormément. Hein. À lui tout seul, le téléphone, c'est énorme. Tu sais, quand tu essayes de joindre quelqu'un dans une grosse société, c'est très important pour toi, évidemment. Ça fait 20 minutes que tu as le téléphone sur l'oreille. Tu vois, tu as déjà eu 3 secrétaires, tu as l'oreille rouge. Tu vois. Et alors, au bout de la 22e minute, tout d'un coup, t'entends « tudut », tu regardes « ah !» Il ne reste plus qu'une bûchette à la batterie, ça va couper. Et à ce moment-là, t'as la 4e secrétaire, tranquillement, qui dit « vous êtes ?» Alors là, quand il ne reste plus qu'une bûchette à la batterie, faut pas hésiter, le hurlement primaire. Quand on dit « vous êtes ?», tu dis « je suis grand, brun, je fais 1m80 !» Et là, je viens de m'envoyer 22 minutes de Vivaldi, là, déjà. Et j'ai déjà donné mon nom et mon prénom à 3 connasses comme toi. Alors maintenant, tu vas te faire enculer.
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13: Merci d'avoir répondu à mon invitation. Payable un petit peu, tout de même, hein. Mais bon, en même temps, un petit peu pour se faire plaisir pendant 5 heures. Pas toutes les prostituées peuvent en dire autant. Hein. Et franchement, c'est pas pour me vanter. Hein. Mais généralement, elles sont beaucoup moins drôles que moi. Hein, ça. Mais elle suce mieux, c'est clair. Vous sentez d'ores et déjà la finesse de l'écriture? C'est moi qui l'ai écrit. Permettez-moi donc de me présenter. Je m'appelle Patrick Bosseau. J'ai 20 ans. Je mesure 1m88. Et je pèse 56 kilos. Oh, je sais ce que vous dites. Hein. Vous dites, ouais, sa taille ne correspond pas à son poids. Il lui manque à peu près 6 kilos pour avoir la taille de mannequin. Mais bon, au mieux ça que si j'avais été chauve et bedonnant. Hein. Et évidemment, comme vous le savez tous, hein, je suis né à Lille. Enfin, un petit patelin juste à côté, quoi. Ça s'appelle Hazebrouck. Je vous ai bien niqué, hein, vous faire croire que j'étais né à Marseille depuis un bon moment maintenant. Hein. Non, si vous m'avez cru, c'est parce que je fais super bien l'accent. C'est vrai que je le fais super bien. Hein. Tenez, là, je vais vous faire un Marseillais l'été au bord de la plage, d'accord? Oh, Monique, oh, putain, ah! Et puis le toit, le maillot, on dirait que tu as une caniche dans le slip, enculé. Alors, faut surtout pas oublier le enculé à la fin, qui à Marseille signifie que la phrase est bien terminée. Hein. Alors, je le fais bien l'accent ou pas? Mais c'est normal aussi que je le fasse bien, puisque je suis né à Marseille. Je vous ai bien niqué deux fois. Hein. Non, si j'étais né à Lille, le spectacle aurait commencé comme ça. Je vais bien, tout va bien. Non, en vérité, je suis né à Marseille, j'ai un accent, et puis voilà, c'est tout. Hein. Mais attention, je fais des efforts. Hein. Tenez, pour l'an 2000, j'ai décidé d'arrêter les putains. Enfin, le mot putain. Hein, Alors, je suis allé voir mon docteur, il m'a mis un patch. Parce que franchement, au début, c'est super dur d'arrêter. Surtout le premier putain, le matin, après le café. T'sais. Oh, putain! Faut que j'aille travailler. Ce putain-là, il est super difficile d'arrêter. Et le putain aussi, quand après avoir fait l'amour, vous savez, encore tout transpirant, on regarde le plafond et qu'on se dit... putain! Comme elle était bonne, cette salope! Et le putain aussi, quand on est pris dans un embouteillage le matin. C'est... Putain d'embouteillage de tara, ça! C'est encore un mec en BX qui met l'embouteillage devant ou quoi? Ces trois putains-là, ils sont super difficiles d'arrêter. Mais bon, le docteur, il m'a dit d'y aller progressivement. Hein, et après, je dois retourner le voir pour qu'il me mette un patch pour le mot enculé. En tout cas, pas question, comme l'a suggéré, de me mettre une scotch double face dans les mains pour arrêter de me toucher les couilles. Hein, ça, non. Et puis, des fois, il faut serrer la main aux gens aussi. Hein, comme le disait si bien mon grand-père, celui qui ne se touche pas les couilles dans la vie, c'est qu'il en a pas. Enfin, tout ça pour vous dire qu'il n'y a pas que ces mots-là qui sortent de ma bouche. Il y a aussi du soleil qui sort de ma voix. Et franchement, ça n'a pas de prix. D'ailleurs, vous allez voir, hein, les deux premiers rangs, quand vous allez sortir du spectacle, vous allez être tout bronzé. Les gens dans la rue vont vous dire « Oh, UV !» Mais non, Patrick Bosseau.
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14: Dans les années 80, l'humour s'impose à la télévision. Philippe Bouvard en étant l'instigateur avec son populaire Petit Théâtre.
15: Oh, oh, oh. Bien. Bienvenue à cet apéritif du sourire. Avec pour débuter, eh bien, un sujet qui concerne à la fois nos génitrices, nos concubines et, il faut bien le dire, la plupart du temps, nos épouses, la femme. La femme, sujet sur lequel nous allons nous étendre. Oh, oh, oh, oh, oh, oh, oh, oh. Et pour essayer, eh bien, de percer les secrets de la psychologie féminine, eh bien, nous avons fait appel à deux spécialistes, Chevalier et Laspalès.
16: Dis-moi... Et toi, ta femme, elle est comment?
17: Pénible.
16: Oh, ben, comme la mienne, pénible aussi. À croire qu'elles le font exprès. Et ça fait combien de temps que vous êtes ensemble avec ta femme?
17: Ça fait 3 ans, mais on veut pas se marier, on est contre. Moi, par principe, elle, par expérience.
16: Oh, ben, c'est comme la mienne. Elle a déjà été mariée. Seulement, il était pas si con que ça, son ex-mari. Il s'en est débarrassé.
17: Ben oui, parce qu'il s'est rendu compte qu'elle était pénible. Seulement nous. On est trop gentil, alors forcément, on tombe sur des pénibles.
16: Et des deuxièmes mains, en plus. Ça nous vient avec tous ces problèmes, toutes ces casseroles, des gamins mal élevés. Elles arrivent avec leurs problèmes.
17: Oui, elles arrivent avec leurs problèmes de pénibles. Il n'y a jamais rien qui va. Alors que nous, hein, quand on est entre hommes...
16: Alors qu'elles, quand elles sont entre femmes...
17: Elles sont pénibles. À croire qu'elles font un concours.
16: Finalement, les rapports entre les hommes et les femmes, c'est pas de la tarte. Ça vient de quoi, à ton avis?
17: Ça vient du fait qu'en sport, on court beaucoup plus vite qu'elles. Alors du coup, pour se venger, elles prennent des hormones et elles jouent au tennis. Pour ressembler aux hommes. Pourtant, c'est beau une femme.
16: Oui, faudrait pas que ça parle. Et en plus, elles ont pas d'humour.
17: Oh, j'aime bien ce passage. Deuxième couche. Dis-moi, elle est quoi comme signe, toi, ta femme?
16: Ah, moi, ma femme, elle est bélier.
17: Ça doit bien bourrer, ça. Bourrez le bélier. La mienne est vierge. Depuis le début. Elle fait quoi comme métier, ta femme?
16: Moi, c'est que de la saleté, que de la feignasse. Ma femme, elle est comédienne.
17: Ça doit bien être pénible, ça, une comédienne. Moi, j'ai vécu avec une chanteuse. Chaque fois qu'elle avait un problème, elle en faisait une chanson. Imagine le nombre de chansons qu'elle a pu écrire.
16: Ah, oh, mais moi, ma femme, elle n'a pas que des défauts. Elle a des qualités aussi. Oui. Elle a des qualités. Oui. Qu'est-ce qu'elle peut bien avoir comme qualité, ma femme? Ah, si. Voyez, j'ai trouvé. Le chablis toujours servi à bonne température. Le bourgogne toujours bien carafé une heure avant. Seulement quand elle a bu un coup...
17: Elle est pénible! Alors que nous, on a le vin joyeux. On est affectueux. Alors qu'elles, le lendemain, elles n'ont pas dormi, elles ont la migraine, elles sont encore plus pénibles.
16: Finalement, en y réfléchissant bien, c'est peut-être pour ça qu'il y a autant d'homosexuels.
17: Non, mais moi, ça, je pourrais pas. Hein. Voir la sensibilité d'une femme, j'aurais trop peur de devenir pénible.
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18: Oui, non, je voulais vous voir parce que je pense qu'il est temps de faire un bilan de mon passage dans votre agence. Et surtout, j'aimerais bien qu'on vérifie ma fiche. Non, mais parce que pour l'instant, vous m'avez fait rencontrer que des filles. Bon, déjà, c'est des filles, c'est bien. Mais ça suffit pas. Non, par exemple, la dernière, elle était très athlétique. Si, elle était plus grande et surtout plus baraquée que moi. Non, moi une fille de 2 mètres, je lui fais pas la bise. Je lui serre la main et je ferme ma gueule. Oui, non, elle est gentille, c'est pas le problème. Mais 2 mètres. Moi je recherche une femme, pas un copain avec des nichons. Et quand je dis femme, je précise, une femme qui peut encore servir. Ah non, mais parce que la vie de la semaine dernière, merci, elle était blette. Ah si, elle s'est endormie pendant le repas à cause de ses médicaments. Oui, je sais, la beauté intérieure. Non, mais vous êtes gentil, moi j'y suis pas toujours à l'intérieur. Non, j'ai l'impression que vous me refilez vos fonds de tiroir, là. Mais me dites pas le contraire, ça se voit des fois, comme la moche de l'autre jour. Au téléphone, elle me dit, on se retrouve place des Lilas, pour se reconnaître, on aura chacun la main, un pare-choc de Kangoo. Bon, au début, j'ai trouvé ça bizarre. Mais rigolo. Donc, je me suis pointé au rendez-vous. Et là, j'ai compris pourquoi elle m'avait demandé un pare-choc de Kangoo. Parce qu'un pare-choc, tu peux pas le cacher. Si, je vous assure, quand j'ai vu sa gueule, j'ai voulu cacher impossible. Et tu peux pas dire « Non, non, c'est pas bien, j'ai trouvé par terre. » Non, non, t'es obligé d'assumer et de parler à la moche. Non, je suis pas dur, elle est moche. Non, mais même elle, elle le sait. Hein. Attendez, une barre de sourcils sans trou au milieu. Il y a comme un pet show que ça a du charme. Non, c'est pour ça que je voudrais savoir si par hasard vous foutriez pas un peu de ma gueule. Je voudrais qu'on revoie ma fiche, quoi. Eh ben d'accord, on reprend tout. Non, mais de toute façon, c'est très rapide, moi je sais ce que je veux. Non, mais moi c'est simple, ma femme, je voudrais qu'elle soit fidèle. Et obéissante. Voilà. Fidèle et obéissante. Comme un chien. Non, mais en plus sexy quand même. Oui, c'est important qu'elle soit sexy, oui. Blonde, brune, ça m'est égal. Mais j'aimerais bien qu'elle ait des cheveux. Concernant ses goûts, ça n'a pas d'importance. Non, de toute façon, l'essentiel, c'est qu'elle adopte vite les miens, donc... C'est pour ça que je ne veux pas trop vieille, pour que je puisse encore l'éduquer. Intelligente ? Oui, pourquoi pas, oui. Non, je sais que c'est important l'intelligence, mais à tout choisir, je préfère une femme. Si en plus, elle pourrait avoir le sens de l'humour... Je sais, j'en demande beaucoup. Ou alors qu'il y ait l'intelligence de la cuisine. Voilà, qu'il comprenne comment fonctionnent les appareils ménagers. Non, mais parce que moi, j'ai essayé de m'intéresser, j'y comprends rien. C'est là où on se dit que c'est bien pensé, ces trucs-là. Hein. Ils savent à qui ils s'adressent. Hein. Oh, bah si, si. Attends, prenez un aspirateur. Une femme, ça la passionne. Elle joue avec dans toute la maison. Alors qu'un homme, un aspirateur, il s'en fout. Ça l'intéresse pas, il n'aime pas s'amuser. Très important aussi, je voudrais une femme qui n'aime pas les préliminaires. Non, je trouve que c'est une perte de temps. Ou alors qu'il fait les préliminaires toute seule. Autonome. C'est bien, ça a marqué ça, autonome, j'aime bien. Je voudrais aussi une femme qui s'habille toujours bien, toujours impeccable, mais pas chère. Qu'est-ce que j'entends par pas chère? Oh, bah, je sais pas, attendez, ça va, je suis pas un rat. On peut quand même mettre 100 francs dans une robe. Hein. Quoi? Minimum 300 francs pour une culotte sexy. T'es pas bien de se moquer. Attendez, 300 francs le slip et puis quoi encore? Il y a quoi dans vos culottes? Il y a du saumon. Bon bah c'est pas grave, je vais acheter des aiguilles et tricoter ses vêtements parce que... Quel travail? Mais oui, c'est vrai que ça peut travailler maintenant les femmes. Ah bah comme ça, on aura des sous pour acheter ses culottes en plaqué or là. Eh bah faisons ça, alors une qui travaille. Alors, je voudrais une femme qui ait une bonne situation, mais moins que moi. Non, c'est important que socialement je sois plus élevé. Pourquoi? Bah parce que c'est comme ça, c'est logique. Je sais. Je voudrais qu'elle soit infirmière. Non, chanteuse. Mieux. Chanteuse vedette. Voilà, chanteuse vedette connue. Ou alors chanteuse vedette à mi-temps. Comme ça j'aurai un petit peu de temps pour lui péter le cul. Bon bah je crois que j'ai fait le tour là. T'es bon, vous avez tout noté? Bon bah je pense que j'aurais pas trop de mal à me trouver une femme. Parfaite. Ah non, mais moi, je veux pas une femme parfaite, hein, Non. Non, moi, je veux une femme pour la vie de tous les jours. Une femme de base, sans option. Pourquoi pas quoi? Un homme? Non, mais ça va pas. Non, j'ai rien contre les homos, c'est pas ça. Non, c'est pas l'acteur lui-même qui me rebute, mais c'est le risque, quoi. Ah bah si. Si je sors avec un homme, je risque de tomber sur un gros connard comme moi.
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19: Je me présente, je m'appelle Coco. Mon kiff à moi, c'est d'éclater les gens. Faut que je vous raconte la plus grande éclatante que j'ai faite de ma vie. C'est il y a pas longtemps, j'ai organisé ce qu'on appelle chez nous la bar mitzvah, la communion de mon fils. Je les ai éclatés. Mais quand je les ai éclatés, J'ai attrapé mon fils la veille de sa communion, je lui ai dit « Wesley Kevin Smith, viens, je te parle. » Beverly, retourne dans ta chambre. Ton père, pour ta communion, va t'éclater. Tu veux que ça veut dire ou pas? Combien il va dépenser, papa? Combien? Va dire à tout le monde combien il va dépenser, papa. Attention, j'ai fait un truc, c'était Euro Disney en communion. Bon, il fallait commencer par la prière et tout, on était obligé de le faire, qu'est-ce que tu vas faire? Je l'ai fait. Moi, je voulais pas le faire, parce que je me suis dit, comment je vais éclater les gens dans une prière? À la fête, j'avais de quoi les éclater, je voulais les dépenser, mais j'ai trouvé de quoi les éclater même dans un lieu de prière. J'ai analysé les fêtes chez nous, je me suis dit, à chaque fois qu'il y a une fête chez nous, même dans la prière, les gens, ils se la jouent, ils disent, non, on avait un grand rabbin, attention, nous, on avait le plus grand des rabbins. L'autre, il dit, malade, non, nous, on avait un grand rabbin. Et l'autre, il dit, nous, on avait le deux. Mais chez nous, il n'y a pas de petit rabbin ou quoi? Moi, j'ai dit, je vais les éclater, je leur ai amené un petit rabbin. Et je voulais que le rabbin, il soit beau gosse. C'était un kiff. J'avais jamais vu de rabbin beau gosse, je voulais un rabbin beau gosse. J'ai passé un coup de fil à Los Angeles dans une agence de petits rabbins beaux gosses. Ils m'ont envoyé un rabbin, mais comment te le décrire? C'est genre Calvin Klein, il le voit, il devient religieux. C'est un truc... Je l'ai fait venir en Concorde, tout seul. Je voulais qu'il soit seul dans le Concorde. J'ai acheté toutes les... Je voulais l'éclater avant qu'il arrive. J'étais à l'agence, j'ai dit, voilà, je veux que le rabbin soit seul dans le Concorde, tout ça. Ils ont commencé à me dire, mais... J'ai dit, s'il vous plaît, on me dit pas, c'est pas possible, on me dit combien, et je paye, d'accord? Attention, je vais dépenser, regarde, attention. Voilà. Je veux qu'il soit seul dans le Concorde, à la limite, le pilote avec lui. Il est arrivé, on lui a fait un tapis rouge, mais quel tapis rouge? C'était un tapis rouge, il partait de Roissy, terminé au but de Chaumont. C'était un truc de fou. Les gens, ils en revenaient pas. Il est arrivé, il nous a fait, bon, la prière. Après, j'ai organisé un petit déjeuner. Bon, un petit... Ce mot, il m'énerve. Petit déjeuner. Avec tout ce que j'ai dépensé, il faut que ça s'appelle petit déjeuner. Ça m'énerve. Mais il faut le changer, ce mot. Ça va pas en voir. Le traiteur, il nous a fait une formule. Ça s'appelait breakfast, brunch, lunch, flunch, crunch, punch. Attention, le carton d'invitation. J'ai pas envoyé un carton en carton dans une enveloppe par la poste avec le timbre. C'est le Moyen-Âge, ça. Y a plus. Moi, j'ai envoyé un carton à chaque invité, mais quand je dis un carton, il a reçu chez lui un carton, il a reçu un carton. Dedans, il y avait un ordinateur portable qui s'ouvrait comme un carton. Sur l'écran, il y avait l'invitation, tu cliques, il s'en va, le carton réponse par Internet. Directement, il atterrit dans une salle avec des écrans de contrôle dans laquelle il y avait un ingénieur en informatique que j'ai fait venir lui aussi des États-Unis. Bon, encore tout ça, ça tient. Mais non, parce que j'aime pas me vanter. Il est arrivé, cet ingénieur en informatique, et il s'occupait du placement de table. Chez nous, c'est capital. Qui va s'asseoir à côté de qui? C'est une stratégie militaire dans une fête chez nous. Un mauvais placement de table chez nous, il peut ruiner 5 générations d'un coup. C'est un truc. Alors, il m'a créé un logiciel, ça s'appelait placement de table, le logiciel. Tu rentres le nom et le prénom de chaque invité, il te les place déjà en fonction de qui est fâché avec qui dans la soirée. Bon, attention, on n'a pas invité non plus des 1000 et des 100. On était quoi? 8600. Attention, les gens, ils sont arrivés, ils étaient comme des fous, comme des fous. Ils sont arrivés au cocktail. Il y avait des buffets de tous les pays du monde, même des pays que je connaissais pas, ils étaient représentés par un buffet. Attention. Mais j'avais briefé le traiteur, je l'avais dit quelques mois avant, je lui avais dit, toi, viens-y, j'adore faire ça, moi. Viens-y. Je lui avais dit, il faut que tu me les éclates. Il m'a dit, mais je suis le top en France. Je lui ai dit, amène-moi le top d'ailleurs, je veux les éclater. Il m'a dit, il y a un traiteur conceptuel post-moderne, contemporain, il habite à New York, vous le faites venir, il va vous les éclater. J'ai dit, ok, d'accord, on l'a fait venir. Il nous a fait une table, un buffet conceptuel post-moderne, contemporain, c'était une table, une nappe blanche dessus et rien. Il y avait 1000 personnes autour qui disaient, là, Coco, il nous a éclatés. J'étais comme des fous. Après, attention, l'ambiance, la fête, la soirée, une folie. Après, les gens sont rentrés, on a baissé la lumière, projection d'un film sur la vie de mon fils. Sur ma vie, enfin le film sur sa vie, mais sur ma vie qu'on l'a fait. Réalisé par Steven Spielberg. Ça retraçait l'enfance de mon fils jusqu'à ses 12 ans, ça s'appelait Jurassic Park. Et le scénario, c'est l'histoire d'une mère qui veut manger son fils, on sait pas pourquoi, il y a les tant de dinosaures qui le suivent derrière. Après, entrée triomphale de mon fils, il est arrivé en saut à l'élastique, on n'avait jamais vu ça. Bon, il s'est un peu éclaté. Il est arrivé dans un costume 5 pièces. Il y avait au moins 200 poches dans le costume. Pour les cadeaux, les enveloppes, tu es malade. Mais attends, le pauvre petit à minuit et demi, il avait 600 000 sur lui, il pouvait plus bouger, il était comme ça. C'est une vie pour un enfant. J'ai dit qu'on aime le décharger comme le ramadan, on va voir. Attention. Après, on a fait cette fameuse tradition qu'on fait très souvent chez nous. Pour ceux qui la connaissent pas, je vais l'expliquer. Quand il y a une fête chez nous, on prend la personne qui fait la fête, on la met sur une chaise, on la soulève, et plus elle a peur, et plus on la soulève haut. Oh, c'est une manière de manifester la joie, ça veut dire qu'on est heureux. Mais moi, je me dis, si ça veut dire qu'on est heureux, pourquoi on le fait pas même quand il n'y a pas de fête? Tu rentres chez toi un soir. Tu te sens bien, t'es heureux, tu t'assois sur une chaise. Tu dis à ta femme, soulève-moi chérie, je suis heureux. Attention, mais les gens, ils ont dansé jusqu'à 10h du matin. C'était un lundi en plus, je les ai éclatés. Mais pourquoi ils ont dansé jusqu'à 10h du matin un lundi? J'avais fait fériériser le lendemain. J'étais à la préfecture 6 mois avant, j'ai dit, dites-moi, lundi 8 août, c'est pas férié? Il m'a dit non, je lui dis, combien férié, je t'en prie, combien? Il me l'a fériérisé. Et je les ai éclatés toute la soirée, mais cette soirée, elle a été à l'image de ma vie, de comment je les ai éclatés, leur montrer mon argent que j'ai gagné. Que j'ai... Et je les ai éclatés. Je les ai éclatés. Le seul truc, c'est que moi, je m'éclate pas, putain.
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20: Je peux te dire que le thème de la soirée, c'est fou, fou. Eh, j'espère que t'as accroché ta ceinture de sécurité, parce que mon pote est parti sur l'autoroute de la rigolade, fou, fou. Et dire, eh, j'ai mis le turbo de la connerie, je vais me faire flasher direct, mon pote. Fou, fou, fou, fou. Oh, qu'est-ce que je me sens mieux depuis que je suis célibataire. Oh là là là là. Eh, elle me va pas bien, cette veste, hein? C'est elle qui me l'avait offert. Ah, je m'en suis pris une bonne de veste avec cette salope. Tiens, allez, j'enlève. À partir de maintenant, je m'habille comme je veux. J'ai ma propre personnalité. Tiens, allez, je vais la remettre comme ça. Ça la fera bien chier, tiens. Fait que ça y est, je suis parti à faire le con, hein, mon Jackie. Hein. À faire le con, mais vitesse grand V, je te le dis. Hein. Tu sais ce que j'ai fait hier soir? J'ai croisé un type dans la rue. J'ai dit, bonjour Bernard. Alors que le mec, je le connaissais même pas. T'as vu que je peux aller très, très loin, Jackie, hein? Pou, pou, pou! Et c'est parti, là. Là, la connerie, elle a commencé, là. Tiens, regarde. La serveuse, là. Mademoiselle. Est-ce que je pourrais avoir un whisky on the rocks? Mais à la place des glaçons, vous êtes gentil, vous me mettez des apéricubes. T'as vu que je peux être complètement taré, mon Jackie, hein? Pou, pou, pou! Et la gamine, la serveuse, elle va être obligée de me servir, mon chèque. Et tu sais pourquoi? Parce que selon l'expression bien connue, le client est roi, mon chèque. Et est-ce que tu sais d'où vient l'origine de l'expression le client est roi, chèque? Du Moyen-Âge, de l'époque de Louis XIV, mon pote. Parce que à l'époque, les mecs, les rois, les empereurs, tout ça, ils s'arrêtaient dans les brasseries, tout ça, commandaient des Monaco, des Pepsi, des Coca, tout ce que tu veux. Ils étaient clients, mais ils étaient rois. T'as, les serveurs, ils étaient... Oh, dis donc, c'est pas Charlemagne et Louis XVI, là-bas? Si, c'est des clients, mais c'est des rois. C'est pour ça, le client est roi, j'ai dit. Hein? Ça paye pas de mine, hein? Tiens, paye pas de mine! Est-ce que tu sais d'où vient l'expression? Paye pas de mine. Des mérovingiens, mon pote, de l'époque de la mérovingie. Hein? C'est à l'époque, les mecs, ils étaient à cheval, toi, ils étaient en mode équitation, perpétuellement, toi. Et ils avaient besoin de dessiner, toi, les architectes, des Jocondes, des châteaux de la Loire, des bagnoles, des conneries comme ça, toi. Mais ils avaient posté des mecs, toi, sur les routes, toi, qui tenaient des crayons toute la journée, jour et nuit, toi. Et eux, ils étaient là, comme ça, ils passaient, toi, ils prenaient les crayons au vol, mais comme ils étaient au galon, ils n'avaient pas le temps de le payer. C'est pour ça, ça paye pas de mine. C'est ça, l'expression de plus. Hein? Ça t'embouche un coin? Tiens, bouche un coin, j'ai dit. Ah non, j'arrête mes conneries, d'accord. Et toi, arrête avec ton portable, à tripoter le portable. Là. Qu'est-ce que vous avez tous avec vos portables là? C'est pas vrai. Hein. Parce que mon pote, t'as pas conscience, mon pote, que t'as une grenade explosive pouvant exploser à la minute. Hein. Et la grenade, elle va faire des victimes, mon pote. Tiens, regarde. Mademoiselle. Oui, il est midi et pourtant c'est la pleine lune. Pou, pou, pou. Oh là là, qu'est-ce que je me sens mieux là depuis que je suis sorti de l'hôpital. Pouh. Tiens, je vais te poser une question qui va te paraître farfelue, Est-ce que j'ai encore mes sourcils, mon Jackie? Je te pose la question, je t'en pose pas une, je t'en pose pas deux. Ok, bah d'accord, ils ont dû se replanter dans la nuit, alors ok. Ça, je suis rassurée.

0: Le sourcil, tu vois, n'est pas doté de la langue, tu n'es pas doté de la part. On ne peut pas faire « Oh Jean-Louis, tu vas faire une boulette, fais gaffe, attention !» L'obligé d'essayer de créer des mini-lettres, tu vois. Hein ? Oui, on s'en fout, t'as raison. Hein. Parce que j'ai commis une boulette, hein, mon chéquier. Hein ? Grosse boulette, ouais. Tu sais ce que j'ai fait ? J'ai foutu mes deux doigts dans une prise électrique. Mais attention, hein, j'ai pas été chercher du 220 volts. Hein. Non, j'étais directement à la maison mère, hein, chez EDF. Hein. Ah, je me suis pris de la haute tension, là. Pouh ! Et depuis, ça me donne une patate ! Mais les pompiers, ils me l'ont dit. Hein. Ils m'ont dit, monsieur, vous vous êtes éclairé de l'intérieur, hein, carrément. Et tout mon système capillaire s'est complètement déglingué, hein, complètement. Hein. T'as chaque cheveu, toi, a décidé de changer de place, toi, chacun. Oh, tiens, tu vas où, toi, vraiment ? Tiens, moi, je vais là, bon, ah bon, mais je vais me balader dans ce coin-là. Hein, ça tournait, toi. Tu vois, ceux-là qui sont devant, toi, ben, ils étaient derrière, toi. Et ceux-là, toi, je te dis pas d'où ils viennent. C'est fou. Et après, toi, j'ai eu un flash électrique. Je me suis dit, toi, après l'accident électrique, l'électrocutation, toi, je me suis dit, tiens, je veux bouffer du crépi. J'ai foutu le camp, toi. À la vitesse de la lumière, j'ai été bouffer du crépi. Et les pompiers, ils ont dit, mais il est où le monsieur qui s'est fait électrocuter ? Il est parti bouffer du crépi. Ils n'ont pas compris, ils n'avaient jamais entendu ça. Ça m'a mis 2 jours, hein. J'ai tout bouffé, hein, du sol au plafond, entièrement. C'est délicieux le crépi, hein. Ah bah tu passes à la maison, moi je te fais un croque crépi ou une crêpe au crépi, hein. Je peux. Bouh. Oh putain, je me sens bien là. Après, je me suis fait un week-end gastronomique. Là, j'étais à Castorama, Bricorama, le Roi Merlin. J'ai tout bouffé. Placo, ciment, plat. Délicieux. Ah, c'est bon. Après, j'ai chialé pendant 2 heures quand même aux toilettes, mais. Hein ? Ici, j'entends pas. Quoi ? Si elle revenait ? Excuse-moi. Là, de temps en temps, j'ai des petits coups de déprime. Là, je passe en basse tension, haute tension, basse tension. Je suis crispé là parce que je viens de déposer un brevet là pour une tondeuse à gazon d'appartement. Là, alors, j'attends la réponse. Mais te rends compte que j'ai 0 séquelles, hein, rien du tout. Hein. Rien. Bon, le seul problème, c'est que je peux plus prendre de douche. Voilà, c'est ça le problème. Ah oui, parce que l'eau est conducteur d'électricité. Il conduit. Oh, c'est pas grave. Je me lave au lave-glace. Au pchit. Pchit. D'ailleurs, est-ce que tu sais d'où vient l'expression pchit, Jackie ? Du Maroc. Parce que là-bas, ils fument du pchit. J'ai chaud, hein. J'ai trop chaud, là. J'ai chaud, puis j'ai faim, là. Hein, mademoiselle. Oui, c'est bon. Hein ? Je pourrais avoir un verre de ciment, s'il vous plaît ? Ah, non, je déconne. Non. Ah, non, sans beaucoup, s'il vous plaît, j'ai faim. T'en veux un, toi ? 2 aussi, Boki. Quoi, Christian, vous n'aimez pas les foufous ? Hein ? Qu'est-ce que t'as, Jackie, avec ton portable, à tripoter, là, t'appelles qui, là ? L'hôpital ? Pourquoi faire ? C'est pour toi ? Oh, je me disais aussi, Jackie, depuis le début, je te trouvais bizarre.
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3: J'aimerais maintenant vous poser une question dont malheureusement je connais la réponse. Qui ici a lu une fois dans sa vie un mode d'emploi en entier ? Voilà, personne. Ben oui, on lit pas les modes d'emploi, hein ? Alors qu'il y a des auteurs de modes d'emploi. Hein ? Vous y pensez pas, ça ? Non ? Hein ? D'accord, ce sont pas de grands écrivains, mais ce sont de vrais auteurs qui passent leur vie à comprendre le fonctionnement d'un appareil, à le décrire, à bien nous expliquer. Ils poussent le bouchon parfois jusqu'à faire des petits croquis pour qu'on comprenne mieux. Rien que pour nous. Et nous, qu'est-ce qu'on fait ? On lit la première page de mise en route rapide, et après on touche à tous les boutons, et si ça marche pas, on s'énerve tout seul ! On est lamentable, car on bafoue le travail d'un auteur. Et un de ces grands auteurs, et là ce soir, je l'ai invité, mesdames, messieurs, c'est Francis Brioul ! Monsieur Brioul, votre lettre m'a bouleversé, je ne l'ai pas lu en entier.
4: Oh merde !
3: Non, c'était trop émouvant, car Monsieur Brioul est à 2 doigts du suicide, car il est édité dans le monde entier depuis 60 ans. Il n'a jamais été lu en entier une seule fois, jamais. Et Monsieur Brioul vient d'écrire un ouvrage magnifique qui s'intitule « Le Siemens s'achève 56-26 micro-ondes ». Pour essayer d'être lu le plus possible à travers le monde, vous l'avez traduit en 5 langues dans le même volume, mais malheureusement, personne ne vous a jamais lu en entier, c'est ça ?
5: Non.
3: C'est terrible. Monsieur Brioul, vous avez bien fait de m'écrire, car ce soir, pour la première fois à l'Olympia,
5: Pour le public et pour vous, je vais lire votre dernier mode d'emploi en entier.

0: Très bien, nous allons d'abord nous plonger dans l'univers de Monsieur Brioul en lisant pour commencer « Démarrage rapide », qui est un petit peu le résumé de son ouvrage. Je vais le lire en entier, hein, si vous voulez aller pisser, c'est maintenant.
1: Micro-ondes Siemens, HF 5626, démarrage rapide. Chapitre 1,
2: grand A, petit A, petit A.
1: Brancher la prise du micro-ondes sur le secteur. Chapitre 2.
0: Il est court, le chapitre 1. Ah, mais c'est bien, c'est fort, c'est concis, on est tout de suite dedans. Pouf, chapitre 2, c'est...
1: Chapitre 2.
2: Grand B, petit 2, petit A, petit B.
1: Mettre les aliments à réchauffer à l'intérieur du micro-ondes.
0: C'est vrai que moi, je les aurais mis dehors. Hein.
1: Chapitre 3.
2: Grand D, petit A, petit B, petit 2, grand C, petit C.
1: Pour mettre en route le micro-ondes, appuyez sur la touche Start.
0: Chapitre 9.
2: Grand E, petit E, grand A, petit B, petit P.
1: Au cas où le micro-ondes ne se met pas en route... Oh, il y a du suspense.
2: Vérifiez que la prise est bien branchée.
0: Pour mettre en route, appuyer sur la touche Start, on n'est pas des couillons.
3: Ah oui, on sait bien qu'il faut appuyer sur la touche Start. C'est pas étonnant que ça tombe des mains, votre bouquin, là.
4: Non, mais l'important, c'est d'être clair, de bien tout expliquer.
0: Oui, c'est vrai, il a raison. C'est vrai, bravo. Bravo pour ce magnifique ouvrage. Merci, Monsieur Brioul.
4: Ah bon? Vous lisez pas jusqu'au bout?
0: Non, parce qu'il faut pas dévoiler la fin, après il n'y a plus de suspense.
3: Merci. Au revoir, Monsieur Brioul, merci beaucoup.
4: Avant que je parte, vous pourriez pas lire un peu page 159, chapitre 12, multifonction, décongelé.
0: Non, désolé, on n'a plus le temps. Allez, s'il vous plaît, merci.
4: Oh, allez-y, s'il vous plaît, je viens de Vesoul.
0: Oui, bon, on a tous des frais, moi je viens de Tourcoing.
3: D'accord, je lis un paragraphe et après vous partez, d'accord? C'est à vous de partir, c'est pas au public.
0: Chapitre 12, multifonction.
1: Samantha appuya sur la touche multifonction de son micro-ondes tout en écartant délicatement les cuisses. Mais qu'est-ce que c'est que ça?
4: Bah, comme après la troisième page, tout le monde se fout de ce que j'écris, du coup, j'ai un petit peu laissé aller mon imagination, mais personne s'en est jamais aperçu.
1: Oh, le corps nu, à peine éclairé par l'ampoule intégrée 20 watts du micro-ondes, Samantha susurra « Vite, décongèle-moi le cul ».
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6: Moi, Véronique, elle rêvait de passer Noël à New York. Moi, je l'emmène en camping au Cap d'Agde. Ah, la classe. Attention, pas au camping du naturiste du Cap d'Agde. Hein. Je vous vois venir... Non, un vrai camping. Non, le camping du naturiste, moi, ça me dérange. Alors, pas physiquement. Ça me dérange pas physiquement quand on peut faire plaisir. Mais très honnêtement, je ne me vois pas tout nu, la claquette à l'air, dans un supermarché, avec mon carnet de chèques entre les fesses, en train de faire mes petites courses. Non, je... Un pickpocket. Enfin, vous me voyez, en train de pousser mon chariot, là. Mais attention à votre caddie, monsieur. Enfin, c'est froid. Et puis je suis désolé, mais enfin, c'est pas hygiénique, enfin. Vous me voyez en train de choisir mes petits fruits et légumes, là. Bonjour, mademoiselle, vous avez de très jolis abricots, dis donc. Je l'ai emmené dans un vrai camping, enfin. Trois glacières dans le guide des campings de France. Espadrille d'argent en 92 derrière le camping de la Grande Motte, excusez-moi du peu. Non, un camping vraiment bien. En plus, et là, je m'adresse aux jeunes, très économique comme camping, hein. Pas besoin d'acheter du dentifrice, il y en a sur le rebord des lavabos. Ah oui, non, il y a qu'un truc que j'aimais pas. C'est les toilettes à la turque. Ah, j'aime pas ça, les toilettes à la turque. Ah non, attends, dès que tu tires la chasse d'eau, t'es obligé de faire de la varappe sur les murs, là, pour éviter de partir en rafting au fond du trou, là. En plus, en général, tu laisses une tongue. Ça me stresse, les toilettes à la turque. Moi, là, je reste comme ça, je ferme les yeux, j'attends le plouf. Ou le ploumb. Hein? Pas vraiment dans le trou, mais dans la cible, quand même, quoi. Non, Ah tiens, là-dessus aussi, la nature est stricte. Si tu n'entends ni le plouf, ni le ploumb, faut lancer des recherches. Ça ne peut pas disparaître entre toi et le trou, c'est évident. Je vous avais dit que je vous ferais rêver. Je devrais peut-être pas vous en parler ce soir, eu égard à Véronique, mais ma première histoire d'amour, enfin ma première langue en bouche, c'était en camping dans le Périgord. Elle s'appelait Annette, comme personne. Personne ne s'appelle Annette. J'avais 12 ans et demi, presque 14. Elle en avait 11. Je l'avais épatée en arrivant deuxième au concours de course en sac intercamping. Je lui ai donné rendez-vous au balançoir. On s'est balancé pendant une bonne vingtaine de minutes, sans rien se dire. Au bout de 20 minutes, on est descendu de la balançoire. J'ai vomi. Et là, je lui ai dit, Annette, j'ai la caquette qui frétille. Je veux que tu sois la femme de ma vie. Et là, on s'est embrassé avec la langue pendant 17 minutes. On s'est arrêté. J'ai vomi. Et à la fin des vacances, on s'est séparés. Elle est rentrée chez elle à Châteauroux. Et moi, je suis rentré chez moi à Grand-Quevilly. Et dans la voiture qui me ramenait jusqu'à la maison, pendant les 700 km d'autoroute, j'ai relu toutes nos petites lettres d'amour. On est arrivé à Grand-Quevilly, je suis descendu de la voiture. Non, j'ai pas vomi. Ah non, je te jure, maman, c'est pas moi, c'est le chien. Ah, je me suis pris une volée. On n'a pas de chien. Alors ça, c'est sûr, il faut pas mentir à sa maman. Hein. Oh là là, jamais, jamais, jamais. Il y a deux campeurs du Cap d'Agde que Véronique et moi, on n'oubliera jamais. C'est Jackie et Monique, tous les deux anciens routiers. Ah là là, quel bout en train, c'est de la Jackie lui maintenant, il a deux passions. L'alcool et le pastis. D'ailleurs, il le fabrique lui-même, il a appelé ça du pastis 151, rapport au degré d'alcool. 151 degrés, ça pique, hein. Lui s'en sert aussi pour allumer le barbecue. Il était capable de dire, tu prends l'apéro en 18 langues. You take the apéro? Prends l'apéro, enculé! C'est fabuleux. Quand l'homme devient un véritable campeur, quand le campeur est en osmose parfaite avec son environnement, Jackie, il était devenu mi-homme, mi-caravane. Jackie disait, pastis partant bleu, pastis délicieux. Remarquez, disait aussi, apéro pluvieux, apéro heureux. Ou alors, un Ricard de trop, ben un Ricard quand même. Ça, c'est sûr, pour les rimes, c'était pas Jean-Jacques Goldman. Hein. Enfin, tout ça, c'était avant le drame, bien entendu. Une enfant qui a été emportée par une lame de fond. Moi, j'ai rien vu, tu parles, je joue au volleyball contre les Hollandais sur la plage. Et là, tout à coup, l'horreur, panique sur la plage, tout le monde s'est mis à hurler, et c'est là que j'ai vu la gamine qui était en train de se débattre dans l'eau, quoi. Eh hey, merde, il y a une gamine qui est en train de se noyer là-bas, regardez. La gamine là-bas, elle se débat, elle est en train... Il y a un pain qui bouge. Elle est belle, la France. Regardez, la gamine est en train... Non, je peux pas, j'ai en pleine digestion, Véronique. Regardez, là. La gamine est en train... Ou alors, on attend une heure, ok, on attend une heure. Allez, allez, allez, allez. Bon, allez, j'y vais, d'accord. Monique, allume ta caméra. On sait jamais, un bonus pour un DVD. Trop tard. Il y a des mecs qui l'avaient sorti de l'eau, la gamine. Elle avait perdu le haut de son maillot, la pauvre. Elle avait quoi, 16 ans, 17 ans? Comment, 19? Bon, bah, laissez, je vais mon bruit de secouriste, je vais lui rouler de bouche à bouche. Et là, j'entends Véronique qui me dit, c'est ça, t'as qu'à lui toucher les seins pendant que tu y es. Ah oui, dis, quoi? Attends, je rêve, Véronique, I'm dreaming ou quoi? C'est une gamine, elle a 19 ans, je pourrais être son père. Peut-être pas son père, mais enfin, bah, un copain de son frère, quoi, merde. En plus, elle se réveille. Bon, bah, les CRS sont arrivés, ceux qui en ont profité. Enfin, je veux dire qu'on en a profité pour faire leur métier. Bon, la gamine a été sauvée, je crois que c'est ça l'essentiel. Et pour fêter ça, Jackie a eu une excellente idée. Il a dit, on prend l'apéro! Alors moi, je suis allé voir la gamine qui était dans son coin. Alors comme ça, t'as 19 ans? Mais tu vas en avoir 30. Oui, non, pas tout de suite, bien évidemment, mais enfin, bon, de toute façon, l'âge. Et là, je vous jure, direct, la gamine m'annonce, si tu veux, on peut se retrouver ce soir au karaoké, je directais mon oncle pour pas trop avoir la honte devant les copines. Écoute-moi bien, j'en ai fronté. T'as du mordant, j'aime beaucoup. Je te kiffe grave mortel. T'es trop de la boule. Ah, oui, de la balle, c'est bon. Rendez-vous ce soir au sanitaire. Si j'ai mon rouleau de PQ dans le jogging, c'est que je suis pas libre. Si je l'ai sous le bras, c'est que je t'emmène au bal de Ricky Larsen. Allez, gâche des. Tournereux à ta ravac... À ton ping-cancard. Allez, n'insiste pas, n'insiste pas. Tuche. Je suis allé mettre mon plus beau jogging. J'ai mis mon rouleau de PQ sous le bras et je suis allé chercher la gamine au sanitaire pour l'emmener au bal de Ricky Larsen. Et alors, attention. Qui n'a jamais connu un bal du 14 juillet animé par Ricky Larsen n'a jamais connu la folie du tempo? Vas-y Ricky, fais-nous rêver. La poussière, la poussière.
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8: À ce moment, elle n'est pas bien, Mariette. Son mari s'est escapé avec une jeune. Tu as la cinquantaine, vous savez comment c'est, la cinquantaine. Non, cet âge-là, ils te sont la libido en bandoulière, hein. Et oui, non, c'est malheureux, mais c'est l'époque du démon de midi, hein. Alors, vous savez comment c'est, hein. Ils s'en vont avec le démon de midi, reviennent avec les 10 aiguilles à 18h30, hein. Soit disant, ils ont fait les 400 coups, ça m'étonnerait qu'ils y soient arrivés à faire les 400 coups. C'est malheureux, hein. Quand tu penses qu'on passe des heures à se faire belle bourreuse, pendant que oui, ils passent des heures à faire les beaux pour d'autres, dites. Et on se met la crème pour assouplir les cheveux, et la crème pour durcir les seins. Pas que eux, ils mettraient pas la crème pour durcir les testicules, hein. Mais non, ils n'oseraient jamais s'avouer qu'ils les ont molles, hein. C'est comme la torture de l'épilation, dites. Moi, si c'était que de moi, les poils sur les jambes, je les garde comme ça. C'est malheureux. Alors, il s'escape, et bien, vous avez vu, il s'escape rarement avec des plus vieilles. C'est toujours des plus jeunes. Et si tu veux, son mari, il était pompier. Vous savez comment c'est, les pompiers. À force d'aller éteindre les feux à droite à gauche, il est tombé sur une qui l'avait aux fesses, le feu. 2 ans qu'il est dessus, hein. Oui. Alors elle, tu sais, depuis, comment c'est, elle essaye de se recycler un peu, tu sais, de se remettre un peu sur le marché, tu sais, comme c'est. Malheur. Alors elle s'habille toute moulée, comme ça, toute ficelée, malheur. On te dirait une alouette sans tête. Alors en plus, elle se met ce soutien-gorge Van der Bras, tu sais. Ça lui fait des seins tellement hauts qu'on dirait qu'elle a les boules, tu sais. Ah, il faut la voir. Les lèvres siliconées, dites. En haut, en bas. Non, quand elle a le pantalon trou moulant, c'est pas beau, hein, ça se voit. Hein. Dans le quartier, tout le monde l'appelle Silicon Valley. Hein. Alors elle est tout le temps en train de faire des régimes, tu sais. Et le régime banane, et le régime... elle les a tous fait. Moi, je trouve qu'elle est plutôt régine, mais en fait... La dernière fois, elle est venue, elle m'a dit, tu sais, ma dos a dit, j'ai trouvé le bon régime, je vais faire le régime dissocié. Je l'ai vu un mois après, j'ai dit, vite, réassocie-le. Non, mais tout ça passe, elle a pris un peu de culotte du cheval. Et j'ai dit, garde-la, cette culotte du cheval, ça te donne un jeune, eh. Tu vas pouvoir courir à Vincennes, là, au deuil. C'est la dernière chance qu'elle avait de se faire monter. Bon, bref, pour vous dire, elle a voulu, madame, elle a voulu se faire faire la liposuction. Je l'ai vue avant l'opération, je l'ai vue après, et je m'excuse, eh. La lipo, elle se l'était gardée. Pourtant, le chirurgien qui l'a opéré, je sais pas pour vous dire, mais pff, il a bien sucé pendant 2 heures. Un des meilleurs sussologues de la région. Tout à la paille artisanale. C'est-à-dire rien fait. La lipo, elle se l'est gardée quand même. Puis alors, je vais vous dire une chose, elle s'est pas gardée que la lipo, et malheur. Son fils, dites. Son fils, elle se l'est gardé aussi. Non, je dis elle se l'est gardé parce que son fils, c'est une grossesse tardive. Non, bon, faut pas dire, bon, les grossesses tardives, il y a du bon, hein. On est mère et grand-mère en même temps, hein. Et puis surtout, on évite le retour de couche, dites. Et lui, le petit, il est d'en tenir une de couche. Ah non, mais quand tu vois son fils, tu comprends de suite qu'il y a quelque chose de tardif, hein. Ah, moi, je le croise dans l'escalier, il me prend les spapelles, hein. Ah, j'ai dit, il me prend l'infraction de la cocarde, quel jeu. Malheur, ce petit, il faut le voir. Non, je rigole pas, il faut le voir. Il a les cheveux comme ça, droit sur la tête, tu sais. Comme ça, rouge et vert, tu sais. On te dirait un palmier congelé, hein. Puis alors, congelé, quand je le garde, hein. Ah oui, En plus, ils se me lâchent dans le nez. Tu sais comment ils font les jeunes maintenant? Comment ça s'appelle ce chose de maintenant? Le pressing. Alors, il a la chaîne qui lui cale du nez comme ça, qui part. Je t'en ai dit donner un mouchoir. En plus, il a les rouleurs au pied. Il n'y a plus qu'à mettre les 10 francs, il n'y a rien qu'à dire, j'ai 40 francs.
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9: Je suis Maître Barreau. Je suis l'avocat de Madame Simone. Elle est en train de se garer là dans le quartier. C'est impossible de trouver une place. En tout cas, j'espère que vous avez gardé votre humour, hein, Monsieur Simone, parce que vous allez en avoir besoin. Hein. Consultez votre dossier. Là, vous êtes riche. Hein, vous êtes très riche. Enfin, c'est une situation qui va rapidement évoluer. Hein. Ça aussi, on en parlera tout à l'heure. En tout cas, votre femme, elle a du caractère, hein. Elle sait ce qu'elle veut, hein. Hein, ça aussi, on en parlera tout à l'heure. Vous voulez un café? Non? Ça va vous énerver? Oui, remarquez, à ce niveau-là, on a ce qu'il faut. Attendez, excusez-moi. Allô? Oui, oui, Madame Simone. Oui, mais je suis avec votre mari, là. Elle dit ex-mari. N'allons pas trop vite. Enfin, dépêchez-vous quand même, hein. Oui, je suis avec lui, là, je suis au cabinet. Oui, j'oublierai pas de tirer la chasse d'eau. Ok, je commence sans vous. D'accord, je le prépare. Comme ça, quand vous allez arriver, il sera cuit. D'accord, à tout à l'heure. Excusez-moi, monsieur, c'est vous. Je me permets ce petit trait d'humour. Comme je sais que vous êtes de la partie, ça détend. Enfin, moi, ça me détend. Bien, comme vous le savez, hein, vous êtes marié sous le régime de la communauté, hein, donc tout ce qui vous appartient, lui appartient, et tout ce qui lui appartient, vous appartient. Voilà. Sauf que dans le cas présent, comme elle n'a pas de revenus, c'est surtout tout ce qui vous appartient qui va quasiment lui appartenir. Hein. Alors évidemment, hein, si vous prenez l'envie de dissimuler une certaine somme, hein, je vous le déconseille, hein, avant un divorce, hein, c'est toujours un petit peu louche. Hein. Non, je dis ça parce que sur votre dossier, 7000 euros là, qui ont disparu, là, subrepticement de votre compte, là, hein, vous n'êtes pas fait voler votre carte bleue dernièrement, non? Ah d'accord, donc vous avez vraiment tenté de dissimuler la somme. C'était pour prêter à votre sœur. Hein, bah, il faudra lui prêter la moitié. Elle partira en vacances moins loin et moins longtemps. Je sais ce que c'est, monsieur Seymour. C'est sordide, ces histoires d'argent. Au début, tout est beau, tout est rose. Et après... Je te préviens, si tu prends l'argent triste à mon père, je te fous ma main dans ta gueule. Puis le petit meuble, là, tu peux le prendre. Tu peux même te le foutre au cul. De toute façon, il y a de la place. T'as là. C'est moche. Hein, moi, j'ai résolu le problème. Hein. Je suis célibataire. Et pédé. Ah, c'est pas demain la veille que je me laisserai plumer par une fiotte, hein, je vous le dis. Hein. Excusez-moi. Oui, Madame Simone, oui. Bah, écoutez, c'est bien ce qu'on pensait. Hein. Bah, pour les 7000 euros, c'était pour prêter à sa sœur. Ah, il n'a pas de sœur. Oh. C'est un petit cachotier. Un enculé. Ah, bah écoutez, j'irai pas jusque-là, mais enfin, c'est pas fait pour me déplaire. Hein? Bon, bah écoutez, je vais le faire, je vais me le faire.
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6: Je pense à un truc là. Je me dis, on est tous des faux culs quand même, hein. moi le premier. Vous avez remarqué, du matin qu'on se lève, au soir qu'on se bouge, pardon. On dit pas la moitié de ce qu'on pense. Allez, le matin, par exemple, vous êtes en retard au travail. Il y a votre patron, votre chef, il vous chope, il vous dit « Bon, écoutez, ça fait combien de fois que vous êtes en retard cette semaine ?»« Ça fait 3 fois. Ça peut plus durer !» Alors vous, vous dites « Oh, tant pis, excusez-moi. C'est parce que ce moment, je sais pas ce qui m'a pris, je sais pas. Excusez-moi, je vous promets, je referai plus. Excusez-moi. » C'est pas ça qu'on a envie de lui dire au chef de service. Qu'est-ce qu'on a envie de lui dire? Oh! Tu vas me prendre la tête comme ça tous les matins? Sérieux? Ouh là là! Oh, retourne dans ton bureau, oublie-moi, forget me! Mais on dit jamais, on dit jamais.
10: Alors après, la journée continue, arrive midi, c'est la pause déjeuner. Alors vous allez tous acheter à manger, hein, des charcuteries, des boucheries, des papas. Moi, l'autre fois, je rentre dans une charcuterie. Bonjour. Je voudrais deux tranches de jambon bien fines, s'il vous plaît. Ouais. 9 fois sur 10, il te coupe deux plaques de marbre comme ça. Il tend le papier et il dit...
11: Ça ira comme ça.
10: Oui, oui, ça va. En fait, ça va pas du tout. Parce que 80 balles, deux tranches de jambon, tu vois. T'as envie de lui dire, oh mec, c'est pas possible. Tu les coupes à la scie sauteuse ou quoi tes tranches de jambon? Tu vas me recouper ça et vite. Bon, on dit jamais. Même des fois, il rajoute,
11: Y en a un peu plus, je vous le laisse.
10: Et tout le monde fait, oui, oui. Ah, mais moi, premier. Hein. Et alors, après, la journée est finie. Et là, vous avez tous des rendez-vous. Hein, médecin, dentiste, peu importe. Et alors, moi, c'est pareil. L'autre jour, j'avais rendez-vous chez le dentiste. Et j'avais rendez-vous à 17h. Bon. Et la porte de la salle d'attente s'ouvre à 19h. Il rentre, il me dit, ça va, je vous ai pas trop fait attendre. Oh, non, ça va, j'ai tout le temps. C'est pas vrai, t'as envie de lui dire aussi à celui-là. T'es sûr que tu m'as fait attendre, putain. Ça fait 2 ans que je peux rentrer dans ta salle d'attente, à lire des revues toutes crevées qui ont 1000 ans. Ah, c'est si vous faites la collection des Paris Match des années 80, vous faites le tour des médecins et des dentistes, et ils ont tous, hein. En plus, tu vas me prendre 200 balles, tu vas me bâcler, bien sûr, j'en ai marre d'attendre, putain. Après, vous passez dans le cabinet, sur la chaise, comme ça. Il vous attaque avec la roulette, comme ça. Ça va, je vous fais pas trop mal, là. Non, ça va. Bien sûr que t'as mal, t'as envie de lui dire pareil. Bien sûr que j'ai mal, putain. Ça fait une heure que tu piques la dame avec la roulette. C'est un jeu qui a doublé de volume. Quand je vois, ça me colle dessus. On est allé faire mal, t'as mal, j'ai mal, putain. De quoi? Non, je remonte pas sur ta chaise. Et puis après, vous rentrez chez vous, vous êtes lessivé comme ça. Et là, vous allez faire des courses. Alors, ce qui se passe quand on fait des courses, c'est qu'on fait la queue. Parce qu'on est civique. Mais des fois, c'est long, comme ça. 20 minutes, 25 minutes. Et au bout d'une demi-heure, des fois, arrive une petite vieille. Vous étiez avant moi, je crois. Ouais. Ouais, j'étais avant vous, ouais. Mais allez-y, c'est pas grave. C'est vrai, c'est pas grave. C'est pas grave, mais ça fait chier, putain. Ah, mais c'est vrai, ça fait chier, putain. Oh, on a envie de lui dire à la vieille, on a envie de lui dire. Oh la mémé, là, oh là, oh. Oh, mais qu'est-ce que tu fais, là? Quoi? Tu m'as confondu avec l'abbé Pierre, c'est ça? Allez, va faire la queue, va. Ouais, en plus, t'as que ça à foutre, alors. Mais bon, vous doutez bien qu'on peut pas lui dire ça à la vieille, on peut pas. Elle mériterait, putain! Mais on peut pas. On peut pas. Alors là, vous rentrez chez vous, et là, vous êtes lessivé, que c'est fini, c'est terminé.
12: Mais bon, c'est pas terminé.
10: C'est pas terminé parce que voyez-vous, vous êtes invité à dîner chez des amis. Alors vous êtes à table comme ça et puis à la fin du repas, la maîtresse de maison vous dit « Je vous sers un petit peu de mon ragoût. » Bien vrai, c'était excellent, mais là, je peux plus. Hein. En fait, c'était dégueulasse. Mais tu peux pas lui dire non plus à ta copine. Ah putain, mais c'est pas possible, tu cuisines avec tes pieds ou quoi? Tu aurais plus ton ragoût, ramène, c'est immonde. Oh. T'aurais plus d'amis non plus, hein. Ouais, dur, hein. Ah, ils tous des foutus, hein. Moi, le premier, hein. Par contre, j'ai remarqué un truc, il y a un métier, une profession où on est relativement plus sincère, plus authentique. C'est le show business. Non, ça, ça fait toujours rire, ça. Si, si, parce que quand, à la fin d'un spectacle, il y a un producteur qui vient me voir et qui me fait « Oula, Céline, viens voir, je viens de voir ton spectacle, hein, franchement, c'est... » C'est excellent. Et ben, vous voyez, là, bizarrement, là, c'est sincère.
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13: Oh, je vais te chanter une chanson, ça y est, c'est bon. Lundi matin, le prince, sa mère et son petit frère sont venus chez moi pour qu'ils vont me dire un petit truc. Et comme j'étais pas chez moi, le petit prince a dit « Ah bon, il est pas chez lui. C'est pas grave, l'autre heure demain, je vais revenir. » Demain, mardi matin, le prince, sa mère, le prince et puis sa mère sont venus chez moi pour qu'on va faire un foot. Ah mais comme j'étais déjà en train de faire un foot, le petit prince a dit « Ah bon, il est déjà en train de faire un foot. C'est pas grave, encore deux heures, autres heures demain matin, je vais revenir. » Mercredi matin, le prince, sa mère, sa tante, un mec que tu connais pas, et puis un autre mec, sont venus chez moi pour que je leur rende leur argent qu'ils m'avaient prêté. Et comme j'avais gaspillé tout l'argent qu'ils m'avaient prêté, le petit prince a dit, « Ah bon ? Il a gaspillé tout l'argent que je lui avais prêté. » Oula la dame, je reviens demain, je lâche pas l'affaire. Ce sera demain. Jeudi matin, le prince, sa mère, des mecs du 93, des mecs du 78, des mecs du 92, et des mecs du Calvados. Ils sont tous venus chez moi. Ils sont tous venus chez moi pour qu'ils vont me taper. Mais comme j'étais caché sur le lit, le petit prince a dit « Ah bon ? Il est caché sur le lit ou il est caché où ? Je vais le trouver. 5h demain, dimanche matin, avec Jacques Martin et sa mère. » Elle était bien celle-là, pourquoi tu... Pourquoi tu fais du pleurage là encore ? Celle-là, ça suffit, cela. Mourad, arrête de... Mourad ? Mais c'est pas Mourad ! Oh non, non, mais... Je me suis trompé à la crème, chef. J'ai pris le fils de la gardienne au lieu de prendre le Mourad.
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14: Un jour, j'étais en train de boire un verre avec mon pote Abdelkrim. Comme son nom l'indique, c'est un criminel. On est en train de boire un verre, mais avant de vous expliquer cette histoire, je vais vous expliquer l'état d'esprit d'Abdelkrim. Parce qu'il n'est pas tout seul là-haut. Non, je vous jure, il a plusieurs locataires. La dernière fois, par exemple, j'étais avec lui dans le métro, il a mis deux tickets de métro à la fois. J'ai dit, Abdel, pourquoi tu mets deux tickets ? Oh, parce que si je perds un ticket, il me reste un ticket. Oh, la technique. Et si tu perds les deux, comment tu fais ? Ben, j'ai ma carte orange. Elle m'en fait plein comme ça. Samedi dernier, on a fait une super belle. On était en boîte, enfin en boîte, devant la boîte. Hein. Ah, nous, tout se passe devant la boîte. Ah, le videur, laisse un peu ouvert, oh. Ah, ben quoi, on peut pas rentrer, laisse sortir la musique. Bref, on passe une soirée Giga Mega X. Et là, j'ai dit, Abdel, qu'est-ce qu'il y a? Tu fumes plus ou quoi? Il me dit, t'es fou. Je fume que la journée maintenant. Et pourquoi tu fumes pas la nuit? Putain, mais t'es malade ou quoi? T'as pas ce qui est écrit sur les paquets? Nuit, grave-moi la santé. T'en fais plein, la dernière fois, je voulais lui faire un kiff, on se baladait dans Paris, et à un moment donné, en marchant, on est arrivé sur le Pont Neuf. Et en marchant sur le Pont Neuf, on a vu une stèle où il y avait écrit « Ici est tombé le général, je sais pas quoi ». Abdel l'a regardé par-dessus le pont, il a dit « Putain, il a dû se déchirer celui-là ». C'est le seul mec que je connais qui a redoublé la maternelle. Parce qu'il savait pas faire la sieste. Je vous jure, pendant la canicule, je lui ai acheté un éventail. Il l'a ouvert et il a secoué sa tête. Mais même dans la ville, et comme ça, la dernière fois, les flics sont venus le chercher. Abdel, ouvre. Qui c'est? C'est la police. Ah ouais. Et qu'est-ce que vous voulez? On veut discuter avec toi! J'ai pas le temps. Chance des amis ou quoi? Mais vous êtes combien? On est 10! Ah bah discutons entre vous! Eh, c'est un mec qui adore la moto. Et comme il a pas d'argent, pour s'acheter une moto, il s'est acheté un blouson de motard. Et la nuit, il l'attache à un poteau. Mais attention, il n'est pas bête, hein, je vous jure qu'il n'est pas bête. Des fois, il a des phrases dignes des philosophes des Lumières. La dernière fois, on était assis sur ce banc, puis on regardait le quartier, il m'a dit, tu sais, Boudère, ouais. Ah oui, des fois, il se prend pour Columbo, je vous dis. Tu sais, Boudère, notre passé est triste. Et notre présent est tragique. Et Dieu merci, on n'a pas d'avenir.
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15: Avec les hommes, hein, c'est pas la folie, hein, c'est pas une réussite. Mais bon, je sais pourquoi, hein, pas d'inquiétude, j'ai vite compris, c'est parce que je suis pas faite pour la vie à deux. Voilà. Et je crois qu'en fait, il y a deux catégories de femmes dans la vie. Je crois qu'il y a d'un côté les femmes faites pour la vie à deux, douées pour ça, et de l'autre, les femmes douées pour autre chose. Voilà. Le Scrabble, le tennis, ce que vous voulez. Et moi, je suis là, en fait, je suis de ce côté. Parce que je suis assez bonne en orthographe. Et je pense que c'est pour ça, du coup. On peut pas tout avoir. Donc ils se sont dit, elle a déjà orthographe, on va pas lui coller les mecs en plus. Ça ferait trop, bien sûr, ça énerve les gens après, évidemment. Voilà, voilà, mais enfin, j'écris bien, c'est déjà pas mal, je fais jamais de faute, c'est de la folie. J'écris, pas de faute. Motus. Beaucoup de chômeurs dans la salle. On va dire, oh, c'est 11h les gars, réveillez-vous, hein. Bon, enfin bon, moi je suis contente d'être dans cette catégorie, hein. Ça me va très bien, parce que franchement, entre nous, elles m'énervent les filles douées pour la vie à deux.
16: Oui, allez, allez. Elles sont toutes douces comme ça, allez, allez. Elles sont fragiles, oh je suis douce, mon Dieu, oh, là.
15: Oh, elles sont d'une douceur, on dirait des paquets de coton hydrophile avec des cheveux. Si, du Moltonel, ouais, du Moltonel. Ça, du PQ, en fait. Non mais c'est vrai, il y a un problème avec ça. Non mais les hommes choisissent des femmes parce qu'elles sont douces. Donc elles s'achètent un furet, on s'en fout, c'est pareil. Monsieur. Bon, je dis ça parce que je suis jalouse, hein, j'arrive pas à être comme elles, c'est pour ça. Non, c'est parce qu'elles sont très douces, les filles douées pour la vie à deux, et elles sont aussi très discrètes, j'ai remarqué, elles parlent jamais. Par exemple, si elles sont dans une soirée où il y a plein de monde, et ben vous la repérez facilement, elle est comme ça, elle est douce. Elle est en bas. Nada. Oh, je suis trop douce. Des fois, je les regarde, je me demande si elles ont conscience de ce qui se passe autour d'elles. Peut-être pas. Non, peut-être qu'elles se disent juste « Oh là là, il y a du monde !» C'est dingue. C'est dingue que mon canon cette soirée n'empêche. C'est de la folie. Pourquoi elle me regarde comme ça depuis tout à l'heure? Elle me dit quelque chose. Ah, c'est un miroir. C'est dingue, hein, la capacité volumique qu'elle fait, cette pièce, en tout. Combien on peut être en tout? Plus avec tous les miroirs, ça double. Je vais compter parce que sinon ça va m'énerver. Et peut-être qu'elles font ça toute la soirée, en fait. Peut-être qu'elles nous comptent. C'est pour ça qu'elles parlent pas, pour pas perdre le fil. Vous regarderez la prochaine fois si elles font ça un moment. C'est pas la musique, hein, c'est le comptage. Il y a un autre truc aussi qu'elles font très peu, j'ai vu. Donc elles parlent peu, ça c'est fait. Et elles boivent peu d'alcool, hein. Oui, parce que sinon elles boivent normalement, bien sûr, elles s'hydratent, hein, évidemment. Oui, sinon on meurt. Mais elles boivent des jus de fruits essentiellement. Et puis toujours des fruits qu'on connaît pas, toujours des fruits chiants, toujours. Ah mince, vous avez des jus de goyave. Bon ben, mettez-moi papaye alors, c'est pas grave. Ouais, merci. Toujours des fruits qui n'existent pas, je sais pas pourquoi. Bon, il leur arrive de boire de l'alcool, hein, de temps en temps, j'exagère. Si, les jours de fête, hein, bien sûr. Mais là, je sais pas pourquoi, c'est toujours le même alcool avec elle. C'est sans surprise, c'est toujours la même chose, c'est le Kir Royal. Tout le temps. Hein? Ah, ça rigole, moi, les filles en bas. Elles sont comme ça. Ah ouais, Kir Royal, là, je suis drôle. Non, mais le Kir Royal, c'est la boisson officielle de la fille en amour. C'est un peu leur sponsor à elle. Hein. Oh, Muru Cassis. Oh, je sais pas, deux secondes. Il y a pas le feu aux flaques. Alors, bon, Muru Cassis. Pêche. Alors, je sais pas ce qu'ils mettent dans ce kir, mais il y a toujours un truc qui se produit, mais ça, c'est imparable. Hein. Au bout de la deuxième gorgée, on y a toujours droit. Deux gorgées. Oh, je suis pompette. Oh, ça tourne. Oh là là. Pompette. Ah, moi, je suis jamais pompette, je suis toujours bourrée. Hein. Ah, moi, je passe pas par pompette dans les... Dans les étages, pas dans les paliers. Directement bien déchiré, moi, comme ça craque. Je sais pas ce que c'est de pompette, en fait. Peut-être si je bois que les glaçons dans ma vodka. Bon. Mais ça doit être sympa d'être pompette, j'aimerais bien. Si, parce qu'elle rigole beaucoup, quoi, son pompette. Ah ah. Elles ont toujours un petit rire, très discret. Hein. Ah oui. Pas de... comme ça, non. Sinon, il y a un truc aussi qu'elles font beaucoup pour séduire les hommes, j'ai vu, c'est le secouage de cheveux, comme ça. Elles secouent les cheveux comme dans la pub Fructis. Je sais pas pourquoi elles font ça, tout le temps. Peut-être qu'elles se disent, il faut que je fasse bien tout comme à la télé pour que le shampoing fasse bien effet. Comme dans la pub. Il faut que les acides de fruits descendent bien jusqu'au point. Sinon, ça marche pas. Non, mais j'arrive pas à faire ça, ça m'énerve. J'essaye, je fais comme ça, alors évidemment, ça n'a aucun intérêt. Je veux dire, ça n'a pas d'impact sur les hommes. Ça sert à rien. Non, bah là, on bourrait avec une vodka, comme ça, ça marche pas. On s'en fout, tout le monde s'en fout. On va le faire, d'ailleurs, hein, surtout. Ah, ça marche pas, ça, c'est pas... Enfin, ça marche pas, oui, non, si. Si, ça peut marcher, hein, bien sûr, c'est... Oui, si, ça marche même très bien. Si. Mais avec le chanteur de Gold, juste.
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17: Le français académique, hein, qu'on a tous appris à l'école, le très bon français, d'ailleurs, entre nous, hein, qui souvent est imbitable. Ah, le très bon français, alors là, je vous le garantis, hein, moi-même, je vais dire, je plains carrément les étrangers qui arrivent en France. Hein. Ah bah oui, nous, on se rend pas compte. Mais quand nous, on dit à des étrangers, ça vous dirait de boire le thé? Bon, bah, eux, ils croient que c'est du verbe boire le thé. Je boire l'op, tu boire l'op, nous boire le temps, vous boire le thé. Qu'est-ce que vous faites? Bah, nous boire le temps, tu vois. Tu veux une tasse, tu vois. Comme jurle, du verbe jurler, jurle, turle, hirle, nourle, vourle, tu vois, on comprend rien! Ah bah attends, c'est qu'il nous arrive même, et souvent en bon français, hein, carrément de sortir une insulte en étranger. Hein. Ah oui, sans le vouloir. Regarde, à longueur de journée, tu sais, quand on est pressé, on dit, bon, allez, fuck j'y aille. Bon ben, fuck j'y aille. Dis donc, en anglais, ça veut quand même dire enculé de militaire américain. Fuck j'y aille. Hein. C'est pas inventé, ça, quand même. Alors, hey, bah, pire, regarde, pire, l'utilisation des verbes en très bon français. Hein, alors, je veux dire, le français, vraiment, qui est utilisé par tous nos grands auteurs hein, depuis des siècles et des siècles. Hein. Vous allez être d'accord avec moi hein, que, couramment, en très bon français, on nous fend le cœur, on nous brise les reins hein, et on nous casse les couilles. Alors que moi, j'ai pas dans l'idée qu'une couille, ça casse. Vachement élastique, une couille, hein. Là, il y a la dame, elle dit, attends, tu prends une couille où? Il y a un magasin de couilles, quelque part. Tu vas chez l'arabe, il y a les melons, les kiwis et les couilles. Non, t'essayes d'imaginer, tu fais comme mamie, hein? D'accord? Ah, prends une couille, sans les poils, hein, nature, hein. T'emmerdes pas avec la peau autour, c'est pour une expérience, hein. Bon, alors, moi je dis, tu prends une couille. Bon ben, moi je dis que même si tu la claques très fort par terre, eh ben moi je la vois bien rebondir, la couille, hein. Tu la vois rebondir, hein? Oui, elle a fait comme ça, elle a fait comme ça. Même que si elle rebondit assez loin, eh ben ça peut y permettre de retomber dans le potage, ce qui vérifie à ce moment-là l'expression, il y a une couille dans le potage. Ben, bien sûr. Et regarde. Et pareil, hein, mesdames et messieurs, pour le préfixe « dé » en français, tu sais, qui veut dire l'inverse. Hein. Faire, défaire, ranger... Bien. Bon. Eh ben, regarde, démanger. Démanger, c'est pas l'inverse de manger, hein. Regarde l'inverse de boire. On devrait dire déboire. Eh ben non, on dit dégueuler. Alors que dégueuler, c'est pas l'inverse de gueuler, hein, non plus. Tu vois que c'est pas pratique, quand même, hein. Alors c'est pour ça que je vous le dis, mesdames et messieurs, simplifions. Parlons-nous en onomatopée. De temps en temps, tu sais, pour faire jouer les intentions. Tu vois, ça va recréer un dialogue avec les jeunes. Tu sais, le dimanche matin, en famille, on pourrait... Oh, connais pas, t'as pas de bon. Oh, t'as gueule pas. Tu vois? Eh oui. Ça peut même rendre des services énormes, hein, parce que... Tiens, et là, je déconne pas, hein, là, je suis sérieux. Non, ça déconne, tu vois. L'autre jour, j'avais une fuite d'eau à la maison. Hein, mais pas une petite fuite, hein. Attends, j'avais de l'eau jusque-là. Eh ben, ça m'a quand même permis d'appeler le plombier. Oui, j'ai pris le téléphone, j'ai fait... C'est le plombier là ? Ah, c'est le plombier là ? Ah, c'est le plombier là ?
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18: Mais on a préféré faire mieux.
19: Bonjour, c'est Johnny. Vous êtes là? Moi aussi. Ma moto, quand je l'ai achetée, elle venait d'être purgée. Et Johnny?
20: Aussi.
19: Cette moto était pas moche. Elle avait deux grosses sacoches. Johnny.
20: Aussi.
19: Quand j'ai allumé le feu, elle a fait une trace de pneu. Johnny.
20: Aussi.
19: Oui, tout ça parce qu'il y avait une tuile, c'est que la moto perdait de l'huile. Johnny. Deuxième couplet. J'ai donc rencontré le grand amour de ma vie. Comment elle s'appelle déjà? Passez-moi un Paris Match. Ah ouais, la Tia-Tia. J'ai donc rencontré la Tia-Tia et vous savez ce que c'est quand on rencontre une jeune femme de 13 ans. On l'invite à manger un but ou à boire un cul. Et c'est qu'est-ce que j'ai fait? Je l'invitais à dîner. Le resto était bourré. Et je dis... Rock'n'roll! Elle prit le poireau aux vinaigrettes, mais il sentait les rillettes. Et je dis... Valoriette aussi! Trop tard. Le fromage qui avait des muches était mulé à la luche. Et Denis.
20: Aussi.
19: là, il y a eu un petit problème, si tu veux. C'est que comme on avait beaucoup, beaucoup mangé, surtout moi, voilà ce qui s'est passé. Comme j'étais tubudiné. Ah, le buton de mon bénuse. Il a pété. Oh. Oh. Et je n'ai...

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1: Bonsoir, miam miam.
2: Bonsoir, patafouin.
1: Et bonsoir, les enfants. Ça va bien?
2: C'est bien, les enfants.
3: Dis-moi, patafouin.
2: Oui.
3: De quoi on va parler ce soir pour les petits enfants qui sont venus?
2: Eh bien, écoute bien, miam miam. On va apprendre à être prudent. Avec le feu. Oui, les enfants. Oui. Parce qu'avec le feu, on peut se brûler. Oui. Au premier, au deuxième ou au troisième degré, les enfants.
3: Et même des fois, c'est pire, patafouin.
2: Quoi, miam miam?
3: Eh ben, des fois, avec le feu, on peut mourir carbonisé.
2: Aïe, aïe, aïe, arrêtez de me carboniser, ça va pas, ça pique. Alors, les enfants, ne pas jouer avec le feu, ça veut dire qu'il ne faut pas jouer avec les allumettes. Non. Il ne faut pas jouer avec le briquet. Non. Et il ne faut pas jouer avec le chalumeau de papy non plus. Oui, les enfants!
3: Non, mais c'est vrai. Il a raison, patafouin, les enfants.
4: Oui.
3: Faut pas jouer avec le feu. Parce que un jour, si vous jouez trop avec, vous savez ce qui peut arriver, les enfants? Eh ben, vous pouvez brûler toute votre famille d'un coup, les enfants. Et après, vos parents meurent devant vos yeux, les enfants. Dans d'atroces souffrances. Et après, vous les reverrez plus jamais de toute votre vie, vos parents. Parce qu'ils sont crevés. C'est que de petits tas de sang de merde, vos parents.
2: Mais alors, Mium Mium, qui t'amènera à l'école, alors, Mium Mium?
3: T'es con, tu le fais exprès, patafouin. Personne t'amènera à l'école si t'as plus de parents. Tu seras abandonné, tu seras un clochard enfant. Voilà. Ou si t'as un peu de chance, tu seras placé dans une famille d'accueil, analphabète et alcoolique. Des gens du Nord, certainement. Et tu iras plus jamais à l'école de toute ta vie. Tu seras père de famille à 13 ans. À 14 ans, tu seras au chômage. Et à 15 ans, tu voudras tous les buter, ta famille d'accueil. Alors tu prendras le fusil de chasse de mamie Canette, et bam, bam, bam. Et là, tu prendras perpète. C'est pourquoi faut pas jouer avec le feu, les enfants. Vous avez compris, patafouin aussi, t'as compris?
2: Oui, j'ai compris, Miu Miu. Alors non, les enfants, faut pas jouer avec le feu, hein. Sinon, vous allez prendre perpète, hein.
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5: Terminé, les vacances avec le Roland et la Jocelyne, c'est terminé. De toute façon, c'est bien fait pour ma gueule. On me l'avait dit. On me l'avait dit. Qui c'est qui me l'a dit? Il y a quelqu'un qui m'a dit. Qui c'est? Ah bon, qui c'est? C'est moi. Je m'étais dit, pars pas avec eux. Qu'est-ce que j'ai fait? Je suis partie avec eux. Voilà. Ils nous ont bousillé nos vacances. Alors, mon mari, il ne faut plus lui parler de Roland et Jocelyne. Il se met sur le balcon, il ulule. Autre chose, hein. Allez voir, on a loué un petit studio au bord de mer. On vous emmène, on s'occupe de tout, on va passer 10 jours inoubliables.
6: Ça, sur le côté inoubliable, ils sont pas foutus de notre gueule. Hein. Première chose qu'ils ont faite en arrivant là-bas, c'est de louer une télé. On s'est très bien entendu sur les programmes, on a regardé 1000 heures. Voilà. Alors, midi et demi, le juste prix, y'a à fond. Ah. 7h30, Santa Barbara, y'a qu'à fond. Ah. 8h, moi je m'approchais de la télé pour les infos. Crac, elle éteignait. Hein. Alors les infos, je peux vous dire, on n'en a pas vu la couleur pendant 10 jours. Il aurait pu y avoir 2 guerres mondiales, nous on l'aurait pas su. Hein, éteignait, elle avait décidé, on va pas regarder la télé en mangeant, on peut pas discuter. Alors j'en repense, ça veut dire tout qui remonte. Avec mon mari, ils m'ont tiré des têtes jusque-là. C'est pas, ce Roland, ben, je sais pas comment il se débrouillait quand même, il est spécial. Il avait toujours fini de manger avant moi, j'attaquais mon dessert, il s'attaquait les ongles des pieds. On le fait, hein. On fait ça à table. Non, franchement, on fait ça à table. Alors, à la table, ça a été jusqu'au mercredi. Après, elle a commencé à peler. Quelle pelle, m'en foutait. Je suis presque contente. Mais qu'à table, elle s'arrache les peaux. Et ben, à eux deux, c'était la guerre du feu en direct. Bien agréable. Ça aussi, à nettoyer après le repas. Alors, ça, le ménage, je m'en suis tapé. Comme les courses. C'était à tour de rôle. Oui, ça a bien fonctionné. C'était un goût moi, un goût moi. De toute façon, bien fait pour ma gueule. Moi, j'ai rien vu venir. Bon, alors, je savais bien qu'on partait pas en vacances avec Nadine de Rothschild, mais de là à se retrouver avec les bidochons, hein, parce que. Un bidochon encore, on passe encore, mais là, c'était les bicochons, hein. Ah oui, parce que alors, la baignoire le matin, ah, il fallait passer avant, sinon bah, les murs allaient se laver à l'eau de mer, c'est moins dégueulasse. Hein. Moi, je sais pas ce qui est trafiqué dans cette salle de bain, je ne pense pas qu'il se lavait, en tout cas pas lui, parce qu'alors... Alors, on dormait la fenêtre ouverte, on leur faisait croire qu'on avait chaud, en fait, on s'était aménagé une arrivée des... Affreux, mais rien, il n'y a pas un truc, c'est bien passé, je peux même pas en leur parlant, mais c'est rien, je peux pas sauver un truc foutoir. Toute la journée, remettait rien à sa place, et alors, le seul jour où on a un petit peu rangé, bon, le lendemain matin, moi, craque, je me suis lavé les dents avec de la mayonnaise. Je sais pas, non, mais bon, je reconnais, en plus, à la fin, j'étais plus objective, moi, quand je la regardais, avec ce teint mat, cette coupe de cheveux loupée, la marque des lunettes en plus, elle me faisait peur, on aurait dit un petit sanglier. Et un jour, je me suis dit, je vais décrocher le fusil, je vais me la faire, là. Non, c'est ça. Ouf, j'allais vous oublier. Miss Tinguette, hein, c'est le nom de leur petite chienne. Alors, pour vous donner une idée, comment... Oui, comme un ragondin, ouais. Hein, basique, alors le basique. Enfin, basique, quand même, option Angora, quand même. Hein, hein, c'est une option, en plus. Et alors, cette chienne, elle a une autre particularité, c'est qu'elle ne faisait pipi que dans le studio. C'est-à-dire que le matin, si vous marchez pieds nus, bon ben, il valait bien, ne serait-ce que pour aller jusqu'à vos pantoufles, eh bien, il y avait une chance sur une, à peu près, enfin, hein, pour vous mettiez le pied dans le pipi de Miss Tinguette, quand c'était pas autre chose. Non, mais si je vous racontais tout, vous ne croyez même pas. Enfin, bref, le dernier jour, moi, je voulais rendre le studio propre, c'était le dernier de leurs soucis, ils s'en foutent complet. Bref, je sais pas comment ça s'est goupillé entre les bagages et les chiffons, toujours est-il que la Jocelyne, je l'ai retrouvée en train de briquer les liens avec mon carré Hermès. Eh ben, qui résiste drôlement bien à la Javel, dis donc. Ça, c'est la bonne nouvelle. Bon, enfin bon, j'ai rien dit, je suis descendue, je suis allée m'asseoir sur la plage, j'ai pleuré. Ah oui, 2 heures. Bah oui, j'en ai profité, c'était marée basse. Hein. Et c'est là, dans une grosse vague, c'est là, je me suis dit, plus jamais. Ah non, puis alors, je peux vous dire, alors, vous êtes témoin, mais alors, vraiment, j'ai qu'une parole, je peux vous dire, et plus jamais on partira à la mer avec eux. Ah non, tant pis, la prochaine fois, on ira à la montagne.
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4: C'est en pleine nuit, vers 2-3 heures du matin, on dirait que la télé a le mode de son toute seule. Vous avez, chaque fois, c'est le même générique qui me réveille. Moi, je dors, vous avez. Et dès que vous avez ça fait. Histoire naturelle. Moi, je suis en pleine nuit, je me réveille. Qu'est-ce que c'est, ça? Alors, histoire naturelle, en général, cette émission, elle commence toujours par un beau panoramique, comme ça, sur la forêt, comme ça, les montagnes, le fleuve, comme ça, c'est beau, comme ça fait. Après, en général, il passe à un gros plan. En général, il y a un chasseur ou un pêcheur qui arrive. C'est souvent un chasseur. Il est bien filmé en gros plan. Ça, toi, tu es la moitié endormi. Il dit, qu'est-ce que tu fais? Et lui, il arrive en pleine nuit. Vous avez 2-3 heures de matin, il arrive, ça bien en gros plan. D'ailleurs, comme ça. Steph, mon qu'il est encore celui-là. Quand il est là, tu vas le trouver, c'est un chien. Steph, assis, couché, pas bouger debout, assis, couché, dans la patate, on va pas, dans la patate, on va pas, le bâton va chercher le bâton, on va bouger debout, assis, couché, le lapin qui l'a pas fait l'arrêt, pas bouger debout, assis, couché, dans la patate, on va pas, dans la patate, on va pas. Ils comprennent tout. Ça, c'est Steph, ça, c'est mon meilleur ami. Ça, c'est mon meilleur ami, ça. Ça, c'est Steph, c'est mon meilleur ami. Moi, je suis son meilleur ami. Lui, c'est mon meilleur ami. On a les mêmes idées sur la vie. Manger, dormir, caguer, chasser. J'adore ça, moi, chasse. Et là, vous avez bien filmé en gros plan, ça y est. Et il y a des moments de l'interview, je sais pas pourquoi, d'un coup, on comprend plus rien à ce qu'il raconte. Alors, au début, ça part bien, vous allez là, dans la forêt. Là. Écoutez, je suis médecin, ainsi que député maire de Boignac. J'aime ma région avant tout, parce que d'un coup ça bat mon nini, mon nini.

0: Chez nous, vas-y donc voir là, c'est un mouton. Allez, bon. J'adore Marie-Jo, je suis un amoureux de la nature. Et je pense profondément que la chasse ne fait aucun mal aux animaux. Je pense même sincèrement que ça leur fait du bien.
1: Ça met un peu de piquant dans leur vie.
0: Puis attention, le lapin est très joueur. Il adore creuser des petits trous dans la terre, jouer à cache-cache, et nous, souvent, on les trouve. J'adore Marie-Jo, j'adore partir le matin très tôt, c'est l'aube, c'est beau. Steph, il fait caca, moi je mange une sandwich. Et là, d'un coup, il a passé un petit chauffeur dans la prairie, comme ça, à côté de là, comme ça. Chut, attention. Oh là là, le petit chauffeur dans la prairie, il est magnifique. Ok, il est beau, on dirait Bambi. Oh là là, c'est magnifique, qu'est-ce que c'est beau, j'adore la nature. Qu'est-ce que c'est magnifique, oh là là. Si on arrive à s'approcher, je vais l'exploser. J'ai mis une rangée de pièges en quinco sur la clairière, est-ce que pas s'échapper, que ça venait avec moi, on se cachait dans le buisson, vous allez dessus avec des caméras et tout, vous avez la fourrure, vous allez, il va se cacher derrière le buisson, vous allez là, vous allez, je ne pas bouger, je ne pas bouger, ça. Je vais vous apprendre à faire le cri de son papa et sa maman, vous allez attraper, vous allez, vous allez, vous allez, et après il passe au plan de Bambi dans la prairie, comme ça, oh, petit, petit, petit, oh, moi, mon papa et ma maman.
2: Oui, oui, Bambi, viens, viens, c'est ta maman, viens. Viens, je t'ai fait un sandwich, viens.
0: Mao, abuse, abuse, abuse, abuse ma maman m'a fait un sandwich. C'est où j'ai la fougère. Chaque mise au piège est là.
2: Viens, viens.
0: Mais là, c'est Bambi qui crie. Là, le chasseur sort du buisson en disant, j'aime profiter en matinage, j'aime la nature, venez avec moi. Vous voyez là, il ne peut plus bouger, là. C'est magnifique. Je prends mon fusil, comme ça, bien collé à la joue, comme ça, je tire, bon là j'ai raté. Je m'en fous, j'ai un plein de balles. J'ai plus de balles, je prends mon fusil, comme ça, c'est pour pas qu'il souffre. Un mot de la fin, oui. Je suis le maire de Boignac. Je pense que mon idée, mon idée. Bonsoir à tous. Et là, pam, pam, pam, pam, pam, pam, pam.
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4: C'est Christian. Connu qu'on va chercher chez le Perpète ce que t'as là à portée de braguette. Mais c'est la Claudine qu'il te faut. On va y faire une petite lettre tous les deux, tu vas voir.
5: Parce que tu crois que c'est une bonne idée, ça?
4: C'est sûrement une bonne idée, oui. Allez, le titre. Alors, le titre, ma petite pintade venue. Si, ça change un peu, ça change. Ma petite pintade venue, à la lettre. Alors, je vais pas y aller par quatre chemins. Je vais pas y aller par quatre chemins.
5: Deux fois qu'il faut le mettre dans ça.
4: Deux fois. Oh ben déjà caloche, tu mets toi un bout dans la confinée. Christian, combien qu'il y en a des chemins?
5: Oh merde!
4: Mais fais attention, bon sang! Oh. Alors, par quatre chemins, deux points, je t'aime!
5: Oh non, non, bon, je t'aime!
4: Laisse-toi finir! Je t'aime! Comme une vache!
5: Hein? Non, mais t'es folle!
4: Est-ce que tu vas arrêter de me couper sans...
5: Mais non, elle, maman, je prends!
4: Est-ce que ça va suffire? Tu marques et tu discutes pas. Je t'aime. Comme une vache qui aime son petit veau. Point.
5: C'est joli, ça.
4: C'est de la poésie, mon petit coquin. Ça plaît toujours aux femmes. Fais-moi confiance.
5: Ah bon,
4: Ou bien Marc, j'en ai une autre qui me vient.
5: Au revoir.
4: Vas-y, vas-y. Je t'aime. Comme une petite cerise que les oiseaux m'ont laissée.
5: Et je sais pas où tu vas chercher des machins comme ça.
4: Ça me sort. Mais après, c'est à toi de faire de la poésie, voyons.
5: Mais non, mais moi, j'ai pas d'idée de machin comme
4: ça. Mais je viens de te donner deux exemples.
5: Mais je sais pas, moi.
4: J'attends, Christian.
5: Je t'aime comme... Comme un... comme un tracteur aime le gasoil.

0: Majagouza.
1: Oh, oui, ben c'est très poétique, le gosse.
0: Non, oh, et j'en ai eu mieux.
1: Vas-y.
0: Je t'aime comme ton père.
1: Oui.
0: Aime le vin. Pas mal. Et il aime le vin, son pain, il faut voir ce qu'il s'envoie.
1: Ah ben, ça vous fait rigoler, vous autres. Vous n'avez pas un comme ça à la maison. Enfin, que voulez-vous que j'y fasse? Je ne le changerai plus maintenant. Hein. Non, voyez-vous, c'est malheureux. C'est-à-dire qu'il y en a qui naissent avec les yeux bleus. Lui, il est né con. Puis c'est... Écoute, Christian, mais même si c'est vrai, voyons, on défend ça de son futur beau-père. Mais tu m'agaces, tu ne fais aucun effort.
0: Voilà,
1: alors, si c'est comme ça, tu n'as qu'à marquer « je veux ta main », tu signes en bas, on n'en cause plus. Comme ça, voilà.
0: Et pour signer, je mets quoi? Parce que...
1: Napoléon, ça sera très bien. Mais mets ton nom, espèce d'abruti. Ah non, mais vous savez, pour être plus couillon que lui, il faut s'y mettre à plusieurs.
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3: Bonjour, je me prénomme Micheline. Je sais, ce n'est pas très original, mais après tout, j'aurais pu m'appeler Gilbert. Si j'étais coquette, je vous dirais que j'ai 18 ans et vous ne me croiriez pas, et pourtant je les ai. Merci. À l'époque où j'ai consulté le professeur Judor, c'était dû à deux soucis d'ordre physique et d'une concernant une surcharge pondérale importante, puisqu'à l'époque je dépassais le quintal. Merci. Et de deux concernant une pilosité désordonnée. Durant 5 ans, il m'a été impossible de porter des décolletés. Bonjour. Mais là où nous avons dit stop avec le professeur, c'est quand les poils ont commencé à coloniser toute la partie visagale. C'est un monsieur. Mais être obligé de se raser tous les matins, comme je l'ai vu faire ma mère pendant 10 ans. Non. S'il vous plaît, monsieur. Merci. Rien. Il y en a qui laissent pas que des pièces, hein. Mais là où j'ai senti que j'intéressais le professeur, c'était concernant la partie plantifère de ma personne, mes pieds, puisqu'ils sont pourvus de petites griffounettes, comme les palmipèdes, comme les pandas. Ma mère le disait souvent, ma fille grimpe au bambou avec une très grande facilité. Alors nous avons tout fait retirer, je n'ai plus mes griffounettes, mais j'ai encore mes 6 doigts de pied.
1: Merci.
3: Et puis la semaine prochaine, je me fais retirer mon 3e sein. Merci. Que je n'avais pas vu puisqu'il était dans mon dos. Là où le professeur a été choqué, là il a été choqué, ça a été par la découverte de mes écailles. Là, il m'a dit, mais comment faites-vous, Jacqueline? Et il ne se souvient jamais de mon prénom. Mais comment faites-vous pour avoir des relations sexuelles? Je lui ai dit que pour le moment, elles étaient inexistantes, mais que je ne désespérais pas. Croquer la pomme. Enfin, 18 opérations en 3 jours, c'est dur, c'est très dur. Enfin, ça me change un peu d'ici.
4: Bonjour, messieurs.
3: Vous allez me trouver coquine, et pourquoi pas mutine. Mais depuis que je deviens belle, je pense de plus en plus à l'amour. Je l'imagine. Il est là à mes genoux. Il est grand, blond, les cheveux coupés courts sur le dessus, long derrière. Il a une énorme personnalité. Quand nous faisons l'amour, il me dit des poèmes. Le dimanche, il aime à enfiler le survêtement violet que je lui ai déjà tricoté. Nous courons sous la pluie. Enfin, je suis bien. Seul, mais bien. Entouré de ma chère clientèle, avec mes rêves de femme. En vous remerciant.
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6: Alors Gisèle, elle s'appelle Gisèle Lapin. Elle a 52 piges. Elle bosse au conseil général. Enfin, elle bosse. Elle y va, déjà. Hein, c'est déjà pas mal. Donc on se moque pas des noms de famille. Elle s'appelle Lapin, déjà qu'elle s'est battue toute sa vie pour faire enlever le E.
7: Alors qui, dans ce bureau, les filles, a fini mon sudoku? Comment je le sais, la grille est toute fausse. Alors je vais te dire un truc, Jacqueline. T'arrêtes d'emprunter les affaires des autres, hein. T'arrêtes de parler sur tout le monde. T'arrêtes de faire ta loi dans ce bureau, de marmonner dans ta barbe, dans ta moustache. T'as pas de moustache, Jacqueline? Ça fait 5 ans qu'on t'appelle Magnum, c'est pas pour la Ferrari. Passez-moi un pas de mytho, Marie-Laure, que je me détende un peu. C'est cher, ces merdes, hein. Les prix, mais c'est fou, les prix. L'autre jour, je file à Agendas. Je commande un cornet chocolat pistache, 2 boules. La fille qui me dit 6,60 €. Je dis pardon? 6,60 € pour 2 boules. Vous voulez une boisson avec? Ben, je dis oui, maintenant qu'on a cassé mon PEL. Pareil pour les fringues. L'autre jour, je file dans un magasin de fringues pour quinquagénaire. Je sors, je file chez Pinky. Et tu vois pas que j'amène un fuseau fuchsia à la caisse. Un bout de tissu, Marie-Laure. Un fuseau. La fille qui me dit 99 €. J'ai dit donc, salope, j'ai acheté le fuseau par l'usine. Et toujours, quand j'ai maladie, Marie-Laure, Madame Dos Santos, non? La petite portugaise. À Disneyland? Ouais, c'est ma fille, l'a croisée ce week-end. C'est vrai que c'est bien, Space Mountain, quand on a un souffle au cœur, ça détend. Oh, j'adore les Portugais. On est dans une boîte, on peut rien dire. Mais j'adore les Portugais. Je trouve que c'est un concept formidable d'être Portugais. Ces femmes à barbe, là, qui brisent des parpaings à main nue toute la journée. Sur les chantiers, qui font leur toilette à la morue, les copines à Jacqueline. Ah, hein, oh, j'en peux plus de cette boîte, j'en peux plus. J'ai des RTT en retard. J'ai pas beaucoup cette année, j'ai 37 semaines. Mais je vais prendre quand même, parce que... Bon, je sais pas où on va, Marie-Laure. Non, on va plus en Bretagne. Non, c'est moche, ça pue, ça va à gauche. Mais j'adore la Bretagne, on peut rien. Mais je trouve que c'est un concept formidable d'être breton. J'adore la Bretagne, mon mari est alcoolique. Je ne sais pas où on va. Oui, un safari en Afrique, oui. T'en as d'autres, des idées à la con comme ça? Un safari? On n'a pas ton pognon, nous. On n'a pas ton fric. Ma belle-mère est encore en vie. On voit la fin. Hey, la fin du tunnel est pas loin, on croise les doigts. Mais non, parce qu'elle a une combinaison de maladies très très rare, la vieille. Elle a Alzheimer et elle est sourde. Qui fait qu'en gros, elle se souvient jamais de ce qu'elle entend pas. Ah non, moi je sors plus de France. J'ai chopé une tourista à Marrakech en 96. J'ai fait le tour du Maroc sur la cuvette des chiottes. Ah, je les ai pas emmerdés, chameau, c'est moi qui te le dis. Hein. Va te balader dans le désert avec un sani broyeur, toi tu vas voir. Une dégueulasserie déjà. Tu connais Jean-Claude, mon mari, il faut toujours qu'il fasse le con. On va pour atterrir sur Marrakech. L'autre, il se fout du hublot à l'allée centrale. Il prend son élan. Il va vers le cockpit. Il ouvre la porte du cockpit. Il fout sa main sur la gueule du pilote. Coucou, qui c'est? On atterrit à Tanger, je fais 48 heures de tôle, on repique sur Marrakech. On arrive à l'aéroport, il y a un bus qui t'amène à l'hôtel. L'autre, il me dit non, nous on prend pas le bus. Je dis pourquoi on prend pas le bus? Il me dit parce que j'ai loué une calèche. On monte dessus, je regarde le cocher, Marie-Laure, un nain. Les pieds du gars n'arrivaient même pas au frein. Ça pue la merde là-dedans, vous voyez, parce que le pot d'échappement sur un cheval est beaucoup plus haut que sur une voiture. Hein. J'arrive à l'hôtel, je demande un jus d'orange. J'ai jamais demandé un jus d'orange au Maroc. Ah, vaut mieux faire 15 ans de tôle, c'est moins dangereux. Là, les oranges, je sais pas s'ils les avaient épluchées pour la naissance d'Hassan II. Oh putain! Perforation du gros côlon, j'ai fait. Feu d'artifice et pétard à tous les repas, j'ai envoyé. 8 jours, elle a duré la fête nationale. On est dimanche, le seul truc médical ouvert, c'est une clinique vétérinaire. Jean-Claude, il me dit on y va, je dis bien sûr qu'on y va, tu veux pas me laisser dans cet état-là, tu vois pas, non? Un vétérinaire, c'est un médecin comme les autres. Si tu sais soigner une otarie, tu peux me filer un imodium, merde! Écoute bien, Marie-Laure, je patiente chez le veto à Marrakech, entre une chèvre qui avait avalé un cubit de boulaouane et un singe qui s'était mis une carte bleue dans le rectum. La dame, une Hollandaise à qui appartenait la carte, à la carte bleue, elle stressait tout le monde. Je dis, madame, arrêtez! Il faut positiver, madame. Il y a du bien dans toute situation. Là, au moins, pas besoin de faire opposition. C'est pour ça, cette année, on va aller sur Clermont-Ferrand. Au niveau chiasse, c'est plus tranquille. Quand même. C'est là-bas qu'on s'est connus, Clermont. J'ai jamais raconté la lune de miel. C'est là-bas qu'on s'est connus. Oui, à l'époque, on avait un petit jeu érotique avec Jean-Claude. Il me badigeonnait le corps aux chaussées aux moines. Alors, je mettais mes pieds dans la baignoire de la chambre d'hôtel. Il arrivait sur moi fougueux comme un taureau. Et il me balançait des sacs de fromage en pleine gueule. Comme ça. Fromage fondu le long des tétons, c'était torride! Torride! On se serait cru dans le Jura! Et quand le couple a commencé à battre de l'aile, que mon Jean-Claude s'est mis à me délaisser pour ce poison qui a tué notre amour, la Cronenbourg! Il voulait plus de moi, hein? 48 piges, il voulait plus de moi. Peut-être que moi, j'ai l'encaissé, hein? Le virage de la cinquantaine. Ah, les mots, on les utilise pas par hasard, hein? Le virage de la cinquantaine. Moi, j'ai des copines physiquement qui se sont pris le décor dans le virage, hein? J'ai dit, si tu veux, on peut retrouver la même chambre à Clermont-Ferrand, le même hôtel, le même jeu érotique. Ah bah dis donc, 30 ans après, ça fait la même gueule. Hein. Il n'y a pas que le papier peint qui s'est décollé. Hein. Oh la vache. T'es là, à 50 piges. À attendre des sacs de fromage qui n'arrivent pas, parce que non, forcément, à son âge, il n'a plus de bras, il ne peut même plus les sortir de la bagnole. Le pentier relevé, le triangle à l'air, enfin le triangle. Le losange, le temps passe. Tu dis alors? T'en veux plus ton petit encas? Parce que 30 ans avant, il m'appelait mon petit encas, ma petite brochette. Je dis alors, tu viens plus sur maman? Je te fais honte? Tu veux plus l'attaquer par la face nord, le bousin? T'en veux plus ton petit encas? Il me dit, mais Gisèle, à ton âge, avec laquelle que t'as, c'est plus un encas, c'est une raclette!
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8: Un endroit qui fait rêver les enfants, c'est quoi?
9: Disneyland. Hier soir, il y a un monsieur qui a dit Ikea. The house of the Mickey Mouse. T'arrives là-bas, tu demandes des autographes à Pluto. C'est bizarre, non? On a eu un autographe de Pluto, un autographe de Dingo, un autographe de Minnie. À un moment donné, mon fils, il voit passer Tic et Tac et il me dit, papa, prends-moi un autographe de Tac. Je lui dis, c'est lequel? On cherchait Mickey, on était un peu angoissés, j'ai dit « Oh putain, s'il n'y a pas Mickey, le petit va craquer son slip. » Je vois un responsable de Mickey, je lui dis « Excusez-moi monsieur, il est où Mickey là ?» J'étais un peu énervé. Il m'a dit « Mickey, à cette heure-ci, il doit être en pause. » Je lui dis « Mais monsieur, vous pouvez pas dire ça devant un enfant. Attends, chérie, il va là-bas. Vous pouvez pas démystifier comme ça Mickey et dire qu'il est en pause. Mickey, pour lui, c'est Mickey, arrêtez vos conneries. » Et il me dit « Non, c'est pas ça, c'est que depuis la nouvelle loi, tous les personnages sont obligés d'aller fumer leurs cigarettes dehors. » On s'est baladé dans Disney et on s'est pris dans la tête cette fameuse chanson qui te rentre dans la tête et qui veut plus jamais en ressortir. Na na na na na na na na na na na na na na na. Bref, on est arrivé devant Mickey. Enfin, quelle fierté! Depuis qu'il est né, ce môme, je rêve de l'amener voir Mickey. J'étais fier et là on voit Mickey est arrivé comme ça, petit à petit, devant nous. Quelle émotion! Sauf que Mickey est arrivé à 20 cm de nous. Il s'est arrêté et on a entendu une petite voix qui est sortie du masque de Mickey et qui a dit « Oh, trop fort, Gad Elmaleh, je peux avoir un autographe !» Mickey, viens ici. Viens ici, Mickey, viens ici, viens ici. T'es vraiment un Mickey, Mickey, t'es con, quoi. Mais non, je te kiffe, c'est tout. Je fais une photo avec toi. Je fais une photo avec toi. Après, tu restes tranquille. C'est bon, sur la tête de moi, je te laisse tranquille. Mais arrête tes conneries. Même si tu me prends une photo avec moi, tu vas faire quoi avec cette photo? Tu vas la montrer aux gens. Tu vas dire ça, c'est Gad Elmaleh. Ça, c'est moi en Mickey à l'intérieur.
8: Là, il a pris un ballon. Il l'a offert à mon fiston. ce genre de ballon gonflé à l'hélium qui tient tout droit. Si joli, qui rend les enfants si fiers. Sauf qu'il le lâche à un moment donné. Et il pleure, le petit, il pleure. Alors papa va racheter un autre ballon à 14 euros. Et papa, il pleure aussi. Et cette fois-ci, quand il revient, il lui attache autour du poignet. On connaît tous ce truc, hein. Genre, il veut pas se faire avoir, hein. Ah oui, il lui attache autour du poignet. D'ailleurs, si vous voyez un enfant avec le ballon attaché autour du poignet dans un parc, c'est pas du premier ballon, ça, en général, hein. C'est du deuxième ou du troisième ballon, quoi. Ouais. À moins d'être super organisé, super carré, super tip-top, genre Leblon.
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4: Bonjour, c'est votre ami Francis Cabrel. Le poète des armes, des dames, des chemins et des cailloux Sur les thèmes de mon nouvel album, le prochain est complètement différent. Il parlera juste des arbres et des murs de poussière sur les cailloux, des dames dans les chemins et d'un endroit qui m'est cher et que la main de l'homme va bientôt détruire. C'est un endroit où j'aime aller méditer, c'est ma cabane au fond du jardin. Cabane au fond du jardin, moi j'y vais quand j'ai besoin. C'est un charmant petit trou, tout entouré de cailloux. Et y a des mouches qui bourdonnent, des abeilles qui frelonnent. Y a pas de tout à l'égout, alors on fait sur les cailloux. Mais c'est un charmant petit coin. Ma cabane au fond du jardin. Elle trône tout au bout d'un chemin plein de cailloux. Il y a un arbre juste à côté. C'est pratique pour s'essuyer. Si c'était un acacia, avec les feuilles on pourrait pas. Elles sont bien trop petites et les épines ça irrite. Même les dames l'aiment bien. Ma cabane au fond du jardin. Accrochée aux clous rouillés et à du journal déchiré. Et quand on est constipé, on le lit pour patienter. Pour se laver le derrière, on file jusqu'à la rivière. Elle est pleine de cailloux qui dansent dans les remous. Elle est belle comme le matin. La cabane au fond du jardin. La cabane au fond du jardin. Je lui dois tous mes quatrains. Dès que j'y pose mon prose, immédiatement je compose. 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Et je ne reverrai plus mes belles planches vermoulues. Elle sera l'objet de mon chagrin. Ma cabane au fond du jardin. Et même si on la détruisait,

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1: À toi. À toi, mon frère, que j'ai aimé comme un père. Compagnon d'armes, mort sur la route du devoir. Te voilà maintenant rendu au pays des disparus. 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La société t'a rejeté et c'est l'armée qui t'a aimé. Sur des paroles de par moi-même et une musique de l'adjudant-chef Jean-Pierre, du 317e bataillon du 42e Rimont. Chanson pour Morales, compagnon de combat. 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
2: Moi je vois quand je suis avec mes potes en train de prendre un verre, enfin on fait les machos, on mate un peu les meufs, on parle de foot et tout comme ça. Et puis quand le numéro de notre copine s'affiche, on s'éloigne à 200-300 mètres de nos potes. J'arrive les gars, non, restez là-bas, j'arrive. Oui bah je reprends un demi. Allô? Oui mon chaton, ça va? Bah je suis avec Stéphane et Greg, là je prends un petit verre, je traîne pas. Ok, je te fais des gros bisous, je te dis à tout à l'heure. Ok, allez. Ah tu lui as donné ses croquettes? Ah bah c'est bien, c'est chouette. Allez. Ok, je te... Allô? Oui? Ah, tu l'as trouvé en 36. Le petit pantalon noir, là? Ah, bah c'est bien, ça, c'est bien. Mais pourquoi t'as pas pris ta taille, en revanche? Mais non, mais tu l'as déjà en blanc et tu le mets jamais, c'est pour ça que je te dis ça. Mais non, mais je... c'est un bon achat, c'est un très bon achat, c'est un bon achat, c'est un bon achat. C'est un très bon achat. Je te fais des gros bisous, je te dis à tout à l'heure. Je... Non. Ah bon? Oh là là. Bon, bah écoute, tu me raconteras ta journée tout à l'heure, hein? Ok? Non, il y a une vieille dame qui se sent pas bien là-bas, je la vois là. Ouais, il faut que j'aille là. Voilà. Ok? Arrêtez de nous raconter vos journées, les filles, hein? Non, c'est vrai, les filles, mettez des vannes, des chutes, quelque chose, qu'on se marre un petit peu quand même. On la connaît, la journée, hein? C'est quoi la journée?
3: Oh, ma boss, elle est pas gentille, elle m'a encore critiqué. Puis, Caroline est arrivée en retard, évidemment, bien sûr. Puis, cette salope, elle avait des talons incroyables. Enfin, je. Pour qui elle se prend, elle allume tout le monde.
2: Et tu leur as dit? Non? Bah ferme-la, puis va faire à bouffer alors, hein? Ouh, bah dans la cuisine évidemment, hein? Oh là là. Non, c'est vrai, vous nous maîtrisez quand même pas mal les filles, hein? Alors des fois j'essayais de me rebeller, mes potes ils me disaient vas-y, mais te laisse pas faire, rappelle et tout. Ok. Ouais chérie, c'est moi, ouais. Ouais, je m'en fous. Voilà, là, je prends des verres avec Stéphane et Greg, après, on va aller mater un match, après, on va reprendre des verres, on va encore reprendre des verres, on va encore reprendre des verres, et puis après, on va sortir en boîte, je crois, hein? Donc, ne m'attends pas, ok? Faut que j'y aille, les gars.
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4: Bon, bah, j'ai 14 ans. Ah, c'est terrible, l'adolescence, hein? C'est cette période où ton corps s'éveille, la fougue qui monte en toi, là, tu te sens viril, t'es beau, t'as 14 ans, t'as envie de plaire, t'as un besoin, un désir charnel, l'envie de l'autre, là, et tout à coup, tac, tac, tac, bonjour, c'est la puberté. Ah, c'est toi la puberté. Entre. Non, je vais pas rentrer, j'ai juste resté sur ton front. Sur ton nez, sur tes joues, puis peut-être un petit peu sur ton dos, si je me sens bien. Ah, les boutons, c'est terrible. Moi, on m'appelait le tableau de bord. J'avais toutes les commandes en double. Et puis dès que t'en as un qui s'en va, hop là, il y en a un autre qui arrive. Quand il y a de la place. Ah là là, puis t'as envie de les percer, là. Oh, le bon blanc. Pardon, madame. Ah, c'est terrible, tu sais. J'entends encore mon père. Franck, tu t'es percé les boutons. Comment tu le sais, papa? C'est écrit sur la glace. Ah. Ma mère, elle me disait, Franck, chaque fois que tu perces un bouton, c'est un bateau qui coule. Ah, je vous raconte pas quand j'ai vu Titanic. Alors, je me suis dit, il y a un furoncle qui vient d'exploser quelque part, là. Alors, tu te laisses pousser les cheveux bien gras sur le front, hein, la petite moustache en duvet à la Charles Bronson, que t'oses pas raser, sinon ça repousse plus vite. Pareil pour les poils sur les joues qui cachent les points noirs. Je peux vous dire qu'il reste plus beaucoup de place pour faire un petit bisou. En plus, en général, t'as un herpès sur le bord de la bouche. Bouche à l'intérieur de laquelle t'as un appareil dentaire. Et après, t'es les adultes qui comprennent pas pourquoi tu fais une crise d'adolescence. Alors toi, pour te rebeller, qu'est-ce que tu fais? T'arrêtes de te laver. Tu fumes des gauloises et t'écoutes Trust. En même temps, très honnêtement, je vais pas me plaindre. Moi, j'avais un avantage à l'époque, ado. On m'appelait l'éléphant. À cause de ma mémoire. Mais bon, la mémoire, c'est bien si t'as des souvenirs. Mais moi, les souvenirs à 14 ans, ils étaient dans les pages lingerie de la Redoute, hein, je peux vous le dire. Ah, hein. Oh, la gaine, culotte, ventre plate chez Passionata. Calme-toi, Jean-Claude. Oui, ado, j'avais appelé ma guéguette Jean-Claude en hommage à un copain chaud. Connerie. Vous savez, tu croiseras plus jamais un Jean-Claude sans rigoler, toi. Hein. Non, vous savez, moi, je ne veux pas vous mettre des étoiles dans les yeux comme ça, mais je crois que l'événement qui a le plus marqué mon adolescence, c'est la boum de Carole Martins. Oh, wanna gonna be to fly. Les Jeux Olympiques du roulage de pelle, SLK, Swing Loving Kiss. Et c'est là que j'ai embrassé pour la première fois. 13 ans et demi. Avec la langue. Sur la joue, mais avec la langue. Dans la bouche, j'étais pas prêt, non. Non, dans la bouche, je me posais trop de questions. Dans quel sens faut tourner? Est-ce qu'il faut toucher les seins en même temps? Quand il y en a? Tu sais, en fait, il faudrait un GPS de la galoche, quoi. Tourner à droite, toucher les seins, tourner à gauche, pas par là, hop. Ah non, non. Enfin. Tout ça, c'était avant le drame, messieurs, dames. Ma première relation sexuelle. Simone, une anglaise. Hello, my name is Frank, what's your name, Simone? Tant pis. You and me like fuck? Enfin, fuck, on se parle un peu avant quand même. Et là, je vous jure, hein, elle a dit, yes, rendez-vous ce soir, tonight, 20h30 précise, 19 years old o'clock. Ce soir, messieurs, dames, je couche en prime time. Dans 5 heures. Je ne serai plus ce minable puceau qui vous perd. Cette espèce de gamin pubère, cette pauvre merde. Dans 5 heures, salut Gilles, je suis plus puceau. Je parle encore aux copains qui sont puceaux, tu vois. Salut Madame Goubert, je ne suis plus puceau. Salut petite, à quel âge? 5 ans? T'es encore puceau, j'imagine. Ouais, c'est fini, tu verras. Ça vient plus vite qu'on le croit. Une baguette et 2 croissants, je suis plus puceau, hein. Je suis plus puceau. Je ne suis plus puceau. Je ne suis plus puceau, maman. Qu'est-ce qu'on mange? Ce soir, c'est le grand soir. Je couche avec Simone. Ding, ding, ding, ding. Calme-toi, Big Ben. 20h30. J'entre chez l'anglaise. Mon cœur bat la chamade. Messieurs, dames, ce soir, 16 ans, 9 mois et 26 jours, je couche pour la première fois de ma vie. Et je commence à comprendre ce que ressentaient les petits gars du Milwaukee et du Wisconsin en arrivant au Vietnam. Ma quéquette Jean-Claude et moi, nous sommes tapis dans l'ombre, préservatifs au canon. L'ennemi est dans la salle de bain. Tout à coup, j'ai peur. Le doute m'habite. Ma quéquette est calme, concentrée, inébranlable. Elle regarde le sol comme un parachutiste avant son premier saut sur Saïgon. Fox, bravo, ici, bambou qui plie, demande renfort immédiatement. Je répète, ici, bambou qui plie. Il fait sombre. Tout à coup, ma quéquette est tremblante. Moi aussi. Je goûte. Sommes-nous de taille? 21h19, l'ennemi sort de la salle de bain en tenue de combat. Entièrement nu, camouflage d'été. L'endroit paraît touffu et marécageux. Ça sent la mort. La cartouche est dans le chargeur. Jean-Claude est au garde-vous, c'est une caquette d'élite. Sergent Jean-Claude, feu à volonté! Après 30 secondes de combat acharné, l'ennemi s'est rendu dans un râle crépitant. Je suis un homme. Merci, Simone. Dans les années qui ont suivi, Jean-Claude et moi, nous sommes devenus des mercenaires de l'amour. Nous opérions cagoulés. La plupart du temps par frappe chirurgicale. Combien de fois m'est-il arrivé de rentrer à la base sans même savoir sur qui j'avais tiré? C'est moche, la guerre. Vivement, l'amour!
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5: Bon, avant d'aller plus loin dans le spectacle, est-ce qu'un homme dans la salle pourrait me prêter du gloss? C'est ça le problème, il n'y a jamais personne qui répond. Et pourtant, l'homme du 21e siècle doit avoir du gloss. Je pense qu'il n'y a que des vieux dans cette salle qui se lavent encore aux gants. Il faut vous réveiller, les gars. Nous sommes tous des métrosexuels en puissance. Hein. Alors je précise tout de suite qu'un métrosexuel, c'est pas un type qui sape des conducteurs de métro. Non, ce sont des hommes, gays ou hétéros, qui prennent soin d'eux, de leur corps, et font donc des masques de beauté, s'épilent à l'occasion, et se maquillent légèrement. Ben moi, je trouve ça bien que les mecs se maquillent. C'est vrai, il n'y a pas de raison qu'il y ait que les femmes qui cachent la misère. Je savais que ça passerait difficilement, ça. Et c'est souvent les filles qui nous y poussent. Hein. Elles veulent qu'on soit sexy et viril à la fois. C'est pas simple. Non, il faut des poils à des endroits et pas à d'autres. Je crois que les filles veulent nous toiletter comme des caniches. Mais bon, je suis pas rétrograde, alors je m'y suis mis. Faut dire que je partais loin. Pour moi, le col, c'était le nom d'un chancelier allemand. Et la terracotta, un dessert italien à base de lait. Non, le seul truc qui faisait de moi un métrosexuel potentiel, c'est que je me lavais les dents régulièrement. Enfin, l'extérieur, hein, la partie qui se voit. Maintenant, je suis au taquet, je connais tout. Alors, pour ceux qui connaissent pas, je vais vous expliquer. Le col, par exemple, c'est un truc très noir que tu mets sous tes yeux pour bien souligner ton regard. Bon, si t'as un regard de veau, ça changera rien. Sauf qu'on verra mieux que t'as un regard de veau. Et si t'as peur qu'on remarque pas assez, tu peux aller jusqu'au eyeliner. Et si tu vas jusqu'au mascara, là, t'auras plus un beau regard de veau. Avec tes beaux cils, t'auras un beau regard de vache. Le gloss, tu le mets sur les lèvres et t'as les lèvres qui brillent. Un peu comme quand tu manges des frites. Sauf que là, c'est en tube et c'est plus cher. Voilà, c'est une bonne définition, ça. Le gloss, c'est les frites de chez Sephora. Le patch anti-points noirs, tu le mets sur le bout de ton nez parce que le bout de ton nez, c'est la maison des points noirs. C'est là où ils se retrouvent en famille pour faire des veillées. Bon, t'en as toujours sur le reste de la gueule, mais t'as le bout du nez nickel, hein. Ah, ils sont forts, les fabricants de patch. Moi, pour que ce soit uniforme, je fais le reste du visage avec du scotch double face spécial moquette. La crème anti-ride, tu la mets et ça t'empêche d'avoir des rides. C'est super efficace quand t'as 20 ans. Ah non, mais c'est incroyable. Avec cette crème, à 20 ans, t'as pas une ride. À 40, ça marche moins bien. À 60, je crois que la peau s'est habituée parce que ça marche plus du tout. À 80, c'est efficace si tu étales pas la crème. C'est ça qui est forcément. Des gros pâtés de crème, on va plus l'hériter. L'auto-bronzant, tu le mets sur toi et tu deviens orange. Un peu comme si t'avais été bronzé nulle part. Parce que ça n'existe pas le soleil qui te rend orange comme ça. Hein. Non, là, c'est un petit peu comme si un bébé t'avait vomi sa purée de carotte au visage. Mais t'as bonne mine. Hein. Seulement, faut bien penser à en garder pour tout le corps. Moi, la première fois, j'en ai pas gardé pour la jambe droite. Quand j'étais en jante, les gens pensaient qu'on m'avait greffé une jambe. Hein. Le rouge à lèvres et les fossiles, c'est bien aussi. Mais là, t'es plus un métrosexuel, t'es un travesti, ça n'a rien à voir. Mais... Non, mais je plaisante, mais je vous conseille. Moi, ça m'a changé la vie. Avec ma copine, on décolle plus de la salle de bain. On se fait des gommages. On s'épile ensemble. Elle me fait le dos, je lui fais les seins. Non, elle a pas de poils sur les seins, mais je lui fais croire parce que j'aime bien. Je lui dis que c'est la prévention. Ah non, mais c'est génial. Moi, quand j'ai un masque en concombre sur le visage et elle une crème réparatrice, quand on s'embrasse, on a l'impression de préparer une tzatziki. Faut pas oublier une chose. Si t'es gentil avec ton corps finit par te le rendre. Il a envie de te faire des bisous de l'intérieur. Et après, t'as une belle peau bien saine. Non, mais je vous le conseille vraiment. Moi, ça m'a fait évoluer. Tiens, c'est bien simple. Hier, pour la première fois, j'ai eu mes règles.
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7: Parmi les émissions phares de la télévision, chaque dimanche, nous retrouvions l'incontournable Jacques Martin. Merci, merci d'avoir choisi Dimanche Martin et d'avoir passé la première partie de ce dimanche en notre compagnie. Et le temps de débarrasser le lutrin, bonjour, car nous avons reçu en l'honneur du nouveau pape Benoît XVI une chorale. La chorale allemande des petits chanteurs à la croix de fer, sous la direction de Hans de Panier et... Nous nous retrouvons pour votre rendez-vous dominical de l'école des fans. Bonjour. Tu es grande, dis donc. Comment tu t'appelles? Vanessa. Vanessa comment? Vanessa Paradis. Et qu'est-ce que tu veux faire plus tard? Chanteuse. Eh ben, on n'est pas dans la merde.
6: Dans les années 80-90, c'était Patrick Sabatier.
7: C'est sympa, hein? Aujourd'hui, dans Vie de Recherche, nous recherchons les camarades d'école de Monseigneur Lustiger à l'école privée Sainte-Marie-Joseph de la Pénétration. Ah, nous avons un appel. Allô? Ouais, c'est sympa. Vous êtes reconnu sur la photo? Vous êtes quel numéro? Le 69? Vous venez vendredi, hein? Et vendredi prochain, rendez-vous aussi avec À Tout Cœur pour vous offrir un tracteur.
6: N'oublions pas les feuilletons avec Jean-Richard dans Maigret.
8: Bonsoir, chère madame. Ah, arrêtez vos sarcasmes. Allô, Lucas, avant de filer à Pigalle, fais-nous monter de la bière et des sandwichs. J'espère que l'interrogatoire sera pas trop long, car ce soir, ma Maigret m'a préparé un gratin, et après, elle doit me bourrer la pipe.
6: Des séries plus musclées comme Starsky Hutch.
9: Allô, allô, allô, allô, c'est des bras droits, appelle Capitaine Daubert. Allô, allô, chef vénéré, c'est Starsky, nous sommes à la poursuite de deux malfrats. Hutch, ah non, Hutch, erreur sur les personnes, c'est Daniel Desbrettes Sinclair. Oh, mais oui, mais voilà sa majesté. Oh, quelle magnificence. Tu fais les poubelles ou tu t'es fait tout beau, ton Altesse? Daniel, sache pour ta gouverne que ce costume que je tiens de mon arrière-grand-oncle paternel a été réalisé en véritable poêle de queue de lama. Oh, bah, c'est très élégant. Dis donc, si tu trouves un lama nain, tu le, et fais-toi faire un petit sac. Ah, dis donc, alors, c'est par les chiffons, maintenant le juge Fulton nous attend. Alors viens de l'ordre des cadres. Dis au revoir monsieur, viens ta majesté. Au revoir madame, bonjour madame. Oh, viens ta majesté. Oh.
6: Depuis ses débuts, la télé parle cuisine. Plus récemment, avec Jean-Pierre Coff.
10: C'est pas de la merde. Aujourd'hui, on va cuisiner comme au presbytère, avec les ingrédients qu'on va trouver dans l'église. En entrée, un Jésus, un bon Jésus. Si vous n'en trouvez pas un de Lyon, prenez-en un de Nazareth. Il est aussi accroché au clou. Pour poursuivre, une recette très simple. Sandwich pour vous, mesdames. Sandwich à l'hostie. Une tranche d'hostie entre deux tranches d'hostie. C'est un peu sec, j'en conviens, pour mouiller la meule. En hommage au charpentier. Un Saint-Joseph, vieilli en fût de chêne, évidemment. Et au moment de Pâques, n'oubliez pas, faites-vous bien tripoter les œufs, nom de Dieu!
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11: Julie, vous me donnez le dossier du patient? Merci. Voilà. On y va? Allez. Monsieur Duval, qui c'est qui l'a opéré?
12: C'est moi? Vous êtes sûr?
11: Monsieur Duval! Docteur Blanc! C'est moi qui vous ai opéré. Comment vous sentez? Bougez les paupières, je comprendrai. Monsieur Duval, oui, qui est rentré vendredi. C'est ça. Vendredi, il y a 6 mois. Je suis optimiste, monsieur Duval. Je ne vous le cache pas. Je suis très optimiste. J'ai tout gratté, hein. J'ai pas cherché à financer tout le bloc cœur, foie, poumon. J'ai gratté. Alors, il y a une sensation de vide qui est normale, hein. On enlève, mais on ne remet rien. C'est une liposuction d'organes, si on schématise un tout petit peu. Alors, oula, oui. Oui. Oui, on a été fouillé, hein, monsieur Duval. Je vous le dis, je suis franc. Tout l'appareil, vessie, pancréas, j'ai nettoyé, j'ai drainé intestin, tout ça, c'est propre, c'est très propre. En revanche, je vous ai laissé vos jambes. Pouvoir aller à la cafette, c'est important. Le moral, c'est 62% et demi de la guérison. Ça, c'est la bonne nouvelle. La mauvaise, vous avez dû vous en apercevoir, monsieur Duval. Je n'ai pas gardé la langue. Elle était saine, la question n'est pas là, mais on va gagner du temps. Au jour d'aujourd'hui, vos cellules cancéreuses n'ont plus un organe où se poser. Alors c'est une première, on essaye, on tâtonne, mais si l'on peut sauver votre enveloppe, on le fera. Et dans cette hypothèse, monsieur Duval, on pourrait même envisager une sortie. Pas de joie prématurée. On a beaucoup de retours. Beaucoup. Vous avez la carte Fidélité Cancer ? Prenez-la, ça va vous rassurer. La cinquième chimio est offerte. Si on ne s'en sert pas, ce n'est pas perdu. Vous pouvez en faire profiter un proche. En plus, cette année, le cadeau de bienvenue est une prothèse capillaire. Cochez bien la bonne couleur, assortie à vos sourcils. Vous n'en avez plus, tant mieux, faites-vous plaisir sur la couleur. Vous savez, monsieur Duval, c'est une phrase que je dis souvent dans mon service, et ça, Julie vous le confirmera. Il faut apprivoiser son cancer. Vous avez le bel ouvrage du professeur Chenu, Mélanome, mon ami. Profitez d'avoir vos yeux, lisez-le. Alors, on y croit, on s'accroche, et moi, quand est-ce que je rentre du ski, Julie? C'est lundi, c'est ça? Les prénoms bien. Lundi minuit, là. Lundi, on s'en reparle. Monsieur Duval, répondez-moi. À lundi, monsieur Duval. Allez, Julie, on y va. Allez. Deux petites secondes. Dites-moi, monsieur Duval, la légionellose, vous l'avez attrapée ici? Comme tout le monde. Je vous la facture pas. C'est pour moi. Comme ça, vous passez un bon week-end. À lundi, monsieur Duval.
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12: Bonjour. Je m'appelle Toufi. Tu te fais marrer, toi, bâtard. Donc, je suis actuellement stage emploi jeune. Donc, désirez-vous répondre à un questionnaire de sondage, mademoiselle? Mademoiselle? Eh, va te faire enculer, ouais. Eh, madame. Pour répondre à un questionnaire de sondage, stage emploi jeune. Hein? Quoi? Qu'est-ce que tu me baffes, toi? Quoi? Speak English? Vas-y, je vais te coller une speak English. Je speak pas English, moi, qu'est-ce que tu me racontes comme connerie? Hein? Boulevard Ridmont? Vas-y, je connais pas le boulevard Ridmont, moi, qu'est-ce que tu... Hein, boulevard Ridmont? Ouais, bien sûr, ouais. Tu prends ma main dans ta gueule? Tu tournes à droite, là, tu vas te faire foutre. Ouais, vive la France. Mademoiselle, s'il vous plaît, pour répondre à un questionnaire de sondage. Sans déconner, mademoiselle, vous êtes trop charmante et tout. Vas-y, je vais pas vous agresser comme ça. Vas-y, pourquoi vous disiez que je ressemble à un moniteur de ski? C'est pas gentil, ça, mademoiselle. Je débute dans le questionnaire, moi, c'est tout, hein. Vas-y, fais pas ta pute non plus, hein. Eh, t'as de la chance que je sois un stage en plein jeune, sinon je t'ai remis une golden. Espèce de fin de série. Eh, monsieur, s'il vous plaît, pour répondre à un questionnaire de sondage. Va être trop sympa. Alors, quelle est votre profession? Hein? Agent de police? Vas-y, le bâtard. Ouais, respect, bien sûr, ouais, respect, ouais. Mais comment dirais-je, vous êtes en vacances, là? Non, parce que normalement, il y a le déguisement et tout. Hein? Comment je m'appelle? Et je m'appelle Jean-Baptiste. Je suis né le 34 septembre. C'est pas moi, monsieur, je vous jure, c'est un voleur, il a mis ça dans ma poche, je vous jure. Excusez-moi, c'est un réflexe. Alors, Donc, questionnaire grammatical. Donc, toujours. Prend-il toujours un S quand il est suivi de E? Utilise-t-on le prétérit en faveur du COD, complément d'objet direct? Si et seulement si? Si oui, pourquoi? Vas-y, je comprends même pas les questions. Hein? Affirmatif? Je mets non, alors? Ok, c'est terminé. Au revoir, monsieur le... Hey, monsieur le commissaire, ça déconne. Vive la police, hein, ça déconne. Trop... Si je raconte, moi, je suis ouf ou quoi? Hé, bâtard! Hé, cousin! Viens là, viens là, bâtard! Viens, tu vas répondre à un questionnaire de sondage. Hein? Non, c'est pas payé. Hé, hey, reviens! Vas-y, va griffer les mains de ta mère, toi aussi. Oui, je te balance de la caillasse. Hey, mademoiselle, s'il vous plaît, mademoiselle, pour répondre à un questionnaire de sondage. Ah, trop, sans déconner, vous êtes trop charmante et tout. Donc, sachez que ce questionnaire est ultra confidentiel. Par contre, vous pouvez accéder à mes coordonnées sans problème. Hein? Alors, pour vous, l'homme idéal, doit-il forcément sortir de HEC? Ou s'il sort des gardes à vue, c'est pas grave. C'est excellent, ça. Êtes-vous costume ou jogging? Costume? Costume de footballeur? Jogging? C'est bon, ça. Pratiques-tu la fellation? Excusez-moi, mademoiselle. C'est mon frère, ce bâtard, il a trafiqué le questionnaire, réponds. Mais sinon, je mets oui ou non? Il se prononce pas.
13: Ah, tu vas voir si tu vas te prononcer.
12: Adorez-vous les mélanges? Café ou les tartines, poivre et sel? Pensez-vous que le chinchilla est-il un petit animal gentil? Ou porteriez-vous un écharpe? Hein? Comment ça, c'est quoi ces questions? T'as un sondage télé 7 poches, mademoiselle, hein? Pour savoir comment la France va et tout, hein? Ça va sinon? Tranquille? Wesh! Sinon, vous avez un prénom, non? Hein? Henriette! Ah, vas-y, c'est périmé, ça, comme prénom. Et sinon, il y a un numéro qui va avec. Ah, trop sympa. À bientôt, Henriette. Hé, hey, Abdelatif, j'ai son numéro.
3: C'est le 12.
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14: Ma femme a trouvé un truc radical pour que ça se passe bien. Elle met des points. Vous voyez, quand je fais des trucs bien, j'ai des points. Plus je fais des trucs bien, plus j'ai des points. En fin d'année, j'ai un cadeau. Pendant que je fais la vaisselle, j'ai 10 points. La vaisselle sans rien casser, 50. Chaussettes au sale, 100 points. Les deux en même temps, 300. J'ai des gros morceaux, quand même, franchement, qui valent très cher dans les très chers. J'ai monté une étagère, c'est 1000 points. Monter une étagère sans s'engueuler, 5000. J'ai des petits qui arrivent tellement souvent qu'ils veulent rien. Dans les petits, par exemple, j'ai descendre la poubelle, c'est 5 points. C'est bon, beaucoup, c'est bon, ça, je le fais jamais. M'a trouvé un truc la semaine dernière, faut que je me souvienne. Ah oui, faire le lit c'est 100 points, faire le lit, mettre le couvre-lit 300 points, mettre le couvre-lit sans faire le lit, moins 500. Ah, je me suis dit que j'allais lui en mettre des points parce qu'on va équilibrer, je vais pas tout faire toute l'année tout seul. Il n'y a pas de raison, donc j'ai réfléchi qu'est-ce qui me ferait vraiment plaisir et j'ai trouvé sourire au réveil, 500 points. Par migraine le samedi soir, 10 000. Parce que des migraines, elle en a ça tous les jours. Il n'y a pas de date. Hein. Migraine. Et qu'est-ce que tu as? Mais je me sens pas bien. Tu sais, je vieillis. J'ai les rides qui apparaissent. C'est ce qu'il y a de pire. Non, ma chérie, le pire, c'est quand les rides s'affaissent et que les fesses se rident. Il faut que je me fasse un masque. Ne le fais pas, achète-le. Ah oui, c'est pas un masque qu'on achète, t'y connais rien. C'est un truc qu'on se met le soir sur la figure. Le lendemain, on a une peau de bébé. Ah bon? Mais ça se passe comment? Suffit de se mettre une couche. C'est sûr que si tu mets une couche sur la tête, demain tu auras une peau de bébé, mais quand tu vas retirer ta couche, tu auras une tête de cul. Puis on va faire un régime. Enfin, on va faire un régime. On fait pas de régime. J'ai pas. Si tu vas faire un régime avec moi, mon chéri, il faut que tu changes un petit peu. Tu as plus du tout ta taille de guêpe. Et alors, j'ai encore le dard. Eh ben voilà, docteur, je suis allé voir un spécialiste, un grand spécialiste. J'arrive, fait, bon, alors qu'est-ce qui se passe? Ma femme m'a dit qu'il fallait jouer parce que j'ai un problème de ventre. Il fait, bon, nous allons voir ce qui se passe, nous allons faire une coloscopie. Voilà ce que vous avez dans le ventre. Ah bon ? Mais ça se passe comment ? Avec une caméra. Je l'avale ? Non, non, c'est moi qui vous la mets. Mais vous êtes combien sur le tournage ? Et entre 4 et 6. Tout le monde ne va pas rentrer. Mais la veille, il faut boire beaucoup, c'est sûr, vous êtes complètement bourré. Truc à 20, il m'a envoyé voir dans un labo d'analyse médicale. J'arrive, la fille fait « Mais vous êtes déjà venu au cabinet ?» En général, j'y vais tout seul. Et bon, vous allez au fond du couloir, vous verrez, vous attendez dans les toilettes. Alors je vais dans les toilettes, j'attends un quart d'heure, je reste comme ça, un quart d'heure, avec un petit gobelet posé comme ça. Au bout d'un quart d'heure, il y a une trappe qui s'ouvre, la fille, elle fait « Vous avez fini ? Donnez-moi le gobelet !» Je lui donne le gobelet, elle fait « Vous avez pas fait dans le gobelet ?» En général, quand je vais chez les gens, je pisse pas dans les verres. Ben finalement, je vais très très bien, elle m'a juste dit « Faites donc un petit régime, faites un régime dissocié !» Qu'est-ce que c'est que ça ? C'est pas tout en même temps. Ben c'est ce que je fais. Dans poulet rôti, je fais poulet à midi et rôti le soir. Mais sinon, vous avez la liposuction. Surtout qu'après, la peau est pendue, la peau. Elle est pendue. Faut faire la chirurgie esthétique. Faut tout remonter. On remonte tout, il m'a expliqué, on remonte et on. Faut pas le faire souvent parce qu'à la deuxième fois, on se retrouve avec le nombril à la place du menton. Il y a une fille à la télé, elle a expliqué, elle jouait, je me sens bien, je me sens jeune, le seul problème maintenant, c'est que quand je me coiffe, ça me déchire les fesses.

0: tournez, vous repartez dans l'autre sens. Mais ça marche bien, on les voit, les mecs. Au bout d'une semaine, ils courent sur la place, là, avec leurs sockets blanches et leur bonnet blanc. On dit, tiens, un coton-tige. Mais on devrait se méfier, parce que la première chose qu'on voit quand on arrive en thalasso, au resto, sur la carte, il y a en gras. C'est la seule chose qui est en gras. Il y a régime sans sel, au bord de la mer. C'est pas du vice, ça.
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3: Je reviens d'une séance d'épilation. Enfin, je reviens, ça fait déjà 15 jours quand même. Ça me brûle. J'ai tout essayé. Les glaçons, les rondelles de patates crues. Les glaçons, ça fond et les patates, ça cuit. Je me suis retrouvée avec un gratin dauphinois dans la culotte. Curieusement, ce qui m'a un peu soulagée, c'est la végétaline. Je suis allée en vacances en Corse. Et pour être désirable, je suis allée dès le premier jour chez l'esthéticienne du village du coin, au pif. Chez Jocelyne Colonna, esthétique. Jocelyne Colonna, c'est l'Attila du poil. Maintenant, je ressemble à la Corse après les incendies de l'été. J'ai le frifri désertique, le cauchemar du morpion. Pour le maillot, j'avais demandé le modèle ticket de métro. Et ben là, je voyage sans ticket. Faut dire, les femmes corses sont velues. Alors forcément, les esthéticiennes corses, elles ont la niaque. La Jocelyne, quand elle a arraché sa bande de cire, j'ai cru qu'elle allait m'emporter les organes. Oh, vous imaginez tout dehors en train de pendouiller. Madame, madame, vous perdez votre charcuterie. Oh, oh la douleur. Heureusement que Jocelyne m'avait donné une bouteille de rhum à boire. Pendant que j'étais dans le coma, Jocelyne en a profité pour me faire les guiboles et les dessous de bras. Elle m'a même fait un cadeau surprise. Elle m'a rasé les sourcils gratis. Quand je me suis réveillée et que j'ai vu ma gueule, j'ai cru que j'avais pris la foudre. Jocelyne, qui était bien partie sur sa lancée, a proposé dans la foulée de me faire le torse et le dos sous hypnose. Alors moi, comme j'étais toute bourrée avec tout le rhum des Antilles, j'ai dit oui. Je suis ressortie de chez Jocelyne, hilar, les yeux fixes, marmonnant des prières en latin, habillée avec un drap blanc que Jocelyne m'avait prêté parce que je pouvais plus enfiler ma robe. Après ça, j'ai passé toutes mes vacances dans une baignoire remplie d'eau froide. À force, ma peau se fripait, je ressemblais à une vieille patate rouge. Je commençais à germer. Quand je suis ressortie de chez Jocelyne, toujours avec mon drap, j'ai fait peur aux petits-enfants. On m'a même tiré dessus en me traitant de sorcière de métropole. En tout cas, pour être désirable, c'était réussi. De toute façon, je pouvais pas envisager le moindre petit coït de vacances. Rien que de m'asseoir sur une chaise, c'était insoutenable. Alors sur un homme, il paraît qu'il faut y aller tous les mois, se faire épiler. Alors moi, je vais vous dire, l'épilation, tiens, fume.
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6: T'as pas l'air en forme. Laisse tomber, hein. Ce sont des affaires qui me sont personnellement intimes.
7: Excuse-moi d'avoir failli pénétrer dans ton intimerie.
6: Après, si tu veux, je te le raconte.
7: Non, non, non, moi, si ça me regarde pas, ça me regarde pas. Alors ça.
6: Eh ben, tant pis.
7: Si, je les conne, vas-y, raconte.
6: Eh ben, figure-toi que c'est ma femme.
7: Ta femme, Christiane ?
6: Bien sûr que c'est Christiane. Qui veux-tu que ce soit ? J'en ai pas 15 000, j'en fais pas l'élevage.
7: Oui.
6: Bien sûr que c'est Christiane.
7: Alors ?
6: Chaque année, tu sais, pour son anniversaire, j'y fais un cadeau.
7: Oui.
6: Bon, l'an dernier, j'avais offert le voyage organisé au Sénégal, tu sais.
7: Oh, putain, t'y allais au Sénégal ?
6: Bien sûr.
7: T'as pas eu peur de te faire tirer dessus par tous ces noirs ?
6: Tu rigoles ou quoi ? Attends, je suis couvert, j'ai mutuelle d'humain assistance.
7: Ah, oh.
6: Ma femme se fait tuer, je prends 100 briques. Okay. Sers sa mère avec elle, 150 briques. Okay. C'est pour ça qu'on l'a amené, on ne sait jamais. Hein. Et là, cette année, j'ai offert l'abonnement à Femme Actuelle.
7: Femme Actuelle.

0: Alors, c'est bien parce que ce magazine, chaque mois, ils font un dossier de fond. Ah bon. Et là, il y a quelques temps, ils avaient fait un dossier, ça s'appelait « J'ai 40 ans et je veux jouir ».
1: Et pourquoi faire ?
0: Ça, je sais pas. En tout cas, ma femme l'a lu. Oui. Et ça y a mis des idées en tête, tu vois.
1: À ta femme ?
0: Attends, le samedi suivant, tu sais, on regardait Fort Boyard à la télé comme tous les samedis.
1: Ah oui, Fort Boyard.
0: Ouais, tu sais, l'émission avait les nains qui courent.
1: Oui, toi, oui, bon, oui. Bon. J'aurais dû finir par se faire choper, ces nains.
0: Et le jour où ils vont se faire rigoler, ils vont l'avoir, la grosse clé.
1: Ah, mais t'as le beau jour du père Fouras.
0: Enfin bon, bref. Les nains couraient, nous on mangeait.
1: Oui.
0: Et il y a ma femme, de but en blanc, qui me dit « Fernand, j'ai 40 ans et je veux jouir ».
1: Putain, mais c'est pas possible. Elle pense qu'à ça, c'est une obstétrique.
0: Moi, j'ai fait mine, celui qui n'entendait rien, tu sais. Je continue à regarder les nains courir. Au bout de 5 minutes, elle se lève, elle me coupe la télé, me dit « Fernand, tu m'as pas bien compris ». J'ai 40 ans et je n'ai jamais connu la jouissance.
1: Mais putain, ça lui suffit pas la yaourtière que tu y as offert à la fête des mères.
0: Pas vrai, quoi. Plus rien. Tu sais, calme plat pendant 15 jours, silence radio, rien. Et puis un jour, mercredi, là, je regardais mon match de foot à la télé, tu sais.
1: Oui, oui.
0: Tu sais, le match du championnat, oui, mercredi, oui, là. C'était le PSG contre.
1: PSG contre. Mais je te dirai pas contre qui. Moi, le Paris Saint-Germain, je le regarde pas. J'aime pas le Paris Saint-Germain. Ah tu veux que je te dise, au niveau tactique, le Paris Saint-Germain, c'est pas clair.
0: Ouais, enfin, il faut dire que t'as pas le décodeur aussi. Ça aide pas quand même, hein. Enfin bon, bref, moi, je regardais le match de foot. Oui. Et il y a ma femme qui est en cuisine et qui me gueule, Fernand! Tu veux pas des cacahuètes salées avec ta bière ?
1: T'es.
0: J'ai dit, je veux bien.
1: Oui.
0: Elle apparaît 2 minutes après dans la porte de la cuisine, tout en habit de sexologique noir, tu sais. Elle s'était mis même les, comment on appelle ça, tu sais, les batrouées, là. Les...
1: Ah oui, oui, les bancs grésils.
0: Ouais, voilà, les trucs en grésil, là. Là, elle s'était mis les porte-jarretelles noires, la guépière noire.
1: Attends, la guépière, celui qui vend les habits à la télé, la guépière.
0: C'est un habit de sexiste, mais sans le béret, tu vois, oui, le truc. Bon. Et là, en haut, elle s'était mis les deux porte-flammes, en dentelle noire, tu sais, assortie au bas. Très
1: ah oui, oui, les flambis.
0: Ouais. N'empêche, c'est pratique, ces trucs, parce que t'as deux languettes, tu tires, ça se démoule, pof, ça tombe. Ouais. Tu vois, le truc.
1: Par contre, tu n'as pas le caramel.
0: Et là, la voilà qui commence à défiler entre moi et la télévision dans cette tenue, comme ça, tu vois.
1: Ta femme, elle défile comme ça.
0: Elle passe comme ça, elle vibre.
1: C'est pas possible, elle est dans une secte.
0: Ça m'étonnerait. Attends, elle a été refusée à les majorettes.
1: Ah bon.
0: Là, elle se retourne vers moi et me dit, mais Fernand, tu me dis rien?
1: Et qu'est-ce que tu veux lui dire, quoi?
0: Exactement, moi j'ai dit le premier truc qui me passait par la tête. Hein. Pourquoi t'es déguisé en pute que
1: oui,
0: j'ai dit,
1: voilà. Et alors pourquoi?
0: Et parce qu'elle voulait jouir.
1: Bon.
0: Et elle me dit, Fernand, je veux jouir. J'ai dit, putain, mais attends, la mi-temps quand même.
1: Ouais, bien sûr. On n'est pas des monstres, on respecte les joueurs.
0: Exactement.
1: Quand même.
0: Alors elle a attendu la mi-temps. Mais à peine le coup de sifflet a été donné, elle se jette sur le canapé, tu vois.
1: Oui.
0: Elle se met sur moi, mais pas dans le bon sens. Tête à cul. Alors quand t'es habitué à voir la même tête, tu vois, d'un coup. Tu te retrouves en face de Chabal, là, tu vois, c'est.
1: Moi, je te dis, quand il y a Chabal dans la mêlée, j'y mets pas la tête, moi. Hein.
0: J'ai pas voulu chercher d'embrouille, je voulais pas regarder, tu vois, j'ai fait semblant de.
1: Mais il a rien dit, Chabal.
0: À un moment donné, il a tenté de siffler un air, mais là, bon, il a pas.
1: Oh là là là là là. Tête à cul. Comme les routiers quand ils déchargent.
0: Et quand tu connais ma femme, la comparaison est bien trouvée, oui. Merci. Non, mais attends, ça c'est rien du tout, accroche-toi à ton siège. Tu sais pas ce qu'elle me gueule là?
1: Non.
0: Elle me gueule, Fernand, bouffe-moi le clito.
1: Le?
0: Eh ben le clito, l'organe, hein, le clito.
1: Mais non, les clitos, c'est des bagnoles, les clitos, là.
0: Attends, tu permets, oui? Chez ma femme, c'est un organe, j'ai bien regardé à l'avant, ça n'a pas les mêmes phares, hein. En plus, elle me le regueule. Fernand, bouffe-moi le clito.
1: Mais qu'est-ce que t'as fait?
0: Qu'est-ce que tu veux que je fasse? J'y ai bouffé, hein. Bah.
1: T'as bien fait d'y bouffer, ta mère n'aura plus avec ça. Voilà.
0: C'est ce que j'avais cru aussi, oui. Seulement 15 jours après, elle a remis ça encore.
1: Elle en avait un deuxième.
0: Mais non, une tenue de sexologue, pareil. Non, Mais là, il s'est pointé avec une espèce de combinaison latex de plastique noir, tu sais, un truc.
1: Ah oui, un genre de truc moulant sous vide.
0: Voilà.
1: Avec un genre de tupperware. Hein.
0: Ouais, mais sans le couvercle.
1: Oui, oui, oui. Ma femme avait un plateau au fromage.
0: Ouais, voilà, là c'est pareil. T'as l'odeur, mais t'as pas la poignée. Et là, en plus, le truc il se finit en triangle, là, tu vois.
1: Oui, en triangle, oui.
0: Et puis elle m'a fait la totale, hein, avec le foin qui dépasse de la charrette et tout. Le truc copieux, bien servi. Mais là, en plus, elle tenait la main un cintre avec un habit de Zorro et un slip en panthère.
1: Je n'ai collé.
0: Ouais, ouais, là, elle commence à me gueuler. Fernand, enfourche-moi, je serai ta pouliche, tu seras mon Don Diego. Un truc de fou, quoi. Alors voilà, alors après moi, je me suis retrouvé à cheval sur Christiane là, toute la soirée, tu vois, à faire le tour de la chambre avec Mirka le Tekel qui nous suivait nous les chants, tu vois. Bon.
1: En plus, quand tu imagines comment ils ont la langue, les Tekel. Eh ben, je te dirai, c'est pas la mienne qui m'embêterait avec ça, tu vois.
0: Ah bon, qu'est-ce qui s'est passé?
1: Ça fait 3 ans qu'elle m'a rien demandé, rien que dalle.
0: Ah ouais?
1: C'était un jour, je rentrais de l'apéro, il était quelle heure? Il était minuit et quart, tu vois. Et je rentre à la maison, j'arrive par le jardin, je vois que tout dans la maison est dans le noir, tu vois. Bien. Alors j'appelle ma femme.
0: Hey! Ouais, c'est vrai que vous êtes resté intime.
1: Ah oui, moi je dis, si t'es marié, il faut se parler. Alors j'y parle. J'ai une connasse que tu vois pas quand tu es dans le noir, tu te sortirais pas droit du cul pour allumer la lumière, hein. Alors, on discute, quoi. Elle allume la maison, elle apparaît sur le pas de la porte, elle avait la lumière qui lui arrivait par derrière, ça faisait contre-jour, avec sa masse dans la porte, comme ça on aurait dit Belphégor. Putain, ça déconne. Voilà. Je dis, mais qu'est-ce qui se passe, qu'est-ce qu'il y a, tu vois? Elle me regarde, elle me dit, Émile, c'est notre anniversaire de mariage.
0: Ça se fête, ça?
1: Non, mais si t'es là, t'es là. Alors, alors qu'est-ce qu'il faut faire, hein? Elle m'a dit, on va refaire tout comme quand on s'est connu. Faut que je te dise que quand on s'est connu avec ma femme, c'était une surprise partie. Hein. C'était vraiment une surprise partie parce qu'au départ, je devais épouser sa sœur qui est partie et de me retrouver avec elle, ça a été une surprise. Le premier week-end avec ma femme, quand on s'est connu, on l'avait passé nu dans la cuisine et on se regardait les corps. Faut que je te dise qu'à l'époque, ma femme, enfin, le corps de ma femme avait plusieurs parties distinctes.
0: Elle était encore en 3D, quoi.
1: Oui, voilà. Elle n'était pas comme maintenant, que c'est rare comme ça, tu vois. C'est que ma femme, quand elle s'assoit, on dirait un store.
0: Marc, c'est pratique, parce que si tu veux savoir l'âge, c'est comme les arbres. Tu comptes les plis.
1: Voilà. Donc, on était là à poil dans la cuisine. Tu parles depuis. On s'est meublé. On a des chaises cannelées. J'avais le cul comme un barbecue, moi. Enfin, bon. Ouais.
0: En plus, vu le poids de ta femme, si elle s'assoit trop vite, ça fait des frites.
1: Ouais, voilà. Ouais, alors, bougie, qu'est-ce qu'il faut faire? Figure-toi qu'elle avait préparé un repas de réveillon.
0: Ah bon, c'est quoi?
1: Alors nous, pour le repas de réveillon, on mange toujours le même truc. On mange de la soupe vermicelle, mais avec les lettres d'alphabet. Tu sais, les petites lettres.
0: Ah ouais, ça c'est classe, comme oui. Chez Bernard Pivot. Quoi.
1: Pareil. Mmh. On le fait que pour le réveillon, parce que les lettres, on les bouffe dans l'ordre.
0: Ah oui, il faut avoir du temps à perdre.
1: Ah oui, on n'a jamais mangé un zé de chaud. Jamais. Alors on était là, tu vois, manger en plus à ce moment, on avait des problèmes de couple très graves.
0: Ah bon?
1: Parce qu'on avait un problème de papier peint qui énervait tout le monde, tu vois.
0: Vous avez changé la tapisserie, vous avez plus la tapisserie en fausse brique,
1: hein? Ah non, on a les vocations forestières, hein.
0: Ah bon, c'est quoi ça?
1: Ah ben t'as une biche, un lapin, un tronc d'arbre, une biche, un lapin, un tronc d'arbre. Ben...
0: La forêt, quoi.
1: Voilà. Mmh. Or, on avait problème de lait.
0: Ah oui, la femme du sanglier.
1: Mais non, les laits du papier.
0: Ah oui, les bandes, oui.
1: Ça s'était décalé au-dessus de la télé, on avait un lapin avec un cul de biche. Ouais. En plus, elle avait mis une bougie sur la table pour que ça fasse amoureux, ça y déformait le visage, putain, c'était terrible. Oh. Ouf. Bon, moi j'avais peur, à un moment, j'ai dit...
0: Remarque que ça fait chauffe-plat.
1: Alors on était là, bon, et puis alors, à un moment, elle prend un air bizarre. Hein.
0: Ah ouais.
1: Elle me dit comme ça, Émile. Je dis oui. Si on faisait 69. J'ai dit, qu'est-ce qu'on a y foutre à Lyon?
0: Ou bien vu, bon réflexe. Ouais. Allez.
1: Allez, à la tienne et au trou de la sécu.
0: Et de ceux qui le creusent.
1: Nous, en attendant,
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3: Nous, les garçons, hein, on a une chance inouïe. Tu sais quoi? C'est que la nature nous a fait un tout petit peu plus balèze que nos partenaires. Un tout petit peu plus. C'est vachement important, parce que quand c'est pas le cas dans la nature, le mâle, il fait pas long feu, je te jure. Hein. Ah oui, en principe, il tire un coup et les zapper dans la seconde qui suit. Hein. Tu vois, le mâle de menthe religieuse, par exemple, il est puceau ou mort. Tu vois, il n'y a rien entre les deux. Oui, dans les boîtes de menthe religieuse, le mec, il arrive au bar, il dit « Salut les puceaux, ça va ? T'as vu, il y a de la gonzesse ce soir ?»« Ouais, mais pas trop. Non, Jocelyne, tu m'embrasses pas dans le cou, et deux. Parce que là, il peut pas dire, je vais y mettre une petite giclée, puis je vais me barrer en courant, hein. Ah non, impossible. L'autre, elle est deux fois plus grande que lui. Elle l'a bien agrippée. Il s'en sortira plus jamais, c'est fini, quoi. Ah oui, oui. D'ailleurs, elle lui serre le kiki jusqu'à... Oui. Tu sais, elle l'étrangle, quoi, et elle finit par y couper la tête. Elle le bouffe, d'ailleurs, aussi, après, mais c'est pour en avoir plus. C'est une façon Marquis de Sade. Ah ben, tu regarderas dans le bouquin, tu verras, c'est marqué, hein. Je suppose que quand ils font l'amour, elle doit y chanter « Faisons l'amour avant de nous dire adieu !» Tu sais, chez les araignées, tiens-toi bien, ce que je vais te dire. Des fois, la femelle araignée, elle est 70 fois plus grosse que le mâle. C'est comme si nous, on tirait une gonzesse de 5 tonnes et demie. D'ailleurs, tu y déclenches un orgasme, t'as intérêt à te barrer du plumard, hein. C'est si elle roule un petit peu, elle t'écrase comme une merde, elle te sent même pas. Alors elle en veut pas plus, ni machin, et elle est terrible. Le petit mâle, il est encore en train de la bourrer, elle bouffe déjà l'abdomen, il a pas fini encore. Là, il est obligé de dire, oh, t'as 2 minutes. Je vois bien que t'as un petit creux, mais tu mangeras après. Ah non, mais attends, la femelle araignée, elle est ni clitoridienne, ni vaginale. Hein. Elle serait plutôt gastronome, tu vois, dans l'ensemble. Ben, se met la serviette autour du cou, il dit, tu ferais pas l'amour, chérie? Alors l'autre, il arrive, la fleur au fusil, il sait pas qui va crever. Il trouve ça génial, le petit, il dit, regarde, je vais tirer ce gros merdier, ça va être super, hein, tu vois. Ouais. Et tout le monde meurt. Alors tout le monde, non, pas tout le monde. Parce qu'il y a des exceptions dans la nature. Il y a une race d'araignées. Parce qu'il y a plusieurs races, des centaines, des milliers de races d'araignées, mais il n'y a qu'une seule race d'êtres humains. Je te reconnais encore un coup. Il y a une race d'araignées, pas une seule. Il y a une race d'araignées, notamment, qui a trouvé le moyen de ne plus se faire bouffer. Comment? Alors ça, transmission génétique ou pas, on ne sait pas. Est-ce qu'il y en a un qui a échappé un jour à la mort? Tu vois, et puis il est peut-être venu prévenir tous ses copains, trempé de sueur comme moi, tu vois, il est arrivé là comme ça, il a dit, les gars, il faut que je vous prévienne d'un truc terrible. Cet après-midi, avec Maurice, on avait décidé d'aller tirer la grosse Josiane. Maurice, il m'avait dit, Josiane, elle est bonne, et en plus, il paraît qu'elle avale. Oh. On y va. Maurice, il me dit, je passe le premier. Ben, je dis, vas-y, Maurice. Oh, putain! Il n'a pas été déçu, le Maurice, hein. Ça, pour avaler, elle avale, hein. Elle l'a même avalé entièrement. Avec les chaussures et tout, hein. Donc, faut qu'on trouve quelque chose, sinon on va tous crever. Mais il y en a un qui a trouvé. Et tu sais, il y a une race d'araignée où le petit mâle, tu sais ce qu'il fait? C'est étonnant aussi de voir ça. Il capture une mouche. Il l'embobine dans du fil. C'est authentique, hein. Je vous dirais quand je vous dis une connerie, hein, des fois. Hein, tu vois bien quand ça dérape, hein. Mais là, c'est vrai, hein. Il l'enroule dans du fil, la mouche. Et il passe devant la grosse araignée. T'imagines qu'elle est grande comme tout le plateau, là. Alors, il passe là comme ça, il va... Mine de rien, avec son train. En gros, ça sent le bordel, toi. Hein. Il agrippe le paquet. Oh, qu'est-ce que tu trimbales là? Je vous ai fait une araignée champenoise, hein, de chez moi. Ouais. Si, on parle comme ça chez moi. Ici trois. 3 minutes d'arrêt. Ouais. Tu bois quoi, toi? Un coca? Et toi? Un coco? Bon alors, 2 cocos. J'y vais plus. Et donc... si, j'y vais encore. Donc, elle agrippe donc le truc. L'autre, évidemment, elle le traîne comme une merde dans le sable. Il peut rien faire, 70 fois moins lourd, t'imagines. Et il s'agrippe quand même, le petit mâle. On dirait qu'il joue la comédie. Il s'agrippe à son paquet. Tu vois, comme s'il disait, non, t'as pas le droit, c'est ma mouche. Et tout d'un coup, lâche le paquet, file derrière, et il la nique. Pendant qu'elle, elle déballe son paquet cadeau. Alors, il se mène le cul, hein, il traîne pas, hein. Il veut pas se faire grailler, hein. Oui, ouais. Alors, de temps en temps, il regarde s'il lui reste assez de mouches. Il se fait chier à l'arrière, hein, il est vachement loin et tout, il est obligé de se motiver. Il dit, ah, tu fais ta petite putaine quand je suis devant toi, hein. Là, tu chantes moins fort, salope. Tiens, je te mets tout, regarde. Et bien, d'un coup, il se souvient de son pote, il dit, regarde, Maurice, t'es vengé, Maurice. Regarde ce que je lui mets à la grosse truie. T'es vengé, Maurice. Enfin, bref, il jouit. Bref, il jouit. Et les plus rapides, tu sais ce qu'ils font? Ils essayent de repasser devant, tu sais, pour essayer de repiquer le restant de mouche qu'il reste à mouche. Ah, la grosse, d'un revers de la main, elle fait, ah, il est gâche, quoi. Et le petit, il fait, je m'en fous, je l'ai bien niqué, non?
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3: Il vient de m'arriver une histoire de dingue. Il y a quelques mois, c'est une histoire vraie. Je vais vous la raconter telle que ça s'est passé. Je vous jure, je n'invente rien. Voilà. J'ai une voiture de vedette. Hein?
5: Une Mercedes limousine.
3: Ah, ça change de la Twingo d'avant. Hein? Ah, y a une place à l'intérieur, c'est dingue.
5: C'est même du réchauffé tellement c'est grand dedans.
3: Donc voilà, j'étais donc dans ma voiture de vedette, hein, dans Paris. Je faisais un créneau, un très beau créneau, mais un créneau de Twingo. J'avais 4 mètres de voiture en trop. Oh, ça a touché, non? Effectivement, j'avais défoncé le pare-choc dans un poteau parisien. Qui a pas gueulé, c'est étonnant pour un poteau parisien. Voilà, donc j'avais bien défoncé le pare-choc et tout. Dans ces cas-là, on va le faire réparer là où on a acheté la voiture, hein, au garage concessionnaire qui est à 2-3 km de là où on habite, maximum 10. Sauf que le mien, de concessionnaire Mercedes, il est à 250 km de Paris, chez Mercedes Tourcoing. Et c'est là que ça se gâte, parce que déjà, pour faire une vidange, je fais 250 km aller, 250 retour. J'arrive à Paris, je fais 500 km tout juste, moi je retourne faire notre vidange. Et là, j'appelle pour dire que j'ai eu un problème avec la voiture, toute une organisation pour remonter dans le Nord, ça. Alors, heureusement, comme je suis connu, ils me prennent tout de suite au téléphone, hein. Bon, je suis vedette, je suis traité différemment, c'est normal. Hein. Puis alors, on fait le comique avec la voiture. Vous voyez, c'est différent. Et donc, je remonte dans le Nord. J'arrive à Tourcoing, hein, je me garde devant chez Mercedes.
6: Mercedes?
3: Oui, parce que le M est tombé. À Tourcoing, le gros M de l'aventure, il est tombé. Ouais, et au lieu de le remettre, eh ben, il l'enlève de toutes les voitures. Ouais, même les neuves, hein, même les neuves. Hein. Dès qu'il y a une voiture neuve qui arrive d'Allemagne, comme ça, ils vont derrière, et ils font sauter le M. Il dit, et voilà, Mercedes, c'est le bon garage. D'ailleurs, je leur ai posé la question, je leur ai dit, mais c'est pas plus simple de remettre le M sur l'aventure? Et ils m'ont répondu textuellement, on trouve plus l'escabeau. On est très très loin de l'ambiance germanique, hein, chez Mercedes Tourcoing. Donc voilà, j'étais garé devant, il y a le concessionnaire qui me voit, il vient comme ça, il fait, alors le comique, comment que ça... Oh va Dieu, là, les dents, elle pare-choc, là, il y a plus choqué que paré, hein. Pas mal, ça, là, faut pas me la piquer, hein, sinon faut payer les droits d'auteur. Voilà, c'est fait, je lui enverrai un chèque, hein, dès demain. Hein. Donc il regarde, vous me dit, ouais, je crois qu'on peut réparer pour demain, ouais, je crois que... Enfin, faut quand même que je demande au chef d'atelier, j'espère qu'il est encore là, Bibi. 19h, Bibi! T'es là, Bibi? Hé, si t'es là, viens réparer quelqu'un, t'as bien chez Moustachu,
7: Mercedes, pourquoi?
3: Et Bibi, il avait fini sa journée. Hein, et il était au volant de sa voiture, comme ça. Il s'arrête à notre niveau, chef d'atelier Mercedes, il descend de sa voiture, puis il fait...
6: Vous avez de la chance que je suis encore là. Parce qu'on a fêté le départ d'un collègue, et il voulait plus partir. Qu'est-ce qu'il y a?
3: Ça m'a fait peur, hein, quand il a fait... Surtout qu'il était rouge picombière, hein. Ah, dans le Nord-Pas-de-Calais, quand on est rouge picombière, c'est qu'il y en a plus dedans que dehors. Hein. Donc il fait...
6: Oh, on dirait le comique, là. Oh, comment il s'appelle? L'autre, là... Ah, c'est lui? C'est le rouge d'Ador? Oh, c'est Ador, viens faire un bisou, viens ici, viens. Moi, moi. Hé, c'est un orthographe pour les gamins.
3: Et dans le... Ça fait 19 degrés. Oh. J'ai une confirmation. Oh, puis combien? Ah, rien qu'en respirant, j'en ai bu 4 d'un coup. Je suis monté à 1,8 g, je pouvais plus conduire. Il y avait le concessionnaire qui disait, Bibi, arrête d'emmerder la vedette, là. Fous-lui la paix, j'ai plutôt un œil au pare-choc pour voir si tu peux réparer pour eux demain. Bon, allez, il n'y a rien à ton pare-choc, là. Le concessionnaire dit, non, Bibi, ça c'est la tienne de voiture. Ah, je me disais aussi, le comique, il roule dans une poubelle ou quoi? Ouais, je crois que c'est bon pour demain, ouais. Bon, en tout cas, j'ai pas bien vu en dessous, là. Par conscience professionnelle, faut que je vais la mettre sous le pont à l'atelier. Donne-moi les clés, le comique. Je les ai perdus. J'ai hésité un moment, hein, puis je me suis dit, bon, il a l'habitude, hein, du pont, pas que du bigombière. Hein, bon. Je lui donne mes clés, il me dit,
6: il y en a par 2 minutes, elle tente de la mettre sur le pont, et puis ça... Je suis fatigué. Hein.
3: Il démarre,
7: Il part avec ma voiture de vedette. Là, j'ai regretté la Twingo. Hein. Et le concessionnaire qui me dit, venez, on va faire les papiers. Je dis, ouais, attendez, ça vous dérange pas qu'on aille voir l'atelier Mercedes? J'en ai jamais vu de près, ça m'intéresse. Il accepte, et sur le chemin, de loin, au lieu d'entendre... Blum, blum, blum, blum. On entend... Blum. Deux secondes de blanc. Et... J'ai compris que c'est grave, parce que le concessionnaire a fait... Oh, va de Dieu, merde! Il s'est mis à courir comme ça, comme un dératé. Donc on arrive à l'atelier, comme ça. Et Bibi, il avait pris le pont. Au début, deux premières roues impeccables.
8: Un peu vite, hein.
7: Impeccable, et après, oh, il a mis son clignotant. Il a tourné sur le pont. C'est une histoire vraie. Je sais pas, il a dû suivre un reste de GPS, je sais pas. Je vous jure, il a mis un coup de volant sur le pont à une allure folle. Il a tapé le rebord, comme ça, la voiture a fait un bond. Elle est retombée sur le pont, mais pas sur les roues. Il était de travers, il a tout arraché en dessous, comme ça. Il a accéléré dans le vide, Bibi, sans comprendre. Il y avait le concessionnaire qui gueulait. Oh là, de Dieu, Bibi, arrête tout, là. Arrête tout, mais qu'est-ce que t'as fait à la voiture, à Monsieur Boum? On est parfois très seul. Et Bibi, il descend de ma voiture, il fait... Il se met derrière, comme ça. Il ferme un œil. Et il dit... C'est pas moi. C'est le pont qui a bougé. Il était tellement bourré, le chef d'atelier Arcelès, qu'il est allé jusqu'à attraper ma voiture et faire « Venez m'aider, à trois, on va la remettre. » C'est-à-dire qu'il disait « Arrête, Bibi, même à trois, ça pèse 2 tonnes, là. Arrête, tire pas comme ça, tu vas te désaffecter tout le corps d'un coup, là, arrête-toi. » « Oh, pardon, monsieur Boum, pardon. Choisissez n'importe laquelle. On vous la prête en attendant. Parce que ça sera pas prête pour demain. Hein. » Alors, vu comment il l'a mis sur le pont, la bébé... Ah bah, faut compter 2-3 semaines. Et encore, je sais pas comment on va faire pour la descendre. Non bah, pour être sûr, fais ça, peut-être en la poussant. Ah, si jamais elle tombe de l'autre côté. Comptez 2-3 ans pour être sûr. Et donc, ils m'en ont prêté une Mercedes toute neuve que j'ai là. Et avant de la rendre, je vais aller la mettre dans le mur. Je vais la plier et je vais dire, c'est pas moi, c'est votre mur qui a bougé.
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9: Halte à la blondophobie, halte aux idées reçues sur les blondes. Non, les blondes ne pensent pas qu'au sexe. Ainsi, moi, quand je m'abandonne dans les bras d'un homme, il m'arrive de penser à mon travail. Forcément, je suis appuyée sur la photocopieuse. Oui, j'ai couché pour réussir et j'en suis fière. Il y en a qui couchent et qui ne réussissent pas. Et d'autres qui ne réussissent même pas à coucher. Mais mon succès auprès des hommes, c'est pas seulement une question de couleur de cheveux, c'est parce que j'ai la blonde attitude. Pour avoir la blonde attitude, il y a 5 points fondamentaux à respecter. 1, on met ses attributs en avant. Un 85B valorisé vaut mieux qu'un 100F mal assumé. 2, on écarquille les yeux, on en trouve légèrement la bouche. 3, l'admiration dans le regard. Ainsi, quand un homme m'explique quelque chose, même si c'est le menu du restaurant, je fais « Je t'écouterai parler pendant des heures. » Il faut être très intelligente pour faire croire qu'on n'est pas maligne. Ce n'est pas parce que mon décolleté est plein que ma tête est vide. Hein? Oui, mes seins sont refaits, mais mon cerveau est d'origine. 4, votre prénom doit faire rêver. Je vous conseille une terminaison en A comme Pamela, Loana, Madonna ou moi-même. Chantalia. Ou une terminaison en ON comme Cameron. Ainsi, si vous êtes née Françoise, faites-vous appeler Francesca. Et non, Francesca, non. 5, l'humour. Moi-même, pour prouver l'étendue de mon humour, je n'hésite pas à raconter des blagues de blondes. Ainsi, savez-vous pourquoi les hommes aiment les blagues de blondes? Parce qu'ils les comprennent.
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8: Voyez-vous, après leur mariage, ma sœur et Bernard, ils ont déménagé. Et alors évidemment, comme dans tous les déménagements que vous avez pu faire, mesdames et messieurs, on devait être 150. Bernard m'avait dit, mais t'inquiète pas, j'ai réquisitionné tous mes potes de l'EDF. Machin, il vient, il a des cordes, l'autre, il a des cartons, l'autre, il a ci, l'autre, il a ça. Au final, on était 5. Il y avait rien, tu vois. Il y avait que sa grosse gueule à Bernard. Voilà. Il y avait sa grosse gueule et ma Fiat Punto en break. Voilà. Alors donc, j'avais rendez-vous chez ma sœur à 7h. J'étais à l'heure, 7h. Je sonne. Je dis, mais qu'est-ce qu'ils foutent? 7h10, je dis, oh là. Et ma sœur, écoutez-moi bien, elle ouvre la tête dans le cul. Ça me dit, mais qu'est-ce que tu fais là? Je lui dis, quoi, qu'est-ce que je fais là? Je lui dis, mais c'est le déménagement aujourd'hui. Oh, elle me dit, merde, mais quelle heure il est? Je lui dis, c'est 7h15, mais non. Elle me dit, merde, on s'est oublié. Quoi? Je lui dis, qu'est-ce que tu me racontes? D'ailleurs, il est où? Il fait quoi, Bernard, là? Elle me dit, il dort encore, Nané. Elle l'appelle Nané, c'est pas un surnom à la con, ça, Nané. Et tu lui dis qu'il y a ses potes qui l'attendent dans l'escalier, là. Le duo de choc, là, chapi-chapeau, là. Sérieux, t'as vu comment ils sont faits, les deux, là? On va faire quoi avec ça, là? Alors bon, pendant qu'elle va réveiller Nanet, tu vois, moi, je vais chercher le duo de choc, là. Bernard et Bianca, là. Je leur dis, bon, les gars, on va attaquer parce qu'on n'est pas nombreux. Vous allez au salon et vous emballez la collection de livres de Bernard, d'accord? Ça devrait aller vite, il y en a deux. Allez. Ouais, Bernard, c'est une tête, tu vois. Une tête de con, ouais. J'arrive au salon, écoute-moi bien. Les deux, Véronique et Davina, là, sont assis, comme ça, les livres sur les genoux. Ouais, je leur dis, les gars, je dis, vous faites quoi, là? Il se lève, il me dit, monsieur, il me dit, il n'y a pas de carton. Je lui dis, si, il y a des cartons, t'as le cul dessus. Je lui dis, il faut que tu les montes, les cartons. Ah ben, il me dit, moi, je savais pas. Je dis, bon, ça va. Bon, je retourne dans la cuisine, je dis, putain, mais Nané, il fait quoi? Je vais voir Nané. Et l'autre, il boit le café. On déménage, Bernard, on a tous les meubles. Il me dit, oulala, il me dit, te casse pas, on a un avantage. Et en fait, c'est vrai, ils ont un avantage, ils sont tous meublés Ikea. Et alors, j'ai remarqué, le meuble Ikea à monter, c'est bien chiant. Hein. Par contre, un meuble Ikea à démonter... Attention, un meuble Ikea ne se démonte pas, mesdames et messieurs. Il se démembre. Alors, entre deux démembrements, j'allais voir Starkey Hutch, qu'est-ce qu'il foutait là-bas. Ah ouais, alors cette fois, ils avaient monté les cartons, bien, ils avaient mis les livres dedans et tourné autour, comme ça. Oh, je leur dis, oh, mais les gars, je dis, mais vous faites quoi encore? Dépêchez-vous. Et me dit, monsieur, mais y a pas de scotch. Je lui dis, attendez, je vais demander à ma sœur. Je vais à la fenêtre, je regarde sur le parking. Oh, écoutez-moi bien, je vous jure, je vois ma sœur en bas, sur le parking, le frigo sur le dos, une valoche dans chaque main. Bah, je lui dis, arrête, je lui dis, oh, je lui dis, tu vas te faire mal au dos. Elle me dit, ta gueule, descends-moi plutôt une bière. Là, j'ai attrapé Rivoire et Carré, je leur dis, venez voir, vite. Vous avez intérêt à le trouver, le scotch, si ou pas que ma sœur, elle t'arrache la tête. On a quand même fini par emballer tous les cartons, tu vois, parce que s'il avait fallu compter sur Titi et Gros Minet, on serait pas arrivé, tu vois. Et c'est Hulk qui s'est chargé du camion. Exact, Hulk, c'est ma sœur. Alors moi, avec Bernard, on avait les cartons, on montait, on descendait les cartons, on montait, on descendait, on était en sueur grave, et les deux lascars, ils bougeaient pas comme ça. Au bout de trois voyages, je m'arrête, je dis, oh mais les gars, prenez un carton, emmenez-les au camion, jamais on s'en sort. Et alors, le mec, il se levait toujours le même, le porte-parole, tu vois, qui parlait toujours pour l'autre. Il me dit, monsieur, nous, en fait, on ne va pas vers le camion. Je dis, pourquoi vous n'allez pas vers le camion? Il a dit, on n'y va pas vers le camion parce que ta sœur, elle nous fait peur. Là, j'ai tout posé, j'ai dit, mais vous êtes qui, vous? Vous avez des papiers d'identité? Vous travaillez comme ça à l'EDF? Il dit, mais monsieur, en fait, on travaille pas à l'EDF, nous. Je dis, quoi, vous travaillez pas à l'EDF? Vous êtes pas des potes de Bernard? Il me dit, c'est qui, Bernard? Vous faites quoi, là? Vous êtes qui, vous? Eh ben, il dit, en fait, nous, monsieur, on attendait le bus. Ouais, bon, bus ou pas bus, je m'en fous, faut finir de charger le camion, allez, hop! Bon, on a chargé le camion à mort, ma Punto à bloc. Ma sœur a pris le volant du camion avec Bernard, ils sont partis comme des bons. Moi, je me suis perdu avec Tom et Jerry dans le coffre. Ah bah ouais, je les ai emmenés, tu vois. J'étais perdu, je fais 250, 300 mètres, je retombe sur la nationale, je dis c'est bon. Je vois un type au milieu de la route, il me fait comme ça. C'était Bernard. Je descends, je dis oh, qu'est-ce que tu fais au milieu de la cambrousse? Il me dit oulala, on s'est embrouillé avec ta sœur. Je lui dis qu'est-ce que tu lui as dit? Il me dit je te jure, j'ai rien dit. Je lui dis juste Minou, avec les mobs derrière, tu devrais conduire plus souple. C'est pas méchant, je lui dis bah non, et alors? Alors? Il m'a dit elle a ouvert ma vitre, elle m'a dit vas-y saute. Elle m'a dit on va voir si t'es souple toi. À 80 à l'heure. Oh, je lui dis ça craint, qu'est-ce que t'as fait? Qu'est-ce que j'ai fait? Il me dit tu connais ta sœur, je suis pas fou, j'ai sauté. Là, je regardais dans le rétro, David et Jonathan derrière. Ah là là. Bref. On arrive chez Nanet. J'avais pas fait mon créneau. Tic et tac, ils ont défoncé le coffre. Ils sont barrés dans les bois, on les a jamais revus, je sais pas qui c'est. On débarque, il y avait un monde dans le jardin Nanet. Je te jure, ils faisaient des méchouis, des merguez et tout. Oh, je dis, Bernard, viens voir, il y a plein de mecs chez toi. Oh merde, merde, il me dit merde, c'est qui ces mecs? Il s'est fait comme ça, il dit merde, non, non, il dit non, c'est tous mes potes de l'EDF. Je lui dis quoi, tes potes de l'EDF, ils pouvaient pas venir nous aider au lieu de faire tourner des moutons? Il me dit, oh, je leur ai pas demandé, sinon, ils seraient venus.
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10: Ma mère est juive et mon père est arabe. Donc voilà, hein, donc je suis juif et arabe, hein, voilà. Ah, je sais, ça fait rire personne, mais je suis juif et arabe, hein. À mon avis, mes parents m'ont eu uniquement pour me faire chier. Je suis juif et arabe. Je sais pas si vous imaginez le nombre d'ennemis que je peux avoir sur Terre. Le nombre de personnes qui me détestent sans même me connaître. En plus, c'est pas facile d'être juif et arabe, hein, parce que 50% juif pour un arabe, c'est de toute façon déjà trop, et 1% arabe pour un juif, c'est juste impensable. Que des problèmes. Mes parents voulaient m'appeler Shlomo Ben Youssouf. Les deux familles n'étaient pas d'accord. Finalement, c'est l'ONU qui a décidé. Ah, c'est pas facile d'être juif et arabe. Surtout en France. Parce que moi, à chaque fois que je passe une soirée avec des copains et qu'ils commencent à raconter des blagues, il y a deux blagues sur trois qui me font pas rire. Et encore, j'ai eu de la chance, j'aurais pu être blonde. Ah, psychologiquement, ça m'a complètement niqué. Vraiment. Moi, je me suis déjà jeté des pierres. Oh, arrête, t'es relou. Non, en plus, avec les manifestations pro-palestiniennes le samedi, les manifestations pro-israéliennes le dimanche, j'ai plus un seul week-end pour moi. C'est une situation vraiment délicate. C'est-à-dire que la moitié de ma famille est juive et l'autre moitié de ma famille est arabe. La dernière fois que j'ai rendu visite à mon oncle, il m'a gardé en otage pendant 6 mois. C'est compliqué. Moi, avec toutes ces conneries, je sais pas s'il faut que je sorte avec des filles juives ou s'il faut que je sorte avec des filles arabes. Du coup, je sors qu'avec des Françaises. Ma dernière copine, sa famille était très française. Quand ils ont appris qui j'étais, ça leur a fait deux mauvaises nouvelles d'un coup. Je me souviens, la première fois que je suis allé manger chez eux, ils étaient super gênés. Mais vous mangez quoi alors? Du couscous ou du couscous? De toute façon, ça n'a pas vraiment tenu le coup avec cette copine parce que elle ne voulait pas se convertir deux fois. Et pour moi, c'était vraiment important parce que je voulais pas choisir entre les deux religions. Vraiment, je me suis lancé à fond dans les deux religions. J'ai passé 3 ans à traduire la Torah en arabe. Et puis j'ai très vite arrêté après avec tout le trip religieux, tout ça, parce que... Je sais pas si vous vous rendez compte, mais... moi, si je respecte tous les interdits de mes deux religions... le seul truc que j'aurais le droit de faire, c'est boire de l'eau le mercredi soir après le coucher du soleil. En plus, faire Shabbat pendant le Ramadan, c'est super chiant. Je pense que le plus grand avantage à être juif, en fait, je pense, c'est les fêtes juives. Et parce que personne n'y connaît rien. Et tu peux appeler ton boulot et dire « Ouais, je vais pas pouvoir venir travailler aujourd'hui parce que c'est la... Ramouya !» Ouais, je suis croyant, ouais, ouais, ouais. 2 semaines. Ça dure 2 semaines. Et dans la tradition, on part tous au Club Med à Marrakech. Merci.
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12: Internet a changé le monde. Et grâce à Internet au débit, tu peux maintenant, comme ça, télécharger illégalement de la musique. Ça fait chier les maisons de disques. Elles trouvent ça injuste. Et payer 15 euros un CD d'Ariel Dombal, c'est pas injuste, ça! Et puis on est inondé aussi de mails. Améliorez vos performances sexuelles, Viagra. Ah oui, moi j'en reçois plein. Vous trouvez pas ça insultant? Moi je trouve ça hyper insultant, surtout que moi c'est ma femme qui me les envoie. Mais... Et là, il y a les blogs. Tout le monde a son blog. Hein. Un blog, c'est un journal intime virtuel. Moi, je me souviens du vrai journal intime. Vous savez, le petit cahier avec des fleurs, avec le petit cadenas doré sur le côté, qu'on cachait sous notre lit. On entretenait le mystère. On gardait notre jardin secret. Maintenant, grâce au blog, tout le monde sait que t'écris mal et que ta vie est sans intérêt. Et puis, il y a Mythic, le plus grand site de rencontres. En France. C'est fini maintenant la drague artisanale, seule au bar avec ta petite canne à pêche et ta bière. Ah non, ça mord pas ce soir. Ah non. Ah non. Ah non, ça mord pas. Maintenant, Mythic, c'est de la pêche au gros. Seul inconvénient avec les gros filets, c'est que t'attrapes surtout des gros thons. Hein? Non, je rigole. Il y a aussi des baleines. Mesdames, quand vous allez sur des sites comme Mythic, les sites de rencontres, et vous remplissez votre profil, faites très attention parce qu'il y a des gens qui envoient des photos vieilles de 20 à 30 kilos. Il faut faire très attention. Et les choses vont tellement vite qu'ils vont bientôt mélanger Mythic et eBay. Oui, eBay, vous savez ce que c'est, la plus grande brocante du monde, eBay. Ça va s'appeler eBay's. Et tu pourras échanger ton copain ou ta copine. Vous imaginez les annonces? Vent blonde, très peu servie, pas dépensière. Ah ben oui, il faut mentir, sinon tu vends rien. Si tu dis la vérité, vent fausse blonde, 300 000 au compteur, consomme beaucoup à la pompe, bonne chance. Non mais les femmes, vous allez dire la vérité. Une femme, ça ment pas dans ce genre de truc. Ça va être vent gros, blaireau dégarni, abonné à l'équipe, fou rien, libido zéro, ronfle et pète au lit. Voilà.
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13: Hé, hey, tata, j'ai l'Australie en ligne pour les délits de livraison. Oh là là.
14: Pénible, qu'est-ce qu'il y a encore? Allô? Yes, I am the boss. Alors, where is the problem? I don't understand. 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Bon alors, where is the blame? 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Je dis repeat, I don't understand. Why no Monday? Attends, juste un moment, I have a doute. Julie, Monday, c'est bien mercredi.
15: Ben non, c'est lundi, mercredi, c'est Wednesday.
14: Oh, ben c'est pour ça. 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
16: Amis mélomanes, bonsoir. Jacques Chancel, votre serviteur pour ma nouvelle émission musicale culturelle, 4 saisons. Pourquoi l'avoir appelée 4 saisons? Parce que j'aime la pizza. Et pour y recevoir bon nombre de vedettes que je n'ai jamais reçues auparavant dans mes nombreuses émissions, Maurice André et sa trompette, Rostropovitch et son violoncelle, les sœurs Labec et leur piano, Angelo Branduardi et son violon dingue, André Rieu et sa bande-son. Pour faire honneur à mon titre 4 saisons, il me fallait un véritable amateur de pizza. J'ai donc tout naturellement demandé à Patrick Bruel, sorte de ménestrel moderne pour pucelles en chaleur, qui allie la beauté du texte à l'humilité, de nous interpréter en rut majeur un des fleurons de son répertoire, Si tu me quitterais, je souffrerais. Patrick.

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3: Hello. Tu as trouvé facilement?
4: Bah, je te rappelle quand même que j'habitais ici pendant 6 ans. Hein. Même si j'avais oublié, j'ai reconnu ta voiture en bas. Hein. Enfin, ta voiture. Ton auto, t'en prenais. En tout cas, vraiment content de te voir.
3: Ah, moi aussi. Hein. Je me réjouissais de ce dîner. Comment tu me trouves?
4: Et toi?
3: Je te remercie.
4: Eh ben
3: quoi?
4: Eh ben, tu me présentes pas.
3: À qui? Ah oui, pardon. Oui. Alors, Martin, mon ex-mari, Philippe, mon marrant, mon amant, mon ami. Ah ben, dis donc, je n'ai pas encore vu, je sais déjà plus ce que je dis.
4: Philippe.
3: Et toi, t'es venu tout seul?
4: Bah non, je vous présente Christelle. Bah, où elle est?
3: Elle est pas venue?
4: Hein? Mais sûr que si, elle est venue, elle était derrière moi il y a 2 minutes. Bah.
3: Tu vas pas refermer la porte dessus?
4: Non. Oh, ben, sonne-toi aussi, nounouille. On te cherche partout. Oh. Ça fait mal, au moins. Bon, alors, rentre. Bon, alors, à mon tour, viens. Isabelle, mon ex-femme, Philippe, son ami, Christelle, ma nounouille.
3: Ah bon?
4: Je plaisante, bébé. Christelle, ma Christelle.
3: Bon, je crois qu'on a bien fait le tour, alors asseyez-vous.
4: Bon ben, je m'assois dans mon fauteuil. Pardon, Philippe. Vous les avez achetés où, ces fauteuils, déjà, Isabelle?
3: Ouh là là, je sais plus. Mais depuis, ils en ont vu passer des fesses.
4: En tout cas, les miennes, ça faisait longtemps qu'ils les avaient pas vus. Hein.
3: C'est coup de bol, quand même, qu'on se soit croisés dans cette papeterie l'autre jour, hein?
4: Et c'est vrai qu'avec toi, moi, j'aurais plus vu un accrochage en voiture.
3: Hein. Dans Paris, je crois que t'es le seul que j'ai pas encore embouti.
4: Je peux pas en dire autant.
3: Bon, alors, Christelle, qu'est-ce que vous faites, bien sûr, je veux dire?
4: Christelle est mannequin.
3: Ah bon? Elle voyage beaucoup, alors?
4: Non, pas tant que ça. Elle fait surtout du domicile.
3: Ah bon?
4: Oui.
3: Mannequin à domicile? Ah oui,
4: ah oui.
3: Et vous faites que Paris ou vous débordez sur l'Île-de-France?
4: Bon, ben là, comme elle vient de commencer, c'est surtout notre quartier, hein. Mais c'est déjà fait une très jolie clientèle.
3: D'accord. Finalement, enfin en tout cas pour l'instant, vous êtes mannequin de quartier.
4: Oui, enfin mannequin.
3: Oui, enfin de quartier.
4: Bon, et vous, Philippe? Vous sévissez dans quoi? Auteur? Ouais. Oh là! Alors quoi, des chroniques, des essais, des romans?
3: Non, des poèmes.
4: Et alors, c'est pas trop compliqué pour les rimes?
3: Eh ben, quand on s'est vu à la papeterie l'autre jour, j'allais lui acheter une gomme.
4: on peut peut-être écouter quelque chose à la fin du dîner.
3: Ah ben oui, puis s'il nous reste un peu de temps, Christelle pourra enfiler 2-3 de mes vieux tailleurs. Moi, ce qui m'intéresse, c'est vous, Christelle. Qu'est-ce que vous... comment vous vous êtes rencontrée avec Martin? Oh, pardon, excusez-moi, Christelle, je vous coupe 2 secondes. Oh, écoute, j'ai retrouvé une photo de nous. Tu es tout nu en train de courir derrière Toutouille.
4: Non, pas nounouille, Toutouille. Non, voilà. C'est dans le chien.
3: Voilà, bon. Alors, toi derrière Toutouille, moi on va sur le côté déguisé en babar.
4: Oh.
3: Ah non, je te jure, elle est pas possible cette photo. Tu t'en souviens?
4: Bah oui, je m'en souviens. Non, oui, c'était à ton anniversaire en 92.
3: Ah non, 92, c'était pas mon anniversaire, c'était ton anniversaire. Mon anniversaire, c'était en 93.
4: Bon, parce que toi, t'as pas eu d'anniversaire en 92.
3: Oui, si, mais à mon anniversaire, j'étais pas en babar. J'étais en Casimir.
4: Ah non, je m'excuse, l'anniversaire de babar, c'était en 92.
3: T'es sûr?
4: Ah sûr, écoute, j'ai un repère, 92, babar.
3: Peut-être. Bon, enfin bon, oui, allez, on s'en fout. Oui, donc alors, Christelle, racontez-moi, cette rencontre avec Martha, alors. Et non, Casimir, c'est ni ton anniversaire, ni mon anniversaire, c'est 92, la mort de ton père.
4: Mon père est mort en 92. Ah bah dis donc, on est fortiche, on a fêté ses 70 ans en 93.
3: Mais non, ses 70 ans, on les a fêtés en 92, le jour de sa mort, réfléchis 2 secondes, c'est pour ça que j'étais en Casimir.
4: Oui. Bah, ça aussi, hein.
3: Quoi?
4: Bah, quand Samu est arrivé, qu'ils ont vu Casimir en train de faire du bouche à bouche à mon père. Non, mais un petit moment avant de sortir l'oxygène, hein.
3: Ouais. Mais n'empêche que c'est ça. Casimir, c'est ton père, et Babar, c'est 92, ton anniversaire.
4: Mais 92, c'est pas possible, on n'avait pas encore toutouille. Non, c'est pas toi, Christine. Suis un peu, hein, sinon on s'en sort pas. Ça aussi, cette manie qu'elle avait tout le temps de se déguiser, hein, c'était...
3: Oh, j'ai une idée. Oh oui, comment s'entend bien tous les quatre? Non, parce que c'est vrai, on s'entend bien tous les quatre, hein.
4: Moi, je dois reconnaître que j'accroche bien avec Philippe.
3: Ah.
4: Avec Christine aussi, mais ça, c'est plus normal, hein.
3: Attends, alors, mais moi, je trouve qu'on se fait une idée fausse sur les mannequins. Hein. Être jolie, ça n'a jamais empêché d'être intelligente et vraiment... Christine est très jolie. Hein?
4: Bon, alors, c'était quoi ton idée,
3: L'idée, oui. Je me disais, enfin, si ça vous tente, bien sûr, qu'on pouvait se faire une petite sortie tous les quatre.
4: Hein? Très bonne idée.
3: Bon.
4: Alors, nous, je veux dire musique, théâtre, tout nous va.
3: Et magie?
4: Quoi, magie? Oh, ouais. Bon, je vais te dire, hein, je te prends le lapin, je te le mets dans le chapeau. Il n'y a plus le lapin, il y a toujours le chapeau.
3: Bon, pas magie, alors. Oh, et un bowling.
4: Bowling, ça va pas être une très bonne idée, parce que Christine, avec ses ongles, j'ai peur qu'elle pique dans les boules et qu'elle...
3: Et un karaoké, ça va aller, Christine, pour le micro.
4: Christine, ça te dit? Moi, samedi.
3: Nous, plutôt en semaine. Jeudi prochain, ça va à tout le monde?
4: Parfait.
3: Super.
4: Vous en avez déjà fait du karaoké? Hein? Ah non, c'est pas dans les torrents, non? Ah non!
1: Il confond avec...
4: Non. C'est dans les restaurants.
3: Bon, allez. Je vous mets un peu de musique, on passe à table.
4: Oui, parfait. Moi aussi, j'emportais des jeans d'étain comme ça à une époque. Par contre, vous ferez attention, votre braguette est ouverte.
3: Tu te rappelles rien? Ah là là, je me rappelle comme c'était hier. Oh. Ah
4: ah ah ouais, c'était à Courchevel. 95.
3: 96.
4: 95.
3: Courchevel, 96.
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5: Ok, Pablo, Momo, Jeanno. Je sais pas siffler, ok. Allez, dernière réunion avant le casse du siècle. Lundi, 10h30, Crédit Agricole. Oui, non, c'est plus la BNP, parce qu'il y a un parking payant devant. On n'a pas non plus que ça nous coûte de la thune. Hein. Personne n'a été suivi, là? Oui, Jeanneau, je t'écoute. Hein? Il y a ta femme qui t'attend dans l'escalier. J'espère que tu n'as pas dit qu'on allait faire un braquage, quand même. Elle s'est déjà acheté un manteau de fourrure. Toi, Pablo, t'as déjà pris un crédit à Bricorama? Et toi, tu t'es déjà acheté un écran placenta? Putain, les mecs! Peut-être faire le braquage avant de dépenser votre oseille! Bon, question importante. Est-ce que quelqu'un a une connexion pour nous fournir des armes pour demain matin? Je me pense qu'on n'a pas pensé à ça. Momo, ta belle-sœur, elle bosse toujours à Jouer Club? Tu crois qu'elle peut nous fournir des armes? Mais on s'en fout qu'il soit chargé ou non, de toute façon c'est des billes en plastique. Putain les mecs, vous vous reposez jamais ou quoi? Non Pablo, on ne fait pas un braquage avec une truelle. À moins que t'aies l'intention de leur poser du carrelage, mais c'est pas le but. Même si on est venu voler sans briques, c'est bien Jeanno, tu feras de l'humour en prison. Moi je trouve messieurs que vu ce qu'on est en train d'organiser, ça rigole beaucoup trop. On rigolera demain matin sur la plage de Copa ou de Cabana, je m'en fous. Et je veux, messieurs, que chacun se mette en mode boulot. Je veux, messieurs, que ce casse soit un casse chic et choc. Hier soir, à la rediffusion de Océan Eleven sur France 2, hier soir, j'ai eu un flash. On va faire comme eux. Et je dis pas ça parce que je ressemble à Georges Clooney. Oui, bah ça peut peut-être te faire marrer, Pablo, mais c'est pas avec ta gueule de Shrek que tu vas la ramener. Je veux, messieurs, que ce casse ait du panache. Je veux voir demain matin tout le monde en costard-cravate, comme chez Darty. Oui, c'est ça, Pablo. Mais si t'en as pas, tu me mets un bleu et un nœud pape, s'il te plaît. Parce que les aides, les Leader Price, les Ikea, les 8 à 8, c'est fini. À partir de maintenant, messieurs, nous irons tous nous meubler chez Fly. À partir de désormais. Comme nous sommes déjà probablement sur écoute, messieurs, via Los Angeles, États-Unis, Barack Obama, je peux en dire plus. Nous allons, messieurs, devoir nous exprimer en message secret en code codé. La mamie mangera du terreau. Je répète, la mamie mangera du terreau. Putain, les mecs, peut-être falloir s'habituer au langage codé. Regardez des gueules de poisson pané, là. C'est pareil chez Findus, la merde. Bon, on va tout recommencer parce que j'ai l'impression qu'on vous avait pas tout imprimé. Demain matin, lors de nos communications, nous n'allons pas braquer une banque, mais une boîte de pépito. Comme ça, si on se fait choper, ce sera moins grave. Jeannot, tu seras la tapette. Non, commencez pas à gueuler sur vos noms de code. On n'est pas des gamins, quand même. C'est Batman qui décide, ok? Pablo, tu seras la morue. Non, ça n'a rien à voir avec du racisme. Tu sais très bien que j'adore le Portugal, mais c'est plus pratique. Momo, tu seras couscous. Pour les mêmes raisons que la morue. Ok, j'appelle couscous la morue, la tapette. Couscous, tu nous attendras dans la pêche Melba. Dans la kangou, si tu préfères. Putain, les mecs, il faut tout traduire. La morue, tu me surveilleras la cuisson des merguez panées. Je répète, tu me surveilleras. Tu nous attendras la sortie, tête de con. Bon, moi, je supervise depuis chez moi. Pendant ce temps-là, la tapette, tu feras le guet. Non, attends, il y a un problème, là. Avoir les infrastructures, là, parce que j'ai l'impression qu'on a personne à l'intérieur, moi. Comment ça, qu'est-ce que ça change? Une espèce d'abruti, s'il y a personne à l'intérieur, comment tu fais pour braquer le caissier? Putain, les mecs, vous êtes vraiment des prix Nobel, hein. Bon, couscous, tu te sens de le faire, toi? Vas-y, prends un air méchant, tu me braques. Vas-y. J'y crois pas une seconde. Mais qu'est-ce que t'as à trembler, la tapette? Mais c'est une fourchette en plastique qu'il a dans la main! Putain, les mecs! Bon, la morue, c'est toi qui le frappe. Il faut la peine que tu mettes un masque, hein. Tu vois très bien ce que je veux dire, hein. Ok, tout le monde est ok? Oui, non, pour les vacances au Brésil, qu'est-ce qu'il parle portugais à part la morue? Hein? On s'en fout que t'aies fait allemand deuxième langue, Jeannot. Toi, t'es millionnaire, t'as passé tes vacances à Stuttgart. Bon, ok, tout est ok pour demain.

0: J'avais rendez-vous avec la morue, c'est Batman qui décide. J'ai pas compris, monsieur le juge, s'il est en cache codé, si vous êtes le portugais qui dit chou, c'est le portugais qui me le dit.
1: Donc, Jeannot dit la tapette, ben moi j'ai rien à voir avec cette histoire, monsieur le juge. Donc, Jean-Louis dit Batman, ben moi, monsieur le juge, je suis le cerveau de ce casse. Enfin, si j'avais pas eu cette équipe de bras cassants, on n'en serait pas là, monsieur le juge. Hein? Pourquoi on a choisi un lundi de Pentecôte? Bah, faut voir ça directement avec Couscous, il sait même pas lire un calendrier, cet abruti. Il y a ça pour le faire le ramadan, t'es toujours à l'heure, hein. Oui, monsieur le juge, je m'insulte, c'est un antisémite, c'est un raciste. J'ai pas compris, monsieur le juge, si langage codé, si la Batman, c'est la morue, si les pêches pêlbas, j'ai pas compris, monsieur le juge. Ni portugais qui dit chaud, c'est le portugais. Donc, Jeannot dit la tapette. Donc, Jean-Louis dit Batman. Donc, Jeannot dit la.
0: Portugais, qui est-ce que tu dis? C'est le gage codé, monsieur le juge, si le Batman, c'est la morue, si le. Donc, Jeannot.
1: Donc, maman dans ta. Donc,
0: j'ai pas compris, monsieur le juge.
1: Bon, bah les mecs, avec vos conneries, on en a pris pour 4 ans, hein. Un an chacun, bravo. Mais je vous le dis, hein, avec moi, ça va pas traîner, on va pas rester plus de 2 jours ici, hein. Parce que vous allez dire que je regarde un peu trop la télé, mais je viens de me faire tatouer le plan du métro dans le dos. Comment ça, qu'est-ce que ça change? L'espèce d'abruti, on creuse un tunnel, on arrive à la porte maillot, il s'échappe les directs. Alors, c'est qui le meilleur?
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3: À cette époque, j'habitais dans une grande cité, dans les quartiers nord de Marseille, qui, je dois l'avouer, ne sont pas les quartiers les plus jolis. Hein. Mais bon, comme disait mon père, il vaut mieux habiter dans le nord de Marseille que dans le sud de Dunkerque. C'est un grand immeuble comme ça, de nuit, tout illuminé. On aurait dit un grand paquebot, genre la croisière s'amuse. Et de jour, on aurait dit un vieux cargo grec, genre la croisière s'emmerde. Il y avait toutes les nationalités qui habitaient là-dedans. D'ailleurs, c'était pas une cité, c'était les Nations Unies. Je me souviens, au premier étage, ça parlait italien. Au deuxième, ça parlait grec. Arménien au troisième. Corse au quatrième. Sénégalais au cinquième. Et ainsi de suite, jusqu'au 13e étage. Et sur le toit, il y avait les gitans qui jouaient aux boules. C'était ce qu'on appelle des cages à poules. Mais attention, des vraies cages à poules. Madame Malika, vous avez vu, vous avez la fenêtre de votre chambre qui est ouverte. Oh, je sais, c'est mon mari. Quand il pète, ça bouffe tout l'oxygène des fleurs. Ah, voilà le mien, il va aux toilettes à refixe. Il chie comme du papier à musique. Madame Bosso, et votre fille en ce moment, ça va? Oh, très bien. Hier, à l'école, elle a lu les lettres de mon moulin. Ah bon? Ben dites-moi, c'est pas bien de lire le courrier des autres, hein? Nous, hier soir, on a mangé du poulet élevé au grand air. Ah, nous, on s'en fiche. De toute façon, on mange pas les poumons, alors. Nous, ce soir, on mange du thon. Ah, le thon, c'est la biscotte de la mer, à cause des miettes. À cette époque, je portais des lunettes comme ça, avec la monture remboursée par la Sécurité sociale. Je vous précise pour vous dire à quel point elles étaient belles, mes lunettes. On m'aurait dit Darry Cole, vieux. Sauf que moi, j'avais 13 ans. Et j'avais aussi un appareil dentaire. Du coup, à l'école, j'étais 4 œils et dents de fer. 2 Pokémon à moi tout seul. À cause d'une petite dent tordue, je me suis retrouvé avec un appareil dentaire 2 fois plus gros que ma bouche. J'avais l'impression qu'on avait essayé de me faire avaler de force un pare-choc de Renault 12. Du coup, j'avais l'impression que je souriais tout le temps. Même quand mes collègues, ils se moquaient de moi. Oh, t'as sucé l'homme de fer ou quoi, là? T'es l'homme de fer, hein? En plus, sur le palais, on m'avait mis une grosse ventouse comme ça pour pas avaler l'appareil quand je mange. Mais le pire pour manger, c'était le poisson pané. Je me souviens, hein, quand j'ai mangé à la cantine à midi, à la récréation de 15h, j'ai recraché encore des morceaux. Alors pour manger, c'était dur. Hein. Mais alors pour sortir avec les filles, au mieux, je pouvais sortir avec celles qui avaient un appareil dentaire comme moi.

0: Fin de chemin, hein? Tu es bas là, hein? Toi aussi, tu es beau. On s'embrasse. Un soir, tous les deux, on s'est embrassés sous l'orage. Encore un peu, on m'a électrocuté. Et puis, un jour, j'en ai eu marre. J'ai eu une discussion d'homme à homme, avec ma mère. Et je l'ai jeté au vide d'ordure. Pas ma mère, hein. C'est bizarre, les souvenirs. En même temps, moi, j'aime bien les souvenirs. Parce que les souvenirs, contrairement à l'homme, avec le temps, ils deviennent bons. En même temps, si je me souviens quand j'avais des cheveux et que je vois le résultat aujourd'hui, chaussée au moins. On peut pas dire que ce soit devenu bon, celui-là. C'est fou comme ça va vite quand tu perds tes cheveux. Un soir, tu vas te coucher, tu es Mick Jagger. Et le matin, tu te lèves, tu es Guy Marchand. Tu te regardes dans le miroir, tu te dis, oh là là. Mais qu'est-ce qu'il fait Nestor Burma dans ma salle de bain? Le pire, c'est quand tu te rends compte que ta baignoire, elle a encore plus de cheveux que toi. Attention, c'est dur, hein, psychologiquement, de perdre ses cheveux. Alors, c'est pour ça qu'il y a des mecs qui se laissent pousser des mèches qui vont de là à de là. Moi, j'appelle ça la mèche monsieur propre. Elle fait tout du sol au plafond. Nuque longue, frange, queue de cheval. Les mecs sont juste emmerdés quand il y a du vent, quoi. Ils sont obligés de marcher comme un crabe, comme ça. Sinon, la mèche, elle s'ouvre comme un zippo.
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2: Tu t'intéresses à l'art, toi?
3: Bien sûr. J'ai une salle à manger authentique de chez Conforama, certifiée 1980.
2: Elle est certifiée par un expert?
3: Pas besoin, j'ai gardé le ticket de caisse. Et les chaises ont été recapitonnées l'an dernier en tissu lavable.
2: C'est un expert agréé Monument de France qui t'a recapitonné les chaises?
3: Non, c'est Brico-Décor.
2: Ah.
3: Oh, je suis pas inquiet sur la qualité. C'est eux qui décorent tous les salons de la Reine d'Angleterre avec de la moulure en plastique.
2: Parce que normalement, pour ce genre de travail, le mieux, c'est un maître rempailleur agréé Moleskine. Tu payes un peu plus, mais t'as une finition soignée. C'est d'ailleurs, d'une manière générale, l'avantage de l'artisanat. Moi, je vois avec ma femme pendant des années, on donnait notre linge à une laverie industrielle, pour des raisons d'hygiène. Bon, bah, le blanc était impeccable, mais le tissu était râpé. Oh, je gardais pas une chemise plus de 10 ans.
3: Mais rien ne vaut le travail artisanal.
2: Ben non.
3: Un jambon à la coupe n'a pas le même goût qu'un jambon de société.
2: Ben oui.
3: Et en art, c'est pareil, il faut acheter sur place.
2: Ben oui.
3: Le potier à l'île de Léron, il fait tout devant le client. Alors qu'au Grand Palais, les toiles qui sont exposées, elles ont été amenées en camion. C'est même pas comment ça a été fait.
2: Sans compter qu'en art, il y a beaucoup de contrefaçons. Tiens, au Louvre, par exemple. Bon, ben, je parle du Louvre parce que c'est un petit peu connu depuis qu'il y a la pyramide. Oh. Eh ben, il paraît que la Joconde, c'est même pas la vraie.
3: Non, c'est sa sœur.
2: On dit même que c'est peut-être son frère parce qu'elle a de la moustache.
3: Ou son père parce qu'elle a de la barbe.
2: Ou sa mère, mais ça j'y crois pas parce qu'elle était orpheline.
3: On dit même que c'est pas elle.
2: Mais si ça se trouve, c'est même pas Picasso qui l'a faite.
3: Non, c'est plus récent.
2: Et alors le problème aussi en art, c'est que non seulement il y a des contrefaçons, mais il y a aussi beaucoup de faux.
3: Ah oui. Par contre, moi,
2: oui,
3: j'ai une vraie reproduction de Gauguin chez moi.
2: Ah bah oui, mais c'est une reproduction.
3: Ouais, mais c'est une vraie.
2: Hey, comment tu le sais, ça?
3: Je l'ai acheté à la FNAC.
2: Ah.
3: C'est le vendeur qui me l'a dit.
2: Donc, c'est une reproduction?
3: Oui, mais authentique. Quand je la regarde, je vois vraiment le tableau de Gauguin.
2: Oui, enfin, sauf que le tableau, tu ne l'as pas.
3: N'empêche que je le vois. Ah. Alors qu'il y a des gens qui ont le vrai et qui ne le voient pas.
2: Tiens, comment ça?
3: Bah parce qu'ils sont trop occupés, ils passent devant, ils se rappellent plus qu'il est là.
2: Ah ouais. Ouais, ou parfois même ils ont le vrai, seulement ils le voient pas parce qu'ils l'ont mis au coffre. Où est-ce que tu l'as mise, toi, d'ailleurs, tiens, ta reproduction de Gauguin?
3: Dans la cuisine, au-dessus du frigo. Parce que ça fait aussi calendrier.
2: Parce que moi, si j'avais un vrai Gauguin, je le mettrais dans les cabinets. Parce que pour contempler un chef-d'œuvre, faut pas être plusieurs.
3: Ah ouais, à plusieurs, on est toujours dérangé, on n'apprécie pas. Hein. C'est comme au spectacle. Quand il y a trop de monde, c'est pas bien.
2: Enfin, sauf pour nous. Non, mais ça, c'est comme la grande musique. Ça s'apprécie beaucoup mieux chez soi tout seul.
3: Oui, mais à l'opéra, t'es toujours dérangé par un gars qui mange des pop-corns, qui suce un esquimau.
2: Ou qui retire ses chaussures, ou qui t'asperge de bière en débouchant une canette, ou qui lit un journal, ou...
3: En tout cas, les portraits de la Joconde, les tableaux de Gauguin, les photos du Sacré-Cœur, moi je respecte, on voit que c'est travaillé.
2: Ah bah c'est sûr, on voit le boulot, hein.
3: Mais là où je suis pas d'accord, c'est en abstraction.
2: Ah, attention, il y a de belles choses aussi en art moderne, hein, mais c'est sûr que les gars ont pas reçu la même formation que les classiques.
3: Travaillent pratiquement plus au pinceau, maintenant ils sont tous au rouleau.
2: Mais beaucoup de peintres modernes viennent du bâtiment, hein, c'est connu ça.
3: C'est souvent d'anciens maçons qui ont été licenciés.
2: Mais ils ont gardé leurs outils, c'est avec ça qu'ils peignent.
3: Ouais, ils ont gardé des planches, des bouts de ferraille. Mais à part Pompidou et le Louvre, où est-ce qu'on peut trouver de l'art si on veut en acheter?
2: Oh bah dans des galeries, galeries marchandes, marché de Noël.
3: Mais alors si ça se trouve, l'an dernier au marché de Noël du 15 août à la Tranche-sur-Mer, j'ai acheté une œuvre d'art.
2: C'était du moderne ou du contemporain?
3: Entre les deux, tu vois, c'était une figurine.
2: Ah.
3: C'était une Vendéenne en costume traditionnel qui récolte le riz dans les marais salants.
2: Le costume traditionnel vendéen, c'est bien celui avec la coiffe qui a les deux grandes oreilles, là, comme en Alsace, non?
3: Non, Vendée, c'est un petit beurrier en terre cuite. Ouais. Posé sur les cheveux. C'est très joli, hein. Et maintenu avec de la toile d'araignée séchée et de la bave d'escargot qui entoure la tête, comme quand on a mal aux dents.
2: Oh, dis donc, elle doit être coquette, ta statuette. C'est une pièce unique?
3: Je pense. Parce que j'en ai jamais vu ailleurs.
2: Je te dis ça parce que normalement, le vendeur doit te délivrer un certificat d'authenticité. Et le moulage doit être numéroté.
3: Non, mais il y a une plaque scellée. Souvenir de la Tranche. J'ai vérifié sur mon Larousse des musées, elle n'est dans aucun livre d'art.
2: Est-ce que tu as regardé aussi au nouveau musée du Quai Branly? Parce que là-bas, ils sont spécialisés dans la figurine.
3: Ouais, mais c'est surtout Afrique, Asie, Océanie.
2: Ah, je crois qu'il y a la Vendée aussi.
3: Ah bon? Pourtant, la Vendée, c'est en France.
2: Oui, mais la peuplade est restée très primitive.
3: C'est pour ça que le vendeur m'a aussi proposé un tam-tam et une tête en noix de coco qui fait lampe.
2: Il te faisait le tout à combien?
3: Mais avec la statue, j'avais le tout pour 20 euros.
2: Mais à ce prix-là, c'était une affaire, fallait acheter le lot. Parce que des têtes comme ça au Quai Branly et des plus petites, hein, des modèles réduits, ils appellent ça, ça n'a pas de prix. Et encore, elles sont même pour monter en lampe.
3: Ouais, mais les têtes, elles sont signées.
2: Ouais, penses-tu? Ils savent pas écrire.
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5: Mais c'est un politique que tu comprends bien, hein. Dio, je vais en mesclé de tout. C'est vrai, hein? Alors, avant, tu avais la droite, que c'était la droite, tu les reconnaissais, ils te mangeaient le caviar, bon. La gauche, elle te mangeait la daube, tu sais. Après, tu as la gauche qui est devenue la gauche caviar, et maintenant, tu as la droite daube, oh. Et puis, alors, après, qu'est-ce que tu veux, les membres? Ils adhèrent même plus au parti, hein? Et quand les membres adhèrent plus au parti, c'est pas bon signe, monsieur, hein? C'est comme ça que la France est pas en couille, hein? Ah non, mais moi, vous me faites parler des politiques, ils me montent la bouffaillisse de suite. Ouh, malheur! Eh bien, t'as vu comme ils font? Alors, c'est des tipis, ils ont fait des boulons d'études, attention. Pour faire les cagades qu'ils font, c'est pas la peine, hein? On se les prend, nous, les mesures, on n'a pas besoin d'eux, hein, c'est... Non, alors tu les vois, ils se disputent pour les cabinets de ministres, ils se disputent pour les cabinets de maire, tu sais pourquoi ils se disputent pour les cabinets? Pour faire des grosses commissions? Oui, bien sûr, oui, bien sûr. Et c'est toujours nous qu'on est dans le besoin, hein. Alors, tu les vois, ils te accumulent les mandats. Ils te accumulent les mandats. Heureusement que des fois, il y en a qui te tombent sur un mandat d'arrêt, heureusement. Non. Alors, tous les jours, tu reçois payé, paye toujours et paye toujours. Viens. Tiens, veux-toi des papiers, viens. Oh, ils diraient qu'il y en a qui sont sans papiers. Oh. Non, mais ils ne savent pas la chance qu'ils ont. Hein. Non, la France, c'est une terre d'asile. Mais vraiment d'asile d'aliénés. Alors, attends, écoute-le, l'autre jour, écoute-le, on a un peu de temps, je vous explique. L'autre jour, je me suis reçu la lettre des impôts, tu sais. Il m'est monté une de ces bouffaïs, tu sais. Puis moi, quand il me monte la bouffaïs, elle me redescend pas comme ça. Elle me monte, elle me reste, tu sais. Là, vous savez ce que c'est, au moins, c'est la bouffaïs. Hein? Là, il y a des Parisiens dans la salle. Qui comprennent pas le français. Hein? Et il y en a. Hein? Il y en a. Ah oui, ils ont même pas honte de le dire. Mais il y en a. Mais la bouffaïs, c'est un peu comme la stouffia. Oui. Mais elle n'a pas la tête de quelqu'un qui a compris. Attends. Oui, c'est un peu comme les stress chez vous. Voilà, les stress. Hein? Alors, goûte le coup. Je me reçois cette lettre des impôts. Il me manque cette bouffaïs. Ni une, ni deux. Je te leur ai envoyé une lettre circoncise. J'ai écrit, monsieur, dame, je vous règle 6 juin le premier tiers avec les billets du Monopole et factice. Tant c'est pour payer les emplois fictifs. Ah oui, moi je m'applaudis. Bien sûr, c'est pour dire, je vous fais un deuxième exemple qu'on a un peu de temps, hein, pour dire des exemples, hein. Tu prends la sécu, ils te ont mis la CSG, ils te ont mis le RDS, que soi-disant les deux c'était pour boucher le trou de la sécu. Ils te ont pas un troisième trou maintenant. Mais combien elle aura de trous, cette sécu? Non, mais si elle a autant de trous que nous, on n'a pas fini de payer. Non, tu sais, franchement, quand tu vois tout ça, des fois, tu te demandes. Des fois, je me demande. Même si tu es quelqu'un qui ne se demande pas de nature, tu sais. Ça arrive. Moi, je vois mon mari Albert, par exemple. C'est un type, il aurait le temps, mais de se demander. Il se demande même pas s'il y a quelque chose à se demander. Comment tu veux que le monde il avance si personne ne se demande? Tu sais, pour vous dire que de partout, il te ponctionne. Je vous fais encore un exemple, parce qu'on a le temps. Hein. Tu prends les banques. Tu as vu comment ils font les banques? Dès que tu dépasses un peu, ils te font payer les adagios. Écoute-le coup. L'autre jour, il me débite 2 fois la même somme. Je vais au guichet, je vais voir madame à la guichette. J'ai dit, voilà, bonjour madame, vous m'avez débité 2 fois la même somme. Vous allez me prendre cette somme, vous allez me la rebiter immédiatement. Moi, je ne suis pas le genre de femme à me faire biter comme ça. Hein. Ah non. Si tout le monde se met à te biter comme il veut, où on va, dites. Et là, ils ont qu'à biter le trou de la sécu, moi, il se bouchera. C'est tout. Ah bon, et puis, moi j'étais comme ça, elle est boule. C'était que. Oh, tu veux pas qu'il te perde la patience après? C'est sûr qu'il te perd la patience. Là, des fois, tu te demandes. C'est comme la caisse vieillesse, qu'elle est obligatoire, dites. Et si tu n'as pas envie de vieillir? Non, c'est pas ça, c'est que nous, les caisses vieillesse sur la Côte d'Azur, on est obligé de les renflouer, hein, nous. Des vieux, on en a un moulon, hein. Mais oui. Sans être mauvaise langue, attention. Hein, on les a, on fait avec, c'est pas la question. Hein. Mais je veux dire, on a ceux de chez nous, de chez deux vieux. En plus, il y a ceux qui viennent de chez eux, ceux-là. À la 20e, surcharge pondérale, les gars, même. Tu prends des villes comme Menton. Vous connaissez Menton? Oh, Menton, ce qu'il y a de plus jeune, c'est les citrons. Oh, bon, je l'appelle la ville du double Menton.
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6: Il y a un seul sport que je pratique, c'est la nage. Il y a pas longtemps, j'étais à la piscine pour faire un peu de natation aquatique. Je rentre à la piscine, je vous jure que je vous mens pas. Sur qui je tombe? Le blond, mais tu sais quoi? Avec son maillot de blond, là, comme ça, là. Toi, t'arrives avec le maillot parachute. Celui qui gonfle dans l'eau quand tu nages. Ça me rassure, on a le même, les mecs. Ok, d'accord. Lui, non, il a le petit maillot de blond avec les lunettes. Tu sais, ces lunettes de natation qui te font mal, qui te rentrent dans les yeux, que quand tu les enlèves, t'as l'impression que tu vas enlever tes yeux et tout. Lui, il est beau gosse avec. Non, je vois pas le problème, je suis désolé. Si t'arrives à trouver la bonne encoche, le bon truc pour les mettre, c'est bon, y a aucun problème. L'eau ne s'infiltre pas à l'intérieur des auréoles du cœur. Je veux dire, comment tu fais, moi, quand je les enlève ces lunettes pendant 5 semaines, on me dit, ouah, t'as été à la piscine. Le mec, il est là, les lunettes, le maillot de blond, les pieds au bord de la piscine, tel un hibou, comme ça, tu sais. Je... Mais attention, des pieds de blond, nickel, hein. Pas des pieds où t'as 2 orteils qui disent, laisse-moi tranquille. Pas des pieds où quand t'es à la plage, tu les rentres dans le sable et après tu parles avec les gens, ça va, ouais, tu vas bien. Non, des pieds nickel, le mec, il est là, l'athlète, il plonge. Je te jure, ça fait pas une goutte, ça fait pas un bruit, je sais pas comment il fait. Moi, je plonge, t'as l'impression qu'il y a toute ma famille, elle est venue avec moi. Ça. Porc, bam, le maillot, il gonfle. T'as les cheveux sur les yeux, tu rigoles, tu sais. J'ai vu. Tu sais à peine nager, tu veux faire le papillon. Ah, papillon, papillon. Ou bien tu veux faire le crawl, mais tu sais jamais à quel moment il faut sortir la tête pour respirer. Pendant ce temps, il y avait des filles qui nageaient, elles nageaient des nages de filles. Il y a des nages de filles. La nage indienne. Parce que ça mouille que un côté des cheveux. Sérieux? Et quand elle arrive au bout de la piscine, elle repart pas dans l'autre sens. Sinon, elle va... Ah non, non, non, il faut rester en monobrushing. Non. Elle sort de la piscine, elle fait tout le tour comme ça. Et elle repart. Et le blond, pendant ce temps, il faisait une nage sérieuse. Trop fort, le mec. Le dos crawlé. Mais attention, le dos crawlé, pas comme toi et moi, où t'es angoissé de quand ta tête, elle va taper là-bas. Lui, regarde, jamais il arrive au bord de la piscine, il fait genre une cabriole à l'intérieur de l'eau, il repart. Les mecs, les blonds, ils ont des détecteurs de bord de piscine dans la tête, je te jure. Il est sorti de la piscine, il a commencé à marcher. Le mec taillé en V. Non. Comme moi, mais dans l'autre sens.
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5: Oh, c'est ma petite voisine. Elle joue du piano. Ça fait 3 ans qu'elle est sur le même morceau. Elle est tenace, hein. C'est joli. Pourquoi? C'est joli. J'adore le piano. Qu'est-ce qu'elle me fait là? Ah ben oui, elle a mis un disque, je suis bête. C'est un immeuble, on entend tous les voisins. Moi ça me dérange pas. Je dirais même plutôt que c'est bien agréable. Tiens, il est 5 heures. C'est Madame Vasseur qui passe l'aspirateur. À la bonne heure. Elle est comme moi, c'est une maniaque. Elle aime bien que tout soit propre. Mais je préférais qu'elle passe le balai. Ben oui, c'est plus musical, le balai. 5 heures. Qu'est-ce qu'ils font les petits? Je suis inquiète. Oh non, pas les miens. Non, les cochons. Oui, à gauche, ils s'appellent les cochons. Ils sont 3. Les 3 petits cochons. Ah, ben tiens, quand on parle du loup, on voit arriver les 3 petits cochons. Oh, ils se ruent dans la cuisine. Ils ont faim, c'est normal, c'est la jeunesse. Hein? Ils mangent des gaufrettes. Elle leur a pas acheté de chocobien ce matin? Mais pourtant, le petit lui avait demandé, je suis témoin. Il a une voix qui porte, le petit cochon. Oh, elle a pris le piano, c'est joli.
7: Remarquez, heureusement qu'elle joue pas du clairon.
5: Ben oui, le clairon, ça fait ta ta ta ta ta ta ta ta ta. Alors que le piano, ça fait.
7: Remarquez, des concertos pour clairon, il doit pas y en avoir des paniers non plus.
5: Qu'est-ce qu'ils font, les paillettes? Oh, ils ont allumé leur télé.
7: Ah, moi, j'ai pas la télé. Oh non, pas la peine.
5: J'écoute ce qu'ils regardent.
7: Il y a que pour zapper que c'est pas pratique. Hier soir, on s'est fait un beau film. À la fin, ils s'embrassent. J'adore les films d'amour, ça me... Oh, ça me...
5: Ah,
7: c'est Monsieur Mandrin, ça. Mais c'est pas Madame Mandrin. Non.
5: Pardon?
7: Madame Mandrin, elle crie pas pareil. Madame Mandrin, elle fait...
5: Non, je peux pas vous le faire.
7: Oh non, Madame Mandrin... Elle n'est pas là à cette heure-ci. Non, elle est bénévole dans une association. Une association de bègues boulimiques. Pff. Je sais pas ce qu'ils foutent là-dedans. Ils doivent manger du chocolat. Oh, en tout cas, ils ont des problèmes. Il doit y en avoir une ambiance là-dedans. Enfin, elle est bénévole. Alors que l'autre, pas du tout. Mais non, l'autre, c'est une pute.
5: Ah, oh, moi, j'aurais
7: jamais pu faire ça. Hein. Non.
8: Oui. Voilà.
7: 300 balles et c'est plié.
5: Ah, bah, je le sais, hein, c'est les tarifs dans le quartier.
7: Ah, moi, j'aurais jamais pu faire ça. Non.
5: Comment on dit déjà? Pluripharmaciétrie.
7: Moi, je dis la pauvre.
5: Parce que Monsieur Mandrin, il faut se le faire.
7: Qu'est-ce qu'elle fait, Madame Tocard?
5: Oh, elle passe l'éponge sur son évier.
7: Ah, j'entends tout. Vous me direz, les parois ne sont pas épaisses. Mais j'ai l'ouïe très fine. Voyez, par exemple, là, on n'entend rien.
5: Oh, on a passé une drôlement bonne soirée.
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10: Mais vous savez, les filles, je vais vous avouer un truc, c'est que depuis que Véronique est partie, je me suis énormément remis en question. Et je pense avoir compris pourquoi elle était partie. Je crois, tout simplement, que si elle est partie, c'est parce que je l'impressionnais. Non, pas physiquement, ça c'est évident. Évitons les banalités. Je pense que je l'impressionnais dans ma façon de vivre, c'est tout. Je revois cette fameuse fois où j'ai posé un Boeing 747 en pleine pampa. Je la revois, non, c'est pas vrai! Comme tu peux être naïve, Véronique. Je veux dire, rien d'extraordinaire à poser un Boeing 747 en pleine pampa entre Caracas et Santiago du Chili. J'allais au Maroc. Donc là, j'étais tranquille, calme, je faisais l'amour avec une hôtesse dans les toilettes de l'avion. Et là, tout à coup, paf! Une secousse. Ni une ni deux, je cours à la cabine de pilotage. Et là, j'aperçois le capitaine écroulé dans les bras du sous-pilote, lui-même complètement groggy. Tout de suite, je leur dis, surtout, ne vous inquiétez pas. Je suis comédien. Alors là, si la panique t'envahit, t'es foutu. Parce qu'un bateau qui coule, ça va. Tu peux toujours nager. Mais un avion qui s'écrase, tu vas pas t'envoler. Ah, ça, la nature est stricte là-dessus. Un homme en l'air, il tombe. Moi, j'invente rien, il y a un mec qui l'a démontré avec une pomme. C'est la loi de la gravité. Ah, je veux dire, on est peu de choses. Un homme, à 2000 mètres d'altitude, s'il a pas de parachute, c'est une pomme. Et là, dans mon Boeing, j'ai tout de suite vu la compote. 350 pommes dans le même panier. Aussi sec, j'ai pris les commandes du Boeing. Pousse-toi, capitaine. Oui, allô, Fox, bravo, ici Tango Charlie, 2-0 quart, sud-ouest, vent de tribord, 0 en visuel à 2 heures. Non, je déconne, j'y connais rien. Ah, j'y suis allé pudique. Allô, y'a quelqu'un? Oui, bonjour, voilà, je m'appelle Franck Dubosc, je suis comédien vedette. C'est moi qui conduis l'avion. Non, non, je ne plaisante pas, c'est moi qui tiens le volant. Ou le guidon, d'ailleurs, je ne sais pas comment vous dites. Pardon ? Oui, c'est la première fois, oui, oui, oui. Et je suis fier que ce soit sur votre compagnie, monsieur. Je crois qu'on va faire du bon boulot. Pardon ? Ma position ? Assis ? Mon taux de pressurisation ? Oh là, attends, il m'énervait, le mec. Il n'arrivait pas à comprendre que j'avais jamais conduit en avion. Je suis désolé, ça peut quand même arriver, mince. Ah, je me suis dit, tant pis, je vais le poser tout seul. J'ai coupé le truc. Et là, ils sont cons, les mecs, parce que mes 350 pommes, c'est pas de la compote que je risque d'en faire. C'est du cidre. Alors, j'ai pris mon micro et j'ai prévenu mes passagers. Bonjour, mesdames et messieurs, ici Franck Dubosc qui vous parle aux commandes de ce Boeing 747 à destination de... Bah de la terre déjà, ça sera pas mal. Hein. Alors je vais vous demander d'accrocher vos ceintures parce que je vais descendre un petit peu pour voir où on est. Rock and roll. Alors, ladies and gentlemen, yesterday all my troubles seem so far away. And good luck. Donc là, je me suis saisi des commandes et j'ai amorcé une descente pour voir quelque chose. Trop, je remonte, un petit coup d'œil sur l'autre côté. Hop, là que je l'ai bien en main. Je fais un looping, deux loopings pour la rigolade. Là, j'ai écrit Franck dans le ciel avec la fumée du moteur qui a explosé. J'ai volé 300 mètres sur le côté, genre Top Gun, là. Puis après, j'ai vomi. Je me suis dit, bon, faut atterrir. Alors, je suis allé voir mes passagers. Bonjour, messieurs, dames. Je vois qu'il y en a qui n'ont pas supporté les loopings, dis donc, là. On va redistribuer des petits sacs en papier pour l'atterrissage, là, parce que je suis pas sûr que ça se passe tout seul, tout seul. Et là, j'ai vu dans leurs yeux comme une lueur d'inquiétude. Alors je les ai regardés comme ça. Et je leur ai dit, un jour un homme a dit, partir c'est mourir un peu. Eh bien disons que quand la mort vous tend les bras, il faut savoir lui dire, bonjour, je t'attendais, et tu ne me fais pas peur. Bah, je plaisante, je plaisante. Ah, bah, elle est morte. Et si certains d'entre vous s'en sortent, toi peut-être, ou toi, ou... Non, pas toi, je suis désolé, tout le monde ne va pas s'en sortir. J'espère qu'un jour, ils pourront dire, j'y étais. Enfin, je vous dis ça, normalement, ça se passera sans problème. En revanche, je vais vous demander de redresser vos tablettes, relever vos sièges, il paraît que ça fait moins mal quand on s'écrase. Donc là, je suis retourné au poste de pilotage, et j'ai prévenu la tour de contrôle. Écoutez-moi bien, vous qui m'écoutez. Je ne sais pas qui vous êtes. Tout ce que je sais, c'est que j'ai avec moi 350 pommes. Que je suis bien décidé à poser sur notre bonne vieille terre. Et que si qui que ce soit s'y oppose, même une très jolie femme, je n'aurai de cesse que de la poursuivre. Terminé. Donc là, j'ai pris un petit verre de tequila pour me donner du courage. Attention, c'est parti, mon kiki! J'ai coupé les moteurs. J'ai enlevé l'autoradio. Je l'ai caché dans la boîte à gants. Et je suis sorti de l'avion. Pour aller rejoindre mes passagers qui commençaient à descendre, émus, et en même temps, troublés, face à moi. Et c'est marrant parce que qu'est-ce que j'ai fait? J'ai poussé deux manettes, j'ai plané sur 30 nautiques, j'ai sorti le train de secours sans hydraulique en inversant les variateurs. And so what? Et si quoi? C'est marrant comme les gens ont besoin de se fabriquer des leaders, des chamans, comme on dit chez moi. Maintenant, il y a une légende là-bas, sur moi, on dit qu'un aigle m'a tendu la main. Que les montagnes se sont écartées sur mon passage. Et que désormais je vis là-haut, dans la Sierra, avec Florent Pagny.
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8: Tout ce que je vous raconte n'aura absolument aucun intérêt sans le plus important, mais alors de loin, l'arme fatale, l'art d'avoir toujours raison. Par exemple, je vais imaginer vous dîner avec des amis, hein, si vous en avez. Et dans cette bande d'amis, il y a un catholique, Jean-Pierre, un juif, David, un protestant, Édouard, et un musulman, Mohamed. Un cocktail explosif au départ. Mais ce sont vos amis, avec leurs qualités et leurs croyances. Alors, échange de banalités classiques et routinières pendant une heure ou deux, tu vois, les enfants, ça va? Vous étiez où en vacances? On était en Grèce. Nous aussi, nous aussi, nous aussi, nous aussi, nous aussi. Ah ben c'est vrai, on était ensemble. Soirée rigolade. Et là arrive le moment du café. Qui en veut? Tout le monde. Très bon signe. Ça sent enfin le débat à la con. C'est donc au moment où nous passâmes au salon, donc, qu'un con, je crois bien que c'est moi, a lancé la discussion foireuse. Décidément, les Américains n'auraient jamais dû aller en Irak. Un sucre. Alors là, d'un seul coup, les vacances en Grèce se sont donc évaporées, hein, laissant place à une tension. C'est donc Mohamed qui a réagi le premier. C'est une vulgaire agression sous les faux prétextes. 15-0. Bon, David est resté muet. Hein, il sait que de toute façon, à un moment donné, il va finir par en prendre plein la gueule. Et c'est donc Edouard qui a surenchéri. Vous me faites rire avec vos conneries. Bonne ou mauvaise raison, il fallait intervenir, c'est bien. J'ai pas de cuillère. Jean-Pierre, le catholique, tenta un... Eh bien, moi, j'estime que... Sur quoi? Mohamed, le coupa illico. Toi, tais-toi. Quand on a fait les croisades, on la ferme. Bon, ce qui n'est pas faux. Il faut bien l'admettre. Mais il faut bien l'admettre aussi, Jean-Pierre était très très jeune à l'époque. C'est donc le moment qu'a choisi Edouard pour nous asséner le stratagème numéro 1 dans l'art d'avoir toujours raison, le choix caricatural. Vous faites rire avec vos conneries. Vous préférez quoi? Un état totalitaire ou une démocratie? Ma cuillère, elle vient à pied? Question à choix multiple, avec donc une seule réponse possible. Résultat des courses, fin de la discussion, qui n'avait d'ailleurs jamais commencé. C'est alors que le débat a très vite dégénéré sur le sujet à ne jamais, jamais aborder, le conflit Israélo Palestine. Bon, nous n'allons pas tenter de trouver la vérité ce soir, hein? Il faudrait 300 spectacles de 2 heures et un gilet pare-balles. Nous n'avons pas le temps et je suis lâche. C'est donc le moment qu'a choisi Mohamed pour utiliser le stratagème numéro 2 dans l'art d'avoir toujours raison, le « c'est pas moi qui l'ai dit, c'est écrit ». Très très efficace également. Ah oui, on se retrouve face à un mur. Je ne vous cacherai pas que Mohamed est plutôt pro-palestinien. Par nature ou par essence, hein, ça dépend du prix du baril. C'est donc à ce moment-là qu'Edouard a lâché un scud en direction de Mohamed. Tu me fais rire avec tes conneries. Enfin, les attentats suicides, c'est quand même complètement débile. Hein, pour avoir du lait, il faut traire qui ici? Nous avons alors tous senti chez Mohamed comme une sorte de crispation. Quasi nerveuse, suivie d'un élan de passion quasi aveugle. Oui, on sentait bien qu'il était contre les attentats, mais on sentait bien qu'il avait du mal à le dire. Tout est écrit à l'œil tout-puissant. Quelqu'un veut un dessert? Hein, une glace au jambon? Au citron! À l'œil plus fort que tout. Pas mieux. Enfin, le pousse quand même un peu pour qu'il change de disque. Tu vois, nos vies appartiennent à Allah. Alors, comme ma femme passait à ce moment-là, j'ai désespérément tenté Allah cuisine. Résultat des courses, fin de la discussion qui n'avait d'ailleurs jamais commencé. C'est alors que tous les regards donc se sont tournés vers David. Nous attendions donc avec impatience l'avis de David. C'est donc après quelques minutes que David s'est lancé dans le stratagème numéro 3, dans l'art d'avoir toujours raison. Court, simple, efficace et très féminin. Le « de toute façon, vous ne pouvez pas comprendre ». Résultat des courses, fin totale de toute la discussion, qui n'avait d'ailleurs jamais commencé. J'ai quand même donné un coup de pied à Edouard, qui semblait vouloir relancer. Je me suis trompé, je l'ai donné à Jean-Pierre. Aïe, aïe, aïe! Oh, qu'est-ce que j'ai encore fait, moi? En 39, j'étais pas né, pour les guerres saintes non plus. Oui, alors ça, c'est le gros problème des catholiques. Ils font des tas de conneries, mais ils mettent 2 siècles à réagir. Silence pesant. Et comme on était chez moi, je me suis levé, j'ai déclaré solennellement, bon, Qu'est-ce qu'on fait? On boit un verre ou on s'encule tout de suite? Nous avons donc bu un verre. Et fait la paix. Comme quoi la paix vaut mieux que la vérité.
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11: Mobilisez-vous pour cette grande soirée du télécon. Vous avez une télé de con, alors mobilisez-vous pour le téléco, d'autant plus que la recherche avance. On a isolé le gène de la connerie. Le gène de la connerie a été isolé. Les chercheurs, les scientifiques l'ont baptisé gène endémol ou gène dit de télé-réalitus conardus, et c'est très grave. On peut d'ores et déjà aider des tas de cons qui sont enfermés dans un château. Je parlais bien évidemment des élèves de la Star Academy, car la maladie les a fortement atteints au cerveau. Comment les reconnaître? Quels sont les symptômes? C'est très simple, ils ont deux neurones, la tête pleine de gel, le regard vide, des boutons, aucun vocabulaire, ils sont incultes, ils braillent toute la journée. Ce sont les pestiférés du 21e siècle. On les enferme dans des dortoirs. Je vous raconte pas l'odeur, ça sent la chaussette, la culotte post-pubère pas fraîche. Il faut se mobiliser pour les faire sortir, afin qu'ils retombent dans l'anonymat dans lequel ils auraient dû rester depuis longtemps. Alors mobilisez-vous, et par pitié, si votre enfant veut faire la Starac, faites-le piquer par le vétérinaire le plus proche. On a déjà assez de chanteurs et de chanteuses pénibles pour pas encore en élever en batterie qui vont nous emmerder. Alors mobilisez-vous, soirée sous le signe de la générosité. Nérosité étant le maître mot de cette soirée, avec un parrain à la hauteur de ce télécon, on l'a trouvé, Patrick Bruel, parrain du télécon. Patrick.
12: Bravo, bravo à tous, bravo les bénévoles, bravo le public, bravo. Je voulais dire qu'en tant qu'interprète, comédien, chanteur, joueur de poker international, quand on que tout, modestement, le rôle d'un artiste, c'est aussi de prendre position. Et pas forcément la levrette. Il faut donner pour la recherche, pour le télécon. On peut aider des tas de cons. Comment ça se passe? Je vais vous indiquer la marche à suivre. C'est très simple. Ça fait pas mal, il suffit de faire une promesse de con. En envoyant un neurone ou deux, parce qu'avec 10 neurones, on peut acheter un cerveau à un des élèves de la Star Academy. Et je pense que dans une période aussi troublée que la nôtre, il faut savoir faire preuve d'altruisme. Oh, j'aime bien les mots comme ça, ça fait intelligent. Moi, j'ai pas peur de dire que même si ma vie a changé, parce que quand on a un enfant, on voit pas les choses de la même façon, avec ses petits yeux, on se regarde mal nombril, on regarde de l'avant. Mais moi, j'ai pas peur de dire que je suis quand même resté quelqu'un de très convaincu, avec des convictions. J'ai des tas de causes à défendre. Je suis pour les intermittents, sauf quand ils annulent mes spectacles. Je suis contre la guerre parce que ça fait des morts. C'est vrai que on l'oublie, mais pas de la guerre. Il y a des morts à cause des armes qui tuent. Et là, à l'approche des fêtes de fin d'année, j'avais poussé un grand cri d'alarme. Parce que je suis aussi contre le génocide des dindes à Noël. En plus, c'est terrible. On en met des merdes dans le cul, ça en fait un mal fou. Ça va pas suffire, il y en a des tas qui se sont fait tuer par Noël. Et puis, je veux dire que je suis très fier d'être le parrain de cette grande soirée du télécon. Et pour la circonstance, j'ai écrit une chanson dont tous les bénéfices seront bien évidemment reversés à moi-même, faut pas déconner. Une chanson qui parle de tous ces élèves de la Starax qui vont devenir dans un an. 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
1: On n'a pas le pot, nous, les hommes, que tu regardes bien. Hein? On est quoi, nous, les hommes? C'est vrai, on n'est pas grand-chose, que tu regardes bien. Si on recompte un petit peu, regarde, on sort de la choupinette des femmes. Elles deviennent la mère de nos enfants, nos maîtresses, nos mamies. On est cernés par les bonnes femmes, nous, hein? On est quoi, nous? On est une petite bistouquette qui fait la tata? Ben, tu vois, je trouve ça injuste, moi. On connaîtra jamais les joies de la grossesse. On portera jamais un bébé dans notre ventre. Jamais! Tout ça, pourquoi? Je sais pourquoi. Hein? Tout simplement parce qu'il se trouve qu'on a des organes externes. Hein? Ce qui, entre nous, est un petit peu plus hygiénique. Fromage de temps en temps, mais c'est pas méchant. Hein, les gars? Bon, alors. En attendant, les femmes, on s'excuse, hein. Mais nous, quand on descend à la cave avec vous, on sait jamais sur quoi on va tomber avec vous, hein. Vous entendez, les gars, c'est pas le moment de mollir, hein, moi, je vous le dis. Hein. Vous les avez entendus, hein, comment elle sort bif, hein. Là, si on laisse faire, vous allez voir que dans pas longtemps, elles vont nous réclamer un orgasme à chaque rapport. Ça nous pend au nez, ça, les gars. Alors là, à propos de l'orgasme, je rappellerai aux femmes que j'adore. C'est pas ça, la question. Alors... Je rappellerai que pour que l'humanité subsiste, dis pas n'importe quoi là, pour que l'humanité subsiste, il est nécessaire que l'homme jouisse. Eh ben toi, on parlait des films de cul. Eh ben je vais vous dire, eh ben moi je suis contre. Parfaitement. Parce que justement, un film de cul respecte pas les femmes. Vous avez vu quand ils tirent sur leur grand tuyau là, comme ça. Voilà, donc, question procréation, ça n'a aucun intérêt, on est d'accord. Eh ben, c'est honteux! Honteux! En plus, ça fausse tous les calculs, hein. Bah oui, parce qu'après, nous, nos femmes, elles nous disent, ah bah oui, mais sur la cassette, c'était plus gros. Bah, c'était plus gros. Attends, c'est des bestiaux d'élevage, hein. Ça correspond pas du tout à la moyenne, hein, pas du tout. Moi, je rigolerais, moi, de temps en temps, qu'ils mettent un mec normal dans la bande, hein, pour qu'on voit bien la différence. Oh, non. Ah, moi, j'ai essayé, hein. Moi, je vois, par exemple, moi, quand je la tiens comme ça, bon, j'en vois encore un bout qui dépasse, hein. Bon, mais moi, si je mets deux mains, moi, je vois plus rien. Bon, ben, eux, il y a encore ça qui dépasse. Alors, c'est normal, ça. Hein. Oh, non. Ah, mais... Ouais, mais vous savez, là, je m'adresse aux gars, là. Hein, vous savez, ces gars-là, il faut pas les envier, hein. Bah non, c'est des malheureux, tu sais. Bah, tu sais, tout ce qui rentre, hein, faut le ressortir après, hein. Et puis, faut le re-rentrer, hein. Et vas-y, les reins, comment ils dérouillent, hein. Eh oui, parce que là, ils sont jeunes, ils souffrent pas encore, hein. Tu vois, vers 50-60 ans, les lumbagos qui se tapent les gars, hein. Alors que nous. Et même, je vois, les filles, ils les font sucer beaucoup trop jeunes. Là, c'est les cervicales qui trinquent, là. Tu sais, avec les grands bazars, ils sont là comme ça. Hein? Moi, j'ai vu des arthroses, moi, à 35 ans, moi. Des arthroses, comme mamie, là, des arthroses. Alors que nous, non, non. Ce que je veux dire, c'est que nous, les petites bites, on respecte les femmes, et puis c'est tout! Hein, les gars? Oui! Allez, là, je viens de vous dire, vous aviez tous des petites bites. Faut pas dire oui à chaque fois non plus. Je veux dire, les bites normales. Hein? Oui! Tu finalement, il n'y en a pas tellement, hein. Il y a un petit groupe là-bas, bienvenue les gars. Ah. Ah, ce que je voulais dire, là, dans mon explication, je voulais dire, à propos de l'orgasme, puisqu'on en était là, hein, je voulais dire, heureusement encore qu'il nous reste un truc à nous, les hommes, hein, d'intéressant quand même à faire, hein. Bye, hein, si tu te fais chier, hein. Je crois que je t'ai pas vu. Si, elle voyait comme ça, fait. Hein? Alors, ce que je voulais dire, parce que je parle des hommes, c'est pour ça, mais nous, il y aurait un, reste quand même un truc intéressant. Ce que je voulais dire, c'est que à part dans les films de cul, c'est pour ça que j'ai fait une petite parenthèse pour que tout le monde comprenne bien, je veux dire, à part dans les films de cul, en général, l'homme, à propos de l'orgasme, on en était là, l'homme jouit utile. Alors que les femmes, c'est pas du tout utile. Eh ben c'est un cadeau, de temps en temps. Et puis c'est jour de fête, et puis c'est cadeau. Alors coucou, y'a oh, oh, nom de Dieu. Non, j'arrive pas à les calmer ce soir, hein. Attends, attends, je vais les rafraîchir. Alors là, vous chantez un petit peu moins fort, hein, maintenant, hein. Évidemment, ça piaille au balcon, hein. Et ici, elle bouge pas une oreille, ici, hein. Et fouette, là. Alors, non, ce que je voulais dire, mesdames et messieurs, c'est que c'est vrai que j'adore les femmes. Aucune femme ici ne doute, hein, que je les adore. J'ai envie de leur dire, soyez gentils un petit peu. Si, attendez, là, je m'adresse aux femmes, là, uniquement. Les femmes, soyez pas trop difficiles avec nous. Vous voyez pas ce qui se passe, les femmes? Vous voyez pas? Alors là, je suis sur le cul, là. Non, attends, parce que c'est dans des proportions énormes, hein. Vous voyez pas que de plus en plus, nous, les hommes, en général, on préfère de plus en plus les hommes. D'ailleurs, moi, je trouve ça très bien. Ça va permettre aux petits gros de bourrer aussi, y a pas de raison. C'est que je suis un petit peu inquiet parce que ça va tellement vite dans l'autre sens. Écoute, je me demande si je vais pas être carrément le premier artiste à avouer publiquement dans les journaux, partout, sur scène, carrément à avouer son hétérosexualité. D'ailleurs, avec ma femme, on a commencé, on se cache plus. On s'embrasse dans la rue devant tout le monde. Là, rien à branler. Je voudrais dire aussi pour finir que je connais pas mal d'artistes, hein. Hétéro comme moi, hein. Il y en a encore. Et qui ferait pas mal de l'avouer aussi.
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3: Ça va?
4: Hey, et toi?
3: Je suis trop contente.
4: Moi, ça fait plaisir.
3: Super que t'aies pu venir. Tu sais pourquoi t'es là ou pas?
4: On m'a pas trop expliqué.
3: Ouais, vas-y, d'accord. En fait, ouais. Voilà, tu vas me servir des talons dans la soirée, c'est-à-dire que...
4: Si je peux aider.
3: Non, mais... c'est-à-dire qu'en fait, je vais te poser des questions sur les hommes, des questions que nous, on se pose les femmes, je crois que je suis pas la seule. Et puis toi, tu me réponds en toute franchise. Voilà.
4: Bah, tu me connais, bien sûr.
3: Tu cherches pas à m'épargner.
4: Non, franchise. Voilà.
3: Formidable. Super, donc je commence tout de suite. Question que toutes les femmes se posent, je pense.
4: Ouais.
3: Pourquoi,
4: ouais.
3: Quand vous dites à une fille, je te rappelle, pourquoi vous rappelez pas? C'est chiant.
4: Pourquoi ça t'est arrivé?
3: Hein?
4: Ça t'est arrivé?
3: Non, pas moi.
4: Non,
3: c'est une question qui revient globalement. Non, moi jamais. Pourquoi vous rappelez pas? C'est chiant.
4: Ah, mais faut jamais rappeler.
3: C'est vrai?
4: Ah, jamais, jamais tu ne rappelles.
3: Pourquoi?
4: Mais parce que la fille,
3: ouais.
4: Si je la rappelle,
3: ouais.
4: Elle va savoir qu'elle me plaît.
3: Ouais.
4: Et si elle sait qu'elle me plaît,
3: ouais.
4: Elle me rappellera pas.
3: Ouais, d'accord. Mais enfin, c'est con, parce que du coup, elle te rappelle pas dans les deux cas.
4: Mais c'est ce que je te dis.
3: C'est complètement con.
4: Ouais.
3: Il dit oui en plus, les frontés. Parce que.
4: Mais
3: eh ben, ça se trouve, elle te plaît, tu lui plais, et vous reverrez jamais de votre vie, c'est ridicule.
4: Voilà. Mais au moins, elle saura jamais qu'elle me plaît. T'as compris le truc ou pas?
3: J'ai compris, vaguement, je crois. Enfin, c'est bizarre, je sais pas. Ouais. Quand vous êtes chez une fille, alors pareil, ouais. La première nuit, tu sais que tu passes chez une fille. Oh! pourquoi vous partez dans la nuit? Pourquoi vous restez pas le matin au petit-déj avec nous? C'est chiant.
4: Ah, ça t'est arrivé?
3: Non, pas moi.
4: Ah bon?
3: Pourquoi vous restez pas?
4: Ah, mais faut jamais rester.
3: Faut quoi?
4: Ah, tu ne restes jamais. Mais non, mais c'est l'ultime boulette de rester.
3: C'est vrai?
4: Oui. Mais parce que...
3: Quoi?
4: La fille.
3: Ouais.
4: Si je reste...
3: Oui.
4: Elle va savoir qu'elle me plaît. Et si elle sait qu'elle me plaît,
3: elle me rappellera pas.
4: Okay. Voilà.
3: D'accord.
4: Tu vois, t'as okay. Commencé à rentrer.
3: Comme voilà. Le téléphone, en fait, c'est pareil.
4: Exactement.
3: Ah oui, d'accord. Donc, en fait, vous inversez tout.
4: Oui.
3: Ah, ça y est, je crois que je comprends. En fait, quand vous restez, par exemple, le matin, c'est que la fille vous plaît pas.
4: Exactement. Car regarde-moi, par exemple, en ce moment, je suis avec une fille qui me plaît pas trop.
3: Ouais.
4: Pas du tout, même. Eh ben, ça fait 10 ans qu'on est ensemble.
3: Ah oui, non, c'est vachement bien.
4: Ouais, mais c'est bizarre tes questions. Vous êtes tordues, les filles, parfois, c'est...
3: C'est possible, ouais, c'est peut-être nous, je sais pas. Et alors, par exemple, si je suis dans un bar... ça m'est pas arrivé à moi. Je suis dans un bar avec une copine.
4: Ouais.
3: Et il y a un mec qui me plaît, bon, peu importe. Et
4: ouais.
3: Le mec, il me regarde pas de la soirée.
4: D'accord.
3: Mais rien. Mais ouais. Non, calcul, je n'existe pas.
4: Ouais, j'imagine, ouais.
3: Quoi?
4: Enfin, j'imagine la situation.
3: Situation, voilà. Mais je n'existe pas, il est là. Il me regarde pas, il regarde ma copine vaguement.
4: Voilà.
3: En fait, c'est une feinte, c'est l'inverse, c'est parce que je lui plais.
4: Non. Non, là, c'est qu'il veut emballer ta copine.
3: Ah, exception alors.
4: Exception, voilà, ouais. Surtout si ta copine, c'est Émilie. Tu sais, Émilie, là, ta copine. Elle est mannequin, non? Elle est.
3: Ouais, mannequin lingerie, ouais.
4: Wow, elle est là, non?
3: Ouais, elle est là, elle est en coulisses,
4: elle est en
3: mais
4: coulisses.
3: Elle doit rentrer chez elle, je crois.
4: Ouais.
3: Excuse-moi, j'en ai pas fini, je vais en profiter pour te poser une question un peu perso.
4: Vas-y.
3: Là, par exemple, je viens d'avoir un premier rendez-vous avec un mec et ça s'est trop bien passé, quoi.
4: Ouais.
3: Mais
4: alors,
3: le rêve.
4: Vas-y,
3: mais le dîner de malade, quoi.
4: Ouais.
3: Affinité, échange, dialogue, t'sais, ouais, passe-moi le sel et toi. Non, mais tac au tac, truc
4: ouais.
3: De malade, affinité énorme, soirée mortelle, on discute jusqu'à 9h30, 10h. Non, mais attends,
4: du matin?
3: Du soir?
4: Oh.
3: Au moment de l'addition, le mec, grand prince, il paye sa part. Gentleman, à la fin, il me montre une bouche de métro et tout.
4: Ouais. Il est bon, le mec.
3: Mais la soirée de rêve.
4: Ouais.
3: Et là, ça fait 3 semaines qu'il m'a pas rappelé. En fait, ça veut dire que je lui plais et qu'il me fait mijoter.
4: 3 semaines?
3: 1 mois.
4: C'est bien mijoté déjà, là. Hein? Hein? C'est cuit, maintenant.
3: Bien sûr que c'est cuit.
4: Ah, c'est cramé.
3: Donc là, par exemple, si je lui envoie un petit texto, il sera content.
4: Exactement.
3: Et voilà.
4: Ce qui lui permettra
3: oui.
4: De ne pas te rappeler.
3: Parce que je lui plais.
4: Voilà.
3: Denis, tu changes ma vie. Oh putain, le nombre de mecs à qui je plais, en fait. Non, je pense à un truc, là, excuse-moi, mais...
4: Quoi?
3: Non, mais tu m'appelles jamais, toi, par exemple.
4: Quoi?
3: Je dis, tu m'appelles jamais.
4: N'importe quoi.
3: Non.
4: Mais j'aurais... si, encore... Bah, l'autre fois, je t'ai encore appelé quand j'avais un problème d'argent, là.
3: Non.
4: Ah non, c'était pas toi.
3: Non, tu m'appelles jamais, tu m'invites jamais au resto.
4: Si.
3: Tu me regardes jamais moi, plutôt mes copines. Denis.
4: Quoi?
3: N'en dis pas plus. J'y vois clair dans ton jeu, Denis. Putain, pas toi, Denis, pas toi. Pas nous.
4: Hein?
3: On n'a pas le droit. On n'a pas le droit.

0: Oui, oui. Je suis un peu partagé dans mes sentiments, mais je.
1: Bah, si je peux t'aider à m'oublier, en tout cas, ouais. N'importe quoi, je veux dire. J'en sais rien. T'as des photos de moi chez toi ou pas?
0: Évidemment.
1: J'ai clés.
0: Ok.
1: Brûle. Ça,
0: et
1: c'est
0: les
1: la base.
0: DVD, les DVD?
1: Vous aussi? Les DVD? Ouais. Non, ramène-les, je t'en donnais à des copains. En tout cas, si tu veux que je t'aide d'une manière ou d'une autre, financière, affective. Non. Putain, pauvre gosse. Quoi?
0: Oui, peut-être. Ce soir, bon ben, avec ce que tu m'annonces, je vais être un petit peu, je vais avoir besoin de m'épancher, de
1: bien
0: parler. Est-ce que je peux te demander le numéro d'Emilie?
1: Bien sûr. Mais t'es malade, ouais, mais bon. Évidemment, ouais. Emilie, mais si,
0: bien sûr.
1: Mais c'est la moindre des choses. Attends, bah, je te donne le téléphone. Emilie, elle est à elle, gros lolo.
0: Lily, gros lolo. Lily, gros lolo.
1: Appelle-la, vraiment, ça lui fera plaisir. Okay.
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4: Bonjour les jeunes, ça va bien aujourd'hui? Vous allez faire un peu de sport? Vous allez vous la donner, là, en jouant au skateboard, hein? Ok, je vais me faire reculer. J'aime bien les jeunes. J'aime le dialogue, je suis pompier, c'est mon métier. C'est l'aventure, quoi. Je suis un aventurier, donc aujourd'hui, je vends des calendriers. Vous voudriez filmer ça aussi? Pas de problème. Vous allez voir. C'est une expérience fort enrichissante, basée sur le respect et la courtoisie. Chez nous, on appelle ça le CFA. Courtoisie, fraîcheur, amabilité. Première étape, l'interphone. L'interphone est un appareil très simple. Il y a un bouton, t'appuies dessus, si t'entends une voix, c'est que t'as gagné.
5: Allô?
4: Oui, bonjour madame, c'est les pompiers. C'est des choses qui arrivent. À mon avis, la concurrence est déjà passée. Eh ben, ces salopards des boueurs. Ils ont presque tout le marché, hein. De toute façon, on peut pas lutter. Nous, sur nos calendriers, on a des photos de la caserne. Eux, ils ont des chatons dans des corbeilles. Qu'est-ce que vous voulez qu'on fasse? Mais c'était pas grave. La prochaine sera la bonne.
6: Allô?
4: Oui, bonjour, monsieur, c'est les pompiers. C'est des choses qui arrivent encore. Mais ce n'est pas grave, la prochaine sera la bonne.
7: Allô, qui c'est?
4: Allô, écoute, maman est près de toi? Il faut lui dire maman, c'est quelqu'un pour toi.
7: Non, c'est le monsieur de la dernière fois.
4: Ah non, non, non, c'est pas les éboueurs. Bonjour petite, c'est les pompiers. Il faut appeler ta maman.
7: Tu t'appelles comment?
4: Comment?
7: C'est quoi ton petit nom?
4: Sébastien, allez, va chercher ta maman.
7: T'as quel âge?
4: 33 ans.
7: Pourquoi?
4: Parce que je suis né il y a 33 ans.
7: Tu vas bientôt mourir.
4: Merci.
7: T'as des enfants?
4: Non.
7: Tu peux pas?
4: Si, bon allez, va chercher ta maman.
7: Qu'est-ce que tu lui veux à ma maman?
4: Je l'ai bouffé le cul. Oui, d'accord, oui, je... Non, je sais ce que vous vous dites, là. Vous vous dites que j'ai peut-être pété un câble. Vous n'avez pas tout à fait raison. Cet enfant était sans doute orpheline, donc son pouvoir d'achat était nul. Gain de temps, gain d'énergie, gain de vie. Comment? Oui, ça m'arrive d'en vendre de temps en temps, oui. Pourquoi? Ça serait bien pour votre reportage. Vous êtes pressé? Oh, ok, bon, bah, je vous le vends tout de suite, alors. Je vous le vends tout de suite, c'est parti. Hop, on se prépare, on y va. T'as parlé.
8: Oui.
4: Oui, bonjour madame, c'est les pompiers.
8: Ça va bien, merci.
4: Non, c'est pour les calendriers.
8: Ça ne m'intéresse pas, merci.
4: Oh, pourtant, ce sont de jolis calendriers, hein. Si vous en achetez un, les gens qui viendront chez vous diront « Oh, vous avez un joli calendrier !» Ce qui n'est pas négligeable quand on a des amis.
8: J'ai pas d'amis.
4: Eh ben ça, c'est parce que vous n'avez pas de calendrier.

0: Ils sont comme à Miami.
1: Comment ça?
0: Là-bas, les pompiers, ils sont tout nus sur leur calendrier.
1: Ah oui, mais là, non. Hein, ah non. Non, non, nous, on fait plutôt dans les feux de forêt, vous voyez. On a aussi de superbes accidents de la route, avec des gens qui saignent et qui brûlent.
0: Ils saignent beaucoup?
1: Raisonnablement.
0: Non, merci, alors.
1: Elle est con, la vieille. Attendez, qu'est-ce que vous faites, là? Vous partez? Bah, attendez, le reportage n'est pas complet. Vous allez filmer à notre pompier. Non, mais vous pouvez pas me faire ça, je suis le meilleur. Là, j'étais qu'à 25% de mon potentiel, là. Non, attendez, laissez-moi une dernière chance. Laissez-moi une dernière chance, je vous le vends tout de suite. Je vous le vends tout de suite, c'est parti, on repart, on y va. Ça va aller.
0: Allô?
1: Allô, la vieille? Oui, c'est quand on a mis le pompier. Bon, tu me le prends, mon calendrier?
0: J'ai dit non.
1: Allez, s'il te plaît, j'ai pas envie de te péter les jambes.
0: Quoi? Vous ne me faites pas peur.
1: D'accord. Ben, tu te rappelles qu'avec mes potes, on était venus chercher ton chat dans l'arbre?
0: Oui.
1: Oui? Bon, ben, l'année prochaine, ton chat, il crève. Et quand il sera mort, on viendra lui chier dessus. Et l'arbre, on le foutra dans le cul. Par les branches.
2: Vous croyez qu'elle est morte?
1: Non, parce que statistiquement, les gens qui achètent un calendrier pour leur décès, c'est rare. Hein, j'aurais pas dû les branches. Attendez, qu'est-ce que vous faites là? Vous partez? Non, mais hey, oh, vous voulez pas qu'on en essaye une autre? Quoi? Vous m'en voulez, poule vieille? Bon, bah tant pis, je serai pas vedette alors. Hein. Allez, attendez, avant de partir, vous voudriez pas prendre un petit calendrier? C'est juste pour pas avoir la honte à la caserne. Non?
2: Bon, bah salut.
3: Allô? Allô?
1: Oui.
3: Tu sais qui a dit qu'il voulait me bouffer le cul?
1: Oui, bonjour madame, c'est les pompiers.
3: Je vous ouvre.
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5: Bon, c'est ma femme qui a eu la garde de l'enfant. Inexplicablement. Non, parce qu'au tribunal, c'est moi qui avais demandé la garde du gamin, hein, avec une pension alimentaire. Expulsion du territoire pour la maman, assortie d'une peine de prison avec sursis. J'ai rien obtenu. Si, la pension alimentaire. J'avais demandé 8000 euros, bon, j'ai 800. Mais c'est moi qui paye. Justice aveugle. Un week-end sur deux et la moitié des vacances scolaires. 48 heures tous les 15 jours. Mais ce gamin, je vais le voir beaucoup plus que quand j'étais avec sa maman. Mais je vais demander, moi, au juge. Je lui ai dit, mais c'est 48 heures, mais 48 heures avec sursis. C'est-à-dire, si je fais une connerie, le gamin, je l'ai 48 heures. Non, c'est 48 heures ferme. Ah, je vais faire appel. Je vais aller en cassation. À la Cour européenne de justice, à Nuremberg. Bon, un week-end sur deux, d'accord. Mais alors, attention, hein, que ce soit bien clair. Hein. Quand c'est mon week-end, c'est moi qui m'en occupe et tout. C'est-à-dire, le samedi matin, elle vient, elle lui donne son petit déjeuner et elle se casse. Après moi, je me lève et je m'en occupe. Je me mets devant la télé. Le midi, elle vient, lui donne à manger et elle dégage. Après moi, je m'en occupe. Je lui fais faire sa sieste. Le soir, elle vient, lui donne à manger, elle lui donne son bain, elle le met au dodo et elle dégage. On est séparés, je vous le rappelle. Ce qui est très compliqué aussi quand on se sépare, c'est qu'il faut absolument protéger l'enfant. Moi, je lui dis toujours, ta maman, c'est la meilleure maman du monde. Par contre, le monsieur qui dort dans son sexe, c'est un salopard. Ah, c'est de la psychologie, hein? Ah ben, faut jamais mentir aux enfants, hein? Ah ben, je m'y connais en psychologie, j'ai lu tout Dolto. Pas la mère, hein, le fils. La plus accessible, hein, avec des chemises à fleurs. Sur deux, ça veut dire 13 jours sans le voir. C'est long, hein. Ah, le premier vendredi soir, quand il arrive, si t'appelles papa, c'est très bon signe. C'est qu'il a de la mémoire. Si t'appelles gros con, c'est sa mère qui a de la mémoire. Du coup, mon petit bout de chou, le premier week-end où je l'ai eu, mais ça faisait 6 mois que je l'avais pas vu à cause des procédures. Un vendredi soir, ça sonne à la porte. Bon, je me dis, ça doit être le livreur de l'Exomil Hut, hein. Donc je vais ouvrir la porte. Et là, jouer avec la sonnette, le petit con. Je l'avais pas reconnu. C'est incroyable ce que ça change un gamin à cet âge-là. Au début, on savait pas trop quoi se dire. On était comme des étrangers. Et puis après, eh ben, on a familiarisé. On s'est apprivoisé. Et puis après, eh ben, le voisin a sonné parce qu'il était complètement affolé. Il cherchait son fils partout. Je lui ai rendu le sien, il m'a rendu le mien. Autre père séparé, on a le même week-end tous les deux. Oh là là, du coup, je suis resté avec le mien. Ça court, hein. Oh la vache, mais il était stressé. Alors pour le déstresser, bah, j'ai essayé des trucs qui marchent avec moi. Je l'ai mis à la clope. Ah, ça marche, hein. Je peux te dire, le dimanche matin, quand je l'ai emmené au square, après ces deux paquets de clopes, ça cavalait moins, hein. Pareil, il dormait mal, je l'ai mis à la vodka. Il me fait des nuits de 14 heures. Ce qui est très compliqué aussi quand on est un père séparé, c'est d'avoir une nouvelle relation amoureuse. Moi, j'avais rencontré une jeune femme, mais sublime, hein. Je lui dis, oh, on se voit ce week-end. Oh non, putain de bordel de merde, la couille, jette chez mon gamin. Non, je veux dire, ce week-end, ça tombe mal parce que j'ai la chance d'avoir mon fils. Du coup, pas la jeune femme, je l'ai vue le week-end d'après, celui quand j'étais seul. Sauf que tu gardes le rythme. La jeune femme, je l'ai réveillée à 7h du matin, je l'ai collée devant Disney Channel toute la matinée. Le midi, je l'ai emmenée chez McDo et puis après, une bonne grosse sieste. Et puis après la sieste, un petit filou et puis on a regardé Scooby-Doo. À 19h30, jambon coquillette, je l'ai jamais revu. Je sais pas pourquoi. Mais j'ai appris. J'ai beaucoup appris. Je sais aujourd'hui que je pourrais élever correctement un autre enfant. Sur deux.
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6: Oh ! Quelle était jolie la chèvre de M. Souga ! Avec sa barbiche de sous-officier, ses yeux noirs luisants, ses sabots noirs luisants, et c'est l'empoil blanc qui lui faisait une hopperlande. Madame, cette chèvre, elle était relaxe, elle était cool, elle n'emmerdait personne. Mais elle avait un problème, cette chèvre, madame. C'était quoi son problème?
7: C'est quoi son problème, cette chèvre?
6: Son problème, c'est qu'il volait gambader. Il ne pouvait pas gambader parce qu'il était attaché. Un piquet, une corde, comme ça, elle ne pouvait pas. Alors chaque fois, elle disait à son maître, monsieur Soga, laisse-moi aller gambader, hein. Laisse-moi aller dans la prairie. Laisse-moi aller courir un peu. Laisse-moi respirer de l'air. Laisse-moi me gazouiller dans l'herbe. Laisse-moi m'expanouir. Et monsieur Soga, il était intraitable. Toujours, il lui disait, ouais, nous le dire, ma que tu bouges pas. Alors, tous les moyens étaient mis en œuvre pour aller gambader. Elle a commencé avec le harcèlement, après elle a continué avec la pression psychologique, après avec les écoutes téléphoniques, après elle a fait une manif. Toute seule dans la prairie, c'était magnifique, elle a pris comme ça un carton comme ça, elle a écrit « Je veux aller gambader ». Je veux plus rester attaché. Signé la chèvre. Un jour, l'aube vint de bon matin. Et la chèvre, elle alla gambader. Madame, je te jure, ça m'a fait plaisir. Au moins 3 ou 4 jours de gambadage intensif. Rassasiée de gambadage, elle arriva au sommet du pic de la montagne. Ça veut dire le maximum de la montagne. C'est-à-dire après, c'est un oiseau. Tu peux pas... Elle arriva là-bas. Alors, cette partie de l'histoire, moi, je l'aime pas. Parce que je sais ce qui va se passer. Il arriva là-bas, qu'est-ce qu'il y avait là-bas?
7: Il y avait les lots, ouais, il y avait les lots. Il y avait toujours au moins 4000 ou 5000 lots. Je sais pas comment ils ont fait, je crois qu'ils ont téléphoné. Allô, viens, allô. L'autre, il a dit, attends, j'ai un R2. Ah, l'autre, allô, viens, attends. 4000 ou 5000 lots. Et pas n'importe quel lot, des lots garous. Tous les lots. 4000 lots pour une chèvre, hein, c'est des hommes, ça. Quand soudain tous les loups se jetèrent sur cette chèvre unique qu'il dévora. Qu'il dévora. Très très bien. Ils ont laissé rien qu'un os. Il y avait écrit dessus la chèvre. Monsieur Seguin, quant à lui, il ne se doutait-il de rien. Il était chez lui en train de... Je m'en fous, il fait ce qu'il veut. Il est en train de m'énerver aussi. Comment ça? Mais il a écouté les mugissements de la chèvre. Ouais, quoi? Comment tu dis le waouh de la chèvre? Comment? Il a écouté le... Comment... Voilà. Et il s'en alla à la quête de sa chèvre. Quand il arriva sur les lieux du litige, les bras ballants, il s'écria, « Oh, quoi qui arrive de là ? Au ciel, que se passe-t-il ? La chèvre, pourquoi es-tu venu ici ?» Je commence à pleurer. Pourquoi? Je compte jusqu'à 3 si tu me dis pas pourquoi tu es venu. Il a compté jusqu'à 3, il a pris l'os comme ça qui reste sa chèvre. Il a commencé à pleurer, madame. Je te jure, je vous jure, je n'ai jamais vu toute ma vie un monsieur Seguin pleurer comme ça. Je te jure, comment il pleurait, je croyais que c'était sa mère ou sa sœur ou... Oh, je sais pas avec cette chèvre. Et après, il s'en alla chez lui. Et quand il arriva chez lui, il n'a... Madame? Merde, madame? Le théâtre francophone est dans le coma. Madame, arrête. Moi, c'est la première fois qu'on m'a raconté la chèvre. J'étais pire que toi.
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8: Il n'y a pas que la technologie qui a changé, moi aussi j'ai changé, j'ai coupé mes cheveux, tout à fait. Et ce qui est incroyable, quand j'ai coupé mes cheveux, je ne m'attendais pas à ça, pour pas mal de gens, parce que du jour au lendemain, je suis redevenu noir. Ah, et c'est vrai, je ne rentrais plus en boîte, les taxis ne me prenaient plus, je me faisais fouiller aux douanes. Hé, hey, gamin, viens ici, je vais te montrer pourquoi il y a douane en douane. Allez, viens, allez, viens par là. Allez, allez. Mais qu'est-ce que vous faites? C'est Kavana, pas Al-Qaïda, merde, qu'est-ce que... J'ai pas de bombe de trop. Oh, j'ai peut-être une bombe à droite, là, juste là. J'adore, quel talent avec un gant. Même le voiturier de mon restaurant préféré ne traitait plus de la même façon. J'avais les cheveux longs, c'était le traitement royal. Monsieur Gavana, vous allez bien? Dites bonjour à madame, je m'occupe de tout. Bon appétit. J'y retourne le lendemain, je me coupe les cheveux. Hé, hey, oh, la compagnie créole, tu dégages avec ta caisse pourrie, là, où j'appelle les flics. Oh, monsieur Kavana, excusez-moi, je ne vous avais pas retenu. C'était une blague, hein? Je vais la garer, ohé, ohé. Donc, il y a pas mal de choses qui changent. Et il y a des choses qui ne changent pas, qui ne changeront jamais. Les Américains ont redébarqué en Irak pour le bien de l'humanité. Et un peu pour le pétrole aussi, hein? Je vous jure que si demain on invente des bagnoles qui fonctionnent au lait de vache, le surlendemain, les Américains redébarquent en Normandie. Ça, c'est sûr. Ah oui, et qu'est-ce qu'il y a d'autre? Ça fait 5 ans que je vis en France maintenant. J'ai découvert aussi un truc qui ne change pas, les impôts. Et j'ai découvert le sport national français, le fisc fucking. Ah ben... Sport de contact, hein? Sport de... On m'a fait un toucher fiscal dernièrement, je boite encore. Et aussi, depuis l'abolition de l'esclavage, il n'y a pas grand-chose qui a changé. C'est encore un noir qui travaille et des blancs qui regardent.
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10: Quand on a eu, comme moi, une enfance campagnarde entourée d'animaux de tout poil, très vite, on entend jaspiner de la sale bête, c'est-à-dire le démon. Dans ma tête de petite fille, c'était une sorte de fantôme maléfique qui s'attaquait aux bêtes et les rendait cinglées. Et quand elle s'attaquait aux gros gabarits, genre taureaux, bovidés ou chevaux, alors là, ça devenait spectaculaire. Un jour, le taureau de mon grand-père était déchaîné. Mon petit cousin Didier hallucinait.
11: Oh, hey, t'as vu le popol? Il a une cinquième patte.
10: Mon grand-père était très énervé. Va, joue, me les possédé par le démon, cet animal. Va tout casser dans la baraque. Les enfants, rentrez à la maison, c'est pas un spectacle pour vous, non. Le soir au dîner, Didier s'est quand même risqué.
11: Dis donc, grand-père, qu'est-ce qu'il faisait le popol sur dos de la marguerite?
10: Va, tu te taire et mange ta soupe. Pas moins d'en savoir plus, ce sujet était tabou. Mais un jour que je venais chercher mon 4 heures, les femmes étaient rassemblées dans la cuisine. Elles étaient toutes là. Tata Renée, Marcel, la voisine, cousine Cécile et ma grand-mère. L'ambiance n'était pas la rigolade. La cousine Cécile, elle pleurait dans son torchon.
12: Oh ben t'en fais pas, va, il va revenir. Oh ben le mien, il a fait pareil.
11: Eh ben c'est pas joli, joli.
12: Tous des salauds. Pas un pour acheter l'autre. Parce que la bricole, peuvent pas se l'empêcher.
10: Non, enfin, mais de qui parlait-elle? Et c'est là que j'ai compris. C'est de cousin Henri dont était question. Le mari de Cécile. Et la grand-mère a lâché le mot.
11: C'est le démon de midi.
10: Bon sang. Mais alors ce démon s'attaquait aussi aux hommes? Mais pourquoi celui-là s'appelait-il démon de midi? Ah bah d'ailleurs, démon de midi, on sait pas vraiment ce que ça veut dire. Alors voyons voir. Démon de midi, tentation du milieu de la vie. Ils sont pas plus clairs que ma grand-mère. Je vous ferai remarquer qu'ils mettent un S à tentation. Bon, au pluriel encore, je peux supporter, si ça le rassure.
11: Mais une. Non.
10: De toute façon, ça doit être un mec qui a écrit cette définition asexuée, hein. Une femme aurait mis « démangeaison des hommes à l'apparition des premiers cheveux blancs ». Ah bah tiens, ils disent que ça vient de la Bible. Eh ben comme quoi ça date pas d'hier, hein. Si ça se trouve, Madame de Cro-Magnon, elle est déjà partie du club. Sauf qu'en plus, à l'époque, la maîtresse, ça devait être une guenon. Et puis ça a pas trop changé. J'ai remarqué d'ailleurs, hein. On ne dit pas la démone de midi, hein. Ah non, le diable, c'est masculin. Pourtant, c'est une salope qu'on profite. Mais vous savez que même chez les grands, ça se passe comme ça, hein. Regardez, l'ex-madame Jospin, l'ex-madame Juppé, l'ex-madame Rocard, l'ex-madame Léotard. On pourrait en faire à bot à monde, hein. Le wouz-wouz est laissé pour compte. Non, parce que c'est quand même dingue. C'est qu'elles en ont repassé des banderoles pour leur premier manif. Elles en ont mis donné des chemises pour leur premier discours. Elles ont donné notre cravate pour la première télé. Et puis dès que le pouvoir arrive, allez hop, aux oubliettes. Ah bah oui, on va quand même pas trimballer Bobonne à l'Assemblée, hein. Surtout qu'elle les connaît tous, ses collègues, depuis longtemps. Puis on sait jamais, des fois qu'elle aura une cassette.
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13: Bon alors, j'ai commencé tout à l'heure de vous parler de ma sœur et de mon beau-frère Bernard. On va finir le travail. Parce que ils se sont mariés là, et bon, en deux mots, le mariage de ma sœur, bon, c'était minable. Bon, mon beau-frère déjà, bon, vous voyez ce que c'est, un lourd. Et bah, plus lourd encore, tu vois. Une usine à phrases toute faite, tu vois. Même son mariage, il a pas fait de trêve, hein. Alors, déjà, les mariages, j'ai horreur de ça, c'est pour ça que je vous raconte ça, parce que je sais jamais comment m'habiller dans les mariages. Alors là, comme c'était le mariage de ma sœur, j'ai fait un effort, un gros effort, trop peut-être. Et ils m'ont pris pour un gars de l'entretien, vous voyez. Ouais, il y a même un vieux m'a dit, faut pas rester là, monsieur, c'est privé, rentrez chez vous. J'ai dit, mais c'est le mariage de ma sœur. Il m'a dit, justement, faut que ce soit propre, allez balayer. Dit, oh là là. Alors bon, on était à la mairie, on a commencé à la mairie, comme tout le monde. Alors on s'est fait chier 2 heures à écouter la vie des mariés, debout, parce qu'évidemment, il n'y avait pas de place assise pour tout le monde. Ça dépend les mairies où vous êtes, hein. Bon, nous, ma sœur s'est mariée à Saint-Bouzieux-le-Haut. Il n'y a pas de place pour tout le monde, voyez. Donc, ne me demandez pas où c'est, je ne veux pas savoir, j'y retournerai jamais. Ensuite, on a filé à l'église. Hein. Donc, l'église, c'est pareil que la mairie, tu te fais chier pareil, sauf qu'en plus, tu chantes. Tu vois. Donc là, on a commencé méchamment avec une chanson qui était « Lève-toi et trace ta route ». Donc c'est une version moins connue que « Lève-toi et marche », tu vois. On a continué, je me souviens, avec c'était « Ah oui, Jésus est mon berger, mais son bâton est en bois ». Tu vois. Oh putain, là c'est tout de suite. Et alors on a fini violent avec une interprétation libre de Robert, qui est l'harmoniste de Saint-Bouzieux-le-Haut, tu vois. Et on a chanté donc « Dieu m'a donné son foie ». Alors je lui dis mais c'est pas ça, tu t'es trompé Robert. Je lui dis c'est Dieu m'a donné la foi. Il m'a dit toi occupe-toi tes affaires, va balayer. Je lui dis bon c'est pas grave. Alors après on a filé au vin d'honneur. Le vin d'honneur c'est pareil, vous êtes tous allés dans les vins d'honneur. C'est une espèce de no man's land le vin d'honneur, où se croisent d'une part ceux qui auront mangé au mariage le soir, et d'autre part ceux qui iront manger chez eux. Et en général ceux qui rentrent manger chez eux trouvent le mariage nettement meilleur que les autres, hein. Enfin bon, hein, ça je vous le dis entre nous. Hein. Alors après, donc, on a filé à la salle polyvalente de Saint-Bouzieux-le-Haut. On n'a pas trouvé tout de suite. Hein. On a bien fait 45 bornes dans la cambrousse. On s'est arrêté dans des fermes pour demander. Je comprenais rien ce qu'ils me disaient, les mecs. Tout, pareil, hein. À tout ce que j'ai compris, c'est... Oh, aïe, viens voir un canard. Viens voir un canard, ça fait pousser les nicheurs. Je dis, qu'est-ce qu'on raconte le paysan, là? Bref, alors on a bu des canons, sinon t'as pas l'information, hein, donc t'es obligé de boire des canons. Moi je conduis pas, je m'en fous. Et alors après on est arrivé à la salle polyvalente de Saint-Bouzieux, et en fait c'était à Saint-Bouzieux le boss, c'est pour ça qu'on n'a pas trouvé, tu vois. Mais c'est aussi pour eux que le haut, hein, faut pas y aller. Hein. Et alors là donc, on a voulu rentrer dans la salle polyvalente, et on n'a pas pu parce que ma sœur était partie faire les photos, et elle avait gardé les clés dans sa poche. Donc, on a attendu 2 heures qu'ils aillent faire les photos de mariage, les fameuses photos de mariage qu'il y a tous dans les salons comme ça. Alors je vous explique, si par exemple t'es motard, on te colle sur une moto, et on met la mariée derrière. Si t'es pêcheur, on te met sur un bateau. Et mon beau-frère, je vous l'ai dit tout à l'heure, il bosse à l'EDF. Effectivement, ils les ont fait monter sur des pylônes haute tension. Non, c'est joli. Non. Il bosse à l'EDF, lui. Le problème, c'est que ma soeur, c'était quand même 900 balles de coiffeur, si tu veux. Et avec l'électricité statique, ça fait des cheveux comme ça. Ça fait chier, quand même, tu vois. Alors, bon, ils ont fait sur un transfo après, mais c'était moins bien. Bref, non, c'est moins bien. Et alors après, donc, ils sont arrivés, on a ouvert la salle, ils ont placé tout le monde dans la salle comme on fait dans les mariages. Donc moi, j'ai repéré des gonzesses, tu vois, les mariages, tout ça. Non. Non, il a fallu que ma sœur, elle me colle à une table de vieux tontons et de vieilles tatas. J'avais pas vu depuis 1000 ans, tu vois. Je me suis fait chier. Oh, putain. Oh, le petit Céline, qu'est-ce qu'il a grandi? Je dis, c'est normal, tonton, j'ai 35 ans maintenant. Elle m'a dit, qu'est-ce que tu fais de beau dans la vie? J'ai dit, je vends de la drogue. Voilà, l'enfer. Alors, on était à l'apéro, et là, le DJ, à l'apéro, il pète un plomb, il met ça direct. Et on fait tourner le serviette. Oh putain, les boules. Je mets pas de serviette. Ça m'a mis l'angoisse, tu vois. Je suis allé aux toilettes, j'ai pris des Lexomil pour me calmer. Alors bon, je me suis roulé un petit pétard aussi, tu vois. Je fais, c'est marrant parce que je sentais, je faisais ça. On fait tourner les pétards. Ça me fait du vent dans la tête. Je me suis marré, putain. C'est con, j'étais tout seul. Alors après, je suis retourné m'asseoir. Alors après, bon, il y a eu le repas. Alors c'est marrant, le repas des mariés sur pareil, là, c'était un banquet où on servait, tu vois. Et vu ce que j'avais dans l'assiette, tu vois. Je me suis demandé si c'était pas le serveur qui avait payé la bouffe, tu vois. C'est toujours pareil. Après, le tonton, il a voulu chanter. Il m'a dit, oh, allez, je me jette à l'eau, je chante une chanson. Je lui dis, va d'abord te jeter dans la Seine, après tu chantes. Voilà. Après, ils ont voulu danser. Toujours la même histoire. Dans les mariages, ça va jamais. Les vieux, ils voulaient du tango. Les jeunes, ils voulaient la techno. Moi, je voulais me barrer. Voilà. Après, il y a eu quoi? La jarretière. Oh putain. Je supporte pas la jarretière. J'ai chopé mon beau-frère. J'ai dit, viens, vas-y voir. J'ai dit, bon, je te fais un chèque global. J'achète la jarretière, t'arrêtes de prostituer ma sœur. Moi, je peux pas. Ah, j'y supporte pas. Enfin, pour vous dire comment on s'est fait chier, il y a même pas eu de bagarre, rien. Ah non, personne n'était bourré, rien. Moi, je suis resté quand même jusqu'à 6h du matin, parce que j'ai dragué la sœur de mon beau-frère, tu vois. Ah, c'est bien. Alors, il m'a dit, ah, dis-moi, comment tu la trouves, ma sœur? J'ai dit, le mot exact, c'est conne. C'est la vérité. Et après, je suis parti, tu vois. Et alors, sur le parti, il me courait après, c'était 6h30, il m'a remis l'angoisse, tu vois. Puis en plus, j'avais rien volé, j'étais tranquille. Ah non, j'étais clean. Et alors il me dit comme ça, il me dit, tiens, t'as oublié tes dragées. J'ai dit, ben, tu peux te le mettre dans le cul. Tu vois, ça m'a fini, tu vois, ça m'a vidé. Tu vois, j'étais tranquille. Et alors, ah, j'étais soulagé après, tu vois, je suis rentré me coucher. Et comme ma soeur arrivait derrière, je voulais pas lui faire de la peine, c'est ma soeur quand même, c'est son mariage. J'ai vite pris les dragées comme ça, et puis j'ai regardé, j'ai dit, oh, merci beaucoup, et c'était un super mariage, j'ai tous mes voeux de bonheur.
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14: Spati, viens voir. Viens voir papa. Viens. Allez, fais zoubi. Viens là que je te kisse la molaire. Spati là, il faut que j'ai une petite discussion verbale avec toi. Alors écoute-moi bien parce que là, je vais te parler en Dolby Stéréo avec un pur son THX. Voilà, ça fait depuis que t'es né que je suis ton père. Jusqu'à là, pas d'embrouille. Seulement, il s'avère qu'hier, j'ai découvert ton dernier bulletin scolaire. Je vais pas te la jouer lactel, mais qu'est-ce que c'est que ces notes? 18 en maths, 19 en français et 20 en histoire. Qu'est-ce qui se passe? T'es un faillot ou quoi? Tu connais pas dit, toi, dans ma vie, j'en ai fait des conneries. C'est vrai, j'ai abusé. J'ai volé, j'ai agressé, j'ai kidnappé des lapins. Mais jamais j'ai failloté. Jamais. Sur la vie de mamie. Mais ça, c'est parce que jusqu'à présent, je t'ai laissé trop faire, là. J'ai été trop laxatif avec toi. Et ça vient de tes fréquentations, gros. Voilà, Daniel, à ton pote Daniel. Il est chelou, ce type-là. Sérieux, déjà, jamais j'ai vu avec un bonnet et une casquette. Il est pas clair. Sérieux, pour qui il se prend là? Il est là, il vient à la maison, il est là, il arrive comme ça, il arrive. Déjà, rien que quand il arrive, déjà, il me saoule quand il arrive. Après, il est là, il marche par terre. D'un air de dire, moi, je sais pourquoi je marche. Et après, il me parle avec sa bouche, là. Il me dit des trucs à base de, auriez-vous l'obligeance, la délicatesse. Il m'a pris pour Madame de Fontenay ou quoi, là. Sans déconner, ce type-là, il a une mauvaise inflation sur toi. Déjà, à Noël, je crois pas que tu m'as foutu la honte quand t'as demandé au Père Noël un caniche. Un caniche. Mais dans quelle bulle de satin vis-tu? Qu'est-ce qui se passe? T'as besoin d'un problème? Mais parle-moi, tu communiques jamais avec moi. T'es toujours enfermé là dans ta chambre là, à faire des mots croisés là. Mais qu'est-ce que tu te prends la tête à croiser les mots? C'est pas ça la life, non. Sors de l'intérieur. Motive ton corps. Anime ton âme. Va voir le monde. Bouge, va-t'en, va. Va dans la cage d'escalier. Quoi que tu fais, mais tu peux faire plein de trucs dans la cage d'escalier. Tu rigoles. Tu peux faire plein de trucs. Tu te mets comme ça. Après, si tu veux, tu te mets comme ça. Tu changes de côté. Volte-face. Bah, après que t'as changé de côté, Tu craches par terre. Toi, jamais je t'ai vu cracher par terre. Qu'est-ce qu'il y a? T'as honte de ta salive? Honte de ton ADN? Honte de tes molécules? Ta mère.
5: Ta mère. Tu sais qu'est-ce qu'elle m'a dit, ta mère? Alors ça, c'est la cerise sur le McDo. Ça, c'est la boulette qui fait déborder le blaze.
14: Elle m'a dit qu'elle avait trouvé, sous ton sommier, bien à l'abri des regards indiscrets, un disque de comédie musicale, Roméo et Juliette. Roméo et Juliette! Mais t'es une dalpée ou quoi?
5: Mais c'est quoi cette musique de barbare? Il n'y a même pas un... Quand je pense que t'as été bercé au scratch, ça me fait mal à la horte.
14: Hey, mais moi, je t'ai tout donné, moi. Quand t'étais tout petit bébé comme ça, quand t'étais tout petit comme ça, c'est moi qui t'ai changé tes couches. C'est moi qui t'ai chétant. C'est moi qui t'ai donné ton rond bibe. Et pour que tu sois tranquille dans ta tête, je t'ai nourri au bledina au shit. T'avais tout, t'avais. T'avais la petite tétinerie boucle, le youpala Mercedes. Les couches taquini. Au-dessus de ton berceau, il y avait même un petit Joestar comme ça qui tournait comme ça. Et t'avais même un nounours Mike Tyson. Et toi, t'es un faillot, fils de... De moi. Mais allez, c'est pas grave. C'est pas grave. Allez, fais oubli. Eh, mais, je te préviens, Soirceau. C'est la dernière fois que je te sors ton caniche. Choupinette! Allez, viens me faire péter la honte. Viens.
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0: Bonjour, c'est Jack. Le rap, cette forme de musicalité esthétique alliée à la poésie du propos, lorsqu'ils clament haut et fort de leur belle voix mélodieuse et cristalline « Je nique ta mère !» La Vénarde. Il y a du Baudelaire là-dedans. D'ailleurs, vous avez remarqué avec quelle finesse, quelle délicatesse, quelle poésie, tout simplement, ils trouvent le nom de leur groupe. Doc Gynéco. Nique ta mère. Vivement, touche ta tante et suce ton chien, hein? Comme ça, on aura la totale. Le rap marche parce que le rap, c'est la culture. Et en tant que ministre éternel de la culture et maintenant de l'éducation, nananère, je suis à l'origine de bon nombre de projets. Souvenons-nous ensemble, la fête de la musique, pendant toute la nuit, des feignasses avec des cheveux gras qui frisent dans le dos, qui grattent des guitares pourries sous vos fenêtres jusqu'à point d'heure, vous empêchant de pioncer, c'est une idée de moi. J'ai aussi créé récemment le printemps des poètes. D'ailleurs, depuis le printemps des poètes, la muse m'habite. Et non pas le contraire. Je vous laisse le temps de faire le... Quand on le dit vite, c'est marrant. Et n'oublions pas la sacro-sainte technoparade. La technoparade, ce formidable moyen d'aliénation de masse. Tous ces décérébrés fluo, shootés à mort, qui se dandinent sur la musique de crétin, faite à la presse hydraulique, avec des plumes dans le cul. Ça aussi, on me le doit. Dans le cul, c'est une idée de moi. Mais... je ne vais pas m'arrêter là. Je vais créer prochainement la grande fête Halloween. Chaque gougnotte défilera avec une bougie dans le potiron. Le plus dur, c'est de ne pas éteindre la bougie. C'est chier, non ?
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3: J'habite à Paris, bon, pour des raisons pratiques. Je me suis acheté un appart. Bon, je vous raconte. Hein. Bon, je me suis lâché, je l'ai acheté. Puis je suis content. J'aime pas trop parler d'argent, mais je vous le dis quand même. Ah, t'es contente. J'ai commencé à payer mon crédit l'année dernière. C'est cool, plus que 129 ans. Ouh ! Ah bah c'est Paris, c'est pas donné, hein. Bon bah c'est pour ça. Quand je cherchais, j'ai fait appel à des particuliers. Et effectivement, il y en avait qui étaient particuliers, hein. Le premier appart que j'ai visité était avec poutre apparente. Et le propriétaire aussi. Très bien. Bien, alors l'appart, écoutez... Je suis un peu surpris, en fait, hein. Bah vous indiquiez refait à neuf, donc... Ah oui, mais on s'y est mis avec 8 potes, on l'a refait à neuf. Ok. Et attention, on a gardé le charme de l'ancien, hein. Ah, c'est ça l'odeur, alors. Ok, je l'ai pas pris, hein. Alors, l'appart suivant était indiqué sans vis-à-vis, et effectivement, pas de fenêtre, hein. Celui d'après était annoncé avec point d'eau. J'ai cherché, c'était vrai, point d'eau. C'est dommage, le suivant me plaisait. Petit inconvénient, WC sur le palier, de l'immeuble d'en face. Donc j'ai pas pris, hein. Non, mais il faut savoir persévérer à Paris, vous savez, faut se lâcher, faut chercher. Et je suis content, je suis enfin tombé sur la perle. Alors, évidemment, attention, c'est pas très grand, hein, mais c'est à peu près neuf. Hein. À peu près 9 mètres carrés, hein. Un demi-pièce, ils appellent ça très fréquent sur Paris. C'est comme un loft, hein. Mais c'est grand comme un oeuf. C'est un oft, hein. Et attention, avec poutre apparente encore, hein, et gênante, hein. Et cette fois-ci, pardon madame, WC indépendant. Et portatif. Est-ce que vous avez au choix, hein, seau, bassine, superware Ouais, c'est dégueulasse, mais c'est Paris, vous savez, c'est pas facile, hein. L'immobilier à Paris, vous savez, des loyers de plus en plus élevés. des surfaces de plus en plus réduites. Alors, à qui profite ce business? Hein, je suis content, il y en a qui ont reconnu, hein. Ouais, j'adore ce genre de reportage capital, trucs comme ça. Et souvent, je me demande, mais les journalistes, ils parlent comme ça que pour le boulot, ou alors... Mais comment ça se passe? Ils continuent chez eux? Ils arrivent... Chérie, veux-tu bien me passer la salade? Ainsi que la vinaigrette. Rien à dire, c'est vraiment meilleur avec du balsamique. Alors, les enfants, à l'école, comment ça se passe? Bien, à présent, allez vous coucher, papa doit parler à maman. C'est vrai, vous avez 14 et 16 ans, il est 19h30, mais papa revient de 3 mois de reportage. Il a vraiment besoin de parler à maman.
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4: On vient de me donner un communiqué à vous lire, là, de toute urgence, d'extrême urgence, c'est marqué. Un communiqué du ministère de la Santé. Alors, si vous avez acheté récemment, en grande surface, des boîtes de raviolis de la marque Raviol Raffol, des boîtes de 500 grammes avec le numéro de série compris entre... 1 million 285 et 1 million 2 million 81 ne les mangez pas. Ministère de la Santé, ne les mangez pas, mettez des gants, c'est écrit, hein, mettez la boîte dans un sachet plastique hermétique, c'est un gros nœud, quoi, hein, tout simplement, et allez très vite avec le tout au commissariat le plus proche. C'est sérieux, hein, c'est sérieux. Alors, c'est maintenant, si vous en avez déjà mangé, finissez la boîte. C'est bon, c'est foutu, les marques, c'est foutu. Vous pouvez y aller, finissez la boîte, partagez encore avec ceux qui en ont déjà pris aussi. Et une fois la boîte finie, mettez-vous dans un sachet hermétique. Ils le mettent, hein. Et allez vous porter au commissariat le plus proche. En faisant deux trous pour les jambes. Ils précisent en faisant deux trous pour les jambes. Pour communiquer de... Voilà, je l'ai dit. Hein. Voilà. C'est horrible. Là. Ces trucs-là, c'est terrible. D'ailleurs, maintenant, quand on fait les courses, nous, à la maison, on fait les courses. Après, on étale les trucs, comme ça. Vous voyez, tous les produits qu'on a achetés, on les étale sur une grande table et on allume la radio, comme ça. Et on attend. On a tout. On a noté tous les numéros de série, les dates de péremption, les origines contrôlées. On fait, oui, alors, ah, oui, des merguez, on en a. Oui, combien? 21, 12, 2000. On les a! On a les merguez! Qu'est-ce qu'on gagne? Un virus? Bon, par un voyage? À l'hôpital? On ira quand même!
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5: Oh, toi, public! Ah! Oh. Toi qui ris, toi qui pleure, toi le passant qui passe, toi le manant qui mane. Oh, toi public, connais-tu l'histoire du miroir à deux faces?
6: Non.
5: Ah. Un jour, un petit homme, s'approchant d'un grand miroir, vit tout à coup celui-ci devenir trouble, pas net, que comme de l'eau qui est trouble. En approchant sa main, il s'aperçut qu'elle pouvait passer au travers le miroir. Alors, il pénétrit tout entier dans le monde de l'autre côté du miroir. Ça fait peur, là. Là, il se retrouve vite dans un monde tout à fait extraordinaire, de beauté, de luminosité, plein de petites boules multicolores, avec des grosses fleurs en crepon, de la pelouse en plastique rose, de la feutrine, des gros poufs en sky, de la barbe à papa sur des arbres en carton. Enfin, tout vraiment d'un goût zeski. Quand brusquement, dans une arche de luminosité, mais extrêmement luminescente, le maître des lieux lui apparut. Elle lui disait, par là, ainsi. N'aie point peur, petit homme. Ne me reconnais-tu pas?
6: Ben, non.
5: Je vois vraiment pas qui ça peut être. Enfin, je suis Jean Coquetot. Le grand poète. Jamais entendu parler de vous. Enfin, tais-toi, je suis Jean Coquetot. Je suis le rêve, je suis l'imaginaire. Bienvenue dans le monde de l'autre côté du miroir. Tiens, prends ma main et marche devant. Je te précéderai par derrière. Donc, ça va pas être commode si je prends votre main pour marcher devant. Tais-toi! Ne me contredis pas. Je suis Jean Coquetot, je suis le rêve, je suis l'imaginaire. Ta gueule. Alors, le petit homme marchit devant, titillé par la main du grand homme. Hop, hop, hop. Quand brusquement, le petit homme vit une grosse grotte marron, en papier craft, avec de la neige en coton blanc, un peu comme à Noël. Alors bon, il pénétrait dans la grosse grotte et vit une magnifique princesse endormie avec des cheveux collés, plaqués, qui repiquaient. Un peu comme Sheila. Et dis-moi, Jean Coquetot, arrête. C'est qui cette magnifique princesse? Embrasse-la et tu comprendras peut-être quelque chose. Alors le petit homme se précipitit. Et l'embrassa goulûment, à pleine bouche, avec la langue qui tourne et tourne. Quand brusquement le petit homme vit à la place du visage de la princesse, celui de Jean Coquetot, il se reculit, dégoûta et dégueulit. Bah, dites donc, Jean Coquetot, qu'est-ce que vous faites là? Mais c'est dégoûtant! Ainsi en est-il dans le monde de l'autre côté du miroir. Tu as franchi le pas. Désormais, tu seras auto-reverse. C'est quoi, auto-reverse? Moi, j'aimerais bien retourner à l'endroit d'où je viens. Mais vas-y, à l'endroit d'où tu viens. Mais tu resteras auto-reverse. Le petit homme se retrouve vite seul chez lui, devant la glace, comme sorti d'un mauvais rêve. Il aperçut dans le miroir un visage familier qui lui souriait. Il se retournit. C'était Jean-Jacques. Jean-Jacques, son copain d'enfance, qui lui souriait depuis tant d'années, avec ce sourire figé qu'engendre parfois les amours contrariés. C'est moi, Jean-Jacques. Alors il lui prit la main et tout disparaît, s'éloignèrent dans le monde de l'autre côté du miroir. Et ils s'aimèrent. Qu'ils s'aimèrent, tant et si bien qu'ils pâquessèrent et n'eurent jamais d'enfants. Et jamais on ne les revoit, jamais. On ne sait pas ce qu'il devait. Que devenait-il? Jamais on ne le suce. Et c'est fini. C'est quand même une histoire qui est tout à fait extraordinaire, non?
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6: Charnay, tu me mets un quénon, un morpion et une bière. Alors, remarque, c'est un peu tôt pour la bière. Mets-moi un Ricard. Bah non, j'ai plus de moumoutre, j'ai plus de perruche. C'est fini cette période. Non, puis je pouvais plus faire croire que j'avais 22 ans. Tu sais quand c'est, qu'est-ce que je m'en suis aperçu? Le jour de mes 50 ans. Tiens, regarde, un Game Boy. C'est Laetitia qui me l'a offert pour nous un an de liaison.
7: Hein?
6: 17 ans en novembre. Non, mais là, il y a de l'eau dans le gaz, là. J'essaie de mettre de la distance, là, non. Depuis que je l'ai foutu enceinte, c'est insupportable. Je me rappelle ma femme, quand elle attendait la petite, elle était là. Non, il y a un tracteur, là. On lui ça pendant 15 ans, bon, bref. Non, je lui écoute, oh, 5 minutes, là, oh. J'ai même pas sifflé, tiens. Laisse-moi le temps de respirer, là-haut. Déjà que, bon, bah, faut que j'annonce la nouvelle à tes parents. Et que je me présente. Bon, c'est certain, ça va leur faire un choc. Au téléphone, je pouvais encore déguiser ma voix, mais enfin, là... Non, puis le père, il a pas l'air commode, hein. Mais attention, hein. Faudrait pas non plus qu'il manque de respect, hein. J'ai 5 ans de plus que lui, hein. Oh non, la petite est insupportable. Tiens, un exemple. Typique. L'autre après-midi, après l'école, on faisait un Monopoly. J'avais les 3 hôtels, hein. Hôtel de la Paix, hôtel de Breteuil, plus un Formule 1 que je m'étais mis de côté. Bon, bref. Plus la caisse des communautés. Il manquait plus que la gare du Nord, hein. Ben, elle a refusé de me le vendre. J'ai été obligé de revendre tous mes hôtels. Qu'est-ce que t'aurais fait à ma place? Ah non, de temps en temps, se comporte comme une gamine. Ah non, j'étais furieux. J'ai pris l'Opel Vectra, je suis retourné chez ma femme. En même temps, ça m'a permis de renouer des liens, quoi. Et bon, bah, de refaire l'amour avec elle, bah, c'est comme de refaire l'amour avec une autre femme, quoi. Mais plus grosse. Je me suis même surpris à lui dire je t'aime. À ma femme, franchement. En même temps, ça m'ennuie d'avoir trompé Laetitia avec Martine. Mais c'est ma femme, merde, y a un minimum de respect, merde! Tu sais, c'est pas évident de plaire aux femmes, hein, je te le souhaite pas. Non, ça risque pas de t'arriver. Mais je dis ça, tu vois. Bah, moi, j'aimerais bien être à ta place de temps en temps. Je suis sûr que t'es bien toi le plus heureux. Tiens, voilà, tranquille, sur mes petites béquilles. Ça fait combien de temps que t'es dans le plâtre? 5 ans. Ben voilà. Bien toi le plus heureux, tiens. Pas de projet, pas d'avenir. Tu sais, c'est marrant qu'en ce moment, en réflexion, toi. Je fais marcher la boîte à cerveau, toi. Tout m'intéresse, toi. Quand je vois une poussière, par exemple, tiens, comment ça se fait qu'elle a été constituée? Comment elle a été fabriquée? Pourquoi? Hein? Je vois un piaf qui vole, qui passe au-dessus de moi, qui dit, tiens, comment ça se fait qu'il arrive à voler alors qu'il a constitué de plumes, tu vois? Pourquoi? Pourquoi t'es jeune, toi? Pourquoi t'es vieux? Pourquoi? Je vois, il y a des gamines de 16 ans, là. Mais elles en paraissent 17. Tiens, exemple. L'autre soir, on était en teubois. En boîte, connard. Avec Laetitia et ses copains-copines. Bon, entre autres, petite copinelle, bien excitante, bien sympathique. Bon, petite Fiona, là, mini-jupette, enfin tout le pack complet. Bon, bref, là-dessus, je me suis pas posé de questions. Bon, bref, et donc, bon, comment ça liait connaissance avec la petite Fiona, tu vois, comment ça se fait comme ça, de fil en conversation? Putain, regarde, Fiona, il y a une poussière. D'après toi, comment? Bon, enfin, elle s'en foutait, mais... Et maman, elle vient s'asseoir à côté de moi. Enfin, je m'assois à côté d'elle. Et bon, je lui dis, gentiment, comme ça, je lui dis, bon, bah, Fiona, fion-fion, si je peux me permettre. Bon, parce qu'à un moment, je mets ma main sur sa cuisse, accidentellement. Bon, J'ai dit, mon meuf Fiona, imagine que je sois, attiré par ton son, par ta personne. Et que je te propose gentiment et galamment de se raccompagner chez toi. Bon, je te cache pas que je t'emmène dans le Pervectra. Bon, j'actionne le verrouillage des portes automatiques. Et là, je te fais l'amour comme un dieu de force pendant 5 minutes. Comment réagis-tu, s'il te plaît, Fiona? Sois gentille de répondre. C'est ce qu'elle me dit, la petite. Droit dans les yeux, hein. Elle me dit, pourquoi pas? Eh ben, de la chance que ce soit son père qui l'a raccompagné, hein. Heureusement que j'ai une certaine morale, que j'ai une certaine éthique. Mais les jeunes, là, mais je les voyais en boîte, les petits branleurs, là. Mais ils savent pas draguer, non. Mais j'avais envie de leur dire, mais invite-la à danser un blues. Fais-lui sortir ton aftershave. Et puis dans le creux de l'oreille, tu lui glisses un poème de Daniel Guichard. Fais-la rêver, merde. Et les jeunes, hein, ils ont plus de repères. Pense qu'ils ont fumé leur boulette de pied. Alors ça, hein. T'es con. Tiens, remets-moi, Ricard. Oh putain, ça va pas du tout en ce moment. Je dors mal. Depuis que je deviens intelligent. Oh, ça va pas du tout. Oh, j'ai besoin de vacances, là. Et partir au soleil, là. Aller sur Dunkerque. Et je vais emmener ma fille. Oh oui, c'est bien, ça c'est une bonne idée. Et peut-être une copine à elle.
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7: Je suis connu quand même, hein. Non, c'est vrai, hein. Je vois, l'autre fois j'étais à un aéroport, comme ça, il y a un mec, il arrive, il avait un plat, il me fait souper, vous pouvez me faire un autographe? J'ai dit oui, bien sûr, et tout, j'ai signé Tito comme ça. Tito? Oh putain, je vous ai pris pour Patrice Star Academy. Il m'a dit, mais c'est pas grave, je vous adore parce que mes enfants, ils vous adorent, ils ont tout vous bédé.

0: Et là, il y a l'infirmier de garde qui rentre comme un fou, comme ça, il me dit, oh, ça va? J'ai dit, ah, j'ai un peu mal. Et il me regarde là. Il me regarde la cheville, la cheville est noire. Il s'approche comme il fait, oh, oh Tito, tu arrêtes pas de faire le con. Mais qu'est-ce que tu as fait? Tu as glissé sur une chips? Et après, il me faisait, m'a calé la cheville. M'a calé la cheville qui fait mal. Et d'accord. Si vous pouvez, s'il vous plaît, j'ai très mal, je souffrais comme ça. Mais j'adore, hein, je regarde la télé et tout. Bon, franchement, toi, cher Addison, je te trouve un peu nul. Hein. Mais par contre, Addison, on l'adore. Vraiment, avec ma femme, on boit toutes ses paroles, on fait tout ce qu'il dit. Cet été, on est parti, on est allé dans un club échangiste. Je l'ai enculé devant tout le monde, on a rigolé comme des fous. Et puis, il y a un truc qui est fou aussi, c'est que quand tu es connu, c'est que les gens, souvent, ils croient que tu es plein de pognon. Eh bien, c'est vrai. Puis je vois ce qui est bien, c'est quand il y a du pognon, c'est que par exemple, je suis dans la rue, par exemple, j'ai envie de m'acheter un morceau de pizza, je m'achète un morceau de pizza. Et attention, si c'est un morceau de quiche, c'est pareil, je m'achète un morceau de quiche. Je mange pas la croûte. Hein. Par contre, quand il y a du pognon, c'est vrai que bon, il faut être discret un peu. Moi, je vois, par exemple, j'aurais pu m'acheter une Porsche, bon, mais je l'ai pas fait, hein. Je me suis acheté une grosse Mercedes. Avec un gros poste, comme ça, la musique à fond, j'arrive, comme ça, des fois, je suis un faux rouge, on a la musique à fond, il y a un mec qui arrive avec une grosse voiture, comme ça, on se regarde, comme ça, on sait qu'on a du pognon, alors on rigole. Oh. Après, on met la musique à fond, après, on fait une bagarre de musique. Puis ce qui est bien aussi, quand il y a du pognon, c'est que, par exemple, tu vois, il y a un mec, il a une grosse baraque, comme ça, mais si tu veux, tu peux aller juste à côté, tu fais construire une baraque encore plus grosse que la sienne. C'est pas fabuleux, ça? Moi, c'est ce que j'ai fait, d'ailleurs, je comprends pas pourquoi, parce que je vis tout seul, et moi, ce que j'ai fait, j'ai acheté une baraque, comme ça, je fais construire une baraque avec 10 chambres, 15 salons, 5 cuisines, des chiottes partout, même dans la cuisine. Elle est tellement belle, ma villa, que je la regarde, je dors dans le jardin pour la regarder, la nuit. Par contre, pour la piscine, j'ai fait tranquille, j'ai fait une piscine juste pour que les canadaires puissent prendre de l'eau quand il y a des incendies l'été. Puis attention, on dirait pas comme ça, mais c'est du rangement, une grande baraque comme ça. Alors moi, ce que j'ai fait, je me suis organisé, j'ai viré les femmes de ménage, je les ai remplacées par des putes. Il y avait une pute à la maison qui a stické du matin jusqu'au soir. Je peux vous dire que ça brille. Hein. Ce que j'ai fait aussi, j'ai décoré tout en léopard comme ça. En léopard et en zèbre. Comme ça. Tout le monde me dit que c'est moche. Mais je m'en fous parce que c'est ça qui est bien quand tu as du pognon. C'est que tu fais ce que tu veux. Je les emmerde. Et puis l'été, on part comme ça, tous ensemble. J'ai acheté un yacht aussi. Un yacht de 25 hectares. On part avec les 20 femmes de ménage l'été, comme ça, à Saint-Tropez. On fait des fêtes et... C'est privé, il n'y a que des Caraïbes VIP sur mon bateau. C'est tellement privé qu'il y a même des endroits où je ne peux pas rentrer. J'arrive comme ça, les mecs de la sécu, ils me pointent comme ça. Je fais, oh, s'il vous plaît. Et le lendemain, je les vire. Et tellement de pognon que quand je vais à la pêche, au bout de la ligne, je mets des gambas à l'armoricaine. Une fois au bout de la ligne, j'ai mis un billet de 500 euros, j'ai attrapé une belle pute. Par contre, il ne faut pas croire, hein, parce que des fois, tu as du pognon, mais bon, des fois, tu es triste. Alors, moi, ce que j'ai fait l'autre fois, c'est que j'ai fait venir Pavarotti à la maison pour chanter dans ma chambre, comme ça. Il m'a cassé les couilles. Hein. Il chante trop fort. Hein. Moi, j'étais là, je faisais moins fort. Lolo, oh, oh. J'ai filé deux sangliers, il s'est cassé. Hein.
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2: Hop là, salut Bernard.
3: Salut Bruno.
2: Ça va?
3: Ça va.
2: T'as l'air en forme,
3: ouais,
2: toi, hein?
3: Ça va bien.
2: Un peu de Ricard?
3: Ouais, s'il te plaît, ouais.
2: Avec de l'eau?
3: Ouais.
2: Des glaçons aussi?
3: Ouais, deux glaçons, s'il te plaît.
2: Ça tombe bien, il y en a pas.
3: Ouais, bien.
2: Alors, vous avez bien roulé?
3: Ouais, on a mis 1h15 depuis Nîmes, là. On s'est juste arrêté pour une fois pour mamie et sa cystite.
2: 1h15?
3: Ouais.
2: Vous êtes venu à pied ou quoi?
4: Ah non, mais c'est vrai, t'es Renault, toi.
3: Ouais.
2: T'as toujours été Renault, toi.
3: Ouais.
2: T'as tout eu du corps, hein, l'R9, l'R11, l'R12, l'R14 en forme de poire que personne n'en voulait. La Laguna, la TD, la TR, la TS et... Et maintenant, la bétaillère, là, c'est bien, hein, bien.
3: L'espace, Bernard, l'espace.
2: Eh, tu sais pourquoi il l'appelle l'espace, hein?
3: Non, je sais pas.
2: Et parce que c'est comme les fusées, ça a du mal à démarrer, ça retombe comme une merde et ça revient souvent au garage.
3: C'est sûr que tout le monde peut pas rouler en BM, hein.

0: nous, les enseignants, on n'a pas les moyens.
1: Ah, c'est sûr, vous avez les vacances, mais vous n'avez pas les bagnoles, hein.
0: Ah,
1: ouais, vas-y. Hey, vous avez qu'à faire grève, hein.
0: Ouais.
1: Moi, je suis pas contre la grève des enseignants, hein. On ne sent pas la différence. Hein.
0: Et puis pour rouler en BM, il faut aimer les Allemands. Hein. Vous, dans ta famille, vous les avez toujours aimés, les Allemands. Hein. Ta grand-mère, elle n'a pas été envahie par les Allemands, elle a été inondée, elle. Remarque, au niveau coiffure, c'était la première punk de France à la Libération. Hein.
1: T'es toujours aussi con, Bruno.
0: Ouais,
1: hein.
0: ouais.
1: Enfin, on va pas bousiller la journée parce qu'il y a une con dans la famille. Hein.
0: Oh.
1: Allez, tiens, prends de la saucisse, ça va.
0: Merci.
1: Hey, t'as qu'on en a remué la merde, là.
0: Ouais.
1: C'est d'accord, vous prenez mamie à Noël.
0: Non, on prend pas mamie à Noël. Mamie, on l'a eu à la Toussaint, on l'a eu à la fête des mères et on l'a eu au 14 juillet. Tu sais comment elle est pénible, mamie, au 14 juillet. Il a fallu se taper tout le feu d'artifice et même rester toute la nuit pour être sûr que tous les pétards étaient bien éteints. Alors moi, les croissants avec les pompiers, non merci, c'est vous qui prenez mamie à Noël.
1: Et voilà, ouais. Ça c'est les socialo-communistes, tu vois. Tout pour ma gueule, que des promesses. Hein. Ah, c'est bien du Jospin, ça, tiens.
0: Mais qu'est-ce que tu veux qu'on en foute de mamie? On va faire de la voile en Martinique. Qu'est-ce que tu veux qu'on en foute?
1: Je sais pas, vous la prenez. Hein,
0: on la tue, on en fait une encre. Qu'est-ce qu'on en fait? On pêche au vif, on en fait quoi de mamie? Dis-le-moi. Tu fais chier, Bernard, avec ta morale. Tu ferais mieux de t'occuper de tes gosses, tiens, surtout la petite. Regarde là, elle est limite pute avec son rimmel et ses ongles faits, là.
1: Bah attends, je vois pas en quoi ça fait pute, hein.
0: Si, Bernard, à 5 ans, le rimmel, ça fait pute. Si.
1: Attends, nous, au moins, on a des gosses. Hey, tu sais comment on t'appelle avec Bernadette?
0: Non.
1: Le parfait, parce qu'ils font des bocaux stériles. Je déconne. Ça marche, le boulot?
0: Ouais, ça va.
1: Enfin, j'ai du mal à dire boulot avec enseignant, quand même.
0: Oui.
1: Hey, tu sais pourquoi les fonctionnaires regardent pas par la fenêtre le matin?
0: Non.
1: Qu'est-ce que tu veux qu'ils fassent l'après-midi?
0: Bon. Huguette, oui. Viens, Huguette, hein. On n'a pas fait 200 bornes en bétaillère pour se faire insulter. Viens, Huguette.
1: Oh,
0: non,
1: déconne.
0: Mamie, tu restes. Huguette, tu viens. Viens.
1: Attends. Vous n'allez pas nous faire l'affront de partir maintenant.
0: Mamie, ne prends pas ton air de chien battu. Tu restes.
1: Allez.
0: Tu laisses tes dents dans le verre, tu restes. Voilà, Huguette, viens.
1: C'est pas vrai, ça, hein. Putain, mais t'es con, hein, Bruno. T'es vraiment con, hein, je t'assure. Hein.
0: C'est ça.
1: Et tu sais ce qu'elle a préparé, Bernadette?
0: Non.
1: Des palombes. Des sauvages tués de ce matin.
0: Bon, ben on reste, mais c'est pas pour toi qu'on reste, c'est pour Nénette. Et juste après, on y va.
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4: Alors, écoute-moi bien, là, mon petit gars, là, hein. Ici, t'es dans un centre de réinsertion pour jeunes, hein. Y'a pas de place ni pour la vermine, ni pour les voyous ici, ok. Et pour le moment, tu es considéré comme un délinquant.
5: Je suis pas de cas, je suis de Roubaix, moi.
4: Donc, je note, hein. Tête remplie de sable fin, ne comprend pas notre langue. Bien. Donc, on va reprendre depuis le départ, mon garçon, ton nom. Tu connais ton nom?
5: Oui, je m'appelle Igor Tala, hein.
4: C'est bien.
5: Je suis français de mère à fils, moi, hein. C'est pas un bamboula qui va m'apprendre à comment je dois parler.
4: Alors, écoute-moi bien, là, mon petit gars, là, hein. Bon, si tu veux, moi, je n'ai rien contre les fanfarons, hein. Si tu veux fanfaronner, tu fanfaronnes. Ça, c'est pas mon problème. Seulement, il y a quelqu'un que ça dérange ici. Tu vas, c'est le stylo de Monsieur Poclet. Parce que si tu fanfaronnes, eh ben, ça picote. Du verbe picoter. C'est bien compris, ça?
6: T'es sûr, hein? Bon. Donc, on va pour la date de naissance, là. Il y a marqué 1970.
5: Ben quoi?
6: Ben il faut compléter.
5: Mais moi, je suis né en 1970. Alors, bas de loisirs à Mauquin. Parce que mes parents, ils avaient organisé un pique-nique. Et ma mère, d'un coup, elle a eu une contracture. Moi, j'ai accouché direct sur le nob, comme ça. Et pendant longtemps, ils m'ont surnommé petit pique-nique.
4: Donc maintenant, on va passer à la phase 2. Oh, pourquoi dit comment? À savoir, qu'est-ce que tu fais là avec nous, mon garçon, hein?
5: Je sais pas, qu'est-ce que je fais là?
4: Je suis là pour t'informer. Donc, pour le moment, tu purges une peine de 30 ans incompressible, hein? Chez les fous, chez les dingos. Pour la simple et bonne raison, mon petit gars, que tu as mangé ta frangine dans son entièreté. Mmh. On est d'accord pour
5: ça?
4: Vrai,
5: ça.
4: Donc,
5: j'ai
4: je mets
5: ça,
4: que tu
5: moi.
4: As mangé.
5: Qu'est-ce,
4: voilà.
5: Que
4: qu'est-ce que tu as fait à ta frangine, là? Tu as bouffé?
5: Pas tout.
4: Eh ben voilà, il faut dire à M. Poquelin quand il fait des bêtises. Et M. Poquelin est là pour t'apprendre que ta sœur n'est pas un aliment. Tu comprends ça? Alors pourquoi tu fais ça?
5: Parce que je suis allé dans le, comme ça, dans sa chambre à ma sœur.
4: Oui.
5: Et j'ai découvert qu'elle avait positionné au-dessus de son lit un poster de Nikos Aliagas de Star Academy.
4: Oui.
5: Alors moi je lui ai dit, bon, t'es amoureuse de lui ou bien t'es une pute ou quoi, salope, hein? Après, elle n'a pas aimé ce que je lui ai dit. Alors elle a voulu me faire peur. Elle a voulu me faire une grimace. Moi j'ai eu peur, j'ai mis tout mon cœur dans sa gueule, hein. Là, je l'ai éclaté, ma sœur, hein. Comme ça, couchera pas avec le grec, là. Parce que ma sœur, c'est pas un PD, non?
4: Jésus, Marie-Joseph, mais c'est grave! C'est très grave, ça, mon garçon! Qu'est-ce qu'on fait quand on fait des bêtises, mon garçon?
5: Je sais pas qu'est-ce qu'on fait.
4: Eh ben, il faut s'esquisser. Allez, vas-y, s'esquisse-toi.
5: Allô, Agathe, c'est le gars qui t'appelle. Pour te dire que j'aime s'esquisser.
4: Oui. Voilà.
5: J'ai bien compris qu'il fallait pas te grignoter.
4: Oui, c'est bien.
6: Bon, maintenant, tu dois également des esquisses à ton papa, mon garçon, là.
5: Mmh.
6: Hein? Qu'est-ce qui s'est passé avec ton papa?
5: C'est parce que, en fait, disons que j'avais regardé un reportage sur les enfants du Kosovo à la télé.
4: Oui.
5: Et les journalistes disaient que là-bas, les enfants, ils meurent de soif. Alors moi, je me suis dit, je vais faire de l'aide humanitaire. Je vais leur envoyer là-bas une bouteille de jus de pamplemousse. Et après, j'ai demandé à papa Minouche, mon père, la protection aluminium pour emballer ma bouteille.
4: Oui.
5: Et lui, il m'a dit non, il n'y a pas besoin de protection. Mais d'un air grimacé. Là, je l'ai pris, je l'ai attaché à l'arrière de mon Délit Turbo avec une corde.
4: Oui.
5: Et pour lui montrer, je l'ai traîné. Jusqu'à là, la chaussure, à tire-coin. Et pendant que je conduisais la voiture, je disais, alors, papa Minouche, tu n'as pas besoin de protection dans la vie, enculé.
4: Seigneur Tout-Puissant, mais c'est grave! Qu'est-ce qu'on fait quand on fait des bêtises, mon garçon?
5: Il faut s'esquisser.
4: Oui!
5: Papa Minou, j'aime s'esquisser. J'ai bien compris que t'étais pas une remarque.
4: Eh ben voilà! Tu vas! Et c'est très simple!
5: Faut que je retourne chez moi pour envoyer ma bouteille de jus de pamplemousse.
6: Tu veux rentrer chez toi?
5: Oui!
6: Bon, lève-toi, allez. Avant de partir, tu dis au revoir, monsieur Poquelin.
5: Oui.
6: Hein, tu fais la collade.
5: La collade.
6: Après, tu pars, hein? D'accord? Voilà.
4: Oui, ben c'est des délinquants quand même, hein. Pas nous emmerder, hein.
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7: Ça y est, c'est fini. J'habite plus dans ma cité de merde. Non, c'est devenu trop chaud. J'ai vu un reportage sur TF1. À ce qui paraît, dans ma cité, il y a des réseaux islamistes de drogue. Tu rends compte? C'est ma mère qui dit ça. Tu rends compte? Mais oula, le reportage, il était flippant, sérieusement. Le journaliste, il faisait flipper. Il avait une voix qui faisait peur. Il était caché derrière un petit buisson pendant tout le reportage, comme ça.
8: Et dans cette cité anormalement calme, trois dangereux caïdrones.
7: Ils sont obligés de commencer le reportage par cité anormalement calme, dangereux caïd, tout ça. Parce que si commence le reportage par dans cette cité où tout se passe bien, trois jeunes jouent à la marelle, les gens, ils en ont rien à foutre. Ils passent sur Maïté direct.
8: Et nous retrouvons nos trois dangereux caïds dans leur marche illicite et dangereuse. Ils se dirigent vers une cabine téléphonique, probablement pour la cambrioler.
7: Tu rends compte? Ah non, ils téléphonent.
8: Mais c'est certainement pour appeler de dangereux dealers qui leur livreront plusieurs kilos de drogue islamiste. Leur business leur rapporte par jour plus de 12 000 euros.
7: On ne va pas croire tout ce qu'on vous raconte sur TF1. 12 000 euros par jour. Si c'était vrai, même Bernadette Chirac vendrait du shit. Là, c'est n'importe quoi. J'ai souvent entendu la télévision, et après cette page de pub, encore plus de jeunes et encore plus de crimes. J'ai compris leur technique, moi, en fait. Ils nous vendent de la peur pour mieux nous vendre du dentifrice derrière. Chérie, regarde. Regarde qu'est-ce qui se passe à la télévision. C'est des dangereux dealers que je suis en train de cambrioler. Regarde, tu vas voir. Attends, 2 minutes, il y a la pub. Pas plus. 2 minutes, la pub. Mais il est super, ce dentifrice. Ah, ça, c'est sûr, je l'achète. Chérie, tu pourras penser à prendre des tenues gencives et de la bombe acrymogène. C'est à ça qu'ils veulent arriver, en vérité. Mais je dis pas qu'il n'y a pas de violence dans les cités non plus. Mais c'est beaucoup moins grave que ce qu'on raconte. Mais d'abord, dans ma cité, les jeunes, ils sont pas violents du tout. Ils sont juste pas contents, c'est tout. C'est logique parce que on n'arrête pas de leur faire des promesses qui sont jamais tenues aussi. Moi, je me rappelle, ça a commencé avec le petit Papa Noël quand j'étais petit. On lui a écrit 1 milliard de fois, il nous a jamais répondu. Jamais. C'est normal, quand on l'a croisé à Carrefour, on l'a défoncé. Bien sûr. C'est logique. Merci. Viens ici, petit papa. Viens ici, dis-nous, mon gars. Viens ici. Ils sont nos parents, Rangers. Hein? Ils sont nos parents, Rangers. J'en ai rien à foutre, moi, je te suis jusqu'au pôle Nord, moi.
9: Quoi?
7: J'en ai rien à foutre, tu t'appelles Michel, moi, ta gueule. Pareil pour Halloween. Quand on a commencé à expliquer le principe d'Halloween aux gosses de mon quartier, ça a failli dégénérer, hein. Quoi? Tu frappes chez les gens, ils donnent des bonbons à la place. Toutes les 2 secondes, il venait frapper chez moi. Ding dong, ding ding dong. C'est une sonnerie chelou, je l'ai acheté au Maroc. Ding ding. Ah, salut les gars, qu'est-ce que vous faites là? Comment ça qu'on fout là? C'est Halloween là, c'est la fête des mères, tout ça, le truc des. Mais Halloween, faut venir déguiser, faut un déguisement qui fasse peur. Vous êtes déguisé en quoi là? Comment ça, on est en train d'être déguisé en quoi là? En train d'être déguisé en enfant défavorisé, espèce de bâtard. Hein. Non mais excusez-moi, j'ai pas pensé à prendre des bonbons. Vraiment, vous m'envoyez désolé. On t'envoie désolé. Mais écoute-moi bien, t'as 1 heure pour remplir ce sac là. Sinon on t'enverra pas désolé, on t'enverra à l'hôpital, nous direct.
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10: L'homme a la conscience de sa conscience. Et ça, c'est lié au volume et à la taille de son cerveau. On a le plus beau, le plus gros cerveau de la création par rapport à notre poids. 1,4 kg pour les hommes et 1,3 kg pour les femmes. Yes! Ça y est, ça recommence, hein? Non, là, je l'ai fait exprès. Là. J'adore me faire huer par les femmes. C'est tellement rare. Et donc... Quoi? Oh non, il y a des mecs là-dedans, hein? Non mais quand même, quelle évolution, hein? Songez que du temps des dinosaures, je vous rappelle qu'il y avait quand même des bestiaux de 10 tonnes qui avaient un cerveau de la taille d'une noix. Notamment le stégosaure. Hein? Parce que vous allez voir, j'ai potassé les animaux, hein? Le stégosaure, alors là, tous les spécialistes ne sont pas d'accord, mais il y en a une bonne partie qui pense fermement, hein, tu m'entends bien, que le stégosaure, il avait aussi un cerveau dans la queue. Eh bien, tu liras le bouquin, tu regarderas. Il y en a 2, 3, tu sais, on a retrouvé un amas de ganglions sur le squelette, et il y a certains pensent fermement qu'il y avait un truc là qui devait rencarder un petit peu l'avant sur ce qui se passait à l'arrière, tu vois. Un cerveau pour l'avant, un pour l'arrière. Ça devait pas être simple de se balader en famille le dimanche, hein? Et tiens, chérie, t'as encore tué 2 gosses avec un coup de queue, là, toi. Non, mais si l'homme est l'animal le plus sophistiqué, c'est vrai, c'est grâce à la taille de son cerveau, et je rassure toutes les femmes ici présentes qu'on adore, bien sûr, hein, c'est que 1,3 kg, 1,4 kg, c'est pas ça qui est important chez nous. Ce qui est important chez nous, c'est le nombre de connexions qu'on a. Et là, je vous garantis qu'on n'est pas tous égaux, hein. Y en a qui n'ont pas tout branché, hein. Y a des fils qui pendent, hein, je te le dis, hein. Si bien que chez nous, pour un Albert Einstein qui trouve E égale MC2 les doigts dans le nez, il y a quelques centaines de millions de mecs comme moi qui n'ont jamais trouvé les numéros du quintet, même dans le désordre. Hein, ça paraît injuste comme ça, mais c'est comme ça. Alors, surtout, allez pas croire qu'on est moins utile, hein, parce qu'on n'est pas des génies. Regardez, moi, je ne suis pas un génie. Hein. Eh bien, toi, ça m'horripile, moi, que j'entends dire de quelqu'un, bon, des fois, qui a un petit peu moins de connexion, toi, que les autres. T'as vu, des fois, on se laisse un peu aller, on dit, oh, bah, lui, il n'a pas inventé la poudre. Hein. Ben, si vous voulez mon avis, il a bien fait. Parce que s'il n'y avait jamais eu de génie, on n'aurait peut-être jamais inventé la poudre. Il y aurait peut-être eu un petit peu moins de guerre. Et puis Toulouse aura encore ses fenêtres. OK? Voilà. Merci beaucoup, Toulouse. Merci, les amis. Le problème de l'homme, je vais vous dire ce que c'est. En fait, le problème de l'homme avec son gros cerveau, c'est qu'il n'arrête pas de se poser des questions. T'as remarqué ? On n'arrête pas. On veut toujours savoir d'où on vient, où on va, pourquoi. Tout ça à cause de 2%. 2%, c'est ce qui sépare le génome humain du génome du chimpanzé. Tu vois, il n'y a pas grand-chose. Il y a une feuille de papier à cigarette. Hein. C'est-à-dire, le chimpanzé, il est vachement loin du gorille, mais il est tout près de nous. Toi, si on prenait à la louche, on le prendrait avec nous, le chimpanzé, toi. Hein? Aïe, hein? 2 petits pourcents qui, en fait, sont énormes. Parce que grâce à ces 2 petits pourcents, moi, je peux vous dire des tas de trucs que l'animal, il sait même pas. Par exemple, je peux vous dire qu'on vit dans une galaxie de 300 milliards d'étoiles. Ha ha! Là, je peux vous dire que dans l'univers observable, il y a plus de 100 milliards de galaxies. Ok? On est plus de 5000 ici au dôme. Et bien là, au moment où je parle, en ce moment, même, vis-à-vis simplement de la rotation de la Terre, ah ben je peux vous dire qu'en ce moment même, on est tous à 700 km/h. Ah. Oui, je sais, ouais, vous êtes en train de vous dire, ouais, et alors? Ça nous fait une belle jambe, ça nous sert à quoi dans notre vie de tous les jours? Eh bien, je vais vous dire à quoi ça nous sert. Ça nous sert à avoir un petit peu d'humilité. Et surtout beaucoup d'indulgence pour le mec bourré qui met 3 gouttes de pisse sur la lunette des chiottes. Parce que 700 km/h plus 3 grammes, un petit peu de respect, hein, quand même. Ok. Et encore, 700 km/h à Marseille. Eh oui, parce que nous, on est à peu près, tu vois, à 45 degrés par rapport à la planète. Mais il faut savoir qu'à l'équateur, on est à 1600 km/h. C'est pour ça qu'il n'y a pas de chiottes à lunettes à l'équateur.
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11: Non, parce que là, il faut vous avouer que... Bon, que c'était pas une mannequin. Hein. Attention, elle n'était pas moche. Non, elle n'était pas moche. Non, elle était... sympathique. Drôle. Intelligente. Waouh. Bourré d'humour. Non, elle était moche. Elle s'appelait Sandy. Une américaine, typique, 120 kilos. Enfin, là-bas, ils disent 120 litres. C'est 120 kilos, mais de Coca-Cola et autres boissons gazeuses. Même là-bas, ils disent 250 livres. Belle bibliothèque. En fait, avec Sandy, on s'est rencontrés dans un séminaire anti-stress en Ardèche. Oh, il y avait plein de jolies filles. Oh. Et Sandy, non. Sandy Crawford, elle s'appelait. Je vous jure, incroyable. Hein. Ah ben, je m'en rappelle, je me suis dit, c'est dingue. Il y a des fois, vous savez, on a l'impression que la nature s'acharne. C'est vrai, on a l'impression qu'elle choisit quelqu'un comme ça et qu'elle se dit, toi... Tu vas en chier. Vous savez quoi, je crois moi que Sandy, elle avait été volontaire. Alors en fait, donc si vous voulez, nous avec Sandy, on s'est rencontrés bon, ben, le premier jour pour une balade en canoë. Oui, une balade en tracteur, ça n'aurait pas posé de problème, bien évidemment. Donc si vous voulez, ils ont tiré les équipes au sort et moi je suis tombé sur Sandy. Oui, mais au début, moi je ne savais pas qui c'était. On me dit, Franck, tu partages ton canoë avec Sandy. On est... quatre tous les deux. Ah oui. Pas plus de 200 kilos par canoë. Et là, Sandy est arrivé. Ah d'accord, ok, j'ai compris. Ok, waouh. Salut, je m'appelle Franck. Hey, je t'embrasse quand même. Donc toi, apparemment, tu es Sandy. Sandy comme 110 kilos. Non, je plaisante, Sandy, arrête, j'adore l'humour, je suis comme Mélie. Hein. D'ailleurs, je me produis actuellement un petit peu partout en Europe. Tiens, tu sais quoi? Eh bien, je t'offre 2 places. Non, je t'en offre 3, tu viendras avec une amie. Bon, alors écoute, Sandy. On va s'installer dans le canoë. Alors, ce que je te propose, c'est qu'on va répartir les poids. Toi, tu vas monter devant et moi, je vais monter derrière, hein, avec le matériel. Hein. Si tu veux me donner ta montre, tes tongs, enfin tout ce qui peut jouer dans la balance, je vais le prendre de mon côté. Ah, comment ? Ah bon, faut quand même que je touche l'eau, moi, Sandy. Sinon, je vais pas pouvoir ramer. Mais... je vais faire l'hélicoptère avec la rame, éventuellement. Mais... Il y a une loi de la gravité à respecter, Sandy. Alors pareil, si tu pouvais essayer de répartir la charge, enfin je veux dire ton corps, sur une bonne partie du canoë comme ça, en développé couché. Comment? Ah non, ah, c'est une vieille technique indienne, Sandy, pour transporter les bisons le long d'un fleuve. Bon allez, Sandy, tu montes? Tu es prête? Allez, hop là! Allez, on y va? C'est parti! Bon, tu me dis ce qu'avant, Sandy, parce que moi, je ne vois rien, hein? Résultat, on est arrivé 3 heures après les autres. Oh, la honte, ils se sont arrêtés sur une plage. Oh, arrêtez, merde, ça va. Ah, je voudrais vous y voir, moi. Faire 20 bornes à la rame avec un piano dans le canoë. En plus, on s'est retourné au moins 10 fois à cause de l'autre, là, à un moment donné. Oh. Jesus Christ. Jésus-Christ. On était tranquille, hein, calme, ça descendait. Et là, mesdames et messieurs, je ne sais pas ce qui lui a pris. Elle a voulu enlever le haut de son maillot. Et là, il y a eu comme un appel d'air. Elle a basculé par-dessus bord, elle est tombée au fond comme une pierre. Et là, je ne saurais pas expliquer ce qui s'est passé, mais tout s'est arrêté. Le vent, les oiseaux, plus rien. Plus un bruit. Comme si la nature réfléchissait. Comme si la nature me disait, attends, je réfléchis si je la remonte. Ouais, mais enfin, au bout d'un moment, la nature ne prenant pas de décision, j'ai plongé. 45 mètres de profondeur. Sans tuba. A cappella. Donc là, j'ai plongé. Donc là, je suis arrivé au fond. Dans les profondeurs des abysses. Et là, j'ai essayé de l'attraper, de la tirer. Impossible. Elle s'était enfoncée dans la vase. Donc je me suis dit, je vais remonter sur le canoë et chercher de qui, de quoi, de l'aide. Oui, vous vous foutez de moi. Donc là, je suis arrivé sur le canoë, je me suis saisi d'une rame et j'ai plongé. Bon, ça, vous savez que je le fais vraiment très très bien. Je suis arrivé au fond, j'ai planté ma rame comme ça. Pouah! Non, en dessous elle. Et là, j'ai décidé de faire levier, la fameuse technique du levier. Et là, au bout d'une bonne trentaine de minutes, non, je tiens pas longtemps sous l'eau. Allez, remonter comme ça. Et là, je ne saurais pas expliquer par quelle réaction physique je me suis retrouvé par en dessous elle comme ça, comme happé, aspiré par la bête. Je vous jure, j'ai remonté les 45 mètres en dessous elle comme ça dans le tourbillon, une véritable toupie marine, comme ça. Je vous jure, je vous le jure. Je vous le jure. En même temps, ce truc comme ça, ça ne s'invente pas. Ou alors, il faudrait être imaginatif ou très doué. Presque trop, peut-être. Enfin, résultat, je suis devenu son sauveur. Et quand on est rentré au campement, elle m'a sauté dans les bras. On a roulé sur une bonne dizaine de mètres. Et là, elle m'a dit « I love you ». Oh, c'est gênant, ça s'en dit, je ne comprends pas l'anglais. Et là, je me suis senti fragile. Tout fragile, presque aussi fragile que quand j'ai endigué l'épidémie de malaria dans les faubourgs de Bangkok. Quoi? Je vous ai pas raconté ça?
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12: Comment j'ai rencontré Jean-Michel? Tu sais, Jean-Mi et moi, au début, on bossait dans la même MJC, tu vois. Mais tout nous séparait parce que, bon, il était végétarien. Moi, je mangeais macrobiotiques. Il était animateur guitare ciné-club et moi, animatrice poterie macramé. Non, mais tu vois, je veux dire, Jean-Mi et moi, depuis 7 ans, on vit ensemble peut-être, mais je veux dire, on n'est pas un couple. Ah non! On est une communauté provisoire de 2 personnes. Ouais, parce que tu vois, nous, je veux dire, chaque fois qu'on a un conflit, on organise une table ronde à deux. On dialogue pendant des heures. Comment tu te sens, Jomy? Est-ce que tu penses sentir ce que je vois quand tu sens ce que je pense, tu vois? Ah ouais, mais parce que nous, je veux dire, on partage tout en deux. Les joies, les peines, la quatrelle, le chat, tout. Non, mais attends, c'est chacun selon son feeling. Non, mais tu sais qu'un soir, à la limite, je peux très bien dire à Jean-Mi, je me sens pas de faire la bouffe ce soir. Ok, Marie-Jo, on dîne pas.
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13: Bonjour, chers amis. Dans le cadre des histoires extraordinaires de Pierre Belmar, aujourd'hui, je vous propose une histoire incroyable, la vie de Jésus. Joseph Bensoussin, honnête charpentier chez Ikea, rencontre Marie Choucroune, une fille bien garnie. Marie Choucroune, responsable comptable dans l'entreprise familiale, Choucroune cuir et fourrure. Ce jour-là, c'est le grand bal traditionnel, le bal mitzvah organisé par l'amicale bouliste de Nazareth et animé par Benjamin Netanyahou et son orchestre. Alors que la fête bat son plein et que Rick Azaray chante à tue-tête sans chemise, sans pantalon, le regard de Joseph croise celui de Marie. Et là, ce qui doit arriver arrive. C'est le coup de foudre. Seulement, ce soir-là, Joseph est un peu pété. Il a eu une rude journée à l'atelier. Oh, il s'en est un peu mis dans le cornet, c'est normal. Il est déchiré comme un drap de pauvre. Et il se fait souffler le cou par un personnage étrange, un bellâtre, l'ange Gabriel, Robert Gabriel, un habitué des bals montés. Heureusement, tout le monde le sait, Marie est une sainte. Elle se fait pas tripoter par n'importe qui. Néanmoins, le lendemain, un dimanche ensoleillé, comme il en existe beaucoup dans cette région du globe, Marie dit à Joseph, j'ai du retard. Je crois bien que tu m'as bombé la guérite grand voyou. Et là, la vie de Joseph Bensoussan va basculer. Comment est-ce possible, se dit-il? Comment peut-elle avoir un polichiné dans le tiroir? Alors je ne l'ai pas touché. Qu'elle ne l'avait pas touché. Et pourtant, l'enfant est là, et bien là. Alors que font-ils? Ils décident de déménager afin de prendre plus grand. Ils s'installent donc dans un joli F3 à Bethléem. Charmante bourgade de Judée, facile d'accès par la rocade est en sortant de Tel Aviv. Au feu à gauche après le Formule 1, derrière le Auchan, donc très pratique pour faire des courses. Dans un très beau lotissement, Catherine Benmamette, à deux pas de la mère morte et du père Grabataire. Et c'est ainsi que, 9 mois plus tard, au matin de l'an zéro avant lui-même, juste au moment de Noël, car il adorait qu'on lui fasse des cadeaux, Jésus naquit, car il s'appelait Jésus, comme son cousin de Lyon. Signe tragique du destin, d'ailleurs, il finira comme lui, accroché au clou. Jésus naquit, dans la joie et dans la bonne humeur, entouré des concierges Maurice Leboeuf et Gisèle Anne-Gris. Guidés par l'étoile de Bison Futé, 3 mages arrivèrent. Alors, chers amis téléacheteurs, je vous propose d'acquérir ces 3 superbes mages. C'est donc 3 très très beaux objets. Il s'agit donc de Melchior, de Balthazar et de Lucien, parce que le dernier, on ne sait jamais comment il s'appelle. Melchior, Balthazar et Lucien, 3 superbes mages fabriqués en France. Madine Taïvan, donc oui, Taïvan-les-Bains, c'est dans le Gers, donc. Mais nous vous proposons également le plateau qui va avec. Le fameux plateau de trois mages. D'ailleurs, regardez comme ils vont bien dessus. Ah, ça c'est beau, ça c'est beau, hein. Plateau de trois mages qui ne serait rien sans la fameuse cloche à trois mages. Et là, j'attire votre attention d'une part sur la beauté de cet objet. Je pense d'ailleurs que l'an dernier, ça sera une belle collection. Ça fait une belle collection. C'est tellement beau. C'est une belle collection, ça. Alors, vous allez me dire le prix de cet ensemble trois mages. 15 francs, plus 15 francs, plus 15 francs, plus 15 francs, plus 15 francs, soit un total de 595 francs. 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Très très bel objet pour la modique somme de Saint-Suaire 95 francs. Bon, d'abord j'ai bien vendu des objets, je me suis bien fait des sous, je vais pouvoir aller aux putes.
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14: Avant, quand on avait des travaux à faire à la maison, avec ma femme, comme des cons, on appelait des artisans. Et ça coûte la peau du cul, un artisan. J'ai dit on arrête et on va opter pour un nouveau concept qui est très à la mode en France depuis quelques années en bricolage, vous allez voir. Le concept du « faites-le vous-même ». Faites-le mal, mais faites-le vous-même. On avait décidé de refaire l'appartement en famille, comme vous, comme des millions de Français. On s'est dit avec ma femme et mes gosses, tiens, on va aller chez Casto, puisque chez Casto... Ça marche bien la pub, hein. Donc on arrive dans l'entrée du magasin avec ma femme et mes gosses. Dans l'entrée, je leur ai distribué des sifflets à tout le monde, dispersion générale. Et c'est une technique que j'ai inventée. Tout le monde s'arrache avec un sifflet, le premier qui trouve les pinceaux, hop. Tu gagnes un temps incroyable, tu vois, et tu n'y crois ton forfait, bon. Tu vois l'astuce? Ouais, alors tant que je le ferai tout seul, c'est vrai, quand on fera tout, ça sera un bordel là-bas, hein. Ouais, ouais. Donc tout le monde s'arrache dans tous les sens avec son sifflet. Moi, j'avais le quart nord-est du magasin à faire, tu vois. Ça faisait quoi, 2 minutes que je marchais, coup de sifflet à gauche. Oh, je me dis, c'est bon, 2 minutes, je vais par là, coup de sifflet à droite. Ah, merde! Les salopards, ils ont séparé les pinceaux des rouleaux. Exprès pour faire chier, tu vois. Ça fait rien, je continue sur mon idée, j'entame les perceuses, je file les ponceuses. Oh, j'arrive au coin des ponceuses, qui c'est que je vois pas devant moi, à 6-8 mètres devant moi, mesdames et messieurs, la chance est avec moi. Oh, un vendeur libre. Et attends, non seulement le mec, il était libre, mais il était du bon rayon. Je suis venu acheter un rouleau à plafond, s'il vous plaît. Un quoi? J'ai dit un rouleau à plafond. Il me dit, monsieur, mais ça se fait plus, les rouleaux à plafond. Il faut acheter les nouveaux outils. Il faut acheter les rouleaux à plafond avec réservoir à dispersion lente. Oh, merde. Je lui ai dit, mais je connais pas cet outil. Il m'a dit, monsieur, voilà un outil qui vous change la vie. Je lui ai dit, ça va plus vite. Il m'a dit, j'ai pas dit qu'il vous l'améliore, j'ai dit qu'il vous la change. J'ai compris beaucoup plus tard ce qu'il a voulu me dire, le type, tu vois. Et c'est comme ça qu'on est reparti avec tout un chariot, vous voyez, de tout ce qu'on n'avait pas besoin. On est rentré à la maison et on a attaqué le chantier. Alors, s'il y a des bricoleurs ce soir, chantier, c'est le mot juste. On a commencé par la tapisserie, en famille. C'était marqué dans le manuel qu'il fallait décoller les vieilles tapisseries avant de coller les neuves. Donc, j'ai branché la cyberdécolleuse à papier peint à pression atmosphérique à gaz qui m'a loué l'hôte à Casto. J'ai mis le feu dessous, ça devient une fumée, j'ai flippé. J'ai dit au diable, allez-vous, mais derrière Pépé là-bas, vite. Attends, l'angoisse, le truc, tu sais. Ça fumait, j'ai dit à ma femme, bah tiens, toi qui aimes les sports extrêmes, vas-y, fais-le. Oh putain. Non seulement elle a décollé la vieille tapisserie, impec, elle a mangé le placo avec l'humidité de la plaque, elle a bouffé les briques rouges, elle est passée chez le voisin. Ouh. Oh putain, j'arrivais pas à arrêter le truc, j'ai dit, mais comment ça s'arrête? Le pépé, il est sorti de la chambre avec la carabine, il a dit, barrez-vous, je vais les mettre à mon côté. Je lui ai dit, qu'est-ce qu'on va faire? Il m'a dit, t'énerve pas. Tu vas tout coller la tapisserie neuve sur la vieille et ça sera bonheur. J'ai dit, moi ça me va, le pépé il gueulait. Ouais, c'est quoi ce boulot de salaud? Mon temps travaillait pas comme ça. On lui a dit, pépé ta gueule. Hein? Va plutôt nous chercher de la bière, on va manquer. Moi pendant ce temps-là, je vais m'occuper de la peinture. Alors la peinture, je l'ai achetée chez Casto, vous pouvez la trouver. C'est marqué sur le pot, j'invente pas. J'invente jamais rien, moi. Hein? Premièrement, bien lessiver les supports à peindre dans une eau à 22,4 degrés avec une lessive non abrasive. Ma femme, elle a dit comme ça. Elle m'a dit, ça va, laisse tomber, ils sont propres, les supports. Ensuite, appliquer une première fine couche, laisser sécher 2 heures. Impeccable. Ensuite, appliquer une seconde fine couche sur la première. Tu sais, des fois, ils taillent la foutre là-bas. Non. Et ensuite, pour l'effet de style, écoutez bien, souffler dessus de bas en haut pendant 20 minutes. Avec une paille. 30 mètres carrés. Je lui dis à ma femme, non. Elle m'a dit, t'as raison, chérie. Elle m'a dit, tu sais ce que tu vas faire? Je lui dis, quoi? Je vais chercher de la bière. Elle m'a dit, arrête la bière. T'énerve pas. Elle m'a dit, tu vas mettre une couche de peinture épaisse comme ça. Donc j'ai peint mon mur, mais fatalement, j'en avais mis tellement épais. Vous voyez, c'était pas sec. Et ce concha, il est venu se coller en bas du mur. Une fois qu'on a eu arraché le chat du mur, il a fallu camoufler tous les poils sur lui. Qu'est-ce que j'ai fait? Je suis retourné chez Casto, le vendeur, le même que tout à l'heure avec ce que j'avais lâché. Il m'a vu arriver, il m'a fait... J'ai fait... Il m'a dit, écoutez-moi bien, monsieur. Pour camoufler les poils sur votre mur, vous allez appliquer un enduit à l'ancienne d'autrefois. Je me suis jamais je pourrais faire ça. Il m'a dit, mais si, un enfant, on peut le faire. Vous mettez l'enduit, vous mettez la cire, terminée. Bon, il m'a bien joué de la flûte. Je suis reparti avec mes 2 seaux d'enduit à l'ancienne d'autrefois à 196,50 € pièce. Mais pour une fois, il avait raison, je vous jure que c'est vrai. En bricolage, dans ma vie, j'ai fait une grosse merde. Oui, mais une grosse merde d'autrefois. Ouais. Un bon crépi de garage dans le salon. Alors quand je fais le compte de la journée qu'on a passée, mesdames et messieurs, financièrement parlant, j'entends, hein, parce qu'écoutez-moi bien, entre le matos qu'on a acheté chez Casto, les cartouches de 12 du vieux, le vétérinaire pour ce concha, la bière, il y a eu une facture terrible. Plus, et c'est là vraiment où je veux en venir, écoutez-moi bien, tous les artisans qui ont défilé à l'appartement pour réparer toutes nos conneries. Eh bien, je vais vous confier un secret, mesdames et messieurs. Les vendeurs de Leroy Merlin, Bricomarché, Castorama ou autres, ils ont beau te bourrer la caisse que c'est facile comme tout, le bricolage, tu vois. Mais quand t'as jamais fait... Eh ben, t'as jamais fait, quoi.
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16: Excusez-moi, Maud ne m'a pas dit, rappelez-moi, c'est pour quelle chaîne, déjà? Cuisine TV. Il y a combien de temps? 2 minutes. C'est une pastille. Ah ben, très bien. Eh ben, j'aime bien les pastilles. Comme ça, ça va vite. Alors, eh ben, je vais me mettre là. Voilà. Eh ben, écoutez, quand vous voulez... 2 secondes. Maud, ça va les cheveux? Hein? Ça va la mèche? Hein? Ça fait naturel? Ben oui, ça fait naturel. C'est mes cheveux, je ne porte pas de moumoute. Comme vous voulez. Oui, j'aime bien manger. Bah, ben, je crois que ça se voit. Sucré ou salé? Salé. L'été, ben l'été, des plats légers. Et l'hiver, des plats moins légers. Le quoi? Le plat que je fais le mieux? Ah oui, ça c'est passionnant. La blanquette de veau, voilà. Non, je la fais à la classique. Mon mot préféré en cuisine, à table. Voilà. C'est fini? Ah bon, en effet, oui, c'est parfait. Très bien. Comment? Vous voulez la refaire? Pourquoi? Qu'est-ce qui se passe? Je faisais la gueule? Non. Non, mais en plus, mais vous avez raison, en plus, maintenant vous me le dites. Mais bien sûr, mais c'est-à-dire que c'est Maud aussi. Vous voyez, ça, c'est. J'ai été contrariée avec ça. Alors, d'abord, toutes mes excuses, et on va la refaire. C'est pas le temps que ça prend. On va le refaire tout de suite. Vous voulez bien? Et vous coupez ce qu'on vient de faire, parce que là, vraiment. Hein, on la refait plus joyeux, plus. Bien sûr, c'est bien normal. Bien sûr. Alors, on y va. Oui, oui, j'aime bien manger. Oh, ça se voit, je suis un peu ronde. Comment? Sucré ou salé? C'est pas facile, cette question. Vous voulez dire sacré ou sulé? L'été, bon, l'été, des plats légers, et puis l'hiver, l'hiver, pff, des plats moins légers. Ça va, c'est pas trop, là, c'est bon. Bon, le plat que je fais le mieux, la blanquette, la blanquette, la blanquette, la blanquette, la blanquette, de veau. Mon mot préféré en cuisine, ouf, à table. Hein, je peux plus après, là, tiens. C'est plus d'air, voilà. C'est mieux, là, c'est mieux. Vous aviez raison, on a bien fait, comme ça, c'est plus sympathique, hein, bien sûr. Vous voulez encore la refaire? Qu'est-ce... Alors là, je n'ai pas suivi le truc, là. Pardon? Pour mes mimiques? Avec des mots plus rigolos? Oui, bien sûr. Oh, vous inquiétez pas, je suis prête. Alors là, je suis au taquet, là. Oui, j'aime bien bouffer, c'est pas pour rien qu'on m'appelle la grosse. Sucré ou salé, je m'en tape, je bouffe tout ce qui passe. Bah l'été, l'été, un barbecue avec un petit rosé, bien frais, bien ogre, énorme. Et l'hiver, je cuve. Le plat que je fais le mieux, c'est reparti, la blanquette de veau. Comment je la fais, tu vas pas le croire, avec du veau et de la blanquette, dis donc. Mais pour l'épiphanie, pas con, je rajoute la fève. On rigole avec cette fève. Mon mot préféré en cuisine, 2 secondes. Cuisine TV, bien sûr.
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17: Maria, êtes-vous une femme à faire des concessions?
18: Le moins possible. Moi, quand je bois de l'eau, je bois de l'eau. Et puis quand je bois du vin, je bois du vin. Et puis quand j'ai envie de dire merde, eh ben je tourne pas autour du pot, je m'assois dessus et je fais dedans. Puis c'est...
17: Alors ça a le mérite d'être clair. Un deuxième indice peut-être?
18: Non, non, c'est pas la peine. Je sais qui c'est. Ça, à tous les coups, c'est un ex.
17: Un ex?
18: Ça vous étonne? Mais j'ai toujours été comme ça, mon petit monsieur. Moi, il y a quelques années, je ressemblais plus à Deauville qu'à Verdun, vous savez.
17: Mais personne n'en doute, Madame Baudin. Personne n'en doute.
18: Bien, non, mais dites,
17: en tout cas, je pense qu'il est inutile de faire durer le suspense plus longtemps.
18: Ah, oui, parce...
17: Je vais vous demander de regarder l'écran.
18: Ah oui, là.
17: Oui, là-haut, devant vous. Et nous allons découvrir ensemble la personne qui se cache derrière le rideau. Christian, c'est à vous maintenant.
19: Tu me reconnais, maman?
18: Les gueules de con comme ça, ça s'oublie pas.
19: Eh ben, mon vieux, c'est pas gagné. Bon, ben, moi, si j'ai fait l'effort de te faire venir à la télé, c'est surtout pour te demander pardon, moi. Mais bon, ben, moi, je suis pas ben dégourdi avec tous ces machins-là. Moi, alors, je te prépare un petit texte. Maman, quand je m'endors le soir, c'est toi que je vois dans le noir. Je voudrais te retrouver. Je voudrais qu'on ferait la paix. Je voudrais, comme dans le temps quand j'étais petit, retourner nous promener avec notre chienne Ratatouille, mon petit lézard Boubouille et ma belle paire de patins à roulettes. Voilà, mon petit Zé, bon, tu peux croire ce que tu veux, mais je sais que je m'en voudrais toute ma vie si tu partais retrouver papa là-haut avant qu'on soit rabibochés, mon...
18: T'as pris des cours de théâtre depuis que t'es à Paris, toi, hein? Tu vous as raconté la saloperie qu'ils m'ont fait, lui, puis sa bonne femme, hein? Après tout ce que j'avais fait pour eux, un petit fumier, là. Tiens, si j'avais su, toi, j'aurais fait comme l'autre, je t'aurais congelé à la naissance, tiens.
19: Calme-toi, toute la France nous regarde.
18: Mais je m'en scoule à mourir de la France.
19: T'as pas changé, t'as tout grandi.
18: Non, j'ai pas changé, mon petit monsieur. Et puis, je suis toujours là, toujours debout. Pourtant, elle l'aurait bien voulu, ma peau, ta grosse.
19: Mais qu'est-ce que tu racontes?
18: Mais oui, mais je le sais bien qu'elle attend que ça de me voir crever pour m'emballer dans du sapin puis toucher l'héritage.
19: Mais ça va pas,
18: quoi? Ah, ça, elle a dû se frotter les mains l'année de la canicule, hein? Hein, 15 000 vieux qui y sont passés. La vieille va basse desséchée aussi, là. Eh ben non, je n'ai pas été caniculé. Non, on canicule pas la mère Bonin comme ça. J'ai passé l'été dans ma cave, au frais. J'ai pas bu plus que les autres. Non, j'ai bu intelligemment. Un bol d'eau de vie toutes les 2 heures. Voilà, ça m'a foutu en hibernation du 15 juillet au 15 août.
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20: Ouais, Béné, c'est Kevina, tu m'as bipé. Ouais, il est 18h, je te rappelle, avec mon forfait Néo illimité. Par contre, je peux plus t'envoyer de SMS, je suis bloquée à 50 textos par jour. Bon, sinon, je vais mettre sur MSN. Sinon, laisse-moi un message sur mon MySpace, sur mon blog. De toute façon, on se voit dans un quart d'heure. Bon, je te laisse, j'ai rendez-vous avec mon mec, Dylan. Ça fait 2 jours qu'on sort ensemble sur Facebook. Il habite à New York. Avec le décalage, je suis crevée. J-S-T-E, je suis toute excitée. Là. Cher beau gosse 69, c'est top modèle 93. Est-ce que tu es en ligne, smiley d'interrogation?
1: Hello, it is beau gosse 69. How do you do?
20: Yes, it is. Why not?
1: I am in the kitchen with Mr. and Mrs. Smith.
20: Je préfère qu'on s'écrive en français si ça te dérange pas. Ouais, Béné, t'as eu mon message? Ouais, je suis en ligne avec lui. J'ai fait croire que j'étais mannequin. Vas-y, donne-moi des conseils. Ah, comment ça se voit trop que tu t'y connais en mec? J'aimerais trop avoir 15 ans et demi comme toi. Excuse-moi, j'ai eu un appel de l'étranger. En plus, je suis actuellement en train de desserrer mon soutien-gorge. En effet, il est beaucoup trop petit. Donc mes seins doivent être trop gros.
1: C'est pas grave, je suis en train de faire mes exercices de muscu. Il fait très chaud à New York. Ouais, c'est ça la Californie.
20: C'était TDF, comment ça le fait trop pas? Moi, je rentre d'une séance photo pour une marque très très classe de string ficelle.
1: Moi, mon boulot de directeur de chez Coca-Cola Monde me prend la tête. Mais ce qui est cool, c'est que j'ai des canettes gratuites.
20: C'était TDEAUUUUUUUUUUUUUUUUUUUUUUUUUUUUUUUUUUUUUUUUUUUUUUUUUUUUUUUUUUUUUUUUUUUUUUUUUUUUUUUUUUUUUUUUUUUUUUUUUUUUUUUUUUUUUUUUUUUUUUUUUUUUUUUUUUUUUUUUUUUUUUUUUUUUUUUUUUUUUUUUUUUUUUUUUUUUUUUUUUUUUUUUUUUUUUUUUUUUUUUUUUUUUUUUUUUUUUUUUUUUUUUUUUUUUUUUUUUUUUUUUUUUUUUUUUUUUUUUUUUUUUUUUUUUUUUUUUUUUUUUUUUUUUUUUUUUUUUUUUUUUUUUUUUUUUUUUUUUUUUUUUUUUUUUUUUUUUUUUUUUUUUUUUUUUUUUUUUUUUUUUUUUUUUUUUUUUUUUUUUU
1: Pas personnellement, mais j'ai vu son chien.
20: J'adore les chihuahuas. Ma mère veut pas m'en acheter un, je suis allergique aux poils.
1: Tu vis encore chez ta mère ? Smiley de gros doute.
20: Bien sûr que non, la honte. Je vis seule depuis l'âge de 10 ans. Et toi ?
1: Moi, je suis divorcée, mais mon ex a la garde de mes 3 enfants. C'était une mannequin, elle aussi. Salut, Kevina 14, c'est Jérôme 56, t'es en ligne ?
20: Ouais, je suis en ligne avec Dylan, mon mec de New York.
1: Comment ça le fait trop pas ? T'es qu'une mytho. Lol, PTDR.
20: Comment ça le fait trop pas non plus de critiquer ? Au moins, je suis sûre que c'est pas un puceau, lui. Attends, il y a Béné qui vient de se connecter. Béné, je suis en ligne avec Jérôme 56 et Bogos 69.
1: Top Model 93, je viens de recevoir tes photos. C'est ouf, on dirait trop Carla Bruni.
20: Je sais, on me le dit souvent, mais je trouve que c'est elle qui me ressemble.
1: Salut, c'est Adolescent 19. Je viens de finir mes cours. C'est dur, la troisième. J'espère que je vais avoir mon certificat d'études. Ce serait trop fun et trop cool si tu m'envoyais une photo de toi en mini maillot de bain. En plus, je viens de me faire installer mon système Wi-Fi. EDR, éclat de rire.
0: Kevina, c'est Jérôme 56. Je voudrais savoir si Béné a reçu mon texto. J'aimerais grave sortir avec elle. Mais surtout, tu lui dis pas.
20: Bien sûr, compte sur moi. Béné, Jérôme me demande si tu veux baiser avec lui. Ok, t'as raison, c'est mieux d'en prendre un plus vieux. À 16 ans, ils ont plus d'expérience. En plus, ça tronche, on dirait trop le clavier de mon PC.
1: Jérôme, c'est Julien. Je suis en train de monter un mytho à une meuf. Elle est trop bonne, on dirait trop Carla Bruni. Lol, PTDR, PCK, CGT, PTT, RATP. TDLC. Attends, ça veut dire quoi, TDLC ? Tu l'as dans le cul ?
21: Hola, soy Pablo, soy de España. ¿Cómo te llamas?
20: Bogos 69, c'est Top Model 93. J'aimerais en savoir un peu plus sur toi d'une manière un peu intimiste. T'es SFR ou Bouygues ?
1: Ouais, j'arrive, maman. Je suis obligé de te laisser, j'ai une réunion avec Paris Hilton.
21: Salut, c'est toujours adolescent 19. Je n'ai toujours pas reçu ta photo. Ou sinon, branche ta skateboard. Enfin, ton webcam.
20: Béné, ça y est, c'est décidé. J'ai décidé de partir vivre avec Dylan à New York. Il est hors de... Ah merde, j'ai été déconnecté. Thomas, c'est toi qui as shooté dans la livebox? Oh non, j'ai plus d'électricité. J'ai plus d'amis.
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5: Tiens, franchement, qui aurait pensé un jour voir des films pornographiques à la télévision? Moi, je me rappelle, avant, hein, à moins que Joe Dassin il saute sur Daniel Gilbert en direct à midi première, tu risquais pas de voir un film pornographique à la télévision, tu vois. Alors que maintenant, il y en a sur toutes les chaînes, alors. Mais ah, t'as mieux, hein, moi j'adore ça, alors. D'ailleurs, j'ai commencé à aller en voir avec les collègues de mon quartier, on avait 8 ans. Oh, évidemment, ils voulaient pas nous laisser rentrer, interdit au moins de 18 ans. Alors, on se mettait des fausses barbes, tout ça. On se déguisait en Père Noël, en plein mois de juillet. Mais à chaque fois, la caissière nous reconnaissait, tu vois. Pourtant, on s'est plus déguisé, nous, à cette époque, que Jacques Mesrine. C'est elle qu'ils auraient dû prendre pour arrêter Jacques Mesrine. Ça aurait été plus vite. Je parle de l'époque où c'était difficile d'aller voir un film porno. Hein. T'étais tout seul, chez toi, comme ça. Il fallait que tu réussisses à te convaincre. Alors, tu disais, bon, allez, il faut que j'y aille maintenant. Allez, vas-y. Alors là, tu sortais dans la rue, comme ça. Et toi, tu savais que t'allais voir un film porno. Et du coup, t'avais l'impression que les autres aussi le savaient. Alors, du coup, tu marchais n'importe comment, comme ça. Tu disais, oh, putain, comme ça. Et là, tu prenais une vieille rue sombre comme ça, et au fond de la rue, il y avait un vieux cinéma, aussi vieux que la caissière. Et là, le cinéma, il était bordé de putes, et que ça s'appelait tout Emmanuel, c'était la mode à l'époque. Et là, rien qu'en lisant les titres des films, déjà, t'avais la gueule. Je voudrais une place, s'il vous plaît, pour... Je la prends à 10 par devant, s'il vous plaît. C'est complet. Et voilà, merde, putain. Ben, c'est-à-dire que par là, mon cul m'a chaté malade, je l'ai déjà vu, madame. Je sais pas, moi, qu'est-ce que je pourrais voir, putain. Bouffe mon cul, c'est du Nutella. C'est bien ça comme film, madame. Bon, ben alors donnez-moi une place pour Je la prends à 14, mais par derrière, alors. Et là, tu rentres très vite dans le cinéma, tu t'es installé tout seul. Ah oui, dans le cinéma comme ça, il n'y a pas d'ouvreuse. Hein. Sinon, ils se font violer à chaque séance. Hein. Parce qu'attention, quand tu sors d'un film comme ça, tu niques un arbre. Hein. T'as plus faim, t'as plus froid, t'as plus sommeil, tu veux juste niquer, hein. Vite, n'importe quoi dans l'instant, mais maintenant. Hein. Ben quoi, c'est mieux d'avoir cette envie-là que d'avoir envie de prendre tout le monde à coups de pied quand tu sors d'un film de Jean-Claude Van Damme, quand même. Dans un film comme ça, il n'y a jamais de haine, pas de violence, pas de bagarre, rien. Des fois, il y a une petite dispute à coups de pelochon en soie rose, comme ça. Tiens, voilà. Eh ben, je te sucerai pas, non. Mais après, ils se réconcilient vite sur la table du salon, hein. Entourés de tous leurs amis. Et là, c'est plus des cris, hein, c'est que des râles. Il n'y a que des voyelles. Oh, ah, oui. Ah, ou ni oui ni non, une actrice porno le perd tout de suite. Hein. Tu me suces? Oui. Eh ben, t'as perdu.
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6: Vous savez que ça y est, je suis rentrée dans le 21e siècle, je suis connectée à Internet, je surfe, je navigue. Enfin, pour l'instant, je rame. En plus, mon ordinateur, j'essaie de faire tout ce qu'il me dit, mais lui, il fait rien de ce que je veux. Déjà, quand il me parle, je comprends rien. Vous avez mal éteint l'ordinateur, nous allons le reconfigurer. Qui? Nous? Ils sont plusieurs là-dedans. L'application ayant servi à créer ce document est introuvable. Attends, si lui la trouve pas, comment je la trouve, moi? Veuillez libérer de la mémoire. Attends, je demande pas mieux, moi. Hein. Mémoire, par ordre de sa majesté, je vous libère. Allez, où la touche mémoire? Y a pas de touche mémoire. Tu sais ce que ça veut dire, PC, petit con? Poli mon ordinateur, parce que j'ai beau l'insulter, il continue de me vouvoyer. Poli, mais mauvais caractère. Des fois, il se braque, il n'y a plus aucune touche qui marche. Bad commande, invalide réponse. Quand il parle anglais, c'est qu'il est très énervé. Alors là, pour débloquer la situation, je le débranche. Et quand je le rallume, il m'engueule. Vous avez mal éteint l'ordinateur. Nous allons le reconfigurer. J'ai acheté une super imprimante sophistiquée, voilà, manque de bol. J'ai jeté le driver d'installation avec le carton d'emballage. Le driver d'installation, pour ceux qui ne savent pas, c'est la disquette que tu mets dans l'ordinateur pour lui dire qu'il est relié à une imprimante. Sinon, il n'est pas au courant. 1 500 euros, il n'est pas au courant. Franchement, tu branches une machine à laver le linge dans le mur. T'as pas besoin de lui dire au mur qu'il est relié à une machine à laver. Il y en a qui sont encore moins doués que moi.

0: Presse et mère. Non, mais j'en avais assez qu'on me demande. Ah, t'as pas des mères. Moi, je fonctionne beaucoup par mail. On pourrait des mails sur ton mail et je t'emmerde. Mais surtout sur Internet, tu peux écouter la radio tout en payant le téléphone.
1: Pas des imbéciles, les gosses de quartier. C'est pour ça qu'ils sont vénères. Parce que ils voient bien que l'ascenseur social, il est bloqué au sous-sol et qu'il pue la pisse. Bien sûr, je suis désolé, parce que moi aussi, je m'en rendais compte quand j'étais petit. Je trouvais bizarre que la petite souris a donné plus aux riches qu'aux pauvres, cette radine, franchement. Voilà, je demandais à mon petit copain Stéphane Pouillou. Je lui disais tout. Quand je dis mon petit copain, c'est pas mon petit copain de Hem-Hem, c'est mon petit copain. Ferme ta gueule, c'est mon petit copain de Chacun sa chambre, très bien organisé, pas de... Non, je lui demandais à lui parce qu'il avait plus d'argent que nous, c'est normal. Je lui disais, Stéphane, qu'est-ce que t'as ramené, la petite souris? Moi, elle m'a ramené un super VTT télécommandé et un Amstrad CPC 464 mégagigas de bits. Elle a mis tout ça sur ton oreiller. Ouais, parce que j'ai un grand oreiller aussi. Putain, je te jure, si je l'avais attrapé, la petite souris à l'époque, je l'aurais donné à ces messieurs qui l'auraient trempé dans l'huile, trempé là dans l'eau, ça fait l'escargot, tout chaud, sale pute. Bah oui.
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3: Est-ce que je suis un peu crevée? C'est parce que je rentre de vacances. Ça m'a tué. C'était des vacances crevantes, c'était des vacances un peu bizarres. Oui, non, parce que comme ça faisait longtemps que j'avais pas pris de vacances, je m'étais dit, je vais faire un super truc. Je vais louer une grande maison en Corse et je vais inviter tous mes amis d'enfance que je vois jamais, mes amis de Lyon, tout ça. Super. J'avais juste oublié un tout petit détail. En fait, c'est que mes amis de Lyon, enfin mes amis d'enfance, ils ont tous des avec des bras là, roses dans les roses, roses pâles, voilà, des enfants. Et moi j'adore les enfants, hein, c'est pas le problème, hein. Mais j'aime que les miens en fait. Voilà. J'en ai pas, mais je vais les aimer énormément. Les enfants des autres j'aime bien, mais loin comme ça, à l'école. Ouh, voilà, allez, ouais, c'est ça, dégage, voilà, je t'ai vu, allez. J'aime pas quand ils sont trop comme ça. Non, parce que ce qui est horrible, en fait, tout simplement, c'est d'être la seule à pas avoir d'enfant dans un groupe d'amis. Ça, c'est terrible. On se sent un petit peu comme une merde, en fait. Hein? Oui, on perd vraiment énormément d'importance à leurs yeux. On n'est plus rien. Tout d'un coup, on n'est plus rien. C'est-à-dire que nos problèmes seront plus jamais des problèmes à côté des leurs. Genre, Brigitte, ouais, je sais pas quoi faire, j'ai un sketch à écrire pour demain, je suis dans la merde, et en plus, la semaine prochaine, je fais Ardisson et j'ai rien à me mettre. Ouais, et ben moi, ma fille, elle a 39,5, ok? Non, vraiment, respect. Excuse-moi. Respect, madame. Oh, c'est terrible. D'ailleurs, je sais pas si ça vous est déjà arrivé d'avoir une conversation téléphonique avec votre meilleure amie, ou une copine, en tout cas, quand ses enfants sont dans les barrages. Quand ses enfants sont avec elle. Ça, c'est un cauchemar. Allô, Nat? C'est Flo, ça va? Je te dérange pas? Non, pas du tout. Et toi, comment tu vas? Bah, pas très bien, justement, en fait, je t'appelais pour ça, c'est que j'ai un petit peu des crises d'angoisse qui reviennent, et en ce moment, je voulais t'en parler. Lola, arrête de manger le vernis à ongles de maman, c'est caca bouddha. Je te dérange, non? Non, c'est Lola qui mange mon vernis à ongles et c'est caca bouddha. Mais vas-y, continue, arrête. Non, bah juste, voilà, je vais pas très bien, je sais plus trop comment m'en sortir, donc je sais pas ce que t'en penses, mais va mettre une culotte. Comment tu le sais? Bon, bref, en tout cas, voilà, je t'appelais juste pour te dire que comme j'en peux plus, bah, cette nuit, je risque de faire une grosse connerie. Voilà. Mais pourquoi tu fais ça? Bah, parce que je suis à bout. Pourquoi tu mets de la compote dans les oreilles de ton frère, Lola? Tu m'aides? Je vais te laisser, non, je crois que t'es un petit peu occupée. Oui, enfin, non, je suis pas occupée, mais c'est eux, ils sont énervés. Bon, en tout cas, je suis très très contente, hein, pour tout ce que tu m'as dit, c'est formidable. Ah, écoute, ça marche pour toi, hein, du tonnerre. Attends, tu veux pas que je te passe Lola? Elle a fait des progrès incroyables. Je vais te la passer, tu vas voir. Lola, viens parler à Tata Flo. Non, vraiment, je t'assure, c'est pas la peine. Non, c'est pas la peine. Arrêtez de nous passer vos enfants au téléphone, on s'en fout. Allez, bisous. Le problème, c'est que nos copines, elles sont pas très claires sur la maternité. Faut qu'elles s'organisent parce qu'on sait plus trop quoi en penser, quoi. Elles sont pas claires du tout. Un jour, elles vont me dire, oh, tu vas voir, c'est formidable. C'est vrai, c'est merveilleux. Tu peux pas comprendre tant que ça t'est pas arrivé. Ça change la vie. C'est magnifique, vraiment. Et le lendemain, te coince entre deux portes, les cheveux comme ça, des cernes comme ça. Ne fais jamais l'enfant. J'arrive, ma chérie. Jamais.

0: Alors, je sais plus trop quoi en penser, c'est très dur. Et c'est pour ça que moi, je voulais pas vivre ça tous les jours en vacances. Je voulais pas trop qu'ils emmènent leurs enfants. J'ai essayé de les dissuader d'emmener les petits en Corse. Je leur ai dit, attendez les gars, c'est pas une bonne idée les enfants là-bas. Ah bah la Corse, c'est une terre hostile, hein. C'est pas Disneyland, attention, hein. Ah bah c'est escarpé, c'est à pic, hein, c'est des falaises. Il y a que des falaises, il y a pas de plage. C'est pas grave. Ouais, mais enfin bon, il y a quand même des sangliers carnivores en Corse, hein, vous savez. Ah bah des dents comme ça, des yeux, j'ai quitté de sang comme ça. Ah bah c'est très connu là-bas, c'est pas grave. Ouais, mais enfin, il y a Muvrini en Corse quand même, les gars. Ah bah ouais, non mais attends, s'ils se mettent à gueuler dans les montagnes, on fait comment là pour la sieste des petits? C'est pas possible, ça, faut y penser, hein. C'est pas grave. En tout cas, la maison que j'ai louée, elle est pas très sécure, quoi. C'est ça qui m'angoisse. Eh ben, elle est pas prévue pour des enfants, la maison, si tu veux. Elle est dangereuse, quoi. Bah, parce que y a des murs. S'ils se cognent et tout, hein. On les emmène. Allez, formidable. Très bien, on les emmène. Et on les a emmenés, en effet. C'était formidable. Il y avait juste un truc que je savais pas, en fait, avec les enfants. Je suis con. C'est qu'en fait, c'est eux qui commandent. Oui. Parce que moi, je croyais que c'était les parents. Je suis con, n'importe quoi. En fait, oui, c'est eux qui disent. C'est eux qui disent à quelle heure tu te lèves, à quelle heure tu vas à la plage, à quelle heure on rentre de la plage, qu'est-ce que tu regardes à la télé. Oui, parce que moi j'ai complètement arrêté Sex and the City et L-Word. C'est pas grave, je me suis mise à midi les zouzous. Non, c'est terrible, ils décident de tout, ils décident de quoi on parle aussi. Oui, non, parce que quand il y a des enfants, on peut pas dire des gros mots. Ça fait chier, putain, merde. Non, on peut pas fumer à côté. Et moi, ma vie se résume à ça en vacances, en fait. Fumer des clopes et dire des gros mots. C'est un enculé. Tu vas bien? Arrête tes cons, fais voir ton cul, arrête. Voilà. Non, ça, c'est mes vacances pendant un mois. Oui, c'est sympa. Faut aimer. Mais donc, autant vous dire que je me suis régalée, quoi. Non, mais régalée, c'est le mot. Hein. C'était bien. Hein. Oh, coquillé de jambon tous les soirs. Ouh. Enfin, tous les soirs. Tous les après-midi, 18h30. Non, mais c'est pas grave, parce qu'en dessert, il y avait des petits filous. Ma passion. Excuse-moi, machine, oui. Les petits filous qui sont dans le frigo, ouais. Tu les as achetés avec la cagnotte globale? Ouais, je vais en prendre 6, moi, hein. Je vais en faire en masque aussi, et puis en crème solaire, t'es gentil. Ah, c'est terrible. Non, mais c'était pas si terrible que ça, en fait, parce que les vacances étaient sauvées parce qu'il y avait une piscine dans la maison que j'ai louée. Et moi, j'adore les piscines, j'étais toujours forée dedans avec tous les gosses. C'est super, hein, c'est vrai. C'est marrant d'ailleurs, c'était une piscine chauffée. Bon. Enfin, je crois. Bien.
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2: Moi, je sais pas pourquoi, mais mon mari, je l'énerve. C'est dingue, tiens, l'autre jour, je vous raconte. On était dans la voiture, on partait à la campagne déjeuner chez des amis. Bon, d'un seul coup, je dis, ah, Michel, je crois que j'ai oublié de fermer le gaz. Fait demi-tour, je suis bête, on a pas de gaz, on a des plaques chauffantes. Il commence à râler, j'ai arrêté de râler, Michel. On a quand même quelque part, finalement, évité l'explosion. On repart, j'ai par contre, je crois que j'ai oublié d'éteindre les plaques chauffantes. Demi-tour, je descends de la voiture, je monte dans l'appartement, les plaques chauffantes étaient éteintes. Mais la Lifebox clignote! Vous savez, la petite boîte par laquelle on chope Internet, là, ça clignote jour et nuit, on dirait dans un bordel à Hong Kong. J'éteins, je débranche tout, j'éteins tout. Je redescends, je dis, Michel, tu vas être fier de moi, j'ai une réaction citoyenne, l'appartement ne va pas prendre feu, on va faire des économies d'énergie, et ben j'éteins la Lifebox. Il s'est mis à râler! T'as éteint la Lifebox, j'ai mis 8 jours à l'installer! On repart, j'ai par contre, je crois que j'ai oublié les clés de la maison à l'intérieur. Oh, pourquoi je l'énerve comme ça, mon mari, quand même? Si, je sais pourquoi je l'énerve. 30 ans de mariage. 30 ans de mariage et sans remise de peine, monsieur le président. Tous nos copains autour de nous ont changé le casting, voire 2-3 fois. Nous, on est là 30 ans, voire un peu plus. Mesdames, je vais vous donner un petit conseil. Si vous voulez garder votre mari 30 ans, voire plus, il faut garder une grande souplesse d'échine. Car quand il gueule, faut pouvoir sauter de la bagnole en marche. Hein? C'est le secret de la longévité des couples. Moi, j'ai toujours sauté de la voiture en marche. Vous avez remarqué, c'est souvent dans la voiture les problèmes. Hein? C'est un sas de décompression. Ou on se dit des grandes choses, ou alors on s'engueule. Moi, je me mets derrière lui, en général. Pour pouvoir lui donner des petites gifles dans la nuque. Ou des petits coups de pied derrière, comme ça. Vous attendez d'être sur une petite route de campagne. Avec un roundabout. Un rond-point. un petit fossé, et hop, clac, vous sautez. Vous vous cachez, hop, hop. Il fait quelques kilomètres, il va jusqu'au prochain roundabout, il revient vous chercher, attention, faut pas monter tout de suite, faut bouler. Je boude, attention, je boude, je monte, ta gueule, dégage, et je monte et vous partez. Depuis un certain temps, il ne vient plus me rechercher. Le problème, c'est qu'il ne m'entend plus sauter. 3 jours dans le fossé la fois dernière. Il s'est même pas rendu compte que j'étais pas à la maison avec lui. Heureusement que les encombrants sont passés. Bonjour madame Latsou, qu'est-ce qui vous arrive? Eh ben, ils m'ont ramené chez moi, j'adore la brocante, je les connais tous. Ah mon Dieu, un jour, vous vous réveillez, vous avez un vieux dans votre lit. Le problème, c'est que vous avez le même âge que lui. Vous vous sentez belle, rebelle, sexy, sensuelle, sexuelle. Alors que lui vient de commander son chauffe-frein en thermolactyle au THA. C'est pas le même combat. Vous épousez Brad Pitt, vous vous retrouvez avec Marguerite Duras. Où est le jeune homme couillu, testostéroné, chevelu, alors que maintenant il ressemble à Maître Yoda? Aujourd'hui, l'homme de votre vie, madame, est beaucoup plus souvent à la maison. Il a moins de choses à faire. Vous le croisez sur le balcon, dans le salon, dans la salle à manger. Moi, je vais finir par le mettre en centre aéré. Olé. Aujourd'hui, les hommes de 60 ans deviennent de jeunes retraités. C'est-à-dire qu'ils ont encore toute leur force, toute leur énergie pour faire chier à la maison. Ah ouais, hein. C'est dingue, hein. Deux ados qui partent, un vieux qui rentre. Il vit sous perfusion avec ses 365 chaînes de télévision. C'est plus un appartement, c'est Virgin Megastore. L'autre jour, je rentrais du théâtre, et il était affalé dans le canapé devant un film débile. Tout en me déshabillant, j'entamais une petite conversation. Je lui dis, tu sais, Michel était très sympa, le chauffeur de taxi. On a pris un super chemin, on est allé très très vite. Et lui, affalé dans le canapé. Ah, mais c'est bien. Tu vas voir, papy, c'est bien ce que je vais te sortir. Très entreprenant, dis donc, le chauffeur de taxi. Tu sais ce qu'il a fait? Il m'a sauté dans la bagnole, dis donc. Ah, c'est bien. Je continue. Quand les voisins ont vu ça, ils sont descendus, ils ont voulu participer. La tousse dans la bagnole, je n'en raconte pas. Ah, c'est bien. Je vais balancer ma culotte à la gueule et je vais aller me coucher.
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4: Il faut être politiquement correct au Québec. Je vous explique ce que c'est être politiquement correct. C'est une espèce d'hypocrisie collective qui nous empêche d'appeler les choses par leur nom. Exemple. Au Québec, je ne suis plus un noir, je ne suis plus un black, je suis une minorité visible. Merci. Alors, Stevie Wonder est une minorité visible non-voyante. On n'a plus le droit de dire qu'une personne est sourde maintenant. Il faut dire quoi? Un malentendant. Mais le mec, il entend pas mal. Il entend pas. Il est sourd! Un muet, ça va être quoi? Un malentendu? On n'a plus le droit de dire qu'une personne est grosse maintenant. Non. On n'a plus le droit de dire qu'une personne est obèse. Non. Maintenant, il faut dire personne ayant une heure de décalage entre les fesses. C'est ridicule, qu'est-ce qui va arriver là? Hein? Qu'est-ce qui va arriver dans 2 ou 3 ans? On pourra plus dire un nain, on va dire quoi? Verticalement concentré? Hein? On dira plus un CRS, on dira un non-pensant? On dira plus un pédophile, on dira bonjour monsieur le curé, ça va? Bon. J'ai entendu plein de gens dans la salle. Oh, c'est un scandale! Oh! Oh, tu l'as entendu? Oh. Je suis allé à la confesse, moi, il y a 15 ans. J'ai encore mal. On peut même plus faire des gags comme on en faisait il y a 15 ans, justement. On peut plus faire des gags du genre « Ah, tu vois, c'est l'histoire du mec qui appelle sa femme, qui dit « Chérie, je serai pas là ce week-end, je m'en vais à la pêche. » Et sa femme répond « Oui, je le sais, ta truite a appelé hier soir. » Non, faites bien de pas rire, mesdames. C'est un gag sexiste, mais ce même gag, peut-être politiquement correct, Exemple. Il était une fois un homme, lors d'un échange verbal d'égal à égal avec sa partenaire de vie, qui lui dit « Chérie, je ressens le besoin d'aller me ressourcer par le biais d'une activité plein air, gérée par le ministère de la chasse et de la pêche, et approuvée par le ministère de l'Environnement. Je possède bien sûr un permis valide, et je prendrai toutes les mesures nécessaires afin de ne pas endommager le fragile écosystème de nos lacs et rivières. » Et attention, voilà la chute. Et sa femme de rétorquer, oui, je le sais, car hier soir, j'ai reçu un appel de ta truite, un poisson en voie d'extinction dans les eaux françaises à cause de la pollution et de la pêche excessive. J'utilise bien sûr la truite comme métaphore pour ta maîtresse, une femme qui me semble prise avec un sérieux problème d'estime de soi, puisqu'elle a décidé d'entreprendre une relation avec un homme qui était déjà engagé auparavant. Tu es mon conjoint, je te respecte, mais si toutefois nous pouvons régler nos différends grâce à l'aide d'un psychothérapeute, c'est avec compréhension que je me contenterai de ton amitié, ton respect et de la moitié de tes biens.
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6: Quentin ! Quentin ! Je suis pas contre le fait que tu fasses des choses, je veux que tu les fasses à fond. Il y a un mois, tu nous annonces que ta passion, c'est le cannabis. Ta mère, elle en pleurait. Elle me dit, il y a enfin un truc qui l'intéresse. Tu fais ça 48 heures, tu t'arrêtes. Faut pas culpabiliser d'avoir un revenu. En plus, c'est un truc que t'avais, l'enthousiasme. Dire, on a retrouvé des photos de toi en maternelle. Tu raquettais tes camarades, t'y croyais. T'avais étranglé le petit Martin au jeu du foulard, ça t'avait amusé. Regarde ta sœur, c'est un soleil. Quand tu l'emmènes avec tes potes faire des tournantes dans les caves de la cité, elle est toujours de bonne humeur. Bah, elle te demande d'emporter un paquet de BN, tu peux comprendre. À son âge, on a besoin de goûter. Quentin, l'intérêt, c'est pas de piquer des scooters toute sa vie. L'intérêt, c'est de passer à des grosses berlines. On est d'accord. Vous avez des conditions de travail exceptionnelles. La police ne met plus les pieds dans la cité depuis 3 ans, c'est pas rien. Je te dis pas que c'est pas mérité, vous les avez caillassés, vous vous êtes battus pour. Dans la mesure où on a pu t'aider avec ta mère, on l'a fait. Quand t'as voulu balancer le bidet par la fenêtre, je ne t'ai pas dit non. Je te dis juste que vous avez des conditions de travail rares. Arrête avec Bastien, ça suffit Bastien, hein. Quand on n'est pas capable de piquer un sac sans se luxer l'épaule. Pouet-pouet. Combien de fois je vous ai dit d'expirer dans l'effort. On inspire bien sur ses appuis, on attrape le sac, on bloque la vieille et on tire. Une personne âgée n'est pas faite pour être traînée 30 mètres sur du macadam. Pourquoi ? Parce que Quentin, son métabolisme, le squelette, les ligaments, enfin, si t'avais été un tout petit peu à l'école, on perd un temps avec des choses simples. C'est... Me tape pas. Non, me tape pas. J'ai dit pouette-pouette, c'était dans l'action, mes paroles ont dépassé ma pensée, je m'excuse. Je sais que t'es fragile, ta mère et moi on fait le maximum, mon salaire est viré tous les mois sur ton compte. Je le regrette pas, mes enfants c'est toute ma vie, mais je te demande d'éviter les coups de boule. Ta mère a le nez en compote, et le docteur Voller que tu connais, qui ne t'en veut pas une seconde, on peut mettre le feu à un médecin de nuit, ils sont là pour ça. Ils connaissent les risques. Le docteur Voller te demande... Aïe ! Aïe, aïe, aïe ! Non, c'est rien, Quentin. Le coup t'a échappé, c'est pas grave. Ça va s'arrêter, ça va s'arrêter. Excuse-moi de saigner. Tu t'en vas ? Bon, en tout cas, merci de m'avoir écouté, t'as pris sur ton temps. Tous les fils ne le font pas et ça c'est très positif. Tu t'ouvres en ce moment, tu vas vers les autres, il y a un progrès, il y a vraiment quelque chose en plus. Rentre pas trop tard mon garçon.
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5: Donc, naturellement, vous avez pu apprécier les parties communes.
7: Dites-moi, il n'y a pas d'entrée privée.
5: Comment ça ?
7: Tout le monde prend le même escalier.
5: Ah bah évidemment, c'est un escalier roulant, comme aux Galeries Lafayette.
7: C'est calme ?
5: Ah bah très calme, on est au premier étage, boulevard du Montparnasse. Vous n'entendrez rien.
7: C'est sûr, avec le bruit de la rue, j'entendrai même pas la radio.
5: Détrompez-vous, monsieur, il y a une très bonne isolation, les vitres sont en briques. C'est une réalisation haut de gamme.
7: Il y a de la moquette au plafond ?
5: Bah bien sûr, on est en catégorie luxe.
7: C'est pas trop chaud l'été, la moquette au plafond ?
5: Mais au contraire, monsieur, ça isole, et l'hiver, vous économisez l'énergie.
7: Oui, mais en été, je vais transpirer du crâne !
5: Mais non, monsieur, mais non ! Il y a une climatisation par le sol, vous êtes refroidi par les pieds, enlevez vos chaussures, vous allez sentir le frais !
7: Je vais pas le faire maintenant, j'ai un problème de chaussettes.
5: Ah.
7: Dites-moi, il y a pas de chambre ?
5: Ah bah vous pouvez en faire, on peut largement, il y a un très beau volume. Vous prenez sur la cuisine, par exemple ?
7: Elle est où, la cuisine ?
5: Oh bah ça, vous la mettez où vous voulez. Moi, je serais vous, je prendrais sur les cabinets pour bénéficier de l'arrivée d'eau. On peut largement, il y a un très beau volume.
7: Ça plaira à ma femme, parce que chez nous, les cabinets, elle a du mal à y entrer.
5: Ah bon ?
7: Ouais, elle a un très beau volume. Ah. Parfois, faut que je la pousse. Alors, dites-moi, ça fait quelle surface ?
5: Alors, sol, mur, plafond, ouverture, palier, on est à 220 mètres carrés.
7: Vous comptez le palier ?
5: Ah bah toujours, monsieur. Dans certaines agences immobilières, on compte même le paillasson qu'on rajoute en surface corrigée divisé par 3.
7: En loi Carrez, ça fait combien ?
5: 48 mètres carrés 22.
7: Ça paraît plus grand.
5: Mais c'est normal, monsieur. Vous avez une très belle hauteur sous plafond, on est à 2 mètres 03.
7: C'est pas très grand, 2 mètres 03.
5: Bon, en tout cas, le propriétaire précédent ne s'en plaignait pas. C'est vrai qu'il était nain.
7: Oui, je sais. Il est mort à Interville. Je vois pas bien où est la salle à manger.
5: Mais elle est intégrée à la pièce à vivre, monsieur, entre le dressing et le jacuzzi.
7: Mais ils sont où, le dressing et le jacuzzi ?
5: Mais ce sont des espaces à créer, monsieur. C'est l'avantage de cet appartement, vous faites ce que vous voulez.
7: Oui, mais moi, j'aurais voulu un appartement où je puisse entrer en me disant, là, je me lève, là, je me lave, là, je me couche, là, j'allume la télé, là, j'épluche mes légumes, là, je me lave les mains, là, je me lave les pieds, là, je me lave les...
5: Merci, merci bien, merci. Ça fait beaucoup d'endroits, ça, monsieur.
7: Oui, mais moi, j'aime bien qu'il y ait un endroit pour chaque chose.
5: Alors, dans ce cas, il vous faut un logement classique. Alors que là, nous sommes sur un produit très atypique. Entre le loft new-yorkais et la yourte mongole.
7: N'auriez pas quelque chose qui soit plus de chez nous, style Fermet Berrichon, à colombage et toit de chaume.
5: En plein Paris, ça va pas être facile. Maintenant, si vous aimez le rustique, prenez vos repas chez Maître Canter. En plus, le costume folklorique des serveuses est très aguichant.
7: Oui, non, mais ça m'ennuie d'aller là-bas tous les jours. Je viens de me réabonner pour un an chez Léon de Bruxelles.
5: Pour le déjeuner ou le dîner ?
7: Les deux ! Il m'offre même le petit déjeuner. Café au moule et tartines de frites à volonté.
5: Alors, autre avantage de cet appartement, c'est que vous n'avez aucun placard.
7: Ça me dérange pas, j'ai de très beaux meubles.
5: Ce sont des meubles de collection ?
7: J'ai une salle à manger authentique de chez Conforama... Certifié 1980.
5: De toute façon, monsieur, c'est l'avantage de l'espace vide. Une fois que vous l'avez acheté, vous y mettez ce que vous voulez.
7: Oui, parce qu'on se demandait...
0: Ce que vous voulez.
7: Avec ma femme, une fois qu'on est là, on n'a pas d'obligation pour l'ameublement ou manger dans telles assiettes ou cuisiner dans tel moule.
5: Du moment que vous êtes discret, que vous ne faites pas de bruit, que vous êtes propre, vous faites ce que vous voulez. Vous n'écoutez pas de musique.
7: Ma femme aime bien Johnny.
5: Ah, il vaudrait mieux Carla Bruni. Parce que les cloisons sont très minces. C'est un système spécial à la japonaise à base de pâtes de riz.
7: Ah bon, il n'y a pas une bonne isolation phonique ?
5: Mais on a privilégié le volume, monsieur. Si vous avez des cloisons épaisses, vous aurez moins de place.
7: C'est embêtant, Si on entend tout ce qu'on dit, tout ce qu'on fait... En plus, la pâte de riz, c'est translucide. Quand je suis sous ma douche...
5: Oh, bah alors ça, monsieur, ça, c'est pas un problème. Quand vous voulez prendre une douche, vous téléphonez à votre voisin, vous lui dites « Bonjour, monsieur, je suis votre voisin, je vais bientôt rentrer en salle de douche, si vous pouviez ne pas me regarder... »
7: Ouais, s'ils sont à table, je leur demande de détourner le regard quand je me savonne.
5: Voilà, ben oui. Et pour madame votre épouse, la grosse, pareil.
7: Ben oui. Pareil, quand je la savonne. On peut toujours s'arranger avec le téléphone.
5: Alors maintenant, évidemment, monsieur, si vous voulez une bonne isolation sonore et visuelle... J'aurai un autre produit, mais on ne sera pas du tout dans les mêmes volumes. C'est de l'ancien à la campagne, 14e siècle, avec des murs d'1m80 d'épaisseur. Seulement la chambre fait 2 mètres carrés. Faut dormir debout. Oui.
7: Non, j'aime bien avoir mes aises.
5: Ah ben, il me semble.
7: 2 mètres carrés, ma femme, elle rentre pas.
5: La grosse, alors.
7: Enfin, ça me paraît pas mal. Alors bon, il est à combien
5: Le propriétaire.
7: Oui.
5: Dans l'idéal. En demande 1 million d'euros.
7: Pour quelle surface, déjà?
5: 48 mètres carrés, 22. On est à 20 000 euros le mètre carré, c'est très raisonnable.
7: C'est quand même cher. Hein.
5: Ah, bah oui, mais monsieur, ici, vous avez tout sous la main.
7: Ouais, enfin, bon...
5: Est-ce que vous savez seulement, monsieur, qu'ici, on est moins cher qu'à Tokyo? Non, monsieur. Est-ce que vous savez seulement, monsieur, qu'ici, on est moins cher qu'à Tokyo?
7: Ouais.
5: Vous le saviez, ça, monsieur, qu'on était beaucoup moins cher qu'à Tokyo, ici?
7: Non.
5: Est-ce que vous le saviez, ça, monsieur, qu'on était beaucoup moins cher qu'à Tokyo, ici? Vous le saviez, ça, monsieur, qu'on était beaucoup moins cher qu'à Tokyo, ici?
7: M'en fous de Tokyo.
5: Ça dépend où travaillez-vous.
7: À Bagnolet. Ah.
5: Ça fait loin, c'est vrai.
7: Bah, ça oui. Va pas baisser l'immobilier bientôt?
5: Au contraire, ça n'arrête pas de monter, c'est le moment d'acheter. On a vendu récemment un produit comparable dans les mêmes volumes, 1 million 2.
7: Ça à New York?
5: Non, à Saint-Ouen, au bord du périphérique.
7: Pas moins cher là-bas?
5: Le produit était exceptionnel, 3 WC par pièce.
7: Il y avait combien de pièces?
5: 3.
7: 9 WC?
5: Très rare en région parisienne. C'est un produit très demandé, c'est un plus. Vous comprenez, 9 WC. Les gens ne se gênent pas, n'est-ce pas?
7: J'aurais bien aimé le visiter.
5: Ah, bah oui, mais ça...
7: 9 WC?
5: Il est parti tout de suite, un fabricant de lunettes.
7: Ah, je suis tenté, évidemment, par celui-là. Faut que je réfléchisse. Hein. Le prix est négociable.
5: Quel est votre budget?
7: Vous dites 1 million d'euros. Bon... En à-compte, je peux mettre 1000 euros. Cash. Qu'est-ce que tu dis de ça, mon gars? Et je prends un plan de financement à ma banque sur 50 ou 60 ans. Ah, ouais. Ils me connaissent bien, hein? Tous les mardis, je passe au guichet déposer la paye de ma femme. Ils savent qu'avec moi, il n'y a jamais d'embrouille, hein?
5: C'est madame qui est dans les affaires.
7: Ouais, c'est elle qui est dans le business. La finance, le pognon, très haut niveau. Hein. Et marchande de crêpes. Oh. Au métro Bonne Nouvelle. Hein.
5: Oh là là.
7: Ah mais il y va. Hein. Attention. Hein. Attention et débite. Hein. Ah, elle y va la grosse. Elle en fout de la confiote. Et vas-y, et vas-y! D'ailleurs, elle va nous couler la boîte, hein. Elle est tellement conne.
5: Elle est généreuse sur le pot.
7: Oh. Allez, y va.
5: Enfin, écoutez, décidez-vous vite. Je ne vous cache pas qu'on a une option sérieuse, mais vous avez de la chance, rien n'est signé.
7: 1 million d'euros, vous dites que c'est le prix du marché.
5: Ah ben, vous ne trouvez pas moins cher, en tout cas pas à Paris. Chez les pygmées, peut-être.
7: Ah, elle est pygmée. Ouais.
5: Je crois que chez eux, le mètre carré est à 1,5 euro. Alors.
7: 1 euro?
5: Non, un demi chez les pygmées. 1,5.
7: Oh, ça fait quand même une sacrée différence, hein?
5: Ah ben, 40 000 fois moins, ça commence à compter, hein?
7: Dites-moi, il y a une agence de voyage dans le quartier?
5: Oui, au bout de la rue, là, pourquoi?
7: Parce qu'avec ma femme, je crois qu'on va aller se loger chez les pygmées.
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8: Est-ce que tout le monde a compris? J'adore ce moment-là, c'est un régal. Et tous les regards comme ça. T'as pris quoi, putain, j'écoute rien depuis 5 minutes. C'est une espèce de pression. Il y a différents regards dans la salle, c'est un régal. Les gens, ils te regardent comme ça dans les yeux, puis d'un coup, ils font hop là. Non, t'inquiète, j'ai tourné le regard là, ils peuvent pas me poser la question, j'ai disparu. Il y en a d'autres, ils te regardent dans les yeux, ils font vas-y, pose ta question, je te nique ton sketch, toi. Et puis il y a l'immense majorité des gens au fond qui se disent oh, nous, ça peut pas nous arriver. Hein, on est peinards, on est au fond. Hein. Ben, ils ont pas tort. Donc, vous inquiétez pas, c'est juste cette question qui m'intéresse. Est-ce que tout le monde a compris? Tu te souviens d'où elle vient, l'angoisse, quoi? Le participe passé. Pépé. Est-ce que tout le monde a compris? Ah, tu te souviens, t'as toute la classe de Fayot devant toi qui fait « Oui !» Et toi, au fond, tu fais C'est juste pour passer inaperçu, mais la maîtresse a fait hop, hop, hop, hop, hop. Je suis sûr qu'il y en a qui n'ont pas compris, mais qu'osent pas le dire. Je vais demander à quelqu'un au hasard. Hasard. T'as l'impression que c'est ton nom de famille. Alors là, t'as ton excuse géniale. C'est imparable, si tu la regardes, tu lui dis j'ai compris.
9: mais je sais pas comment expliquer.
10: T'as l'impression que la maîtresse va dire « L'essentiel, c'est que t'es compris, je vais demander à quelqu'un d'autre. » Et le pire, c'est tes suces pourries, tu l'utilises encore aujourd'hui. Par exemple, le matin, quand tu te réveilles, tu fais comme tout le monde, hein, quand ton réveil sonne, tu fais comme ça. Tiens, t'abordes sur le bouton snooze de ton réveil. Le bouton snooze qui, d'ailleurs, selon mes observations, devrait s'appeler bouton ta gueule. Hein ? Ça lui va quand même vachement mieux. Ta gueule. Encore 10 minutes. Je viens de dormir 9 heures. Mais je suis encore fatigué. Mais je pense que dans 10 minutes... C'est quoi cette logique débile ? 9 heures, je suis crevé, 9h10, ouais ! Ah là, je suis bien, là ! Et rien n'est fait pour qu'on se réveille le matin. Ça, vous avez tous remarqué, ça. Vous avez vu comme il est douillet, le lit. Il était pas comme ça, hier soir. Hein, t'es rentré dedans hier, t'as fait... Oh, il est froid, mais c'est à moi, ce truc. Alors que là, c'est... Oh, oh là là. Et souvent, tu te dis, je peux pas partir au boulot. Mais t'es obligé, parce que... Ben non, il y a une astuce toute bête. Hein. Allô ? Oui, patron, bonjour. Je vais pas venir travailler ce matin parce que je suis encore fatigué. Je suis fatigué, mais je sais pas comment expliquer. Il y a plein d'exemples dans ta vie comme ça, tu sais, quand tu roules bourré, par exemple. Tu dis, monsieur l'agent. Non, non, c'est pas la peine de me faire souffler dans ton truc. Hein. Là, je le sais, je suis bourré. Là. Ah ben, je vois même pas la route. Oh, je vais au pif, je suis un peu par là, un peu par là. Non, non, bourré. Bourré, mais je sais pas comment expliquer.
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4: Dans une grande tradition de faux-cuterie organisée, chaque année nous subissons les Césars, les Molières, le summum des soirées interminables revenant aux accablantes victoires de la musique. Alors maintenant, dans la catégorie rap, musique de taré et paroles à la con, la victoire est attribuée à Joey Pitbull du groupe Fuck la Mother.
11: On a gagné, on va foutre l'emmerde. On va foutre l'emmerde. Alors on voulait dire qu'on est content qu'on a gagné, qu'on vient au bouton de musique. Pour qu'on peut s'exprimer, vu qu'on nous donne pas la parole, pour qu'on peut s'exprimer nos idées à part chaque année quand on vient foutre la merde au Victor de la musique. On voulait dire que nous, si dans la société pourrie actuelle de maintenant, ouais, société pourrie, on te dénonce. Je te dénonce. On voulait dire que si on est considéré comme des rébellions, notre discours n'est pas la violence. On veut juste foutre la merde. Ça veut dire que nous, enfin quand je dis nous, c'est nous les chanteurs à texte. Notre façon qu'on s'exprime nos idées, c'est la musique. Et moi, c'est le rap. Donc, vous l'avez pas remarqué, je suis un rappeur. Hein. C'est pour ça que j'ai un bonnet. Il est beau, mon bonnet. Hein. Ouais, ça me donne un air bonnet. Ah, pour faire comme Eminem, je mets une capuche par-dessus mon bonnet. C'est intelligent, hein. Ah, ça me fait deux couches pour protéger le cerveau. Ouais, parce que ça fume. Ouais, ça me fume. Ouais, ça me fume. Dans la tête, ça me fume. Avec mon groupe, les Fuck la Mother. Ça veut dire bonjour madame. On a écrit un rap. Que t'es un hymne à la tolérance de son prochain et niquer la police. Et comme on n'avait pas trouvé de titre, on en a trouvé un qui s'appelle tout simplement Foutre la merde. Alors Ziva. C'est la musique. Sur la platine. À la télé, y'a que des bouffons. C'est pire que la discrimination. Heureusement, on a une mission. Foutre la merde. Foutre la merde. La société, elle est trop lisse. Nous, on veut niquer la police. Faire tout péter, feu d'artifice. Artifice de pute, je te nique. Foutre la merde. Foutre la merde. Tout ça, c'est un problème ethnique. La société aussi, ethnique. Et on coule comme le Titanic. Titanic, ta mère, je t'emmerde, foutre la merde. Foutre la. Oh, bouffon, je reviens de foutre la merde dans la musique. Foutre la merde. Oh.
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12: 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Dans la douche, vous n'êtes jamais demandé pourquoi il laissait autant de poils? C'est parce que ses poils tiennent pas, c'est la mauvaise qualité. Ah, déjà, certaines se disent qu'elles en ont un à la maison, là. C'est comme ses oreilles, elles sont pourries. Bah si, si elle marchait bien, il entendrait bébé pleurer la nuit, il se lèverait. 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
14: Quand t'es vedette, tu peux plus t'habiller comme ça non plus.
15: C'est pour les faire rire, c'est pour la bonne cause. Parce qu'on vit plus vieux quand on rigole, et du coup, grâce à toi, ils vont vivre plus vieux. Par contre, toi, tu vas pas faire long feu. Non, c'est vrai que quand t'es vedette, tu peux plus aller à la poste. Fini, moi, je vais plus à la poste. plus le droit. Il y a un règlement de vedette. Un règlement de vedette et tout. Une carte de vedette que j'ai reçue avec ma photo dédicacée par moi et tout. Et y a, c'est très strict. Et là, j'essaie de passer la carte de star. Là, j'avais un examen l'année dernière au Festival de Cannes. J'avais un saccage de chambre d'hôtel. Et je l'ai raté parce que j'ai nettoyé. J'ai eu zéro. Je l'ai nettoyé comme un couillon. J'ai pas bien compris l'énoncé. Et là, j'ai un examen de drogue. Donc, je peux me rattraper. Le week-end prochain, un examen de drogue. Drogue dure, hein. Pour être star, c'est drogue dure. Ça me fait un peu flipper parce que ça me rend malade, la drogue. Mais bon, je suis obligé de le faire. C'est COF5, hein, quand même. Enfin, je parle de carte de star alors que j'ai failli perdre ma carte de vedette. Une connerie, hein. Nous, on travaille pas le lundi. C'est le jour de congé. Enfin, comme tout le monde, hein. On est vedette. Et donc, je fais rire personne le lundi, moi. Je travaille pour pas le droit de faire rire, d'ailleurs. Enfin, jour de congé. Et je me promène dans la rue tranquille. Il y a un gars, il me voit, il me fait « Oh, baby boom !» Il y a un petit peu moins de baie, mais c'est ça. C'est ça. Elle me dit « J'aime bien, tu me fais rigoler avec tes oreilles décollées de tête de con, là. J'aime bien. » Un compliment, c'est gentil. Il dit « Vas-y, fais-moi rigoler, j'ai envie de rigoler, vas-y, fais-moi rigoler, vas-y. » Excusez-moi, j'ai pas le droit de vous faire rire, c'est mon jour de congé, je peux pas, pardon. Je fais rire personne en congé, même en vacances, je ne souris pas, surtout à Berck. Il me dit « Oh, c'est moins sympa qu'à la télé. » Bon, allez, je vous raconte une blague vite fait. Bon, la première qui me passe par l'esprit, c'est Toto qui se baigne en mer du Nord, il rentre dans l'eau avec une biroute, il sort avec une biloute, on sait pas pourquoi. Il rigole comme une baleine. Et il s'arrête net de rire, il me sort sa carte d'inspecteur du travail. C'était une inspection du travail, j'avais fait rire un inspecteur de travail un jour de congé. On m'a retiré 4 points sur ma carte de vedette pour travail au noir.
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9: Non, mais excuse-moi, je croyais que tu dormais. Non, mais comme tu ronflais, je pense. Non. Bon, eh ben écoute, en tout cas, merci bien. Hein, toi, hein? Non, reste couché, c'est pas la peine, je me casse là. Hein? Ah non, j'ai été enchanté, tu rigoles? En plus, c'est la première fois que je couche avec une grosse, donc je peux. Une grande championne d'haltérophilie. Et alors, je tiens à te dire que t'es une fille vraiment. T'es vraiment une fille, déjà. Et en plus, j'adore ton appartement, là, avec tous les appareils de muscu, c'est vraiment sympa. Hein. Puis alors, tous les posters de Stallone que t'as mis, là, c'est toute une époque. Hein, c'est... Ah oui, oui, ça c'est tiré de Rambo 2, là. Quand il est de dos, comme ça, en train d'attacher son bandeau, là. Ah non, c'est toi, là. Ouais, je me disais aussi... Bon, je file, moi, parce que je suis pas en... Quoi? Et non, alors, je sais pas si t'as bien vu, mais moi, à la soirée, j'avais d'abord rencontré ta copine. Celle qui fait un sport plus léger, là. Histoire de l'art, ouais. Non, mais c'est-à-dire... Et puis après, elle est partie, puis avec l'alcool, ça s'est un peu embrouillé. Puis là, faut vraiment que j'aille consulter, je crois. Si, parce que je crois que tu m'as pété quelques côtes. Si, quand tu m'as soulevé en épaulé jeté, là, pour me projeter sur ton lit. Enfin, sur ton tatami. Et que tu l'as raté, ouais. Non, je t'en veux pas, pas de problème. Bon, ben, au hasard d'une prochaine rencontre. Pardon? Mon numéro? Malheureusement, je n'ai pas le téléphone. Désolé. Mais... Ah non, ça, c'est un portable. Alors, ça passe pas bien, comme je suis tout le temps dans des tunnels, tout ça. C'est... Non. Non, mais écoute, bon, c'est comment ton prénom, déjà, parce que j'ai... Ah, d'accord. Écoute, Ruth, Je crois qu'on a déjà fait une grosse bêtise. Il vaut mieux... Hein? Ben, j'ai pas dit non. C'est-à-dire, j'ai voulu, hein. Mais c'est-à-dire, tu me tenais la tête bloquée entre tes seins. Moi, j'ai voulu crier non, mais t'as déjà essayé de crier en apnée, toi? C'est pas possible. Par contre, j'ai bien senti ta médaille d'or. Hein. Bon, non, mais sinon, super. Hein.
13: Quoi?
9: Toi, t'as pris ton pied. Eh ben, voilà. Eh ben, moi aussi. Moi aussi, j'ai pris ton pied. Là, maman. Non, mais je sais que t'étais pressé, mais ça aurait été cool d'enlever tes Rangers, quoi, c'est tout. Mais sinon, top. Non, mais ouais, je sais que j'ai vomi, mais je... Mais je t'explique, c'est parce que je... On était complètement bourrés, on a déconné, et puis voilà. Non, moi, il y a un moment donné où j'ai dessoulé. Hein. Quand tu t'es déshabillé, je crois. Mais non, mais c'est parce que j'ai été un peu surpris. Parce que je croyais que dans ton genre de sport, on s'épilait. Mais il n'y a aucun souci, je dois dire, t'es vraiment super bien tout foutu et super bien touffu. Ouais, donc, garde, change pas. C'est à cause des anabolisants, ouais. La testostérone, ouais, tout ça, ouais. Mais même pour le bouc, on peut rien faire. Je filme, moi, hein, parce que vraiment, faut. Hein? Encore un bisou? Tu crois? Bon, alors, je viens de faire un tout petit bisou, puis je file, hein. Et puis, non, reste couché, je viens. Reste couché. Oh putain, je te lève! À bientôt, alors. Non, hé, s'il te plaît. Tiens, oh, je peux te demander, t'aurais pas un peu de déodorant? Ouais? Tu peux en mettre? Non, non, mais c'est sûrement parce que t'as eu chaud, comme. T'as quand même beaucoup gigoté. Ou alors tu te laves au Roquefort. Mais ça, c'est. Personne. Bah non. Si, non, bah non. Je te laisse en tout cas, et puis merci bien. Excuse-moi, non, sans faire exprès, t'as fermé la clé. Non, allez, faut ouvrir. Non, faut être gentil maintenant, ça va. Allez, allez coucouche. Allez, ya, là-bas. Gentil. Allez, s'il te plaît. Au secours! Oh, je peux porter plainte aussi, hein, j'ai des droits, hein, merde. Pour l'amour du ciel, ouvre la porte! Attends, non, j'ai une idée, regarde. Je te donne tout mon argent, et tu me laisses partir. Hein, c'est honnête, regarde. J'ai 7 francs.
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17: Monsieur Grandjean, pouvez-vous m'accorder une minute de votre temps ô combien précieux? C'est monsieur Fion, là. Oui, c'est concernant les licenciements surprises du mois de septembre. J'ai la liste. Alors, sont nominés. Madame Bénissa. Alors, Madame Bénissa, son poste est perpétuellement occupé, monsieur Grandjean. Ah bah écoutez, coup de fil personnel ou quoi, au caisse, mais enfin, il est impossible de la joindre, monsieur Grandjean. Madame Bénissa. Vous voyez pas de qui je parle, monsieur Grandjean? Madame Bénissa, d'origine portugaise, que son mari avait chuté d'un échafaudage. On s'était tous cotisés au bureau pour lui offrir un sac de ciment, vous souvenez pas, monsieur Grandjean? Ah bah j'estime, monsieur Grandjean, que les coups de fil au Portugal ne sont pas utiles. Nous n'avons pas une succursale à Madrid, que je sache. Hein? Bon, alors Bénissa, virée. Comme ça, elle s'habillera en noir pour quelque chose, celle-là. Alors, qu'est-ce que nous avons? Oui, Madame Cohen. Bon, Madame Cohen, ce n'est pas le fait qu'elle soit d'obédience judaïque qui me dérange, hein, encore que... mais c'est plutôt le fait qu'elle soit handicapée, monsieur Grandjean. On a réellement besoin d'handicapés au bureau, monsieur Grandjean. Je vous pose la question, comme ça, ipso facto. Non, hein. D'autant qu'un jour, Madame Cohen était en couloir, elle a chuté de sa chaise de souffrance. Elle était là, gigotait comme un petit poisson rouge. C'était d'un ridicule. Bon, j'admets que ça nous a tous fait rire, mais enfin bon... On n'est pas lourde, hein, non plus, hein. Hein? D'autant que Madame Cohen volait des stylos, monsieur Grandjean. 4 couleurs, quand même, hein. Alors, Cohen, viré. Voilà, je vais plus la voir, celle-là. Ça fera plus de place dans l'ascenseur. Qu'est-ce que nous avons? Je passe du phoque à l'âne, là. Oui, Fournier, le petit Christophe Fournier. Alors, lui, il est beau comme un dieu, mais enfin, c'est une véritable feignasse, monsieur Grandjean. Ah bah écoutez, un exemple, comme ça, recto verso. Un soir, j'ai l'amabilité de lui proposer de venir travailler un dossier chez moi à la maison. Vous savez ce qu'il m'a répondu, monsieur Grandjean? J'en ai encore le rouge à joues, monsieur Grandjean. Il m'a dit, toi, la petite fiotte, tu ferais mieux d'aller sucer la bite à Grandjean. Ah non, j'étais furax, là, j'ai monté sur mes ergots, là, j'ai des doigts. À ton âge, je portais déjà des slips de couleur, hein, mon petit bonhomme. Je suis ceinture noire de yoga, là. Vérifie tes abattis, hein. Ah non, monsieur Grandjean, j'étais furax, là. J'en ai encore les fesses qui font bravo, là. « Enfin, qu'on me manque de respect, bon, ben ça, je dirais que j'ai l'habitude, hein, depuis le temps. Mais vous, monsieur Grandjean, dans la gueule de bain, monsieur Grandjean. Enfin, vous m'imaginez en train de vous prendre en bouche. Non, hein? Tant pis. Alors, Fournier, tu es viré. Je veux plus la voir, celle-là. Qu'est-ce que nous avons? Oui, Ponton. Alors, Ponton, en plus, ça veut rien dire, son nom. Alors, lui, ça fait 6 mois qu'on l'a pas vu. Tranquille, en vacances. Ça fait 6 mois qu'on l'a pas vu. Comment, monsieur Grandjean? Il est décédé? Oui, mais là, monsieur Grandjean, tant qu'il n'est pas là, il est absent. Hein? Ah, bah oui, mais quand même. Hein? Alors, qu'est-ce que je mets? Bon, bah, licenciement pour cause de décès suivi de mort. Voilà. Service comptabilité, mademoiselle Catin. Alors, elle porte bien son nom, celle-ci. Hein? Mais alors, elle habite aux toilettes, cette petite jeune fille. Écoutez, il y a tout le temps fourré, monsieur Grandjean. Et vas-y, que je te tire la chaise d'eau. Et vas-y, que je te tire la chaise d'eau. On se croirait aux chutes de l'Himalaya, là. Non! Enfin, on ne vient pas au bureau pour effectuer ses besoins d'un tiro. Hein? Bon, alors, virez celle-là, je ne veux plus la voir. Ah oui, alors j'ai gardé le meilleur pour la fin, monsieur Grandjean, Blatini. Blatini, alors lui, c'est la cerise sur le bateau. Alors là, depuis que je lui ai annoncé son licenciement surprise, il n'est pas à l'aise dans ses pantoufles, cet homme-là. Écoutez, ce matin, je le croise en couloir, je dis « Bonjour Jean-Paul, ça s'organise bien le chômage ?» Il l'a mal pris, dis donc. S'est approché de moi, il m'a craché des noix de cajou au visage, comme ça. Et oui, et il a foutu le gant en direction de son bureau. Alors je me suis dit, c'est pas normal. Je me suis approché de son bureau et j'ai entendu, par hasard que j'écoutais, qu'il émettait comme des bruits de sanglier. Et là, monsieur Grandjean, l'individu s'est mis en boule. Et là, il s'est collé au plafond. Faut pas nous chier dessus non plus. Et là, monsieur Grandjean, il nous a sorti une langue comme ça. On se serait cru dans l'exormiste. Écoutez.
18: Sa tête, la partie tétale, finalement. Je sais pas. S'est mis à tourner comme plus de 180 degrés minute comme dans le film. Il m'a regardé, il m'a dit ta mère est une pute, ta mère.
17: Oh, j'ai tout balancé, hein, de l'ail, des fines herbes. Oh, j'ai fermé à cœur, hein. Ah bah ben, il doit y être encore, monsieur Grandjean. Voilà, monsieur Grandjean.
18: Mission accomplie.
17: Comment, monsieur Grandjean? Vous désirez rajouter un nom?
18: Bien sûr, monsieur Grandjean.
17: J'adore votre costume pied de poule, hein. Vous êtes superbe avec.
18: Ah oui, d'accord.
17: Alors, monsieur Grandjean, pour votre gouverne, Fion, ça prend un Y.
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19: Est-ce qu'il y a des femmes parmi vous ce soir qui n'aiment pas les hommes poilus? Ouais. Ciao. Alors, je vous pose cette question parce que j'étais très amoureux d'une fille, Corinne. Un jour, elle me dit, tu sais Christophe, je sortirai bien avec toi, mais les hommes poilus, c'est pas tellement mon truc. Mon truc? Comme si c'était une spécialité sexuelle d'être poilu. Des bisexuels, c'est sadomaso ou fétichiste? Non, je suis poilu. Je me suis dit, ok, cette fille, je l'ai tellement dans la peau que demain, je prends rendez-vous dans un institut de beauté pour me faire épiler tout le corps. Il faut vous dire que les instituts, ce sont des lieux typiquement féminins. Non, c'est pas ça, je plaisante. C'est pas ça. Ding dong, j'arrive. Silence. Un homme. La patronne arrive. Belle femme. Bonjour, vous êtes le monsieur qui vient pour l'épilation totale. Chut. Alors, qu'est-ce qu'on fait? Cire tiède ou cire chaude? À mon avis, pour vous, il faut la cire chaude. Et là, elle m'emmène dans une petite cabine, aux cloisons très fines. T'entends tout ce qui se passe à côté. En plus, comme je mesure 1m93, j'avais la tête qui dépassait. À côté de moi, sur une petite table, il y avait un appareil à fondue. avec un fromage rose qui faisait bleu, bleu, bleu, bleu, bleu. Et pas les pics à pain, mais des spatules. Actuelle me dit, déshabillez-vous, monsieur, mettez-vous en slip. J'avais à peine baissé mon pantalon, qu'elle revient. À nous deux. Allongez-vous, monsieur, allongez-vous et détendez-vous. Ah, pourquoi me détendre? Ça fait mal? Non. Et là, elle te glisse des Kleenex entre le ventre et le slip, qu'elle retourne vers l'extérieur. C'est pour protéger le tissu. Elle te talque, comme un bébé. C'est pour éviter que la cire accroche trop à la peau. Ça se discute, hein. Ensuite, elle touille le fromage rose, elle joue un peu avec, comme ça, elle te le montre bien, pour en sortir une dose qu'elle te beurre en bande dans le sens des poils. Et là, c'est hyper chaud, comme ça te brûle. Ça chauffe, madame, madame, ça chauffe, c'est normal. C'est normal comme ça, ça chauffe, là. Non, vous inquiétez pas, c'est proche de la température du corps. La tienne, madame, moi je vais prendre la tienne. Moi, la tienne, ça va très bien pour moi. Moi, c'est impeccable pour moi, la tienne. Non, mais la tienne, ça fera rien avec tout ce que vous avez. Attendez, attendez, il y a un thermostat sur votre truc, là, parce que chez moi, la fondue, quand ça fait blob, blob, c'est très loin d'être la température du corps. Bon, allez, on y va. Et là, elle tapote du bout des doigts sur la cire pour voir si elle prend bien. Elle met la main sur la peau à côté de la bande. Elle relève un petit bout de cire et tire d'un coup très très sec. Et elle te dit, respirez. Heureusement qu'il y a le talc. J'avais pas compris pourquoi elle mettait la main sur la peau avant de tirer sur la bande. C'est pour pas que la peau parte avec. Et là, t'as les yeux qui piquent un peu. Comme une envie de pleurer. Pour vous, les femmes, le plus douloureux, c'est le maillot. Et ben moi, j'étais un gros maillot d'un mètre 93. S'il vous plaît, monsieur, excusez-moi. Monsieur, ça, vous voulez un verre d'eau? La tienne, je veux la tienne, je veux la tienne. Non, la tienne, c'est pas possible. Je vais chercher de la cire parce que vous consommez beaucoup. J'entendais tout ce qui se disait à côté, avec ces cloisons de papier. Bon, alors, pour les rendez-vous suivants, vous me décalez Madame Bernier, Madame Monico et Madame Détroit, oui. Parce que je pense que ça va me prendre un peu de temps avec le monsieur. Comment? Il y en a encore pour longtemps? Hein. De toute façon, je me suis regardé dans le miroir. Je pouvais pas partir comme ça. En gros, il me restait une botte, une cuissarde, un gant et la toison. Un gladiateur qui pleure avec un gilet pare-balles et des Kleenex dans le slip. Alors, je vous ai pas trop manqué? Non. Je dirais même que vous m'avez pas raté. Et c'est reparti. Talc, beurre chaud, tapotage, main, coup sec. Là, les yeux, ils picotent plus. Ils se lâchent. Discrètement, je récupérais les Kleenex du slip. Entre les larmes et la transpiration, j'avais de quoi faire. Entre deux séries de schcrac respirés, elle me sort. Au fait, monsieur, pourquoi une totale épilation? Vous êtes artiste? Je voulais lui répondre que c'était par amour, mais je pleurais trop. Surtout quand elle m'a fait la poitrine. Ah, je me suis dit, faut qu'elle fasse gaffe, là, elle va m'amputer les tétons. Mais dans mon malheur, j'avais de la chance, c'était une grande professionnelle. S'il vous plaît, monsieur, est-ce que vous pourriez mettre vos doigts dessus pour que je vois où ils sont? Parce que là, ouh, on s'y perd. Ça, et le ventre, c'est le summum de la douleur. Surtout que le peu de poils qui te reste en bas, téléphone au poil du haut. Et les mecs, on a un putain de problème ici. Respirez, ah. Ils enlèvent tout, c'est la boucherie, c'est le Vietnam. N'essayez pas de résister, faites comme ses cheveux, tombez. Les poils du pubis. Respirez, ça va, on risque rien. Moi je vous le dis, on risque rien les mecs. Tout le monde va bien? Qu'en pense Popol? Voilà. J'avais toute la peau du corps à vif. Je pouvais plus rester allongé. Alors, elle m'a fini debout. Dans la poubelle, je voyais mes poils englués dans les bandes de cire, les racines toutes retournées. Ah, nous reviendrons et pour nous venger, nous pousserons sous ta peau de travers avec des boutons. Et encore plus long. Respirez. Ah, voilà, c'est fini. Vous voyez, c'était pas si difficile. Une heure pour me rhabiller. Je supportais plus mes vêtements. Dans la rue, je marchais comme un cosmonaute. Et là, dans ton esprit, c'est le bordel. Pourquoi j'ai fait ça? Pourquoi? Est-ce que je l'aime vraiment, cette Corinne? Pourquoi je suis né poilu? Pourquoi je suis né? Je savais que tous les mardis soirs, Corinne allait à la piscine. Nous étions mardi, je me suis dit, tiens, pourquoi pas ce soir? Me voilà à la pistoche. Doucement le pantalon. Doucement le slip. Oh, ah. L'air escapé. Jackson 5. Corinne! Ah, Christophe! Ça fait plaisir de te voir. Ah, qu'est-ce que t'as fait à ta peau? T'es tout rouge. T'as fait une séance d'UV? Viens voir. Tu vois le mec là-bas? Ouais, lui. C'est Marc, mon nouveau petit copain. Un mec hyper sensible. Tu sais pas quoi? La première fois.

0: se réveillent beaucoup mieux que les hommes, n'est-ce pas, mesdames? J'invente rien, hein? J'invente pas. Bon, c'est vrai que nous, on travaille plus, hein. Bon, c'est facile, ouais, c'est facile, c'est facile. Okay. C'est facile, c'est facile. Tenez, prenez ma femme, par exemple. Je sais pas comment elle fait. Hein. Et ben, dès que le réveil sonne, dès qu'elle a posé le pied par terre, elle cause, elle cause, elle bouge, elle gesticule, elle gigote. Ça m'énerve. Enfin, je suppose qu'elle cause, hein, parce que moi, je dors encore, hein. Oh là là. Alors, c'est vrai que, mesdames, le matin, vous avez la pêche. Par contre, le soir, quand on aimerait vous voir un peu plus éveillé, alors là, il n'y a plus personne, hein. Ça, je l'invente pas. Eh ben, je vais vous dire encore autre chose. Moi, le matin, à 6 heures, je peux pas. Je peux pas. Je peux pas. Je peux pas. J'arrive déjà pas à enfiler mes pantoufles, alors. Enfin, c'est terrible. J'ai remarqué autre chose, le matin, il y a deux façons de se veiller. Il n'y en a pas 36, il y en a deux. La première, en général, voilà ce que ça donne. Bon, allez, encore 2 minutes. Et je me lève. Oh, voilà, ça finit comme ça. En général, tu te réveilles, c'est 8h30, tu vois, tes affaires sont pas prêtes, tu cours partout, tu pourris tout le monde. Puis alors, c'est même pas la peine d'aller à ton bureau raconter des histoires à ton patron. Tu dis, excusez, c'est parce que ce matin, je suis pas, j'ai crevé en venant. Il te croit pas, jamais. Et pourquoi il te croit pas? Parce que sur ta joue, il y a tatoué Mérinos, comme ça. Là. Dans tes cheveux, c'est Hiroshima, comme ça. En plus, t'as pas déjeuné, t'aurais mieux fait de prendre un chewing-gum. Hein. Alors là, la journée, elle est foutue, morte, tu peux aller te coucher, c'est foutu. Puis alors, il y a la deuxième technique, la mienne. Très technique, justement. J'explique. C'est-à-dire que j'effectue des paliers de décompression. C'est simple, c'est très simple. Premièrement, je m'assois lentement sur le bord du lit, histoire de m'habituer doucement à la position semi-verticale. Deuxièmement, je m'assoupis 2-3 minutes, histoire de récupérer de l'effort qui a été trop violent. Et troisièmement, au bout de 5 à 6 minutes, ma femme excédée vient m'arracher du lit, un peu comme qu'on arrache un poireau. Et alors là, deuxième stress de la journée, le néon de la cuisine. Oh, ça fait mal, ça. Et je vais vous dire un truc, si jamais j'attrape le taré qui a inventé le néon, ça va lui faire mal, très mal. Oui, ça risque de lui faire mal, oui. Qu'est-ce qu'il y a encore le matin? Oui, un truc terrible le matin. Vous venez de vous lever, vous avez eu le réveil, vous avez eu le néon. Puis alors, il y a un truc qui est mortel, comme ça, t'avances comme ça, et tu t'encastres méchamment l'orteil dans l'angle d'une porte. Oh, oh putain! Alors là, tu vois, t'as mal, t'es comme un dingue. Puis il y a toujours quelqu'un qui vient, ta femme, ton copain qui te fait... Tu t'es fait mal? Remarquez ça, ça réveille net, net, y a pas de problème. Non, le matin, c'est vraiment trop dur. Mais j'ai trouvé une solution. Si le matin, vous voulez vous réveiller en pleine forme, sans problème, nickel. Faites comme moi, restez couchés.
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2: 19 ans, 7 mois, 23 jours. Ça y est, c'est décidé, je m'installe dans la capitale. Et hop, bienvenue à Paris. Le Parisien n'est pas méchant. Il est observateur. Disons que c'est ce que j'appellerais mes années loose. Je commençais à devenir un vrai artiste. Ah, vous savez ce que je faisais à cette époque-là? J'allais sur les Champs-Élysées et je m'incrustais dans les soirées mondaines pour m'entraîner à boire du champagne et manger des petits fours. On ne sait jamais si un jour je suis une vedette. Et c'est comme ça que j'ai rencontré Barbara. Ah, Barbara. Une bourgeoise, une vraie bourgeoise. Queue de cheval, serre-tête en velours, foulard Hermès, tailleur Chanel, pendant Tifagata, enfin bref, une salope. En fait, on s'est rencontrés dans une soirée caritative pour les petits pauvres de Monaco. Moi, j'étais donc au buffet, je faisais mes réserves, et là, je l'ai entendu arriver derrière moi, comme ça. Bonsoir, l'écureuil. Je me suis retourné, elle m'a tendu la main pour que je la bise. Je me suis exécuté, j'ai senti que j'avais été choisi. Madame, je suis Robin des Bois et vous êtes la corde qui manque à mon arc. Et là, elle a explosé de rire. Elle m'a dit, je t'adore, toi. Ah, je t'adore, je veux que tu sois mon troubadour, mon pitre, mon prolo rigolo. Rendez-vous demain soir chez Mawa. Chez Tawa. Oui, chez Mawa. 75 Avenue Foch, Paris 16. Je vous jure, je me suis essuyé les pieds avant d'entrer dans l'arrondissement. Eh. Vous savez quoi? Merci. Vous savez quoi?

0: C'est la première fois de ma vie que je faisais un code pour entrer dans un immeuble. Comme si j'avais rendez-vous dans un coffre-fort. Oh, c'est ici. Salut! Cadeau! Oh mon Dieu, du champagne, j'adore! Non, c'est pas du champagne, c'est du cidre. Enfin, c'est du champagne de Normandie. Oh, je t'adore, mon troubadour. Excuse-moi, j'ai mis une jupe très courte, des bas, des porte-jartelles, des escarpins. J'ai complètement oublié de mettre une culotte. Tu vas pas me donner la fessée que je mérite. Non. Non, t'as pas été vilaine, non. Qu'importe le flacon, pourvu qu'on ait l'ivresse. Je peux rentrer chez Tawa. Donc là, j'entre dans l'appartement. Lumière tamisée, musique douce, bâton dansant, deux verres de scotch sur la table basse, un peu d'apéricube, du guacamole, une assiette de pruneaux au kirsch, à côté du cendrier dans lequel se consume une fine 120 menthol. Enfin bref, ce soir, je baise. C'est écrit sur les murs. Je baise dans les cases bleues du Monopoly. Donc là, elle va dans la cuisine, je m'installe dans le canapé, je m'assois, et là, je sais pas ce qui m'a pris, le stress, sans doute, j'imagine. J'ai vidé le pot de guacamole et l'assiette de pruneaux au kirsch, tout seul. 2 kilos de pruneaux. La soirée va être longue. Barbara, t'as dit water? Bon, je suis allé aux toilettes, je vous passe les détails. Et d'ailleurs, à ce propos, je ne sais pas s'il y a des gens qui dessinent ou qui construisent des appartements dans cette salle, mais là, j'ai l'impression que ces gens-là ne vont jamais faire caca chez des amis. C'est vrai, ils construisent toujours les toilettes à côté de la pièce principale, tout près, comme ça, là où on va t'entendre le plus, avec une petite porte très fine. Ah ben le pire, c'est que tu vérifies très vite, hein, à peine tu fais un prout, t'as l'autre qui te dit « tu m'as parlé ?» Enfin bref, après avoir réglé les problèmes d'acoustique avec quelques feuilles de PQ au fond du trou pour amortir les plaques, il ne faut surtout pas qu'elle se doute que je suis là, à quelques centimètres d'elle, les poings fermés, assis, les yeux comme ça, en train de prier le dieu guacamole pour que tout se passe le plus discrètement et le plus rapidement possible. Je le tourne un pipi pour un caca. Top chrono, c'est parti. Je ne murmure point qu'une amitié commune se range du parti que flatte la fortune. Oui, je cite toujours Britannicus, ça m'aide à chier. Que l'éclat d'un empire ait pu vous éblouir, qu'aux dépens de ma sœur vous en vouliez jouir. Top record battu, je vais pour sortir, je tire la chasse d'eau et là... La cacatastrophe. La crotte rebelle. Elle est là, elle me regarde, elle me nargue, elle ne veut pas partir et je commets l'erreur. Je retire la chasse d'eau. 2 chasses d'eau, personne n'est dupe. Et le pire, c'est que la crotte flotteuse est toujours là, en rafting dans le tourbillon. Elle tourne, elle coule, elle remonte, elle tourne, elle coule, elle remonte. Elle est insubmersible, elle tourne, elle coule, elle est extraordinaire. En même temps, c'est la mienne. Elle est là, elle me tend les bras, elle est presque humaine, elle veut pas mourir, la petite. Et là, à la 3e chasse d'eau, la crotte a disparu, engloutie, emportant avec elle les passagers de 3e classe. Et pendant ce temps, Barbara m'attend dans le salon avec son assiette de sushi. Dis donc, Barbara, et t'as un problème, là, avec ta chasse d'eau, là, c'est pas possible. 3 fois pour sa dos, là, j'attendais. Non, il faudra que tu regardes, c'est pas possible. Non, pas maintenant. Non, pas là, non, mais il y a, je sais pas, un animal qui est crevé à l'intérieur, je sais pas, j'ai bien senti, il a dû vomir avant de mourir, enfin, j'ai dit... Oui. Qu'est-ce qu'on mange? Bon, je vous passe le repas, et sur le coup des 23h30, Barbara se lève de table et me dit « Troubadour, ça y est, fais de moi ton tambourin, ta grosse caisse, je veux être ta chose, fais-moi titiller la cymbale, la tireur de chasse-d'eau !» Et elle est partie dans la chambre. J'ouvre la porte de la chambre, comme ça, et là, je la découvre sur le lit entièrement nu, les bras écartés comme ça, une araignée. Allez, une étoile de mer pour les plus poètes. Et là, j'aperçois en plein milieu... Qu'est-ce que c'est que ça ? Une énorme... Un oursin. Oh mon Dieu, partout ta pubis, nom de Zeus ! Mon royaume pour un sécateur ! Oh Oh, j'avais cette énorme touffe de poils avec deux petits bras qui sortent et qui me crie « Viens, c'est les vendanges! Viens, c'est les vendanges !» Et là, elle a ouvert les yeux, elle m'a regardé, elle m'a dit « Troubadour, je te préviens, si tu jouis avant moi, je te tue !» J'ai pas joui. Elle non plus, d'ailleurs.
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3: Brigitte, je suis avec mon stagiaire, le chauffeur routier que j'ai pendant une semaine. Là. Serre-nous des whisky, on a de la route à faire, s'il te plaît. Ah, il boit pas d'alcool. Bon, tu boiras dans mon verre. Ça, c'est ma copine, ça, hein, Brigitte. Ah, on a des souvenirs ensemble. Hein. Ah là là là, c'est la femme à Jean-Louis. Brigitte, stagiaire, Brigitte. C'est la femme à Jean-Louis qui nous a quittés sans prévenir. Elle s'est pris un pylône il y a 4 ans, à 200 à l'heure. Putain, merde. 4 grammes qu'il avait dans le sang, c'est pas beaucoup 4 grammes. Hein. 4 grammes près, il avait rien. Bon, merde. Mais le jour où on s'est le plus marré avec Jean-Louis, c'est à son enterrement. On était sur le parvis et ça a décollé. Et je vois débouler un truc, alors j'avais jamais vu ça. On aurait dit comme une drag queen, mais avec une robe avec beaucoup moins de paillettes. Tu sais comment ça... Un curé. Et le mec, il me dit, Bibi, je suis un curé. Il me dit, je peux pas faire l'enterrement à Jean-Louis. Je dis, mais pourquoi tu peux pas faire la messe d'enterrement à Jean-Louis, curé? Il me dit, tu peux pas, je suis bloqué au commissariat pour une affaire de pédophilie, la paperasse, quoi, bon. Alors juste, ça n'a rien à voir avec moi, j'espère. Il dit, non, t'étais pas là, je dis. Comment veux-tu que je remplace un curé au pied levé? L'autre il dit, vas-y, fais la messe. Ouais, je suis pas homosexuel, moi, alors bon. Heureusement que j'avais déjà vu une messe dans un film porno. Et je me souvenais que les cathos, ils avaient les disques. Et tout. Alors j'ai allé chercher des disques en rapport avec la cérémonie, tu vois. Voyage. T'as le loup coco. Donc j'arrive, je me fous dans l'église. Gamin, c'était drôle. Un demi-verre de vin de messe pour 20 personnes. Déjà. Dégueulasse, mais... Aigre. On aurait dit comme une mouche qui a ses règles, un truc, mais dégueulasse. Je pioche dans les Pringles, ils étaient tout mous. Heureusement que j'étais bourré de la veille, hein, parce que... Oh, et la boulette, ah, bon. Hey, je ripe, j'étais tellement beurré, gamin. Je ripe avec mon coude sur le bouton FM de la chaîne IFI. Rire et chanson qui se mettent balader là-dessus du cercle. Hey, l'enterrement à Jean-Louis, c'est quand même le premier enterrement au monde où on a diffusé le lâcher de salope de Jean-Marie Bigard, hein. Ça fait un souvenir, hein. Bon, bah, j'en prends ma journée, tu vois. Puis, je vais chercher un stock de polo Hugo Boss dans le quartier chinois. Et je me fais arrêter là du côté de Chartres, là dans le Pas-de-Calais. Le douanier, la douane volante, là, le mec qui me dit dans mes bibis, ça va pas. Vous êtes complètement dingue là, de faire une marche arrière sur l'autoroute. Ça va pas ou quoi? Je dis, c'est vrai, maintenant vous me le dites, monsieur l'agent, c'est vrai que les arbres défilaient dans un sens inhabituel, c'est vrai. Je peux pas nier, tu vois. Et puis d'un coup, je sais pas si c'était l'émotion, l'enterrement à Jean-Louis et tout, tu vois, je me dis, ah oh, puis merde, vous nous faites chier, vous les flics, quoi, merde. Ah, oh, toujours un flic, là, dès qu'il y a quelqu'un en France, il y a un flic derrière, on peut plus rien faire avec des flics, merde. En haut, il me dit, gueulez pas comme ça, bibi. Ah, vous puez le rosé. Je dis, non, monsieur l'agent, c'est du Bordeaux, le rosé, c'est vous. Alors, il me dit, allez, direct sur le bas-côté, vous allez souffler dans le radar. Je me suis pas fait pour prendre des photos, radar. Et non, vous confondez avec l'alcotest. Il me dit, je vous trouve louche, bébé. Contrôle des marchandises. Oh la merde. Gamin, contrôle des marchandises. Le flic, il monte. Oh, il ouvre la cargaison. Il regarde là, Hugo Boss, là. Il me dit, mais Hugo Boss. Il dit quoi? Hugo Boss, il n'y a pas de E à Boss. Je ne sais pas, j'en mets pas, moi, monsieur l'agent. Et alors là, la merde. L'autre, il ouvre les cartons. Il dit, depuis quand ils font des caisses à outils chez Hugo Boss? Il dit, depuis qu'ils font plus de polo chez le roi Merlin.
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4: Nathalie ? Nat ? Nat ? Je suis là. Je peux parler ? Bah bien. Il a appelé hier soir. Il m'a appelé. Mal, très mal. Non, j'ai pas envie d'en parler, non. Non. Parce que c'est trop frais, là. C'était hier soir, j'ai aucune envie de rentrer dans les détails, ça va m'achever. Non, s'il te plaît, insiste pas, on parle d'autre chose, parce que j'ai pas envie. Il a appelé à 20h16. Quand j'ai vu que c'était lui, j'ai laissé sonner 4 fois, comme tu m'avais dit, hein, pour faire genre, je suis occupée. Super, j'ai croché, il était plus là. Merci infiniment, donc je rappelle. La honte. Donc il décroche, il me fait ouais, c'est moi, Jérôme. Moi, comme une conne, je sais pas ce qu'il me prend, je lui réponds oui, Jérôme, c'est moi. Bon, je n'ai pas de danger. Je sais pas, c'est sorti comme ça, j'en sais rien. Me demande pas parce que j'en sais rien moi-même. Je sais pas pourquoi je suis dessus de ça, je suis con. En plus, ça marche pas, Jérôme, c'est pas moi, c'est lui alors. Ça marche pas la blague, du coup. La blague quand tu fais oui, non, c'est moi. Non. Non, moi, c'est Florence, du coup. Laisse tomber, c'est pas grave. On a parlé 4 minutes 37 à peu près. Il était avec son portable. À un moment, il me fait ça capte pas, je te rappelle. Donc, effectivement, je l'ai rappelé. Vers 21h33. Enfin, bon, je te passe les détails. T'as pas envie de savoir, de toute façon. Laisse-moi. Je pars. Je m'en vais. Si ? Ça t'intéresse ? Ah bon. Eh ben après, on s'est vu, oui, bien sûr, je l'ai vu. Non, c'était pas prévu, c'était par hasard, en fait. Ben, je suis passée par inadvertance devant chez lui, et au bout de 4-5 heures, on est tombé nez à nez. C'est dingue, enfin, quand j'ai sonné, en fait. Elle fout les coïncidences, des fois, mais... Quoi ? Non, c'était l'horreur, c'était la pire soirée de ma vie, je te jure. C'était un cauchemar, on était allé bouffer avec des potes à lui, il m'a pas calculé, c'était un massacre. C'était Beyrouth, tu vois. Non, pire, Dunkerque. Aussi, la zone Indus de Dunkerque, même. Un dimanche de novembre. Oh. Avec Arlette Chabot, voilà. Horrible. Quoi ? Non, pas du tout, pourquoi je dis ça ? Ah non, il m'a pas quitté, oh bah non, s'il te plaît. Quitté, il pourrait pas. parce qu'on n'est pas ensemble. Enfin, lui surtout, hein. Moi je suis ensemble à mort, mais... Non, c'est pas ça, tu comprends rien, c'est juste que... Je sais pas, j'ai l'impression que je suis en train de devenir son meilleur pote, là, je te jure. Bon, on dirait des potes d'armée quand on se voit, c'est pas normal. Ah bah il me tâte dans l'eau et qu'est-ce qu'il dit et qu'est-ce qu'il boit après, c'est bon. Mais je te promets. Mais je le sais, ça va, je suis pas con. Quand il y a du monde et qu'il me dit bonjour, il me serre la main. C'est bizarre quand même. J'ai l'impression qu'il veut pas que ça sache qu'on est même pas ensemble. Enfin, en même temps, je sais pas pourquoi il me fait ça en ce moment. J'étais adorable ces derniers temps. C'est ça que je comprends pas. J'étais hyper sympa, j'ai fait plein d'efforts pour lui. Attends, j'ai accepté de faire un tour de périph à moto avec lui, déjà. Je déteste. Or, il me fait qu'il va être tout sans affaire. Ah, bah ça tourne que dans un sens, le périphérique. Bah t'es obligé, c'est circulaire, c'est un virage, le périphérique. Sinon tu chutes. T'es con, toi, des fois, hein. Si, des fois, t'es con, tu comprends pas. Ah non, c'était horrible, j'ai pas supporté, donc j'ai vomi dans le casque intégral à un moment. Parce que... Quoi, qu'est-ce que j'avais mangé, mais on s'en fout, c'est pas le propos. Tartiflette, bon, mais... Ça va, j'aime pas la moto, je suis pas ponche. Ponche. Bah pour Charello, le motard de chips, Nat, t'as quel âge ? Je signale qu'ils ont tous compris ici. Et bah après, dans la soirée, bah évidemment que j'ai essayé de lui parler. Non, il m'a ressorti son truc habituel, je veux pas m'engager, tu comprends, je suis pas prêt pour une relation stable. Pff, je lui ai jamais demandé de s'engager, moi je lui ai rien fait signer ce que je chasse. Bon, c'est dur à dire. Hein ? Non, ça va, tu parles, c'est pas parce que je l'ai amené une fois au salon du mariage, oh là là. On peut plus se balader à Paris maintenant. On cherchait de ces trucs, les mecs. Bon, bref, au bout d'un moment, j'en pouvais plus. Dans la soirée, je me suis dit, je vais lui mettre un ultimatum devant tout le monde. Je l'ai chopé entre 4 yeux, comme ça, il était de dos. Je lui ai fait attention, Jérôme. Attention si ça continue. Ça va pas pouvoir continuer. Voilà. Terminé. Quoi ? Non, c'est pas fini, pas totalement, non. Non, il veut bien qu'on continue à se voir, mais juste chez lui, en fait. Ouais, il veut pas qu'il y ait du monde autour. Je sais pas bon. Non, que le lundi soir. Enfin, quand il va pas au tennis. Ouais, quand il pleut, en fait. Ouais, c'est ça, le lundi soir, entre 9 et 10, quand il fait un temps de merde, ouais. Pourquoi tu dis ça ? Tu crois que je devrais pas accepter, non ? Tu dirais quoi, toi ? Tu dirais non ? Non, mais bien sûr que je refuse. Attends, ça va, je suis pas à sa disposition, il est fou, lui. Bon, évidemment que j'arrête, ça va, ça fait 5 ans que ça dure. Je suis pas... L'autre, il a pas écrit la conne, hein ? Si ? Non, mais ça y est, là, j'en ai marre, là, j'ai atteint le point de non-retour, là, j'arrête tout, là. Ah, je te jure, je le rappelle plus jamais de ma vie. C'est terminé. Ouais, terminé. Pour en même temps, qui tue que je foute le lundi soir quand il pleut, moi.
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5: Toi non, c'est mon fils, je l'avais mené avec moi. Je vais faire un morceau de Jean-Veux Bins. Tu sais où tu vas, toi? Tu te mets dans la cabine où il y a tous les boutons avec les lumières. Tu as plein de boutons, toi, tu en prends que deux. Hein? Ça veut dire. 10 ans de chômage, va te le remettre en route. Ce petit, il a raté tous les concours. Il arrive toujours comme un cheval sur la soupe. Le seul concours qu'il a réussi, c'est un concours de circonstances. Tu as trouvé les boutons, toi, non? Je vais faire le chauve Beans. Tu n'as pas un morceau un peu qui fait un peu bras de vie? Un morceau de musique bras de vie? À l'américaine? Annie Cordy, par exemple. Tu l'as, Annie Cordy? Par exemple, Hello Dolly. Elle fait Hello Dolly. Moi, je m'appelle Mado, je te fais Hello Madolly. Ah, d'ailleurs, j'y pense maintenant à mon fils, Jean-Pierre. C'est mon deuxième fils. Il travaille à Paris. Il est coiffeur chorégraphe. Oui, il travaille chez Michou. Oui, c'est une boîte mi-figue, mi-raisin. Hein. Même plutôt que raisin, hein, d'ailleurs. D'ailleurs, Michou, il ne lui lâche pas la grappe. Hein, pour... Non, c'est un bon élément. Hein. Bah, vous avez compris, j'ai un fils qui est... Il est un beau mot, hein. Ah, il n'y a pas de mal. Il vaut mieux être au moins en bonne santé que pas vraiment malade, hein. Et oui. Et puis, vous savez, le premier homme, il était déjà homo. Et puis, l'homo sapiens. Et après, il est devenu homo erectus. Maintenant, vous partez, vous. Et il a même fini bipède, deux fois plus bipède. Ah, mais moi, mon fils de petit, déjà, c'était une âme sensible, hein. C'est un artiste, qu'est-ce que tu veux, hein. D'ailleurs, il a que des copains artistes, je peux vous dire. En ce moment, il n'est pas bien, toi. Non, Jean-Pierre, il n'est pas bien. Il s'est séparé de son copain Jean-Phil, tu sais. Ah, lui, il n'a pas volé son nom. Ils avaient signé, c'était un artiste, et le type, attention, un type comme ça, hein. D'ailleurs, il faisait du body art. Le body art, vous savez, c'était le chose qui font l'art moderne. Ils peignent avec leur corps. Alors ce type, il peignait sur les... Non, il crachait sur les tableaux. Ouais, il faisait des glaires obscurs, hein. Ah oui, il a même un autre copain, il fait les couleurs de sa peinture avec ses excréments. Et, ah, c'est pas facile, hein. Pour le rouge, il faut qu'il mange des betteraves pendant 2 jours. Bon, pour le marron, il n'a pas de problème. Mais alors, pour le bleu, qu'est-ce qu'il s'emmerde? Il a beau s'enfiler des litres et des litres de bleu de méthylène, il n'est jamais arrivé à chier un bleu ciel. Ah non, je te jure. Avec le petit, dès qu'il ira mieux de cette séparation, il calera, il m'aidera à faire la chorégraphie. Il est du métier. Il aidera, qu'est-ce que tu veux faire? Et pour le chauve-pince, il me faut de l'estaf. Et j'ai dit, tiens, toi, nous, j'y pense maintenant. Je demanderai à Maggie, ta femme, elle me fera les entrées. On la bloque sur une chaise devant, là-bas, ça la changera pas de la mairie. Maggie, en ce moment, elle n'est pas bien non plus, elle est en maladie, tiens. Oui, elle est à l'état civil. À force de travailler avec les stylos, elle a eu la boule au doigt, tu sais. Non, je ne vais pas y demander à Maggie de faire les entrées, je ne la ressens pas. Parce que tu as vu un suquet comme elle est de petite, le temps qu'elle passe la conversion, mais les euros maintenant, le chauve bins, il est fini. Non, il faut quelqu'un qui est bien relationnel, tu sais, quelqu'un qui a... Nana! Ouh, putain, on va prendre Nana. Nana, c'est une cousine qu'on a là-haut à Paris, comme ça, hein. Elle travaillait devant le Moulin Rouge. Mais devant, hein. Mais vous avez compris. Elle est péripétancienne. Non, mais attends, quand je dis péripétancienne, c'est pas une qui va et qui vient, hein. C'est une que quand elle y va, c'est qu'elle revient, hein. Attends, j'ai une professionnelle, professionnelle, attention, je prends, je... Pour pas dire de cagade, je crois qu'elle prend... 500 francs par tête de pipe, hein. Et si le temps n'était pas, ça fait payer en sus, hein. Ouais, ouais, elle a même des clients qui reviennent tout le temps, elle en a un, il vient la revoir, parce que dès qu'il touche sa femme, il fait une crise d'asthme. Alors il va la voir et elle, elle lui fait la cure des Vosges, hein. Sans les pastilles, rien, hein. Non, elle est un peu psychothérapeute, tu vois, je veux dire. Et je pensais quelque chose, et mon mari Albert, qu'est-ce que je vais en faire? Albert, il me gardera le bar, et qu'est-ce que tu veux faire? Eh oui, quoique Albert, en ce moment, il n'est pas bien. C'est ce problème de la semaine des 35 heures, ça le travaille. Il a compté ça, il fait faire 5 heures de travail en plus, quand même. Il sait pas ce qu'il va en faire de ces 5 heures. Heureusement que ce que pour les bougies, ça de la ville, c'est quelque chose, hein, qui plastera, hein. Ah, c'est des insuqués. Non, je dis pas ça parce que c'est mon mari, hein, c'est parce que c'est comme ça. Hein. Heureusement qu'à Nice, il y a 2 ans de ça, il y a eu le tremblement de terre, ils ont bougé un peu à la ville. Vous savez comment je les appelle ça de la ville, moi? Ou de tous les fonctionnaires, je les appelle comme ça. Des Mikado, le premier qui bouge, il a perdu.
2: Je suis particulièrement heureux et fier de vous retrouver aujourd'hui ici à l'hôtel de Brienne.
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7: Finalement, au cours de ce demi-siècle de télévision, riche en événements, un seul artiste a su traverser toutes les modes, toutes les émissions. L'indétrônable Johnny Hallyday.
8: Bonjour, c'est Johnny. C'est vrai que depuis mes débuts, quand j'ai débuté à mon commencement, je m'ai servi de la télé et du petit écran. À l'époque, d'ailleurs, il n'y avait qu'une seule chaîne, avec un seul bouton. Et il fallait tourner le bouton pour allumer la télé. D'ailleurs, il n'y avait qu'une seule chaîne et la télé était en noir et blanc. C'est pour ça que je chantais « Noir, c'est noir ». Mais après, elle est passée en couleur. Pas en couleur de mûche, hein. Avec des nouveaux tubes catholiques. Maintenant, c'est des écrans plasma. Tellement ça voulait des écrans plasma. D'ailleurs, il faut bien donner son sang à la Croix-Rouge pour qu'on puisse sauver tous les écrans plasma qui sont en panne. À propos de... on vit un petit peu... À propos de tube catholique, moi aussi j'avais un tube catholique. Je chantais « Jésus-Christ est un hippie ». Hippie, c'était comme ça. Hippie, fallait rien me dire. Hippie, ça m'énervait. Hippie merde. C'était dans les années 70, des 70s. Je faisais les émissions des Carpentiers. Si j'étais un Carpentier. Pour vous dire que je suis aussi passé par tous les styles. Le twist, le rock'n'roll, le Madison, Optique 2000. Avec, vous l'avez vu la publicité avec ma femme, la Tia-Tia. Et bien dans cette publicité, je dis vraiment une phrase qui restera dans les sphincters. Ouais, dans les annales. C'est pareil. À la fin, je dis... bravo Laetitia, c'était super. Optique de me. Et encore, j'ai refusé beaucoup de réclames en publicité. J'ai refusé cochonnerie, Chavru, Justin Bridu. Et le pire auquel vous avez échappé, c'est « On a tous quelque chose en nous de vache qui rit. » C'est vrai que depuis le temps du rock'n'roll jusqu'à maintenant, ma vie est passée souvent à la télévision. Parce qu'il faut dire que les caméras m'ont suivi partout. J'ai fait le tour du monde, j'ai chanté partout, j'ai chanté aux USA des États-Unis d'Amérique. J'ai chanté à Nashville, j'ai chanté à Vegas, j'ai chanté à Capella. Ah non, ça c'était en Italie. Un jour, j'ai même chanté à Faune. Et ben, ce jour-là, j'avais pas de voix. Et, mais j'ai dit, bon, ben, moi j'ai un contrat à Faune, je chante à Faune. C'était dur, hein, parce que tu peux pas chanter si t'as pas de voix. À moins de t'appeler Benjamin Biolay. C'est un grand saint, toi. En France aussi, j'ai chanté partout. J'ai chanté à Tours, j'ai chanté à Nantes. Une nuit, j'ai fait Tours-Nantes. En une nuit, hein. J'ai chanté en duo, j'ai chanté en trio, j'ai chanté en moto. J'ai tout fait. C'est vrai, j'ai tout fait parce que j'avais chaud avec mon blouson en cuir, soyez pas lecteur. Et là, récemment, j'ai fait une chanson de groupe. Un groupe de plusieurs, d'ailleurs. Pour être solidaire avec la solidarité de l'Asie du Sud-Est. Vous voyez où c'est, là, l'Asie du Sud-Est. Hein. Bon, prenez une carte. Vous voyez Aix-en-Provence. Bon, Aix-en-Provence, c'est dans le sud-est. Et bien, de l'autre côté, en Asie, il y a aussi un sud-est qui n'a rien à voir avec Aix-en-Provence, mais c'est quand même au sud-est. Mais en Asie, d'où son nom, Asie du Sud-Est. Parce que j'ai été bouleversé par le tiramisu.
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0: Il y aura un texte de Jean-Loup Darrochasse et Félix Condamine. Tu me tueras d'amour. Tu me tueras d'amour, petite femme enfant. Tu avais 14 ans et j'en avais 50. Mais que cela nous fait, ça va. Dans la rue Tombissoire, il y tombait le soir, il y tombait des cordes. Nous étions deux enfants de 13 et 50 ans. Je revois les choses de ta métamorphose, quand tu prenais la pose, le galbe d'une hanche, la rondeur d'une fesse. Tu m'avais fait détresse. À trop vouloir aimer, on n'aime plus vraiment, on n'aime plus les gens. Car l'amour, mon amour, ne dure pas toujours. Comme disent les gens. Et tu as rencontré dans ce supermarché ce petit délinquant de 17 printemps. Que lui as-tu trouvé? Dans mon lit d'infortune, je reste seul et nu à contempler la lune, ivre de ton parfum, de petite ingénue. J'ai revu récemment cet épicier berbère de la rue des Saints-Pères, où nous allions chercher nos repas de misère. Il me parle du temps, il me parle du vent, des mots des pauvres gens. As-tu revu Pépé? Où est passé Mémé? Hier, dans la soirée, ton papa
9: est passé jaloux de son enfant. Il voulait batailler. L'orge lui est chanté. Je ne suis qu'un poète, qu'un liseur de misère, un voleur de chimères qui vole au vent ses rimes, toujours la plume. Oh, vent. Merci, public.
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0: C'est vrai que moi j'ai plus honte, moi, de parler d'argent, des étrangers, des Auvergnats. Je vais pas avoir honte d'avoir un joli costume, des jolies chaussures, une jolie montre. Je vois pas pourquoi j'aurais un costard pas cher alors que je peux m'en payer un très cher. Pour faire de gauche. Décomplexé, c'est vrai, quoi. Hey, il était temps qu'ils prennent conscience à Copenhague. Hein. Non, parce que j'ai été aux Maldives avec Arthur. Arthur, l'animateur comique, chef d'entreprise, là. Alors lui, il est décomplexé, lui, hein. Ah, ça fait un moment qu'il est décomplexé. Ça fait tellement longtemps, je me demande s'il a été complexé un jour. Non, mais la folie des hommes, hein, l'homme est dingue. Hein. Non, mais les Maldives, tout ça, ça va disparaître. Hein. Le réchauffement climatique dans 30 ans, tout ça, ça n'existe plus, la montée des eaux. Non, c'est maintenant qu'il faut prendre conscience. Hein. C'est maintenant qu'il faut faire quelque chose. Ben, on y a été avec Arthur, on a fait quelque chose, on a fait du bateau. Ah ben, c'est maintenant que tu peux, bientôt tu pourras plus. Hein. Dans le lagon, fallait voir 4 moteurs de 2000 chevaux. Là. À fond dans le lagon, fallait voir les poissons, comment ça valsait, là. Magnifique, des poissons de toutes les couleurs, dis donc. On les ramassait à la main, on pêchait à la crise cardiaque. Le corail, pareil, il n'y en aura plus. C'est pour ça qu'on en a ramené plein avec Arthur pour faire des magnifiques pieds de table basse, là. Il a un goût, cet Arthur. En rentrant des Maldives, il m'a dit, viens à la maison, tu vas voir, j'ai fait une magnifique salle de bain en thon rouge. Bah, moi, je croyais que c'était dans les thons rouges. Hein. Non, non, en thon rouge, hein. Comme du tech, mais en thon rouge, hein. Ça craint pas l'eau, c'est du poisson. Ah, faut se faire plaisir, on n'a qu'une vie. Faut pas se prendre la tête, on se fait plaisir. Tiens, hé, je mange du dauphin. Ça vous choque? Vous aimez Flipper? Moi aussi, en sushi. Mais c'est pour ça, aux Maldives, on pêchait la tortue géante. Pas pour manger, hein, pour faire des grands saladiers. La tortue, c'est extraordinaire, hein, c'est comme une huître. Pour la nettoyer, tu la prends, tu la retournes, hein, tu prends un grand couteau, t'enlèves tout le mou à l'intérieur, tu la retournes, et ça te fait un magnifique saladier pour faire des grosses salades de dauphin. C'est incroyable, hein, je lui ai raconté, moi, tout ça à Nicolas Hulot. Ça l'a choqué. Alors lui, c'est le complexé de type, hein. Tout maigre, avec une drôle de coiffure, tout blanc. On dirait une petite vieille. Il parle que de météo. Il fait chaud, fait trop chaud, va faire de plus en plus chaud. Une vraie petite vieille. Il n'y a jamais rien qui va. Et ce Nicolas Hulot, c'est typiquement le genre de mec que j'emmènerais pas aux Maldives pour pêcher du dauphin avec moi. Hein. Il va râler tout le temps. Bon, attention, j'ai du recul. Hein. Par exemple, travailler plus pour gagner plus. On en a parlé avec Arthur. Je l'aime bien, Arthur. Eh ben, on est tombé d'accord. Hein. Gagner plus, on voit pas comment.
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4: En ce moment, je tourne pas rond. Enfin, je tourne pas rond, si je tourne rond, si je veux. Je tourne pas carré, mais je tourne pas rond. C'est-à-dire que j'arrête pas de perdre des trucs. Alors, pas des clés, des lunettes, des stylos, ça arrive à tout le monde, non. Non, je perds des trucs quand même essentiels, je dirais. Par exemple, le mois dernier, tous les prénoms. Impossible de mettre un nom sur une tête. Ça isole, automatiquement. Ah, si. Si, c'est parce qu'on s'en rend pas compte, mais les prénoms, qu'est-ce qu'on les utilise? Ah, si. Allô, je pourrais parler à. De la part de qui? Ah, je sais pas. Dites-lui que j'ai appelé. Pratique, hein, ouais. Alors, en revanche, sur les numéros de téléphone, j'identifiais tout de suite. Oh, bonjour, comment es-tu? 01 42 33 35 17. Et donc, t'as toujours pas de nouvelles de 01 42 78 23 15? Mais bon, ça se fait pas. Non, mais alors quand je vous dis que je perds tout, non, c'est terrible. Alors il y a 4 jours, là, j'ai fait le pompon, j'ai paumé une voyelle. Carrément. J'ai perdu les os, carrément. Ça fait drôle, hein. Perdu les os, tous sautés, plus de os. J'arrive chez mon boucher. Bnejure. Bnejure. Vous avez du gig? C'est du premier chic, ça? J'en prendrai un, ce sera parfait avec des petits pisses. Mila, ce sera tu, ces pneus. Un pet, non, hein, je crois que c'est pas mal. Ah non, mais 2 jours, ça durait, ça. 2 jours aux petits oignons. Enfin, aux petits oignons. Aux petits... Hein, Non, non, mais ça va pas, ça va pas. Puis alors là, c'était le pompon, puis dernièrement, alors là, je crois que c'est le pomponneau de la pomponnette. Hein. C'est quand j'ai perdu mes intentions. Alors là, c'est encore autre chose. Mes propos ne collaient plus avec mes émotions. Je m'en suis rendu compte quand je suis descendu de chez moi pour demander l'heure. Je descends, bon, tranquille. Télérateur, s'il vous plaît. Le gars. Mes aiguilles, tout le monde, hein. Pour demander l'heure, c'est beaucoup trop soutenu. Après, je croise ma voisine. J'ai un prix pour votre mère. Hier, elle est morte. On est en froide, lui, hein. Elle me tire une gueule. Oh là là là. Alors, ça faut, les médecins sont très embarrassés, ça, évidemment. Hein. Moins que moi, mais enfin, quand même. Non, puis je sais pas comment je vais m'en sortir, parce que le jour où je suis allée les voir, vraiment, j'ai pas de chance. Hein. J'avais perdu mes gestes. Oh. J'arrive, je dis ce qu'on dit toujours dans ces cas-là. Bonjour docteur. Bon, tout, j'avais tous mes prénoms, mes téléphones, mes intentions, j'étais très en forme. Vraiment, je me sentais bien. Tout le début du geste aussi, c'est bien passé, ma main est partie bien droite vers lui, voyez. L'autre, tranquille, je sentais qu'elle bougerait pas. Vraiment, j'étais bien, et alors au dernier moment, une vrille vers le haut. Bonjour docteur. Asseyez-vous, madame. Moi, asseyez-vous. Direct, sur la tête. Alors, il a fait la consultation comme il a pu, je dirais. Hein. Alors, je vous passe les détails, parce que non, j'ai honte, affreux, affreux. J'ai mis un doigt dans la bouche. Il me dit un truc, j'ai fait une roulade arrière. Alors bon, il était bien, ce docteur, parce que bon, il m'a quand même un petit peu rassuré, hein, entre deux roulades. Il m'a dit, c'est pas grave, c'est handicapant. Oui, ben ça, je m'en étais bien rendu compte. Donc. C'est pas, de toute façon, il a pas pu me juger vraiment, j'ai pas pu lui raconter tous mes malheurs, parce que ce que j'ai pas pu lui dire, parce que ça n'arrête pas. En ce moment, régulièrement, je perds ma moi. Ah ben, de toute façon, voilà, tiens, voilà, j'ai failli vous dire. Je savais que ça allait arriver, ça fait un mois que ça trafique, je sais que je suis pas complètement guérie. Alors, bon, généralement, quand on a un problème de voix, on la perd, on en a plus. Moi, non seulement je perds ma moi, mais j'en récupère une autre. Ce ne sont que des petites crises, mais je peux pas vous dire combien de temps ça va durer. N'inquiète pas. Là, on ne peut qu'attendre, et puis il y a un moment où ça va revenir. Hein. Ah, ça y est, c'est revenu. Alors, ah, c'était, vous vous rendez compte, moi, c'était. Avec le métier que je fais, faut pas que j'y pense. Ah non, qu'est-ce qui se passe? C'est pas possible. C'en est une autre, ça. Hein. Marquez déjà, elle agresse moins. Ah, c'est peut-être un petit peu normal, on n'entend pas ce que je dis, donc. Bon, je vais continuer mon spectacle. Normalement, ça reviendra quand ça reviendra. Et vous aussi, vous reviendrez quand vous reviendrez. Je vais faire des petites salles, c'est tout, des petites salles. Non, mais 6-8 personnes. C'est tranquille, mais même pas si grand d'ailleurs, tout de suite. Pour des couples, des petites soirées privées, pour des couples. Non, mieux encore, du porte à porte. Et donc, bonjour, je viens pour la petite blague du jour. C'est pas si grave.
10: C'est pas si grave! Qu'est-ce qui se passe? Ah, bah si, là, c'est grave! Oh non, bah ça, j'en ai marre! Y'a quelqu'un qui me fait une blague, là, c'est pas possible! Oh non, bah, en plus, ça tombe bien, moi, ce soir, je dîne avec mon fiancé, bah, non, ça va rouler, là! Oh, oh si je me demande pas en mariage, c'est vraiment qu'il s'arrête au détail, hein! Oh.
4: Ah non, mais je vous jure, je vais craquer! Ça y est, ça remarche, ça, c'est pas possible! C'est un cauchemar! En plus, là je vous le dis franchement, j'ai pas trop marqué le coup, mais j'ai cru, là j'ai cru que ça ne reviendrait pas! Ça, je connais. Né. C'est l'écho. Je fais l'écho. Je répète la fin des phrases. C'est marrant. Enfin, c'est marrant. C'est rigolo.
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11: Papa, t'as branché le sonotone? T'as changé les médicaments? Ok. Bon, on récapitule si tu le veux bien. Je fais mon entrée sur scène. Tu balances la musique, j'enchaîne le spectacle. Tu me laisses une minute de concentration d'artiste dramatique, s'il te plaît! Ok, c'est parti. Ce matin, je me lève. Je me regarde dans la glace. Dis-nous, mon pote, j'avais une sacrée tête de bourricot. C'est normal, j'avais mis mes mules à l'envers. Je
12: vais pour ouvrir mon placard. Dis donc, mon pote, sur qui que je tombe? Sur l'amant de ma femme? Ah bah, je lui dis, mon pote, qu'est-ce que tu fous là? Ah bah, il me dit, je fais comme toi, je baisse ta femme. Ah, maintenant que je suis cornu, je peux vous assurer qu'à la maison, ça va être une sacrée corrida. Il faut dire que ma femme, c'était ma première conquête. Oh, ma première conquête. Batterie! Oh! Alors? C'est simple, quéquette, batterie, quéquette, batterie, merde! Oh, ne touche à rien! Mets les mains sur la tête, ne touche à rien. On descend les 70 balais, hein. Ringard! À l'américaine! Gag, batterie, merde! Bon, on a combien de réservations ce soir? Combien? 4? Eh ben c'est bien, le bouche à oreille commence à fonctionner. Au bout de 15 ans, quand même. Ok, on passe à la revue de presse. On passe à la revue de presse! Sourd! Oh, je suis drôle. Dites-vous que ce matin, dans ma revue de presse, j'ai noté que notre cher président Pompidou. Attends, c'est quoi ces fiches là, papa? Les fiches à Guy Bedos, ça ou quoi? Enfin, quand j'utilise ta vieille veste, fais-moi le plaisir d'enlever tes vieilles fiches, merde! Enfin, je veux bien que t'aies eu ta carrière, mais enfin, les coussins péteurs, le paix flambé, c'est fini! Maintenant, place aux jeunes! Place à l'humour en finesse! On passe à la blague des nichons. Je suis excellent. Ok. Direz-vous qu'actuellement, la nouvelle mode, c'est les gros lolos. Figurez-vous qu'actuellement, la nouvelle mode, c'est les... Mais non! Quand je dis Lolo, tu envoies l'effet sonore correspondant. Je recommence. I recommence. Figurez-vous qu'actuellement, la nouvelle mode, c'est les gros Lolo. Ouais, voilà. Là, on est dans l'humour, là. Merde, je sais plus où j'en suis. Non, je cherche mon texte, c'est pas un sketch là, j'ai un trou de mémoire, c'est possible? Oh, mais qu'est-ce que tu fais? Je relève la tête! Tu t'es endormi sur le bouton play!
13: Relève la tête!
12: Calme-toi, Georges André, je t'en supplie. Au nom du show business, calme-toi. Je suis au top de mon talent là. J'estime que tu dois être au top de la régie. Merde! Mais les gens vont venir pour rêver, pour oublier leurs soucis quotidiens. Vont venir par millions, par dizaines, par unité. Ils sont pas là pour écouter péter les boucs. Excellente celle-là. Tu me la notes sur le cahier des blagues. Ah, qu'est-ce qui a mis de la vitelle dans mon Evian? La bande de bras cassés, là, merde. Ok, on passe aux imitations.
14: C'est une maison Bouygues. Je suis malade, j'ai mangé trop de salade. Le chômage, ça voulait dire on travaille pas.
12: Ok. One, two. J'habite seul avec papa dans un très vieil. Arrête. Ta gueule, arrête. Alors, pas d'imitation, pas de revue de presse. Je rentre, je sors, je pète. C'est ça que tu veux? Mais tu n'as jamais rien compris à mon humour. Jamais. Mais les gens, le public, le grand public, eux, ils savent. Georges André Gaillard, le Stade de France. Merci. Thank you. Kenavo. Ce matin, je me lève. This morning, I live. Je dis à ma femme, dis donc, tu trouves pas que ça sent le brûlé? C'est pas fini! Vous êtes dingue. Et je dis à ma femme, c'est normal, c'est parce que j'ai foutu mémé dans le micro-ondes. Tu vois, papa, je vais être franc avec toi. Je vais être franc avec toi et je vais être très dur en même temps. C'est comme ça qu'on est dans le showbiz. Et je trouve que tu es complètement nul. Bon. Alors maintenant, est-il possible, mon cher papa, que nous passions au moment d'émotion? Est-ce que les gens ont le droit de verser la larmichette? Est-ce que c'est possible? Un moment d'émotion. Je suis ému. Ok. Je vous avais promis que je vous ferais pisser de rire, et ça, je crois que c'est fait. Seulement nous, les comiques professionnels, nous, les Bourvilles, nous, les Fernandel, nous, les Molières et moi-même, on a parfois nos petits moments de blues. Et quand on pense à ce soldat de l'humour qui nous a quittés, qu'on avait coutume de l'appeler Coco Coluche, moi, je l'appelais Michou, alors... Alors Michou, si tu nous regardes, alors Michou, si tu nous regardes, et je sais que tu nous regardes, enfin... Oh là là là là, on pense à toi. Salut l'artiste. Et si tu vois Dieu, ben dis-lui qu'on paye trop d'impôts.
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16: J'ai même remarqué que l'homme prenait vraiment sa distance, tu vois, avec la machine, surtout les lendemains de cuite. Ou quand l'homme est bourré, en général. Hein. Vous avez vu, nous, les lendemains de cuite, hein? Nous, on invente des mots. Ah oui, nous, on fait des contractions qui sont pas dans le dictionnaire du tout. Hein. Tiens, je vois l'autre jour, moi, je croise un copain comme ça, un lendemain de cuite, qui était encore un peu bourré de la veille, tu vois. Et alors, tu sais, je lui dis un truc, mais évident, tu vois. Et illico, il me répond, c'est clur. Tu vois, et ben là, c'est un mélange de c'est clair et c'est sûr, tu vois. C'est clur. Tu vois, un seul mot pour dire d'un truc. C'est génial, hein. Vous avez aussi le bonjour, qui est bien. Ça, c'est en fin d'après-midi. Tu sais, quand on a fini de dire bonjour, et qu'on va pas tarder à dire bonsoir, tu vois. Des fois, t'arrives et tu dis bonjour, tu vois. Et tiens, t'étais encore bien bourré, toi. Et une autre fois, je le recroise, mon pote, mais là, il était encore plus bourré que la veille. Hein. Là, c'était terrible. Hein, il s'approche de moi comme ça, il fait « Si je peux me faire mettre ?» J'ai dit « Non, non, non, oui, non !» Il fait « Attention, là, ça veut dire complètement autre chose, là !» C'est parce que je me laissais pousser la moustache. T'sais. Et alors, il s'approche comme ça, il me fait « Tiens !» Tu te laisses moustache? Moi, qu'on comprend très bien, hein. Tu te laisses moustache, hein? Hein, on voit même pas pourquoi on dit toute la phrase, hein, du coup. Remarque, moi, je suis un petit peu avantagé parce que moi, j'ai fait mec bourré deuxième langue, hein, donc je. Ah, ouais, moi, je parle couramment le mec bourré. Eh ben, si, ça aide. Ça permet de comprendre. Tu vois, le gars qui est dans le métro, qui a la bouteille à la main, tu sais, ou sur le trottoir. Et le mec qui fait « Hey, gars, j'ai une tête d'affaire! Attends, j'ai une tête d'affaire! » Tu vois, bon, là, je traduis. Ça veut donc dire, par exemple, « Mesdames et messieurs, je réclame votre attention, s'il vous plaît. » Alors après, il fait « Hey, j'arrive pas, s'en va, connard! » Auriez-vous l'obligeance de me dépanner d'un franc ou deux? Ce qui constituerait pour moi un capital de départ qui me permettrait de renouveler le contenu de cette bouteille dont je suis extrêmement friand. Tu vois? Alors, Yann, merci. Et après, il insiste, il fait « Aïe-moi, gardons les clairs !» Quel dommage que vous ne puissiez pas accéder à ma requête. Toutefois, et malgré le différend qui manifestement nous oppose, je vous recommande chaudement d'entrer en contact au plus vite avec la population masculine grecque. De toute façon, vous m'êtes indifférent. Il est même possible que je ne vous adresse plus jamais la parole. Eh bien, vous voyez, ce mec-là, on le comprend très bien.
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4: Aujourd'hui, alhamdoulilah, comme on dit chez moi, je suis conscient de la chance que j'ai de jouer dans des conditions pareilles. Devant des gens réceptifs au zénith sur le toit de Paris, quand même. C'est extraordinaire, ça n'a pas toujours été le cas, je vous jure. Il n'y a pas si longtemps, j'étais jouer mon spectacle. Je me souviens que c'était mon oncle qui était mon manager à l'époque. Et il m'a trouvé une date à la prison de Fleury-Mérogis. Il m'a dit, t'inquiète pas, je s'occupe du tout. Tu s'occupes de rien. T'inquiète. Je me suis retrouvé à la prison de Fleury-Mérogis. Ça m'a fait plaisir de revoir tous mes copains de CM2. Comme si on s'était donné rendez-vous 10 ans après. Comme dans la chanson, on s'était donné rendez-vous dans des ans. Même jour, même heure, même jour. On se retrouvera quand on aura 35 ans à la prison de Fleury-Mérogis. Et toi, Mahmoud, qu'est-ce que tu deviens? T'as pris 10 piges, t'es pas pris bien. Je suis arrivé le jour du match de foot en plus. Je me rappelle, attends. Je suis arrivé le jour du match de foot, je me rappelle ce jour. Le match, c'était les voleurs de sacs contre ceux qui n'avaient rien fait du tout. Mais le match n'a pas pu avoir lieu parce qu'ils voulaient tous se mettre dans l'équipe de ceux qui n'avaient rien fait du tout. Et après, c'était à mon tour de jouer mon spectacle. Et là, il y a un imbécile. Enfin, c'était même plusieurs imbéciles, mais dans une personne apparemment. Je crois que c'était le chef des imbéciles, lui. Il a attendu que je commence mon spectacle pour ouvrir sa grande gueule. Mais Foden, viens voir. Foden, viens voir. Petit. Et monsieur. Oh, Foden, hé. Et monsieur, petit eucalyptus, viens voir. Oh, excuse-moi, voilà, excuse, 2 minutes. Hé, hey, tu dis à mon frère qu'il donne la lettre au juge. Et dans la lettre, il me pense Christan, moi j'ai rien fait dans l'histoire. Oh, achou. Elle vient voir 2 minutes. Tu dis à ma tante qu'elle dise à ma petite sœur que si je la vois à la télévision avec les ni putes ni soumis, je la défonce. Il a pas arrêté de parler, je vous jure. Et là, heureusement, il y a un mec qui s'est levé. D'ailleurs, quand il s'est levé, tout le monde a fermé sa gueule. Sur son front, il y avait un tatouage, il y avait marqué « Fermez tous vos gueules ». Il est arrivé vers moi, il m'a dit « Arrête tes sketchs. Chante-moi du Charles Aznavour. » Moi, je suis comique, je suis pas chanteur. Chante ou je te défonce ta mère. La bohème. La bohème. Ça fait plaisir d'avoir 20 ans. Toi, je suis pas très bien à chanter. Chante, je te dis. C'est les moins de 20 ans qu'ils ne peuvent pas connaître. Mon marre de ce ton-là. Ça prête à aider les là jusqu'ici les fenêtres esquives. La Ziza, je te veux, c'est un meurtre bien. Je savais plus comment faire. Vous comprenez maintenant quand je vous dis que je suis content de jouer dans des conditions pareilles, je te jure, devant des gens réceptifs, des bonnes meufs, tout. Mais je te jure, ça aurait été dommage que ma carrière s'arrête à Fleury-Mérogis. Je n'aurais pas pu vous raconter ce qui m'est arrivé ces 3 dernières années. Il m'est arrivé des trucs de fou. J'ai tourné dans Amélie Poulain. Au début, ils voulaient que je fasse le poulain. Je leur ai dit, vous êtes des fous. Je crois que le poulain, ça c'est sûr. Après, j'ai tourné dans Astérix. Ça veut dire Amélie Poulain, c'était pourri, c'est ça? En tout cas, Astérix, je me suis bien amusé. Alain Chabat, il a été super sympa. Il m'a laissé amener mes 15 copains d'enfance dans le désert de Ouarzazate. Le week-end, pour que je puisse m'amuser, m'a prêté un petit âne qui s'appelle Cannabis. Allez, galonda. Cannabis. Il marchait pas, mes copains, ils ont essayé de le fumer, ça marchait pas non plus. Qu'est-ce que j'ai fait d'autre comme truc de fou? Si, j'ai tourné dans un grand film américain avec un grand réalisateur qui s'appelle Spike Lee.
15: pas une bonne nouvelle. Je te jure, c'était vraiment bien. Au début, il m'a proposé le premier rôle. Après, il m'a posé la question fatidique. Il m'a dit, « Speak English ?» J'ai répondu,

0: tous mourir. On va tous mourir. Samedi ou dimanche, normalement. C'est dommage, mardi, il y a le marché. Ouais, bah, rigole, rigole, la hamara, rigole. Mais rigole bien que ce qui va rigoler vers la fin aussi, hein. Obligé de voter Chirac. Mais c'est même pas ça qui m'énervait, c'est pas de voter Chirac. C'est que pour voter, j'ai dû aller à l'école le dimanche. Déjà, j'y allais même pas en semaine.
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2: Thank you very much.
3: Merci beaucoup.
2: Thanks a lot.
3: Merci beaucoup.
2: It's very kind of you.
3: Merci beaucoup.
2: I'm so grateful.
3: Merci beaucoup.
2: If I choose to play on the stage tonight,
3: si j'ai choisi de ramer sur la scène ce soir,
2: it's to show my determination.
3: C'est pour montrer ma détermination
2: against those terrible diseases in the world.
3: Contre ces terribles maladies qui envahissent le monde.
2: And I especially think about.
3: Et je pense tout spécialement à.
2: Sinusitis and varicella.
3: La sinusite et la varicelle.
2: And of course, AIDS.
3: Et bien sûr, il faut les aider.
2: There are so many countries in the world.
3: Il y a tellement de campagnes dans le monde.
2: Destroyed by the war.
3: Détruite par la guerre.
2: And I'm.
3: Et ça fait mal.
2: I had a dream last night.
3: J'ai bien dormi l'autre nuit.
2: And I thought about Schindler.
3: Et je pensais à Schindler.
2: Do you know Schindler?
3: Vous connaissez Schindler?
2: Have you seen the movie?
3: Vous avez loué la cassette?
2: Because Schindler thought about people.
3: Parce que Schindler sauva des bonnes people.
2: Instead of thinking to himself.
3: Pour aller manger avec eux yourself.
2: Oh, I tell you, people.
3: Moi, je te le dis, papa.
2: To you.
3: À toi.
2: You think about money and you are gay.
3: Tu penses à tout l'argent que t'aurais si t'étais pédé.
2: But I'm.
3: Mais ça ferait mal.
2: As John Fitzgerald Kennedy said.
3: Et comme on dit dans les aéroports.
2: We are the world. We are the children.
3: Aujourd'hui, on n'a plus le droit ni d'avoir faim ni d'avoir froid.
2: Oh, you know, really.
3: Et maintenant, il pleut.
2: Oh, open your heart, people. Oh,
3: ouvre ton parapluie, papa.
2: And you will feel okay.
3: Et enfile ton kawaii.
2: Oh, people.
3: Oh, papa.
2: Here is the time of the laugh and songs.
3: Voici venu le temps des rires et des chants.
2: On the children's island.
3: Pour les enfants d'Irlande. Irlande du Nord. Je sais pas, j'ai fait espagnol, première langue.
2: Get out and run.
3: Lève-toi et marche.
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5: Mesdames, je sais, quelquefois, je fais des gags limites dans le spectacle, mais je l'avoue, je vais l'avouer pour tous les hommes dans la salle. Maintenant, c'est vous qui dirigez la société. Vous avez gagné la guerre des sexes. Et vous assumez de plus en plus votre féminité. Je trouve ça fabuleux. Je trouve ça génial. Oui, aujourd'hui, c'est impossible de déshabiller une fille sans trouver un string. Il y a quelques années, une fille qui porte un string, c'était une pute. Aujourd'hui, une fille qui n'en porte pas, elle est en CM2. Hein, je veux dire. Mais ce qui arrive maintenant, mesdames, vous faites peur aux hommes. Pourquoi? Parce que vous savez exactement ce que vous voulez. Quand vous décrivez votre homme idéal, vous êtes hyper direct, vous perdez pas votre temps. Je veux un homme qui m'aime pour qui je suis. Je veux aussi qu'il soit beau, drôle, cultivé, intelligent, musclé, mais pas trop macho, mais pas trop attentionné, poli, délicat, sensible. Un homo, quoi. Et ça fait peur aux hommes. Et maintenant, l'homme

0: hétéro moderne et très envieux de son frère, l'homme homosexuel moderne. Pourquoi ? Parce que le vrai mec dans la société aujourd'hui, mais c'est bien l'homme homosexuel. Pourquoi ? Il est toujours entouré de ses potes. Il sort quand il veut. Il rentre quand il veut. Il couche avec qui il veut. Il a des enfants s'il veut. Et il a plein de jolies copines. Alors, l'homme hétéro, jaloux de son frère homosexuel, a créé le métrosexuel. Oui, le métrosexuel. Tout le plaisir et la saveur de l'homosexualité, mais sans l'arrière-goût. On est jaloux, on est perdu, mesdames, en ce moment. On est pathétiques, les hommes. On a peur de vous. Il y a encore des hommes qui essayent de vous empêcher d'évoluer, mesdames. Hein, des gros relous qui vous abordent à la gare, à l'aéroport, au parking, ils font « Oh, mademoiselle! Mademoiselle, viens là! Mademoiselle, viens là, qu'est-ce qu'il y a? Viens là! Viens là, mon petit Kinder, tu vas voir, dans deux minutes, tu vas crier « Bueno !» Viens là! Viens là, qu'est-ce qu'il y a? Viens là, je te dis! Qu'est-ce qu'il y a? Mademoiselle, viens! Qu'est-ce qu'il y a? Bien sûr que je suis romantique! Viens là, que je te pète la boîte à Toblerone! Viens là, qu'est-ce qu'il y a? Viens là, qu'est-ce qu'il y a? Viens là, mademoiselle, viens là, je vais tellement te donner, tu vas m'appeler Enrico. Donnez-moi. Viens là, qu'est-ce qu'il y a? Ces mecs pensent vraiment que ça, ça va attirer une femme, comme si les femmes allaient faire « Mon Dieu, quel est ce chant de sirène qui m'attire et qui m'hypnotise ?» Cet homme a tout compris aux femmes. Ça devient de plus en plus triste. À quel point on a peur des femmes. Je pose une question aussi, pendant que je vous ai, mesdames. Parce qu'il y a aussi la surenchère chez les femmes. Et aujourd'hui, c'est fou le nombre de produits de beauté qu'une femme se met sur le corps en une journée. Ouais. Ça commence avec la petite lotion rafraîchissante au seau du lit, le petit savon nourrissant pour la peau, un autre pour la choupinette. Un shampoing vitaminé aux 39 plantes. Un après-shampoing conditionneur aux algues marines et à l'argile verte. Ça vaut bien la peine de se laver les cheveux pour y mettre de la salade et de la boue après, hein? Et vous imaginez, mesdames, que tout ça, les hommes, quand on vous embrasse, on le bouffe! Que si on autopsie un mec de 50 balais dans la salle, à l'intérieur, c'est un magasin Sephora! Docteur, de quoi est-il mort? Eh bien, un peu de tout, on l'a retrouvé dans son estomac, du déo à la pêche, de la terracotta, du shampoing volumateur, mais je crois que c'est le savon pour la choupinette qui l'a achevé.
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2: Oh, mon petit Christian, tu sais, ta mère, elle est coriace, mais là, elle a pris un sale coup dans les gencives, la mère Bodin. Alors, tu sais, Christian, je voulais te dire, s'il arrivait quoi que ce soit avant le mariage...
3: On ne sait jamais, mon petit.
2: Je voulais te dire, s'il arrivait quelque chose, eh ben, je vous souhaite bien du bonheur avec ta Claudine. D'accord. Et puis surtout, tu vas me promettre de prendre bien soin d'elle.
3: T'inquiète pas.
2: Et puis, autre chose, Christian. Ouais. On n'a jamais trop pris le temps d'en causer, mais je vois bien qu'il va être temps quand même d'aborder le sujet. Au niveau de... Enfin, des...
3: De quoi?
2: De la...
4: La goupille de la remorque?
2: Mais non!
4: Je ne sais pas.
2: Écoute, essaye d'être un petit peu attentif quand même.
4: De quoi?
2: Au niveau des galipettes de la nuit de noces.
4: Ah oui, oh,
2: bon, voilà. Alors écoute, je sais bien que ça fait 50 ans que t'as le crotal qui crie famine, hein, mais... Vas-y, mollo quand même! Hein, va pas nous la foutre tétraplégique au premier coup de gong! Hein? T'es pas Nadia comme un etchi, ta Claudine. Un manque de souplesse, n'oublie pas. Et puis avec son asthme, elle va pas nous la coincer sur l'oreiller puis la trouver toute bleue, hein. D'accord, tu, hein, mollo. Oui, oui, oui. Bon.
3: Ouais.
2: Ça fait longtemps que tu l'as vu, Claudine?
4: Je sais pas, ça fait il y a 3-4 jours, comme ça.
2: Moi, je trouve que tu la délaisses, Christian, en ce moment.
4: Non, non.
2: Depuis que ta cousine est là, tu n'es plus le même. Ne dis pas ça, Christian, je te connais. Il n'y a pas si longtemps, tu la voyais tous les jours, Claudine. Elle est venue me voir hier pour m'en parler. Elle ne comprend pas, tu sais. Tu n'y avais pas promis d'y graisser le dérailleur?
4: Hein?
2: De son vélo.
4: Ah oui.
2: Ah oui.
4: Non, mais je le ferai, mais je n'ai pas eu le temps, là.
2: Oh, ben va l'aider, elle trouve jamais rien, celle-là.
5: Oh, je vais jeter la honte. te baloche aussi.
2: Écoute. Ne dis pas de grossièreté, elle est très belle, cette petite robe, et elle te va très bien.
4: Oh ouais, t'es belle.
2: Eh ben, reste pas plantée là comme un ours devant un pot de miel, toi. Allez, va t'habiller.
5: Ouais, par contre, tata, tu te vas avoir des libards de ouf, hein, parce que moi, je te dis pas comment que ça flotte.
2: Ah, c'est vrai qu'à l'époque, j'avais un joli pare-choc.
4: Et par contre, maintenant, ils sont...
2: Fuck. Ils sont... Mais ils sont comment que tu me les as mis, mon saligo?
4: Ils sont...
2: Jusqu'à 13 ans que je l'ai allaité, je rendais... Hein? Il manquait de calcium, ce petit bonhomme. 8 litres, matin, midi et soir, qu'il me pompait. C'est ça qui m'a foutu les nichons comme des bérets basques. Comment ça? Mais voilà, dans l'état qu'ils sont, on chiolerait. Bon, là. Moi qui avais une poitrine drue comme la dune du Pilat.
4: Et maintenant, ça serait plutôt le marais point de vin. Hein.
2: Attention, comment que tu causes à ta mère, toi? Oh,
4: hein. On peut rigoler.
2: Pas avec ma féminité. Oh.
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7: Celle-là, je la connaissais pas.
8: Hein. Avoue qu'elle est bonne.
7: Toi, tu les apprends où, ces histoires
8: hein? Bah, on se les raconte à la salle des profs.
7: Ah oui, quand même.
8: Bah, oui, pour s'enlever la pression. Hein.
7: Eh, c'est sûr. Oui.
8: Bah, évidemment, les gens s'en rendent pas compte. Mais il y a des jours, on a 4 heures de cours de suite. Hein.
7: De suite
8: hein. Alors.
7: Putain, mais c'est le goulag, ton truc.
8: Ouais, ouais. C'est pour ça qu'on fait des manifs.
7: Eh oui, pour que ça dure. Tu la connais, celle de l'enseignant qui est gravement malade?
8: Ah non?
7: C'est un prof, il est très malade. Il va voir son toubib et le toubib lui dit « Oulala, c'est grave, il vous reste plus que 2 mois à vivre. » Et là, le prof, il demande « Je peux avoir juillet et août ?»
8: Ah, dis donc, j'avais pas fait gaffe. Mmh. Mais ça a vachement changé dans ton jardin, c'est vachement...
7: Ah ouais, ouais, ouais. Oh. Ouais, j'ai tout fait goudronner, j'en ai marre de tondre la pelouse, là.
8: Hé, hey, t'aurais dû faire un passage clouté au milieu.
7: Ah bon?
8: Et ouais, pour que tes nains de jardin traversent. Au revoir.
7: T'as failli m'arroser les tops, là.
8: Ouais,
7: hein. Bon, bah écoute, on va continuer, on va s'en resservir un. Hein.
8: Ouais, ouais, ouais, bien sûr, bien sûr.
7: Et tes vacances, c'est bien passé?
8: Génial.
7: Toujours à poil dans ton camp enseignant nudiste, là, naturophile, naturopathe?
8: Non, non, naturomère.
7: Oui, pardon, merde. Excuse-moi, ouais. J'oubliais. Hmm. Ça m'épate, ça.
8: Ah ouais?
7: Ah ouais, j'ai jamais compris quel plaisir t'avais à te balader la durite à l'air, là. T'as peur qu'on te la pique ou quoi?
8: Évidemment, toi, ça te dépasse qu'on va y vivre en osmose avec la nature. Oh, bon. Mais de quel droit nos sexes ne verraient-ils pas le soleil?
7: Moi, c'est pour le soleil que je parle. Hein.
8: Oh, t'es con, Bernard.
7: S'il passe quoi au juste en séquence, c'est pas un peu...
8: Mais rien du tout, qu'est-ce que tu veux qu'il s'y passe? On est nus, on est entre enseignants, on est dans un parc.
7: Ah, ils vous parquent? Ça, c'est bien, déjà.
8: Ouais.
7: Ah,
8: si. Et on fait des débats. Cette année, le thème du camp, c'était la délinquance. Comment juguler la délinquance par les plantes?
7: Et Sarkozy qui s'emmerde avec des balles en caoutchouc, tu vois.
8: Ouais, ouais, ouais. Autrement, on fait des activités normales. On fait du four MO, on fait de la poterie, on fait du vélo.
7: Du vélo?
8: Ouais.
7: Le vélo chez les nudistes, c'est comme au tennis, non? À la fin du jeu, toutes les balles sont du même côté.
8: Tu vélo. En tout cas, mamie a adoré le camp de naturistes.
7: Ah, parce qu'elle y était?
8: Ah, ben, bien sûr qu'elle y était.
7: Remarque, c'est pratique. Et pour les vieux nudistes, si tu veux savoir l'âge, c'est comme les arbres. Tu comptes les plis.
8: Ah, ouais, t'as bien. Ils sont très cool avec les anciens, toi, ouais. Parce que bon, bien sûr, ils sont obligés d'être nus, mais à partir de 80 ans, tu peux garder la gaine.
7: Le bonheur, quoi.
8: Ouais, enfin, hein? Oh, le bonheur, pas trop, il y a eu un scandale.
7: Ah bon?
8: Ouais.
7: Il y a une gaine qui a pété ou quoi?
8: Non, arrête. Quand même.
7: Attends, ça vous est jamais arrivé, la supérette du camping, là, de retrouver des morpions sur les brugnons?
8: Oh.
7: Attends, les mecs à force de se pencher pour choisir les salades.
8: Oh, hein, arrête. Mais t'es malade, toi, hein. Oh là là. Et toi, tes vacances, hein?
7: Hein?
8: Tes vacances, je sais pas comment dire, moi, tes vacances de...
7: De gros con.
8: Voilà! J'avais l'image, j'avais pas le son. C'était bien, tes vacances?
7: Impeccable.
8: C'est bien.
7: On est parti en voyage organisé au Sénégal.
8: T'es allé au Sénégal, Bernard? T'as pas eu peur de te faire retirer dessus par tous ces noirs?
7: Attends, tu rigoles, quoi? Attends, je suis couvert, hein? J'ai mutuelle d'humain assistance.
8: Ah.
7: Ma femme se fait tuer, je prends 100 briques.
8: Ah, quand même.
7: Sert sa mère avec elle, 150 briques. C'est pour ça, on l'a amené, on sait jamais, hein? En plus, on s'est régalé avec Nénette. On est parti 2 jours en amoureux, là, au Festival de la pêche au thon.
8: Ah ben, il n'y a pas de hasard.
7: Hein. N'empêche, le Club Med, ça t'aurait plu, toi.
8: Ah ouais?
7: Ah ouais, parce qu'au niveau culture, ils ont mis le paquet. Hein.
8: Ah non, mais c'est réputé pour ça, le Club Med, pour la culture. Les gens, ils y vont, ils se cultivent, ils repartent. Et allez, on cultive. Ouais.
7: Attends, ils nous ont fait une corrida avec des nains espagnols qui tauraient des chèvres.
8: La grande classe.
7: Mmh. Excuse-nous, on n'a pas ta culture.
8: Ouais, hein, je sais.
7: On est des cons.
8: Je le sais aussi, ça va, il n'y a pas de...
7: Tu sais, nous, ça nous suffit, hein, on n'est pas enseignants.
8: Bien sûr.
7: Puis, de toute façon, c'est fini la rigolade. Maintenant, c'est la rentrée et les emmerdes qui vont avec. Hein.
8: Ah, ça y est, le petit patron va se plaindre et se lamenter. Allez, vas-y, je pleure avec toi.
7: Ah, c'est sûr que vous le sentez pas, vous, le passage des vacances au boulot, hein?
6: Mais si, on s'habille.
7: Pardon, excusez-moi. T'as nous, les petits patrons, je t'explique que la rentrée, c'est autre chose, hein. T'as nous, c'est simple, on est asphyxié par les charges, alors.
8: Ça m'étonnait que ça vienne pas plutôt dans ta bouche, ça, hein. C'est ta valeur à toi sur le fric, hein. Mmh. Le fric, toujours le fric, le fric, le fric, le fric.
7: Ouais, c'est sûr qu'il nous en faut de l'argent, hein. Ouais. Pour payer vos 3 mois de vacances, hein. Oh. En feignant de gauche, hein.
8: Ah. Connard de droite. Le fric, Bernard, le fric, ça fait pas tout, le fric. Regarde-toi, t'es bourré de pognon, t'as jamais pu te payer un cerveau.
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9: Vous avez bien fait de venir ce soir.
10: Oui, c'est vrai. Oui, parce que ce soir, on va se poiler.
9: Par contre, on va vous demander de couper les fax pendant le spectacle. Parce que ça dérange les artistes, hein, s'il vous plaît.
10: Oui, c'est vrai, faut pas faire des choses comme ça, hein. Oui, non, sérieux, oui. Non, parce que ça dérange les artistes, hein. C'est pour ça. Oui, parce que sinon, après, ça fait du bruit. Voilà. Bon, ben moi, je vais couper mon fax, hein, j'arrive tout de suite, je m'excuse, pardon.
9: Alors, qu'est-ce qui se passe?
10: Ben, c'est un fax du docteur.
9: Quoi, mais quel docteur?
10: Ben, c'est mon docteur, c'est la personne qui me soigne quand, par exemple, je suis malade.
9: Mais alors, qu'est-ce qu'il veut à cette heure-là?
10: Ben, il m'envoie les résultats de mon test, là, c'est positif, donc maintenant, c'est sûr, voilà, ça y est, c'est bon, voilà. Quoi?
9: Mais qu'est-ce qui est sûr, Omar?
10: Les analyses sont formelles, Fred. Donc, apparemment, je suis noir à 100%.
9: C'est bien, ça fait marrer les gens, ça, ouais. Moi, ça me fait pas marrer du tout, ça me fait même de la peine, je vais te dire.
10: Bah, attends, ça va, Fred, t'inquiète pas.
9: Attends, t'inquiète pas, mets-toi à ma place 2 minutes. Je suis tranquillement sur scène avec mon pote, et au bout de 2 secondes, j'apprends qu'il est noir. Ça change tout, maintenant. En plus, je suppose que c'est irréversible, ton truc.
10: Oui. Il a mis « je serai noir tout le temps ». Il a mis « matin, midi et soir ».
9: Voilà. Alors, on fait quoi? On arrête? On rembourse les gens? Excusez-nous, hein. Je savais
10: pas. Attends, ça va, Fred, on va pas rembourser les gens. Pour ça, quand même. Toi, je veux dire, à la gueule, c'est moi que ça peut gêner. Ça me gêne pas, y a pas de problème. Bah ouais, toi,
9: c'est... De toute façon, c'est sûr que vous, c'est pas ni problème, hein. C'est connu, ça. De toute façon, on verra demain les allocs à payeront le riz.
10: Oui, oui, oui, mon pote, oui. Ouh, ouh. Ouh. Mais t'as vu comment tu me parles devant les gens, là? Mais fais bien attention, mon gars, parce que moi, je rigole pas avec ça, t'as compris? Fais gaffe.
9: Qu'est-ce qu'il y a, Renoir? Tu veux me mettre à l'amende? Fais attention, mon grand. Moi aussi, je viens de la cité, tu me parles pas comme ça. Allez, tu t'excuses devant tout le monde et ça passe. Allez, excuse-toi, sinon ça va partir, maintenant, tu t'excuses. Qu'est-ce qu'il y a? Qu'est-ce que tu vas faire? Omar, c'est génial. T'as frappé toutes tes forces, là?
10: Ouais.
9: Mais j'ai à moitié mal, donc si ça se trouve, t'es que métisse. Vas-y, retape-moi pour voir, vas-y. Faut se rendre à l'évidence, t'es noir à 100%.
10: Bon, c'est bon, là? Oui, c'est bon. Mais tu veux passer la soirée là-dessus, là?
9: C'est bon, ça va.
10: Non, parce qu'il y a des gens qui sont là, je te signale. Hein.
9: Je sais.
10: Ben alors, on continue le spectacle, s'il te plaît.
9: D'accord, on continue, mais on parle pas de ton problème, on essaye de le cacher.
10: Attends, mais t'es malade ou quoi? Tu veux cacher quoi, là? Je suis noir, ça se voit. On peut pas le cacher. C'est pas comme PD, par exemple. PD, ça se voit pas. Hein?
9: Mais non, mais pourquoi tu dis ça, Omar? Pourquoi tu dis ça?
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11: Quand je vois cette cigarette, je me dis, mais comment j'ai fait pour me passer d'un bonheur comme ça pendant autant d'années, d'un plaisir comme ça? Je suis tellement content, ça y est, j'ai réussi à commencer. Alors mes copains, ils en reviennent pas. Ils me demandent tous, ils me disent tous, mais comment t'as fait, quoi? Je dis, attendez les gars, attendez, comment j'ai fait pour commencer la cigarette? Il y a un mot, la volonté, ok? Parce que toutes vos conneries, genre, on va commencer progressivement. Aujourd'hui, je prends une taf, demain 2 taf, après demain une demi-cigarette. Ou bien, ouais, dans une semaine, je vais aller me faire coller des patchs pour m'habituer à la nicotine, petit à petit. Mais tout ça, c'est n'importe quoi. Tu veux commencer la cigarette, si t'es un homme, tu te réveilles un matin, tu dis « Je commence !» Et tu commences. Ah non, je dis pas que ça n'a pas été difficile, t'es fou, quoi. Attends, ah bien sûr, au début, c'est super difficile. Attends, t'as la gorge qui pique, la tête qui tourne, t'as la fumée qui te revient dans les yeux, t'es obligé de l'éviter, non. Non, non, je te dis pas que tu vas sortir la fumée par le nez la première semaine. Non, non. Mais quand je pense à toutes ces années où j'ai pas fumé, je me sens nul. Hein. Je me rappelle avant, quand je fumais pas, j'allais dans des cocktails, dans des trucs comme ça. J'avais une coupe de champagne à la main, je parlais avec des gens. Alors, je sais pas, j'avais pas le truc. J'étais là, mais bon, j'ai... Mais c'est fini, ça. Oh, aujourd'hui, je suis là. Ouais, on peut voir ça comme ça. Il y a quelque part deux écoles. Ouais. Avant, ma bouche, elle sentait rien. J'avais pas de charisme, j'avais pas de personnalité, j'avais pas de... Aujourd'hui, je tousse. C'est génial. Et franchement, quand tu fumes, socialement, tu bascules. Attends, attends. Quand tu fumes, déjà, attends. Moi, c'est fini, les entrées au resto. Super gêné à l'époque, quand je fumais pas. Tu sais, où le mec te dit, fumeur, non-fumeur. Avant, j'avais honte. Je disais, non-fumeur, discret, comme ça, placez-nous. Mais aujourd'hui, j'arrive, il me dit, fumeur, non-fumeur. Je dis, fumeur, qu'est-ce qui se passe? On se met où? Attention, elle est où, la table? Bon, le seul truc, mais je savais pas. Avant, je croyais que quand t'étais en fumeur, t'étais obligé de fumer tout le temps, tout le temps. Je disais à ma copine, allume, fume un peu, on va se faire accrocher, fume. Mais socialement, il m'arrive plein de trucs. Moi, depuis que j'ai commencé la cigarette, je sais pas, je me balade des fois dans la rue, je vois quelqu'un que j'ai jamais vu de ma vie, elle ou lui ne m'a jamais vu de sa vie, je vais vers cette personne, direct, cash, je lui dis, excusez-moi, vous avez du feu? Et tout de suite, il y a un contact qui... Eh ben, si tu fumes pas, va faire ça à quelqu'un. Ah non, non, c'est génial. Aujourd'hui, j'ai mon paquet de clopes que j'ai acheté avec mon argent. J'ai mon briquet qu'on m'a offert. Je faisais rien avant avec ce briquet. Non, une fois, c'est vrai, je l'ai utilisé quand je fumais pas pour un concert. Vous savez, comme ça, avec... Attendez, c'est là qu'on voit que dans les concerts, c'est les fumeurs qui mettent l'ambiance. Il y a une cigarette que j'adore, moi. Ma préférée, c'est la première de la journée. Celle du matin, celle du réveil quand t'as rien mangé, tu sais, celle qui te met dans un état de... Ou tu cherches la cuisine, même si c'est chez toi. Ah, je l'adore, celle-là. Alors, pour pouvoir retrouver cette sensation plusieurs fois dans la même journée, moi, je fais des siestes. Mais des petites siestes, des siestes de 12 minutes. Je prends un somnifère, je le coupe en 5. Je fais une sieste de 12 minutes, je me réveille, une clope. Allez, encore, ouais. Alors, il y a un autre moment où j'adore fumer, c'est quand je suis pas bien. Ah ouais, quand je suis pas bien, je fume. Hein. Ouais, il y a des moments où je suis pas bien. Hein. C'est pas parce que vous me voyez là en train de faire... Il y a des moments où il va pas bien. C'est les moments où tu sais pas ce que t'as et tu dis je sais pas ce que j'ai. Alors quand je suis dans un état de je pense que j'ai, je fume et là ça me fait du bien. Sauf qu'il y a des moments où je vais bien. Et dans les moments où je vais bien, quand je fume, ça me fait rien. Alors ce que j'essaie de faire, c'est retrouver ces états d'angoisse pour apprécier la cigarette. Alors ce que je fais, c'est que je pense à des trucs qui m'angoissent, je m'anxie pendant 2 ou 3 heures. Et dès que j'ai atteint le stade de « je pense que j'ai... » Là, j'allume une cigarette et ça me fait du bien. Mouah, je l'apprécie, c'est génial, j'adore ça, j'adore. Et quand je m'énerve, c'est pas génial quand t'as tapé une crise de nerfs de fumer une bonne cigarette. D'ailleurs, je sais pas si vous avez remarqué, les mecs, dès qu'ils ont terminé une bagarre ou un truc comme ça, première chose qu'ils font après la bagarre, après une clope, je te jure, j'allais le tuer. Moi, je fais pas ça. Hein. Non, j'ai pas la force physique en tant qu'adversaire au niveau de la violence. Non, mais ce que je fais, en revanche, c'est que je me mets volontairement dans des états de nerfs pour être super énervé et apprécier après une bonne cigarette. Ce que je fais, je rentre chez moi des fois, je suis calme, tout va bien, tout ça, et je commence une petite dispute avec ma copine, rien que pour être énervé après, tu vois. Bon, elle m'a rien fait, c'est vrai, mais j'ai une série de thèmes et de techniques universelles que vous devez sans doute connaître, qui l'a fait décoller au quart de tour. Alors, ce qu'il faut faire, j'arrive comme ça, je dis bonjour, je la regarde, je marque un temps, et là, faut dire, qu'est-ce que t'as ? Ce qu'est-ce que t'as, là, il peut te renverser la maison, c'est un truc de fou. Alors elle dit rien, il faut dire, ne me dis pas qu'il y a rien, je te connais par cœur. Dis-moi, qu'est-ce que t'as? Deuxième fois, ça commence à monter chez elle un petit peu. Et là, il faut prendre chaque mot qu'elle dit, le répéter un peu plus énervé, se l'approprier, et là, elle craque. Dis-moi, qu'est-ce que t'as? Elle dit, rien, mais qu'est-ce qui t'arrive? Qu'est-ce qui m'arrive à moi? C'est à moi qu'il arrive quelque chose, monsieur la meilleure, ça! Et là, elle va dire, attends, s'il te plaît, il m'arrive rien, il t'arrive rien, t'es en train de péter les plombs. Ouais, j'ai pété les plombs! Et là, je vois le paquet de cigarettes, mais je suis pas assez énervé, je vais pas l'apprécier, donc je continue un peu à me chauffer. Et là, je lui sors des vieux dossiers. Alors, je lui sors 2-3 vieux dossiers, elle craque, elle pète un plomb, elle pleure, moi aussi, je pleure, je craque. Là, j'allume ma cigarette et pour pouvoir légitimer et authentifier toute cette situation, je tire une taffe et je dis toujours « Ouais, de toute façon, tu me comprendras jamais, toi. » Attention, il est très important pour moi de me réconcilier avec elle, hein, oh. Bah, d'abord parce qu'elle m'a rien fait. Et aussi pour qu'on puisse faire l'amour. Des fois, on fait l'amour pendant des heures, je pense rien qu'à la cigarette que je vais fumer après, ça me met... Non mais je vous rassure, je m'acharne pas toujours sur elle, j'ai d'autres techniques pour être énervé. Ah, des fois, je fais un truc, ça me met dans un état de nerf, mais j'apprécie bien la cigarette. Ce que je fais, je vais voir des spectacles qui durent au moins 6 heures ou 7 heures, sans entracte. Donc tu peux pas fumer pendant 6-7 heures. Il faut que le spectacle il soit sur un thème avec lequel je suis pas d'accord à l'avance. Comme ça j'ai les boules. Et de préférence dans une langue étrangère. Comme ça je comprends pas ce qui se passe. Ça me rend malade. Je lis déjà le programme, je suis remonté. Mes copains me disent tu fais quoi ce soir. Je dis je vais au théâtre, ne prends pas la tête toi. En tout cas s'il y a une chose qui est sûre, c'est que j'arrêterai jamais la cigarette. Et puis je sais que j'ai la volonté de pas arrêter hein, c'est... Non. Déjà que ça a été galère de commencer.
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6: Oh, les débuts, c'est magnifique. Moi, je repensais cet après-midi à ma première rencontre avec Sophie. Je m'en souviens parfaitement, c'était un mercredi en milieu de semaine. Je suis allé prendre un petit café dans le petit bar en bas de chez moi. J'entre, et là, la voix suave et langoureuse du barman m'interpelle. Comment il va, monsieur Daran? Comment il va, le roi des branleurs? Alors, monsieur Daran, c'est quand qu'on devient un acteur bancable, hein? Là, pour l'instant, c'est plutôt smicable, ou RRMI cable, hein? Monsieur Daran, j'ai une bonne nouvelle. Enfin, j'ai une nouvelle qui est plutôt bonne. La petite serveuse, là. Oulala, vous allez voir le beau petit lot, je vais vous la présenter. Mademoiselle Sophie! D'ailleurs, ici, il faut que je vous présente monsieur Daran, c'est un comique qui va vous faire marrer. Racontez-lui l'histoire des trois putes que m'a raconté l'auteur, elle est bonne, là!
12: Ouais, elle est vraiment super bonne, non, je me rappelle pas trop. Je devais pas être là quand je vous l'ai raconté, je pensais pas ça. N'importe quoi. Bonjour. Jérôme. Enchanté, Sophie. Ça va, ça se passe bien, ouais. Ouais, je suis comique en quelque sorte, je fais 2-3 trucs comme ça, ouais. Et vous, vous faites autre chose à côté de serveuse, peut-être? Infographiste. Ah, c'est sympa, ça. Et pour réussir, c'est peut-être mieux d'être un vrai graphiste, non? Hein? Ouais, je suis comique, ouais. Non, mais là, c'est parce que je viens de me lever, je suis pas encore au taquet. Enfin, je viens pas de me lever, il est 14h, c'est impossible, bien sûr, mais... Non, j'ai problème, excusez-moi, c'est libre, 30 secondes, pardon.
6: Allô? Oh, monsieur Gardino. Incroyable. Ah ben, j'étais justement en train de dire à une amie qu'il fallait que je passe à la banque, faut voir. C'est fou ça, à croire que nous sommes des télépathes, hein, c'est dingue. Ça va, vous allez bien? Oh bah oui, ça va, tranquille, oui, pas de soucis. Très bien. Bon bah écoutez, je vais pas vous retenir plus longtemps, hein, parce que là c'est... Ah, c'est vous qui m'appelez? Ah, j'ai pas fait attention, oui. À quel propos? Mon compte? Bah oui, forcément. Lequel? Parce que... Oui, si j'en ai qu'un, on parle bien du même, effectivement, oui, tout à fait. Bon. Qu'est-ce qui se passe? Je suis encore à découvert. Ah ouais. C'est fou, hein, ce truc. Hein. Un jour, ça démarre, après, ça déroule. Il n'y a plus de porte de sortie, quoi. C'est incroyable. Hein. Ok, très bien. Bon, mais merci pour l'info. Allez, très très bonne journée. Au revoir, à bientôt. Tu éteindras, il est capable de rappeler. Je le connais, c'est un pénible. Hein. Bon, ben voilà, un découvert de plus. Hein, ben, j'ai envie de dire, faut fêter ça. Ben, je sais pas, je vous offre un petit verre à la fin de votre service. Il y a une terrasse qui est super sympa, à deux pas, là. Non? Pas aujourd'hui, en tous les cas. Bon ben non. Là. Non, mais bonne réponse. Hein, pour la confiance, c'est mieux. Non, c'est vrai, si vous aviez dit oui direct, je me serais dit celle-là. Oh la salope. Bon, en tous les cas, je ne me suis pas laissé abattre par cette première rencontre toute foireuse avec Sophie. Je suis revenu à maintes reprises, on a fini par sympathiser, et un soir, petit bisou sur la bouche. Et le surlendemain, je suis allé l'attendre, à la fin de son service, avec un petit bouquet de fleurs à la main. Sauf que je suis arrivé un tout petit peu en retard. Ce qui m'a permis de voir la silhouette de Sophie qui s'éloignait. Elle s'éloignait, et tout d'un coup, elle a rejoint une espèce d'individu de sexe masculin, qui sortait d'un coupé Mercedes. Je l'ai regardé, le mec était beau. Très beau. Donc très pénible. J'ai un pote qui est très beau. C'est très pénible. Ah ouais. Dieu merci, il est une haleine du temps jadis. Qui permet de... Ah, je sais pas ce qu'il a, il parle trop vite, il suit de la langue. Enfin, il y a un souci, quoi. Je sais pas. Là, tout est fébraise et tout. Enfin, il y a rien qui... Ah ouais, non, mais rien. Mais très beau, hein. Patrick s'appelle, magnifique, très beau. Ah bah, avec Patrick en soirée, c'est simple. Hein. Je peux faire marrer les filles, jouer un peu de guitare, chantonner. En général, en fin de soirée, les filles viennent me voir comme ça. Oh, Jérôme, on a passé une très bonne soirée. Oh, tu nous as fait trop rigoler, quoi. Ah ouais, mais t'es trop. Ah oui. Et quand t'as chanté, mais trop mignon, trop cute, quoi. Crave, crave, crave, ouais. Mais on va coucher avec Patrick, par contre.
12: peu le chauffeur de salle de Patrick, quoi. C'est ça mon rôle. Bref, Sophie s'approche du McBo qui sort du coupé Mercedes. Le McBo lui tend ses bras. Elle va se blottir contre lui. Motherfucker. Je t'ai regardé s'éloigner comme ça, bras dessus, bras dessous, là. Vraiment, ils ont tourné à droite, ils étaient hors de ma vue. Moi, j'étais hors de moi. Oh, j'étais fou. Hein. Je me suis dit, qu'est-ce que tu fais? Tu restes là ou comme un baltringue où tu y vas et tu montres qui tu es, quoi. Oh, j'y suis allé. Hein. Bien sûr, j'y suis allé. Je suis arrivé comme ça. Pam, pam, pam. Oh, j'ai déglingué le coupé Mercedes. Hein. Oh, non, faut pas me faire chier. Oh, j'étais énervé. Je me suis dit, calme-toi, va te détendre. Je suis allé m'en jeter un petit chez M. Jackie. Eh, monsieur Daron, vous avez loupé Mademoiselle Sophie, elle est partie un petit moment, hein. Oui, ben je sais, j'ai vu, je l'ai aperçu. Hein. Je l'attendais tout à l'heure tout seul comme un con, là. Et... Ah bon? Vous avez croisé son demi-frère qui a venu la chercher, alors? Oh, bah non. Genre, le mec qui l'attendait, là, c'est pas son mec. Bah non, c'est son demi-frère! Bon, bah, c'est une bonne et une mauvaise nouvelle, alors, parce que j'étais un peu brutal, hein, convaincu que c'était son. Mais non! Oui, mais si. Bon, je vais positiver, je vais prendre comme une excellente nouvelle, hein. Allez, y'a personne? Allez, tournée générale, monsieur Jackie, c'est parti!
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13: Je viens de me faire attaquer dans Paris le soir en descendant promener mon chien. J'ai un labrador, il s'appelle Bouddha. Et je descends le promener tous les soirs, je le sors, quoi. Et j'étais au téléphone, c'est de plus en plus fréquent, on m'a volé mon portable à l'arraché. Même pas eu le temps de raccrocher, de dire au revoir, rien. J'ai envoyé un SMS, toi qui m'as volé mon portable, merci de raccrocher, j'ai un tout petit forfait. En plus, mon chien, il m'a pas défendu du tout, alors que j'étais descendu pour lui. Bah oui, c'est pas moi qui fais les caca d'or. Hein. Il m'a pas défendu. Alors, c'est les labradors, ça défend pas. Enfin, si. Faut être honnête, il a un petit peu défendu quand même. À un moment, il a regardé l'agresseur comme ça, puis il a fait... Ça fait peur, hein. Mais ça l'a déprimé, hein. Bouddha, ça l'a rendu dépressif de pas savoir me défendre correctement. J'ai senti, parce que dès le lendemain, il faisait caca dedans. Donc j'ai dû le faire dresser. Je lui ai fait faire un mois de stage intensif dans un centre de dressage pour chiens d'attaque. Et le dresseur, en attendant, il m'a prêté un pitbull. C'est plus petit, mais c'est nerveux, tes gata, avec une gueule, une expression. On dirait un Parisien en volant. Ah oui, ça fait peur, avec une mâchoire énorme, énorme, avec des dents, trop, 232 dents. C'est trop. C'est que des yeux injectés de sang. Même lui, le pitbull, quand il croise son regard dans un miroir... Ah, quand tu te promènes avec un pitbull, personne t'emmerde, hein. Même toi, t'emmerdes pas de pitbull, hein. Tu sais, avec un gros collier en cuir comme ça, avec une grosse muselière qu'il faut lui mettre obligatoire. La muselière pour le pitbull dehors, c'est obligatoire, hein. De toute façon, moi, je vais laisser même dedans. Alors, du coup, quand c'était l'heure de la bouffe, je lui donnais sa gamelle avec une paille et démerde-toi. Hein. C'est comme les laisses, hein. C'est des laisses en cuir comme ça, spéciales avec marqué en rouge. Tension, au-delà de cette limite, il bouffe ta main. Ah, c'est pas les laisses des autres chiens qu'on connaît, là. Non, reviens. Zzzz. Attention le poteau, tu vas faire un nounou, c'est de l'autre côté du poteau. Zzzz. Ah, tu mets une laisse comme ça, un pitbull. T'es monté trop petit, hein. Attention, monsieur, mon pitbull a cassé sa laisse, attention. Oui, courez, c'est mieux, courez. Hein? Non, je le rappelle pas, moi aussi j'ai peur. Ah merde, il revient. C'est nerveux, le pitbull, c'est nerveux. Du coup, pour le détendre, faut jouer à la baballe avec lui. Tous les 15 jours, à peu près. Tu sens parce qu'il te regarde avec la paupière qui tremble comme ça. Vite, une baballe, vite, hein. Mais faut jouer à la baballe, mais plus dehors. Hein. Dehors, c'est interdit maintenant de jouer à la baballe avec le pitbull, parce que c'est une race, il ramène pas que des balles, il ramène des gens aussi. Donc faut descendre à la cave, tu descends à la cave avec ton pitbull, tu fermes la clé comme ça, t'enlèves la muselière. Tu prends la baballe, comme ça, tu fais, allez, on joue à la baballe, on se détend un petit peu, la baballe, allez, Adolphe, la baballe, allez. Allez, va chercher, Babal. Oui, d'accord, je vais. Excuse-moi, j'y vais voir ton stylo. Oh, j'ai lancé trop loin. J'ai senti ça t'a énervé. Tiens, comment qu'on fait, qu'il n'y a plus de Babal maintenant? On s'est bien détendu, mais manger la Babal, ça détend. Allez, on remet la muselière. Allez, t'as tort, ça te va super bien. Allez, attention, si tu la mets pas, c'est moi qui la mets. Allez, voilà, d'accord, voilà.
10: Je vais vous faire un aveu. Il me faisait tellement flipper, ce pitbull, que quand je le sortais le soir, c'est moi qui pissais. Ah, quand je l'ai rendu, j'étais soulagé, tu sais. Eh ben, le dresseur, il m'a rendu mon labrador un tueur. En un mois, Bouddha, il me l'a transformé. Bouddhator. Ah, j'étais content. Je suis tout de suite allé le tester dans le quartier pourri de Paris. Je suis allé direct dans le 16e. Il n'y a plus que là que tu te fais attaquer pour de vrai. J'étais avec mon labrador, c'est un poil. Au bout de 10 minutes, un voleur avec un couteau, c'est ah, ton portefeuille, gros connard.
14: C'est à toi, Bouddhator, c'est à toi.
10: Et oui, je vais vous le donner. Vous voulez bien répéter la phrase? Il n'a pas entendu, mon chien. Hein? En fait, je sais pas, il avait la truffe ailleurs. Heureusement, il fallait dire attaque. Il m'avait dit, le dresseur, et ça m'est revenu juste à temps. Fait, Bouddhator, attaque! Et là, tout de suite, hop, il se met derrière mes jambes, comme ça. Et il me pousse avec ses pattes. Ça a fait peur sur toi, moi. Hein? J'ai rappelé le dresseur, je lui ai dit ce qui se passait quand on disait attaque. Il me répond, je l'avais dressé, il me dit, c'est pas moi, c'est les labradors, c'est des chiens de sous-défense. Mais c'est pas vrai, un labrador, ça peut défendre, ça peut même attaquer, mais c'est pas automatique, c'est manuel. Il faut saisir les babines à la main. Tu les retournes à la main, tout simplement. Oh, attention, il monte ses dents, c'est pas bon signe. Hein. C'est qu'il va attaquer mon chien, il monte ses dents. Hein. Bon, ça colle un petit peu, mais enfin bon... Il va attaquer. Tu pourrais grogner, au moins ça m'aiderait. Même pas, faut faire ventriloque. Oh, il a grogné. Ah oui, quand il grogne, c'est pas bon signe. Il va bondir, sauvez-vous, je peux plus le tenir. Mais il n'y a aucun voleur qui peut te croire, parce que tout de long, il y a la queue de ton labrador qui fait comme ça.
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15: Est-ce que vous avez déjà pris une bonne cuite?
16: Oui.
15: Si vous avez des têtes.
16: Oui.
15: Alors moi aussi. Alors par contre, évidemment, je ne suis pas pro-murge, hein, mais moi, je vois une nuit vers 3 ou 4 grammes. J'étais dans un bar louche. Alors dans ce genre de rade, je mets toujours mon sac derrière le comptoir. Oui, parce qu'une fois, je l'ai retrouvé farci au vomi, donc... Et comme j'avais pas de poche, j'ai mis ma carte bleue dans ma culotte. Donc alors, je bois, et puis alors, un cubi plus tard... Envie d'aller faire pipi. Alors, les toilettes, comment vous dire, pour que vous fassiez pas des cauchemars. Déjà, dès qu'on entre, il y a l'odeur. Et malheureusement, on ne peut pas respirer par la bouche, parce que sinon, on mange des mouches. Et alors, la pièce vient d'être refaite tout récemment avec tout ce qui peut sortir d'un corps humain. Alors, chiotte à la turque, c'est important de le préciser. Non, parce que alors, pour nous, les femmes, déjà à jeun, c'est un peu l'école du cirque, mais alors, péter, ça pourrait être une épreuve des Jeux paralympiques, hein. Ah, mais c'est Fort Boyard, hein. Tu t'attends presque à avoir passe-partout accroché à la chevillette de la chasse d'eau. Ou le père Fouras, qui te ferait chier avec une devinette à la con. Qu'est-ce qui est invisible et qui sent la carotte? Un peu de lapin. Parce que là, bon, déjà caler les deux grolles à talons aiguilles sur les deux petites plateformes. Ah ben, c'est Holiday on Ice. Hein, Philippe Candeloro, les cagouins. Et sans se tenir au mur. Parce que sinon, tu chopes la peste bubonique. Ou au mieux, des taupes dans la pelouse. Alors ensuite, faut entortiller la robe en tire-bouchon et se la caler sur bras, hein, genre toge. Ensuite, faut baisser la culotte et le collant et tirer au maximum. Et ensuite, faut viser. Oui, parce que alors pour vous, messieurs, c'est pas trop compliqué de sortir le tuyau, d'arroser les plates-bandes et de tout ranger dans la cabane à outils. Mais nous les femmes, on a un système à aspersion aléatoire. Alors bon, bah, je m'en sors à peu près bien, à part les orteils inondés. Je me tamponne délicatement et je relâche ma culotte. Et là, autant vous dire que j'avais complètement oublié la carte bleue qui était dedans. J'entends bling, bling, bling, bling, bling, bling, bling. et je vois lentement chavirer ma visa dans le trou loulou des Wawa. Alors pardon, c'est bien fait, une visa, ça flotte. Bon, attends, j'ai quand même fait ni une ni deux, parce que pas sûr que ça surnage pendant 100 ans. Je me suis dit, c'est pas grave, je touille la piste de tout le 18e arrondissement. Mais au moins, je récupère mon pouvoir d'achat. Alors, je me rhabille. En sortant, je vide tout le flacon de pousse-mousse pour nettoyer. Et je reviens enfin au bar. Et là, tout le monde mord de rire, parce qu'évidemment, j'avais remis mon collant par-dessus ma robe. Donc j'étais en train de faire la mariole en culotte. Et le lendemain, chez Champion, carte muette. Donc voilà, messieurs, dames, vous comprenez pourquoi je ne recommande pas la biture.
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procédions à la crémanation. Si je peux me permettre, madame, les Kleenex sont à droite. Ça, c'est un linceul. Oui, tout à fait, monsieur. Toutes mes condoléances. Oui, c'est une perte terrible. Oui, c'est terrible. Oui, tout à fait. Oui, monsieur, c'est une personne qui est partie et qui ne reviendra jamais. Oui, tout à fait. Oui, bonjour, monsieur. Ça va, vous? Oh, pardon. Oui, toutes mes condoléances. Oh, est mignonne, la petite fille. Pardon. Il manque personne, excepté, bien sûr. Bien, la maison Piriglioni, qui vient d'ouvrir ses portes ce matin, a désiré dans un moment ô combien douloureux apporter une petite touche personnalisée en vous contant une petite blagounette. C'est Toto ? Ayant des problèmes intestinaux et désirant s'acheter des suppositoires. Malheureusement, la pharmacienne se trompe et lui vend des cartouches de chasse. Alors, forcément, quand Toto va aux toilettes, ça fait des trous partout. Bien, je vous rappelle que la maison Périglioni, c'est différents choix de cercueils. Avec différentes essences de bois, du bois des îles au bois de cagette. On rappelle que la maison Périglioni offre au bout de 10 cercueils un petit verre de sangria. C'est ce qu'on appelle le petit plus Périglioni. Tout à fait, madame, on envoie la musique tout de suite.

0: casser la boulette, là.
1: Confondu avec les Antillais de ce matin, madame. Tout à fait, madame. On envoie la musique tout de suite. Faut pas vous mettre dans cet appareil, madame. Vous savez, la mort, ça peut arriver à tout le monde. Qu'est-ce qui est arrivé au petit monsieur? Ah oui, c'est cette personne qui nous est arrivée en deux fois, oui. Comme je dis souvent, madame, un train peut t'en cacher ta mort. C'était votre petit-fils, madame. Oui, je comprends, c'était... Vous avez quel âge, madame? 86 ans? Puis-je me permettre de vous laisser? Je vous rappelle que nous faisons une petite promotion qui s'arrête fin janvier. Alors, mesdames et messieurs, on ne dit plus, voilà, c'est cuit. Nous allons lire, faire lecture de l'horizon funèbre. Cher Achille, tu es parti trop tôt, mais le soleil des Antilles brûlera à jamais. Cher Jean-Paul, toi aussi tu es parti trop tôt. Ton licenciement ne t'a pas laissé indifférent. Ton départ fut un déchirement non seulement pour ta famille, mais aussi surtout pour toi. Mesdames et messieurs, veuillez respecter, s'il vous plaît, la petite minute de silence réglementaire. C'est mignon. René, ou... C'est bon, tu peux faire partir le four. Comment? Thermostat 4. Et... Mesdames et messieurs, nous allons passer dans ce que nous appelons, dans notre jargon, la salle de chauffe.
2: C'est vous la petite fille, là?
1: Non, elle est mignonne.
2: Tu sais, petite fille, il faut pas s'approcher de la machine. C'est chaud, sinon tu vas finir comme papa.
1: Oh, madame, vous savez, faut pas être choquée comme ça. Vous savez, les jeunes, faut leur parler comme ça. Tiens, regarde. Regarde. Monsieur le clown, il va mettre ton papa dans une grande boîte magique. Et quand il réapparaîtra dans une boîte plus petite. Pardon. Bien, mesdames et messieurs, nous allons passer, procéder à la crémation de la dépouille mortelle de Blatini Jean-Paul. Qui va effectuer son dernier voyage sur ce tapis roulant... Dernier modèle. Pardon, monsieur. Oui, tout à fait, oui, c'est plus de 1500 degrés minute. Hein. C'est un système hydraulique, hein. Bâtissons, là, on est géré par ordinateur, mais c'est pas moi qui m'en occupe, hein, nanana. Actuellement, on est sous Windows 98. Hein.
3: Bon, c'est bon, René, tu peux faire partir,
2: Fais coucou à papa.
3: Ah, attends, il y a un problème là. Oh, attends, hop. Attends, arrête tout là, reviens à la position de départ. Attends, t'es en première ou en seconde là?
1: Je comprends rien là. Les Antillais, ils étaient partis comme une fusée ce matin. Bien, mesdames et messieurs, vous allez pouvoir passer un dernier instant avec Blatini Jean-Paul. Comme quoi, on croit que c'est fini et puis. Comme ça. Allez, passe-moi une clé douce, toi. Allez, vas-y, démarre.
3: Oui, à fond, oui, vas-y, oui.
1: De toute façon, il peut rien lui arriver de pire. Hein.
3: Ouais.
1: Pardon.
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5: Leçon de choses. Alors c'est très simple, vous prenez un papier et un stylo et vous répondez par écrit aux questions suivantes. Un agriculteur emploie 3 mètres cubes de fumier, 3 mètres cubes de fumier par hectare de terrain. 3 mètres cubes par hectare de terrain. Sachant que notre cultivateur possède environ 20 hectares, dire combien ça pue. Ouais. Une voiture ordinaire, mais 5 heures pour se rendre de Paris à Lyon. 5 heures. Sachant qu'une voiture de course va 3 fois plus vite. Question. Faut-il rouler vite pour aller loin ? Le petit Paul est apprenti forgeron à Saint-André-le-Gaz. Sachant que c'est en forgeant que l'on devient... Dire s'il doit rentrer dans la fanfare pour devenir fanfaron. Ah, je l'aime bien celle-là, je l'aime bien. Le club méditerranéen est un endroit rigolo. Sachant qu'il y a du soleil et des nanas, dire la dada. Marguerite travaille à Saint-Claude. Marguerite travaille à Saint-Claude dans une fabrique de pipes. Il y en a. Sachant que Marguerite met environ 2 heures et demie pour tailler une bonne pipe. Il y en a. Dire pourquoi c'est drôle.
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0: C'est vrai que très vite à la campagne, tu... Bah tu te fais chier, quoi. Bon alors les copains, qu'est-ce qu'on fait? On fait un jeu, on fait quoi? Loïc, qu'est-ce que tu proposes? Une soirée spiritisme? Ouais, enfin moi je voyais un truc plus... Enfin je veux dire plus adulte pour faire connaissance. Enfin t'as une cheminée, t'as des peaux de bête. Ce serait dommage de pas en profiter. En plus j'ai un caméscope pour les souvenirs. Non, parce que là, la soirée spiritisme, je trouve ça gamin. Enfin, je veux dire, si c'est pour se toucher le bout des doigts dans la pénombre, là, autant tout de suite faire une... Enfin, je veux dire, autant faire une partouze, quoi. Allez, qui lève la main pour une partouze? Claude? Enfin, Claude, on va pas non plus... Ok, d'accord, va pour une soirée spiritisme. Hein? Non, je suis désolé, Claude. À deux, c'est pas marrant. Enfin, tout ça, c'était... Avant le drame, bien entendu. Un matin, je venais d'uriner dans la piscine de Loïc. Ça va, eh oh, c'est les vacances. Et là, tout à coup, Lucie, short and jean, t-shirt moulant, I love sex very much, what about you? S'est exclamée, je vais au village, est-ce que quelqu'un veut venir avec moi? Attends, Lucie, enfin, tu vas quand même pas aller au bourg avec, enfin, avec la fuego de Loïc. Comment? C'est une Porsche. C'est à s'y méprendre. Écoute, j'ai la toute dernière Kangoo. Elle est très moche, je te l'accorde, mais elle est spacieuse. Et d'aucuns diraient... confortable. Ah, non, Véronique, tu peux pas venir avec nous. Non, mais il y a encore plein de trucs à faire ici ce matin. Mais j'en sais rien, m'avait recoupé du bois, repeindre les volets... Et moult activités champestres. Bon, allez, tu viens, Lucie, viens, prends ma mimine. Allez, viens. Véronique, tu te poses de la voiture, t'es gentil. Allez, c'est parti. Ah, c'est marrant, ce manque de confiance de Véro, tu ne trouves pas? Comme si on allait s'arrêter tous les deux dans un champ pour faire l'amour en cachette. Tu m'arracherais la chemise, non, tu... qui s'arrache facilement, d'ailleurs, moi, enfin bon. Tiens, je vais plutôt mettre un CD laser disque. Je suppose que tu aimes la musique, comme toutes les mannequins.

0: 70 watts. Ça pue, le sein. Ah ben, c'est un pionnier, tu sais. Eh, hey, bonjour, monsieur le paysan. Ah, quel con. Oh non, tiens, je vais plutôt mettre une cassette. Oh ben, il y en a une là, justement. Qu'est-ce que c'est, excuse-moi. Oh non, cette manie de ne pas mettre les étiquettes, c'est terrible, c'est tout verrou, ça. Écoute, tu sais quoi? On va vérifier ce qu'il y a dedans. Je suppose que tu aimes les surprises, comme toutes les mannequins. Qu'est-ce que c'est?
1: Duboc, bonjour.
0: Bonjour. C'est une vieille interview de moi. Non, c'est ridicule. Qu'est-ce que je disais?
1: Je vais vous faire, Noreno, vos réactions.
2: Bah, je trouve ça plutôt sympa, mais j'aimerais surtout dire que je crois que le rire est un remède à la tristesse. Et je pense que bah, si les canons lançaient des blagues, bah, y aurait moins de morts au Moyen-Orient. Enfin, je crois, non?
1: Super, Franck Duboc, ça n'est plus un secret, vous niquez tout ce qui bouge.
0: Merde, merde, merde, mais enfin, qu'est-ce que c'est que ça? Mais enfin, ma vie privée ne le regarde pas, quoi, mince! Alors, ils ont essayé de briser le petit Leandro de Popstar et maintenant, ils s'attaquent à moi? Merde! Je suis désolé, Lucie, je suis comme les autres. Oui, oui, je distribue du rêve, et alors? Moi aussi, j'ai vécu des moments difficiles. Je suis comme tout le monde. Tu sais, Lucie, pousse-toi, voiture. J'ai pas toujours dit « tu » au bonheur. Excuse-moi, j'ai vraiment pas envie de te parler de tout ça. Quoi bon je... Non, mais reste là, je vais t'en parler un petit peu quand même. Tu sais, Lucie, j'avais 12 ans à l'époque. Nous habitions dans une petite maison faite de bois, de pierres et de plumes. Mon père, amputé des deux jambes et de la moitié d'un bras, avait parfois du mal à joindre les deux bouts. Alors il m'a fallu travailler à la mine. Il m'arrivait parfois de travailler jusqu'à 28 heures par jour. Pousse, pousse le wagonnet! Me disait-on. Heureusement, il y avait Patricia, Patou, Patoche, Papate. Enfin, Béatrice, comme on l'appelait. Puis il y a eu ce putain de coup de crisou dans le tunnel numéro 4. Couloir 26, kilomètre 7, porte B, escalier G. André, Raoul, Martial, le petit Paul. Little Polo, comme on l'appelait. Non, Polo! Pas sous la poutrelle! Polo! Polo! Excuse-moi. Excuse-moi, Lucie, j'avais vraiment pas envie de t'ennuyer avec tout ça. Tiens, regarde, je pleure. Écoute, Lucie, tu sais ce qui me ferait plaisir? Une petite pipe. Le prend pas mal, je plaisante. Oh, c'est de l'humour. Oh non, elle prend ça au premier degré, elle est bête. Oh, je blague, Lucie. Oh, c'est pas vrai. Va pas raconter ça aux autres. Hein. Non, elle comprendrait pas. Arrête, Lucie. Viens. Viens là, qui? Écoute, Lucie. Si tu le fais pas pour moi, fais-le pour le public, ils attendent que ça. Attends, elle est allée raconter aux autres que j'avais essayé de la violer, nous m'ont menti. C'est là que j'ai compris que les femmes, tout ce qu'elles pouvaient me faire, c'est beaucoup de mal. Et moi, de mon côté, bah, j'ai beaucoup de mal à me les faire.
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5: Moi, je voyais une mode, voilà, une dernière mode, ça date un peu, c'est inspiré un peu des séries télé américaines, c'est féminine, c'est le dîner de filles. Moi, je vois ma femme, elle adore faire ça, enfin, il n'y a pas que ma femme, toutes les nanas, tout le monde connaît, c'est souvent le jeudi soir, je sais pas pourquoi. Hein, souvent, tu le vois dans les restos, dans le jeudi soir, souvent, il y a une table où il n'y a que des filles. Hein? Elles sont contentes, elles sont entre filles, comme ça. Il y a entre filles. Ça veut dire une vie. On est sortis sans nos mecs, on est trop folles. Elles sont contentes. Elles sont là, elles boivent du Coca Light, elles mangent des sushis. On fait la fête sans grossir. C'est le dîner de filles, quoi. Elles sont contentes. Et d'ailleurs, quand elles font un dîner filles, elles veulent rester contre filles. Ah oui, ça oui. Si dans un restaurant, il y a une table où il n'y a que des filles, si jamais il y a deux mecs, mais deux mecs très bien qui passent juste à côté de la table, et en passant, ils font juste comme ça, genre bonsoir, alors tout de suite, elles réagissent. Genre, non, non, non, on est entre filles. Laissez-nous tranquille, on va rester entre filles. Coucou, c'est un dîner de filles. Oh, ça va, oh. Ça, surtout, faut pas croire, il n'y a rien d'extraordinaire. Nous aussi, les mecs, c'est pareil. Quand on fait un dîner de mecs, c'est la même chose. C'est pareil. Si dans un resto, il y a une table où il n'y a que des mecs, si jamais à côté de la table, il y a deux nanas qui passent à côté de la table. Allez, carrément, je termine même pas la phrase, quoi. Si jamais il y a deux nanas qui passent à côté de la table en mini-jupe avec des talons, comme ça, et en passant, elles font juste comme ça, elles font bonsoir. Faut pas croire, nous aussi, on fait pareil. Ah non, non, non, laissez-nous tranquille. On est entre mecs, on a envie de rester entre mecs. C'est pareil. Non, puis, non, en fait, on voudrait tous savoir voilà, ce que se racontent les nanas quand elles sont entre filles. Alors, bien évidemment, on dit oui, elles parlent beaucoup de sexe, bien évidemment. Mais moi, je vais vous dire, les nanas, voilà, le sujet principal, c'est les enfants. Et là, je vais vous surprendre. Contrairement aux idées reçues, nous aussi, les mecs, quand on est entre mecs, on parle très souvent de nos enfants. Ouais. De quoi? Mais je te donne un exemple. Je sais pas, moi, par exemple, je sais pas. Au fait, t'as vu, ma fille, elle est dans la même classe que la petite Manon. Putain, sa mère est super bonne, hein. Non, et par contre, il y a un truc, j'ai vraiment du temps à comprendre, c'est vraiment un truc typiquement féminin. J'ai jamais compris pourquoi quand t'es au restaurant ou en boîte de nuit, quand les nanas vont aux toilettes, pourquoi elles vont toujours aux toilettes à deux? Non, c'est vraiment un truc de nana. Tu te vois, toi, t'es au restaurant, tu te lèves, dis-moi Jean-Marc que je vais aux toilettes. C'est vraiment un truc de nana. J'ai mis des années à comprendre, mais en fait, nous les mecs, on se rend pas compte comment c'est compliqué l'aventure que c'est pour une nana d'aller dans les toilettes publiques. Souvent dans les lieux publics, l'hygiène n'est pas du tout au rendez-vous. Pour nous, on se rend pas compte, les mecs, c'est une vraie aventure. Donc, Anna, elle est avec sa copine juste à côté, déjà dans le hall des toilettes, il y a déjà des flaques, ça pue. Ouh, ça pue, attends. Derrière moi, on évite cette flaque. Elle arrive devant la porte des toilettes, elle a déjà prévu le petit Kleenex pour pas toucher la poignée. On dit, j'ai rien touché, hein. Elle ouvre la porte. En plus, c'est bien parce que je sais pas qui a l'idée, mais en général, dans les toilettes publiques, la porte démarre à 50 cm du sol. En plus, c'est bien parce que si c'est un mec à l'intérieur, selon le sens des pieds, tu sais ce qu'il fait. Donc,

0: de papier pour les déposer tout autour de la cuvette. En prenant bien soin de ne pas prendre les 2-3 premières feuilles. On sait jamais. Si quelqu'un les a touchées, les 2-3 premières feuilles, c'est pour mettre au fond des toilettes. Au cas où il y aurait un plouf. Attention, il y a plusieurs techniques. Il y a la technique de la petite lamelle de papier découpée autour de la cuvette. Il y a la technique, c'est la longue bande de papier. C'est deux techniques différentes. La longue bande de papier, il faut avoir un peu des bases de géométrie parce qu'en gros, il faut faire un triangle sur quelque chose de circulaire. Faut un peu viser. La technique la plus répandue, bien évidemment, c'est la technique des petites lamelles de papier. Alors, c'est du boulot, on se rend pas compte. Hein. C'est très minutieux comme travail. Hein. C'est au laser. Hein. Faut déposer délicatement les lamelles de papier les unes après les autres en quinconce, en faisant attention de ne pas faire tomber une lamelle, sinon ça entraîne les autres. Faut tout recommencer. Donc, je récapitule. Il y en a un mètre carré, la porte est entrouverte en bas. Le gros manteau d'hiver attaché autour de la taille, le sac à main. Elle a passé 2 heures à déposer du papier autour de la cuvette. Et tu sais quoi? Eh ben, elle s'assoit jamais sur la cuvette. C'est peut-être au cas où elle glisse. Ouais, t'es même parano, peut-être elle se dit au moment où je vais me baisser, les bactéries vont sauter sur mes fesses. Donc là, du coup, il faut tenir en équilibre. Alors là aussi, hein, c'est pas évident, il y a plusieurs techniques. Ah, bon, alors si les murs sont pas trop éloignés, si c'est pas trop crade, celles qui se tiennent aux parois du mur, comme ça donne. La technique la plus répandue, bien évidemment, c'est la technique du chou, c'est accroché à la poignée de la porte. Et il paraît qu'il y en a, mais ça c'est quand vraiment, c'est vraiment dégueulasse, style en bois de nuit, 3-4 heures du matin. Il y en a, il paraît quand même se mettre accroupi sur la cuvette quand je veux. C'est la femme araignée. Donc elle a le gros manteau autour de la taille, le sac à main, elle est posée autour de la cuvette. Elle est accroupie sur la cuvette. Elle est enfin prête à faire oh, merde, j'ai encore oublié d'enlever la culotte.
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3: Un récent sondage nous révélait que les Français trouvaient notre télévision actuelle trop vulgaire. Mais imaginons si elle l'était vraiment. Ouvrons le débat avec Jean-Marie Cavada.
4: Madame, monsieur, bonsoir. Le sujet de cette marche du siècle est un sujet directement inspiré du courrier des lecteurs de Télé 7 Merde et de Télé Ramon Moyle-Oignon. La télé est-elle vulgaire? Avec ce soir, pour débiter des conneries et enculer les mouches, des invités de prestige, le Dalai Lama qui tortille du cul pour pas chier droit et qui, nonobstant son statut, vient de péter sous sa cloche à fromage. Bonsoir, monsieur. Également présent sur ce plateau, Taslima Nagouine, prix Nobel de Brut Minou à Oslo. À l'élastique. Accompagnée de Danielle Mitterrand qui, je vous le rappelle, a été la première au Chiapas à tailler la pipe du sous-commandant Marcos. Également présent sur ce plateau, le philosophe intégriste Tariq Ramadan, le Fion, pour son ouvrage « Pas de rillettes dans la craquette » qui est la suite de « Pas de calva sous la burqa ». Et avec ces cons-là, on va pas se faire chier. Le premier témoin de cette marche du siècle est un témoin majeur dans l'histoire de la télévision, une figure emblématique de ces 30 dernières années de télévision. Il s'agit évidemment de Jacques Chancel. Jacques Chancel, ma question nonobstant, avez-vous été victime de la vulgarité durant vos années de télévision?
5: Que nenni! Point de vulgarité au grand échiquier, elle ne s'accordait pas avec le talent de Rostropovitch, Arthur Rubinstein et l'Orchestre National de Radio France en grève. Et pourtant, je vous l'avoue, pendant toutes ces années de télévision, puisque nous évoquons l'histoire de la télévision, j'ai été tenté. J'ai été tenté, en effet, ça fait plus de 30 ans que j'ai envie de demander à Maurice André, « Alors Maurice, et ta trompette, si tu te la carres dans l'oignon, ça fait quel son ?»
4: Effectivement, on peut se poser la question, peut-être sera-ce le sujet d'une prochaine marche du siècle. Néanmoins, en matière de vulgarité à la télévision, la réalité dépasse souvent la fiction, notamment avec une émission comme « Le droit de savoir » sur TF1, présentée par Charles Villeneuve, Document.
6: Bonsoir. En effet, depuis le début du droit de savoir, l'émission où on a le droit de savoir des choses qu'on sait déjà, eh bien, nous avons abordé des sujets pas racoleurs du tout. Lady Di suçait-elle Dodi Al-Fayed sous le pont de l'Alma? Les flics du Cap d'Agde qui courent après les naturistes avec leurs zézettes floutées qui s'en mangent derrière les dunes? L'affaire Monica Lewinsky? Un grand sujet d'investigation où l'on pouvait y voir Monica avec sa grosse bouche à col roulé et ses nichons à cravate de notaire nous avouer que fumer le cigare par la vulve, c'est moins dangereux pour les poumons. Mais encore une

0: fois, c'est pas du cul, c'est de l'information. On est sur TF1. D'ailleurs, le sujet de ce soir est un sujet purement journalistique, puisque nous évoquerons le marché du sexe, le X, la pornographie. En grand professionnel, j'ai visionné tellement de cassettes pour préparer l'émission que j'ai encore mal au poignet. J'ai visionné entre autres Petite cochonne en chaleur, un très beau film, très beau documentaire avec des très beaux gros plans. Tu la sens, ma grosse B, 3 points avec Rocco qui serait dit et les aventures du père Carambar qui se fait sucer dans les couloirs, inspiré de la vie du père Vadeboncœur. Alors, bonne soirée sur TF1, la chaîne qui fait le trottoir avec Tu le sens, mon doigt de savoir.
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2: Tu sais qu'on me l'avait dit, ça. Attends, mais je déconne pas, on me l'avait dit, hein. On m'avait dit un jour, tu seras comme Royalet, comme tout le monde. Alors moi, j'y croyais pas, quoi. On me disait, ouais, tu verras, c'est comme un viol et tout, tu vois. Ça... Moi, je disais, ça arrive qu'aux autres, puis ça a pas loupé, mesdames et messieurs, j'ai été comme Royalet. De toute façon, c'est bizarre, ce jour-là, je me sentais oppressé, toi. Je me sentais observé. Les gens, en sortant du métro... Tu sais, il y a toujours un plan à la sortie du métro. Sur le plan, c'était marqué « Vous êtes ici ». Yo, putain, on m'observe. Je cours de l'autre côté de la rue, il y avait un autre plan, il y avait moi qui regardais, ça s'adressait forcément à moi, toi. C'était encore marqué « Vous êtes ici ». Ils savaient déjà que j'avais traversé la rue. Et il y a tous les coups, ils sont en train de me cambrioler. Alors là, ni une ni deux, je saute dans la bagnole, et là, sur le chemin du retour, tout d'un coup, pan ! Le feu passe au rouge. Ah, j'y ai d'accord. On cherche à me retarder. Ok, j'attends, le feu est très lent, il passe enfin au vert, je redémarre, 2 minutes après, pan ! Un autre feu rouge. Je dis, oh putain, ils sont organisés, les mecs. J'arrive enfin devant chez moi, et là, il y avait une place pour se garer. Juste devant chez moi. Ben, y a jamais de place devant chez moi. Hein? Comme par hasard! Alors, j'ai été me garer en haut de la rue, hein, comme je fais d'habitude. Hein. Faire baiser la gueule. Hein. Et là, arrivé devant la porte de la maison, là, je me suis aperçu que j'avais été cambriolé. Et puis, pas par un blaireau. Hein. Ah non, moi, un professionnel. Hein, t'aurais vu la serrure intacte. Hein. Pas une rayure. D'ailleurs, une fois à l'intérieur, j'ai eu la confirmation que c'était un professionnel, parce que des petits voyous, ils m'auraient tout chamboulé dans l'appartement. Lui, il avait tout remis en place. Alors, je déboule dans le salon, là, tous les tiroirs du buffet, tous refermés. Même celui qui coince, qu'il faut rentrer en biais, tu sais. Et c'est dans la cuisine que j'ai vraiment commencé à flipper. Hein. Là, je me suis dit, bon, qu'ils remettent mon bol dans l'évier. Après tout, un pro, c'est un pro, ça se discute pas. Mais ma machine à laver sur le numéro 4, comment il savait que j'allais faire une lessive synthétique, cet enculé? Comment? Alors aussitôt, j'ai fouillé toute la maison, hein, tu penses, hein, pour savoir ce qui m'avait piqué. Hein. Alors là, j'ai fouillé de fond en comble, hein, du grenier à la cave, partout. Bon, en fait, à première vue, il m'avait rien piqué. Bon, Non, mais attends. Parce que après, en sortant le linge de la machine, je suis aperçu qu'il me manquait une chaussette. Alors évidemment, ça a l'air insignifiant comme ça, une chaussette. Ce mec est très fort. Si vous voulez, en me piquant cette chaussette, qu'est-ce qu'il veut me dire? Ben, il veut me dire tout simplement, je rentre chez toi quand je veux. Vous savez, un gars comme ça, ça improvise pas, hein. À tous les coups, ça fait des mois qu'il épie mes moindres gestes. Il me guette. Pour savoir, à un moment d'inattention, il aura peut-être pris une empreinte de ma clé dans de la mie de pain. Ah oui, on regarde jamais s'il nous manque de la mie de pain. Ben ça, il pourrait le dire, les flics, ils le connaissent, le coup de la mie de pain. Alors après, évidemment, il est comme chez lui, hein. Il rentre, il sort, il se cache dans la maison. Je sais qu'il se cache. De toute façon, ça n'a pas traîné. Moi, immédiatement, j'ai scié les pieds du lit. J'ai brûlé les rideaux, j'ai cloué toutes les portes des placards. Comme ça, il n'y a plus une cachette dans la J'ai fait comme vous auriez tous fait. Je suis normal. Quoi? J'ai changé de serrure. J'ai remplacé le pain par des biscottes. Va faire une empreinte de clé quand t'as des biscottes. Eh ben oui, mais le lendemain, il était revenu. Les chaussons bien rangées à côté des patins, l'écharpe, le bol dans l'évier, vous pouvez pas savoir, j'ai tout fait. Il y a un moment même, toi, la pression était telle, toi, entre lui et moi, toi, j'ose même pas vous le dire, parce que bon. Bon, si vous voulez, il y a un moment, je me suis fait fabriquer carrément une serrure spéciale. Tu vois, j'ouvrais avec ma bite. J'ai dit, là, s'il veut faire une empreinte, que forcément, il s'en dit. Eh ben, le lendemain, il était revenu. Comment? Bah, le problème avec les biscottes, c'est qu'une fois mâché, ça fait de la pâte, hein, quand même. Eh oui, malheureusement, ma femme était dans le coup. Bah, tu penses? C'est elle qui lui a refilé l'empreinte. Alors tu peux y aller, celle-là, je l'ai virée à coups de pompe dans le cul, hein. Alors après, évidemment, j'ai perdu mon boulot à force de rentrer 8 fois par jour à l'improviste pour essayer que quelqu'un le chopait. Et là, vous d'autres auriez craqué? Si, il y en a qui auraient craqué. Moi, je me suis concentré, quoi, 8-10 jours, et tout d'un coup, la lumière. J'étais plus une victime. Fallait que je passe à l'attaque, que je le fasse mordre à l'hameçon, cet enculé. Aussitôt dit, aussitôt fait, j'ai couru à ma banque, j'ai cherché tout l'argent que j'avais sur mon compte, en petite coupure, ça fasse plus gros, avec le coffre où j'avais les bijoux de famille. Je suis entré à la maison, j'ai tout étalé en évidence à la maison. Une liasse à bijoux, une liasse sur le lit, dans l'entrée, sur la table, partout. J'ai laissé toutes les portes de la maison grandes ouvertes. Et là, j'ai préparé ma valise. Je suis sorti, arrivé à la voiture, j'ai discrètement murmuré à mon voisin « Je pars à Tourcoing pour au moins 4 jours !» Et là où je suis fort, c'est que je suis réellement parti à Tourcoing. Et quand je suis revenu, il avait tout piqué. Il avait mordu à l'hameçon comme un débutant. Ouais, je vois ce que vous voulez dire. C'est votre côté parano, ça, évidemment, hein. Évidemment, vous êtes en train de vous dire, c'est peut-être pas lui. Hein? C'est peut-être un gars de passage. Un gars de passage, as-tu me faire rigoler? Mais dis pas qu'il n'avait pas une cinquantaine de complices qui m'observaient jour et nuit! Mais bon, s'il voulait pas que le butin lui échappe, hein. De toute façon, rassurez-vous, moi, j'ai la preuve, hein, que c'est lui, hein. Eh ouais, mais s'il s'est fait baiser la gueule, toujours à cause de ses petits signes, cons, là, tu vois. C'est ce qu'il avait fait. Il m'avait remis ma chaussette, sous mon bac à linge. Ah, le con!
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4: Oui, chérie, allez, attends deux secondes. Oui, allez-y, messieurs, installez-vous, j'arrive. Je vous avoue. Oui, oui, mais j'ai les ouvriers qui sont là, oui. Hein? Eh ben, où je suis sur le chantier. Sur le chantier, hein? Je sais pas, tout à l'heure, j'arrive, oui. Tout à l'heure, hein, on se rappelle, voilà. Là, oui, goulou, oui. Oui, bousy, oui. Oui, chérie, je vais pas tous te les faire, là, parce que je suis pas toute seule, hein, voilà. D'accord, à tout à l'heure, voilà. Excusez-moi. Oui, je disais, je suis sûre qu'on aurait dû prendre un architecte. Je sais pas, une intuition. Oui, ça avance, monsieur Gomez, mais enfin, on s'éloigne de plus en plus de ce que j'imaginais au départ, hein. Sans parler des détails. Là, comme ça, sans réfléchir, vous diriez qu'on est dans quelle pièce? Le dressing. Ah oui, alors là, perdu, c'est le salon, là. Ça, c'est le cloison, vous l'avez monté hier sans rien me demander. De toute façon, elle tombe très bien, cette réunion de chantier. Alors, monsieur Fauré. Ah, mais c'est très gentil d'être venu. Dites-moi, monsieur Fauré, on parlait bien de fenêtres. On n'a jamais évoqué des meurtrières. Vous aviez un lot de châssis à refourguer? Non. Puis alors, vraiment, j'insiste, monsieur Fauré, j'insiste. tenez-vous-en au plan. Vraiment, ne posez des fenêtres que quand ça donne sur l'extérieur. Alors, puisqu'on en est aux ouvertures, la porte qui va de la chambre à la salle de bain, comment je l'ouvre? Oui, c'est gentil, y est la pouche, oui, oui. J'entends bien, y est la pouche. Alors, c'est bien qu'on en parle, figurez-vous que j'aurais préféré la tirèse. Parce que la porte, quand il y a la pouche, elle bute contre le lavabo. Pas de pot, hein. D'ailleurs, à ce propos, monsieur Bricou, j'ai vérifié. C'est pas les robinets qu'il faut changer. Ouh là là, non, c'est l'installation. Voilà, c'est toute l'installation. Vous notez, monsieur Bricou, je vous reprends après. Voilà. Alors, monsieur Forêt, ma porte de salle de bain, qu'est-ce qu'on fait? Alors, on la laisse comme ça, hein. Chaque fois que je veux me laver les mains, je la dégonde. Les volets, monsieur Forêt. Alors, les bitonios, là, qui sont censés caler les volets à l'extérieur, hein. Clic-clac, clic-clac. On peut les rapprocher. Oui, oui, bah oui, des fenêtres, oui, oui. C'est-à-dire que là, pour les fermer, il faut que je fasse le tour par l'extérieur. C'est un détail, hein, mais oui, mais tout est détail, monsieur Forêt. Votre veste a des boutons, voilà, c'est un détail, mais avouez que pour la fermer, plus pratique, non? Et les doubles fenêtres, qu'est-ce qui s'est passé? Il y a un peu de jeu. Ouais, il y a un trou comme ça entre les deux battants. On passe la tête, monsieur Forêt. 2 mois que ces travaux devraient être finis. Quand même, quand même. Alors moi, franchement, la caravane dans le jardin au début, ça m'a filé un petit coup de jeûne. 15 jours que j'habite ici, ça me rappelle les auberges de jeunesse, mais allez, c'est bon. Mais là maintenant, ça va, c'est bon, c'est bon. On s'entend bien, il y a une bonne ambiance, tout le monde se connaît. Moi, en plus, vraiment, j'ai envie d'être désagréable avec personne. Hein. Et nom de Dieu, je peux vous dire que je suis au 30 juin, vous n'avez pas viré votre merdier, que tout n'est pas nickel, ça va chier dans le ventilo. Je ne monte pas le ton. Je m'en suis, justement, je le monte le ton. Parce que là, je sais pas ce qu'on va tourner comme film, mais pour l'instant, c'est bricolo bricolette pour leur cabane. À 200 plaques la cabane, j'ai le droit d'être contrarié? En plus, merde, vraiment, il y a de quoi être énervé, parce que quand même, moi, j'ai eu le terrain pour une bouchée de pain, pour l'instant, j'ai une maison avec une louchée de con. Bon. Ben, je retire, voilà. Je retire. Excusez-moi, c'est une formule, voilà, je me suis emporté, je retire. Comprenez que pour moi, c'est lourd, voilà ce que je veux dire, c'est lourd, mon mari est à l'étranger, moi, je suis toute seule pour tout superviser, alors voilà, c'est tout ce que je voulais dire, voilà, bon, voilà, je retire. Enfin, quand même. Avouez qu'il faut être, j'ai pas d'autre mot, hein, con, aller me coller une prise d'antenne télé, oh, allez, comme ça quand même, hein, dans les toilettes. C'est une idée de qui, ça? C'est une idée de con? C'est une idée de moi? Ah, bon, ben, en ce moment-là, c'est une idée. Alors, c'est une idée que j'ai eue, qui est loin d'être con, en plus. C'est une pièce qui est toujours rébarbative, on s'y fait toujours un petit peu. Bon, hein? Et je m'étais dit, pourquoi pas une télé? Écoutez, si avec ça comme problème, ça m'irait très bien. Tiens, par exemple, la peinture de la chambre, ça aussi. Ah oui, ah, c'est fini, c'est gentil de prendre des nouvelles, c'est fini, rangé, tout plié, balayé, terminé. Voilà, peinture à l'éponge, à la queue de vache, oui! Ah non, mais je sais pas, à mon avis, il a pris les blibouzes, il les a balancés directement sur le mur. Je crois que ça, après, il a fait rentrer un troupeau, un peu de foin, et hop, tout le monde au travail. Allez. Voilà, je vois que ça, je ne vois que ça. Je pense même qu'il y en a qui ont dû se gratter sur les montants de porte, parce qu'alors, c'est dans un état, tout est à refaire. J'entends, je sais très bien où j'en suis, ne bougez pas, hein. Oui, allô? Allô? Oui, Caroline! Comment ça va? Eh ben, ça va très bien, très bien! Hein? Oh, ben, c'est gentil. Eh ben, écoute, la maison, c'est fini! Fini, tout fini! Formidable! Formidable! Formidable! Ben, écoute, alors là, quand tu veux, Caro, hein? Dès que tu rentres, t'es rentré, eh ben, alors, hein? Demain? Demain, oui. Alors attends, demain, comment on peut faire demain? Bouge pas, Caro, 2 secondes. Hein, demain, comment je fais moi avec ce merdier? Allô? Oui, Caro? Oh, je suis sous un tunnel, je t'entends pas très très bien là. Oui. Caro? Oh, bli, bli, là, ah. Est-ce que tu m'as? Merci. Merci, merci beaucoup, messieurs. Merci, ça c'est de votre faute, hein. Je viens de perdre ma meilleure amie, ça vous ne m'aviez pas mis dans le devis. Mais alors pour aller me coller des encablures et du litonnage à 22 000 balles, qu'on ne sait même pas d'où ça sort, je vais vous litonner vos chèques, mais vous allez être content du voyage. Ah, mais voilà, pizzaïolo, hein. Hein, alors, on avait dit 14 heures, c'est quoi l'excuse aujourd'hui? Vous êtes venu en gondole? Alors vous... Je sais même pas quoi vous dire, vous voyez. Voilà, vous avez la palme, elle est pour vous, il en fallait une. Vous avez la palme, voilà. Vous êtes carreleur et vous carrelez très bien. Mais vous carrelez trop. Trop. Trop, beaucoup trop. Quand je vous ai dit, s'il en reste, vous les mettrez dans la chambre, je parlais des cartons, voilà. Qu'est-ce qu'il a fait? Vous avez compris? Il m'a tout vidé, il m'a vidé tous les cartons. Ah ben, tout est plié, ben, tout collé. Et après, derrière, moitié de la chambre, et derrière, ça part en moquette. Oh, non, c'est... Franchement, il y a des branchements qui se font pas là-haut, quand même, hein. Tiens, en parlant de branchements, monsieur Martin, au compteur, qu'est-ce que vous m'avez mis comme ampérage? Parce que moi, ça me laisse pas une grande marge de manœuvre, hein. Ça saute. Non, ça saute, tout le temps. C'est vraiment ou brushing, ou sono, ou jardin éclairé, ou dinde dans le four. On fait rarement les quatre en même temps. Eh ben moi, j'ai peut-être envie de faire mon babyliss avec un fond de Mozart tout en me disant « Ouh, ce que mon jardin est joli la nuit et miam miam, il y a une bonne dinde dans le four. » Alors, hein, le compteur, vous le gonflez, vous en mettez deux, vous me collez un mec qui pédale dans la cave, mais moi je veux qu'il y ait du jus. Ça va bien maintenant, là, hein. Et je parle pas de la dinde. Alors, eh ben tiens, puisqu'on parle de bouffe, on va aborder la cuisine. Hein, la fameuse cuisine, où il est, monsieur Firmin? Ah, il se cache. Alors, monsieur Firmin, la fameuse cuisine high-tech, supersonique, hydraulico-électro-coloconique, je sais pas quoi d'ailleurs. Hein? Pour reprendre votre formule, la cuisine Firmin, la cuisine de demain, il faudrait déjà qu'elle fonctionne aujourd'hui. Quand je pense, moi, il fait gober qu'ils avaient les mêmes à la NASA. Si leur fusée marche aussi bien que ma hotte, je sais pas quand les derniers sont partis, mais vaudrait mieux téléphoner à leur femme, parce qu'à mon avis, ils sont pas prêts de rentrer. Ah oui, je parle de la hotte. Et puis j'ai pas fini d'en parler de la hotte, ça pourrait aspirer, alors là, pouah, elle aspire, sauf que le dégagement, vous me l'avez foutu pile dans ma penderie. Quand je sors dehors, on dirait une grosse frite qui se promène. Ça, je vais vous en faire de la pub, hein. Si on me demande ce que je mets comme parfum, je dirais frite de chez Firmin. Voilà, puis alors vous avez la main lourde sur la scie, vous, hein? Qu'est-ce que j'ai été lui dire que mon plan de travail était trop haut? Il y avait quoi, ça? Alors là, zig, zig, crac! Ah, est-ce qu'il ramène cuisine pour enfants? Moi, je me demande ce que je vais pouvoir faire à bouffer. Je suis tellement loin des aliments que je pose dessus, il faut que je m'approche pour les reconnaître. Pas grave, je devais changer ma vaisselle, je vais m'acheter une dinette. Hein? Puis alors, je ferai, comme on dit, des petits plats, des bons petits plats. Voilà, je vais faire des petits rôtis, couper des toutes petites tranches, des petits légumes. Et alors, bien sûr, j'inviterai des tout petits amis. Ça, hein? Je ne monte pas sur mes grands chevaux, je monte sur mes, hop, tout petits chevaux. Mais j'exprime mon énorme contrariété. Alors, bien sûr, monsieur Firmin, vous le comprendrez, je vais vous faire un tout petit chèque. Tout petit, avec une toute petite signature. Un tout petit chiffre là-haut, tout petit. Avec tout petit stylo, tout petit. Voilà. On va tout faire en tout petit, hein. Ça a l'air d'arranger tout le monde. Monsieur Forêt, on va faire des tout petits volets, avec des tout petits butonios, puis on va les pousser très loin. Puis alors, surtout, on va prendre des toutes petites bouses, pouf. Et on va les jeter sur des tout petits murs, pouf. Et on va faire entrer des petites vaches comme ça, avec des petites queues comme ça, hein, des petites meules de foin comme des plaquettes de beurre, nom, nom, nom. Et puis comme ça, elles font des tout petits murs à l'éponge, avec leur petite queue de petite vache. Hein, on a fait une toute petite réunion pour un tout petit chantier, et moi, je vais faire une toute petite dépression. Ouh, qu'elle est petite!
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5: Si je veux pas d'enfant, c'est parce que j'ai déjà un chien. Non, attention, je compare pas un enfant et un chien. C'est juste que j'ai des problèmes de cohabitation avec mon chien. Comment vous expliquer Mon chien me regarde quand je fais l'amour. Dès que je suis avec une fille, il vient au pied du lit et il me regarde les yeux plein de tendresse. Et mon problème, c'est que je ne sais pas si c'est parce que je lui manque ou juste parce que c'est un gros vicelard. Non mais c'est vrai, est-ce qu'il se rend compte de ce qu'il voit? Ou est-ce que c'est moi le détraqué de penser qu'en nous matant, il prend son pied? Enfin, qui pense au pied, qui pense à patte. Non, mais vous rigolez, mais c'est un vrai problème. Hein. Moi, quand je suis avec une fille un peu expressive, je suis obligé de lui dire avant. Bon, alors, tu dis ce que tu veux. Ah oh, oui, je te sens bien. Vas-y, continue. Oh, mais qu'est-ce qui m'arrive? Je deviens folle. Oh, mais vous êtes à combien dans moi? Oui, elles le disent parfois, oui. Tu dis ce que tu veux, mais surtout, tu ne dis jamais « on va se promener ». Alors, je sais que c'est rare, les filles qui disent « on va se promener » quand elles font l'amour. Mais je préfère faire gaffe. Parce que le chien, il peut devenir fou. La fille, elle dit ça, il saute sur le lit avec sa laisse. Alors, bien sûr que je pourrais fermer la porte. Mais essaie de te concentrer sur ce que tu fais quand t'as un pitbull qui laboure la porte avec ses pattes. En plus, il pigne. Putain, mais ta gueule! Quoi, qu'est-ce que j'ai dit? Mais pas toi, le chien. Donc, tu lui ouvres et il vient tout content au pied du lit. Et il regarde. C'est super troublant. Parce que finalement, tu t'y habitues et ça te prend la tête. Parce que quand le chien s'endort en te regardant... Toi, tu te dis que t'as raté quelque chose, que t'as pas été assez performant, ça te coupe tout. À l'extrême limite, à ce moment-là, la fille, tu t'en fous. Tu veux juste donner du plaisir au chien. S'il lui remue la queue, toi, ça te met la pêche. Hein, c'est... Mais attention, hein, faut pas qu'il s'endorme, mais faut pas qu'il s'excite non plus. Non, moi, j'étais une fois avec une fille qui met les rapports un peu musclés, il a cru qu'elle m'attaquait, il l'a massacrée. Je sais pas pourquoi, il aime pas quand c'est bruyant. Si une fille crie, lui, il hurle à la mort. Ça, j'ai pu vous dire que ça calme. Hein. Parce que faire l'amour avec une alarme de bagnole dans la chambre, faut vraiment avoir une libido en béton. Hein. Bon, au début, c'était pire. À chaque fois que j'étais avec une fille, il m'apportait sa balle. Donc j'étais là avec la fille, et toutes les 3 secondes, je devais relancer la balle du chien au fond de la chambre. Alors je sais que j'aurais dû lui refuser depuis le début. Mais bon, un pitbull, tu lui refuses rien. Ah non, tu t'exécutes et tu le remercies de ne pas t'avoir encore égorgé. Moi, mon chien, je le vouvoie. Parce que c'est susceptible, ces bêtes-là. Et puis, c'est puissant. Le pitbull, c'est quand même le seul chien. Tu lui jettes un bâton, il te ramène un arbre. Et quand il le ramène, tu lui dis merci. Hein. Tu lui dis pas qu'il est con. Hein. Bon, maintenant, ça a changé, il a vieilli. Vous savez comment on sait qu'un chien vieillit? C'est quand il vous apporte un bâton, que vous le lancez au fond du jardin, qu'il se précipite au fond du jardin et qu'en arrivant là-bas, il se souvient plus de ce qu'il est venu chercher. L'étape suivante de la IS, c'est quand vous lancez le bâton et que le chien ne voit même pas que vous l'avez lancé. J'ai lancé le bâton. J'ai plus rien. Il faut y aller, là. Non, Gérard, sérieux, là, il faut y aller, là. Oui, j'ai appelé mon chien Gérard. Au début, je voulais l'appeler Brutus, mais ma femme ne voulait pas que je l'appelle comme mon fils. Donc, Comment expliquer sereinement à un pitbull qu'il a la cataracte? Avant, il n'avait pas les yeux aussi bleus que Paul Newman. Moi, j'ai pas osé. Hein. Alors, j'ai pris un labrador. Un chien d'aveugle pour chien. Vous avez déjà fait l'amour devant 2 chiens? Dont un qui voit rien, mais qui se fait expliquer par l'autre.
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6: Tu fais des rêves, toi?
0: Ouais, mais surtout la nuit, quand je dors.
7: Ouais, ben, il vaut mieux rêver chez soi, parce qu'au travail, on est souvent dérangé quand on dort. Il y a toujours un coup de fil, ou le chef de service qui veut un papier tamponné, ou...
0: Alors, chez soi, dans son lit, on est rarement dérangé.
6: Alors, il paraît, enfin, c'est ce qu'on dit, hein, que tous les rêves ont une signification cachée.
0: Ah bon, caché? Comment ça?
6: Eh ben, par exemple, si tu rêves d'un cheval, ça ne veut pas dire que tu as vraiment rêvé d'un cheval.
0: Quand je l'ai vu, le cheval!
6: Oui, mais il y a un sens caché. Ça peut très bien être une personne humaine qui, dans ton rêve, revêt l'apparence d'un cheval.
0: Mais ça, c'est drôle, alors, parce que justement, l'autre jour, j'ai rêvé d'un cheval.
6: Ouais.
0: Et je pensais que c'était parce que j'avais joué au tiercé.
7: Voilà, mais ce serait trop simple, ça. Qu'est-ce qu'il faisait, ce cheval? Il galopait, il était à l'écurie.
0: Il était à l'écurie,
6: ouais.
0: Et j'allais le caresser en lui donnant un sucre.
6: Ah, voilà qui est intéressant. Qu'est-ce que c'est l'écurie pour le cheval? C'est sa maison. Eh ben toi, dans ton rêve, l'écurie, c'est ta maison.
0: Ah non, mais chez moi, c'est plus grand, puis il y a le confort.
7: Ah non, mais il s'agit de la maison sur le plan symbolique.
0: Ah, alors?
6: qui est-ce qui habite sous ton toit en ce moment ?
8: En ce moment, on héberge ma belle-mère parce qu'elle est en travaux.
6: Encore ? Ben, elle était à l'hôpital le mois dernier.
8: Non, c'est sa maison qui est en travaux. C'est pour ça qu'elle dort chez nous.
6: Ouais, ouais. Quel âge elle a, ta belle-mère ?
8: Elle va sur ses 70 ans.
6: Mmh. Elle a les cheveux gris, je suis sûr.
8: Comment tu le sais ?
6: Et ton cheval, il avait une robe grise ?
8: Comment tu le sais ?
6: C'est QFD, ils ont tous les deux la même couleur de poils. En fait, dans ton rêve, le cheval, c'est ta belle-mère.
8: Pourquoi j'irais donner un sucre à ma belle-mère ? Elle est diabétique.
6: Eh ben ça, c'est parce que tu lui veux du mal à ta belle-mère, puisque le sucre, c'est mauvais pour elle.
8: Pourquoi je caresserais ma belle-mère ?
6: Tu le caressais comment, ton cheval ? De la tête à la croupe ?
8: Ouais, comme ça.
6: C'est ça, voilà.
8: Là,
6: dans
8: voilà.
6: Le sens du poil.
8: Voilà.
6: Voilà.
8: Et après, je lui flattais la croupe. Tapotant.
6: Je vais t'expliquer, c'est pas compliqué. En fait, tu veux te débarrasser de ta belle-mère. Enfin, tu veux la faire partir de chez toi, évidemment. Seulement, tu veux pas qu'elle s'en rende compte. Attends, alors tu fais mine d'être gentil avec elle.
8: Ouais, mais ma belle-mère, je... Je lui flatte pas la croupe.
6: Non. Mais non, mais c'est symbolique, tu la flattes. Je suis sûr que t'es mielleux avec elle.
8: Je suis poli, sans plus. Hein. C'est vrai qu'elle a beaucoup d'argent et que je voudrais m'acheter une nouvelle voiture.
6: Eh ben voilà. Mais c'est pas compliqué l'interprétation des rêves. Tiens, moi, pas plus tard que la nuit dernière, j'ai rêvé que j'étais avec Sharon Stone. Ben, si ça se trouve, c'est pas avec elle que j'étais.
8: Ton rêve était érotique ?
6: Oh, pas plus que ça. Elle avait un comportement bizarre.
8: Ah, mais elles sont spéciales, hein, ces actrices d'Hollywood.
6: En fait, j'allais chez elle pour lui livrer une pizza. Bon.
8: Ah bon ? On mange des pizzas, Sharon Stone !
6: Je sais pas, mais là, dans le rêve, elle avait envie de pizza.
8: Parce qu'on l'imagine plus caviar et champagne. Hein.
6: Dans la vie, oui, mais là, dans un rêve, Sharon Stone, elle peut très bien vouloir manger de la pizza.
8: Ah oui ? Puisque c'est dans un rêve.
6: Ah oui.
8: Elle avait commandé quoi ? Une 4 saison ? Une 4 fromage ?
6: Non, une 4 saucisse.
8: Ça existe, ça ?
6: Je sais pas, mais là, dans le rêve, elle avait envie de saucisse.
8: Qu'est-ce que ça peut bien vouloir dire ? Une femme qui a envie de saucisse.
6: Toujours est-il que sur sa pizza, il y en avait que trois, il en manquait une et qu'elle n'était pas contente. Hein.
8: C'est sympa chez elle, il y a de jolies choses, il doit y avoir une piscine, non ?
6: Bah, j'ai pas vraiment fait attention à son intérieur. J'étais fasciné par son regard, surtout qu'elle était nue.
8: Mais si ça se trouve, Sharon Stone, tu vas la rencontrer. C'est peut-être prémonitoire.
6: Ah bah ça, c'est encore autre chose, les rêves prémonitoires.
8: Oui, mais ça existe.
6: Bah bien sûr que ça existe.
8: Oui, parce que moi, l'autre jour... Je rêve que Nicole Kidman sonne à ma porte.
6: Non.
8: Et que je vais lui ouvrir en pyjama à peine réveillé.
6: Non, c'est pas vrai.
8: Eh ben, 2 heures après.
6: Ouais.
8: Vers les 8 heures.
6: Ouais.
8: On sonne à ma porte. Je vais ouvrir le releveur des compteurs.
6: Et alors ?
8: Mon rêve s'est réalisé. Parce qu'on a sonné à ma porte.
6: Bah ouais, enfin, c'était pas Nicole Kidman.
8: Non, mais j'avais le même pyjama que dans mon rêve.
6: T'as dû être déçu en voyant la tête du gazier.
8: Non, parce que la prochaine fois, si je rêve à un employé du gaz, je me dis que j'ai peut-être une chance de tomber sur elle.
6: Moi, une fois comme ça, j'avais rêvé que je volais. Bon.
8: Dans un magasin ?
6: Non, non, en l'air. J'étais au-dessus de la tour Eiffel.
8: C'était à Paris. T'as rencontré une hôtesse de l'air
6: Non, mais il paraît que dans un rêve, quand on vole, c'est sexuel.
8: Ouais, on le dit, ça. Ouais, ouais. L'autre jour, j'ai rêvé que j'étais un poulet.
6: Ouais.
8: Alors, j'étais dans une cour et un type me poursuivait. Mais je pouvais pas voler. Je pouvais pas. Je faisais...
6: Il t'a chopé, le gars, dans la cour?
8: Non, parce que je gueulais, hein. Je dis, si tu m'attrapes, je te meurs. Et t'auras la grippe aviaire.
6: T'avais des dents, c'est moche pour une poule. Mais ça, c'est pas un rêve que t'as fait, c'est un cauchemar. Et en général, quand on fait un cauchemar, c'est dû à un problème de digestion.
8: Ah.
6: Qu'est-ce que t'avais mangé la veille au soir?
8: Moi, j'avais passé le week-end en Alsace chez mon beau-frère.
6: Ton beau-frère, c'est le mari de ta sœur?
8: Non, c'est l'autre.
6: Ah oui, c'est le frère de ta belle-sœur.
8: C'est celui qui est dans la police.
6: Ah ouais. Ah ben c'est pour ça que t'as rêvé de poulet.
8: Non, non, c'est parce que leur cuisine est très lourde. Lui, il est de Colmar et elle de Castelnaudary.
6: Oh là là, ça doit faire un bon mélange au niveau culinaire, ça.
8: Ouais, mais pas en été. Et il m'avait fait un Spunzel Cassoletto.
6: Qu'est-ce que c'est ça déjà, le Spunzel Cassoletto? Je connais, mais je me rappelle plus.
8: Ça m'étonnerait que tu connaisses, hein. C'est eux qui l'ont inventé. C'est une goulache de boudin et de lard, servie dans une miche de pain rassis, recouverte de tripes et de fromage fondu à l'huile.
6: Et avec ça, un bon petit cahors?
8: Non, de la bière tiède avec du schnapps. Mais avec modération, parce qu'il y a déjà eu des morts.
6: Mais là, mais t'étais alourdi avec ça, tu pouvais pas voler. Alors que moi, mon rêve de vol, ça veut dire que je suis léger. Et si je suis léger dans un rêve, ça veut dire qu'en réalité, dans ma vie, je suis libre. Et c'est vrai que moi, dans ma vie, je suis libre. Moi, j'ai pas de frontières, pas de limites, pas de barrières, pas de tabous. Je fais ce que je veux, moi. Je sors la nuit en boîte, je rentre à 5h du matin, je drague.
8: Et ta femme, alors?
6: Ah ben, c'est avec elle que je fais ça. Je sors la nuit en boîte quand elle veut, je rentre à l'heure qu'elle veut, je la drague quand elle veut.
8: Quand vous vous couchez...
6: C'est pareil, c'est quand elle veut.
8: Ah, évidemment, les rêves, c'est pas toujours comme on voudrait.
6: Oui, mais ce qui est bien dans les rêves, c'est que ça permet de rêver.
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10: En fait, écoutez, moi, ça va pas bien du tout. Il y a quelque temps, j'ai eu une prise de conscience, une bonne prise. Parce que j'ai fait une bêtise, j'ai ouvert un dictionnaire, j'aurais jamais dû. Et là, après avoir parcouru quelques pages, j'ai eu la révélation, tout d'un coup, la lumière, là. Voilà, je suis un culte. J'ai réalisé là que j'étais en train de traverser la vie avec quoi, 400 mots et quelques bières. Non, c'est vrai, pourtant je suis allé à l'école longtemps, Non, je sais pas, j'ai l'impression qu'il n'y a rien qui est rentré. On a remarqué que j'étais pas chez les jésuites, alors. Culte. Alors pour être vraiment sûr de mon manque total et plein de culture, j'ai ouvert le dictionnaire au hasard, je suis tombé sur la lettre E comme hérisson. Et première définition en haut à gauche, entéléchie. Nom féminin, chez Aristote, accomplissement suprême d'une chose totalement réalisée dans son essence. Bon, d'un autre côté, bon, on l'utilise rarement. Je me vois mal, par exemple, jouer au boule, gagner la partie 13-12, réussir un carreau parfait, comme ça, lever les bras en ciel en disant « Voilà ce qui s'appelle une entéléchie !» Après, les mecs, ils jouent plus au boule avec toi, tu comprends, c'est... Alors finalement, qu'est-ce que tu dis? Eh ben, tu dis « Alors, hein, ça vous a trouvé le cul hein ?» Alors, ou alors pire, je sais pas, par exemple, imaginez à table, au cours d'une conversation, répondre à quelqu'un que vous connaissez pas, comme ça, lui dire tout d'un coup, oui, mais là, vous en demandez trop, ce que vous recherchez, c'est une entéléchie. Alors, soit la personne vous regarde avec les yeux d'une poule qui a trouvé un couteau. Donc la personne vous regarde avec des yeux d'ahuri, comme ça, bon. Hein, tout d'un coup, l'ambiance devient pourrie. Évidemment, tout le monde remue son café dans sa tasse, alors que bon, personne n'a de café. Hein? Alors, ou alors pire, vous tombez sur une personne extrêmement érudite, et qui se dit « Chouette, enfin, quelqu'un de cultivé avec qui parler !» Mais qui ne sait pas que c'est le seul mot que vous connaissez. Hein? Et qui vous dit là, comme ça, « Oui, certes, mais ma proposition de départ est un antimème. » Là, et là, vous vivez ce qu'on appelle un grand moment de solitude. Vous voyez ? Là, vous y êtes jusqu'au cou. Hein, c'est toute la table attend votre réponse. Hein, alors, il faut absolument trouver un moyen de s'éclipser. Ah ! Vous devez faire pipi ! Hein ? Alors, vous en profitez pour passer au bureau, et vous allez aux toilettes, et vous cherchez la définition d'antimème. Hein ? Alors, sur le dictionnaire. Alors, antimème, syllogisme réduit à deux propositions. Alors, syllogisme. Hein ? Et vous passez votre soirée aux chiottes ! Parce que c'est un culte ! Vous auriez mieux fait de vous taire. Bon, c'est vrai que d'un autre côté, on peut vivre une vie entière sans savoir ce que ça veut dire en téléchie. Hein. Ah, mais c'est l'accumulation qui fait qu'à un moment donné, on a l'impression d'être un débile mental. Hein. Sur la même page, après entéléchie, il y avait marqué, j'ai noté, entérique, entérite, entérocolite, entérocoque, entérokinase, entéropathie, entéropneuse, entérostomie, entalpie. Merde ! Ils sont payés pour nous faire chier, ces mecs-là ! J'ai même pas regardé la définition, j'ai fermé le dictionnaire, là, j'étais effondré par tant de méconnaissances de ta culture comme ça, là. Ah, oh, j'étais effondré. C'est là que j'ai commencé à regarder la télé. Deux heures par jour, au départ. Les trucs les plus ridicules, hein, les plus... Ça m'a fait du bien. Tout d'un coup, là, globalement, je comprenais tout. Mais assez rapidement, quoi. Il y a même des fois, je me disais, putain, j'ai déjà compris, là, où... Des fois, on se dit, putain, il y a un autre truc à comprendre. Et non, hein. Des fois, alors on est là comme ça, putain, je suis intelligent. Hein. Alors j'ai augmenté la dose, 2 heures, 4 heures, 5 heures par jour, comme ça. Et c'est là que j'ai réalisé, à un moment donné, je me suis dit, mais enfin, c'est paradoxal. Et moins on est cultivé, plus on devient un légume. Alors, vous voyez, c'est... Nicolas le jardinier. Alors là, de rage, de colère, d'impuissance, j'ai pris le dictionnaire, je l'ai balancé. Bon, c'est là que ma femme, c'est à ce moment-là que ma femme est rentrée. Elle était, bon, c'était pas un gros dictionnaire non plus. Hein, puis elle avait pas de lunettes, hein, parce qu'elle portait des lentilles. Là, elle m'a dit, c'est là qu'elle m'a dit, mais enfin, ça va pas, t'es fou. Je lui ai dit, non, je suis con, je suis un cul, je suis une bille, j'ai rien. Moi qui rêvais de posséder la connaissance universelle de toutes choses en son essence, ben, non, hein, tu vois. Elle me dit, ouais, bah, tu te fais du mal, t'en demandes trop, c'est ce qui s'appelle une entéléchie.
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11: En haut, on a la pêche. Yeah ! En bas. Exactement le public que j'avais demandé. Un public excité comme une végétarienne nymphomane en hiver devant la carotte d'un bonhomme de neige. Et c'est ce que j'ai eu. On m'avait dit que les Français étaient froids. On m'avait dit qu'un Français, c'était impoli. On m'avait dit qu'une femme française, c'était une femme glaciale. C'est faux. Moi, on m'a logé à Pigalle et les femmes sont hyper chaleureuses. Et pas chères. Très content d'être ici en France. Ça fait maintenant un an et demi que je fais des spectacles en France. Et j'ai appris des trucs depuis un an et demi. Je sais maintenant comment me faire passer pour un Français. C'est très facile. Et à chaque fois que j'encontre des étrangers, je leur explique. Pour se faire passer pour un Français, il faut utiliser des voyelles et des onomatopées. Très simple. Regardez. Y. Est-ce que je peux être honnête avec vous au moins une fois dans la soirée? Je dois admettre que l'image que j'avais de la France, au début, n'était pas très très flatteuse. Hein? Bon, c'est vrai que le premier contact qu'on a avec un pays, ce sont les douaniers. Welcome to France, Mr. Blackman. Et en papier, s'il vous plaît. Oh, c'est quoi ce truc? C'est quoi ce truc? Vous êtes quoi, Québécois? Ah, c'est ça, j'ai compris. Hé, hey, Gérard, t'as vu un Sénégalais qui se fait passer pour un bûcheron? Premier choc, en sortant de l'aéroport, vos bagnoles. Mon pote est venu me chercher en Smart. Je croyais que c'était la boîte à gants. Deuxième choc, le coût de la vie absolument hallucinant en France. J'arrive à l'hôtel, je commande un club sandwich américain tout simple et un coca. Combien ça coûte? Combien? 250 francs. Je fais quoi? J'appelle la réception. Attention. Excusez-moi, il y a un petit malentendu. Il y a quelqu'un à la porte avec mon club sandwich et mon coca. Il dit que ça coûte 250 francs. C'est parce que je veux pas être membre du club. Je veux seulement le sandwich. Et en plus, il voulait un pourboire. J'ai dit, quoi, 250 francs, tu veux un pourboire? J'hallucinais. Je me suis retourné, je lui ai donné une tranche de pain. Je dis, tiens, il paraît que ça vaut 50 balles. Troisième choc, le choc culturel. Pour un Nord-Américain, tout est beau en France. Première journée à Paris. Ah, oh, c'est beau. Ah, oh, c'est beau. Ah, ah, c'est beau. Ah, 30 millions d'amis. Ah, ah. Et ce que j'adore chez les Français, c'est que vous êtes hyper direct. Vous n'avez vraiment pas la langue dans votre poche. Quand un Français t'aime pas, tu le sais tout de suite. Enculé, connard, casse-toi. Enculé, tout de suite. Quand un Français t'aime, tu le sais tout de suite. Enculé, connard, casse-toi.
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4: Oui, ça fait 2 mois que je ne suis pas allée à la gym. Je le ressens. C'est malheureux, hein. Tu sais, le corps, si tu le travailles pas, hein. Au bout d'un moment, c'est lui qui te travaille, hein. Eh oui, parce que moi, normalement, toutes les semaines, je vais à la gym dans mon quartier. Chez Madame Soupline. Oh, ben, elle s'appelle pas Soupline, hein. Elle s'appelle Madame Line. Mais les souples, elles sont bonnes, moi, je l'appelle Soupline. Elle nous fait un cours à temps extra, hein, au malheur. Regarde le coup. Alors, dès qu'on arrive et commence... Relaxation. Alors, elle est parisienne, tu sais, en plus, alors ça fait bizarre, ça fait. Relaxation obligatoire pour tout le monde et surtout pas de relâchement. Tout le monde y se détend. Alors, elle nous fait faire un exercice, ça s'appelle la lumière bleue. Moi, j'appelle ça l'ampoule bleue parce que ça me reste mieux. Regarde le coup. En inspire, tu fais monter la lumière bleue. Regarde le coup. Là, normalement, il devient la forme de l'ampoule. Oui. Moi, c'est à ce moment-là qu'il me vient les gaz. Ah, parce que quand je fais EDF, je fais GDF de suite. Ah oui, toujours. Toujours, ah oui, toujours, toujours, toujours. Ah oui, ah oui, toujours, toujours, toujours, toujours. Alors, qu'est-ce que je fais quand il me vient GDF? Pour pas déranger les autres du cours, tu sais. J'ai dit à la prof de monter la musique un peu plus fort. Je me mets au fond de la salle et je dégage tranquille. Et après, nous fait faire l'expire. Alors, l'expire, c'est quand tu fais sortir l'air, hein. Bon, c'est vrai que moi, je l'ai déjà bien fait sortir avant. Mais je garde toujours une réserve. Alors, la lumière bleue qu'elle est montée, tu la fais descendre en veilleuse. Et regardez le coup. Et là, normalement, c'est toi qui viens bleu. Là, on attaque la deuxième tranche du cours, la barre au sol. Alors là, je me remets bien devant, parce qu'il faut vous dire que la barre au sol, c'est facile pour moi. Pendant des années, j'étais majorette, tu sais, j'étais chef. Moi, j'étais une bombe. On avait même fait le championnat des majorettes de France à l'époque, pour vous dire, hein. C'est les Normandes qui avaient gagné, au poids. Mais elles avaient des cuissasses comme ça. Ben, le beurre contre l'huile d'olive, tu luttes pas, hein. Moi, j'étais chef, tu sais, j'avais le bâton, je te tournais le bâton, à une allure. Tu le voyais plus, le bâton. Vous le voyez, là? Et à un moment, je te lançais le bâton, le mien, le bâton, il partait, il n'y a jamais personne qui le retrouvait. Et la jambe, je te levais la jambe comme ça, droite comme un i, tu sais, je me suis même cassé le nez. Je te la redescendais en grand écart, lancée, jetée comme ça, je me relevais d'un bond, je partais en pirouette comme ça. Et la personne ne me retrouvait plus, non plus. Ça s'appelait le grand écart escapé.
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12: Vous êtes Micheline, divorcée sans enfant, pas sérieux, s'abstenir. Je suis Jean-Luc. Prêt à tout pour faire battre ton cœur, libre de suite et plus si affinité. Elle. Tu t'assois pas? Bah, fais comme moi, prends une pouffe. Enfin, je veux dire. Prends un pouf. fumes? Ah, j'en ai plus que 4, tant pis. On prend un drink. Tenancier? La carte des cocktails. Alors, vous allez me mettre un branleur. Bon, laisse, je vais choisir pour toi. Qu'est-ce que je vais bien pouvoir te mettre? Alors, 75 francs, 95 francs, quand même, hein? Un verre d'eau pour la demoiselle. C'est la première fois que je fais des petites annonces. D'habitude, c'est pour trouver des pièces détachées de mobilettes, alors... C'est marrant, je t'imaginais pas comme ça. Remarque, ça tombe bien, j'aime pas les mannequins. Non, je préfère les filles dans ton genre. Au moins, on est sûr de pas se les faire piquer. Tu vois, Micheline, c'est ton vrai prénom, Micheline? Ah non, non, comme ça. Non, mais tu sors de chez le coiffeur, là, non? Ah non, non, je dis ça parce que souvent, quand on sort de chez le coiffeur, on est un peu déçu, pas toi? Tu vois, Micheline, j'ai du mal à m'y faire, hein. Ça fait 5 minutes qu'on se raconte un peu notre vie. Tous ces petits touts qui font ces petits riens, c'est vrai. Si tu me demandais de te faire l'amour, là, tout de suite, dans ma petite chambre de bonne, qui est à 2 pas d'ici, pourtant, ben, je te dirais non. Non, Micheline, prenons le temps de faire connaissance. Attendons une petite demi-heure. Tiens, j'ai envie de te donner une note. 8 sur 20. Ah, bah t'aurais mis un autre parfum, c'est sûr, t'aurais eu la moyenne. Est-ce que tu aimes les animaux, Brigitte? Moi, mon animal préféré, le lapin. Je sais pas pourquoi. Comment? Quoi? Qu'est-ce qu'il y a? Je t'ai appelé Brigitte? Oh, Brigitte, Jocelyne, Micheline, c'est tellement laid tout ça. Tu aimes le Scrabble? Non, parce que j'ai un ami qui organise des partous de Scrabble. Des parties de... Oh là là, mais je suis trop romantique. Un jour, ça me perdra. Ah, excuse-moi, j'étais un des premiers à les acheter, alors... Allô? Oui, qui me dérange, là? Ah, c'est toi, chérie? C'est toi, Thierry? Oui, non, je suis sur un gros dossier, là. Non, une fin de série. Oui, non, je pense en avoir pour 2 heures. Oui, remarque, 1 heure, ça devrait suffire. Oui, je... Oui, oui. Les enfants sont couchés? Oui, je t'apprécie. Ah, ce boulot. Tu sais, nous, les chefs d'entreprise, c'est... Un jour à Rio, un autre à De Janeiro. Oh, je travaille actuellement au ministère de la NASA. Oh, on est sur un projet pour envoyer une fusée sur la Lune. Comment? Ça a déjà été fait? Ah non, je crois pas, on aurait été au courant. Ouh là là, mais il faut qu'on nique! Qu'est-ce qu'il y a? Attends, tu crois que je t'ai juste invité pour te payer un verre d'eau? Je suis pas un goujat, quand même. Mais attends, mais reviens, Micheline. Mais attends, t'as pas payé ta part? Ah, je suis trop fleur bleue, tiens. Allô, Martine? Oui, c'est moi. Écoute, la réunion vient de s'annuler, je suis là dans un quart d'heure. Martine, tu m'aimes?
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5: En fait, à travers le monde, personne n'est content de son sort si on regarde. Alors on peut se dire, oui, mais un jour, quand tout le monde sera mélangé, quand tout le monde sera métissé, là, ça ira mieux. Ah, c'est pas dit, vous savez, parce que même un métis, il peut être en conflit avec lui-même. Hein. Tel un poisson-chat. Ah non, on n'y pense jamais, mais un poisson-chat a-t-il peur de lui-même? Peut-être ça le gonfle, son état, hein, on sait pas. Peut-être qu'il est là, mais ça commence à faire chier, je suis un poisson, j'ai des moustaches, ça. En revanche, le métissage chez les humains, je trouve que c'est vraiment bien foutu. Hein. Je ne sais pas si vous avez pu le remarquer autour de vous, mais en fait, un mec qui a un parent noir et un parent blanc, eh ben lui, au niveau de la couleur, il n'est pas moitié-moitié. L'aviez-vous remarqué?
13: Là, vous dites, il est complètement débile, ce mec. Bah, évidemment, parce que nous, on en a vu plein des métis, alors on sait comment ça se passe. Mais franchement, les premiers qui ont essayé, les deux premiers de l'histoire qui se sont mélangés, ils se sont dit, bon, allez, tiens, on y va, on se mélange. Ils ont bien dû flipper. Hein. D'où l'expression flipper sa race, d'ailleurs. Hein, ça vient de là, ils flippaient leur race, les mecs. Mais ils pouvaient pas savoir comment va sortir cet enfant. Ils pouvaient pas savoir les deux premiers. Ils pouvaient tout imaginer. Peut-être moitié-moitié, mais à la verticale. Ou zébré, peut-être. Tacheté. À damier. Peu de chance à damier, quand même. Et en fait, ce qui est dingue, c'est que les gènes s'organisent pour harmoniser le résultat. C'est magnifique. Il n'y a pas deux couleurs distinctes, quoi, comme dans un chocolat liégeois, quoi. C'est touillé. Ah, vous chercherez, il n'y en a pas. Hein. Ah non, parce que c'est bien fait. On voit pas, par exemple, un mec japonais, et juste, il est crépu. Il n'y en a pas, des japonais crépus. Heureusement. Et de la même manière, il n'y a pas de noir avec une coupe au bol. Hein. Ou alors, je sais pas, juste un seul membre de couleur. Tu prendrais quoi, toi? Bon, évidemment, vous dites qu'il est bête, on le sait, c'est logique. Bien sûr, c'est logique pour nous, mais franchement, le premier Sénégalais qui a fait un enfant à une Chinoise, oh, il a dû s'interroger quand même, comment va sortir cet enfant, on sait pas, peut-être une jambe qui fait du karaté, une qui court vite. Mais en plus, t'imagines le conflit intérieur pour cet enfant, sachant que les Chinois sont hyper travailleurs et les Noirs, bon... Bon allez, tiens, je suis parti, je suis dans mon délire. Imaginons, allez, les extrêmes. Un enfant avec un père sumo et une mère pygmée. Bon. Elle s'apprête à sourire parce que déjà, on se dit, tiens, comment se sont-ils rencontrés? Dans quelle discothèque? Ah, mais aujourd'hui, on peut draguer à l'autre bout du monde grâce à Internet, c'est ça qui est magique. Donc, on peut imaginer ce monsieur sumo derrière son écran, comme ça. Oui, ben, c'est vrai que je suis à la recherche d'une fille pas trop trop grande. Elle, de l'autre côté, ah bah, ça tombe bien. Je dois moi-même vous avouer que j'ai un penchant pour les gars qui se font le chignon. Ils se rencontrent, ils vivent leur idylle, et puis quelques temps plus tard, le monsieur sumo dit à sa belle pygmée, écoute chérie, je t'aime, j'aimerais à présent que nous fassions un enfant, ainsi je ne serai plus le seul de la famille à porter une couche. Bon. Oh là là, non content d'être beau, tu es en plus intelligent, c'est une riche idée, allons-y, copulons. Donc là, bon, conception, hein. Et non. Après, bon, ça, c'est... voilà. Enfin, bon, voilà. Lui dessus, non. Non, non Ou alors, lui, il se met en position sumo, comme d'habitude, quoi. Puis elle se sert de lui comme d'un pouf, comme ça, et... Non, mais là, vous me faites aller dans un truc, j'ai pas envie. Enfin, peut-être le mieux, c'est quand même elle sur lui. Hein. Voilà. Comme ça, ça fera un joli baba au rhum. Avec une pépite de chocolat. Bon, bref, ils y parviennent. Donc, 9 mois plus tard, arrive cet enfant. Ah, comment il va sortir? Bah, à mon avis, pas avec des toutes petites jambes comme ça, recouvertes d'un amas de graisse, comme ça. Bon, pff, je bois l'autre, comme ça, t'allais avoir... Transforme ton nom, tes courlons carrés, Ouais, non, mais c'est ça que je voulais dire. On n'en voit pas des barbapapas dans la rue. Parce que c'est bien foutu. J'ai remarqué également qu'un métis n'avait pas deux accents. Hein. Tiens, prenons par exemple un mec qui aurait, je sais pas, on va dire un père pied noir, hein, et une mère antillaise. Bon bah le mec il va pas faire putain, 6 mois sur ma vie. J'ai les boules qui montent. Il est déjà 10h du matin. Il faut ouvrir le magasin. Simon, quand 18h du matin. C'est pas 8 du soir.
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14: Non, vraiment, je suis content de revenir en France parce qu'on vient de terminer une bonne partie de la tournée des States. Qu'est-ce qu'il y a? Il y a quelques jours, on était aux States, aux États-Unis, on a fait une grosse tournée. Et encore quelques jours, toute l'équipe, on était dans un bar, ces nouveaux bars qu'il y a à New York. Il y en a ici, partout en France, les nouveaux bars là, les bars lounge. Partout, il y a des lounges. Genre d'endroit où tu bois et tu dis lounge. Et là, je parlais avec une fille et on a commencé à boire des coups. Après, elle m'a ramené chez elle, on a commencé à faire l'amour. Et là, elle criait en anglais.

0: On savait pas qui c'était ce Brian, on s'en foutait, mais il fallait le localiser dans la maison pour apprendre l'anglais. C'était ça, il fallait trouver les gens de la famille de Brian pour apprendre l'anglais. Qu'est-ce qui se passe? Where is Brian? Et toi, comme un idiot, tu répondais sagement, Brian is in the kitchen. Ouais, il m'a traumatisé ce Brian parce qu'un jour j'ai rencontré un grand producteur de cinéma américain. Il est venu vers moi et m'a dit « Hello, my name is Brian ». Je lui ai dit « Go in the kitchen ». Et après, il fallait chercher la sœur de Brian, Jenny. Where is Jenny? The sister of the Brian. Avec l'accent, il fallait répondre. Attention à l'accent, avec la langue. She is in the bathroom. Après, il y avait des phrases débiles à répéter. Oh, it's raining today. Where is my umbrella? Va placer cette phrase dans un voyage aux États-Unis, tu vas voir comment tu vas galérer. Toi. Le nombre de fois où j'étais à New York, je me suis dit, attends, j'espère qu'il va pleuvoir, je vais placer l'umbrella là, vite fait.
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3: Bonjour, c'est Jack. C'est vrai que depuis 1981, on ne voit que moi. Il y en a même qui croient encore que je suis ministre de la Culture. Il faut dire que j'ai tout fait pour être dans les petits papiers de François Mitterrand. Je l'ai tellement léché le cul que j'en ai encore la langue râpeuse. Je lui passais tous ses caprices. Opéra Bastille délabré, colonne de Buret dans la con, la Grande Arche, la très grande bibliothèque qui contient tous les invendus de sa fille Mazarine. J'endossais la responsabilité pour me faire bien voir et après il me faisait un gros chèque pour que je puisse m'amuser. Et je m'en donnais à cœur joie, Roberta. Cocktails onéreux, subventions aux rappeurs tarés, festival de la mort moelleux, c'était chier, non? Comme vous pouvez le constater, tout est des prétextes au rayonnement culturel et intellectuel du génie français, dont j'étais le modeste représentant avec des événements comme la fête de la musique, où chaque 21 juin, l'été est gâché par une minorité qui emmerde une majorité. Mais aussi, la technoparade. Quelle grâce, quelle légèreté. Avec la techno, on a trouvé encore plus con que le rap. Il n'y a même plus de paroles. Des idées comme celle-ci, j'en ai plein ma musette, Georgette. On suis sûr que je pourrais être, dans les prochains prétendants, la candidature pour la présidence de la République. Et, effectivement... À gauche, je ne vois que moi. Faisons un bref tour d'horizon. François Hollande, ce porcinet sudoripare, qui a le charisme d'un beignet, aucune chance. Il y a même sa bonne femme qui voudrait tenter l'expérience. Enfin, c'est quand même Ségolène Royal, c'est quand même Jeanne d'Arc version La Redoute. Hein. Bertrand Delanoë, enfin... Sincèrement, il n'est pas crédible, on ne va pas élire le maître nageur huilé de Paris-Plage. Parce que, vous l'imaginez quand même aller à l'ONU sur son pédalo avec son string et son tube de pisse-buine, non? Il y a Dominique Strauss-Kahn aussi, on en parle, enfin c'est quand même pas celui qui a épousé la speakerine représentante en pull mohair sur TF1. Comment ça? À Martine Aubry, vous savez, Louis Aragon disait « La femme est l'avenir de l'homme ». S'il avait vécu à notre époque, il aurait dit « Sauf Martine Aubry ». Il paraît aussi que Jospin revient. Ça veut dire que même au vide-grenier de l'île de Ré, ils n'ont pas réussi à s'en débarrasser. Bon, je ne vois que moi, car François Mitterrand est en moi. François Mitterrand avait ses bonnes œuvres. La preuve, Pascal Sevran est toujours à la télévision. Ah, on est bien. C'est vrai que depuis plus de 20 ans, le temps passe, hein, Tintin. Depuis plus de 20 ans, disais-je, vous avez été nombreux à suivre la chanson aux chansons et chanter la vie. 20 années, jalonnées de nombreux décès, sans compter l'hécatombe de la dernière canicule qui... nous a obligés à présenter notre émission de rentrée aux entrepôts frigorifiques de Rungis. D'ailleurs, certaines familles n'ont toujours pas réclamé les corps de certaines chanteuses, certains chanteurs pourtant connus, liste des victimes de la canicule, rien que pour la chance aux chansons.

0: Josette Troué, Rémi Satourné, Odette de Jeu, Georgette Laudubin, Germaine 4-0, Prosper de Burne. Toutes ces vedettes que vous retrouverez sur une compile. Moi, je préfère dire un double décédé. Au titre joyeux, la guinguette du Père Lachaise.
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3: Non, attends, non. Attendez, c'est pas fini. On a un petit souci d'électricité. Ça a sauté. Depuis la privatisation de DF, ça saute. Pourquoi ça a sauté l'électricité là? Pourquoi ça a sauté? Pourquoi? Hein? CDF? Ils ont coupé exprès encore? Les salauds! Oh, je suis poursuivi par les agents d'EDF. Enfin, les agents secrets d'EDF. Ah bon, ils sont moyennement secrets parce qu'ils sont en bleu que DF dans le dos, alors.
2: Mais ils marchent comme ça. EDF, t'as les DF dans le dos?
3: Ah bon? Ah merde!
2: Mais ils sont énervés. Ils sont tendus à cause de la privatisation. Du coup, dès qu'on met trop fort, le compteur tourne trop vite. Je coupe tout le quartier.
4: C'est là que tu vois la différence qu'il y a entre la réalité et la publicité, hein?
5: EDF, on vous doit plus que la lumière.
3: Clap, le du noir.
4: Ils sont très tendus. Ils sont tendus.
3: Applaudissez pas trop, ils vont couper chez vous.
4: Non, c'est parce que ça a pas marché, la privatisation. C'est pas... C'est cassé la gueule, l'action. C'est cassé la gueule. Hein. Peut-être qu'il y en a qui en ont acheté, d'ailleurs, des actions d'EDF. Hein?
3: Hein? On n'ose pas trop dire. Hein? C'est la honte. Hein?
4: Ah oui, parce que... En plus de payer des factures, vous perdez de l'argent. Non, c'est pas... Ouais, c'est pas facile. Hein, c'est pas facile. Alors, bah oui, bah, surtout ceux qui ont acheté des actions, ils laissent allumer chez eux. Hein, tout le temps, même la nuit. Ils dorment avec des trucs d'avion et tout, là. Pour essayer de faire remonter l'action. Mais ça marche pas. Alors là, ils essaient de vendre au coup par coup. Chez EDF, ils essaient de vendre les centrales nucléaires discrètement, comme maison de campagne. Mais c'est trop grand comme bâtiment. Pourtant, ils insistent, ils venaient visiter. Hein, au moins une visite, c'est au bord de l'eau. Ben c'est trop grand, comme elle a cheminé, c'est plus des feux de bois, des feux de forêt. Ça ne vend pas, alors que ça marchait fort. EDF, c'était une des plus grosses entreprises françaises. Hein, mais, ça marchait à fond. Mais ils ont trop dépensé d'argent pour la pub. Justement, des pubs magnifiques, depuis 30 ans qu'on connaît tous, hein, magnifiques, des pubs géniales. Ils ont dépensé tout leur argent dans la pub alors qu'ils avaient le monopole de l'électricité. On était tous abonnés. Faire de la pub alors qu'il n'y a pas de concurrence, faut être un peu con. Non, parce que c'est des décisions de grands patrons, ça. C'est des grands patrons qui ont fait des grandes écoles, ils sont nommés par l'État. Hein, des grands patrons qui ont fait des grandes écoles pour faire des grandes conneries. Heureusement qu'on a arrêté les études avant, nous, parce que... Alors, ils disent, si, il y avait un risque de concurrence, ils disent, mais lequel, ils ne savent pas dire. Ils ne se rappellent plus. Alors, ils disent qu'il y a eu une étude qui a été faite il y a 30 ans, qui prouvait que, oui, même si on était tous abonnés, il y avait un risque de concurrence, mais ils ne retrouvent plus l'étude, du coup. Ben, ils ne peuvent pas dire qui c'est, mais je ne sais pas, peut-être ils ont eu peur, je ne sais pas, peut-être ils ont eu peur qu'on fasse pédaler la belle-mère dans le garage. Hein. À la place, peut-être qu'il y en a qui hésitent quand ils emménagent dans une nouvelle habitation, qui dit, hein, chérie, qu'est-ce qu'on fait? On s'abonne à EDF ou on fait pédaler ta mère dans le garage? T'as raison, on va demander deux devis. Et voilà, regarde ça, devine qui est le plus cher? Ça, c'est bien ta mère, hein? J'imagine à la direction d'EDF,
3: monsieur le président, ça y est, deux belles-mères qui pédalent. Non! Mais c'est les centrales à fond, sortez 50 patates pour les mettre campagne de pub!
4: C'est un peu comme si les impôts, ils faisaient de la pub à la télé. C'est le même genre de conneries.
3: T'auras un spot de pub, ça, un inspecteur des impôts qui ferait « S'il vous plaît, payez vos impôts. Hein, » Ou alors le contrôle fiscal, un service 24 heures sur 24.
2: C'est n'importe quoi. EDF, le monde c'est clair, mais pas pour eux. Ils sont en concurrence avec leurs conneries. Ouais. Non, je déconne. Oh, ils sont trop forts, ces agents secrets. Mais c'est vrai, au lieu de dépenser tout cet argent pour rien, pour faire de la pub pour rien, aujourd'hui, ils n'auraient pas été obligés de privatiser. Ils auraient pu augmenter les salaires, embaucher de nouveaux agents, hein, partager les bénéfices entre la base ouvrière et les...
3: Ah, je deviens communiste.
2: Vite, un aspirine et ça passe.
3: Si demain je suis encore rouge, je prendrai des antibiotiques.
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7: Ah bah ça arrive même que je sorte avec le premier venu, hein. Ah ouais, m'en fous. Enfin, le premier venu. Le dernier parti dans les soirées, surtout. Ah, oh, ça craint, hein. Ah ça faut pas le faire, je le déconseille, hein, parce qu'en général on boit beaucoup dans ces soirées, puis après on se rappelle pas le matin, hein, c'est... Oh, c'est... Ah, bonjour, c'est dans toi. Oh, c'est horrible, je sais pas si vous êtes déjà arrivés les filles, hein. Ouais. J'espère que oui, oui, en effet, sinon je suis qu'une merde, mais... Tu sais, vous savez, le matin, là, cette sensation d'avoir passé la nuit avec le chanteur de Gold, d'accord. Un peu plus près des étoiles. Et d'ailleurs, c'est bizarre parce que ce matin-là, on a très très envie qu'il retourne en studio faire un album, le chanteur de Gold. Hein, on le produirait presque. Pour qu'il s'en aille. Qu'il parte de chez nous, mais vite, vraiment. Très vite. Bernard, tu peux... Merde. Bertrand. Merde. Christophe. Oh, putain. Ohé. Capitaine abandonné. Bruno, pardon. C'est ça, Bruno, excuse-moi. Bruno, tu peux venir voir, s'il te plaît, une seconde. Ah, bah t'es là, déjà. Ah bah non, bah, je croyais que t'étais loin, parce que... Bon, bah, c'est un effet d'optique. Bon, ça va? T'as bien dormi? Oui. Oh, dis donc, t'es poilu, je m'en rappelais pas, c'est bien. C'était ça, l'allergie, alors. Non, parce que je me disais, j'ai pas de chat. Bon, hein? Non, rien, je voulais juste qu'on discute 5 minutes, là. Mais comme j'ai pas déjeuné, si tu pouvais enfiler un t-shirt, ça m'arrangerait. Hein? Non, ben, t'as que ça comme t-shirt? Mmh? Enfilet, ça? Mmh? Non, c'est sympa. C'est aéré, quoi, en même temps. Bien. Bien, non, bah, rien du tout. Enfin, deux petites secondes pour te dire que c'est peut-être pas à peine qu'on aille plus loin, quoi. Voilà, je voulais juste te dire que c'est peut-être mieux qu'on s'arrête là. Voilà, je pense. Hein? Bah pourquoi? Bah parce que... Quand même. Parce que... Non, parce que le quotidien nous a bouffé, Bruno. Ah bah oui, au bout d'une nuit, mais moi je me lasse très vite. Voilà, donc si tu pouvais y aller. Hein? Ah bah non, tu m'aimes pas, non. Non, tu m'aimes pas, non, je t'assure, tu te trompes, c'est impossible. Non, je suis pas du tout celle que tu crois, Blaireau. Hein? Bruno, pardon, Bruno, mais... Bruno. Non, pardon, c'est passé la même famille, alors j'ai... Non, ce que j'essaie de te dire, c'est qu'en te quittant maintenant, je te refais un service. T'auras pas à le faire plus tard, voilà. Allez, hein? Mais non, c'est pas parce que tu roules en Ford Escort, ça n'a rien à voir. Pourquoi tu dis ça? Mais non, mais je l'aime bien ta Ford, elle est sympa. La jaune, hein? Tu sais, c'est bien, j'ai eu l'impression que t'avais du courrier pour moi ce matin quand j'ai pas. Non, c'est rigolo, tu vois. Mais j'ai pas honte de toi, pourquoi tu dis ça? Attends, ça va, j'ai passé l'âge. Mais je t'ai pas caché à mes amis, hier soir je t'enlaçais très fort, voilà. Et comme t'es petit, bah on ne voit pas, mais c'est pas volontaire, mais... Mais si, ça se porte encore, la nuque longue. Mais bien sûr, regarde qu'on est l'euro. Eh ben voilà, vous êtes deux en France. Allez, allez. Quoi? Mais les cheveux en soie lavée aussi, c'est bien. Je m'en fous de tes fringues. Mais tu rigoles ou quoi? La soie lavée comme ça, Violette? Chauve-souris, comme ça? Bon, attends, tu plaisantes ou quoi? C'est hyper tendance, ça, tout le monde en porte. En Franche-Comté, peut-être. Hein? Mais non, mais ça n'a rien à voir avec ton look, c'est pas ça, c'est juste que je pense qu'il vaut mieux que tu trouves une fille qui te ressemble, voilà. Enfin, grosso merdo, hein, dans le... Non, dans la silhouette, quoi. Bah, je sais pas, une fille un peu comme toi, qui danse comme ça... Comme ça, je sais pas comment tu fais, hein. Voilà, une fille avec un mousqueton et des clés, comme ça, Ça vous aurait deux mousquetons, je sais pas. Je sais, écoute, une fille bien, peut-être, tout simplement, voilà. Non, je suis pas une fille bien, moi. Mais parce que je suis scorpion, c'est un scorpion. Alors je vais te dire, que moi, je passe mon temps à faire du mal aux individus en permanence. Tout le temps. Regarde, la prof, tu pleures. Tu vois? Je te fais pleurer. Et ben voilà. C'est pas. Enfin, tu pleures. On sait pas, toi, hein, si tu pleures ou si tu vas te transformer en quelque chose. Hein, c'est bizarre. Ah bah ben, si, non, les larmes qui partent comme ça, c'est... Ça n'existe pas dans la vraie vie. Ah non, les gens normaux, c'est la gravité, ça coule. C'est obligatoire, c'est bien. Non, j'ai pas de Kleenex, là, je suis désolée. Bah, colmate, comme ça, maintenant. Ça, ça coule. C'est pas ton parfum qui te fait pleurer plus? Peut-être? Non, parce que c'est fort ce que t'as mis ce matin, c'est chargé, hein. Si, moi, ça m'a brûlé, là. Ah, ça a pris. Ça a décollé un pan de tapisserie. Je sais que c'est pas possible, mais ça me fait rire. Hein? C'est quoi le nom de ton parfum? Comment s'appelle ta merde, là, qu'on sache? Le nom. Retiens la nuit? Bon. Non, sympa. C'est bien. Eh ben moi, je te retiens pas. Hop. Non, je rigole, excuse-moi. Non, c'est parce que je suis humoriste. Écoute, on va peut-être pas y passer la nuit, hein? Pas une de plus. Je veux dire, on est grand, on est adulte, ça va, on a fait un bout de chemin ensemble, et puis voilà. C'est... Bah si, une nuit, c'est quand même un bout de chemin. Eh ben, c'est un petit bout d'un petit chemin, voilà. T'as... Un petit cheminounet, comme ça, voilà. Un petit chemininou, ouais. Ça, comme, je sais pas moi, comme une allée de camping, hein. Je sens que ça te parle, cette image. Hein. Et ben voilà, on a fait une allée de camping ensemble. Et là, je pense que les vacances sont finies. Hein. Rentrons la caravane. Non, bah arrête de pleurer, ça va. Non, non, mais pardon, je voulais pas te faire de mal, c'est ridicule, quoi. Non, mais ça m'embête de te voir comme ça, c'est tout. Bon, bah, reste pour petit-déj, si tu veux, hein, c'est sympa. Bon, tu veux quoi? Tu veux un café, un thé, un Ricard?
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8: Arrêtez de fumer. C'est pas évident, ça. Avez-vous déjà essayé d'arrêter de fumer? Non, vous êtes français. Mais... Oh. Non, mais chez nous, c'est incroyable, les lois anti-tabagisme, ils vont pas de main morte, hein. On a les encouragements des non-fumeurs, là. Ils sont là, hein. Ils veulent qu'on arrête, puis ils ont toujours un bon conseil en plus. Mais c'est vrai, moi, on me l'a dit souvent. Stéphane, quand t'as envie de fumer, là, à la place, bois un verre d'eau. Je fumais 2 paquets par jour, ça fait beaucoup d'eau. Pas envie de mourir noyé, non plus. Ou, quand t'as envie de fumer, mange un fruit. Bon, je vous raconte pas le reste, ça a été... Non, mais moi, je peux pas manger de fruits parce que j'ai pas un bon rapport avec les fruits, moi. Je leur fais pas confiance aux fruits. Non, c'est vrai, la petite framboise, l'avez-vous déjà regardé dans les yeux, la petite framboise? Hein? Avec son petit visage tout boursouflé, rouge, plein de petits picots partout, là, hein? Prête à exploser, là, avec un trou dans la tête, hein? Qui cache quelque chose, une fourmi, la plupart du temps. Mais... On paye ça cher, combien on paye une barquette de framboise? 2,50 €? Plus! 3 euros. C'est épouvantable. 24 heures plus tard, elle a déjà une petite mousse grise qui lui pousse sur les fesses. C'est pas tellement long, hein? Puis une fois qu'il y en a une qui l'a attrapée, elle la passe aux autres. Hein? C'est... Vous aimez ça, les framboises, vous autres? Allez. S'il vous plaît. Mais pour 3 euros, on peut avoir des chips pour 2 semaines. Avez-vous déjà vu ça, une chips pourrite? Jamais! Une mangue, par exemple. Une mangue? Toujours trop dure, toujours trop molle. Comment on choisit ça, une mangue, hein? Tout le monde se tâte la mangue à l'épicerie, on le sait pas. On sait même pas quelle couleur c'est supposé d'être, une mangue. On sait pas comment la bouffer. Le noyau est plus gros que le fruit. Une vraie chieuse, en plus, hein? Non, pas ce soir. Je me sens pas fraîche. Peut-être demain. 2 jours plus tard, tu viens pour la manger trop tard. Mais va chier, la mangue! La noix de coco. Apparemment qu'on peut vivre des mois juste en bouffant de la noix de coco. Des années, même. Faut quand même t'arrives à l'ouvrir, ta noix de coco. Ça te prend un étau, une paire de pinces puis une tronçonneuse pour t'apercevoir qu'elle est pourrite, ta noix de coco. De toute façon, moi, manger un fruit qui a du poil, ça m'intéresse pas. Tous les fruits qui ont du poil ne m'intéressent pas, de toute façon. La pêche, avec son petit velours dessus, là, à mes cœurs. Hein, tu marches dans une pêche, là, tu griches des dents. Ça te dégouline partout. Là, l'impression de rouler une pelle à un bulldog. C'est... La pastèque, ça goûte rien une pastèque. Aussi bien remplir un grand verre d'eau puis mettre des noyaux dedans, ça goûte la même chose. La prune puis le pruneau, personnellement, ils me font chier. Le raisin, le petit maudit raisin. Non, je peux pas parler contre le raisin. Je l'aime bien, le raisin, dans le fond. Quand t'es écrasant tes orteils d'un Français puis vieilli 15 ans dans un baril, là, je l'aime, le raisin. Le litchi. Ah, c'est dégueulasse. T'as l'impression de bouffer un œil. Le melon de miel. Avez-vous ça, du melon de miel, ici? Ah, hein. Du miel, vous en avez? Vous savez pas c'est quoi, du miel? C'est du jus de cul d'abeille. Moi, quand le gouvernement va prendre ses responsabilités et va écrire « merde d'abeille sur le pot », je vais en manger, pas avant. En attendant, le miel et les fruits, sortez de ma vie! Puis donnez-moi une taf, quelqu'un, s'il vous plaît.
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10: Mais moi, je les comprends, les jeunes qui vont voler dans les supermarchés. Un exemple, moi j'ai 2 sœurs et 3 frères. Avec moi, ça fait 6. On est 6 frères et sœurs. Mes parents, eux, ils sont dans les 9. Ça fait 12. Une famille en moyenne dans une cité, c'est 10. En dessous, tu peux pas rentrer. Et mon père, il faisait un boulot de merde. Et quand je vous dis un boulot de merde, il était rentreur de train d'atterrissage pour la Royal Air Maroc. Et pour ce travail, il touchait 3500 francs par mois. Alors je fais un calcul rapide. 3500 francs par mois, tu payes le loyer. Ça coûte 3500 francs. Ma parole, c'est normal que les jeunes ils vont aller voler dans les supermarchés. Et vous croyez quoi, mesdames et mesdames? Vous croyez que ça les amuse, les jeunes, d'aller voler dans les supermarchés? Vous croyez que c'est agréable de se travailler avec du poisson surgelé dans le slip comme ça? Mais moi, je parle pas en connaissance de cause, hein. Je n'ai jamais volé de poisson surgelé de toute ma vie. Que des mars. Et ma mère, Mskena. Mskena, c'est la pauvre en français. Hein. Afin qu'on évite de voler les mars, elle avait monté un super système. C'était pas le système D. C'était encore mieux que le système D. C'était le système DDDVVVVVV. Démerde-toi, vite. Démerde-toi, vite. Ouais. Attends, je vous explique le procédé. Elle allait faire ses courses à ED. Vous connaissez ED? Comment ça fait plaisir de savoir qu'il n'y a pas que moi qui connais une enfance difficile. Ma mère, elle allait faire ses courses à ED et elle allait acheter des pots de Nutella. Vous connaissez la Nutella? Elle allait acheter des pots de Nutella et elle achetait par baril de 5 litres comme ça. Et afin qu'on évite de voler les mars, eh ben, elle est fabriquée elle-même. Elle se met à côté du baril et a crié « Qui c'est qui voudrait bien un mars ?» Moi, je disais « Moi ». Elle trempait son doigt dedans. « Et ben voilà !» Et mon petit frère Rachid, pour faire le malin, il disait « Moi, je voudrais un Twix. » « Eh ben, timide. Qui c'est qui voudrait un Kim Kata ?» Ah, non, mais à ED, il y avait plein de produits de substitution comme ça. Il y avait la Nutella, mais il y avait aussi le Rock Cola. C'est comme du Coca-Cola, mais c'est pas du Coca-Cola. C'est censé être une boisson rafraîchissante, mais faut pas la boire. Mon père, il s'en servait quand il était en galère d'essence. Hey, je connais une seule personne qui en a bu. Une. Philippe de To Be Free. Hey. Sa carcasse, elle est restée intacte. Mais son cerveau, il a fondu. C'est pour ça. C'est pour ça qu'on dit les to be free. Vous savez ce que ça veut dire? 2 cerveaux pour 3. Voilà. Ça va. Hein. Je sais que c'est pas vrai, je sais. Mais comme j'aime pas trop sa gueule, je fais ce que je veux, non? Parce que, encore ED, c'était pour les bourgeois. Hein. Parce que, pour les pauvres. Tu sais, pour le lumpen, pour les carrières. Laisse tomber, c'est un mot technologique. Ça veut dire pour les pauvres des pauvres, de sa mère la pauvre des pauvres. Pour ces pauvres-là, il y avait les supermarchés Lidl. Dans les supermarchés Lidl, c'était pas des pots de Nutella qui vendaient. C'était des pots de quelque chose. On sait pas c'est quoi. Il y avait le couvercle blanc, le bocal à l'envers, mais à l'intérieur c'était pas de la Nutella. C'était du quelque chose. Toute ma vie j'ai grandi avec des produits de quelque chose. Pas parole d'honneur, je vous mens pas. Moi, j'ai découvert les pépitos il y a 2 semaines. Comment c'est trop beau les pépitos. Monsieur Belin, chapeau melon, hein, mon pote. moi, sur la tête de ma mère, je vous mens pas, j'ai grandi avec les gros gâteaux secs comme ça, là. Tu sais, large comme un parpaing. Au Maroc, ils s'en servaient pour assécher les marais. Je me rappelle ces gâteaux parce que ces gâteaux, il fallait les tremper une demi-heure dans le lait. C'est pour ça que tous les matins, je suis en retard à l'école. Sur les mots d'excuses, je marquais « C'est à cause de gâteaux ouais. !» Je me rappelle, pour pouvoir les manger, mon petit frère, il en mettait 4 ou 5 comme ça dans une serviette et il les frappait contre le sol. Bah bah. Et après, on les donnait après ma chère à ma grand-mère. Parce que ma grand-mère, elle avait une mâchoire super solide. 79 carats. Famille, comme on n'a jamais eu confiance en les banques, on a tout mis dans la bouche de ma grand-mère. Rien que dans ces 4 incisives là, il y en avait pour 250 000 francs. Le truc était super lourd, c'est vrai, c'est que tous les soirs, on était obligé de monter la garde autour d'elle. Ouais, rigole madame, mais il n'y a pas très très longtemps, il y a des gitans de la Croix de Chavaux dans le 93 qui ont essayé de voler ma grand-mère. On a retrouvé ma grand-mère à la case de Saint-Ouen à l'Aumône. Complètement désossé, Mskina. Comment on a galéré pour retrouver les pièces. Mais attention. Depuis tout à l'heure, je vous parle de ED, de DDV, tout ça, mais qu'on se mette d'accord. Hein. Je ne vivais pas dans la misère. Hein. Bien sûr, on n'a pas vécu dans l'opinusance, ouais. On n'a pas vécu dans la misère. On s'en foutait, parce que c'est vrai qu'à partir du moment où tu es avec ta famille, même si tu n'as pas grand-chose, si tu dis, c'est pas grave, ça fait plaisir. Je te jure. À la maison, on n'avait pas de jouets. Avec mon petit frère Karim, on s'amusait avec des lampes. C'était une idée de mon père. Il nous avait fait croire que les lampes, c'était des Power Rangers. Il avait réussi à faire croire à ma petite sœur Nawel que la table basse, c'était une Barbie. C'est pour ça, ma sœur Nawel, comme elle est balèze du bras gauche maintenant, à force de peigner sa Barbie, comme elle galérait. Eh bien, c'est vrai. On n'a pas vécu dans la misère, mais des fois, c'était chaud, mais comme tout le monde. Je me rappelle un jour, il n'y avait plus rien dans le frigo. Et ma mère, système DDV, démerde-toi vite. Elle est arrivée comme ça dans le salon avec sa djellaba. Ouais, ce soir, c'est le ramadan surprise. Allez, on est là, allez. Les enfants, on va pas manger jusqu'à demain et va dormir le soleil. On va voir qui c'est qui va gagner. Allez, tout le monde rigole. Allez, bon. Comment vous voulez nous arnaquer, ma mère, tout le temps. Alors, en l'espace de 2 ans, je passe du système DDV à une salle pleine au Bataclan. Alors, je voulais vous dire sincèrement, merci.
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11: Ma femme, elle vient plus me chercher. Elle fait la tête, elle me dit, tu comprends. Une amie de ma femme. Elle me dit à la maison, tu veux rien faire. Elle me dit, tu veux même pas partager les tâches ménagères. Mais qu'est-ce que c'est que ça? L'autre jour, on était tranquille, la table, elle me fait dessert. Je fais, je l'attends. Fais des pêches, tu fais ta peau de chose. Quand je rentre, je suis fatigué. Elle m'énerve, elle me dit des trucs. Par exemple, elle me fait l'autre jour « Est-ce que tu sais combien de temps il faut un homme pour nettoyer un fou ?» Eh ben non, personne ne sait, c'est jamais arrivé. Ah, moi, j'ai dit, tu sais combien de temps il faut une femme pour changer une roue? Le temps d'appeler son mari.
12: Alors, je me suis renseigné pour savoir pourquoi il y a ces problèmes dans les couples au bout de quelques mois ou de quelques années, et j'ai lu plein de livres, et d'après ce que j'ai lu, c'est parce qu'en fait, les hommes et les femmes, on serait pas fait pareil. On n'a pas les mêmes connexions, on réfléchit pas pareil, on voit pas pareil. Il paraît, au départ, ça remonte à la nuit des temps, au départ, l'homme, c'est un chasseur, donc lui, il voit loin. Il a une vision en pic, comme ça, pour voir le gibier qui court, là. La fille, elle voit comme ça, elle surveille le nid. Et c'est resté, moi, à la maison avec ma vision en pic de chasseur. Quand j'ouvre le frigo, va me falloir une demi-heure pour trouver le beurre. Le frigo, je le scanne. Elle, elle le va tout de suite. Seulement quand j'ouvre le frigo, je fais où est le beurre, elle me fait dans le frigo, ça me rassure. C'est un autre exemple, un autre exemple. On est à la terrasse d'un café, 10 ans de mariage, donc maintenant on se connaît bien. On se met côte à côte. Si c'est pour être face à face, autant rester à la maison. Une fille passe, gibier, je regarde. Elle est bouche.fr, je t'ai vu. On n'entend pas pareil non plus. Les hommes entendent moins bien. Moi, je le reconnais, je l'ai vécu. Quand la petite, elle est née la dernière. Toutes les nuits, elle pleurait. Moi, j'ai jamais rien entendu. Parce que l'homme, il a une oreille sélective. Il entend surtout ce qu'il y a à l'extérieur. Alors, une Porsche passe dans l'oreille, il va faire « Porsche ». L'aspirateur dans le couloir, il est incapable de dire la marque. Alors, j'ai lu dans mes lectures, en fait, on a deux cerveaux, deux. On croit qu'on en a qu'un, mais enfin, on en a deux. On a le droit, c'est le manuel, et le gauche, c'est la parole. Et il se trouve que chez les filles, la zone de la parole est beaucoup, beaucoup plus développée. Et ça se vérifie tous les jours. Par exemple, je dis à ma femme, tu vas où? Là, elle me dit, bah là, je vais sortir, je vais prendre le parapluie, je vais voir ma mère. Alors que moi, elle me dit, tu vas où? Je lui dis, faire des trucs. Par contre, énorme avantage des filles, c'est qu'elles peuvent connecter leurs deux cerveaux en même temps, le manuel et l'intello. Par exemple, ma femme peut très très bien téléphoner en m'engueulant. Alors que moi, si elle me parle quand je me rase, je me coupe. Et le résultat de tout ça, c'est qu'on ne fait pas les choses pareilles. Par exemple, si on prend les rituels de la vie de tous les jours qu'on fait tous sans se rendre compte, par exemple, la salle de bain, on ne fait pas du tout pareil. La fille, avant d'aller dans la salle de bain, qu'est-ce qu'elle fait? Elle se déshabille, elle plie bien ses affaires sur la chaise, bien pliée. L'homme, il les pose là où elle tombe. Ensuite, elle va vers la salle de bain. Elle enfile son petit peignoir et si elle croit son mari, hop, elle accélère. Lui, c'est à poil qu'il y va vers la salle de bain. Et c'est droit, sa femme, il fait, tu me laisses penser, s'il te plaît. C'est scientifique. Et devant le miroir, la fille, fait, oh là là, c'est pas possible. Ça remontera jamais. Lui, rentre le ventre, il fait, ouais, je suis encore pas mal pour mon âge. Et sous la douche, elle tire le rideau bien à la fois, elle ouvre à moitié le robinet. L'homme, c'est l'inverse. Des minutes plus tard, elle arrive dans la piscine. Chérie, tu fous de la faute partout. Ben quoi, c'est pas de ma faute, si le rideau, il fuit. Parce qu'on se parle, mais on se comprend pas, vu qu'on n'a pas les mêmes connexions. On parle pas des mêmes choses. Par exemple, si un soir, sous la couette, je dis gentiment à ma femme, tu sais, ma chérie, de temps en temps, ce serait bien de changer de position. Elle me dit, y a pas de problème, tu vas passer l'aspirateur, je vais regarder la télé. Surtout, sous la couette, j'en fais les efforts, je fais les préliminaires. Bah quoi, j'ai pris ma douche. Jamais un mot d'encouragement. Mardi, au petit déjeuner, j'y fais, tu sais, ma chérie, c'est quand même curieux parce que quand je me rase le matin, j'ai l'impression d'avoir 10 ans de moins. Elle fait, tu ferais mieux de te raser le soir. À la langue, ça crée des problèmes. Qu'est-ce que je dis, des dépressions. Et dans la dépression, n'est pas pareil, puisque dans la dépression, l'homme finit les bouteilles et la fille finit le Nutella. Comme ça, quand elle était, elle a les fesses en poire. Et lui, il fait le melon. Il grossit du ventre et il rétrécit de la tige.
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13: Je m'appelle Monsieur Patel. Et c'était pour dire... C'était pour dire rien du tout. Ça fait 8 ans que je suis en domaine hospitalier. J'ai mon opération tous les mois et tout va bien. Voilà, c'est pour dire rien du tout. La première fois que je suis arrivée en hôpital, c'était pour faire réparer une arthrose des paupières. Alors, le grand professeur de l'hôpital, professeur américain, monsieur Janvier, me dit, monsieur Patel, il faut qu'on vous fasse un ketchup complet. Je lui dis, oui, why not, monsieur Janvier? Alors, ils m'ont fait une radio du cerveau. Ils ont mis une heure pour trouver quelque chose. Alors, après l'examen, monsieur Janvier me dit, monsieur Patel, il faut que je vous voie. Me dit, d'après l'examen radiophonique, on aurait découvert, monsieur Patel, que vous auriez un cerveau de poule. Ça m'a cloué le bec, j'ai pourtant pas été élevé au grain, monsieur Janvier, que je lui dis. Attention, monsieur Janvier, une poule qui cotise à la Sécurité sociale depuis 15 ans, vous en trouverez pas beaucoup, monsieur Janvier. Alors il me dit, monsieur Patel, vous nous couvez quelque chose, c'est pas normal. Alors là-dessus, il y a le service gynécologique qui a voulu m'observer, mais là, non. On a sa fierté, hein. Alors, après, ils ont tenté de me nourrir au ver de terre pendant 15 jours, mais... Non. Non, je... C'est pas évident pour une poule de s'exprimer. Parce que la première fois que je suis arrivé dans le poulailler, j'étais pas beau à voir. Je me vidais. Oh là là là là. Les Martiniquaises, elles avaient jamais vu ça. Elles m'ont dit, monsieur Patel, pour vous achever, il faudrait faire comme avec les huîtres, un coup derrière la nuque. Ben, il est encore là, monsieur Patel. Non, je rigole, mais ils m'ont mis sous anesthésie tout de suite. Voilà, c'était pour dire... C'est pas évident pour une poule de... La semaine dernière, il y a mon épouse et un collègue qui sont passés me voir. Ils étaient tout bronzés. Ouais, ça m'a fait plaisir. La semaine prochaine, je vais faire du cinéma. Ils vont me faire passer une caméra pour... Voilà, c'était pour dire rien du tout. Ah si, il n'y a qu'une chose que je n'apprécie pas en domaine hospitalier, ça je tenais à le signaler. C'est la compote de pommes.
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14: Allô, Francky? Ouais, c'est moi. Tu vas bien? Ouais, ça va, ouais. Alors, comment ça va, business? Ah, ça va pas fort, hein, tu sais, voiture neuve, ça se vend plus, hein. Bah non, j'ai vendu 2 occasions la semaine dernière. Attends, quitte pas, Francky. Bonjour, ma petite Sandra. Vous allez bien? Alors, faudra qu'on dîne ensemble un de ces soirs. C'est la petite de l'accueil, là. Hein? Eh, t'es con, ouais. Quoi? C'est ça, il voulait toute option. Eh, t'es con, ouais. Quoi? Tu vas lui faire une révision complète? Eh, t'es con, ouais. Bon, faut que je te laisse, Francky, j'ai du monde dans la boutique, là. Ouais, ils sont pleins, ouais, c'est ça. Hein? Ouais, t'es con! Ouais, je te laisse, Francky. Hein? Bon, t'es trop con. messieurs, dames, bonjour. Mais je vous en prie, entrez. Alors dites-moi, je peux vous escroquer, vous renseigner? Vous cherchez un véhicule, oui. Vous aviez prévu un modèle en particulier, non? Un budget, peut-être? Oui, un budget de 15 000 francs. Je vous dis tout de suite, je suis pas la fée clochette, moi. Hein. 15 000 francs, qu'est-ce que je peux proposer pour 15 000? Si, j'ai une petite voiture, si vous voulez bien me suivre. La Minissimo, hein. Alors, voyons, c'est une petite voiture avec des petites options, hein. Non, il n'y a pas d'airbag, hein. Trop dangereux. Non, je vous explique, hein. L'habitacle étant trop petit, en cas de choc, les gens m'auraient étouffé, hein. Donc, Par contre, elle est équipée de deux sièges éjectables de Mirage 2000, hein. Alors, ça, c'est très pratique. Je vous explique, c'est-à-dire que, en cas de choc, vous ne mourrez pas brûlé, vous mourrez plus loin. Voilà. Et je ne vous la conseille pas, hein. Je vois que madame attend un heureux événement. Vous m'êtes sympathique, je vous le dis franchement. Est-ce que vous avez pensé à vos enfants? Non. La honte quand vous allez les amener à l'école dans cette bagnole. Non, non, non. Humainement, je ne peux pas vous vendre ça, hein. Par contre, ce que je peux faire, si vous êtes prêt à investir, disons, allez, 50 000 francs. Supplémentaire, hein. Je peux vous proposer une super voiture, si vous voulez bien me suivre. La Grandissimo. Alors effectivement, c'est une très belle voiture, hein, une voiture spacieuse, une voiture élégante, comme vous, madame. Oui, une voiture sportive, comme vous, monsieur. Ah, je vois que madame apprécie la puissance. Ah ben, rassurez-vous, chère madame, dans cette voiture, des airbags, il y en a partout, hein, devant, derrière, au-dessus, en dessous. Il y en a même dans le coffre, hein, pour la sécurité de vos bagages. La consommation. Écoutez, la consommation, franchement, monsieur, je vous dirais pas zéro, je mentirais, hein. Mais quasiment nul, hein. En plus, allez, c'est une voiture qui se marie admirablement bien avec la couleur de vos vêtements. Le kaki. Je sais que j'ai dit, c'est la couleur, hein. Mais je vous en prie, madame, montez dedans, essayez là. Montez dans, monsieur, faites plaisir à madame, montez dans la voiture. Excusez-moi, j'ai un appel. Allô, oui. Oh, Francky. Ouais, non, je peux pas te parler, je suis avec deux pigeons, là. De quoi? La direction nous offre 5000 balles sur toutes les Minissimo vendues. Oh merde. Je fais une boulette là. Ouais, bah je vais rattraper le coup. Ouais, c'est ça. Ouais, merci, hein. Merci, Dio. Ciao, Freddy. Alors, elle vous plaît? Ah, c'est une belle voiture, hein. Par contre, je pense à un truc tout con là. Vous allez pas être tous les jours habillés pareil? Ah, c'est un problème, on a qu'une couleur, on vient de me prévenir. En plus, bon, c'est quand même une voiture assez chère. Vous avez pas quelqu'un qui peut vous aider financièrement, non? Non? Même une vieille grand-mère malade. Alors, il sentait un peu précaire, non, même pas, bon. Non, alors, dans votre cas, le mieux, ça reste quand même la Minissimo, hein. Bah, effectivement, vous allez me dire, c'est une petite voiture, oui. Enfin, c'est une voiture de ville, une voiture discrète, facile à garer, on ne vous la volera pas. Il n'y a pas de taux grand, je suis d'accord avec vous, il n'y a pas de taux grand. Toutefois, attendez 3 mois, vous allez voir. Elle vous plaît? Vous voulez réfléchir? Mais je vous en prie, réfléchissez. Vous avez réfléchi? Vous la prenez? Super. 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Voilà, madame, monsieur, vite, voilà, hop là. Super, en fait, vous la voulez quelle couleur? On n'en a même pas parlé. Bleu, oui, je vais vérifier. Minissimo bleu. Ah, je n'en ai plus. Par contre, j'ai un très joli rouge bleuté. Oh, c'est quasiment pareil, hein. On fait comme ça? Ça va, je vous l'aurez dans 5 mois, hein. C'est très rapide, voilà. Écoutez, je vous remercie. Au revoir, madame. C'est ça. Au revoir, monsieur. Et bonne journée, c'est ça. Je vous en prie. Au revoir. Au revoir, messieurs, dames. Au revoir. Au revoir, messieurs, dames. Allô, Francky? Ouais, c'est moi. C'est moi, j'en ai fourgué une, là. Hein? Mais quoi? Quoi, c'était une blague? Quoi, tu... Attends, tu te fous de ma gueule ou quoi, là? Tu crois que j'ai que ça à foutre, moi? Attends, tu... Attends, tu veux que je te dise, franchement, Francky, tu veux que je te dise? C'est pas bien de mentir aux gens, c'est pas bien.
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15: Je vous ai pas raconté ça? Ah oui, oui, j'ai vécu une passion destructrice et fougueuse, oui, à Bali, oui. Oh, une rencontre toute bête. J'étais en montgolfière. Et là, tout à coup, je me penche, bêtement, pour vomir. Et là, qu'est-ce que je vois? Un bateau qui coule. Et à quelques mètres de ce frélesque, il fut une sublime créature d'environ 25 ans, pas plus, genre mannequin américaine, yes it is, qui hurle au secours, à l'aide, je me noie, venez m'aider, dans un français impeccable. Et autour d'elle, une demi-douzaine de requins. Oui, six, oui. Il y en a qui ont la cassette. Je me suis dit, Franck, mon bon Francky, cette fille va peut-être mourir sans jamais avoir connu l'amour. Le vrai. Ni une ni deux, j'ai plongé 80 mètres de chute, même pas peur. Ouverture des bras, saut de l'ange dans le vide, suivi d'un saut périlleux avant, saut très très périlleux arrière, position du petit Jésus, du grand Jésus, plus que 30 mètres, roulade latérale avant gauche, carpé chassé arrière droit, on regroupe les jambes, et là, pour la déconnade, j'ai fini en bombe. Je me suis niqué la cuisse, au nom de l'humour. Ah, c'est tout, moi, je suis foufou dans ces moments-là. La fille, elle a applaudi, forcément, tu parles. Ah ben, réflexe. Et là, je me suis retrouvé au milieu des requins. J'ai fait un carnage. Une boucherie. Enfin, une poissonnerie. Le premier requin est arrivé en face de moi. Je l'ai attrapé par le cou pour l'égorger. Hop, rupture d'anévrisme. Là, il y en a un qui arrivait par là. J'ai mis les doigts dans le nez, comme ça. J'ai commencé à le faire tourner pour l'étourdir. Et hop, à dégager. Là, j'en ai un qui arrivait sur le côté. Bon, je lui ai fait peur. Et là, sa perlipopette. Il y en a un qui arrive derrière moi par surprise, qui croit que je ne l'ai pas vu. Hop là, il pense sans une aguette, un coup de poing dans les testicules. Bon, c'est sûr, il faut connaître l'anatomie des requins. Hein. Là, la fille n'a pas pu applaudir. Elle s'était fait manger les mains, la pauvre. Non, je déconne. Elle a applaudi, bien entendu. Puis après, elle est tombée dans les pommes, enfin dans les oursins, comme on dit. Alors j'ai prise dans mes bras et je l'ai ramenée jusqu'à la côte, à la nage, à une bonne dizaine de kilomètres. Oui, 17 minutes, oui, 10 kilomètres à peu près, oui. Alors on s'est retrouvés sur une plage déserte, ma chemise blanche mouillée collée, mon torse velu. Enfin, velu. Ce qu'il en reste, voleuse de poils. Et elle était là, allongée, endormie, les yeux fermés, calme, sereine, uniquement vêtue, vous savez, d'un paréo bleu, là, qui laissait entrevoir ses cuisses. Et une partie de ses fesses. Très joli petit cul, d'ailleurs. Vous savez, ce genre de petites fesses qui vous rappelle que des milliers d'enfants meurent de faim dans le monde. Et que sur le moment, tu t'en fous complètement. Donc là, tout à coup, elle s'est réveillée, elle m'a regardé, elle m'a dit oh, « Who are you ?»« Oh, I'm Frank DeBosc, I'm a very good actor, you know. » Donc là, je l'ai attrapé par les mains, enfin par les moignons. Et on est parti pour rejoindre la civilisation. Et alors, le soir, quand on est enfin arrivé en bas de mon hôtel, je ne savais pas comment lui dire que si elle voulait, elle pouvait monter dans ma chambre pour éventuellement prendre un dernier vin. « Take a last drink. » To drink, drink, drink. Et éventuellement croquer la pomme. To eat the golden. Et en fait, c'est elle qui a fait le premier pas. Elle m'a dit, you know, Frankie. Oh yes, I hear to you, madame. What's the crime and what's the punishment? The answer seems to vary from place to place and from time to time. What's legal today all of a sudden gets illegal tomorrow because some society says it so. I'm not saying this is right or wrong, it's the way things are. But I've spent 2.5 years of my life in your jail and I think I'm bad for my error. Oh là là là là là là! Tu me prends un petit peu au dépourvu là. Je suis pas dans mon assiette. I'm not in my plate. Yes. Ok. Ah, ok. Si tu penses que c'est mieux, je m'en vais. Oh, no, not understand. No, you not go. You only like fuck you. Not fuck you exactly, just a little bit. Bon, ok, d'accord. Bon, bah, ciao, bye bye. Alors, ok. À demain, hein. Enfin, à demain, à deux. Eh ben, il baisera pas ce soir. Un samedi en plus.
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16: Mais Christian, écoute, arrête donc de faire les 100 pas comme ça. La sage-femme a dit qu'il fallait patienter, faut patienter. C'est comme aux deux Alpes, mon petit gars, faut attendre l'ouverture du col. Hein? Et vrai, puis pense au petit gamin qui va arriver, hein, ce petit mignon, dit, faut qu'il se fraye son chemin. Tu sais, plus que la baraque est grosse, moins que c'est facile de trouver la porte, hein. Mais c'est vrai, dans le fond. Hein, allez, Christian, écoute, arrête donc de te faire du mouron pour rien, puis viens
17: tu
16: t'asseoir
17: peux pas
16: à côté
17: la
16: de ta mère.
17: Mais deux minutes, s'il te plaît.
16: Heureusement que je suis de bonne composition, Christian, heureusement.
17: Mais quoi, mais c'est pas ce que je voulais dire. Je voulais t'y voir à ma place.
16: Mais heureux, mais je l'ai vécu tout ça, mon petit gars. Et de l'intérieur, c'est le cas de le dire. Hein? 5,2 kg que tu faisais à la naissance, ça te dit quelque chose, ça? Rien que pour sortir la tête, j'ai poussé pendant 16 heures, moi. Hein? Puis à l'époque, pas de perdrix du râle et puis toutes ces conneries-là, tu sais. Hein? Puis après la tête, a fallu sortir les épaules. 2 jours que ça a duré. 2 jours que j'étais là, bramé comme un cerf. Comme ça que j'étais là. Eh oui, mon petit gars, c'est comme ça que ça s'est passé. Eh oui. Oui, par contre, après la tête puis les épaules, ah ben là, mon vieux, c'est parti d'un seul coup. Ah, je t'ai expulsé, mon vieux, comme un coup franc à Michel Platini, mon vieux. Oh. On est retombé sur le carrelage de la cuisine, devant la cheminée, tiens. Tiens, c'est Sangria, la petite chienne qu'on avait à l'époque, qui t'a ramassé dans sa gueule comme un faisan le jour de l'ouverture. Oh. Heureusement que ton père était là, il t'a arraché de sa gueule avant qu'il en manque un bout. Et puis il t'a posé sur mon ventre. Oh. Et t'es-tu laid? Bon. Ah, tout bleu comme un gros steak pas cuit. Hein? Puis il est là, mon grand steak. Hein?
17: Il est toujours pas cuit, mais il est là quand même.
16: Eh oui. Et puis il va être papa, mon grand steak. Là, par contre, je te garantis qu'une fois sur mon ventre, t'as pas mis longtemps à trouver les tétines. Oh la vache, tétis goulues. Hein? 8 litres matin, midi et soir qui me pompaient. Il manquait de calcium, ce petit mignon, oui. Ben, en attendant, c'est ça qui m'a foutu les nichons comme des bérébasques, moi, tiens. Enfin, tu veux, ça m'a laissé des crevasses, mais ça me fait des souvenirs, au moins.
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19: Putain, t'as l'air tout chiffon.
20: Non, ça va, ça va.
19: Mais si on irait un carpaccio.
20: Et allez-y, continuez à vous amuser sans moi, c'est pas grave.
19: Huguette, on est entre sœurs, on peut se parler, non?
20: C'est Bruno. Quoi? Il m'inquiète.
19: Ah bon?
20: Figure-toi que ça le travaille au niveau du...
19: De la bite?
20: Non, toi. Et moi, le mien de Bruno, il met plutôt la charrue avant les bœufs, mon Dieu.
19: Ah bon?
20: T'as pas le temps d'allumer le grenier que la cave est inondée, mon Dieu, mon Dieu.
19: C'est pas vrai.
20: Remarque, ça m'est égal parce que moi, ces choses sexuelles comme ça, ça ne m'a jamais intéressé, alors...
19: Un peu au début, peut-être.
20: Oui, un peu au début, mais uniquement par curiosité. Parce que quand même, quand tu vois cet engin qu'ils ont entre les jambes, mon Dieu. On dirait un porte-clés avec un clignotant de 203, mon Dieu, mon Dieu.
19: Ah, c'est vrai que c'est ridicule, hein. Avec ses deux petites sacoches en dessous. Hein.
20: La première fois que j'ai vu Bruno tout nu, je croyais qu'il allait faire des courses.
19: Et si tu savais? Et si tu savais, ma pauvre nénette, ce qui m'oblige à faire, mon Dieu, mon Dieu, mon Dieu, mon Dieu.
20: Figure-toi qu'il m'oblige à aller passer tous les étés dans un camp de naturistes pour enseignant.
19: C'est pas vrai.
20: Mon Dieu, si tu voyais ce qu'on voit, mon Dieu, mon Dieu.
19: Eh bien, raconte.
20: Figure-toi que j'ai vu une femme qui avait les seins tellement lâches qu'elle pouvait les poser sur la table de chaque côté de l'assiette, comme ça.
19: T'es sûr que c'était pas une méduse?
20: Non. Et puis alors, évidemment, ça n'a pas raté. Tu parles un cas d'enseignant, naturiste. Il a fallu qu'on tombe nez à nez. Enfin, nez à nez, tu vois ce que je veux dire.
19: avec l'inspecteur d'académie, mon Dieu. Que j'étais gêné, mais gêné. Il était là tout nu en espadrille avec le manteau sous le bras, mon Dieu. On était là en plein soleil, il me parlait de la carte scolaire, mon Dieu. Ça durait 1h12, je sais l'heure exacte parce que son engin faisait cadran solaire. Man. Il n'y a que mamie qui s'est éclatée au camp de naturiste. Ah. Alors elles étaient six mamies sur un banc. Elles faisaient des pronostics de longueur en voyant les types passer. Voilà. 12, 13, 19, 24. Elles espéraient toucher le loto. Je dis, vous ne l'aurez jamais après le 40. Man. Puis qu'on est rentré de ces vacances, Bruno, sexuellement, plus rien. Pas ça.
0: Je te plains pas parce que Bernard, qu'est-ce qu'il est long.
19: C'est pas vrai.
0: Oh, il a fini pas. Alors maintenant que je le sens prêt à passer à l'acte, je me cache un vieux Paris Match sous le sommier. Ben attends, c'est le seul moment que j'ai de tranquille pour lire. Hein.
19: Ah oui.
0: Ça fait bien un peu sauter les lignes, mais bon.
19: Ouais.
0: Et puis attends, avec l'âge maintenant, il tient plus la distance.
19: C'est pas vrai.
0: Attends, l'autre jour, il s'endormit sur moi et dans moi.
19: Mon Dieu.
0: J'avais l'impression d'être un réservoir et d'avoir une jauge.
19: Ou alors, tu vois, par moments, je me dis, Bruno ne s'intéresse plus à mon corps parce qu'il a une maîtresse, il me trompe, et puis voilà.
0: Il est arrivé récemment en t'offrant des fleurs sans raison. Alors, il te trompe pas. T'as un homme qui te trompe, il te fait toujours un cadeau, hein. Un homme dépose toujours une gerbe sur la tombe de sa fidélité.
19: Mon Dieu, que c'est beau. Oh, on dirait du Victor Hugo.
0: Non, femme actuelle.
19: Ah, bon.
0: Bernard, il a une liste.
19: Une liste?
0: Une liste secrète.
19: De quoi?
0: Viens, là, regarde.
19: Fais voir.
0: Page de droite, lis.
19: Qu'est-ce que c'est que ça? Idéal du suçon, grimpeuse de folie, princesse turlute.
0: T'es imbécile, leur donne des dons de chevaux.
19: Mais comment t'as découvert ça, nénette?
0: Hein? T'as déjà entendu à la télé qu'Idéal du suçon avait gagné le prix d'or de triomphe, toi? Non.
19: Et ça te fait rien?
0: Ça fait pas plaisir, c'est sûr. En fait, tu sais, j'ai pas peur. Hein. Les hommes sont lâches, ils font tout ça pour se prouver qu'ils peuvent partir, mais ils reviennent toujours.
19: C'est vrai.
0: Alors que nous, guettes, on fait moins de tralala, on parle moins, mais quand il faut partir, on part.
19: Exactement.
0: Les femmes ont dans la tête les couilles qu'elles n'ont pas dehors.
19: Ça, c'est Enrico Macias qui le chantait.
0: Non, femme actuelle.
19: Il faut vraiment que je m'abonne, hein.
0: Dis donc, tu dis rien, hein, pour le carnet, là.
19: Mais attends, nénette, tu peux compter sur ma discrétion. Nous sommes sœurs. Ça ne sortira pas du département.
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21: Faut pas se fier aux apparences. Mais on dirait pas, hein, comme ça, que je suis un obsédé sexuel. Je pensais pas avant, hein. L'histoire, c'est que j'ai passé un test, en fait, il y a pas longtemps. Et dans le biba du mois de juillet, ils disent que je dois aller me faire soigner. Je suis encore un petit peu sous le choc, parce que le mois d'avant, ils m'avaient déjà expliqué que j'étais plus clitoridien que vaginal. Mais je suis un vrai obsédé sexuel, hein, vraiment, parce que du coup j'ai repensé à des souvenirs d'enfance, tu sais, des trucs que j'ai fait quand j'étais gosse, et wow. Moi j'ai déjà mesuré ma bite. Et pour aucune raison en plus, hein, je voulais pas acheter des vêtements pour ma bite. Et je suis nostalgique en plus, plus je pense à tout ça, plus je suis nostalgique de tous ces petits moments de découverte quand on était adolescent, vraiment. Tu sais, la toute première fois que tu montes ton sexe à ta copine ou à ta fiancée, ou que tu le colles contre la vitre d'un bus, ou... Non mais je suis un vrai obsédé sexuel, vraiment. Ah mais moi les fantasmes des films de cul à deux balles, je les ai tous. Et mon rêve, ce serait que juste une fois il m'arrive la même chose. Mais salut, moi c'est Homer. Ah bon? Ça tombe bien, j'ai la chatte en feu. Pour moi, c'est simple. Dans la vie, il y a deux choses vraiment importantes. C'est le sexe et l'autre truc, j'arrive jamais à m'en souvenir. Mais combien de fois, par exemple, on m'a demandé si l'amitié entre un homme et une femme est possible? C'est combien de fois, dans une conversation avec une femme, elle m'a dit « Tu crois vraiment que c'est possible, l'amitié entre un homme et une femme ?» Évidemment que c'est possible. C'est juste qu'on n'en a pas envie. Moi, ça m'est déjà arrivé plein de fois, hein, d'être juste pote avec des jolies filles plein de fois, mais je ne l'ai jamais fait exprès. À chaque fois, c'est parce que j'avais merdé quelque part, je me suis retrouvé dans la zone copain. C'est la zone quoi que tu fasses, c'est mort, tu me niqueras jamais. Par contre, il y a un truc que j'aime vraiment pas, mais vraiment, vraiment pas. C'est quand j'entends des mecs dire d'une fille que c'est une vraie salope, une chienne qui se fait tirer par tout le monde, ça, c'est pas bien. Parce que ça met la pression. Après, si moi, j'arrive pas à la niquer, je vais avoir l'air d'un con. En plus, moi, j'ai un très gros problème, c'est que j'ai beaucoup de mal à dire non à une fille qui veut coucher avec moi. Vraiment, je... Même si c'est une fille qui a déjà couché avec tous mes meilleurs potes. Hein. Même si c'est une fille qui a déjà couché avec la planète entière.

0: qui a tout volé à Jacques Legras, Dan Bollander. Celle qui a tout volé à Gisèle Halimi, Isabelle Alonso, la chienne de garde qu'on aurait dû faire piquer depuis longtemps. Christine Bravo, l'alcoolique qui n'est plus anonyme. Stevie, l'intellectuel du Lot avec ton string, sa plume dans le cul et son cerveau en option. Et Gérard Miller, la pelle à merde des divans, le psychanalyste de Bâle qui voulait... Vous voulez poser une question, Gérard? Bah allez-y, hein, on a que ça à foutre, hein, on est un salon de coiffure, on est payé à rien foutre, et si elle dit, posez votre question, ça meublera. Oui, je vais poser une question de psychanalyse à Stevie Boulet. Je vais demander si Stevie avait couché plus longtemps avec sa maman ou avec sa peluche Bourriquet, et si quand il couche avec Bourriquet, il n'a pas l'impression de tripoter Claude Sarraute. Oh, Gérard! On a tout essayé, mais on n'a pas osé essayer Claude Sarraute. La date de fraîcheur était dépassée.
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2: Mon mari va bien, mes enfants vont bien, mon travail va bien, mais moi ça va pas. En plus, je fais un métier où on est obligé d'avoir le moral parce que je suis dans la coiffure. Bah, coiffeur, c'est comme boulanger, on ne voit jamais de boulangère dépressive. Hein. Vous imaginez? Moulée ou non moulée? Cuite ou bien cuite? Vous n'avez pas de monnaie? En plus, j'ai honte parce que forcément, au salon, les clientes me racontent tout, puis j'en vois qui ont vraiment de bonnes raisons de ne pas avoir le moral. Je vois Madame Rodriguez quand elle est venue faire ses mèches. Ça va, Madame Rodriguez? Il n'y a pas le moral. Mon mari, il est parti avec ma meilleure amie. Au bout de 20 ans de mariage. Le soir, il prend du 35, il dort pas. Le matin, du prosage pour me réveiller. Et l'après-midi, d'où l'exomil pour me calmer. Oh bah c'est pour ça que moi, je ne veux pas tomber dans l'engrenage des médicaments. Moi, quand ça va pas, je mange des frites arrosées de chocolat fondu. Que quand ça va bien, je mange uniquement le chocolat fondu. En plus, bien souvent, quand les gens n'ont pas le moral, ils vont chez le coiffeur. Combien j'en vois arriver? Oh, je veux changer de tête, je veux changer de tête. On fait ce qu'on peut, hein. C'est vrai, on coupe, on frise, on teint, mais enfin, arrive un moment... On n'est pas magicien. Un autre coup, il y a une cliente, elle me fait « Marie-Claude, si vous n'avez pas le moral, faites du sport, la sueur, ça lave la tête. » Oh, je regrette, mais moi, le sport, je suis croyante, mais pas pratiquante. Bon, bah, j'ai essayé la pensée positive. Tous les matins, je me répète, aujourd'hui démarre une nouvelle journée merveilleuse qui va m'apporter plaisir et sourire. Bon, bah, ça fait 3 semaines pour l'instant. Enfin, non, je devrais dire, ça va bientôt marcher. Parce que c'est tout dans les mots, la pensée positive. Par exemple, on dit pas, je suis à découvert, mais mon banquier m'appelle tous les jours pour prendre de mes nouvelles. Je lui ai dit à mon époux, hein, dans le cadre de la pensée positive, on va essayer de ne plus se faire de reproches pendant 24 heures. Il me dit, et puis de quoi on va parler? Bon, bah, du coup, j'ai été voir une voyante pour y voir plus clair. Je peux vous dire, ça va aller beaucoup mieux. Vous allez avoir de très, très grosses rentrées d'argent. Quand? Dans les semaines, les mois ou les années à venir. Bah, 400 francs en liquide. Pour l'instant, la rentrée d'argent, c'est elle qui l'a eue. Alors, il y a une cliente, elle me fait, vous devriez essayer le journal de 20 heures. Moi, quand je vois toutes ces horreurs, j'oublie mes petits malheurs, je vous ai apporté la cassette des meilleurs moments. Bon, ben, j'ai même été voir un psychiatrologue. Tu lui parles, il t'écoute, il ne dit rien. 30 minutes de silence, 300 francs. Pour ce prix-là, je fais une couleur. À la fin, je n'ai même pas terminé de tout lui expliquer, il me dit comme ça.

0: Madame, si vous voulez bien, on rediscute de tout ça dans une semaine. Non, merci, les couleurs, ça tient un mois. Oh bah, j'ai été voir un acupuncteur chinois. Il m'a planté 12 aiguilles sur tout le corps pour me détendre. J'étais tellement détendue que je me suis endormie. Quand je dors, je gigote. Je suis tombée de la table, 4 points de suture. Alors, l'autre coup, au salon, il y a un représentant de chez L'Oréal qui me fait... Marie-Claude, prenez un amant, en cas de besoin, je peux vous dépanner. Je dis, mais enfin, Jean-Claude, je suis fidèle à L'Oréal, mon enfin. Non, puis un amant, si ça se sait, c'est des soucis, pour que ça se sache pas, c'est du tracas. Bon, bah, c'est sûr qu'avec mon mari, si on n'avait pas les enfants à rembourser, puis la maison à élever... Non, mais ce n'est pas évident de changer de vie. Moi, je vois ma belle-sœur, elle a tout quitté pour son amant. Et ben, 15 jours après, son amant l'a quitté pour son mari. De toute façon, dans la vie, on n'a pas le choix. Soit on s'adapte à ce qu'on a, soit on se contente d'être sans vouloir avoir, soit on souffre. Si vous avez compris, c'est que vous êtes malheureux. Bah oui, on dit les imbéciles heureux, donc quand on est malheureux, on est intelligent. Bon, bah moi, je suis très malheureuse, donc...
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2: Les toilettes publiques. Et là, je parle pas des toilettes de 5 étoiles, là. Je parle des endroits où vous et moi, on va... Les toilettes de McDo, les toilettes d'aires de repos d'autoroute, les toilettes de gare, les toilettes d'aéroport, c'est toujours dégueu. Dégueu, vous rentrez, il y a de l'eau partout, partout, partout, partout. Partout, sauf dans le lavabo. Et il y a deux écoles de pensée en ce qui concerne les toilettes publiques. L'école masculine et l'école féminine. Observons trois couples au restaurant. Au milieu du repas, il y a une des filles qui fait... Excusez-moi, je dois aller au coin des dames. Et là, ces deux copines font « Je t'accompagne, je t'accompagne !» Et là, toutes les femmes du restaurant font « Moi aussi, moi aussi, moi aussi, moi aussi, moi aussi !» Et elles vont toutes aux toilettes ensemble. Vous savez quoi, vous avez des prix de groupe, mesdames, quand vous allez aux toilettes? Et vous restez là une heure. Qu'est-ce que vous avez dans vos toilettes qu'on n'a pas dans les nôtres? Vous avez quoi? Des coiffeurs, des grands 8, des poneys sauvages, des jeux vidéo, des soldes, Brad Pitt, George Clooney, Nespresso, what else? Vous voyez jamais deux mecs faire « Ouais, excuse-moi, faut que j'aille pisser. Ouais, je t'accompagne, tu m'accompagnes rien du tout. Tu fermes ta gueule, tu bouffes ton steak, puis tu restes là, qui se t'arrive, crois-moi. Tu crois que j'ai besoin d'aide pour lever 20 kilos, quoi? » Ensuite, il y a les toilettes au bureau. C'est l'horreur. Et les bruits courent très vite à la machine à café. On sait derrière qui il ne faut pas passer. Je sais pas comment il s'appelle à votre bureau, mais moi, dans mon équipe, il s'appelle Gérard Dubuisson, l'homme qui a une machine à tuer à la place du fion. Et on a tous un Gérard Dubuisson dans notre équipe. C'est peut-être vous. On en a tous. Ces mecs-là sont dangereux. Ils sont réglés comme des montres suisses. Ils ont tous leur heure. 14h. À 14h01, tout le monde regarde sa montre parce que tout le monde sait qu'à 14h02, les toilettes sont condamnées. À 14h03, il y a des bandeaux jaunes, police, scène de crime devant la porte des toilettes. Le petit bonhomme sur la porte, il en peut plus. Il est sur une civière avec un masque à oxygène. T'as les ambulanciers qui débarquent. T'as les experts qui arrivent. Tum, tum, tum. Grissom. Grissom. Vous avez trouvé la cause de la déflagration? Oui, je crois que ce flagellet est un indice. Alors, au début, on trouvait ça drôle quand Dubuisson marchait dans les couloirs. On faisait « Hé, Dubuisson, il paraît que ton slip a porté plainte! Hein? » Là, je vais dire une vérité, mesdames, écoutez bien. Les hommes, au bureau, s'il n'y a pas de témoins, on se lave pas les mains. Tandis que vous, mesdames, au niveau hygiène, vous êtes 600 niveaux au-dessus des hommes. Beaucoup plus maligne. Première chose qu'une femme fait à l'intérieur, elle nettoie tout, elle récure tout. Hein? Vous mettez 650 couches de PQ. Vous mettez des pétales de rose, de l'encens. des bougies odorantes. Oh, il manque juste des magazines de déco et c'est comme à la maison. C'est mon moment à moi. Quoi? Jennifer a quitté Obispo? Quoi? Le président Sarkozy a épousé Carla Bruni en secret? Mais quelle salope! C'est le Mexicain d'hier soir. Et c'est toujours là, pendant qu'on est en pleine réflexion, en pleine méditation, qu'on entend « Eh oui, le téléphone qui sonne à la cheville. Oui, allô? Ah, bonjour, patron, je pensais à vous, justement. Oui, oui, je suis à mon poste, oui, je suis au bureau, oui, tout à fait. Oui. Je suis au bureau. Quoi? Ah, ça? Ah, c'est, ils font des travaux à côté. Il y a des... Oh, la vache, c'est des gros travaux, là, oui. Oh, là. Donc, je vois qu'il y a des gens qui sont scandalisés dans la salle. Mais qu'est-ce que c'est que t'as du joueur? Non, vous, ça vous arrive jamais. Vous dites la vérité, j'imagine. Oui, allô? Oui, je suis en train de chier, là, oui. Ouais, oui, je suis sur un gros dossier, là, oui. Vous avez besoin de mon aide? Vous voulez que je vous apporte le rapport Colombin et fils? J'arrive tout de suite! Tout ce sketch pipi caca pour dire quoi? Vous posez la question. Oui, pour dire quoi? Aujourd'hui, on est à deux doigts de cloner un être humain. On a envoyé un robot sur Mars. Ça fait 40 ans qu'on a marché sur la Lune. Mais on peut toujours pas pisser dans un endroit propre.
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3: Moi, je vais vous dire une chose, c'est carrément, parfois, insoutenable, moi, ce que j'ai observé, notamment chez les insectes, tu sais. Parce que là, le mâle, chez les insectes, c'est un inséminateur, point final. Regarde, je sais pas si je vais vous apprendre encore des trucs. On croyait tout savoir sur les abeilles. Et ben moi, j'ai appris un sacré truc encore. Elle est où, la reine des abeilles? Avant d'être dans la ruche. Ben, elle est dans la ruche, en fait, hein. Ben oui, parce qu'elles sont là tout le temps, hein. Mais non, mais avant... On prend 5 petites abeilles pour faire le début, hein, du début, du commencement. 5 petites abeilles sont élevées à la gelée royale. Ils deviennent des reines potentielles. À ce moment-là, on les jette de la ruche. Elles ont leur mission. C'est aller dans un endroit où il y a plein de mâles. Là, elle se fait tirer en plein vol par une cinquantaine de mâles. Ça peut durer 2 jours. Tu m'entends? Tout le bordel. Et là, elle engrange... Hein? La future reine, elle engrange dans sa spermathèque personnelle. Elle engrange le sperme des 50 mâles. Et après, dans la ruche, elle va devenir énorme. Elle va pondre un œuf toutes les minutes, toute sa vie, des centaines de milliers pour renouveler le cheptel de la ruche. Il peut être de 50, 60 000 abeilles pour une grosse ruche qui auront toutes la même maman, mais qui seront de 50 pères différents. Peut-être qu'ils ne savaient pas ça. Eh ben voilà. Alors, à tel point que ça pose des problèmes aux petites abeilles. Et là, c'est une connerie, par exemple, je veux dire, hein. Parce que là, les petites abeilles, elles vont voir leur mère, elles font « Maman, maman, il est où, papa ?» Elle est drôlement emmerdée, la reine, là. Alors, je suppose qu'elle doit noyer le poisson. Elle doit dire « Oh, tu sais, ton père, je l'ai à peine connu, c'était il y a longtemps. En fait, on avait organisé une partouze en plein vol. Et puis, tu sais, ils étaient une cinquantaine, alors, pour remettre un visage à ton père, hein. Et puis, de toute façon, ils sont tous morts. Alors, tu fais pas chier, tu vas bosser. Parce que j'ai oublié de vous dire que le mâle, il laisse son appareil génital sur la reine, avec les sacoches, hein. Ah oui, il laisse tout, hein. Bah, c'est pour ça qu'elle en a pour longtemps, hein. Elle veut pas une petite giclée, elle veut les sacoches avec le bazar, hein. Il reste planté, et là, c'est pour ça qu'il crève, l'autre. Il sort avec la moitié du bit qui, hein. Et tout le truc reste au chaud, et elle, après, elle va se servir. Elle dit, tiens, je vais prendre un coup de George, un coup de Raymond, tiens, il y a longtemps que j'ai pas pris Maurice. Elle s'insémine comme ça, avec le tout bas, tout bas, tu te rends compte? Ou pas, la vie des mâles, t'as un coup à tirer dans toute ta vie, tu dois tirer ta crampe en plein vol, comme un vulgaire steward. Et quand t'arrives enfin à cracher la purée, là, tu laisses la bite et les couilles plantées. Dans la chatte de son Altesse. Et toi, tu crèves comme une merde. Même pas à te payer une bière. Rien. Et là, la queue, elle repousse pas, hein. C'est pas comme les lézards. Ça, moi, toi, j'aurais bien voulu qu'on soit comme les lézards. Hein. Hé, ça, ça aurait été génial. On aurait été comme les lézards et les garçons. Hé, on aurait, nous, c'est ce qu'on aurait fait, on aurait fait des farces aux filles. On serait arrivé, bah, je te jure. Hein, hé, ça serait arrivé tout nu devant une fille. Arrivé comme ça, il aurait dit, tiens, attrape-moi va par la queue. Elle nous aurait attrapé par la queue. Et hop, on serait barré en courant. Elle serait restée avec la queue dans la main. Ils n'auraient pas eu l'air con. Et nous, trois semaines après, hop, on aurait une autre queue toute neuve. Qu'on aurait repoussée. Ça aurait été génial. Ça aurait été génial. Ça aurait été moyennement génial parce que elles auraient bien été assez malines pour les garder, nos bites. Hein. En souvenir, hein. Même de les faire empailler. Pour les mettre sur la cheminée comme des trophées, tu sais, au mur, à la place de la tête de serre. Ouais. Alors là, ça y aurait été, là, je les vois d'ici. On dit, attends, Jocelyne, t'es jamais venue dans ma maison, rentre. Là, Jocelyne, elle s'arrive, elle fait. Dis donc, qu'est-ce que t'as comme bite? D'ailleurs, t'as pas chômé quand t'étais jeune. Si j'imagine qu'on aurait eu notre nom en dessous avec la date. Tu vois, ça, c'est Bigard en 73. Là, c'est Montiel et Foucault en 82, les deux le même jour. Tu vois, c'était venu. Là, c'est Rocco Siffredi. Elle fait un tournage dans le coin. Reportage, faut pas tomber à côté de Rocco Siffredi. Hein. On l'appelle pas le démon de pneu pour rien. Hein. Et dans le métier, on l'appelle bite d'acier. Hein. Et alors, bite d'acier, ça me rappelle, tu sais, les femelles, les punaises ou les pucerons. Regarde, la femelle puceron, elle a pas le pot, c'est le cas de dire. C'est elle a pas d'orifice sexuel. Donc le mâle, lui, il est obligé de transpercer la carapace. Ah oui, il faut pas y aller avec une demi-molle, hein, quand t'es mâle. Non, tu t'éclates les couilles sur la paroi, c'est hyper mal. Hein. Ah non, il faut y aller un soir. Pas de doute, rien, l'encéphalogramme de la grenouille, plat, toi. Faut t'y croire, faut être déjà transpercé avant d'y arriver. Et là, il éjacule une quantité impensable, hein. Plus d'un tiers de son poids. Parce que si nous, on éjaculait 30 litres de sperme, tu vois. C'est parce qu'en fait, comme il sait pas trop où ça se trouve, le truc, il a rempli, quoi. Tu vois, il dit, je vous fais le plein. Hein. Comme ça sera fait. Et pour finir, mesdames et messieurs, il faut que je vous parle du serpent. Le serpent, écoute. Quel salaud, le serpent! Quel vicieux! Tu sais, je sais pourquoi maintenant le serpent, hein, il fait tout le temps les rôles de méchant dans les dessins animés pour les gosses. Hein. Et que le serpent, d'abord, un truc que je ne savais pas, moi, il a deux pénis, le serpent. Il peut faire l'amour pendant 24 heures, 48 heures, ça ne le dérange pas. Ah ouais, lui, il a deux tensions, le serpent. C'est le cyclotouriste de la bite, hein, lui. Ah ouais, il y a une petite côte, hop, il change de braquet et en avant Guingamp, tu vois, il est increvable, le serpent. Donc il est là, il est enroulé avec sa femelle. Je dis il est enroulé parce qu'ils ont essayé debout, mais c'était trop dur sur 24 heures. Tu vois, il est enroulé, oui. Il a bien mis la tête sous le coude, tu vois, hop, tu la vois même pas. Hop, mais derrière, il est en train de niquer. 18 heures. Pas d'échauffement, rien. Nickel. Il est là. Et puis, tout d'un coup, il s'aperçoit qu'il a une deuxième bite qui lui sert à rien du tout. Guette. Et dès qu'il voit passer un serpent femelle, au loin, il l'appelle. Suce-moi.
2: Ah, mes yeux. Vous avez bien pour vous dire que chez nous, hein, les assimilateurs, on les garde. C'est vrai, il y en a de la chance aussi, parce que regarde, de tout temps, il y a des tas de mecs qui ont bourré des tas de reines. Ben, elles les ont gardées. Sinon, comment elles auraient fait pour danser le menuet? Elles n'auraient pas pu. Et de nos jours, nos partenaires aussi, elles nous ont gardées. C'est pour ça qu'on est contents, nous, les garçons. Et les garçons, vous savez pourquoi elles nous ont gardées? Eh ben, tout simplement, parce qu'elles n'avaient pas le choix.
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4: Allô, bonjour Jean-Claude. Ça va? Oui, c'est belle maman. Ah oui, très bien, très calme, une très bonne journée. Vous, le boulot, ça va? La santé. Alors cette grosseur mal placée, là, ils vous l'ont retirée? Ah, ah, dites donc. Elle était mal placée, hein, mon pauvre Jean-Claude. Hein. Ah, bah dites donc, pour vous asseoir. Hein. Ah oui, ils ont réussi à le sortir, ce gros marron. Oui, un petit bouton, mais ça, ça peut revenir. Hein. Et faire cancer. Oui, mais souvent, ça, ça revient. Pour faire cancer, oui. Ah oui, pratiquement à tous les coups, hein, oui. Ah oui, vous allez y avoir droit, oui, oui. Non, non, non, non, ils vous disent ça, Jean-Claude. Non, mais... Attendez, Jean-Claude, ils vous disent ça, mais ils sont obligés de vous dire ça. Ben, pour l'espoir, tout ça. Hein. Mais n'y comptez pas, hein, non. 99 chances. Eh oui, eh oui. Même s'ils ont tout retiré, tout raclé, ben, reste toujours des bouts. Hein. Et ça repousse. Pour faire cancer, oui. Ben oui, Jean... Ben oui, ben faut... Ben oui, mais c'est... Hey, c'est la vie, hein. La vôtre sera courte. Ouais. Oui, voilà. Je... Non, si, non, Jean... Non, Jean-Claude, j'en parlais avec mademoiselle. Je vous... Je... Mais c'est quand même... Tiens, ça revient là! Ben merde, ce con! Dites, Jean-Claude, je pourrais parler à ma fille. Elle est en cuisine. Oh, c'est peut-être pas la peine de la déranger. Si, vous me la passez. Allô, allô, allô, Patricia, c'est maman. Je t'emmerde. Tu entends? Toi, ton Jean-Claude, là, je vous emmerde tous. C'est ça. Et le petit avec. Et va te faire... Et va te... Et va te faire poinçonner ma counasse. Oh, je les aime pas, tous les deux, hein. Oh, ben dites, il faut bien s'amuser un petit peu, hein. À nos âges, hein. Allez, on remet ça. Allô? Allô, Jean-Claude? Oui, c'est encore moi. Excusez-moi, écoutez, j'ai honte, je suis confuse, là, oh là là. Ben, je sais pas ce qui se passe en ce moment, hein. Ben, écoutez, je crois que je perds complètement la boule. Ben, vous savez ce que c'est, vous? Mais ne... Mais non, mon petit Jean-Claude, Alzheimer. Vous savez, qu'est-ce que c'est? Alzheimer. Mais non, mais c'est pas un fromage. L'Alzheimer, le truc dans le... Eh ben, c'est lui. Mais je suis prête à faire tous les traitements que vous voudrez. Ah oui, alors là, l'hôpital, la pécégerie, les camisoles chimiques et tout. Hein? Elle est occupée. Oh, ben non, non, ben laissez-la. Non, c'est pas la, non, c'est pas la peine, Jean... Non, non, non, Jean-Claude, ça va... Non, non, Jean-Claude, foutez-lui là. Non, Jean-Claude... Jean-Claude, si. Vous me la passez. Juste un mot, hein. Alors, Patricia, c'est maman. Alors, tu t'es bien fait ramonner, ma salope. Chez les fesses, grosse morue, va. Hé, il peut... Il peut le soir, ma coulasse. Ah, je peux pas m'en empêcher. C'est plus fort que moi. C'est terrible, hein, quand même, c'est cette maladie, là, hein. Mais qu'est-ce qu'on se marre.

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1: Bonjour. Je m'appelle Jean-Pierre Boulas. Oh, fais caca en même temps.
2: Et j'ai des choses à dire. Les extraterrestres ont débarqué sur notre planète. Oui, monsieur, oui, des marsouins. Oui, monsieur, je sais très bien ce que je dis, je les ai vus aussi bien que je vous vois, monsieur. Hein? Oui, madame, j'avais pas vu les... Ah. Non, je ne suis pas... En tant qu'otorino, je vois bien ce que j'entends. Ils sont venus chez moi, ils ont enlevé ma femme et mon gosse. Alors, s'il vous plaît, vous, un petit peu d'incandescence.
3: Mais vous prêchez un convertible.
2: Mais bien sûr que j'ai des preuves, les extraterrestres avaient laissé un mot dans la cuisine. On est chez ta mère.
3: Là, je les ai tout de suite localisés. J'ai ouvert la porte de chez moi pour y aller. Mais là, sur le palier, une vision d'horreur. Les extraterrestres avaient aplati mon chien. Et taillé en rectangle. Ses poils s'étaient durcis, il ne bougeait plus. Et il y a même un petit rigolo qui était venu lui taguer « Bienvenue » sur le dos. Un chien tout neuf. Alors moi, j'essaie de leur animer en lui faisant du bouche à bouche. Quand soudain, d'un coup, le téléphone sonnit.
4: Allô ?
3: C'était un extraterrestre qui imitait la voix de ma mère.
2: Je lui dis « Laissez ma mère tranquille, c'est une vieille, elle est sénile !»
3: Et là, il m'a dit « Mais Jean-Pierre, mais Jean-Pierre, il connaissait mon nom. » Il l'avait appris par cœur. Il fallait les faire flipper. J'ai dit, de toute façon, tu ne me trouveras jamais. Jamais. Je suis sur liste rouge. Et en plus, j'ai même pas le téléphone. Mais à peine que j'avais raccroché qu'il était déjà là, il était là, là, là, tiens. J'ai dit, tu sais peut-être bien imiter la voix de ma mère, mais là, tu t'es couru de costume. Elle s'habille jamais en facteur. Et là, je lui ai mis une droite. En plus, il avait marché sur mon chien. Je l'ai pris, je l'ai jeté dans les escaliers, cet enculé. Mais 20 minutes après, il est revenu le même, mais cette fois, j'ai pas ouvert la porte. Non, sinon, c'est trop facile. Cette fois, j'ai regardé par le Judas. Il était allé s'acheter le costume de ma mère. J'ai dit, tu ne m'auras pas, bande de fumier. Et là, il m'a dit, mais Jean-Pierre, c'est moi. Alors que Jean-Pierre, c'était moi. Il connaissait mon nom, mais pas mon visage. Et là, il m'a dit, mais c'est Suzanne, ouvre-moi. Suzanne, ouvre-moi. Il voulait ouvrir la porte par magie. J'ai ouvert la porte et là, je lui ai mis une droite. Ouais, de la gauche. Mais je peux te dire que je l'ai aplati, le marsouin, je l'ai aplati. Et là, je lui ai tagué bienvenue sur le dos. Ensuite, j'en ai profité pour aller chercher du secours, j'ai sauté dans l'ascenseur. Oui, monsieur, oui, les escaliers étaient en panne. Mais une fois dans la rue, je suis tombé nez à nez avec leur chef. Il avait une énorme jambe marron et plein d'antennes vertes sur sa tête. Et il bougeait pas. Au début, j'ai cru que c'était un arbre. Mais on me l'a fait pas, moi. Un arbre au mois de décembre, c'est pas la saison. En plus, elle avait peut-être une femelle, elle avait plein de cellulite sur sa jambe. Ah, tu connais? Et à côté d'elle, il y avait un indigène, habillé en vert, qui était en train de lui faire les ongles des pieds avec un balai. Un balai. C'était un collabo, c'en était trop. J'ai pris mon élan et là, j'ai mis un gros coup de boule à l'extraterrestre. Et là, il y a un indigène qui m'a fait « Vous êtes fou !» Il fait « Non !»« Non !»« Non !» Moi, c'est Jean-Pierre.
2: Fou, c'est mon voisin chinois du troisième. Alors, comme il ne connaissait pas mon nom, lui, j'ai quand même mis une petite tarte. Et je suis remonté chez moi à me barricader. Mais là, une lumière intense avait envahi mon salon. Et un petit homme m'est apparu. Tout petit. Avec un gros pif. Et plein de poils. Je me suis approché de lui. Et il m'a parlé.
0: Salut, c'est Alf. Je viens de la planète Ikea. Et je suis ton nouvel ami, Willy.
2: Et là, j'ai éteint la télé, ça rend ma boule.
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5: La Poste. Mais La Poste, mais rien que la pub de La Poste.
6: Bougez avec La Poste.
5: Ceux qui ont écrit cette pub, ils sont jamais allés à La Poste, hein. S'il y a bien un endroit sur Terre où ça bouge pas, c'est à La Poste.
6: Ah, on va à la même, on va à la même, on va à la même.
5: C'est vrai, faut minimum 2h30 pour faire peser timbrer une lettre. Des fois, aller à La Poste, ça prend la journée. Tu rentres chez toi le soir, t'es comme ça. Ta femme te dit, mais t'étais où? Hein? Ben j'ai bougé. Jusqu'à La Poste, une fois dedans, plus rien, rien. Moi, je connais des gens, ça les angoisse tellement qu'ils portent leur courrier eux-mêmes.

postale des vacances. J'y retourne, il reste 2 jours. C'est un peu excessif, mais je les comprends. Parce que quand, à la poste, c'est les spécialistes de la queue qui n'avance pas. C'est eux qui l'ont inventé, la queue qui n'avance pas, et après ils ont été copiés par tous les services publics. Et il y a une explication à ça. C'est qu'à la poste, quand on regarde bien, sur 10 guichets, il y en a 1,5 d'ouverts. C'est les autres, ils sont jamais ouverts. Jamais, jamais. C'est des guichets de secours. Sûrement. Ou quand il y en a un qui fonde, hein, c'est sûrement. Ils l'ont construit comme ça, c'est pour en secours. C'est comme si nous, on avait 4 cuisines, 3 secours. Donc t'as le guichet qui est ouvert en plein, qui est là, avec la vitre et tout, le guichet, le, voilà, là, avec la queue, il y a toujours la queue à la poste, hein. S'il n'y a pas la queue, c'est que c'est fermé. Donc la queue avec, qui fait des serpentins, ça a marqué, ça fait des... La queue de la poste fait des petits serpentins, ça reste... Ça arrête tout droit, parce qu'à la sécu, ça fera un bordel de queue. Donc il y a la vitre et tout, et quand vous avez de la chance d'être au guichet, de l'autre côté de la vitre, il y a le préposé de la poste, comme ça, de l'autre côté, qui vous regarde à travers la vitre et qui fait...

0: Oui, parce qu'ils ont des micros pour qu'on comprenne mieux. J'ai rien compris, Quelqu'un a compris? Quelqu'un a compris dans la queue, là? C'est français, c'est pas du français, c'est pas possible. C'est avec l'Europe, il y a un guichet en allemand, non? C'est ça? On a rien compris, rien. Non, hein? On comprend rien! Hé, de l'autre côté, on comprend rien! Rien! Ah, vas-y, se danse! Parle pas allemand! Rien!
1: Vous êtes sourd ou quoi? Je viens de vous dire, c'est pas le bon formulaire. Laurent Sépulcé, là, c'est pas celui-là. Là, c'est pas ça. Vous voulez quoi? Avec un accusé de réception? Ou sans les accusés de réception? C'est avec ou sans accusé?
0: En fait, l'accusé, c'est toi. Donc ça, c'est le guichet qui a ouvert un plat. Et juste à côté, il y a le demi-guichet. Ça, c'est une invention de la Poste, demi-guichet. Ils ont pas encore été copiés sur celui-là. Comment expliquer? En apparence, c'est le même, hein? Avec la queue en serpentin, tout pareil, tout le même. En apparence, le même. La seule différence, c'est qu'il s'occupe absolument pas de toi. Tu es de l'autre côté du guichet, face à lui, mais il fait comme si tu n'existais pas. Il dit des phrases du genre...
2: Hé, hey Nicole, t'as vu mes nouvelles godasses? Elles sont belles, hein? C'est du daim synthétique. C'est bien imité, hein? On mettrait deux cornes, on dirait un daim.
3: Non, en fait, ça y est, mes gamins, ils sont partis en vacances.
2: Ouais, ils sont à la montagne, ouais. Non, on n'a pas de nouvelles, non. Non, pas de carte postale, ben, c'est un peu de notre faute. Parce que...
0: Attends. Qu'est-ce qu'ils ont ce matin, là?
1: Vous voulez quoi? Hein? Un colis postal? C'est pas le bon guichet.
0: Et donc, je vais dire...
1: Ah, quoi? Oui, c'est fermé, oui. Oui, le guichet colis postal, il est fermé, parce que le préposé au colis postal, il est pas là, il est en arrêt maladie depuis 5 ans. Oui, d'accord, je vais m'occuper de vous. Ouais, je suis dans un bon jour, allez. Vas-y, attention, quoi, c'est pas un tourniquet. Non, c'est pas le tourniquet qui est trop petit, c'est votre colis postal qui est trop gros. Et pas passer le long de fouet. Allez, vite, on va le refaire derrière, on connaît bien. Allez, vite, dépêchez-vous. Ah, désolé, midi 32, on vient de fermer il y a 2 minutes. J'attends.
0: Terrible, la pote, c'est terrible. Si tu commets un crime, c'est grave, un crime, c'est grave, hein. Tu commets un crime et tu te fais arrêter par la police, tu fais, c'est pas moi, j'étais à la poste. Ils te libèrent tout de suite, hein. La police, ils vont pas vérifier la Libye, ils veulent pas faire la queue. Mais y'a pire que ça, la poste, y'a pire que ça, ouais. Y'a le retrait de recommandé. Ça, c'est une invention de vicieux, ça, le retrait de recommandé. Parce que quand on y réfléchit bien, à la poste, le recommandé, il paye quelqu'un pour l'amener jusqu'à chez toi pendant les heures où tu travailles. Et comme t'es pas là, ils repartent avec.
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6: Merci. J'adore être connue. J'adore être connue parce que ça fait vivre des choses exceptionnelles. Alors, je ne sais pas d'ici, parce que j'étais là, je ne peux pas être partout, hein, je ne peux pas être de l'autre côté, mais d'ici, c'est magnifique. Je vous remercie infiniment, vraiment, beaucoup. Merci. Alors, j'adore être connue, je ne le retire pas, mais j'adore être connue, sauf dans ma famille. Je vous dis ça parce que j'y étais le week-end dernier et alors, j'aimerais vous faire comprendre, parce qu'il se passe quelque chose de très particulier. Bon, la famille, il me rate pas, quoi. Bon, par exemple, ma grand-mère, qui est très en forme dimanche, et qui, j'arrive, elle me dit, mais je t'ai regardé hier à la télé, c'était quoi cette coiffure? On aurait dit un pigeon crevé. T'es content quand t'arrives, hein? C'est vrai, surtout après 400 bombes, ça fait bien plaisir. Ma mère, bien enchaînée derrière. Ah oh, non, puis alors qu'est-ce que t'avais? T'étais pas drôle, alors? Ah non, on n'a pas pu regarder jusqu'au bout avec ton père, on était à se coucher. Dérangez pas pour moi, hein? Cireux, voilà, t'avais le teint, cireux. Mais faut juste savoir que ma mère, quand elle croit qu'elle monte le son, elle monte les couleurs. Il critique pas, il soucie, mais alors j'ai beau le savoir, je me le prends quand même dans les dents. Allez. Alors après j'entends allez la vedette, à table. Ah oui, la vedette, c'est vrai que c'est moi, bouge, bon. Oui, parce que la vedette, c'est mon nouveau prénom. Hein. Bon, c'est bon, je veux bien d'ailleurs, mais mes parents, non, parce que bon, moi en plus Muriel, bon, je m'étais habituée au bout d'un moment, c'est normal aussi. Hein, bon. Alors, j'arrive à table. Alors comment elle va la vedette? Ah ben elle va, elle va. Bon ben alors si je vais dans leur sens, et comment elle va la mère de la vedette? Hein, on peut pas tout ramener à ça non plus. Bon, alors, non, mais dimanche, c'est un feu d'artifice, ma mère. Alors, on t'a mise en bout de table, comme ça, ça te change pas? Tout le monde te regarde. Payé demander à ma mère si elle avait payé les places. Et puis non, oh, ça aurait été de mauvais goût, hein, comme jusqu'à présent, vraiment, tout avait été de bon goût. Hein. Je me suis abstenue. Non, mais incroyable, elle dit, ma mère, elle dit. Ah non, elle a dit qu'on l'embêtait pas avec ça, on lui parle pas de show business. Oui, enfin, tu sais, maman, on peut en parler, hein, c'est juste un métier que j'ai, c'est pas un cancer. Parce que j'avais pas dit, donc on a parlé que de ça. Alors, que de ça. Alors, et comment il est, Alain Delon, en vrai? Il est beau? Ah non, ah non, ah bah non, bah. Ah, il est moche, il est venu pour ça, hein. Et pas le mal de Samson, là, qu'est-ce qu'il faut? Il divorce pas. Ah, ben, je sais pas, maman, j'ai pas pris toutes mes filles, je peux pas te dire, alors... Et Véronique et Davina, elles ont au moins 102 ans. Ah oui, maman, tu l'as pas su, 102 ans par jambe, hein, évidemment. J'avais une dalle, moi, des crocs, mais comme des baïonnettes. Et ben, mon menu, alors je vais vous le faire. En entrée, qu'est-ce qu'on a eu? On a eu Claire Chazal et sa nouvelle coiffure, voilà. Après, en plat, Johnny et ses régimes. Alors, sur le fromage, Drucker, mais ça, c'est toujours un peu de bon. Et sur la périgourdine, Obispo. J'ai mis un petit moment à percuter parce qu'eux, ils l'appellent Opipo. Alors, c'est encore. Bon, alors. Alors, bon, j'avais quand même, mon père, pas de but, toujours mes 400 bornes de virage dans les patounettes, hein, bon. Et quand j'avais un début, un gros début de nœud, comme un nœud marin, à la place de l'estomac, comme ça faisait. C'est pour ça que j'ai pas très bien pris la sortie de ma sœur, très très en forme elle aussi. Dis donc, ma grosse, je sais pas si c'est le champagne ou le caviar, mais depuis la dernière fois, t'as doublé le volume. C'est ma sœur. Elle s'est occupée de moi quand j'étais petite. Elle doit me voir encore comme un gros bébé. Enfin, bon, quand même, maintenant, le gros bébé, il fait 1m70, avec un bras de chaque côté, une main à chaque bout, dont l'une, après, il est parti dans la figure, quand même. Ah non, mais c'est, ça y est, c'est marrant. Et alors, il y a un truc qui revient aussi à chaque fois. Alors là, c'est leur grande question. J'ai l'impression que ça les préoccupe vraiment. Hein. C'est, d'où vient son talent? Alors, il y a une espèce de tour de table, et on cherche. Oui, parce que ça vient pas de moi, ça vient de quelqu'un, on cherche, alors. Son père était très drôle quand il était jeune, hein, ça, c'est... Oui, alors ma mère, toujours. Ah, ben, les mimiques, c'est moi, regarde. Oui, oh, comme elle se tient. C'est vous, Tati Jeanne. Tati Jeanne, quand elle marche, on dirait un culbuto. On fallait me prévenir, à ce moment-là, j'annulais le zénith, je faisais bouglione ou un panthère. Et il y a ça aussi, ça, alors ça, c'est encore autre chose. Tout d'un coup, je réalise que mon tonton Pascal n'était pas là. Alors, je l'aime bien. Enfin, je l'aime bien. Je le vois pas souvent, mais je l'aime bien. Alors, je dis, alors pourquoi il est pas là, tonton Pascal? Et ma mère me répond, oh, tonton Pascal, il est mort il y a un mois, mais on n'a pas voulu t'embêter avec ça. Comme vous, j'ai fait. Alors, là, ça a été le coup de grâce, parce que quand même, bon, mon tonton Pascal, quoi, enfin, on aurait pu me prévenir, non? Bon, mais enfin, en même temps, c'est vrai que si vous êtes connu, qu'on vous apprend la mort de quelqu'un, ça vous embête. Alors que si vous n'êtes pas connu, vous avez du chagrin. Hein. C'est normal. Hein. Non, ils pensent vraiment qu'on est différents, enfin, que même moi, que je suis différente. J'ai commencé à débarrasser la table, et je peux vous dire, chez moi, la table, je l'ai débarrassée plus d'une fois. Là, on aurait dit que je faisais une cascade. Mais c'est vrai que quand on est connu, on ne débarrasse pas, enfin on ne débarrasse plus. Hein. Moi, je vois chez moi, quand j'ai fini de manger, moi, au dernier coup de fourchette, l'assiette, elle a compris. Hein. Elle saute toute seule dans le lave-vaisselle. Ah ben oui, c'est comme... J'ai des assiettes de vedette, voilà. C'est pas pareil, ça. Oui, ça part tout seul, c'est bon, voilà. Ah, c'est marrant, hein. Bon, alors, mais je vous dis tout ça, et alors surtout qu'on soit bien d'accord, malgré tout, j'ai passé un bon dimanche, et vous allez voir, parfois, ça tient à pas grand-chose. À un moment, il y a mon grand-père qui me fait un signe, comme ça. Je sentais bien qu'il voulait me prendre à part. J'ai dit, j'y vais, moi, aujourd'hui. Et il m'a glissé un billet de 50 francs dans la main. Et il me dit, bon, c'est entre nous, tu as rien à... Hein, tu as rien à ta mère. Allez, bon, va. Oui, Pépé, merci, je dis rien, Pépé. Alors, comme quoi, dans la vie, oui, il y a ceux qui vous reconnaissent, et puis, il y a aussi ceux qui vous connaissent.
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8: Madame qu'est-ce qu'elle fout, cette connasse? Madame, ouais. C'est ce que vous voyez, madame? Ouais, exact, ouais, je suis d'accord avec vous, un plafond, ouais, je suis d'accord. Mais là où je ne suis pas d'accord avec vous, madame, c'est qu'il y a des infiltrations, et c'est très grave. Hein. Alors, qu'est-ce qu'on fait, madame? On attend que le plafond il tombe sur la gueule à votre enfant et qu'il le tue, ou on dépense 3000 balles? C'est vous qui voyez, hein? Attends, excusez-moi, madame. Attends, c'est qui le con là, avec la Jaguar sur le chantier? Oh! Oh, c'est privé, le chantier, monsieur! Oh! Vous reculez la Jaguar, tu recules ta belle chiotte et tu fous le camp! Le chantier est privé! Oh, tu comprends le français, tu vas pas dans ta gueule! Hein? C'est votre mari? Ah, pardon. Je le connais, ce con. J'ai déjà vu à la télé. Ah, d'accord, Elie Mouloudji. Ah, d'accord. Oh, ça fait bizarre. Ah, bah, enchanté, hein, en chantier, hein. Ah, c'est marrant, quand je vous ai vu, je me suis dit, c'est pas possible, c'est une fausse imitation. Mais on m'a le fait. Ah, vous faites plus petit sur la télé, hein. Surtout dans la Jaguar, là, vous êtes ridicule, là. Ah, c'est marrant, non, ça fait bizarre. Je vous aurais plutôt vu avec une blonde à forte poitrine. Hein? Que votre femme, elle est pas terrible, hein? Hein? Ah ouais, d'accord, non, ça fait bizarre. Vous savez à quoi je vous ai reconnu? À votre visage. Ah, ça fait bizarre. Kevin! Kevin, viens voir! Regarde, c'est mon gamin, il va halluciner. Tiens, regarde la tête de con! Regarde le charlot, regarde! Hein? Bon, ça va, c'est pas la peine d'être mal à l'aise non plus. Tu vas pas faire ta star non plus, bah fallait faire un autre métier, puis c'est tout, hein. Tiens, regarde, tu reconnais pas, hein? Un monsieur qui fait des conneries à la télé, hein? Non, pas celui qui est mort, l'autre. Voilà, Elie Semoule. Hé, hey, monsieur Semoule, on doit pas vous le dire souvent, mais j'aime bien ce que vous faites. Oui, donc je disais à madame Semoule, là, que y a des... on a envie de zapper, là. Bon, donc je disais, il y a des infiltrations, hein, c'est pas bon ça, hein. C'est mauvais, hein. Là, les enculés, les salauds, là, ils l'ont caché sous un faux plafond, hein. C'est qui vous a revendu la baraque, hein? C'est les juifs? Ah, oh, ça m'étonne pas, ça. Ah, ça, les juifs, hein, c'est tout. Ben, qu'est-ce que t'as, Kevin, un gardien de Fessemoule? T'as jamais vu une personne d'obédience judaïque? Eh ben, tu dis shalom et tu fous le camp, voilà. Fils de mal poli, là, fils de con. Bon, qu'est-ce que je voulais dire, monsieur Semoule, niveau électricité, qu'est-ce qu'on fait? On garde comme ça, tout pourri, ou on change tout? Hein? On change tout, hein, bien sûr. Non, c'est un conseil, là, que je donnais à un collègue à vous, qui est dans le métier, comme vous, qui fait le con aussi. Dindon. Vincent Dindon. Je connais bien monsieur Dindon, hein. On lui a refait toute sa plomberie, à celui-là. Par contre, c'est un vrai connard, hein. Il est là, comme ça, avec son petit peignoir, et il a une grosse tête et tout, hein. Hein? C'est pourri comme milieu, non? C'est combine et compagnie, non? C'est ça, hein? C'est de la merde, ça, hein? Et puis le dimanche, quand on s'emmerde, on se téléphone, puis on fait une partouze générale, non? Le resto du cul, là, je sais pas quoi. Hein? C'est comme l'autre, là, l'autre Mireille Robin, là, avec son sketch du chantier. Fait du tort aux petits artisans, celle-là! Elle nous a fait passer pour des voleurs! Faudra pas qu'elle s'étonne si elle se réveille avec un coup de truelle dans la gueule, à celle-là, hein? C'est une belle connasse! Non, je me permets, quoi, parce que disons que... Bah, disons, moi aussi, à une époque, j'étais dans la branche. Ah non, j'ai eu ma période de show business, ouais, exact, hein. À une époque, je sortais avec une des sœurs Castagnetta. Enfin, maintenant, elles sont inaccessibles, hein, mais c'est à l'époque où elles étaient pas connues, quoi. Hein? Elles sont toujours pas connues, hein? Bon, bref. Bon, niveau plomberie, monsieur Semoule, là, rien à dire, hein. Champion, bravo, hein. Sauf si vous avez l'intention de faire une salle de bain ou des toilettes. Oui, ben, faut tout changer, hein. Voilà. Oui, les cheminées, là, j'imagine qu'on les garde pas, c'est pourri, de toute façon, on les a déjà détruites avec le gamin. Les portes, les fenêtres, on les a brûlées. Hein? Du 17e siècle? Ah, c'est pour ça, ça a bien pris, Je pouvais pas savoir que vous aimiez les vieilleries, moi, monsieur Semoule. Hein? C'est pas grave, on ira chez le roi Merlin, c'est aussi mieux, hein. Bon, le mur, là, vous pouvez l'abattre, hein. C'est bon, ça, hein. Ça va agrandir les toilettes de 30 à 40 mètres carrés, hein. Ça, c'est bon, hein. Hein? C'est un mur porteur. Ah, faut pas y toucher, monsieur Semoule, hein. Sinon, la baraque, elle se casse la gueule, hein. Heureusement que je vous l'ai dit, celui-là, hein. Bon, bah voilà, je crois qu'on a tout vu, hein. On va voir le plus important, monsieur Semoule. partie financière, monsieur Semoun. Qu'est-ce que vous aviez prévu niveau budgétisation, monsieur Semoun? Ah, il faut rajouter un zéro, là. Hein. Ah non, là, je vous le dis, le devis va faire des petits, là. Hein. Ah non, croyez-moi, moi, ça fait 15 ans que je suis dans l'arnaque, dans les travaux. Non, puis vous, vous y connaissez rien niveau bâtiment. Hein. C'est pour ça le devis n'est pas pareil. Hein. Eh, monsieur Semoun, oh! Eh, un petit billet de 100 000, c'est rien pour vous, hein. C'est trois conneries chez Arthur, hein. Faut pas me la faire à moi non plus, hein. T'as de paresseux, on les connaît. Bon, allez, au plaisir, monsieur Semoul, hein, vous me laisserez vos coordonnées. Eh, oh, monsieur Semoul, attendez. Eh, monsieur Semoul, allez pas faire un sketch sur moi, hein.
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10: Je vous écoute depuis tout à l'heure, et je trouve que vous êtes un public très intelligent. Non, mais c'est vrai, depuis le début, dès qu'un sketch se finit, vous applaudissez. Alors que personne ne vous a briefé, c'est génial. Ah non, mais je sais pas comment vous y pensez. Ouais, remarquez, c'est logique. Hein, Non, en fait, moi, je suis fasciné par la logique. Non, mais c'est vrai, par toutes ces petites connexions qui se font dans le cerveau et qui font que nous agissons. Par exemple, pourquoi se brosse-t-on les dents tous les matins? Parce qu'en respirant la laine de sa copine au réveil, on se dit qu'il faut faire quelque chose. Donc on va se laver les dents. C'est logique. C'est aussi pour ça que les célibataires, qui n'ont pas d'haleine de référence, puent plus de la gueule le matin. Et comme ils sentent mauvais la bouche, ils n'arrivent pas à sortir du célibat. C'est logique. Hein, c'est... Ah non, c'est fascinant la logique. C'est fascinant, mais c'est pas facile de la suivre. Vous avez déjà observé le comportement des gens aux toilettes? Hein? Personne n'a jamais été aux toilettes? Je respecte votre différence, hein, je... Pas de problème. Une personne devant un cabinet, qu'est-ce qu'elle fait? Elle saisit la poignée de la porte pour l'ouvrir. Oups, occupée. Elle attend 30 secondes. Au bout de 40, elle redonne un coup sur la poignée pour voir si la porte est toujours fermée. Pourquoi elle fait ça? Parce qu'elle espère que la personne à l'intérieur s'est enfuie pour le trou des toilettes, je... C'est comme quand les gens appellent l'ascenseur. Quand l'ascenseur n'arrive pas, qu'est-ce qu'ils font? Il appuie sur le bouton. Et ça, c'est bien, c'est intelligent. C'est comme ça, l'ascenseur, dans son petit cerveau d'ascenseur, il se dit « Oh, faut que je me dépêche, il y a quelqu'un de pressé. » Les gens qui téléphonent dans le train, quand ils perdent leur réseau, qu'est-ce qu'ils font? Ils avancent dans le wagon pour trouver un endroit où ils captent bien. Faut qu'on m'explique un truc. Comment peut-on trouver un endroit où on capte bien fixe dans un train qui va à 300 km/h? Dans les avions, au décollage, les hôtesses de l'air nous indiquent les sorties de secours. Pourquoi? Si l'avion est en train de s'écraser, tu crois vraiment que tu vas t'en sortir en prenant une sortie de secours? Ah non, c'est fascinant la logique. C'est fascinant, mais moi je comprends pas tout. Les femmes conduisent plus mal que les hommes. On est d'accord. Elles conduisent plus mal, mais elles ont moins d'accidents. Donc les hommes ont des accidents en évitant les femmes. C'est bien, il y a des mecs. On dit femme à lunettes, femme à quéquettes. Donc si les femmes font moins l'amour aujourd'hui, c'est à cause des lentilles. Enfin ça, je suis pas sûr. Hein, Et c'est pas tout. Il y a aussi des questions qui m'empêchent de dormir. Si une femme au sein siliconé allait de son enfant, est-ce que le bébé risque d'avoir des lèvres en collagène? Dans tous les concerts de rock, il y a des jeunes filles qui jettent leurs petites culottes sur scène. Dans les concerts des vieux chanteurs, est-ce qu'il y a des femmes qui jettent des gaines? Les cadeaux que fabriquent nos enfants à la fête des pères et des mères sont lamentables. Si... Bon, attendez, on va pas se mentir, je veux dire... Pourquoi les colliers de nouilles? Parce qu'on les protège trop, parce qu'ils savent pas faire autre chose. Un petit Asiatique à 5 ans, il peut te faire un magnétoscope ou des baskets. Eh ouais. Eh ouais, non, mais d'être logique, ça te change la vision de la vie. Tu comprends plein de choses. Tu comprends, par exemple, qu'il faut jamais draguer une fille Halloween. Parce que des fois, le lendemain, tu te rends compte qu'elle portait pas un masque. Eh ouais. Alors, bien sûr, pourquoi je dis tout ça? Juste pour vous montrer qu'on peut tout résoudre grâce à la logique. Un dernier exemple. Aujourd'hui, on sait plus quoi manger. Non mais c'est vrai, toutes les viandes sont suspectes parce qu'on nourrit les bêtes avec des mauvaises choses. Il y a que les végétariens qui vont s'en sortir. Si vous voulez manger de la bonne viande, bien saine, soyez logique, mangez des végétariens.
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11: La télévision et le cinéma font-ils bon ménage? Posons la question à Jean-Luc Godard.
12: La différence entre le cinéma et la télévision, c'est qu'au cinéma, on lève les yeux. Qu'est-ce que le cinéma? Ce sont les acteurs, le festival de Cannes. Les acteurs montent les marches, les critiques descendent les films. On monte les marches pour des films qui, eux, ne marchent pas. La Palme d'Or, le public aussi. Mais la magie du cinéma, c'est de faire revivre les acteurs, même quand ils ne sont plus là. La nouvelle vague, même si elle s'est retirée, souvenons-nous, Jean-Claude Brialy.
13: Tous mes amis sont là. Tous mes amis sont là. J'ai une vie tellement merveilleuse. J'ai vécu plusieurs vies à la fois. Et puis cette année, comme mon ami Jacques Martin, je suis allé rejoindre mes amis Romy, Arletty, Jean Marais et plus récemment Philippe Noiret, Jean-Pierre Cassel et le merveilleux Michel Serrault. C'est toute une génération d'acteurs merveilleux qui s'en va à une page de l'histoire de notre cinéma qui se tourne. Restent deux monstres sacrés, Alain Delon et le merveilleux Jean-Paul Belmondo.
14: Ah mais ça c'est sûr, Jean-Claude, que notre cinoche c'était autre chose. C'était pas les films pénibles du Festival de Cannes, des films du Kazakhstan, des films iraniens ou même la pellicule est voilée. Des parcours initiatiques d'ouvriers albanais, des trucs sans queue ni tête avec des actrices à cheveux gras qui se roulent par terre en hurlant dans des cuisines. Non, merci. Et je vous passe les espagnolades pesantes du pénible Almodovar, les docu-merdiques du prétentieux Michael Moore, les singeries tristounettes des frères Dardenne éclairés au néon, et les amours interdits d'un gaucho avec son taureau mimi dans la pampa argentine. Non. Non, merci. Moi, j'ai toujours fait mes cascades moi-même, mais alors... Si c'est monter les marches pour se fader des naftons pareils, là, ça, j'ai bien une doublure. C'est vrai que notre cinoche, à Jean-Claude et à moi, c'était autre chose. C'est pas Alain Delon qui va nous contredire.
13: Le cinéma, mon cinéma, est mort. Celui de Lino, celui de Jean, Gabin, le vieux. Le cinéma d'Henri Verneuil, le cinéma des dialoguistes, Audiard, Prévert, Janson. Mon cinéma n'est plus. Il s'en est allé avec les plus grands. Et à part quelques-uns d'entre nous, tous tes amis ne sont plus là, cher Jean-Claude Brialy.
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10: Bon, on va faire un test de vocabulaire, comme ça on aura les mêmes mots d'ici la fin du spectacle. C'est un test avec un journal. Je voulais prendre le journal Le Monde, mais il faut un mois par jour pour le lire. Ceux qui ricanent, c'est les abonnés, parce qu'ils ont une pile comme ça dans les toilettes, ils regardent TF1. Je rigole. Donc j'ai pris un journal populaire, La Provence, ça veut dire la province en provençal. Ça va, tout le monde comprend? C'est un jeu que vous pouvez faire chez vous. Je lis le journal, vous essayez de deviner les mots qu'a utilisé le journaliste. C'est vachement bien. J'ai pris un article sur le Viagra, spectacle comique, on va rigoler, Viagra. La décision était attendue avec... fébrilité. C'est comme de l'impatience, mais tu veux du Viagra, ta nana va se barrer, t'as de la fièvre, tu transpires, t'en peux plus, vous avez vu comment je suis. Le commissaire européen a signé l'autorisation de mise sur le marché de la pilule anti... stress, le Viagra, la pilule anti-stress. T'es stressé, toi, tu prends du Viagra. Hop, c'est vrai que ça calme. Hein. Wow. Chérie, je vais beaucoup mieux. Ça me stabilise. La pilule anti... anti-panne, alors lui... Lui, il est garagiste. Amène ta couille, j'ai la clé à molette. Ouais. Pilule anti-avortement, là, maintenant, le Viagra. C'est vrai, quand tu bouches, il n'y a plus rien qui sort. Hein. La pilule anti... en titane, oui, carrément. Ouais. Hier, on m'a dit anti-calcaire, j'avais pas compris non plus. Tiens, chérie, prends ton calgon avant de t'endormir, ça peut se boucher. On m'a dit anti-boîte aussi, j'avais pas compris. Petite boîte. Oui, anti-boîte, dans une petite boîte. Ah, vous non plus, vous avez pas compris. La pilule anti... anti-moine, là, carrément. Là.
9: Allez-y, lancez-vous. Enfin, pas physiquement du balcon, parce que ça peut faire mal. Le Viagra, la pilule anti... anti-sèche, ouais. Anti-moustique, genre lui, il prend un Viagra, il prend... Oh, le moustique, il est où? Oh, pas... La pilule anti-impuissance. Il y en a qui l'avait dit? Vous le savez comme ça, la pilule anti-impuissance dans les 15 pays de l'Union. Oui, vous y arrivez quand vous voulez, bravo. Ce qui constitue un formidable espoir pour environ 3 millions de... chômeurs. Eh, j'adore ce jeu-là parce que vous faites rire entre vous, voyez. C'est un espèce de spectacle en autogestion par petits groupes. Vous revenez la semaine prochaine avec un journal, vous rigolez pendant 3 heures. Hein. Chômeur, le mec il arrive à la NPE, bonjour. Vous auriez du Viagra, s'il vous plaît, parce que j'ai que ça à faire en ce moment. Hein. Pour environ 3 millions de... Voilà, toutes les femmes gueulent d'hommes, tous les mecs... Ils... Moi, je vous donne la réponse. Pour environ 3 253 000... Français. À la sexualité... Française, alors lui... La sexualité française, oui, c'est la plus balèze. On y est bien à l'aise, c'est la sexualité française. À la sexualité... défaillante, les nanas, défaillante. Elles regardent leur mec en plus. Défaillante, ouais. C'est pas Mireille Dumas ici, alors. Hier, on m'a dit la sexualité sociale. La personne n'avait pas dû comprendre. J'imaginais la caisse de retraite de la sexualité sociale. Je cotise. Non, en fait, la réponse, je vais vous le dire, il y a écrit la sexualité vacillante. Le mode d'emploi insiste en... Je vous aide, en... En outre. Ben, je vous ai aidé quand même. Oh. Non, le mode d'emploi insiste en outre sur les dangers de tout surdosage volontaire. Bien, on dirait que...

0: bronze, ils se tapent sur la gueule. Non, c'est pas faux. Mais maintenant, je préfère inventer, parce que la critique, c'est nécessaire, mais l'invention, c'est vital, car dans toute invention, il y a une critique de la convention. Tu peux répéter ce que je viens de dire ? Non, je veux dire que quand t'inventes, t'as moins besoin de critiquer, puisque tu proposes déjà autre chose. C'est ça qui est bien. Par exemple, contre le racisme, j'ai inventé une carte d'identité internationale avec un système de grattage. Tu découvres ta nationalité à 16 ans. C'est vachement bien. Comme ça, tu te prépares à être citoyen du monde. T'as intérêt à être sympa avec tes voisins, des fois que t'ailles vivre chez eux. Par exemple, t'es afghan, t'es attaqué, il y a des bombes américaines, t'es civil, t'en peux plus, t'en as marre. T'as 16 ans, tu grattes, t'es suisse, t'es content. T'es suédois, il fait nuit toute la journée, t'en peux plus, t'as 16 ans, tu grattes, t'es kurde. Merde. T'es kurde, tu grattes, t'es kosovar. Remerde.
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3: Bonjour.
4: Mademoiselle.
3: Tu es chez Déborah.
4: Bonjour Déborah.
3: Je suis contente que tu appelles. J'ai déjà très envie de toi, tu sais.
4: Bon, déjà ?
3: Ce serveur est exclusivement réservé aux adultes. Si tu n'es pas majeur, raccroche immédiatement après le bip. Tu n'as pas raccroché. Tu es donc majeur. Je vais être très gentille avec toi. Détends-toi. Veux-tu que je te fasse oublier tous tes soucis ? Veux-tu connaître l'amour et la tendresse ?
4: Oui, alors là...
3: L'ivresse du désir.
4: Alors là, il n'y a pas de problème.
3: Le summum du plaisir.
4: C'est possible, ça, alors...
3: Alors tape tout d'abord les 16 chiffres de ta carte de crédit.
4: D'accord.
3: Et n'oublie pas ta date de validité.
4: Bien sûr. Voilà.
3: Bonjour.
4: Bonjour.
3: Tu es bien chez Déborah.
4: Je sais.
3: Comment t'appelles-tu ?
4: Je m'appelle Gérard Bouchard.
3: Parle après le bip.
4: Gérard Bouchard. Gérard Bouchard.
3: T'appelles
5: Gérard Bouchard.
3: Quel joli nom.
5: Gérard Bouchard.
3: Tu dois être très viril. Je sens qu'avec toi,
5: Gérard Bouchard,
3: je vais avoir beaucoup de plaisir.
4: Ok, cela dit, c'est pas à peine de répéter. Gérard Bouchard, vous dites Gérard.
3: Pour toi,
5: Gérard Bouchard.
3: Je voudrais une petite culotte bleue. Je voudrais que tu glisses ta main entre mes jambes.
4: Tout de suite comme ça, on peut peut-être parler un peu avant, non, je ne sais pas se connaître.
3: Oui.
4: Oui, vous êtes d'accord, c'est quand même plus sympa quand on communique.
3: Je viens.
4: Où ça, chez moi ?
3: Oh, tu me fais
4: Il faut que je vous donne le code, alors.
3: Continue, vas-y.
4: Attendez, j'ai pas encore commencé.
5: Oh, plus fort, oui.
4: J'ai rien fait, c'est dingue, ça. Elle est partie ?
3: Tu m'as rendu fort. Bravo.
5: Gérard Bouchard.
3: Maintenant, si tu veux te faire fouetter par Christina... Si tu préfères te faire insulter par Sonia, tape 2.
4: Mais...
3: Si tu veux une fellation par Claudia, tape étoile 633.
4: Je vais prendre ça, tiens.
3: Si tu veux revenir au sommaire, tape dièse 55 étoile 165.
4: Je vais rester sur fellation, c'est du sûr, c'est du classique, ça.
3: Bravo.
5: Gérard Bouchard.
3: Tu as choisi d'être dominé par Pouf, mon berger allemand.
4: Hein?
3: Maintenant, la minute te sera facturée 93 francs.
4: J'en veux pas de bouffe, moi. Allô ?
3: Bonjour. Tu es chez Déborah.
4: Je sais, ouais.
3: Tu as choisi d'être insulté par Steve.
4: Mais non !
6: Connard, pauvre lopette, enfoiré de première.
4: Ça va pas, non ? Allô ?
7: Ici SOS Pizza.
4: Qu'est-ce que vous là, celui-là ?
7: Vous venez de commander 70 pizzas avec pepperoni.
4: Mais non, je...
7: Sans pepperoni.
4: Oh non !
8: Allô ?
4: Allô ? Ah, c'est Déborah ?
8: Parlez, monsieur.
4: C'est pas trop tôt, j'ai commandé une fellation, on veut me livrer des pizzas.
8: Vous êtes au téléphone sonne avec Monseigneur Gaillot.
9: Bonjour. Vous venez de commander un abri de jardin vert.
4: Mais non !
6: Pauvre Lopez.
4: Oh, cette fois-ci, il y a la main, hein !
3: La fellation est maintenant terminée. Le ticket sera débité de 12 000 500 francs.
4: Combien ?
3: Merci à toi.
5: Gérard Bouchard.
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10: Je cherche du travail.

0: Il y en a. Alors. Oh. Ingénieur. Cadre supérieur. Informaticien. Ah, divers. T'as pas de honte, hein? Alors, non plus. Oh, pas mal, ça. Importante société de recyclage des déchets. Recherche. Jeune homme. 28 ans. Bac plus 8, 10 ans d'expérience. Oh! Pour trier les ordures. Salaire motivant. SMIC plus avantage en nature. Merci d'adresser CV plus photo ainsi que lettre de motivation. Eh ben putain, je suis motivé à mort là. Moi je vais lui en faire une quand même, je vais lui en faire une. Alors, monsieur, pourquoi votre annonce a-t-elle retenu toute mon attention? Sans doute parce que les termes qui la composent ainsi que la mission qui y est proposée me semblent particulièrement attractifs. En effet, être dans la merde, ça me connaît. Ouais, je vais me gâter. N'ayant eu que des petits boulots, je vis actuellement dans une hutte proche de la décharge. Ce qui, pour une fois, me rapprochera de mon lieu de travail. Fini les retards. N'ayant plus d'amis et pas assez d'argent pour m'en faire, je serai donc totalement disponible pour votre entreprise qui deviendra pour moi une seconde famille. Et peut-être, avec le temps, monsieur le directeur, me permettrez-vous un jour de vous appeler papa? Sentiment, ça peut pas nuire, hein? Désireux d'intégrer enfin une entreprise dynamique et à dimension humaine, où l'employé est considéré à sa juste valeur, mon ambition serait d'évoluer vers un poste inespéré de sous-chef trieur à 5009. De plus, que vous le proposez si généreusement, le SMIC me permettrait de n'être à découvert qu'à partir du 11. Je m'en réjouis, grâce à vous, je vais connaître le luxe et l'abondance. Courageux, téméraire, aventurier, fouineur. Telles sont les qualités indispensables que je me propose de mettre à votre service, blablabla, blablabla, bla, bla, bla. Je vous en supplie, monsieur. Non, riez. Je vous en supplie, cher papa. Embauchez-moi. Et si vous ne le faites pas pour vous, faites-le pour moi.
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2: J'aime bien ma petite chaise. Savez-vous où je l'ai achetée, cette chaise? Ikea. Comment tu sais? Comment t'as réagi au quart de tour? Ikea. Je la reconnais, le modèle Grigubruk. Moi j'aime pas Ikea. Enfin c'est pas que j'aime pas Ikea, c'est pratique, mais j'aime pas y aller quoi. Même les grands magasins j'aime pas, parce que déjà à chaque fois que tu dis que tu vas y aller, il y a quelqu'un de ta famille qui veut venir avec toi, ça m'énerve. Et si ils viennent pas avec toi, ils te demandent de leur ramener un truc comme si t'allais dans un pays lointain, tu vois. En plus, quand t'arrives dans ces magasins, c'est le temple de la dispute des couples. Tous les couples, ils s'embrouillent là-bas. T'as que des femmes en train de dire à leur mari « Je te dis que c'est par là, les assiettes !» T'as que des mecs en train de dire à leur femme « Voir, ouais, prends-le, ça rentrera jamais, mais prends-le. » T'as vu, chez Ikea, on te donne des mètres en plastique pour mesurer ce que tu vas acheter. Au début, tu mesures que ce que tu vas acheter. Et petit à petit, il te vient une maladie bizarre, tu veux tout mesurer. Tu sais. Comme si t'avais un pouvoir, tu dis putain, tout est mesurable. Tu passes devant un lampadaire, tu fais le tour, tu dis oh, 47, j'aurais dit plus. Après, tu vas à la caisse, tu peux te faire livrer. On te dit le jour de la livraison, mais jamais l'heure de la livraison. Ils travaillent sur le suspense. La dame me regarde, elle me dit, on peut pas vous dire l'heure. Je suis désolé. En revanche, on peut vous donner une fourchette. Je crois qu'on en avait déjà acheté chez vous. Je vous rappelle.
0: Mais non, enfin, monsieur, une fourchette, voyons.
2: C'est-à-dire,
0: bah, entre 8h et 18h.
2: Ah, ça, c'est un râteau, ça, madame.
0: En plus, quand on te livre, il faut que tu montes le meuble toi-même.
2: Moi qui suis jamais arrivé à monter un jeu qu'il y a dans le Kinder, là, que tu veux montrer.
0: Ils sont durs ces jeux à monter dans le Kinder, je suis désolé. Attends, ils sont galères à monter, tu mets 2 heures. Le môme, l'œuf en chocolat, il a fondu déjà partout. T'es là, au bout de 2 heures, tu craques, tu lui fais croire qu'il n'y avait qu'un chapeau de Lucky Luke dedans. Tiens, voilà. Ils ont mis qu'un chapeau, je sais pas, c'est bizarre, hein. Après, t'essayes de parler avec lui, mais il a 3 ans. T'as déjà essayé d'avoir une conversation avec un enfant de 3 ans. C'est comme si tu parles avec un mec qui est bourré, sérieux, c'est pas possible. Je te jure, le mec il est là, il fait « Quand ma mamie à la piscine et disait mais à la cantine, et tout, toujours il un avion, mais les autres. »
2: Non mais, je sais pas, le blond lui, il a l'habitude, je sais pas, tu sais, ses enfants, ils doivent avoir chacun leur caisse à outils et tout, et c'est en
0: Allez, pitchounou, loulou, chacun sa caisse à outils.
2: Ça out.
0: Ok, vous avez la out. On y va. En sifflotant, clac, clac, clac, boum, boum. Attends, toi, t'es là, tu regardes le meuble, il est posé, tu dis à ta femme, chérie, un tournevis. Y'a pas. Alors un couteau pointu. Lui, en sifflotant, il t'a monté la bibliothèque, il a mis les livres dedans, il en a lu 2. Toi, à chaque fois que tu montes une seule étagère, tu dis à ta femme, ah, tu as vu, alors, c'est moi ou c'est pas moi, hein? Après, tu lui dis, je vais manger, on continuera après.
2: Non, mais c'est vrai, je sais pas comment il fait le blond. Lui, il monte sa bibliothèque et il passe à autre chose. Moi, quand j'ai fini de monter ma bibliothèque, elle tient debout, tout va bien. Mais il me reste toujours dans les mains une pièce. Tu la connais, cette pièce qui te reste à la fin, qui va nulle part dans le truc, dans le meuble, et que tu sais pas quoi faire avec, ça t'angoisse. Tu dis, mais si elle est là, c'est qu'il y a bien une raison. Tu revois le plan, tu retournes le truc, tu dis, mais merde, elle va où? T'essaies de la mettre dans des endroits improbables de la bibliothèque, t'as envie de la poser dessus, tu te dis, merde, ça doit être un autre meuble, t'as envie de les appeler, merde, attends, combien de boulons numéro 5, 1, 2, 3, 4, 5, combien de petits papillons numéro 8, mais ça c'est quoi? Eh ben cette pièce chez toi en général, elle va terminer dans le plat que tu as dans l'entrée, dans lequel il y a plein de choses que tu sais pas quoi faire avec. Mais tu veux surtout pas les jeter, c'est très important. Dedans, t'as des trucs incroyables. T'as des petites clés de valise que les valises, tu les as plus, mais tu veux pas jeter les clés, c'est important. T'as un stylo, il écrit pas depuis 6 ans, il est là. Tous les jours, tu dis, non, pas celui-là, il écrit pas. Ah, c'est vrai, pardon. Ah, c'est vrai, il écrit pas celui-là, c'est celui qui n'écrit pas. Il faut le laisser, faut pas toucher. T'as des numéros de téléphone sans le nom des gens. T'as des piles, elles sont mortes, elles marchent plus, mais tu les gardes. Et surtout, t'as des petits sachets avec des boutons que quand t'as acheté le costume, t'as dit, on sait jamais, je les mets là, dans ce plat. Vous lavez le plat ou quoi?
3: Oui.
0: Eh, Michel, je suis pas fou, ils sont comme moi. Au moins, ils ont la maison équipée, tout équipé, avec la cuisine design, avec la machine à expresso. Il y a des gens, ils ont des machines à expresso. Ils m'énervent, les gens qui ont des machines à expresso. Je te jure, ils m'énervent. T'as pas remarqué, les gens qui ont des machines à expresso, ils sont contents, toujours. T'as pas remarqué, dès que t'arrives chez quelqu'un qui a une machine à expresso, t'es à peine arrivé, il veut absolument te faire un café. T'es à peine arrivé, le mec il est là, ça va? Ouais, petit café. Ils ont les gens, ils ont raison, ils veulent dépenser leur argent, ils veulent kiffer la life. Ils ont raison, moi aussi je suis un peu comme ça de plus en plus, avec le showbiz, tout ça, j'ai envie de kiffer la life, dépenser mon argent. Là je suis sur un coup d'ailleurs, je vais peut-être m'acheter des chaussures en marbre. Showbiz quoi, costard 3 pièces en saumon fumé.
2: chaussures en marbre et en avant.
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3: Bonjour, c'est Jack. C'est vrai que depuis 1980, on ne voit que moi. Faut dire qu'au départ, j'ai tout fait pour être dans les petits papiers de François Mitterrand. Je l'ai tellement léché le cul que j'en ai encore la langue râpeuse. Et j'ai appliqué la même méthode avec le nouveau président. Quel bel homme. En short, avec ses Ray-Ban. Afin d'obtenir un poste dans le gouvernement. Et ça y est, depuis quelque temps, ça y est, c'est fait. Je suis de droite. François Mitterrand serait fier de moi. Même Dame Pipi à l'Élysée, j'aurais accepté. Je ne suis ni pute, ni soumise, mais toujours prêt à tout. Le président me demanderait « Voulez-vous en être ?» Je lui répondrais tout de go « Mais j'en suis, président !» Alors, je vais vous dire un petit peu ce que je fais, parler un peu de mon poste. Je suis à la commission sur les institutions, présidée par Édouard Balladur, qu'on a ressorti du saloir pour l'occasion. Vous vous rendez compte ? J'ai une commission, et c'est une grosse commission, parce qu'on siège tous les matins. Cette grosse commission, c'est chier, non ? Pour en arriver là, Roberta, j'en ai quand même chié des ronds de chapeau. N'oublions pas que, durant la campagne présidentielle, j'ai été le conseiller spécial de Ségolène Royal, la Thénardier de la rue de Solferino. Alors, en quoi ça consistait, conseiller spécial ? Eh bien, je veillais à ce que Cruella ne dise pas trop de conneries, et c'était un travail à plein temps. Et puis, sitôt l'élection terminée, j'en ai eu ras la teinture de la mégère et de tous les tocards du Parti Socialiste. Je ne voulais pas finir comme ce pauvre Lionel Jospin qui n'en finit pas de revenir comme un vieux ragoût de mouton. Vous vous rendez compte que même au vide-grenier de l'île de Ré, ils n'ont pas réussi à s'en débarrasser. Le seul pour qui j'ai encore de la compassion, c'est Porcine et Hollande. Certes, il n'a pas inventé le bidon de 2 litres, mais... Mais c'est pas le mauvais bougre. Il est tombé sur la mauvaise, c'est tout. Comme notre vénéré président, il s'est fait larguer par sa bonne femme. Ou les méchantes, ou les vilaines. Et oui, Ségolène est partie, Cécilia aussi. Heureusement qu'au nom de l'ouverture, Nicolas ne s'est pas mis en ménage avec Porcinet. Maintenant, il est casé avec Carla. C'est comme si Ségolène Royal était avec Benabar, vous rendez compte. Et George Bush avec Kylie Minogue, ce serait bien aussi. Mais trêve de plaisanterie, nous n'allons pas nous mêler des histoires de cœur des hommes politiques. Je sens derrière moi de jeunes gens vigoureux, avec leurs instruments à la main. Ce qui me fait vous rappeler que je suis à l'origine de la fête de la musique, où chaque 21 juin, l'été est gâché par une minorité qui emmerde une majorité. Mais aussi, la techno-parade, quelle grâce, quelle légèreté. Avec la techno, on a trouvé encore plus con que le rap. Il n'y a même plus de paroles. Tous ces projets, issus de mon cerveau fécond, me font espérer un poste plus prestigieux au sein du gouvernement. Je me verrais bien ministre de la culture et des plumes dans le cul, ce serait formidable.
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4: Ah non, mais c'est vrai que la nature n'est pas bien faite. J'ai regardé, c'est n'importe quoi, c'est du travail de sagouin, c'est nul. Ah bah je veux dire, quand on regarde l'être humain, on sent bien que le chantier n'a pas été terminé, c'est n'importe quoi. Ah bah je sais pas qui s'est occupé de ça, mais c'était des saligots, les gars. Ah ouais, non, si la nature était bien faite, on serait vraiment équipé pour faire face à tout ce que la nature nous inflige. Et là, c'est pas le cas. Pour la pluie, par exemple, on s'énerve. Pour la pluie, on n'est pas équipé, on court partout, on est mouillé. Si la nature était bien faite, je sais pas, mais on aurait des chevaux en plastique, comme les Playmobil, voilà. Si, avec des petits chaînons sur les côtés pour évacuer. Ça serait bien, des petites gouttières, puis on pourrait changer de coupe, comme ça, hop là. Allez, rousse, qu'est-ce qu'on a à foutre, voilà. Non, mais c'est vrai, ils ont pensé à rien, les mecs, quand ils nous ont conçus. Il n'y a même pas un rangement sur le corps. On aurait pu faire un petit tiroir, une boîte à gants, je sais pas, une poche. Une poche ventrale pour les clés de bagnole, le portable, quelque chose. Ils l'ont fait sur le kangourou, pourquoi ils le font pas sur nous ? Et quoi, il y avait un concours, c'était celui qui sautait le plus haut, c'est ça ? Oh, ça m'énerve. Des détails, mais des trucs importants, des finitions, ils ont oublié, quoi. Tu vois, si la nature était bien faite, tiens, on aurait un bras amovible pour la nuit. Oh, bah, le bras gauche, il sert à rien la nuit, il énerve, il gêne. Hein ? Ou le droit, ça dépend de quel côté vous dormez, bien sûr, mais enfin, il y en a un, on a envie de le jeter, bon. Bien la preuve qu'on devrait pouvoir l'enlever. Allez hop, je vais me coucher. Quoi ? Ah, ce soir, tu veux ? Oh, ouais. Oh. Voilà. Bon, il y a quand même deux, trois trucs bien faits dans la nature, faut avouer. Si, il y a des trucs qui marchent bien, faut avouer. Là, je sais pas, ils ont eu des éclairs de génie, les gars, mais il y a des trucs qui vont très bien. Par exemple, c'est vrai que l'homme et la femme s'emboîtent bien. Ça, on sent qu'ils ont passé des heures de test. Hein. Ça, non, ça les a travaillés, c'est vrai, ça marche super bien. L'homme et l'homme s'emboîtent aussi, d'ailleurs. Ils avaient prévu le coup au cas où les femmes se barrent. Si, il leur fallait un plan B, ils pouvaient pas rester comme ça. Ils ont dit, attends, on sait jamais si on compte pas sur elles. Non, mais il y a des trucs bien aussi, c'est vrai. Il y a des trucs magiques aussi, par exemple, le ventre de la femme qui s'étire comme ça à l'infini pour la grossesse. C'est bien conçu, ça, c'est beau. Celui de l'homme aussi, d'ailleurs, pour la bière. Non, mais ils ont pensé, ils sont pas bêtes. Il y a des trucs super bien, les oreilles, c'est pas mal. Belle création, les oreilles, c'est bien. Enfin, c'est bien placé, on va dire. C'est bien, mais franchement, deux trous auraient suffi pour l'usage qu'on en a. Pourquoi ils sont allés nous coller tous les virages, les montagnes, les machins? On s'en fout, ça énerve tout le monde. Je sais pas, moi, dans l'équipe de designers, il y en avait un qui devait être branché Art Déco. Oh, ça devait être le fils du patron, ils lui ont laissé faire ses moulages. Il a dit, oh, je vois quelque chose de formidable pour l'oreille. Ah, attends, tu sais, avec les virages, la montagne, les vallons, les vallées. Oh, je vais faire une protubérance, ce sera le lobe. Ça va être magnifique. N'importe quoi. Ah oui, non, là où ils ont déconné, c'est que, par exemple, si la nature était bien faite, moi, je sais pas, les filles, nous, on aurait les fesses devant. Pour pouvoir les regarder au moins une fois correctement dans notre vie, dans la glace. Non, parce que ça, on n'en peut plus, on en a marre. On sait pas comment on est, on ne sait pas. C'est pour ça qu'on vous fait chier tout le temps, tu crois? Bah oui, mais on sait pas. Fallait les mettre devant, ou alors fallait faire la tête qui pivote à 360, voilà. Qu'on jette un œil. Technologiquement, c'était possible, ils l'ont fait un petit peu. Pourquoi ils ont arrêté en plein chantier? Allez, on va bouffer, les gars, c'est bon. Ou alors, non. Peut-être pas ça. Ou alors, il n'y avait que des hommes, je pense, à la création, dans l'équipe, là, dans l'entreprise qu'ils nous ont fabriqué. Il n'y avait que des hommes, du coup, ils ont fait ce qu'ils voulaient. Ils ont dit, Polo, ouais, il s'appelait Polo, hein, les ouvriers. Tous. Polo, c'est toi qui fais l'assemblage final? Ouais. Bon, eh ben, mets-leur plutôt derrière les fesses aux filles. Mets-leur les fesses derrière. Ben pourquoi? Ben comme ça, on pourra les regarder dans la rue sans qu'elles s'en aperçoivent. On pourra leur mettre le cul. Voilà. Comment ça, si elles tournent la tête? Ah, mais non, je t'ai dit la tête, tu l'as fait tourner à 45 degrés, pas plus! On l'a décidé en réunion, ça, on avait quoi? Ah bah oui, bien sûr, par contre, tu fais pareil sur les hommes, sinon elles vont se douter de quelque chose, évidemment. On les fait marcher un peu, t'as... Oh là là, et puis les poils, pourquoi ils nous ont mis des poils à nous, les filles? On s'en fout, des poils. On passe notre vie à essayer de les éliminer, pourquoi? Plus personne n'en veut, pourquoi ils ont fait ça? Ça, c'était une erreur aussi qu'il y a eu sur la chaîne de fabrication, c'est sûr. Ah bah si, là, il y a un mec qui était bourré, là, le préposé aux poils. Il y a un moment où il est n'importe quoi, il a fait « Oh merde! Oh, c'est une fille, ça? Oh putain, mais il faut aller le dire, les gars! Oh putain, j'ai collé du poil aux pattes et de la moustache, moi! Hein? Ah bah ouais, toute la série, là, j'ai tout foiré, j'ai tout fait, j'ai... Oh putain, et encore, on a de la chance, j'allais attaquer le torse, là! Oh la boulette, là, qu'est-ce qu'on fait? Hein? Bah laisse, Polo, elles s'épileront! Ouais, laisse, ça leur laissera moins de temps pour nous faire chier, vas-y, mets-en! Mets-en partout, les poils, mets-en là aussi! Ah. Et puis alors du coup évidemment ils se sont servis hein, dans les dosages, ils ont fait ce qu'ils voulaient les garçons hein, ils ont fait tiens Polo, mets-leur un peu moins de muscles aux filles, s'il te plaît, si un petit peu moins. Mais pourquoi? Je sais pas, une intuition, voilà. Mais si ça tourne au vinaigre, on sera bien content d'avoir le dessus, fais ce que je te dis, ça nous servira, vas-y, mais enlève. Quoi, c'est pas juste? Ah, oh, l'autre, ça y est, c'est pas équitable, mais on s'en fout. Mais t'as qu'à leur rajouter un truc qui nous sert pas. Mets-leur un truc en plus, je m'en fous, moi. C'est quoi, ça, là? Des neurones? Ouais, bah vas-y, mets-leur, je m'en fous, j'en veux pas, moi. Ça? Ça? Tiens, par contre, pour l'autre, tu nous mettras un peu de second degré à nous, les garçons, hein? Si. Je sais pas, on en aura besoin. Si, c'est mieux. Thank you.
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5: L'autre jour, j'étais dans un grand magasin au rayon lingerie féminine. Ne me demandez pas ce que je foutais là, j'ai dû rater l'escalator. J'ai vu une petite culotte à 150 euros, quoi. 150 euros. Pour le même prix, à l'étage en dessous, t'as une caisse à outils. Attends, moi, j'achète un slip d'homme à 150 euros. Attends, mais je veux que ce soit un slip de cosmonaute. Je le mets le matin, il s'occupe de tout, je vais jamais aux toilettes. Quoi. Les femmes portent de la lingerie très chère, très sexy, mais pas forcément pour leur mec. Juste pour elles. À l'extérieur, elles sont habillées normales. En dessous, c'est carnaval. Moi, j'achète un slip à 150 euros. Attends, mais je mets pas de pantalon. Quoi. T'as vu? C'est comme si nous, on achetait une Ferrari avec une grosse bâche dessus. Et des trous pour les yeux. J'ai une voiture de folie, mais personne ne le sait. Qu'est-ce qu'il y a comme boutique de lingerie féminine? C'est incroyable, c'est fou. Et vous avez un choix, rien qu'en collant. Les matières, les dessins, il y en a avec des petites pâquerettes. Moi, j'adore. Quoi. Même quand la fleur, après, sur la jambe, ça fait un tournesol. En fait, dans ces rayons de lingerie, moi, j'ai l'imaginaire qui carbure à 2000 à l'heure. Il y a un endroit, ils mettent des mannequins en plastique, habillés avec des tenues du genre que ça te retourne le cerveau et le reste, tu vois. Je le sais que c'est du plastique. Bonjour, madame. Ça va vite. Hein. La dernière fois, j'ai invité un cintre à prendre un café. En fait, je suis assez mal à l'aise dans ces rayons. Parce que j'ose pas croiser le regard des femmes. T'as pas intérêt à ce qu'il y en ait une qui te plaise. Hein. Déjà que j'ai du mal à aborder une inconnue, mais alors là, dans le temple de la foufoune et du sein maintenu... De nos jours, les femmes portent des strings. Il y a 5 ans, tu lui offrais le même. Elle te faisait... C'est quoi cette culotte de pute? Est-ce qu'il y a des hommes ce soir qui ont déjà acheté de la lingerie pour leur copine? Menteur. C'est super technique. Hein. C'est super technique. Hein. Alors, vous avez les pros de la chose? Bonjour, je voudrais ce modèle en 85 bonnet B. Et puis, il y a moi. Alors, elle a des seins comme... Pardon, excusez-moi. Elle a des seins... Elle a des seins comme ça. Quel bonnet, monsieur? Vous faites les bonnets pareils? Par exemple, j'ai appris un truc. Si la fille te dit qu'elle fait du 105 bonnet A, c'est pas des seins qu'elle a. Elle a juste les tétons avec un dos de camionneur. Tu vois? Le problème quand t'achètes de la lingerie pour ta copine, c'est de trouver un compromis entre ton fantasme et ce qu'elle va accepter de porter. Tu vois? Dis-moi, Minou, c'est ridicule le cadenas devant. C'est complètement inesthétique. Ah, non, j'avais pas remarqué. Non, je peux pas mettre ça, je refuse. Sans être vulgaire, mesdemoiselles, mesdames, il y a un truc qui nous fait kiffer, les mecs. Regardez comme elles écoutent, là. Vous attendez votre mec à la maison en talons hauts et lingerie. On adore ça, les mecs. Juste ça. Lingerie, talons hauts. Le problème, c'est que nous, les talons hauts à la maison, ça nous fait kiffer. Mais vous, dès que vous rentrez, vous pensez qu'il y a une chose, c'est à les enlever. Ils sont où, mes chaussons goofy? C'est mes chaussons avec les oreilles. Ah, voilà. Ah. Alors là, les chaussons goofy avec le tailleur. Bon, qu'est-ce qu'on bouffe? Alors par contre, messieurs, si vous voulez faire plaisir à votre amoureuse, évitez de l'attendre en slip et mocassin. Même si elle a beaucoup d'humour, ça dépend de la journée qu'elle a passée. Les mecs, on a l'impression d'aller à la pêche. Mais c'est l'inverse. C'est elles qui nous pêchent avec leur filet à 150 euros tendu sur leur jolie peau. Quoi. Ouais. Et pour les femmes, il y a plusieurs façons de pêcher. Vous avez celles qui pêchent au gros. Si. Celles qui pêchent au fil. Vous voyez, faut le pantalon taille basse. Et il y a celles qui pêchent juste pour le plaisir. Vous savez, celles qui vous remettent dans l'eau après. Trop petit.
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7: Bonjour. Je m'appelle Toufik. Je suis de la cité des Canigous. J'ai actuellement stage emploi jeune. Ça te fait marrer toi, bâtard? Donc je stage emploi jeune en tant que comtesse d'accueil. Donc si vous voulez bien me suivre, mesdames et messieurs, la visite de la basilique va commencer. Donc la basilique fut créée 300 ans avant Jésus-Christ par les catholiques musulmans. Vous pouvez remarquer sur votre droite une voûte, dite voûte plantaire, qui n'est pas sans rappeler l'arche, le centre commercial Vilizy 2, car il a été construit à la même époque. Ici, juste à côté des stalagmites, vous pouvez remarquer ici un lac souterrain qui provoque un écho. Enculé ! Allez-y, mademoiselle, hein. Bon, je suis où ? Hein, quoi ? Speak English ? Ah ouais, t'es bonne, toi. Vas-y, pense-toi, ouais. Donc, si vous voulez bien me suivre, mesdames et messieurs. Donc, ici, vous pouvez constater une paire de baskets ayant appartenu à Charlemagne en personne. Vous pouvez remarquer sur les trois bandes représentant les trois victoires. Waterloo, Samothrace, Didos. Ici, une paire de chaussettes ayant appartenu au duc de Burlington. Et une paire de nunchaku au duc de Guise. Donc, si vous voulez bien me suivre, mesdames et messieurs, la visite continue. Quoi ? Quoi, qu'est-ce qu'il y a ? Quoi, qu'est-ce que tu veux, toi ? Quoi ? Quoi ? Quoi ? Vas-y, répète, qu'est-ce que tu dis ? Quoi ? Quoi, j'entends mal ? Quoi ? Les toilettes ? Ah, les toilettes ! Excuse-moi. Ah, respect, respect. Ah, vous êtes un homme ou une femme, madame ? Ah, c'est au fond, à droite. Là, il y a marqué vase de soissons. Donc, ici, mesdames et messieurs, sur cette fresque de Bernard de Vinci, vous pouvez remarquer ici le roi Lion. Alors, en guerre contre Guillaume le Conquérant, Guillaume le Conquérant qui avait pour habitude de fêter ses victoires en organisant des balles et des menuets. Pardon, madame ? Oui, tout à fait, madame, vous avez raison de le notifier. Car c'est ici, en cet endroit même, que Louis XIV fut couronné, en présence de sa fille Louis XVI. On raconte, pour la petite histoire, que Robespierre et Jean-Marc Thibault ne put arriver à l'heure au rendez-vous, car ayant 2 heures de retard, d'où l'expression « chercher midi 14h ». Donc, si vous voulez bien, monsieur, mesdames et messieurs, si vous voulez bien approcher, approchez. Car c'est ici, en cet endroit même, que fut signé le traité de Versailles entre le général Pétain et le capitaine Doc. Donc, si vous voulez bien, monsieur, mesdames et messieurs, afin d'assister à cette reconstitution de cette page historique de l'histoire de l'Hexagone. Pétain. Bonjour! Comme on disait à l'époque, c'est moi, c'est Félix. Bonjour, mais mon chat, mais... Ah non, c'est pas ça. Mais mon chat, mais je me vaux l'honneur de votre visite inopinelle. Mais mon chat, c'est afin de signer le traité de Versailles. Il en va de l'avenir de l'Hexagone. Mais mon cher, je vais voir où je l'ai remisé. Prenez ces quelques qualités strictes. Non. Bon, ça c'est fait. Mesdames et messieurs, faites attention en arrivant à ne pas chuter dans les oubliettes de Monte Cristo, oubliettes de plus de 35 mètres de profonde. Bah, qu'est-ce que vous faites là, madame ? Mais je vous avais dit, les toilettes sont au fond à droite. Ouais, mais je suis pas sauveteur, moi. Tiens, vous pouvez lui balancer un sandwich ? Voilà, donc la visite est finie. Ça vous a plu, monsieur ? Hé, monsieur ! Hé, le pourboire, c'est pour la gueule à ta mère ! Enculé !
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8: Je sais ça que vous vous disiez, hein. Vous vous disiez, lui, il m'a trop l'air d'un gros branleur. Ouais, je suis pas gros, quoi. Non, mais moi, tu sais, j'ai une devise, hein. Tu sais, toute la journée, je fais très bien rien. Comme ça, le soir, je me couche avec la satisfaction du travail parfait. Mais non, mais tu sais, il y a des gens, ils se lèvent. Après, ils disent, oh là là, il y a des jours, on aurait mieux fait de rester couché. Alors moi, dans le doute... c'est bon, je sais pas ça qu'ils ont, tu sais, tous mes potes. Oui, Geoffroy, il faut rejoindre le monde du travail. Allez-y, je vais vous rejoindre. ça, c'est la société, hein. Tu sais, c'est la société. Elle veut trop que tout le monde, il est pareil, tu sais. Elle veut trop que tout le monde rentre dans la même moule. Ça se peut pas. Ah, alors ailleurs, mes potes, ils sont tous partis travailler, tu sais. Même mon pote Bachir, tu sais, avant, il faisait tourner et tout. Non, ailleurs, il est trop parti, tu sais, en désuétude, tu sais. Tu sais, il est trop parti, tu sais, il tape les théorèmes d'Archigore, je comprends. Des équations avec des inconnus, tu sais. Qu'est-ce que tu prends de la tête à mettre des inconnus, tu sais? Mais des connus, tu sais? Non, mais tu sais, franchement, une fois que t'as compris que E égale M6... Tu sais, je dis, franchement, tu sais, pour faire un cône, t'as pas besoin de connaître le carré de l'hypoténuse, hein? Non, c'est bon. Alors, tu sais, bon, mon coloc, il a un petit peu pété un cap, tu sais. Il m'a dit, oui, et toi, que vas-tu faire de ton avenir? As-tu un plan? Mais des plans, j'en ai plein sur le balcon, ça va! Tu sais, j'ai accès à la culture, moi. Alors, tu sais, il a pété un cap, tu sais ça qu'il a fait? Il m'a pris rendez-vous dans un labo, tu sais, pour voir ça qui se passe dans mon cerveau. Bon, alors un jour, tu sais, j'étais chez moi, sur mon canapé, tu sais. Mais tu sais, j'étais un peu occupé. Oui. Oui, parce que j'essayais de dire Schweppes en verlan. Et tu sais, d'un seul coup, tu sais, je reçois une convocation. Alors, j'ouvre, c'était marqué « Veuillez trouver 6 juin ». Ah, trop la teuf, c'est comme toi, j'ai applaudi. J'ai dit, tape le jeu de piste ou quoi, t'sais? Non, en vrai, tu sais, bon, c'était le rendez-vous, tu sais, bon. Bon, je suis été, j'arrive, l'infirmière, elle dit, avez-vous consommé des substances aujourd'hui? Des chocs à pic. Et mon petit douce-feuille spécial angoisse, bien sûr. Elle a dit, allez, venez, allongez-vous. Ah ouais, je veux bien, je suis naze. Après, tu sais, je sais pas ça qu'elle a fait. Elle m'a mis des boules qui servent, comme ça, tu sais. Après, tu sais, elle m'a fait une picouille. Elle m'a drogué, la coquine. En plus, tu sais, moi, comme j'avais mes fûts avant, ça s'est tout mélangé. Elle a dit « Chut !» J'ai dit « Ouais, je veux bien, ouais. » Allez, tout sera fini à votre réveil. Vous allez dormir une petite heure. Bon, 8 heures après, tu sais, j'émerge. Les docteurs, ils me donnent les rapports. Ah là là. Cerveau envahi de tétrahydracannabinol. Quoi ? Qu'est-ce que c'est ? Des molécules de cannabis. Ah, du shit. Il m'a fait flipper, lui. De plus, la prise répétée et abusive de cannabis peut entraîner une course rapide, mais désordonnée, des spermatozoïdes. Ouais, non, les docteurs, ils m'ont expliqué. En vrai, tu sais, si tu m'effus trop, tu sais, les spermatozoïdes, ils partent trop vite, ça, comme ça. Voilà, je suis parti, trop la taf, on y va. Ouais, mais on va où? Ils sont Hey, Chirac, ils croient trop, ils sont à Ibiza, ou je sais pas quoi, c'est... Et pendant ce temps, tu sais, l'Oval, elle attend. Ah, ils sont cons ou quoi, il n'y a qu'une route. C'est pour ça que c'est, moi, bon, je dis franchement, hein. Bon, les spermatozoïdes, bon, ils sont rapides, mais ils savent pas où ils vont. Alors que moi, je vais pas vite, hein. Mais je sais où faire. Je vais me chez où.
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9: Dis donc, est-ce que t'étais au mariage de Roger, toi?
0: Quel Roger?
9: Bah, le beau-frère de Marcel.
0: Quel beau-frère?
9: Bah, celui qui a épousé sa sœur.
0: Tu connais un gars qui a épousé sa sœur? On a le droit?
9: Mais non, mais pas sa sœur à lui, la sœur de son beau-frère.
0: On a le droit d'épouser la sœur de son beau-frère?
9: Bah, c'est même recommandé si ta fiancée a un frère et que tu veux qu'elle soit ta femme.
0: Ah, tu parles du Roger qui s'est marié avec la sœur de Marcel, j'avais pas compris. Hein. Parce qu'en fait, c'est sa demi-sœur.
9: Ah, c'est une demi-sœur seulement? Ah oui, j'avais pas remarqué. Faut dire que je l'ai vue qu'à table et je pensais qu'elle était assise.
0: C'était bien le mariage de Roger?
9: Ah ben j'en sais rien, moi j'étais au mariage d'Albert.
0: Albert, Albert qu'on connaît?
9: Eh ben oui, celui qui a divorcé de sa première femme.
0: Ah bon, il s'est remarié, avec qui?
9: Ben avec celle qui est devenue sa deuxième femme et qui en fait est la sœur de la première.
0: Donc il épousait sa première belle-sœur en deuxième noce. Voilà. Alors. Donc sa première femme devient sa belle-sœur.
9: Voilà, ouais.
0: Et sa belle-sœur, elle était bien mariée à Raymond?
9: Eh ben oui, le frère d'Albert, puisque les deux frères avaient épousé les deux sœurs. Mais Raymond et elle, ils avaient divorcé, donc elle était libre.
0: Donc elle épousait son beau-frère.
9: Voilà.
0: Et c'était sympa, la cérémonie?
9: Oh oui, puis il y avait deux mariages pour le prix d'un.
0: Comment ça?
9: Ben figure-toi qu'en même temps qu'Albert épousait la première femme de son frère Raymond, donc son ex-belle-sœur, le Raymond, lui, il épousait le même jour la première femme d'Albert, puisqu'elle était libre aussi.
0: Donc les deux frères réépousaient les deux sœurs, mais pas les mêmes.
9: Voilà.
0: Pour les enfants, ça doit pas être facile.
9: Bah, il y a les fils d'Albert qui deviennent les beaux-fils de leur tante, puisqu'elle devient leur belle-mère.
0: Et leurs deux cousines germaines deviennent aussi les belles-filles de leur tante. Ouais, en fait, c'est pas très compliqué.
9: Oui, enfin, sauf qu'au mariage, il y avait quand même deux petits bouts de chou de 2 ans.
0: Ah, c'était qui?
9: Bah, il y a un petit gars qui est le fils d'Albert avec celle qui est devenue sa deuxième femme, et une petite fille...
0: qui est la fille de Raymond avec la première femme d'Albert.
9: Tu vois, ça se complique.
0: Ah, je comprends.
9: Ouais.
0: Parce qu'en fait, les deux petits derniers, qui sont cousins, sont à la fois le demi-frère et la demi-sœur des enfants de leur oncle et de leur tante.
9: Ben oui, puisque la mère de la petite fille, c'est la tante de ses deux demi-sœurs, puisque c'est la deuxième femme de son père qui a épousé sa belle-sœur.
0: Et le père du petit gars, c'est le deuxième mari de la sœur de sa cousine, qui est en même temps l'ennemi-sœur de ses cousines germaines à lui, qui sont la fille de sa femme et donc sa demi-sœur. D'ailleurs, il y a une dame qui n'a pas l'air d'avoir tout compris. Là.
9: Vous êtes perdue, madame? Un petit peu, hein, mais oui. Oh, vous n'êtes pas la seule. C'est pas grave, hein, nous, on va reprendre, ça ne nous dérange pas.
0: On est là pour ça.
9: Oui. Hein.
0: Ça dérange personne si on recommence tout depuis le début.
9: Mais non, on plaisante.
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10: Voilà, Estelle, c'est ça que je te demande de faire. C'est pas compliqué, ça s'appelle descendre un escalier. Alors Estelle, je te pose la question, est-ce que c'est si difficile que ça de descendre un escalier, gracieusement, élégamment, sensuellement, comme je viens de le faire? Estelle, je te parle, c'est à toi que je m'adresse. Que tu descendes comme ça dans ta cave pour aller chercher une bouteille de pinard... On s'en fout, personne te regarde. Mais quand on voit ça, on se dit que ce que tu as bien descendu surtout, c'est une bouteille de pinard en haut des escaliers. C'est grave, Estelle, c'est ton entrée. Comment? Ça va trop vite? Tu sais ce qu'on va faire? On va te mettre un escalator. Comme ça, tu pourras choisir ta vitesse. Tu te poses sur une marche, t'appuies sur un bouton. Voilà. Non, mieux, moins cher, qu'est-ce qu'on s'emmerde? Un toboggan? Tu prends un peu d'élan, avec un peu de peau. T'arrives direct au fond de la salle, tu pousses la porte, tu prends un taxi, tu rentres chez toi, comme ça, tu fais une entrée et une sortie en même temps. Ça te va, ça? Non, je suis pas énervée. Je suis pas énervée, je dis simplement à Estelle qu'on joue dans 15 jours. Et ça vaut pour tout le monde. Ce spectacle est attendu à Broadway. Il faut que ce soit au top, dès la première. Oui, je sais que la première n'est pas à Broadway, elle est à Clermont-Ferrand. On a d'ailleurs beaucoup de chance de pouvoir le tester en France, ce spectacle, parce que si c'est ce que je viens de voir qui part à Broadway, moi je suis grillé. Alors là, c'est pas la première que je vais faire à Clermont-Ferrand, c'est que d'abord je m'y installe et j'y finis mes jours, surtout. De toute façon, cette répétition, elle va servir à faire le point pour Estelle, bien sûr, pour toi aussi, Kevin. Il y en a une autre à qui ça ferait du bien, les répétitions. C'est Catherine. Si, elle était là, évidemment. Toujours pas arrivée. Oui, alors les garçons, c'est le même tarif. C'est pas gagné non plus, hein. Alors, mon équipe de zozo. Parce qu'aujourd'hui, vous êtes une équipe de zozo. On va faire une petite explication de texte, comédie musicale, il y a deux mots. Hein, ça va jusque-là, ça va trop vite, là aussi, Estelle, non, tu me dis, hein. Alors, musicale, pour l'instant, ça chante, ça danse, alors, comme ça peut, hein. Comédie, alors là, je vais tout de suite m'adresser à toi, Jean-Charles. Ton personnage, t'as pas trouvé ton personnage. C'est quoi, ton personnage? Un chasseur, on est d'accord. Alors, je sais que tu as 10 ans de danse classique dans les pattes, mais il peut pas entrer dans la forêt en faisant des pointes et des bras en offrant. Ton fusil de gêne? Ton fusil de gêne, c'est un chasseur. Il ne peut pas partir à la chasse avec un éventail. Tu vas tuer quoi avec un éventail? C'est un cœur de biche que tu dois me ramener. Alors, je veux bien que tu éventes un petit peu la biche, mais à un moment, assez vite, la biche, faut que tu me la dégommes. C'est une adaptation libre, on est d'accord. Je suis la première à le revendiquer. Il y a quand même un minimum de crédibilité à respecter. Voilà, quand t'arrives, tu penses chasseur. Chasseur attitude, hein? Mais calme, calme, le treillis, calme, ne t'énerve pas, calme. Le treillis, on a dit qu'on te le cintrait. Hein? C'est réglé le treillis. On n'en parle plus du treillis. Voilà. Alors, les garçons, c'est pareil. Hein. Vous aussi, vous êtes censés avoir un caractère précis, différent les uns des autres. Pour l'instant, j'ai rien vu. Alors, on y va. En ligne devant moi. Eh ben, on y va. Par ordre d'apparition dans la forêt. Prof, simplet, grincheux, timide, joyeux, dormeur, atchoum. Kevin, tu restes là. Hein. Le prince charmant n'arrive qu'à la fin, ça on l'a compris, hein, heureusement. Mais tu restes ici quand? Qu'est-ce que tu tripotes? Un piercing? Tu t'es fait mettre un piercing là avant? Ah, fais voir. C'est énorme. Non, c'est pas un piercing, c'est un serre-joint. Hein? Bon, en tout cas, quand je vous parle de jouer la comédie, au hasard grincheux, hein, t'es devant moi, c'est bête comme chou, je vais juste te demander d'arrêter de sourire tout le temps. Je suis heureux que je suis grincheux. Je suis désolé, grincheux, il grinche. Tu t'aides de ton vécu, tu penses qu'il est au fond de toi. Pense à quelque chose dans la vie qui t'agace. Eh ben, pense à moi, si ça peut t'aider. Prof, c'est un intellectuel. Alors, je comprends, c'est... pas facile pour toi. Qu'est-ce que je pourrais te dire pour t'aider? Qui je pourrais te citer pour te donner une image? Sartre, ça te dit rien. D'accord, ok. De toute façon, on n'aurait pas assez de 15 jours. Alors, un intellectuel, c'est quelqu'un qui, dans une situation, quelle qu'elle soit d'ailleurs, met toujours des lunettes. Marinette, il nous faut des lunettes. Ah, non, c'est gentil, pas les vôtres, Marinette. Vous êtes myope comme une taupe. Il va se manger un arbre dès qu'il va entrer dans la forêt. Non. Les autres... Ah oui, oulala Estelle. Je voudrais qu'on revienne sur ta mort, parce que tu m'as fait un truc tout à l'heure, ce n'est pas possible. On est bien d'accord que Blanche-Neige meurt en mangeant une pomme que lui a donnée sa belle-mère, alors pourquoi depuis hier tu me le fais avec une banane? Ben, c'est-à-dire que c'est plus du tout crédible, hein? Hein? T'en peux plus, des pommes? Je m'en fous! Ou t'as vu que Blanche-Neige mourait en bouffant une banane? Non mais alors, adaptation pour adaptation, choisis ton fruit tant qu'il y est tous les soirs. Demain, fais mourir Blanche-Neige, je sais pas moi, avec un kiwi ou ce que tu veux. Et puis, quand on aura marre des fruits, tu verras bien ce que t'as envie de bouffer. Tu te fais ton menu. Voilà, une belle scène de mort avec un bon rôti de porc. Si t'y crois, on y croira. Et puis, hein, en tournée, suivant les régions, on jouera, tu prends le plat du coin. Un bon cassoulet à Toulouse, une bonne choucroute à Strasbourg, du nougat à Montélimar. Si ça t'ennuie pas, on tournera la vidéo dans le Calvados. On sera sûr de te voir au moins une fois avec une pomme dans la gueule.
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11: Vous savez ce que c'est un GPS?
12: Le GPS, le Global Positioning System. En français, le guide du paumé solitaire.
11: La prochaine génération de GPS sera construite, fabriquée sur mesure pour le conducteur. Vous allez rentrer dans votre voiture, programmer la destination. Bam! C'est votre gueule que vous allez voir sur l'écran. Exemple, le GPS taxi parisien.
12: Connard, mais regarde-le, ce con, hein, combien il roule, là! Piston de merde, j'en peux plus, tu vas où, toi? Eh? Au Parc des Princes! Pff. Tu sais comment on appelle un GPS qui marche pas? Un PSG! Connard et tout! Eh ben, c'est ça la décapotable, hein, il y a des risques!
11: Et bien sûr, le GPS que je vais acheter pour moi, le GPS antillais.
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11: Pourquoi?
13: Ok. À demain alors.
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15: Non, c'est bien Euro Disney. Moi, j'ai ma fille de 5 ans, elle est amoureuse de tous les personnages de Walt Disney, comme tout le monde. Moi, ma fille, elle aime bien le Roi Lion, quoi. Sur la cassette, elle la regarde en boucle. Ça fait 800 fois qu'elle la voit, quoi. Elle connaît les répliques par cœur. Ma femme aussi, moi presque, quoi, tu vois. J'ai l'impression qu'il habite dans mon salon, tu vois. Le Roi Lion, je le vois plus lui que ma femme, tu sais. Quand je rentre à la maison, je dis « Salut Simba, ça va? Tu as passé une bonne journée? Tu es content ?» Ils sont tous passés dans mon salon, tu vois. Balou, il est venu, il est resté 6 mois. Il en faut peu pour être heureux. Bambi, ouais. Bambi est resté 15 jours, hein, donc du coup, je connais pas la chanson, je suis désolé. Robin des Bois, il est venu, il a tout pris, il est parti, c'est un enculé. Et les 7 nains, à chaque fois qu'il rentrait du boulot, il venait chez moi, tu sais. Hi, hi, ho, on vient faire chier Bosso. Putain, j'ai pas acheté de télé coin carré 16/9 extra plat Dolby sur un stéréo pour voir des nains rentrer du boulot, putain. Enfin, je suis content d'être là quand même. Enfin, j'ai eu peur de pas y arriver, quoi, parce que ce matin, j'étais encore à Marseille. Et j'ai pris l'avion pour venir ici. Et quand je suis passé sous le portique, je vous jure, c'est pas des conneries, hein, ce que je vous raconte, tout ce que je vous dis, c'est vrai. Et je suis passé sous le portique comme ça, et tout, ça a sonné. Tu sais. Pourtant, j'ai pas mangé des épinards, qu'est-ce que c'est, tout, oh putain, mais c'est pas possible, et tous les gens derrière, oh, elle va se bouger le cul, l'homme de fer là-haut. Ta gueule, oui. Putain. Et puis d'un coup, en passant, je me suis rendu compte à un moment donné que quand c'était mes chaussures qui passaient, ça sonnait, tu vois. Parce que j'avais mis des chaussures, c'était des caterpillars, vous savez, ces chaussures-là avec les bouts en fer. Je savais pas, moi, comme ça. Alors, chaque fois que je passais, je faisais tout. Ah, je dis voilà, monsieur le CRS, regardez, regardez, tout. Et là, ça ne le faisait pas rire, le gendarme. Il me dit, venez lever vos chaussures et vous les passez au rayon X, là. Qu'est-ce que vous voulez que je mette dedans? Deux Palestiniens énervés? Au pire des cas, je peux cacher un couteau suisse. Vous voulez que je détourne un avion avec un couteau suisse? Vous me prenez pour MacGyver ou quoi? Alors déjà que j'ai super peur en avion. Alors sur Terre, on te fait chier comme c'est pas possible. Et alors en avion, que si par malheur un moteur il tombe en panne, on meurt, on a ni casque, ni airbag, ni rien, tu sais. Madame Hôtesse, vous avez pas peur vous en avion? Non, il faut dire que vous êtes vieille aussi. Madame Hôtesse, et pourquoi on n'aurait pas des sièges éjectables alors, comme les pilotes de chasse? Quoi? Ils valent plus cher que nous les pilotes de chasse? Regarde en plus quoi, regarde-moi ça, comme on est serré, putain. Je suis plus à l'aise dans ma Fortiesta à 50 000 que dans un avion à 10 milliards. Et vous, pour nous rassurer, qu'est-ce que vous nous donnez? Des cacahuètes et une canette de Pepsi miniature. J'ai l'impression qu'on boit l'échantillon. J'avais même pas assez pour ôter. Quand je la vois dans ma main comme ça, j'ai l'impression que moi j'ai décollé et qu'elle, elle est restée à terre. T'sais, je la vois de loin. Oui, d'accord, ça va, je reste là, je mets ma ceinture. Oui, on sait jamais s'il y a un avion qui pile devant. Comme ça, je suis tranquille. Je me rappelle, c'est pas des conneries ce que je vous raconte, je vous jure, c'est vrai. Quand on est allé à New York, comme ça, avec mon cousin, on avait tellement peur, il y avait tellement d'heures de vol, vous comprenez, qu'on voulait prendre un cachet pour s'endormir. On a dit, comment ça, on dort, on est tranquille, quoi. Or, mon cousin, il a pris le cachet, à peine il s'est mis dans l'avion, hein, sa tête le s'est encastré dans le hublot, tu sais. Mais encastré, hein, quand on est arrivé à New York, là, il avait marqué exit et sur la joue, emergency, tu sais. Il y a eu une alerte au feu, tout le monde, il voulait passer par mon cousin, tu sais. Alors déjà que bien réveillé, on a du mal à parler l'anglais. Quand on est arrivé, nous, les seuls mots qu'on savait dire en anglais, c'était un double cheese et Starsky Hutch. Et avec ça, tu vas pas loin. Hein. Alors nous, comme on était chez des gens, vous savez, tout ça, on leur a dit, oui, on va vous faire la cuisine, on est français, vous inquiétez pas, laissez-nous faire, tout ça. On va vous faire un gratin dauphinois. Alors tous les Américains, ils ont fait, ouais, c'était content, ouais. Alors bon, nous, on est sortis dans la rue, tout ça, pour aller acheter des pommes de terre, vous voyez. Et moi, bon, pomme, je savais comment on le disait. C'est Apple. Je l'avais vu sur le disque des Beatles, vous savez. Mais de terre. On n'en pouvait plus. On est rentré dans le magasin, je disais, hello, au lieu des Apple de terre. Apple de terre. Apple de terre, yes. Ah non, Apple des arbres. Non, Apple des arbres, c'est fort de tarte au Apple. Mais tu parles anglais ou quoi? Et c'est là où tu regrettes de ne pas avoir appris l'anglais à l'école.
14: Genre.
15: Moi, je suis allé à l'école jusqu'au lycée. Faut dire aussi que c'est à côté de chez moi. Hein. Moi, j'étais amoureux de ma prof de géographie, putain. Elle était belle, ma prof de géographie. Quand elle nous parlait du Kenya, je la niquais dans la brousse. Quand elle me parlait du Canada, je la niquais dans ma cabane. Pendant un an, cette prof, je l'ai niquée dans tous les pays du monde. Du coup, aujourd'hui, en géographie, je suis comme l'oncle Benz. Incollable. Par contre, en français, je fais 3 fautes par mot. Mais il faut voir aussi comme elle était moche, la prof. Hein. Et alors du coup, quand on est arrivé chez nos amis, ils nous attendaient tous, quoi, tu vois. On est arrivé, on a crié en chœur avec tous mes amis. « Oh les gars, les Américains, vous savez quoi ce soir ? Pâte bolognaise pour tout le monde !»
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0: Je sors de chez Ikeo. Ils sont trop forts, ces Suédois. Ikeo, vous connaissez ? Ikea, vous connaissez ? Ah ! Non, parce qu'Ikeo, c'est juste pour le sketch, hein. Ikeo. Non, que ça soit clair. Ce n'est pas toujours. C'est le seul magasin au monde, écoutez-moi bien, au monde à sens unique. C'est-à-dire que chez eux, on se croise pas comme ailleurs. Non, on se double. Vrai ou faux? J'invente pas, hein. C'est-à-dire que si t'as oublié quelque chose, t'as pas le choix. Tu refais le tour. Et comme en général, tu trouves jamais rien chez eux, et ben tu recommences. C'est comme ça. Bon. Remarquez, c'est pas moi qui ai eu l'idée, c'est ma femme. Elle m'a dit comme ça un jour, chérie. Ça se passe comme ça, ouais. Si on allait faire un tour chez Ikea. Ah ouais, super, génial. Bon, là, vous savez ce que c'est, c'était samedi après-midi. C'était marée haute. On flânait tranquillement avec ma femme dans les rayons. Quand j'ai fait la connerie. Alors, un truc à jamais faire chez Ikea le samedi après-midi, j'ai lâché la main de ma femme. C'est horrible, j'ai rien pu faire. Elle a disparu là sous mes yeux avec ma carte bleue. Ah. J'ai rien pu faire. Enfin, quand même, je me suis jeté à l'eau. J'ai cherché tant que j'ai pu. J'ai été emporté par la foule qui nous traîne et nous entraîne jusqu'aux lampes halogènes. C'est là que je l'ai retrouvée. Malheureusement pour moi, elle avait repéré un petit meuble sympathique avec un nom à la con. Le abbé Gluck Planck. J'invente rien, là. J'invente rien. Le abbé Gluck Planck, donc, 658 pièces à monter soi-même sans outils et sans effort. Pour ceux qui ont déjà monté un meuble en kit. Bon, très bien. J'attrape un vendeur. Dites-moi, mon jeune ami suédois, où puis-je trouver le abbé Gluck Planck en résine de pain complet? Où? Il me dit là. Oula! Ouais, parce que je ne sais pas si vous êtes déjà allé chez Ikea, mais le Nordique stock haut. Ah, c'est vrai, il faut quand même se les taper, les 40 mètres d'escalade pour aller chercher le meuble-là. Attends, oh, j'ai pas fait l'école du cirque, moi, je suis pas le fils à pain d'herbe. Enfin, bref, j'étais pas tout seul, non. Parce que pendant l'ascension, j'ai croisé une cordée de Belges qui se dirigeait sur les friteuses. Olé, l'ami, c'est encore loin, les banquettes, clic-clac. Ouais, Belge, tu m'as pris pour un guide. J'en sais rien, moi. Tu vas juste comme un télé, tu prends à gauche, tu verras bien. Je l'aurais fait gagner au moins 2 heures. Facile. Bref. J'arrive au sommet. Je plante mon drapeau. J'achète un souvenir, je prends mon carton et je redescends. Je file aux caisses. Isabelle Martin. Cécile Nguyen. Francesca Popello. Elles sont bonnes, ces Suédoises.

0: Quoi, c'est pas ça? Attends, s'il te plaît, tu t'énerves pas, d'accord? Fais voir ce plan-là, quoi. Quoi, c'est pas ça? Bien sûr que c'est ça! 850 balles! 850 balles, cette merde! Y'a pas. Ils sont trop forts, tes Suédois.
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2: Mesdames, mesdemoiselles, messieurs, nous sommes en direct de la petite chapelle Saint-Georges du château de Windsor afin d'assister au mariage de Charles et Camilla en l'absence remarquée de la reine Elisabeth II, ce qui, je vous le rappelle en euros, fait Elisabeth 0,30. La reine d'Angleterre qui vient de rendre une ultime visite à son grand-fils Charles afin de lui expliquer que ce n'est pas bien de marier une vieille comme Lady Camilla. Ce à quoi Charles répond du tac au tac, fuck your mother. Ce qui, je vous le traduis, veut dire, sauf le respect que je vous dois. Mêlez-vous, s'il vous plaît, de ce qui vous regarde, maman. Et maintenant, chers téléspectateurs, chères téléspectatrices, nous allons assister en direct devant les caméras de l'ORTF à la grande saillie princière. Grande saillie princière durant laquelle Lady Camilla Parker Bowles, misette rouge, toque noire, porte jartel violet, fibrome proéminent et tout fait pilé de frais, va se donner à son Altesse Royale le prince Charles d'Angleterre, futur héritier de la couronne, le prince Charles, string panthère et préservatif à tête de Mickey, assorti aux oreilles. L'archevêque de Canterbury. L'archevêque de Canterbury, chasuble bleu carmin, porte jartel mauve, goupillon à la main, vient tout juste, comme vous pouvez le voir sur votre écran, de donner le départ. Alors que, à l'extérieur, les caméras d'Alexandre Tartat nous montrent le carrosse agité de soubresauts. Apparemment, c'est celui de Charles et Camilla, puisqu'on peut y apercevoir, malgré la buée, une paire de jambes gainées de barésie, largement écartées, avec deux grandes oreilles au milieu. Les chevaux piaffent et donnent la cadence. C'est Charles qui exécute une minute royale à Camilla l'insatiable. Le prince, en hommage à Tom Jones, entonne « What's new, pussycat ?» Lady Camilla s'ouvre comme une orchidée à la saison des pluies. Le prince Charles, slip rabattu, fixe sa chaussette noire, testicule décollé comme ses oreilles, entame une impeccable feuille de rose afin de lubrifier de sa salive princière la boîte ouvrage de Camilla. Celle-ci exécute un remarquable volte-face, ce qui permet au prince de faire un aller-retour sur le soissonné rose. Les choses s'emballent, je crois entendre qu'elle réclame quelque chose. Oui, j'entends quelque chose. Un 69. En français, un 69, vu que par souci protocolaire, les deux doivent être heureux. Et c'est un très beau double coup de langue sur la grosse veine bleue. Fameuse turlute royale, tradition séculaire chez les Windsor que de se faire souffler dans le poireau pour faire bouger les oreilles. Lady Camilla n'en peut plus, elle clame au effort « Poutinite, poutinite !» Mets-la-moi, mets-la-moi. Mais c'est Charles qui dirige les opérations. Après tout, c'est lui l'héritier du trône. D'ailleurs, tout le monde dans l'assistance se recueille à présent. Et je vous invite à faire de même. C'est en effet le moment tant attendu de la pénétration. Ça y est, le prince vient de retourner la bougresse comme un pancake. Il la gratifie d'un majestueux méduse dans l'œil de bronze, rouge comme une pivoine, l'œil lubrique, il lui promet « I take you without Vaseline ». Lady Camilla va prendre du rond comme une reine, mais apparemment il y a un problème, ça ne rentre pas. Lady Camilla est sans doute trop sèche, puisqu'elle crie « Give me the butter, give me the butter ». Mais non, pas le beurre salé, grand con, ça irrite. L'archevêque de Canterbury agite son coupillon, le prince Harry, Kazakh, nazi, toca pointe, fume un pétard, jette une bière. La reine d'Angleterre vient de faire son apparition, elle a maintenant les glandes qui réclament. Elle demande officiellement au prince consort de la sortir. Take my turquet, dit-elle. Prends-moi le dindon, prends-moi le dindon. Son chapeau vient de valser, il est en train de lui défriser le brushing. La reine queen, la queen queen. Alors que le prince William, venu diable au vert dans une colonne de la salle du trône, est en train de se palucher devant un poster de Britney Spears. De son côté, le prince Charles se relève, la truffe encore humide, il remet d'aplomb sa casquette d'officier de la royale ainsi que le string de

0: là dans l'axe de l'arrêt. Le cortège s'ébranle, moi aussi. Je vous rends l'antenne avant qu'il n'envoie la gelée royale. À vous Cognac J'ai, à vous les studios.
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3: Bonsoir, tu vas bien? Bah tu connais personne, suis-moi, je vais te présenter. Tiens, regarde là-bas, c'est la nouvelle directrice de la maison d'édition. Elle a bien mérité son poste, hein? Elle, quand elle se met à genoux, ce n'est pas pour prier. Oh, bonsoir. J'ai adoré votre album. C'est une merveille d'émotion, un bijou de sensibilité. Bravo. Avec son dernier disque, elle avait déjà touché le fond. Là, elle cherche du pétrole. Alors, si elle continue à s'habiller en 14 ans, elle va avoir de l'acné. Il paraît qu'elle met tellement de crème anti-ride que le matin, sur son oreiller, on peut faire cuire des œufs au plat. Regarde, Alan Roumanoff. Bonsoir, j'adore ce que vous faites. Vous me faites beaucoup rire, vous êtes très drôle. Elle te fait rire, toi? Elle a encore changé de couleur de cheveux, mais hélas, elle a toujours la même tête. Félicitations, Anne. Il me semble que vous avez légèrement minci. Oh, vous avez les hanches larges. Vous êtes comme les déesses grecques de l'Antiquité. Ou les femmes préhistoriques. Tu sais avec qui, Alan Roumanoff? Tu ne diras pas que c'est moi qui te l'ai dit. David Douillet. Ouais, je sais, c'est énorme. Oh, tu as réussi à te faire inviter finalement. Je suis contente de te voir. Non, en plus, c'est vraiment joli ce que tu portes. C'est vrai, hein, c'est unique. Très unique. Oh, c'est du Gucci. Gucciotte. Je supporte pas, elle passe son temps à dire du mal des autres. Attends, moi, ces gens qui te sourient par devant, t'assassinent par derrière, je peux pas. C'est pour ça, moi, je dis toujours du bien de moi aux autres, c'est vrai. Dire du mal de soi aux autres, c'est idiot. C'est leur donner des idées qu'ils n'auraient pas eues forcément tout seuls. Ah, enfin quelqu'un d'utile pour moi, PPDA. Bonsoir, on a énormément d'amis communs, j'adore qui vous êtes. Est-ce que vous avez reçu mon livre « Sauvons la France d'en haut » Permettez que je vous le renvoie, merci infiniment. Faut que je me dépêche, je l'ai envoyé parce qu'il ne le sait pas encore, mais il est sur un siège éjectable. Et tu sais qui va le remplacer aux 20h? Tu ne diras pas que c'est moi qui te l'ai dit. Zinedine Zidane. Et tu sais avec qui il est, Zinedine Zidane? Lionel Jospin. Ouais, je sais, c'est énorme. Oh, bonsoir. Vous vous souvenez de moi? Non? Vous avez la mémoire courte. Elle reste aussi. Hallucinant ce cocktail, il n'y a déjà plus rien à manger. Non mais avoue que c'est grave cette crise, je veux dire, même les riches sont touchés. Non mais si ça continue comme ça, il n'y aura plus ni France d'en haut ni France d'en bas, on va tous se retrouver au sous-sol. C'est pour ça, moi dans mon livre, j'ai voulu pousser un cri pour alerter l'opinion. Sauvons la France d'en haut. C'est vrai, on est tellement moins nombreux, mais tellement plus précieux.
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4: Et c'est comme ça qu'on est arrivé à San Pedro, un petit village fait de tôles ondulées, de cagettes en bois, de moteurs de mobilettes volées, enfin bref, une horreur. 200% d'humidité, 70 degrés à l'ombre. Et à l'ombre, autant que possible, il vaut mieux y rester. Ah non, parce qu'ici, quand il fait chaud, un homme... Vous, monsieur, normal, hein, je pense. Alors là, j'en suis sûr. Il pue des pieds. Je ne me trompe jamais. Et ben là, Paris fait tellement chaud qu'ils arrivent à puer, mais du front. Vous imaginez? Bonjour, monsieur. Oh, dis-moi, s'il te plaît, oh, remets ton chapeau, là. Oh. Attendez, là-bas, ils n'ont pas le droit de lever les bras en l'air, ça. Non, la police ne dit pas les mains. Non, non, elle dit pas les pattes, pas les pattes. C'est du chilien, là-bas au village, ils marchent tous comme ça. Je vous jure, c'est eux qui ont inventé le Playmobil. Oh, merci, mais moi je ne fais que narrer, hein. Je n'ai pas de... Là-bas, pour plus de précaution, je me mettais du talc sur les fesses. Oui, c'est un conseil de Nouvelle Frontière. Il paraît que ça limite la sudation. Du talc partout bien, bien réparti comme ça sur... On y reviendra tout à l'heure. Le premier soir, pour fêter mon arrivée, ils ont organisé un magnifique Fuego del Guampo. Traduisez... Oui, feu de camp, oui. Et après, on a joué de la guitare. Excuse-moi. Je ne dis j'aime. Comment t'appelles-tu? Gérard. Je peux t'emprunter ta guitare, Gérard? Merci. Oh, dis donc, hey, waouh, c'est une magnifique guitare chilienne. Hein, waouh. Non, je déconne, c'est une véritable merde. Bon, attention, vous êtes prêts? Attention, 3, 4.

Enfin, tu vois bien que je joue, quoi, mince. Tu ferais pas ça avec Sacha Distel ou Louis Chélid, tu sais. Bon, t'as gagné, je suis crevé, je vais me coucher. Voilà, c'est tout. Les filles, y en a pas une qui va en profiter? C'est un sketch, pas vous. On y reviendra tout à l'heure. Les filles, ok, prudente. Buonanotte. Dernière chance. Ah, ils sont partis. Le lendemain, ils ont construit une estrade au milieu du village, et là, je me suis adressé au peuple. El Papelou. Rock and roll. Écoutez-moi bien. Hombre. Et hombres. S'il faut s'unir, nous nous unirons. S'il faut se battre, nous nous battrons. Et s'il faut mourir, vous mourrez. Toi, Pueblo, tu as vu tes enfants bafoués. Toi, Pasqualino, tu as vu ta femme mourir sous tes yeux. Et toi, Marcellino, mais qui n'a rien vu parce que tu es aveugle. Esta una mortadella con un vaso de agua per la pina colada y después una verga.

0: pareils. Ils ont rien compris, mais c'était comme des dingues. Du Bouc au pouvoir. Du Bouc au pouvoir. Pas du Bouc. Du Bosc. Et autant vous dire que normalement, avec un discours comme ça, t'emballes. Et effectivement, j'ai emballé. Rosita. Oh, ça m'a coûté 200 balles, mais bien. Oh.
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2: Vis-à-vis de la migration, on est très différent avec les animaux. Pour la bonne raison que nous, il y a des dizaines de milliers d'années, on a migré. On a investi toute la planète en partant de l'Afrique orientale. Et l'homme, bah, quand il arrive sur une terre où il se plaît bien, il reste. Tu comprends? Et poussé par une sexualité vigoureuse, d'ailleurs, c'est marqué, tu vois, ça sera marqué ça dans le programme aussi, c'est assez drôle. Et donc l'homme qui migre, donc il reste. Alors les animaux, vous savez bien que c'est pas la même chose. Les animaux migrent pour des raisons alimentaires, climatiques, et souvent tout simplement de survie. Donc tous les animaux, ils partent, et puis à la fin de la saison, ils reviennent à la case départ. Il faut dire que les animaux sont pas assujettis aux contraintes administratives qu'on a nous quand on voyage, hein. Ça, ils ont, eux, tu vois, les passeports, les visas, les cartes de séjour, les retards, les valises égarées, tout ça, ils s'en branlent, les animaux, des frontières. Hein. Je le dis toujours, le pays, son pays à l'animal, c'est la terre. Hein. Ils s'en branlent, des frontières. Il n'y a que nous, nous les hommes, nous, on a fait des frontières, tu sais pourquoi? C'est pour marquer le nom de notre pays dessus. C'est vrai. Moi, je suis fasciné. Quand je vois des centaines de milliers d'oiseaux qui partent comme ça en même temps, hein. Pas la veille ni le lendemain, toi. Il y a un jour, boum, il y en a un, il claque dans ses doigts, tout le monde part en même temps comme ça. Toi, je suis fasciné, moi, je regarde ça, toi. Je peux pas m'empêcher de me dire, attends, il y a bien un couple ou deux là, dans la bande là, qui a pas envie d'y aller quand même. Toi, j'imagine toujours les deux femelles qui discutent. Et il y en a une, elle dit à l'autre, elle dit, moi avec Raymond, je sais pas si on va y aller cette année, hein. Je vais te dire, si c'est pour se taper 17 000 bornes, comme l'année dernière, hein, pour arriver ruiné de fatigue sur un rocher couvert de merde, hein. Si c'est pour se retrouver à côté des Martineaux, comme l'année dernière, avec leurs gosses qui piaillent, hein, eh ben moi je sais pas si on va y aller, hein. T'as les femelles saumons, par exemple, qui discutent, l'autre elle dit, attends, dis-moi déjà, nouvelle frontière, plus jamais. Hein? Ah bah, hyper mal fléché le parcours, hein. Attends, on a ramé dans l'estuaire pendant des heures au milieu des bateaux avant de trouver le fleuve. Hein? Et alors après, on a remonté 400 bornes à contre-courant. Hein? Je sais pas si tu vois la galère. En plus, l'accueil là-bas, excuse-moi, à 2 kilomètres de l'arrivée, dis donc. Ghislaine, elle s'est pas prise une grande tarte dans la gueule par un ours? Elle l'avait même pas regardé, rien! Un cas! Ah bah, il aurait voulu la bouffer, il s'y serait pas pris autrement! Je lui ai dit, on est arrivé, j'étais fatigué. J'avais plus qu'une envie, c'était d'accoucher et de repartir. Hein. Même Maurice, il avait plus envie de rien, le pauvre Maurice. Ah oh bah, j'ai été obligé de le branler au-dessus des œufs, il n'y arrivait plus. Je te dire. Ah, je vais le garder, Maurice, aussi, hein, c'est pas mal. Hein. Bon. Eh, alors, regarde les calmars, calmars géants. Ça peut être presque aussi gros qu'une baleine, hein, ça vit à des profondeurs incroyables. Bah, les calmars, quand ils migrent, ils sont tellement fatigués, arrivés à destination, que la femelle, elle pond les œufs, le mâle, il étend la laitance, et après, tout le monde meurt. Comme dans Hamlet. Ah, moi, je suis bien content de ne pas être un calmar, hein, je te le dis. Hein. Parce qu'au niveau du cul, c'est moyen quand même. Hein. Ah bah, c'est un peu comme si nous, on nous mettait 200 ovules sur la table, tu te branles dessus, tu sais, puis tu dis, allez, bonne chance à tous. Et après, tu meurs. Non, mais tu sais, je me suis intéressé, mine de rien, en écrivant le spectacle, je suis intéressé à tout ce qui migre. Et c'est super intéressant. Hein. Je te jure, regarde... Dis-moi comment ça s'appelle. Tu sais, le bestiau qui a deux grandes roues comme ça, tu vois, avec un gros moteur très puissant au milieu. Tu sais, avec un guidon, là. Comment ça s'appelle? Une moto, voilà, c'est ça. Putain, ça a été long, hein. Je l'ai pas bien fait, ma moto. Faut que je la démarre. Bon, bah, les motos, regarde, les motos asiatiques, hein, elles ont migré chez nous. Eh ben, elles sont jamais reparties. Hein. Elles se reproduisent chez nous, elles se plaisent bien chez nous, elles sont jamais reparties. Les Yamaha, les Kawasaki, les Honda, les Suzuki, elles sont jamais reparties, elles sont restées. C'est pas comme nos Peugeot à nous, hein. Ah ben nous, nos Peugeot, t'as vu, quand elles sentent qu'elles vont mourir, elles partent en Afrique. T'as vu? Hey. Ah ben, ça c'est un conseil que je vous donne, hein. Si t'as une vieille Peugeot, t'as intérêt à fermer le garage à clé, hein. Ah, c'est plus fort qu'elle. C'est leur cimetière des éléphants, hein, nos Peugeot. Ah, si tu me crois pas, tu regarderas les carcasses dans le désert, c'est des Peugeot, hein. Ah ouais, ouais. C'est d'ailleurs comme ça qu'on s'est aperçu que ça pouvait vivre très vieux, une Peugeot, hein. Il paraît que ça peut vivre plus d'un million et demi de kilomètres, une Peugeot. Si, on a retrouvé des fossiles de compteurs dans le désert.
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4: Oui, dis donc. Ça, j'aurais jamais cru trouver ça chez toi, Bernard. Un mec de droite comme ça. Un pétard. Un pétard chez Bernard. Il y avait un pétard chez Nana.
5: Arrête, on l'a trouvé dans la chambre de Carole. Oh, tu te rends compte, 15 ans. Son sac à dos, il y a 15 jours, quand elle est revenue des JMJ. Tu te rends compte, non, il y avait des millions de gosses qui regardaient le pape.
4: Mais t'en fous, c'est jamais qu'un petit pétard, Bernard. Moi, quand j'étais à la fac, j'en ai fumé des camions, des comme ça. Des...
5: Ah, mais je me disais bien aussi, t'es pas né comme ça, quand même. Allume-le, ça te fait plaisir, hein.
4: C'est marrant, j'ai l'impression de reprendre mes études.
5: Tu vois, c'était pas si dur, hein.
4: Mais tire dessus, Bernard, tu vois, ça rend pas compte, de toute façon, tu risques rien, tiens. Allez, vas-y, tire.
5: Alors, ça déconne, Bernard. Ça déconne, Bernard. Alors, Bernard. Ouais, c'est vrai, ça fait rien. Hein.
4: Ah, tu vois.
5: Tu vois pas de girafe, rien.
4: On fait tirer.
5: Papa, on a partagé l'évangile. Je t'en foutrais de l'évangile, moi, oui.
4: Ah, mais ça, c'est les curés, hein, Bernard. Hein. C'est plus fiable aujourd'hui, les curés. Regarde les scouts. Regarde les scouts. Soit t'es coulé en Bretagne, soit t'es touché sous la tente. Alors.
5: Oh, t'es con, toi.
4: Hé, Bernard, en plus, il faut. Ta gosse, elle est revenue enceinte de JMJ. Et alors là, t'as pas le choix. Hein. Le gosse était obligé d'appeler Jésus. Là.
5: Fais tirer.
4: Hé, hey, grand-père de Jésus, ça sonne sur un CV, hein, sans déconner. Hein. Plus le temps qu'on le cherche, lui. Fais tirer.
5: Quoi, nénette?
4: Fais tirer, Bernard.
5: Ouais, j'arrive, attends.
4: Fais tirer.
5: J'arrive, ouais. Qu'est-ce qu'il y a?
4: Fais tirer.
5: Hein?
4: Les mégazins.
5: Et Bruno, mamie a disparu.
4: Oh putain, c'est horrible.
5: Ah non, je déconne pas, hein.
4: Tire dessus, tu vas avoir l'horreur, putain.
5: Mais oui, on la cherche, nénette, attends une seconde.
4: On n'arrête pas de la chercher, hein.
5: Mamie. Hé, va par là, tu me tasses les allées, là, vas-y, continue.
4: Fais tirer, c'est moi qui les ai. Tu es parti un dimanche à midi.
5: Oh, mamie.
4: Sans prévenir, tu n'as rien dit.
5: Oh, mamie.
4: Depuis, l'angoisse nous envahit.
5: Oh, mamie. Oh, mamie. Oh, mamie, tu es où? On cherche partout.
4: Oh, mamie.
5: Oh, oui, on la cherche.
4: Mais, ça va, la chercher, alors.
5: Faut pas délirer non plus quand même, hein. Elle a pas pu aller très loin quand même. Il faut pas oublier qu'elle se déplace à ski de fond quand même. Hein.
6: C'est pas Carl Lewis, quoi. Hein.
7: Et en plus, t'as goudronné la neige.
6: En plus.
5: Bah attends, ça fait quoi, une demi-heure qu'elle est partie
4: à peine.
5: À tout péter à la cabane à outils, là, pas plus loin. Ouais,
4: ou alors, mamie, elle est partie à pied et elle a retrouvé la maison toute seule.
5: Attends, j'y crois pas une seconde, attends.
4: Si.
5: Elle a pas le GPS.
4: C'est possible, Bernard. Une fois, il y a un épagneul. Il a fait 700 bornes à pied, il a retrouvé sa baraque au flair.
5: Bah attends, elle a de moins grandes oreilles quand même, hein.
4: Oui, mais elle a plus de moustaches.
5: Je le dirai. Ou alors s'il faut, elle est allée mourir sous un buffet ou sous un lit.
4: Oui,
5: hein.
4: Oui.
5: Et elles le font, les bêtes, pour mourir. Oui, elles se cachent.
4: Oui, c'est pour ça qu'il ne faut jamais oublier de relever les pièges.
5: C'est clair, nous, à l'héritage, on l'a toujours dit, ce qu'on veut, c'est l'argenterie.
4: Mais vous aurez l'argenterie, Bernard. Mais vous en aurez la moitié.
5: Fais tirer et fais pas le con, Bruno, parce que tu sais très bien qu'avec la moitié, on ne peut rien faire.
4: Si, voilà. Regarde-toi, t'es pas la moitié d'un con, t'as réussi des trucs.
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8: J'ai vu un type se faire taper dessus, il y avait des milliers de gens, personne n'a bougé, personne. Je peux vous le dire, j'étais là, j'ai tout vu, donc. Puis alors, évidemment, pour un flic, non. Il devait être en stage. Mais parce que maintenant, ils ont des stages de motivation. Le titre du dernier stage, c'était qu'il vole un œuf, est en prison le 10. Je le sais, j'ai un voisin dans la police. Alors, au départ, je ne savais pas qu'il était dans la police. Mais quand j'ai vu qu'il travaillait un jour sur deux... Je me dis, il y a un truc, mais il m'a expliqué. C'est parce qu'ils sont très fatigués dans la police. Ils ont besoin de beaucoup de récupération. Le mien, il est dans les gardes mobiles toute la journée. Il est dans un car qui ne bouge pas. Le car, il est posé sur le trottoir. En plus, ils sont 20 par car avec du grillage aux fenêtres pour pas qu'ils sortent. C'est horrible. Je me suis dit, mais qu'est-ce qu'ils foutent dans ces cars? Il m'a expliqué, en fait, ils gardent les cars, ils ont peur qu'on leur vole. Bah, de temps en temps, ils sortent, ouais, ils sortent pour boire un coup, ouais. On dit qu'ils quittent le car pour prendre un demi. Comme ils sont 20 par car, un quart de 20 qui prend un demi, ça fout la pression. Je vais ralentir encore un petit peu. Non, mais c'est vrai, la police, c'est un service social, la police. Ah ben si, bon, c'est vrai qu'ils arrêtent surtout les pauvres. Mais enfin, d'un autre côté, c'est pas de leur faute si les riches font moins de conneries. C'est vrai qu'un mec qui habite Neuilly et qui va piquer une bagnole à la Courneuve, c'est rare. Je dis ça parce qu'on dit n'importe quoi sur la police. L'autre jour, il y a quelqu'un qui me disait « Oui, mais tu comprends, les flics, c'est tous des alcoolos. » C'est pas vrai. Pas tous. Il y a aussi les gendarmes. Et mon voisin, quand il part en patrouille avec son collègue, ils ont une méthode. Il y en a toujours un des deux qui boit pas. À l'aller, c'est lui. Au retour, c'est l'autre. Tiens, je vous raconte, l'autre jour, ils avaient une urgence. Une vraie, non, la grave. C'était grave. Il fallait qu'ils trouvent des médicaments pour le chef. En pack de doses. Alors bon, c'était la nuit. Alors la nuit, qu'est-ce qu'ils font? Eh ben, ils font comme tout le monde. Ils vont à l'épicerie de garde. Chez Ali. Et en tout, il y a un type en scooter. Donc c'est la nuit en scooter qui titube devant leur car. Alors Dédé, il descend. Il titube aussi. On va dire qu'il s'adapte. Le mec en scooter. Police, c'est la police. Maintenant, ne bouge plus. La police est là. Tout est en ordre. Police. Donc là, vous roulez avec un seul phare. C'est un deux roues, je le vois bien qu'il y a deux roues, mais les autres, elles sont où? Le mec, il a eu peur. Il a raison, parce que comme dit mon fils, avec la police, quand on te demande tes papiers, t'as intérêt à te dépêcher, très vite, la balle est dans ton camp. D'ailleurs, maintenant, Dédé, il en a marre de tout ce truc trop dangereux, tout ça, les cités, les violences. Maintenant, il voudrait travailler à la préfecture, dans un bureau. Mais là, il y a un concours. avec des questions. Il a révisé pendant des mois, il a une question très dure, il a eu quel est le premier des droits du citoyen ? Il a mis courir. Ben moi je suis content de l'avoir comme vous ça, parce que quand j'ai un problème avec la police, eh ben je sais à qui m'adresser. Par exemple, il n'y a pas très longtemps, je suis allé dans un commissariat avec mon copain Ahmed. J'ai le goût du risque. Je suis au flic, excusez-moi de vous déranger, monsieur l'agent, mais là j'ai un gros problème, on m'a volé ma voiture. Il regarde Ahmed, il me fait « Donc, vous avez retrouvé le voleur. » Monsieur l'agent, c'est mon ami, c'est votre ami, donc vous êtes complice. Je vous explique, voilà, on est allé dans un quartier qu'on ne connaissait pas, un restaurant qu'on ne connaissait pas, on a garé la voiture devant le restaurant. Pour éviter tous les soucis, on a mis un petit papier sur le pare-brise, il n'y a pas d'autoradio à voler dans cette voiture. Quand on est ressorti, on a retrouvé le petit papier. Ne t'inquiète pas pour l'autoradio, on va en mettre un.
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9: Et dire que moi, mesdames et mesdames, il y a encore quoi, 2 ans, je savais pas ce que c'était qu'une fille. Bien sûr que oui, je savais ce que c'était qu'une fille. C'est que j'en avais vu comme tout le monde des filles dans les livres de histoire, là. Mais je n'avais jamais attrapé corporellement, c'est ça que je veux dire. Ah, c'est vrai, moi je galérais pour draguer, mais il n'y avait pas que moi qui galérais. Il y avait moi qui galérais et tout mon quartier. Déjà, je me rappelle, quand on allait pour draguer, pour avoir 10 fois plus de chances d'y arriver, eh ben, on y allait à 10. On se mettait à la gare de l'Est, je me rappelle très très bien. On allait à la gare de l'Est, on allait là-bas avec mes copains. On allait là-bas parce que c'est là-bas qu'il y avait le plus de substances. Et dès qu'on voyait une jolie fille avec mes copains... Mademoiselle, franchement, vous êtes bien charmante, hein? Hein? Ouais, franchement, vous êtes bien merveilleuse, hein? S'il vous plaît, s'il vous plaît. Une question me taraude. Vos yeux, ils sont aussi rapides que les yeux d'un oiseau. Et vos cheveux. Et ils sont aussi espiègles que les cheveux d'un oiseau. Si ça vous dérange pas, si ça vous dérange pas. Hein? Revenez. Mais reviens, on va pas te taper, reviens. Espèce de pute. Elle voulait pas. Je crois que j'étais trop agressif. Et maintenant que je suis dans le show business, les filles, elles tombent comme des petits cafards. Comme des mouches, c'est ça. Voilà, je vais donner une métaphore. Une métaphore, c'est comme si par exemple, moi j'étais des mouches, et les filles, elles viennent sur moi comme du miel qui mange des mouches. Hein? C'est ça, ouais, des abeilles, c'est ça, c'est bon. C'est bon, pas la peine de faire ta crâneuse, c'est bon. On sait que c'est les abeilles qui sont attirées par le miel. Les mouches, elles sont attirées par... Bref, et quand je demande à ces demoiselles, mademoiselle, franchement, qu'est-ce qui t'attire chez moi? Qu'est-ce qui t'attire? Parce que je ne sais guère. Hein? Qu'est-ce qui t'attire? Elles me répondent toutes sans exception. Franchement. C'est qu'est-ce qui m'attire chez toi? C'est pas parce que t'es connu, hein? C'est pas ça pour l'instant. C'est parce que t'es... Hein? Ah non, c'est pas parce que t'es beau, non, c'est pas ça. Non, c'est parce que tu me fais rigoler. Ma parole, comment m'énerve ce genre de meuf. Ces meufs, j'ai envie de leur jeter des petits piquants dans les yeux. Parce que, mesdames, moi, j'ai pas changé physiquement, je comprends pas l'engouement qu'elles ont. J'ai pas changé, je suis toujours le même étranger. Tu comprends quand il y a des mecs qui ont du succès avec les filles du jour au lendemain parce qu'ils ont subi les transformations génétiques. Mais moi, non. Un autre exemple d'un mec qui était moche avant, qui est devenu bien grâce au succès. Johnny Star. Mais avant Johnny Star, il était moche, mais d'une force. Ma parole, les gens dans la rue lui jetaient des cailloux. Dégage, tu manges. Non. Et maintenant qu'il a dit succès, il est devenu...
10: Moche.
9: Ouais, c'est ça, vraiment. Moche. J'ai pris le mauvais exemple. Mais franchement, je te jure, j'aime bien Johnny Star d'Enem Tenem. Franchement, j'aime bien Johnny Star. Mais je trouve que c'est un gros psychopathe. C'est vrai. Ah, mais je parle en connaissance de cause, là. Parce que moi et lui, la dernière fois, on s'est un petit peu frité, quoi. Je me rappelle, il était super énervé parce que j'avais fait une chronique sur lui. Une chronique où je l'avais un petit peu vanné parce que il était pas très très beau avant. Bref, il est arrivé comme ça. À ce qui paraît, t'as dit des trucs sur moi. À ce qui paraît, t'as dit que j'étais un psychopathe. Ah non. Ah, je me rappelle de ce que j'ai dit. J'avais pas dit un psychopathe. J'avais dit, est-ce que t'as pas des pattes? Il a failli me tuer. C'est d'ailleurs véritablement la seule fois où je me suis embrouillé avec un mec du showbiz names. Je suis désolé, mais ça, je peux rien y faire, ça. Ça, c'était mon époque rebelle, ça. Elle a quand même duré longtemps, cette époque rebelle. Hein. J'ai quel âge, là? J'ai 24 ans. Elle a quand même duré jusqu'à 24 ans.
11: Hein. 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
12: Oh, une seconde, merde. Oh, là, là. Oh, dis donc, je te jure, avec toutes les factures qu'on a à faire, ils nous emmerdent. Moi, je peux pas finir. Je peux même pas finir une addition, alors, je te jure, c'est pas. Oh, oui, bah, une seconde. Oh. Allô, Gérard Goulin, j'écoute. Allô.
13: Oui, allô.
12: Allô, oui, j'écoute.
13: Oui, bonjour, c'est monsieur Daddy Boone à l'appareil.
12: Allô. Attendez.
13: Il y a de la friture, j'entends pas bien.
12: Attendez, Danny Boone, c'est vous qui faites le sketch du garage, là? C'est vous?
13: Non, c'est pas moi. C'est Daniel Prévost, je le connais, mais c'est pas un ami.
12: Ah bon, d'accord, parce que sinon, moi, je réponds pas. Hein. Qu'est-ce que vous voulez exactement?
13: J'ai racheté une voiture à Daniel Prévost.
12: Ouais.
13: Et je suis en panne. Voilà, je suis en panne. Donc, j'appelle pas pour prendre votre température.
12: Non, attends, il n'a pas d'amis là qui peuvent l'aider. Pourquoi qu'il m'appelle comme ça bêtement là?
13: Ah non, mais je connais personne dans la région. On m'a donné votre numéro. Visiblement, c'est pas le meilleur. Vous pouvez m'envoyer quelqu'un de compétent?
12: Attendez, là, on est où là? Oh là, on regarde. Attendez, elle a quoi comme panne, la voiture en panne qui est en panne? C'est quoi?
13: Ah ben, c'est arrivé subitement. J'étais en route pour Mourmelon pour rencontrer Dieu. Et d'un seul coup, la radio qui fait coupe-circuit, elle a empêché la tête de Delco.
12: Oui.
13: Voilà,
12: oui.
13: De communiquer avec le carburateur. Voilà. Et ça, c'est comme ça entraîne la courroie qui est reliée au radiateur qui bloque la serrure de la portière arrière. Du coup, je peux ni rentrer ni sortir. Voilà.
12: Attendez, là, c'est trop compliqué, là, c'est trop compliqué. Vous savez ce que vous allez faire? Vous allez appeler un vrai garage, hein, parce que nous, on répare que les voitures qu'on les joint de culasse pétées, on sait pas quoi faire d'autre.
13: J'entends pas bien, je suis dans un tunnel, ça capte pas.
12: Ah, vous êtes dans un tunnel? T'es dans un tunnel, bah reste dans le tunnel et puis rebouche-le pendant que tu y es. Voilà, oh, démerde-toi, hein. Oh, oh là là. Oh, merde, une seconde, attendez, moi, je sais plus quoi faire. Allô, Garage Gaudin, j'écoute. Ah oui, bonjour, monsieur, oui. Oui, bonjour, monsieur, oui. Non, comme par hasard. Non, je m'y attendais. Il fallait bien que ça arrive un jour. Hein. Et c'est votre joint de culasse qui est pété. Bon, attendez, quittez pas, je vais en parler à mon chef d'atelier. Raymond, écoute voir. Et tu sais pas qui c'est que j'ai au téléphone? J'ai monsieur Prévost au téléphone, hein? J'ai monsieur Prévost. Qu'est-ce que tu veux que ça me foute? Non mais tu sais quoi? Il paraît qu'il aurait son joint de culasse pété. Eh ben tu sais ce que tu lui dis? Tu lui dis qu'on répare pas les voitures des comiques qui se foutent de notre gueule. Voilà ce que tu lui dis à ce con-là. Allô? Bon, alors, monsieur Prévost, je suis désolé, il va falloir aller voir ailleurs. Hein. Non, c'est pas possible. Non, mon chef d'atelier, il veut pas, c'est tout, quoi. Vous voulez que je vous dise pourquoi il veut pas? Vous voulez que je vous le dise? Eh bien, parce que vous avez fait du tort à notre profession, voilà ce que vous avez fait. Du tort à notre profession. Honte sur vous, monsieur Prévost, honte sur vous!
10: Ouais, attendez, attendez.
14: Non, non, on peut peut-être s'arranger. Vous pouvez pas faire un petit coup de votre sketch, là, c'est pour mon chef d'atelier, il vous adore. Vous voulez bien? Oh, c'est gentil, merci. Attendez, quittez pas, je mets le haut-parleur. Attendez, quittez pas. Hé, hey, Raymond, écoute voir, écoute voir, écoute voir. Écoute voir, écoute voir, écoute voir, écoute voir.
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18: Non, je me suis fait avoir une fois, pas de... Les vacances. Koumak. Non, l'été dernier, j'ai été dans un pays plus civilisé. Le pays le plus civilisé. Hein. Les États-Unis d'Amérique. Parfait. Bien. Ah, déjà, quand t'arrives dans l'avion, t'es dedans. Hein. Ils te font remplir le fameux questionnaire là pour pouvoir pénétrer sur le territoire américain. J'ai noté quelques questions. Si vous voulez, je peux vous en lire une. Hein. Avez-vous l'intention de nuire à la sécurité des États-Unis d'Amérique? C'est qu'avec des questions comme ça, si t'es un terroriste, tu te fais gauler direct, hein. Ah, c'est les plus forts, les Américains, hein. Parfait. J'en ai noté une autre, si vous voulez. Hein. Avez-vous eu des activités nazies pendant la Seconde Guerre mondiale? Là, je me suis dit, ça a l'air trop facile, il doit y avoir un piège. J'ai bien réfléchi et j'ai répondu oui. J'avais raison, hein, y avait un piège, hein. Ah, fallait répondre non. À la police des frontières, ils m'ont comparé aux photos des 500 anciens nazis en fuite. Faut dire, j'ai le type nazi. J'ai le type qui plaît aux nazis. Et puis après, ils m'ont fait un petit toucher rectal et puis ils m'ont laissé passer. Parfait. Comme ça, ben, j'ai pu aller tranquillement à la police des douanes. Hein. Alors là, eux, direct, toucher rectal. Parfait. Très pro. Il paraît que c'est la procédure, hein, pour vérifier si tu caches pas quelque chose à l'intérieur, hein, je sais pas, de la drogue, une bombe, des baskets de contrefaçon, de la nourriture, des animaux domestiques, enfin je sais pas, hein. Et puis après, bah, vérification, ils m'ont laissé passer, hein, très correct, parfait, super pro. Comme ça, j'ai pu aller, bah, tranquillement, à la police de l'immigration, hein. Là, ça a été un petit peu plus long. Non mais c'est de ma faute, hein. Ma connerie. Je suis né en Algérie. Mais qu'est-ce qui m'a pris à moi de naître en Algérie? Non mais faut être con quand même, hein. En plus avec le passeport biométrique, ils ont lu dessus que j'avais passé une semaine de vacances en Tunisie il y a 12 ans. Ça, ça passe pas. Pour eux, les pays arabes, c'est des destinations pour la guerre, hein. Ah toi, tu vas là-bas, tu reviens avec un plat tagine, ils reviennent avec une jambe en moins. Hein. C'est culturel. Hein. Bon, et puis après, ils m'ont laissé passer. Non, ils m'ont fait un petit toucher rectal et ils m'ont laissé passer. Si j'avais une toute petite critique à faire, je trouve, personnellement, hein, que le temps qu'on gagne avec le passeport biométrique, on en perd beaucoup avec le toucher rectal. Je suis pas paperasse, mais je me demande si je préférerais pas remplir un petit formulaire, quitte à perdre un bon quart d'heure, hein. Bon, et puis après, ben, j'ai pu sortir de l'aéroport, hein, et puis j'ai sauté dans un taxi. Et là, pas de toucher rectal. Ça m'a choqué. Non mais je l'ai dit, moi, au chauffeur, mais comment, dans un pays aussi organisé que le vôtre, je suis un terroriste, je cache une bombe dans le... Si, dans le... Dans le... Bah, là où tout le monde cherche, là... Vous vous en foutez, je peux tout faire sauter. Eh ben, il a appelé directement la police pour harcèlement sexuel à caractère sodomite. Et là, un direct toucher rectal. Comme quoi, j'avais raison de réclamer. Et ben comme ça, après, j'ai pu commencer la visite. Hein. Je me suis rendu tout de suite à la Statue de la Liberté. Ah, oh, ben la Liberté, elle a sa statue là-bas. C'est là-bas qu'elle est enterrée. Après, j'ai voulu visiter la banlieue de New York. Le Queens. Ouf, le choc. Et la première chose qui te frappe quand t'arrives dans le Queens, c'est un black. Vous saviez, vous, que dans le Queens, un black, il a une espérance de vie de 32 ans. 32 ans, la vache, c'est énorme. Moi, ça fait 5 minutes que j'étais là-bas, je me suis déjà retrouvé à l'hosto, en Amérique, et le médecin fait un diagnostic en une minute. Il appelle ta banque, t'as pas d'argent, t'es pas malade. Bon, en sortant de l'hosto, je me suis dit, bon, si j'allais vers l'ouest, le rêve américain, Los Angeles. Ouf, le choc. À Los Angeles, que des jeunes. Partout, que des jeunes. Mais alors, des jeunes de tous les âges, hein. La chirurgie esthétique. Ah ben, c'est pour ça, là-bas, tu vois, partout des mecs qui ont 20 ans qui baladent des caniches en parlant de la météo. En fait, ils ont 82 ans, mais ils sont refaits. Et puis pour la drague, alors là, parfait. Il suffit que ton avocat se mette d'accord avec l'avocat de la jeune femme. Bon, moi, j'avais signé pour un contrat qui me donnait droit à un dîner suivi d'un bisou sur la bouche, suivi de 3 rapports sexuels de 26 allers-retours, dont 4 rapides avec un orgasme à chaque fois. Parfait. Sauf que là, j'ai fait une connerie. Je me suis emmêlé les pinceaux. Oh, j'ai eu 26 orgasmes en 3 allers-retours. Ma connerie. Elle était furieuse, elle m'a attaqué en procès. En plus, je sais pas comment je me suis démerdé. En manœuvrant, j'ai dû lui rayer son clitoris tout neuf. Magnifique clitoris en titane. Elle avait fait graver ses initiales en lettres d'or dessus. Non, et par contre, derrière, alors là, elle était pas choquée. Hein. Au contraire, elle m'a même encouragé. Elle m'a dit, vas-y, amuse-toi, je refais les travaux dans 15 jours. Fun baby, tape dedans, casse les cloisons. Et j'ai vu les plans, elle va faire quelque chose de magnifique. Hein. Elle a pris un architecte d'intérieur allemand. Comment on peut rester aussi gamine à 87 ans? Sauf qu'avec son procès, elle m'a mis à la rue. Ils m'ont mis dans un charter, allez hop, direct la France. Oh, je me suis dit, oh, le retour en France, ça va être terriblement fadasse après tout ce que j'ai vécu là-bas. Ben non. Direct à Roissy, touché rectal. Je suis né en Algérie. Là, je me suis dit, on est sur la voie du progrès.
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10: Coucou Jean-Jean, c'est maman. Oh, oh, oh, oh, il est mignon ce petit Jean-Jean. Ouh là là. En fait, il s'appelle Jean. Mais on l'appelle Jean-Jean, parce qu'il est très très gentil. Et pourquoi qu'il est très très gentil? Eh bien parce que maman a toujours été très très très gentille avec lui. Ah oui, toujours toujours. Déjà tout bébé, maman l'aimait beaucoup. Alors elle lui faisait des gros biberons de crème au chocolat, des gâteaux, de la maïzena, du pain mouillé, du maïs, de la semoule. Et après elle était très très gentille. Il ne bougeait plus du tout. Il avait toujours ses grands yeux ouverts, comme ça, tout fisque. Avec le visage, comment qu'on dit, inexpressif. Il n'a jamais fait une expression à sa mère. À ça, je ne l'aurais pas toléré. Inexpressif. Mais alors, il était gentil. Il était gentil. Il était tellement gentil qu'à l'école, ils me l'ont dit. J'étais obligé de le porter au psychologue. Mais alors le psychologue, il n'a rien pu faire. Il m'a dit, non madame, c'est trop tard, il est trop gentil. Il restera toujours comme ça, très, très, très, très, très gentil. Mais maintenant, c'est un vrai petit monsieur. Oulala, oui, c'est le monsieur à sa maman. Ah, il le sait. Et puis il va toujours à l'école, parce qu'il a beaucoup redoublé. A beaucoup, beaucoup, beaucoup. Alors il va dans une école où il n'y a que des petits Jean-Jean, comme lui. Puis alors il a ses copains là-bas, René et Henri, ses copains. Néné Riri. Hein, ses copains, ça, hein. Néné Riri, hein. Ah, ça c'est les copains, hein. Néné Riri, René, Guili Guili. Il aime pas, ça, ça l'énerve, hein. Moi j'aime bien. Néné Riri, René, Guili Guili, Guili Guili, tu vas t'asseoir, dis. Tu vas t'asseoir, le grand Jean-Jean. Allez, assis, assis. Voilà. Tiens, prends ça. Tu sauras d'où qu'elle vient, celle-là. Oh là là, il aime pas qu'on se moque de ses copains. Oh là là. Puis alors, ils ont chacun leur petite collection. Leur collecte, comme ils disent. Alors, Jean-Jean, sa collecte, c'est les mies de pain. Eh oui. Les mies de pain, c'est-à-dire, il les ramasse. Il est picore, quoi, en fait. Et alors, il est peint. il peint les mies de pain. Mais il a une belle collègue, elle est belle sa collègue. Elle est belle sa collègue, hein, hein Jean-Jean. Oh là là, qu'est-ce qu'elle est belle ta collègue, hein. Combien que t'en as de mie de pain dans ta collègue, Jean-Jean? Combien que t'en as de mie de pain dans ta collègue? De mie de pain? Mais t'en as combien? Deux mites de pain, t'en as combien? 4, 5, 12, 40, il est là. Mais tu sais pas qu'il y avait les volets, tes mites de pain, voilà. Oh là là là là là là. Alors quand il était petit, c'était plutôt le caca. Ah, il jouait beaucoup avec ses matières. Il mettait ses mains là-dedans, là. Et alors il jetait ça en l'air, comme ça, là, hop. Puis il était fier. Oh là là, oh là là. Et alors il faisait des petits personnages avec. Des gros châteaux. Des princesses. Et qu'avec ces matières. Faut le faire, ça. Essayez pour voir. Mais là, depuis qu'il a ses 30 ans, c'est fini. Mais alors, il est gros. Il bouffe. Et je le fais beaucoup dormir. Il se lève jamais avant 11 heures. Là, pour un grand bol de chocolat avec des grosses tartines de crème. À midi, on déjeune. Des frites, du pâté, un peu de saindoux pour reprendre les forces. Ensuite, il fait sa petite sieste jusqu'à 4 heures. À 5 heures, je le fais goûter un gros gâteau au chocolat. Avec la confiture à maman, à cette rondine. Une soupe, une viande, une bonne louche de flan. Et là, Ah ben là, après, il traîne pas. À 8 heures, il est couché, à 9 heures, j'éteins. Il lui faut ses 16 heures. Ben sinon, il est énervé. Il discute. Il donne son petit avis. Puis il est pas d'accord, voyez-vous ça? Alors quand c'est comme ça, je refile un cachet. Puis là, ça te calme vite, ça le... Ah bah ça l'assomme direct. Oh bah dites, faut les tenir les gamins aujourd'hui. Faut les tenir. Sinon ça se plaint, ça conteste. Ça critique. À 14 ans, ça réclame la mobilette. Puis ça se finit devant les tribunaux. Ben oui, mais... Hein? Au moins le mien, il est pas prêt de bouger. Mais il est gentil. C'est-à-dire qu'il avait pas demandé d'être comme ça non plus. Il aurait bien aimé avoir une petite vie à lui, hein. Vivi, comprends? Oui, bien sûr, oui. Avec un petit appartement aussi, hein. Et puis une petite femme qui tripote la saucisse, hein. Eh ben c'est pas comme ça, Dieu là-haut ne l'a pas voulu. Puis maman non plus. Pas de femme, jamais. Ben, que ta petite maman les fait un béco, maman. Fais un béco. Hop, il veut pas faire de béco à sa maman. Je bloque les vertèbres, elle peut plus bouger. Il veut pas faire de béco. Je l'étouffe. Il est tout rouge. Il veut pas faire de béco. Ah, oups. Ça pouvait plus durer. Oh, il était trop gros, ce Jean-Jean. Hein? Et puis trop con aussi.
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16: C'est dur pour un papa de faire semblant de pas avoir entendu le bébé qui pleure la nuit. Hein? La maman se lève et c'est là que tu dis « Tu veux que j'y aille, chérie ?» Mais de temps en temps, on assure, les mecs. Non, hein? Oh, les mecs, on assure ou pas? Non, franchement, attends. Oh. Le seul problème qu'on a, les hommes, et je le dis, je l'avoue, le seul problème qu'on a, les hommes, c'est que quand on fait un truc, on a besoin de reconnaissance. Ça, c'est un problème. Nous, les mecs, quand on se lève à 4h30 du matin pour faire un biberon, on aimerait presque qu'il y ait un orchestre avec des choristes, tu sais, dans la cuisine. Mais c'est comme ça, c'est les mecs, on est comme ça. Quand on va préparer un petit déjeuner, on en parle la veille, on fait la bande-annonce de ce qui va se passer. C'est genre, demain, dans ta maison, papa prépare le petit-déj. On a besoin que ça fasse l'événement, mais c'est comme ça.
19: Demain, dans ta maison, papa achète des oranges, les coupe en deux et les presse.
18: T'as fait outer, c'est la volée.
19: On est comme ça, qu'est-ce que tu veux, on ne changera pas. Et ce qui me fascinera le plus, et toujours chez les hommes, c'est que dans notre vie professionnelle, on peut faire des choses très importantes, énormes, mais vraiment super compliquées, fatigantes, ce que tu veux. Et dans notre vie privée, des toutes petites choses, elles nous font bugger complètement. T'sais, T'as déjà vu un mec à 4h30 du matin qui essaye de faire un biberon? T'as l'impression que le gars, il est en train de faire décoller une fusée, tu sais, il est là. Et un truc fascinant, c'est qu'il peut être même un expert comptable, il sait pas à combien de cuillères il en est. T'as vu ce truc? Je sais pas si c'est 8, 12, 15, il en sait rien. Alors il a un réflexe humain, mais absurde, c'est qu'il regarde le petit Adelé comme si le petit Adelé allait lui donner une réponse genre 6. Non, il y a pas, il peut pas te dire. Alors il renverse. Bah oui, oh non, il veut pas faire le con, hein, il veut faire ça bien. Donc il renverse, et il recommence, et il re-renverse, et il recommence, et il re-renverse. Sauf qu'à un moment donné, il n'y a plus de lait en poudre. Et là, il faut aller à la pharmacie de garde. À la place de Cléché. À 4h30 du matin. Sauf qu'à 4h30 du matin, à la place de Clichy, devant la pharmacie, les mecs qui sont là, ils sont pas là pour du lait en poudre. Les mecs qui sont là, c'est...
20: T'as besoin de quelque chose, mon frère, ou pas?
19: Ben oui, du lait en poudre.
20: Wow, t'es déjà dans un grand délire, toi, laisse tomber.
19: Tu reviens à la maison, t'assures. D'ailleurs, à propos d'assurer, ça vous est déjà arrivé, les mecs, d'assurer tellement. Genre, vous vous êtes réveillé avant, vous avez préparé le petit, vous l'avez habillé. Mais vous avez tout fait bien, génial. Le cartable, le goûter, bien emballé, mis au bon endroit pour qu'il se casse pas entre les cahiers. Vérifier que les cahiers soient signés, que les devoirs soient faits, que le cartable est bien fermé, que l'enfant est coiffé, qu'il est habillé, qu'il a pris son petit-déj. Tout est au top. T'as jamais été au top de ta vie comme ça. Et c'est mercredi. En même temps, c'est pas de notre faute. Nous, nos papas, ils nous ont pas appris. Je trouve que les mamans apprennent plus aux filles que les papas n'apprennent aux garçons. Moi, mon papa, par exemple, il m'a éduqué avec des concepts trop flous. Moi, tous les matins, avant de sortir à l'école, j'entendais juste « Hey !» Quoi ? « Fais attention !» Si tu veux que je fasse avec ça, moi, toute ma vie, j'ai passé ma vie à faire attention. Je savais même pas à quoi je faisais attention. Mais... Je te promets, des fois, j'étais comme ça à l'école, assis, mes potes, ils disaient « Mais garde, viens jouer !» Je disais « Non, je dois faire attention. » Mon père, des fois, il nous disait... Vous voulez qu'on joue à cache-cache? Nous, on disait oui. Et il disait, allez vous cacher. Ben, nous, on allait se cacher. Et lui, il partait au travail. C'est pas qu'il prévoyait pas les choses, mais je sais pas, par exemple, moi, je voyais les pères de mes petits copains à l'école, tu sais, des fois, quand on sortait de l'école, il pleuvait, tu sais, ils étaient tout de suite... parapluie, t'as l'impression qu'ils avaient comme... comme si un bras, il était organisé, tu sais. Bon, mon père regardait, il disait « Oh putain, on va être mouillé, hein. » En même temps, mon père, il avait quelque chose d'essentiel. C'est que tous les matins, il me disait « T'as rien oublié, toi ?» Moi, je pensais qu'il parlait de mon cartable, de mes habits. Je disais « Non, j'ai rien oublié, papa. » Il me disait « Si, t'as oublié quelque chose. » Et là, je disais « Quoi ?» Il me disait « Embrasse ton père. »
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22: J'ai découvert aussi avec la tournée, c'est le plaisir de changer d'hôtel sans arrêt, hein, là aussi. Alors là aussi, pour tout ce qui est propreté, hygiène, j'ai des petits trucs à moi. Dès que j'arrive dans une chambre d'hôtel, j'inspecte tout, hein, puis après je vais direct vers le lit. Je prends la lampe de chevet, je soulève le drap, je regarde bien partout. Je regarde bien s'il n'y a pas de poils. En général, c'est propre, en général, ils changent les draps. Hein. Bon, une fois j'ai soulevé le drap, il n'y avait pas de poils, il y avait carrément une moumoute dedans. Après, bon, hop. Et bon, après, je vais dans la salle de bain aussi, pareil, je regarde tout, j'inspecte tout. Une fois que je vois que c'est pas, je vais prendre une petite douche. Alors, quand tu as besoin d'une douche, pour trouver la bonne température de l'eau, ça peut se jouer au millimètre près. Hein, vraiment, c'est deux coups à gauche, trois coups à droite, c'est compliqué. Hein, là, puis enfin, il y a la bonne température de l'eau, alors là, tu te douches, tu te savonnes un peu, ça, ouais. Et c'est toujours quand c'est plein de mousse, quand c'est plein de savon, que tu te prends la bonne rase d'eau glacée au brûlant sur le cul. Hein, ah, ouh. Oh, là. Qui c'est qui fait ça, là-haut? Tu mets un moment avant de trouver, hein, tu es là, waouh! En fait, ça se passe à l'embase du tuyau. Il y a toujours un petit trou très petit, comme ça, qui fait sortir un jet d'eau glacé au bruit, là, mais très puissant. Hein, et... ah, ouh, bon, une fois que tu le trouves, tu fais une petite esquive, tu arroses un peu le tapis. Là. Puis après, tu es là, tu es sous la douche, comme ça. Et puis, là, d'un coup, en face de toi, sur le tube en inox de la douche, le poil que tu n'as pas trouvé dans le lit, il est là. Il descend tout doucement dans ça, il te regarde avec ma fille. Attends, non, tu mourras pas, tiens, prends ça. Tiens. Et au même moment, tu as le rideau bien moite de la douche. Il se rapproche dangereusement de toi. Tu sens qu'il a l'habitude de faire ça. Attends, tiens, non, tiens, toi non plus, tu mourras pas, tiens, prends ça. Tiens, tiens, il a trop l'habitude, hein, il se colle bien sur toi. Et toi, tu es là, une fraction de seconde, tu imagines tous les gens qui ont pris la douche avant toi dans la 327. Il y a l'eau qui, moi je sais pas pourquoi, c'est tout le temps là qu'il y a le téléphone qui sonne, on sort, hésite un peu, tu dis, c'est trop important, j'y vais. Et là tu vas, et c'est bizarre, quand t'es trempé comme ça, tu cours toujours sur la pointe des pieds, si tu vas moins mouiller par terre, mais c'est impossible, hein. Mais bon, il y a plusieurs catégories de douches aussi, hein. Il y a la douche quand t'es en pleine forme le matin, t'es heureux, hein, tu prends la douche, tu chantes en anglais, même si t'es pas parlé anglais, tu es heureux, quoi. Puis il y a la douche aussi quand t'es fracassé le matin, comme ça, à 7h, t'as pas envie, comme ça, tu te mets sous l'eau bouillante comme ça et tu bouges, puis tu dis, oh, c'est bon. Ça. C'est bon. Même le savon, il est trop loin, il est trop loin. Là. Et tu veux plus bouger, tu veux plus sortir, tu dis, oh, je suis bien. Là. Ouais, tu dis, bon, allez, j'y vais quand même, il faut y aller quand j'y vais, allez, allez, j'y vais. Il fait trop froid là. Tu veux plus sortir, hein. Bon, il y a bien un moment, il faut que tu sortes. Alors là, quand tu sors, là, tu te sèches avec la bonne serviette, là. La bonne serviette qui a séché dans un lieu humide. La bonne serviette qui sent bon le grenier. Tu t'en rends pas compte tout de suite, hein. Tu te sèches pendant un bon moment. Puis un coup, tu as terminé, tu fais... Ok, je vais reprendre la douche. Hein. Donc, quand tu as terminé, ben, tu passes aux finitions. Hein, et... Alors là aussi, hein, quand tu es en déplacement ou en voyage, c'est bien, c'est que dans la trousse de toilette, il y a toujours tout, mais il manque toujours quelque chose. Hein. Alors bon, si c'est la brosse à dents, tu mets un peu de dentifrice sur le doigt. Hein. Si c'est le rasoir, tu laisses la barbe de 2-3 jours. Donc, ce qui est plus particulier, c'est le déodorant. Parce que souvent, le déo, tu l'oublies pas. Mais tu oublies d'en mettre, en fait. Il est posé devant toi comme ça. Tu crois que tu en as mis, mais tu l'as jamais mis, en fait. Hein. Et là, tu te préparais, tu l'as regardé plusieurs fois. Tu vois, j'ai bien mis du déo, là. Hein. T'en as pas mis, hein. Alors après, tu passes passer ta journée. Tu dis, je passe une bonne journée, moi. Hein. Puis ça se passe souvent vers les 4-5 heures de l'après-midi. Tu es avec des gens. Tu es là. Et nous, tu fais, qui c'est qui sent ça, là hein. C'est moi ou quoi, là c'est... Et ce genre de truc, pour savoir si c'est toi, tu vas jamais franco, hein. Tu vas toujours si discret, si...

0: une radio du cerveau direct, ces cons-là. Eh ben, ils ont rien trouvé, c'était tout vide à l'intérieur. Ils voulaient me garder, je te jure, je suis en boule, la merde. Bon, excuse-moi de m'énerver, hein, dans des conditions pareilles, hein, Patrick, ça. Ça va, toi? Hein? Eh ben, finalement, t'es bien, là, dans ta petite chambrette, là. Ils t'ont bien installé, hein. Mais t'as même mis un mini-bar, dis donc. Ah non, c'est une poubelle. Ouais, c'est sympa, par contre, ça. Ça cogne, hein, Patrick, ça. Ça pue, hein, enfin. Sans vouloir te vexer, là, je sais pas si ça vient de l'intérieur ou de l'extérieur. Enfin, j'ai bien ma petite idée, là, Patrick, mais. Permets, j'ouvre la fenêtre, là, parce que c'est intenable, là. Ouh! Ah ouais, non, ça vient pas de l'extérieur, là. Ouais. Ils t'ont retiré l'odorat en plus ou quoi?
1: Non, c'est intenable, hein.
0: Ça va, toi, sinon? Tu veux boire quelque chose, non, Patrick? Peut-être un coca, non? Avec une paille, hein? Remarque, les pailles, hein, c'est pas ça qui manque, hein. Ils t'en ont foutu partout, des tuyaux, dis donc. On dirait le centre Pompidou, là, carrément. Ça correspond à quoi, les petites bouteilles, là, qui pendouillent, Patrick? Hein? Whisky ananas, gin tonic, là. Ça correspond à quoi, le petit robinet, là, Patrick? Hein, je suis curieux, excuse-moi. Quoi? J'entends pas avec les pailles.
1: Ok. J'entends
0: pas. Quoi, c'est l'oxygène, le petit robinet? Ah, d'accord! Ah, oh, bah ça va, mon pote, t'as même pas la peine de respirer, carrément, ça coule douce, là. Ah, d'accord! Ah, le robinet, d'accord, là, ça le met, là, ça le coupe, ok. La salmée, la sale coupe, la salmée, la sale coupe, la salmée, la sale coupe. Merde, fais une connerie, moi. Mademoiselle, vite, vite, une infirmière, venez, je fais une connerie, là, mon copain, là. Pas une couleur normale, là. Hein. Excusez-moi, mademoiselle, hein, je suis un peu bricoleur, alors, vous voyez, je... Qu'est-ce que vous lui mettez dans les petites bouteilles, là, mademoiselle? Ça m'intéresse, je suis curieux.
2: Hein?
0: C'est de la vitamine. Oh,
2: d'accord, bah ça... Ça n'a pas l'air de faire effet tout de suite, hein, par contre.
0: Hein, Patrick? Tu vois, la demoiselle, elle s'occupe bien de toi, hein? Avec ça, tu vas nous péter le feu, hein, Patrick? Il entend quand on lui parle, hein?
2: Hein, lui, on mettait pas trop, là, mademoiselle, parce qu'il serait capable de vous sauter dessus. Hein. Il est pas tout seul, d'ailleurs.
0: Repassez dans 5 minutes, on sait jamais, là, c'est une bouteille qui nous pète à la gueule, on serait bien emmerdés. Voilà, merci beaucoup. Oh là là! Oh putain, elle est bonne! Oh! Tu crois qu'elle a un poil sous sa blouse, Patrick? T'as rien vu, toi? Patrick? Oh merde, c'est endormi, ce qu'on... Oh, Patrick! Oh, Patrick! L'accident! Oh là!
2: Ça réveille, hein? Ah, moi, on est sûr que t'as pas perdu la mémoire. C'est déjà ça, hein? Ah non, voilà, c'est fini, là. Depuis l'accident, là, je la touche plus, la Mercedes, là. Ah, remarque, hein, dans l'état où elle est, hein, je risque pas d'aller bien loin. Hein. Tu sais qu'ils me l'ont dit, les pompiers. Hein. Ils m'ont dit, monsieur, c'est un miracle ce qui vous est arrivé. Hein?
0: Hein?
2: Oui, à moi, pas à toi. Ouais.
0: Te rends compte que moi, j'ai traversé le pare-brise, hein, pendant que toi, t'es resté assis, je sais pas pourquoi. Je suis passé au-dessus du ruisseau, dis donc, et même pas une égratignure, hein, te rends compte? Hein? Si, oh, une petite foulure au poignet, là, ça me fait chier, d'ailleurs, tiens, regarde, là.
2: La semaine prochaine, là, j'ai un tournoi de tennis et sur le revers, là, ouh, je vais être un peu handicapé, là.
0: Ça va, toi, sinon? Hein?
2: Alors, finalement, ils te disent quoi, là, Patrick, les toubibs, là, alors? Alors, parce que j'ai parlé un peu avec eux, là, dans le couloir, alors...
3: Alors, un coup, tu marches, un coup, tu remarches plus.
2: Ah, qui se décident, ces cons-là, hein? Hein? T'as envie de quoi, toi?
0: On va prendre l'air un peu, Patrick, hein? On va rouler jusqu'à la fenêtre? Allez.
2: Il est court, ça. Oh,
0: qu'est-ce qu'elle est mignonne, l'infirmière.
2: Oh là là.
0: C'est elle qui s'occupe de toi, Patrick? Eh, tu vois, mon pote, il n'y a pas que des désavantages à mon salaud, hein?
2: Ben, je me la taperai bien, je te le dis. Allez, tant pis, là, je te le dis cash, là.
0: Oh, pas toi, non? Quoi, qu'est-ce que tu dis, Patrick? J'entends rien, je comprends rien du tout. Quoi, c'est le tableau de bord qui t'a écrasé les... Oh,
2: t'as demandé à ce qu'il fouille dans la boîte à gants? Alors là, Patricia... Enfin, Patricia...

0: électrique. Voilà, je sais pas quoi te dire. Bah, dis-toi que la semaine dernière, t'aurais pu te la faire. Ouais, je vais te remettre à côté du placard. Oh. Eh ben, dis donc. Ah oui, tiens, dis donc, Patrick. Tiens, tu vas me donner ton avis, là. Ça tombe bien que tu sois sur place, là. Parce que ça y est, figure-toi, je me suis décidé pour la piscine, ça y est, hein. C'est sûr, ça y est, je me fais installer une piscine. Et ben, je sais pas, j'hésite, tu vois, je sais pas ce que je mets autour, dis donc. Je sais pas si je mets du teck ou du carrelage, dis donc, hein. Alors, le teck, c'est joli, c'est exotique, c'est bien, hein. Le carrelage aussi, c'est sympa, mais le problème avec le carrelage, c'est que, hop là! T'as vite fait de te casser une patte, hein. Hein? Qu'est-ce que t'en penses, toi, qui es dans la partie? Ah, tu dis rien, là, Patrick, tu... Qu'est-ce qu'il y a? Tu m'en veux pour l'accident, c'est ça? Mais Patrick, t'es marrant, toi! Mais fallait me le dire aussi, qu'on conduit pas bourré aussi, Patrick! Fallait m'empêcher aussi, t'es marrant! Moi, j'endors pas de la nuit de cette connerie, si tu veux savoir! Moi, je suis venu en métro, Patrick! Égoïste! Bon, allez, je vais y aller, parce que pas que ça... Hein, j'ai quand même passé au service neurologique, là, parce que l'histoire du cerveau, ça m'a énervé, hein. Bon, allez, allez, Patrick, debout les bords, enfin, allez, oh, merde, Patrick, oh, dis-toi qu'ils vont pas te laisser en kit comme ça pendant 3 semaines, allez, Patrick, allez, bon, je te serre pas la main, parce que t'en as plus, enfin, bon, bon, merde, allez, Patrick, oh, dis-toi que ça va aller comme sur des roulettes.
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3: Bonjour madame, bonjour monsieur. Je peux vous aider? Je vous laisse regarder, pas de problème. Si vous avez besoin d'un renseignement, je suis là. Vous vous êtes fixé sur un modèle précis? Non, je vous demande ça parce que nous avons encore d'autres modèles dans le showroom. Oh, très très bon modèle, marche très très fort chez les jeunes en ce moment. Si ça vous intéresse, il faut me le dire vite, je ne sais pas s'il m'en reste en stock. Vous cherchez plutôt essence ou diesel? Ah, oh, je dirais, ça dépend du moteur. Hein. Si c'est un moteur diesel, il vaut mieux pas mettre d'essence. Hein. Non, je plaisantais, je disais ça pour madame. Qui est? Chauffeur routier? Ah, autant pour moi, d'accord. Bon, disons, pour être sérieux, une minute, je dirais, ça dépend du kilométrage. Hein. Le diesel, plus vous roulez, moins ça vous coûte cher. Ben non, remarquez, non, plus vous roulez, plus ça vous coûte cher, mais... non, disons, plus chaque kilomètre que vous faites en moins est moins cher que ceux que vous faites en plus, si vous voulez. Non, je vous donne un exemple. Alors, bon, vous achetez votre voiture, vous rentrez dedans, vous faites un kilomètre, et là, vous dites, ah là, il est cher, ce kilomètre. Ben oui, il est tout seul. Et si vous en faites un deuxième, il est moins cher. Et vous faites un troisième, encore moins cher. Vous faites un quatre... Bon, alors, évidemment, il faut pas non plus s'arrêter à tous les kilomètres pour vérifier, mais je dirais qu'au bout du compte, tous ces kilomètres moins chers, ça fait moins cher. Alors que le diesel, à l'inverse, moins vous roulez, plus ça vous coûte cher. Enfin, quoique non, remarquez, si vous roulez pas du tout, ça vous coûte rien. Hein. Que la voiture, oui, parce qu'il faut quand même l'acheter. Oui, quoique si vous roulez pas du tout non plus, remarquez, vous n'avez pas besoin de voiture non plus. Hein. Vous roulez pas du tout? Ah ben si, oui, quand même. Ah oui, sinon, je me disais aussi, pourquoi aller chez un concessionnaire Citroën? Bon, pour me résumer, pour faire simple, je dirais... Jusqu'à 30 000 km par an. Essence, plus de 30 000, diesel. Donc, vous voyez, c'est très... Oui, alors, évidemment, si vous faites 30 000 piles... Ah oui, alors là, je vais peut-être aller me renseigner, parce que c'est mon premier jour de travail. Je ne voudrais pas commettre de... Vous faites vraiment 30 000 piles, hein. Non, oui, remarquez, c'est rare aussi, quand même, il faut dire, hein. Ah oui, un point également à connaître sur le diesel, c'est que le diesel consomme plus au démarrage. Vous démarrez souvent? Oui, chaque fois que vous l'apprenez, oui d'accord, mais oui, entre les moments où vous l'apprenez, vous, ben non, vous démarrez pas, non, oui. Non, parce qu'il y a des gens qui aiment bien donner un petit coup de démarreur pour voir si elle démarrera bien pour le coup quand ils auront besoin de démarrer, mais non, c'est pas le... D'accord, oui, il n'y a pas de... Non, ce que je veux dire, c'est que le diesel consomme plus si vous faites des petits trajets. Sauf, bien sûr, si vous habitez... Dans une pente. Bon, alors, évidemment, est-ce que ça vaut le coup de déménager pour venir habiter là? Ça, c'est à vous de voir. Hein. Mais, pardon? Renault? Ah, ça, je ne sais pas si nous fabriquons de Renault chez Citroën, mais je vais aller me renseigner. Ah, le concessionnaire. Autant pour moi. Mais écoutez, c'est juste en face. Mais je vous en prie, pas de problème. Mais bonne fin de journée, madame. Bonne fin de journée, monsieur. Au revoir. Ah, et demandez mon frère.
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6: Bonsoir, votre amie Céline. Je suis tellement content d'être là. Sauf que vous avez vu, de temps en temps, je chante en playback. Ça, c'est mon mari René. Je peux pas trop que je muse la membrane. Pourtant, Dieu sait si elle est belle, ma chanson sur le bateau qui coule. Depuis ce succès-là, mon mari René m'appelle Céline Dion, deux qui la tiennent, trois Titanic. Avant toute chose, je voudrais vous dire une chose. René va bien. M'a mis le ballon, là. Je voudrais rendre hommage à René. J'ai connu mon mari René. J'avais 13 ans, là. À l'âge où on s'éveille, on s'émerveille encore aux aventures de Couillou le caribou dans le Grand Nord. Qu'est l'histoire qui a bouleversé ma prime enfance, c'est l'histoire de cette pauvre malheureuse bête de caribou qui a bien des problèmes, là, parce que là, les profiteroles qui traînent dans la glace. Non seulement quand il avance, ça le freine considérablement, cette pauvre bête. À cause des traces qu'il laisse derrière lui, les méchants trappeurs, leur père, pour s'en faire un balochon avec ses sacs à semences. Enfin bon, c'était bien qu'il finit bien, fini avec tout ça, ben au chaud, dans un sac de couchage, mais ce livre-là, c'était comme un choc pour moi. Puis après, René s'est occupé de moi. M'a tout fait faire. J'étais un orignal, m'a transformé en élégante biche. L'a commencé par les dents, là. M'a fait raboter les crocs sous prétexte que ça lui irritait la pompe à plaisir. J'avais plus un tabouret dans la salle à manger, calice. Puis après, comme j'avais le système pileux qui était un peu trop développé, mais René, il aime ça les femmes qui ont du poil aux jambes. Parce qu'il me disait toujours, ma Céline, tant qu'il y a du grain dans l'escalier, c'est qu'il y en a au grenier. C'est un poète, mon René. Voici sur l'autre pilosité, c'était pas bien élégant. C'était pas bien élégant. Pour la scène, c'était pas bien élégant. Alors, m'a envoyé chez l'esthéticienne. Chez l'esthéticienne. Pour me faire faire le maillot. C'est pas beau qu'il me dit t'as le persil qui dépasse du cabas, là. C'est un poète, je vous dis. Puis après, m'a sorti un gros engin qui m'a mis devant la bouche. Mais il est pas l'esprit tordu. Cet engin-là, c'est un micro, là. C'est pourquoi je chante. Pourquoi c'est l'idée de plus chanter? Et me voilà. Je suis bien content d'être là. Ah. En ce moment, on est en train de se reposer avec mon mari René dans notre villa à Miami. On a une belle villa à Miami. C'est une villa qui a une histoire, moi, qui me touche beaucoup parce que c'est là la première fois que j'ai connu le plaisir des sens, du zigounier puis du fri-fri. Je m'en souviens comme c'était hier. Je m'en vais vous le conter. René, il est arrivé avec son string panthère qui lui moulait le paquet. C'est secoué le service trois pièces pour amener le bigoudi chauffant à bonne température. Là, je me suis dit, je vais être bonne pour lui jouer la flûte enchantée. Là. Ça n'a pas manqué. Il m'a fait la brouette de Toronto, puis vient tirer ma sève, il y a le sirop d'érable qui est en train de monter. Pour vous dire que on s'est beaucoup entraîné avec René parce que nous voulions un enfant. Nous voulions un enfant. Seulement, depuis le temps qu'il m'arrosait le Réséda, ça accrochait pas, là. Alors, on s'est pas servi de sa sulfateuse à moustache. Je me suis fait inséminer artificiellement le moule à moutarde. Auparavant, mon mari René s'était fait congeler la purée. Je vous dis pas comme j'ai peur de mettre au monde un esquimau, là, tabernacle.
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7: Mais ta gueule! Ta gueule! Mais t'as pas à dire ça, ça se passe pour quoi, là? Mais maintenant, je passe pour un fou.
8: Putain, t'es vraiment une conne, toi. Ah non, mais si, t'es une connasse. Attends, me dis pas ça, sinon je t'en fous une, là. Non, mais je t'assure que tu vas la bouffer, la tarte à 5 doigts. Pour qui tu nous fais passer, là? Bon, alors t'arrêtes, maintenant. Excusez-nous, madame. Alors voilà, si avec ma femme, on veut adopter un enfant... C'est parce qu'on a beaucoup d'amour à donner. Non, mais bien sûr qu'on a de l'amour. Oh, des fois, on élève un peu la voix, mais c'est des chamailleries d'amoureux, ça. Je vous assure. Hein, qu'on s'aime. Embrasse-moi. Embrasse-moi, si on va croire qu'on s'aime pas. Quand même, oui. Voilà, vous êtes contente? Bon, ça se passe comment? Ils sont rangés où, les gamins? Eh ben, pour choisir. Bah, on va pas adopter si on voit pas. Je sais pas, y a pas des hangars où sont rangés les orphelins? Non? Bah, comment on fait? Un entretien avec vous? Ah oui, mais non, mais vous êtes trop vieux, on veut pas vous adopter. Attendez, non, non, nous, on veut un vrai enfant qui puisse aller à l'école avec un cartable tonton Tams. Ah bah non, mais parce que nous, on a de l'amour à donner. Notre chien, est mort. Puis c'est vrai que c'est magique, un enfant, c'est... Si, c'est un petit ange. De temps en temps, il fait battre ses petites ailes là, pour nous apporter le vent du bonheur. Et puis d'autres mains, avec ses petites mains, il fait la vaisselle. Non, non, non, et puis moi, je veux un héritier, moi. Ouais, ouais, quelqu'un qui puisse transmettre le nom de notre famille aux générations du futur. Un bon petit prout, quoi. Ouais, je m'appelle Didier Prout. Non, on peut pas faire un vrai prout, alors on est prêt à en adopter un. On peut pas à cause de ma femme. Non, mais ça va, je peux lui dire, elle peut comprendre. Je peux pas faire d'enfant à cause d'elle. Elle est trop moche. Ah, on peut prendre le risque de faire un petit crapaud. Hein, de... Ah bah non. Ah non, le gamin, s'il prend tout du côté de ma femme, sa vie, elle est foutue. Hein, je... Non, mais attendez, vous en faites pas, on va bien s'en occuper. Hein. Bon, pour son instruction, je pourrais pas trop l'aider. Parce que moi, j'ai surtout une culture d'adulte. Bah si, si on parle de la vie, hein, je vais l'humilier. Je connais beaucoup plus de choses que lui. Alors, pour que son éducation se passe bien, j'ai tout prévu. Depuis 10 ans, j'enregistre tous les jours des chiffres et des lettres. J'ai mis 260 cassettes de 4 heures. Le gamin, niveau vocabulaire, calcul mental, il vient de blinder. Pourquoi je dis toujours il? Ah, comment vous voulez dire pour un garçon? Ah non, non, non, pas une fille. Non, une fille, franchement, on n'aura pas l'utilité, ça serait gâché. Hein, je... Ah non, non, attendez, nous, on veut un petit garçon. Un petit Johnny. Ouais, on va l'appeler Johnny, ouais. Johnny Prout, c'est joli, non? Bon, bon, c'est bon, on peut les voir. Quoi? Ça va pas être possible. Pourquoi? Pourquoi? Notre couple ne garantit pas les bases d'un foyer serein nécessaire à l'épanouissement de l'enfant. Putain, tu dis des phrases que je comprends pas, je t'éclate la gueule. Ah non, non, non, je suis pas violent, là, j'étais qu'à la gueule toute courtoisie, là. Parce que nous, on part pas sans un gamin. On n'a pas fait 300 bandes stop pour repartir à vide. Alors, tu nous donnes un môme, c'est avec ma femme, on peut être tout dans ton bureau, là. Ouais, ben, méfie-toi d'elle. Parce que si elle a cette tête, là, c'est parce que son surnom, c'est Lily Coup de Boule. Non, non, Lily, attends, j'ai pas dit qu'on commençait. Non, mais c'est une folle. Dès qu'elle peut y aller dans les murets, pouf, pouf, vas-y. Non, Lily, arrête. Arrête! T'es pénible, hein. Je vais le sortir, le nerf de bœuf, hein. Bon allez, mâchouille le bureau, ça t'occupera. Mâchouille le bureau, moi, tu feras pas de conneries. Ouais. Non mais ça va, c'est qu'un bureau. Père à déchirer, de toute façon, on l'a plus dedans, alors. Bon alors, le gamin. Non? Lily, les murs. Non, Lily, arrête. Arrête! Bon alors, le gamin. Ah, bah quand même. Lily, va chercher le caddie.
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9: Il y avait un truc qui me dérangeait, c'était les rapports entre les hommes et les femmes dans l'entreprise. C'est bizarre, je trouve. Enfin, c'est pas leurs rapports qui sont plutôt sympas, c'est plutôt la place qu'ils occupent dans l'entreprise. Vous savez, les hommes d'un côté, les femmes de l'autre, chacun son poste. Toujours les mêmes, d'ailleurs. Et alors, moi, je me suis toujours demandé ce que ça donnerait si on inversait tous les rôles. Vous voyez, les femmes à la place des hommes et inversement. Je pense que ça changerait pas grand-chose, mais ça pourrait être rigolo. Christian, vous m'apportez un café, vous êtes gentil. Hein? Bien. Installez-vous, jeune homme. Excusez-moi, je vous ai fait attendre. Installez-vous, je vous en prie. Merci. Alors, vous venez pour le poste de standardiste, hein? Oui, oui, notre ancien collègue est en congé maternité. C'est formidable. Standard, pardon. C'est bien, standard. Ça vous plaît? C'est sympa, le téléphone. Hein? Épanouissant, ça. Voilà, bon. Alors, standard. Très bien. Quel âge vous avez? 43 ans? Hein? Bientôt la retraite? On rigole. Ça se verra pas, vous serez au téléphone, Dieu merci. Alors, 43 ans, très bien. Vous êtes marié, peut-être? Non? Vous n'êtes pas marié du tout? C'est bizarre. Non, j'ai dit, c'est bizarre, un bel homme comme vous. Bon. Alors, je le note, hein. Not married. Vous ne pouvez pas comprendre, c'est de l'anglais. Not married. Verbe irrégulier. ED. Bon. Alors, vous avez des enfants, peut-être? Des enfants. Non? Je préfère, c'est parfait. Non, parce que les papas qui filent en douce à 17h pour aller chercher les gamins à l'école, j'en peux plus. Donc pas d'enfants, c'est formidable. Vous n'avez pas prévu d'en faire dans les 10 prochaines années? Non? Super, bonne réponse. Bien, écoutez, je crois qu'on a fait le tour, hein, monsieur Chabert, c'est ça? C'est vous? Bon, je vois que je vais pouvoir vous appeler Patrick, hein? Ce sera plus pratique. Patrick, pratique. J'adore l'humour. Bien, écoutez, Patoche, je vous remercie. Merci infiniment d'être venu, je vous rappelle très vite. Merci, Patou. Merci. Allez-y, marchez, je vous regarde, tournez-vous. Voilà, au loin, comme ça. Ah, c'est bien ça, c'est pas mal. Christian? Christian, vous faites rentrer les filles pour la réunion, je suis prête, hein? Et puis vous prendrez les messages, vous êtes mignon. Merci Christian, merci. Voilà. Tournez-vous Christian, il y a un truc sur le mur. Voilà. Un petit cul. Allez, on y va, c'est parti. Comment ça va les filles? Oui, je sais, je suis un petit peu à la bourre. Ça va bien? Qui est-ce que j'ai pas vu ce matin? Poulimon? Ça va Poulimon? Bien? Il est joli votre tailleur, il est bien. Voilà, enfin, un petit peu courte la jupe, hein. Faudrait avoir un peu vous enrhumer, Poulimon, hein. Ah non, attends, attends. Allez. Ça va. Qui est-ce que j'ai pas vu encore? Berger, ça va? Berger? Oui, oui. Fermez votre corsage, Berger, on voit tout votre soutien-gorge. Fermez. Voilà, hein. Puis fermez votre gueule aussi, parce que vous m'énervez. Ouais, vous avez rien dit, je sais, mais c'est en prévision. Vous m'énervez. Il y a une voix qui m'agace. Pérez, elle est là. Tiens, Bosquet, elle est où, la petite Bosquet? J'avais deux mots. Lui? Hein? Ah, Fourré, pardon. C'est ça. Fourré, Fourré. Madame Fourré, qu'est-ce qu'on fait avec ce nom? Hein? Oh, faut changer, ça va pas, Fourré, on n'y croit pas. C'est moche. Non, ça va pas, quand les clients téléphonent, ça va pas. Je voudrais Fourré, ça va pas. Eh ben, faut changer, prenez votre nom de jeune fille. Hein? Voilà, c'est bien. Bourlier, ça va, Bourlier? Oh, petite mine aujourd'hui, hein? Oh, mais grosse haleine, par contre, hein? Oh là là! Non, bah, restez éloigné de moi, à distance. Voilà, par là-bas, merci. Oui, non, mais je vous aime pas, Bourlier, c'est pas nouveau. Bien! Alors. Donc, si je vous ai réunis, c'est pas pour parler chiffon, hein? Bon, c'est pour regarder un petit peu ensemble vos chiffres de la semaine. Donc, on y va? Voilà, c'est fait. Je suis pas contente. Donc, j'aimerais savoir ce qui s'est passé en clientèle. Je vous écoute. Oui, oui, devant tout le monde, on y va. Allez, Pérez, c'est vous qui commencez, on y va, Pérez. Je suis là. Vous cachez pas derrière une frange pourrie, là, trop longue. Alors, qu'est-ce qui s'est passé en clientèle, Pérez? On vous écoute. C'est pas de votre faute? Les temps sont durs. Ouais, taisez-vous, m'énervez. Christian, qu'est-ce qui se passe avec ce café? Vous le torréfiez vous-même ou faites quoi? Oh, le gringo, là. Oh, le taquille. Je vous taquille. D'accord, merci. Merci, Christian. Ouais, moi aussi. Oui, moi aussi, Christian. Non, tout à l'heure. Bien, Bourlier, vous êtes avec nous? Alors, qui est-ce que j'ai pas entendu? Oui, bah vous, ça va, on a compris. Berger, peut-être? Ça serait intéressant de l'entendre, Berger. Quel regard vous portez sur la semaine, ou alors? Hein? Faut dire louche, Berger, elle y voit rien. Est-ce que tu veux qu'elle porte comme regard sur la semaine, Berger? Comme ça. Berger! Non, arrêtez de pleurer, je vous taquine. Ouais, c'est pas sympa de se moquer du physique, Bourlier. Alors, qu'est-ce que c'est d'après vous? C'est quoi? La récession? C'est la récession? Bien sûr, ouais. Là, avec ses yeux qui se disent bonjour, c'est la récession! Merde! Ah! Christian, pardon. Non, je vous avais pas vu. Allez-y. Je me recoiffe, en fait. Voilà, posez-le là, le café, s'il vous plaît, dans ce périmètre. Merci. Ah, la sucrète est tombée. Baissez-vous. Merci, Christian. Merci infiniment. Bien, alors, bon, on va devoir laisser le problème en l'état. De toute façon, il est 20h, on va laisser les hommes de ménage faire leur travail. On va libérer la salle de réunion. On peut finir dans mon bureau, si vous voulez. J'ai des cigares et du Chivas. En plus, j'ai trouvé un site de cul sur Internet. Les filles, vous allez être folles. Pompierenchaleur.com.
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10: Quand tu vas à la FNAC, en général, t'en as pas pour 5 minutes. Hein. Tu vas t'acheter un bouquin, t'en as pour 8 heures. Tu prends des RTT. Hallucinant. Il y a plein d'inconnus à la FNAC. Ça a commencé par le nom, déjà. FNAC. Qu'est-ce que ça doit être de l'anglais? C'est tout FNAC, FNUC, FNUC. C'est hallucinant, t'as vu, t'arrives dans la FNAC, y a plein de trucs qui brillent partout. Y a les iPods, les iMac, tous les appareils high-tech, les écrans high-def, high-speed, fait, tout est high maintenant à la FNAC. Hein, même ton portefeuille, il fait high, high, high. Mais alors, je sais pas si je suis con, hein. Y a pas de doute. C'est hallucinant la FNAC, la galère, tu sais, c'est au bout de 8 heures que tu cherches ton roman policier, tu te rends compte que c'est pas le roman qu'il faut chercher, c'est un vendeur. Et quand tu trouves ton vendeur, tu sais, c'est un grand black, il est derrière son pupitre, comme ça, tu lui donnes le titre de ton bouquin et t'as pas tout dit test. T'attends, tu le regardes, et tu l'écris le livre en même temps. Ils sont très joueurs en plus, les vendeurs à la FNAC. Ils adorent jouer à un jeu, leur jeu favori, tu sais, ils te donnent une phrase de top départ et ils se barrent en courant. La phrase, retenez bien, hein, c'est « Je crois qu'il nous en reste un ». Et là, faut le rattraper, le mec, faut pas le laisser partir. Attendez-moi! Attendez-moi! En plus, c'est Carl Lewis, hein, il fait le 100 mètres en moins de 6 secondes, c'est un cauchemar. S'il vous plaît! Et c'est ça que ça veut dire, FNAC, en fait. C'est, faut nous attraper, connard! S'il vous plaît! Le rattrape. Et le mec, il est tout au fond de la FNAC, dans un rayon complètement perdu, c'est entre les mangas et les bouquins de cuisine. Et quand il se retourne avec l'unique exemplaire du bouquin que t'étais venu chercher, t'as qu'une envie, c'est de lui dire « Mais tu te fous de ma gueule hein, !» Mais comme il est très grand et très musclé, merci beaucoup. Et direction les caisses. Et quand t'arrives face aux caisses, à la FNAC, tu sais, il y en a plein, comme ça, ton cerveau, il marche tout petit. Laquelle va le plus vite? Et tu te rends compte, à côté, il y a un mec, c'est exactement pareil, il remonte ses lunettes comme ça, et quand tu croises son regard, tu te rends compte que c'est pas une caisse qu'il faut que tu trouves, c'est LA caisse. Parce que là, celui qui va sortir en premier du magasin ce soir, c'est un winner. L'autre ne sera qu'un pathétique loser minable qui ne sera placé sur cette terre que pour mettre en valeur le winner qui aura réussi à sortir du magasin en premier. Donc là, tu choisis ta caisse, tu sais. Et quand t'avances dans la caisse, tu jettes des petits coups d'œil discrets dans sa direction, là, pour voir où il en est. Pile au moment où la caissière se lève, je comprends pas, le CD d'Alain Bachung, il passe pas. Et elle part chercher un autre code-barre. Non, non, non, non! Plus le temps passe, plus tu te dis putain, j'aurais dû y aller direct à l'autre. Enfin, au lieu de ça, t'es là, t'attends dans ta file, tu t'ennuies, et tu le sais que tu t'ennuies, tu commences à regarder les piles. Et pendant que t'attends comme ça, derrière toi, il y a un petit peu d'animation parce qu'au bout de la file d'attente, il y a un mec, tu sais, le mec il est toujours pressé, il est tout au bout, tout seul, il fait. Et il râle. La caissière est pas là, personne n'avance, mais lui il va avancer quand même. Non, mais il a une technique pour faire avancer tout le monde, il avance un tout petit peu. Donc le mec de devant, il sent le souffle chaud de son voisin de derrière. Hein, donc lui aussi, il avance un tout petit peu. Bon, un petit coup de latte parce que quand même on est à Paris. Pour le geste. Au bout de combien de temps elle est partie, la caissière? T'en sais rien. Mais le seul truc que tu sais, c'est que quand elle revient, c'est quand le mec, il s'en va devant avec ses cheveux qui puent. T'as jamais été aussi heureux de ta vie de dire « Bonjour, oui, j'ai la carte FNAC !» Et tu sors ton portefeuille, tu sors ta carte bleue, et là, la caissière, elle te regarde et fait « Mais vous savez pas lire ou quoi? Vous avez pas vu le panneau à côté des piles? On prend pas la carte bleue aujourd'hui, le terminal, il est en panne. Faut faire la queue là-bas. » Tu regardes la queue là-bas, il y a 25 personnes, t'as déjà à moitié envie de pleurer. Mais quand tu vois le mec qui vient de payer, qui se retourne et qui te regarde comme ça, « Loser !»
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11: Je ne sais pas s'il y a des couples dans la salle, légitimes, j'entends, mais je vous souhaite juste une chose, c'est de vous aimer le plus longtemps possible. Vraiment. Non, parce que moi, avec Véronique, on ne méritait pas ça. Non, non, non, non, non, non. On était arrivés à une intimité tellement incroyable. 7 ans de vie commune. 7 ans de vie que vous êtes ensemble tous les deux? Depuis combien de temps? 3 mois? Bravo! C'est bien. En tout cas, il t'emmène voir Franck Dubosc, c'est un gars qui a du goût. Non, c'est bien. Vous aussi, vous êtes ensemble? Depuis combien de temps? 3 ans, vous. Sans te faire prendre? Merde. 7 ans, nous, avec Véronique, c'était incroyable, vous verrez. Nous, on se perçait les boutons dans le dos. On fermait plus la porte des toilettes. On laissait des poils dans la baignoire. On osait faire des pets qui font du bruit. Oh, amour, quand tu nous tiens, oh. Non, mais c'est vrai, non, attends, au début, c'est normal, on est pudique, hein, on fait attention à tout, au début, par exemple, la laine du réveil. Ah, il y a d'autres couples, hein, je vois. Bon, bah, nous, au début, je pense que vous faites pareil avec Véronique. Le matin, moi, je me levais discrètement pendant qu'elle dormait encore, j'allais dans la salle de bain, hop, hop, hop, petit coup de brosse à dents. Je reviens sans faire de bruit pour pas la réveiller, et là, dès qu'elle ouvre l'œil, hop, en plein dans le nez. Alors forcément, tu t'es brossé les dents? Oui, bien sûr. Hier soir, avant d'aller me coucher. Bon, bah ça, vous verrez, c'est un truc qu'on fait plus au bout de 7 ans, hein. Ah non, on se réveille avec la bouche pâteuse et des relandres à crever derrière les amygdales. Toi, c'est des renards. Chacun choisit son animal. En se disant que l'amour n'a pas d'odeur. Enfin, tout ça, c'est du passé, c'est derrière. Vous savez, vous allez me trouver un peu foufou, et vous n'auriez pas tort, mais... Parfois, je prends mon téléphone et puis j'appelle Véronique. Je compose son numéro, puis je la laisse répondre. Allô? Trois fois, je dis... Allô? Allô? Allô? Puis je raccroche. Un petit peu pour entendre sa voix. T'es un petit peu pour la faire chier. Tiens, vous savez quoi, l'autre jour, j'ai un copain, il m'a donné le conseil. Il m'a dit, Franck, oublie-la. Je suis con, j'avais pas pensé. C'est vrai, dis donc, si je l'oublie. J'y pense plus. Je crois que le truc que j'ai le plus oublié, c'est notre première rencontre. Ah, oh, je me souviens, c'était au Monoprix de la gare de l'Est. J'habite pas là, hein. Je suis comédien. Mais... Non, mais c'est mon Monoprix préféré, là-bas, j'y vais souvent. En plus, à l'entrée, ils ont un petit hélicoptère à pièces, vous savez, là. Moi, j'adore en faire quand il me reste un petit peu de monnaie après les courses. Oh, c'est mon côté aventurier, ça. Donc là, j'étais tranquille, j'étais au rayon lingerie féminine. Oh, la droite de faire des cadeaux, c'est pour mon père. Et soirée déguisée pour le départ d'un collègue au Brésil. Et là, tout à coup, j'ai aperçu Véronique. Brune, 27 ans, l'œil sévère. Une princesse, j'ai eu le flash control. Enfin, le coup de foudre, comme vous dites chez vous en France. Alors, j'ai décidé de la suivre dans le Monoprix pour mieux la connaître. Montre-moi ce que tu mets dans ton caddie, je te dirai qui tu es. Petite mousse à raser pour peau satinée, rasoir de lame dermo équilibrant, crème dépilatoire hydratante jojoba. Oh, système pilo développé, dis donc. Oh, mademoiselle! Laissez-moi vous attraper cette boîte de choucroute beaucoup trop haute pour vous. Ah, oh, je suis désolé, je sors de la salle de gym. Je dois dégager une odeur putréfiante. Attendez, je vais vous la mettre. Oh, dans le caddie. Voilà, that's all right. C'est tout bon. Je suis américain. De rien, je suis un grand gaillard, j'en profite un peu. Oui, à l'époque, je me présentais pas en disant « Bonjour, je suis Franck Dubosc ». Non, j'étais pas aussi prétentieux qu'aujourd'hui. À bientôt peut-être, bye bye. Oh, mademoiselle, il y a des promotions sur le fromage de chèvre. Ce sera notre secret. Je l'ai pas abordé tout de suite. Non, dans mon caddie, j'avais du pétrolane, cette boîte de préservatif et du talc anti-pu des pieds. Non, mais j'ai bien fait d'attendre, parce que je l'ai recroisé à la sortie du Monoprix. J'étais sur mon hélico. Mademoiselle, attendez. Mademoiselle, la boîte de choucroute trop haute. Attendez, je finis ma pièce et je me pose. Mademoiselle, quand on vous voit, on comprend pourquoi Los Angeles s'appelle la cité des anges. Richard Gere. Dans Pretty Woman. La suite classique. Resto, ciné, opéra, concert classique, week-end dans l'Oise, Interflora par-ci, Interflora par-là. Non, je déconne, on a baisé dès le premier soir. Mais attention, je l'ai quand même emmené dîner avant, hein. Ah bah oui, je l'ai emmené au restaurant. Je l'ai emmené dans un petit restaurant, je connaissais tout le monde. C'est toujours plus classe, le premier soir. Bonsoir tout le monde. What a gonna be to fly. Salut Mathieu, tu vas bien? Oh, what a gonna be to fly. Je te présente Véronique.
12: Un côté là. Salut Bouboule, comment tu vas? One again. Tu vas bien entre Véronique et Papeur? Allez, Lino, ma table de l'habitude est prête? Celle-là, super, oh, je l'adore. Ma préférée numéro 2, à côté des toilettes. Laissez, je vais me chercher une chaise tout seul, je sais où elles sont. Oh là. Ah, Daniels, un Jack Bernard, s'il te plaît. Non, Bernard, un Jack Daniels. Ah, oh, c'est bon, sans faire exprès, là, le... Non, je plaisante, tout est calculé. Puis là, tout est allé très vite. On a commandé une assiette de bulot pour deux. Au bout d'un moment, je l'ai regardé dans les yeux, comme ça, et je lui ai dit... Véro? Elle m'a dit oui. One point. Tu es venu en métro?
13: Oui.
12: Alors, métro... bulot... dodo? Ah, elle a tout de suite compris qu'elle avait affaire à quelqu'un qui avait beaucoup d'humour. Tu vois, Véro, je te regarde là et je me dis que toi et moi... Je t'aime. On va faire un petit bout de chemin. Ensemble. Together. Je sais pas, je le... Excuse-moi, là, je... Oh là, c'est mini feu de forêt, je m'embrase. Oula, c'est mon petit côté méditerranéen, ça, j'ai la pinède en feu. Ah. Puis après, il paraît que j'ai dansé sur le bar, je me suis mis à moitié à poil et j'ai vomi dans le piano. Ne me demandez pas pourquoi. Peut-être parce que j'étais très à l'aise. Ou complètement bourré, je sais pas. En tout cas, je sentais qu'avec Véronique, ça allait être différent. D'ailleurs, j'ai pas hésité à l'inviter à prendre un dernier verre à la maison. Mais je l'ai prévenu, hein. Je lui ai dit attention, Véronique. En tout bien, tout honneur, ok? Il ne se passera rien. Je te le dis. Donc on est allé chez moi et on a fait l'amour. Je l'ai... avec mon... sur le... magique. Enfin, c'est le mot qu'elle a employé. Ah. Ah, c'est sûr que Véronique, elle me tenait par le sexe. Hein. Enfin, façon de parler, elle avait de bien trop petites mains, la pauvre. Et puis là, tout s'est enchaîné rapidement. Très vite, elle est devenue ma bouteille d'oxygène, toujours sur mon dos. Un peu trop lourde, mais indispensable à ma survie. Enfin bref, on est devenu un vrai couple, il m'arrivait même parfois de l'appeler maman quand elle me coupait les ongles des pieds. L'osmose parfaite, 1 plus 1 égale 2 et très vite égale 3. Christelle, mon ex. Enfin arrête, Véronique. Pourquoi voudrais-tu que je revoie Christelle? Arrête enfin! Elle est devenue mannequin, elle est super belle. Tu sais très bien que les jolies filles, c'est pas mon truc, Véronique. Arrête, je te jure que je l'ai jamais revue, Véronique. Je te le jure. Je te le jure sur la tête de Jean-Claude Van Damme.
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14: Alors, nous, Annie, c'est un peu loco, pardon. Doit figurer dans le Guinness des records. Quoique, à Paris, c'est drôlement augmenté. Les un peu loco, chez vous, là, ils sont dit. Hein? Les rires sont dit. Et ils ont augmenté à cause de la décentralisation. Et ils vous ont fait monter la plage l'année dernière. Et si tout va bien cette année, il vous faut monter le soleil. Oh, madame, non, je rigole, madame. Oui, je rigole. Non, je dis ça, mais moi, j'aime bien Paris, je monte souvent. Mon deuxième fils, il habite là-haut. Bah, c'est vrai que quand tu viens de la province, tu comprends pas tout de suite. Hein. Non, il te faut un moment. Par exemple, on fait des exemples. Tu prends les spécialités culinaires. Tu vois. Bon, nous, à Nice, on en a un moulon, hein. La soca, la pissaladière, la ratatouille, la porquette, bon. Ils les connaissent même pas. Et si j'en ai que trois des spécialités, ils sont connus dans le monde entier. Ils ont le jambon beurre, le champignon de Paris, et surtout, surtout le kebab. Beaucoup, avec beaucoup, beaucoup, avec beaucoup. On va partir. Hein? Enfin, et le quartier spécial que vous avez, comment il s'appelle? Le quartier chaud, là, j'y suis allée, moi, comment il s'appelle? Le quartier chaud, Pigalle! Malheur, je suis allée, moi, à Pigalle, malheur. Des sexes chopent de partout. Tu passes devant, ils te chopent le sexe. Et toutes ces femmes qui te font le recollage de trottoir. Malheur. Oh là, toute la scène de... Les péripétaciennes. C'est pas ça, c'est qu'en plus, il paraît qu'elles prennent une fortune. Comme il m'a dit, mon fils. Non, il y va pas pour lui, mon fils. Non, il y va pour un copain. Oui, mon fils, c'est pas son genre. Hein. Voilà, il est plutôt du marais. Ah oui, comme il m'a dit, ah oui, il m'a dit une somme. Ah oui, elles prennent 200 euros par tête de pipe. Si le temps il dépasse, il paraît qu'elles font payer en sus. Ah oui, et le chose du métro. Alors tout le monde, il me disait, oui, Mado, va pas dans le métro à l'heure de pointe, patati patata. Bon. Nous, dans le midi, on ne sait pas ce que c'est, hein, l'heure de pointe. Hein. C'est vrai, nous, on pointe au bout, les basta. Hein, bah. J'y suis allée dans le métro à l'heure de pointe. Malheur. Tout le monde, il est esquiché comme ça. Oh, le type de derrière, faut voir comment il te colle. Hein. Tu la sens bien, l'heure de pointe. Hein.
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13: Merci d'être là, merci d'être tous là, même en Twingo. Non, c'est très. C'est merci parce que c'est. Ça marche alors. Je vous jure, ça. Parce que à mes débuts, j'en ai bouffé de la vache enragée. Ça paraît qu'elle était folle. Mais... Non, c'est vrai, ça n'a pas été tous les jours facile. Et pour un artiste comme ça, quand c'est très émouvant, je veux surtout tous ces sièges qui se remplissent de fesses. Surtout que vous en avez deux, alors du coup, ça double la capacité. C'est un stade de fesses, hein, pour moi. Alors, si je comptais vos orteils, alors là... Non, merci, merci beaucoup. Et je tiens d'ailleurs à remercier deux personnes qui m'ont vraiment énormément aidé quand je suis arrivé à Paris. Et il y a eu Sylvie Joly et Raymond Devos, entre autres. C'est important de ne pas oublier. Voilà, je les remercie tous les soirs. Merci pour eux, je leur dirai clap, clap, clap, clap. Et donc, il y a une troisième personne, j'ai oublié, avant eux, qui est dans le nord de la France, que je suis du nord de la France. Pas le seul, apparemment. Non, et donc une personne formidable, un homme justement dont peut-être vous connaissez, un homme de théâtre, de passion, de culture, de foi, d'amour. Peut-être avez-vous entendu parler de lui, il s'appelle Maurice de Cronac. Et un philosophe aussi, ce Maurice de Cronac, qui avait coutume de dire ce magnifique proverbe ch'timi qui dit « Tant que t'as pas mal au cul, tu peux toujours t'asseoir dessus ». Pas qu'il y en a qui ont lu son livre. Et donc je l'avais eu au téléphone. Il existe vraiment, hein, ce Maurice de Cronac. Et je l'avais eu au téléphone. J'avais 16-17 ans, tout ça est vrai. Hein. Je venais d'écrire mes premiers sketchs. Et il m'avait dit oui, oui, c'est un centre culturel. Ouais, c'est ça. Bah viens, Miloute. Et à l'époque, je ne m'étais pas méfié. J'étais donc allé dans son centre culturel, qui s'appelait pas André Malraux, mais chez Momo. J'étais rentré comme ça, et effectivement, il y avait une sorte de bar culturel, comme ça, en zinc, hein, avec derrière des boissons culturelles et spirituelles, et quelques tables, sûrement pour cuver en dessous sa culture. Et Maurice était là, je le revois encore, planté derrière son bar, le regard plein d'intelligence. « Oh, c'est toi le comique, là !» Odette, viens vivre, il y a le comique là. Viens, saloperie, va. Odette de Cronac, hein, donc, hein, sa femme, sa muse, hein, devrais-je dire, était arrivée des cuisines culturelles, elles aussi, comme ça, belles, dans ses 230 kilos. Hein, une femme du Nord, quoi. Hein, une... bah, il y en a des comme ça, hein, bah, je l'ai pas inventé, c'est vrai, tout ça est vrai, hein, 230 kilos, une beauté félinienne, quoi, hein. 230 kilos, c'est que féline, hein, comme beauté, hein, bon, enfin, bon. Et avec juste 5 dents, 4 en bas, 1 en haut. Et tout de suite, je me suis dit, mais comment elle fait pour rester aussi grosse avec aussi peu de dents? Parce qu'elle ne peut rien mâcher, que de la soupe, sûrement. On boit que de la soupe, des sauts de soupe, un saut par demi-heure. Ah, la paille, hein, faut au tuyau d'arrosage. Ah. Ou alors elle s'allonge et Maurice verse le seau. Ah. Vite, un autre seau, vite un autre. Ah, et après, il tasse avec du pain. Enfin, énorme femme, comme ça, elle me voit, elle fait « Ah, c'est vrai, rien que de voir sa tête, t'as déjà c'est drôle, hein ?» Noir et blanc, donc, hein. Et j'ai dit « Merci, madame de Coninck. » Oh, d'être va 400 kilos de poussée. Et là, je me suis posé cette question toute simple, mais qu'est-ce que je fous là? D'ailleurs, j'ai dit « Excusez-moi, monsieur de Coninck, Momo !» Pardon, Momo. Je vois pas très bien où est la scène dans votre centre culturel. Là.
3: Et ça, c'est quoi, ça, là?
13: Ça, c'est un baby-foot.
3: Eh ben, on poussait le baby, elle t'a joué à la place. Allez, viens m'aider, vous faites pas ta star. Allez, hop, allez, non.
13: Je m'étais donc retrouvé à apporter un baby, hein. Et Odette, elle aide pas parce que... Non, bon, t'en prie. Je demande à tout hasard.
3: Et il m'avait dit, regarde, là, t'as de la place, là, pour jouer. Ah, puis t'es bien éclairé, t'as un néon juste au-dessus. Sinon, qu'est-ce que je te vais faire ce soir? T'as intérêt à que je rigole, sinon t'as sera pour payer.
13: Non, mais je viens d'écrire mes premiers sketchs. Je fais un déprimé qui fait « Je reviens, tout va bien. » Et en fait, ça va pas du tout. C'est vrai qu'à raconter comme ça, c'est pas très drôle. C'est vrai. Mais peut-être que ce sera que les gens... En tout cas, je commence à sentir le personnage. Oh, depuis que je suis rentré, là, oh, il monte, là. C'est drôle, hein, Odette,
14: il sera pas payé.
13: Je suis donc parti là-dessus, hein, toute la journée, pour aller travailler mon personnage en pleurant dans un parc. Et je suis revenu le soir... Une dizaine de sauts de soupe plus tard, vers 21h, je rentre dans le centre culturel. Et alors, la surprise, la salle bourrée. 4 spectateurs, raides bourrés au comptoir. Ils chantaient des chansons grégoriennes. Tous tes képis, just be out d'Ashma. 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Mais ça, maman, c'est pour mieux. J'étais complètement affolé, atterré de voir mes 4 spectateurs. Qui apparemment avait fait d'autres centres culturels avant de finir chez Momo. Hein. Je suis donc allé en coulisses, enfin en coulisses cuisine. Hein. Momo arrive, il me fait « Eh, vas-y, ils sont au chaud, hein, fais-les rigoler !» Je dis « Allons-y, je suis rentré sur scène.
14: Je vais bientôt
3: arriver. »« Ah non, viens nous servir à boire !»
13: Je suis ressorti aussitôt. Hein. J'ai juste fait un passage, ils m'ont même pas vu passer. Hein. Ils ne savaient même pas que j'existais. Parce qu'ils chantaient trop fort, ils ne pouvaient pas m'entendre, évidemment. Je me suis dit, qu'est-ce que je peux faire? Et là, j'ai eu une idée, tout ça est vrai. J'avais dans mes accessoires un revolver à blanc. Je me suis dit, je vais tirer 2 coups de feu, ils vont se taire, et je vais pouvoir faire mon sketch. Je suis donc retourné sur scène avec mon revolver, enfin, à la place du baby. J'ai tiré 2 coups de feu, blam, blam. Et effectivement, et à ce moment-là, un 5e spectateur, que j'avais absolument pas vu, qui dormait derrière le comptoir entre les seaux de soupe, un énorme berger allemand, et il est apparu comme ça, il croyait que j'attaquais la caisse, il m'a sauté dessus, il m'a commencé à me bouffer la jambe, j'ai juste entendu Momo gueuler « Rex, bouffe pas le comique, c'est pour rigoler !» Viens ici, vous, avec son pied. Ah, mes 4 spectateurs. Là, j'ai eu un tout petit rictus en me disant « Ah, ça y est, je suis payé. » Momo est arrivé vers moi, il a arraché son chien de mon genou. Ou plutôt, il a arraché mon genou pour son chien. Hein. Ah oui, il l'avait dans la gueule. Hein. Ah bah, tout est faux maintenant. Hein. Non, mais ça a été très très bien réparé, ça se voit pas du tout. Bon, ça déconne un petit peu de temps en temps, mais faut vraiment le savoir pour le voir. Hein. D'ailleurs, moi, là, j'ai laissé 4 spectateurs, hein, afin de faire un petit entracte, hein, pour aller en coulisses cuisine, parce que ça pissait le sang, afin de trouver un petit os de poulet pour remplacer ma rotule.
3: Pour finir, ça a été du lapin. Hein. Odette m'a aidé, on a trouvé un petit morceau de lapin, elle m'a fait un pansement à la mayonnaise pour cautériser le tout. Momo est revenu 5 minutes après, il me dit hey, « j'ai mis Rex dans le break, t'es tranquille, allez, fais les rigoler !» Je suis retourné sur scène, il dit « Allons-y, on peut aujourd'hui, hop là, je vais bien, tout va bien. » Là, le personnage, il était là, hein, et il riait pas, hein, il m'écoutait pas, il me regardait même pas d'ailleurs. Si, il y en a juste un des quatre, au milieu du sketch, et je vous jure que c'est une histoire vraie, il y en a un des quatre qui s'est retourné vers moi comme ça et qui a fait « Hé, le chien, il joue plus !»
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15: Parmi les rois du divertissement que nous a donné le petit écran, retrouvons le plus raffiné d'entre tous, le subtil et très distingué Patrick Sébastien.
16: C'est la fête. C'est que de l'amour, que du bonheur. On va faire la fête, il va y avoir des paillettes, il va y avoir des arcs-en-ciel, il va y avoir des numéros visuels incroyables. J'ai trouvé un contorsionniste roumain, Miroslav le cul. Il arrive à rentrer dans un cube de plexiglas, non, comme ça, il sèche les couilles, c'est génial. Et c'est pas fini, il arrive à faire disparaître sa bite dans sa partenaire. Samantha Bulvina, elle s'appelle, et il ressort avec un oiseau sur le perchoir, c'est génial. C'est que de l'amour, que du bonheur. Alors, il y a une certaine presse bien pensante d'ailleurs qui trouve que les émissions, c'est pas politiquement correct, ça doit pas être bien de faire la fête, de s'amuser, mais moi j'ai toujours dit que c'est l'amour. L'amour qui guide ma vie. D'ailleurs, j'ai écrit une chanson là-dessus. Une chanson toute bête, toute simple, juste pour qu'on oublie un peu ses problèmes, qu'on se lâche un peu et surtout qu'on revienne à des valeurs essentielles. L'amour, la tendresse, ça s'appelle le doigt dans le cul. Alors l'idée m'est venue avec quelqu'un qui représente bien toutes ces valeurs d'amour, quelqu'un qui est un vrai, qui est un pur, parce que moi j'aime les vrais, j'aime pas les faux culs, j'aime les purs, j'aime les gens qui ont une âme. Étrangement, vous allez voir, c'est une marionnette, et une marionnette pleine d'amour, avec un cœur gros comme ça. Moi je l'adore, et je sais que vous l'adorez, et c'est Tataillé. Alors, le temps de l'enfiler, ça fait pas mal Tataillé. Et il est là, monsieur Tataillé, ouais. Bonjour Tataillé.
17: Bonjour.
16: Ça va Tataillé?
17: Je t'en pose des questions.
16: Il court Tataillé. Dis-moi Tataillé, pourquoi tu parles comme ça? Pourquoi t'as une voix aussi aiguë?
17: Parce que tu me fous un doigt dans le cul.
16: Il court. Tu sais que on est sur le service public et on n'a pas le droit de dire des gros mots, hein.
17: Non, parce que je sens ton doigt dans mon truc.
16: Que je chantais maintenant avec le grand orchestre de Monsieur René Coll, elle s'appelle Le doigt dans le cul. C'est parti.

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2: Ouais. Tu raccroches, maman, c'est pour moi. Tu raccroches, s'il te plaît. Ouais, je vais le faire, mais m'engueule pas, parce que sinon je le fais pas, après tu seras bien contente quand je serai morte. Ouais, Kevina, c'était ma mère. Elle est trop hystérique. Elle veut toujours que je range ma chambre. En plus, soi-disant que je passe des heures au téléphone, n'importe quoi. Non, il a toujours pas appelé. Oh, je suis trop amoureuse. Non, avec Abdelatif, c'est fini. Non, les hommes, je préfère quand ils sont plus mûrs. À 14 ans, c'est des vrais bébés. Alors que Julien, il a déjà une mobilette et une petite moustache. En plus, Nadia m'a dit qu'il a sûrement déjà fait l'amour. Remarque, c'est normal, il a quand même 14 ans et demi. T'as vu ce matin dans la cour? Il a cassé la bandoulière de son sac à dos. On était trop morts de rire. En plus, en cours d'anglais, il n'arrêtait pas de mater mes seins. En plus, j'avais même pas mis de soutien-gorge. J'étais trop gênée. Ah, attends, j'ai un double appel. C'est peut-être lui. Allô? Ah, c'est toi, papa? Ouais, tu vas rentrer plus tard que prévu? T'as une réunion? Ok, je vais le dire à maman. Ouais, Kevina, c'était mon père, il est chez sa maîtresse. Qu'est-ce qu'on disait? Ouais, Julien, trop mignon. Oh, j'ai grave les boules. Tu sais quoi, ce matin, il parlait à Nadia, et tu sais quoi? Il bandait. C'est elle qui me l'a dit, j'aurais bien voulu être là. Oh, j'arrête pas d'y penser. À chaque fois que j'écoute Hélène Ségara, je me mets à pleurer. J'ai jamais été amoureuse aussi longtemps. 3 jours. Je m'en fous, s'il veut pas sortir avec moi, je me suicide. Ou alors je sors avec un autre. Comment tu le trouves, Kader? Ouais, sans ses boutons, il serait trop mignon. Te rends compte, je suis déjà en train de tromper Julien. Et toi avec Kevin? Non. Oh, les mecs, c'est tous des porcs. J'aimerais bien que Julien me le fasse. Et vous l'avez fait combien de temps? Toute l'après-midi? Il a voulu que t'enlèves tout? Même ton pull? Et t'as quand même gardé ton appareil dentaire? Ouais, je l'ai déjà fait, ouais.
3: Ouais, mais je m'en souviens plus. On était trop bourrés, on avait bu trop de panaché.
2: Attends, c'est encore mon père. Ouais, papa, je suis en ligne. Julien, c'est toi? Ne bande pas, ne quitte pas. Kevina, c'est Julien, c'est ce truc de sortir avec moi. Je t'appelle. Ouais, Julien, ça va?
4: Ouais, tranquille. Ouais, on est allé au centre commercial avec Kader et José. On a fait des photomatons avec la perruque de mon père. On a trop kiffé. Il m'a gueulé, mais j'en ai rien à foutre. Les parents, c'est tous des connards. Surtout mon père et ma mère.
2: Ouais, c'est clair. Moi, avec ma mère, on est vachement complices. On se tape des bigs délires. Dans la rue, on nous prend pour des sœurs. Parfois, elle me prête ses strings.
4: Ah ouais, tu portes des strings?
2: T'avais pas remarqué? Les mecs, ils passent leur temps à mater le cul des nanas. Au moins, t'es pas comme les autres. T'as qu'à faire comme Kader, t'as qu'à mettre des lunettes.
4: Un Kader? Avec ses spots sur la gueule. Il a grave les boules. Ce matin, il s'est fait traiter de biactol dans la cour. De toute façon, on en a marre de la France. On va fuguer, on va partir sur Strasbourg. On va vendre des bracelets sur la plage. On attend juste que Kader fasse réparer sa mob. Au fait, je voulais te demander un que truc.
2: Ouais, quoi? Ça va?
4: Ouais, j'ai un peu la ton.
2: C'est à propos d'amour? T'inquiète pas, je le dirai pas à ma mère.
4: Je voulais savoir si tu voulais pas me filer le numéro de téléphone de ta copine Kevina.
2: Elle a pas le téléphone. Bon, bah, je te laisse. Je dois appeler mon mec. Ça fait 2 mois qu'on sort ensemble sur Internet. Je suis trop dégoûtée. Cher journal intime, tu ne devineras jamais ce qui vient de m'arriver. Julien en a mis une autre, et l'autre, c'est Kevina, ma meilleure amie, ma confidente, virgule. Cette petite pute va peut-être se faire dépuceler avant moi. J'ai 13 ans et demi et ma vie s'arrête comme une vague sur un océan de là. J'ai décidé de mettre fin à mes jours. Comme ça, ma connasse de mère arrêterait de m'emmerder. PS, hier, j'ai eu mes règles. Ça y est, je suis une femme.
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5: J'ai une nouvelle méthode de relaxation que je vais vous donner, hein, d'ailleurs. Vous allez repartir avec, vous allez me remercier après. J'ai une nouvelle méthode de relaxation qui s'appelle le hurlement primaire. Alors, je vais vous donner d'abord deux ou trois exemples, hein, qui consistent, comme vous l'avez compris, à plutôt faire fonctionner les cordes vocales, tu vois, plutôt que d'accumuler bêtement le stress. Hein. Parce que ça, c'est ce qu'on sait faire le mieux. Hein. Vous avez remarqué ? Alors là, on est tous champions du monde. Dès qu'il y a un truc qui nous emmerde, on dit, bon, bah, allez, je vais le mettre de côté, je verrai ça plus tard. Puis après, clac, il y en a un autre qui arrive tout de suite derrière. On dit, bon, bah, là, j'ai de la place là, je vais le mettre ici. Puis après, on dit, oh, bah, il y en a déjà 32, alors je mets par-dessus. Et puis, on accumule, on accumule, on accumule.

Vous avez vu les petites crottes? Bon, monsieur, on sent qu'il y a eu un effort de fait. Ben oui, elles sont pas alignées là par hasard, hein? Vous voyez bien que c'est les gens qui l'ont glissé là, le chien, hein? Ils voulaient pas y aller au départ. Il y en a même certains qui sont arrivés à le mettre dans le caniveau. Alors là, tu vois, par exemple, là, je dis que quand le chien, il a quand même fait 95% du boulot. Dis donc, tu crois pas que le maître, au dernier moment, tu crois pas qu'avec le pied, hein, il pourrait... Bah oui, surtout qu'avec les croquettes maintenant, t'as vu les crottes de chien, hein, tu peux jouer aux osselets avec, hein. Et tu crois pas qu'au dernier moment, hein, le maître, il... Comment qu'il pourrait... Hop, toi. C'est d'ailleurs pour ça que les grosses merdes de chiens, elles sont tout le temps au milieu du trottoir. Bah, vous voyez pourquoi. Vous voyez pas pourquoi? Bah, parce que les grosses merdes de chiens, c'est fait par des... Par des gros chiens, c'est quand même pas compliqué, ça. Moi, j'étais exactement comme vous, tu vois. Avant, eh ben, j'accumulais aussi, tu vois. Je prenais sur moi, je disais, tant pis, on va vivre avec ça toute notre vie. Alors, toute notre vie, les petites trottes au bord, les grosses merdes au milieu, toute notre vie, comme ça. Comme un autre exemple qui n'a rien à voir, mais là, je voudrais parler d'une catégorie de gens qui font semblant de reboucher les pots de moutarde ou de confiture. Je ne parle pas des gens qui ne les rebouchent pas, hein. Parce que nous, on passe derrière, on les rebouche, très bien. Ah! Non, je parle des vicieux, de ceux qui font semblant. C'est-à-dire, ils reposent le couvercle, mais ils ne le vissent pas. Parce que là, évidemment, c'est toujours très croustillant dans les moments d'urgence. Hein. C'est toujours le matin où tu es vachement pressé, tu as mis un beau costume, tu es en retard pour aller au boulot. Tu vois, tu te dis, je vais juste avaler un petit yaourt avant d'aller au travail. Tu ouvres la porte du frigidaire et devant le yaourt, il y a le fameux pot de moutarde. Hein? Alors toi, tu le sors et il explose à tes pieds sur la tomette. Alors toi, comme tu pratiques pas encore le hurlement primaire, parce que je t'ai pas expliqué, il y a différentes techniques. Il y en a qui font un peu de respiration d'accouchement pour éviter de tuer un proche, tu vois, dans la minute qui suit. Après, ils font un rapide bilan de la situation, ils retirent la grosse tache, c'est qu'à sauter sur le costume, un petit coup sur les chaussures, et ils laissent sécher. Alors, je vais vous donner un autre exemple. Par exemple, on est 5 de front, en bagnole, arrêté au feu rouge, hein, et on attend que le feu passe au vert. Donc, les yeux hagards, la bave aux lèvres et tout, enfin bon, hein. Et alors, au moment où le feu passe au vert, à ce moment-là, il y a un piéton qui s'engage. Parce que si c'est une vieille dame qui boite en s'excusant comme ça, toi, hein, on est des gentlemen, hein. On dit, allez, mène-toi le cul, la vieille, mène-toi le cul, allez, dégage. On est des gentlemen. En revanche, quand il s'agit d'un jeune trou du cul qui passe comme ça, en regardant les 5 chauffeurs dans les yeux, il y a un moment, il ralentit. Tu dis, s'il ralentit encore, il recule. Hein? Avec le sourire d'un air de dire, je t'emmerde. Bon, ben là, si jamais t'as pas le réflexe de pratiquer immédiatement le hurlement primaire dans la bagnole, qu'est-ce qui va t'empêcher un jour de passer la première et d'y rouler sur sa sale petite gueule de con à ce mec-là? Rien! C'est pour ça que je dis, faut pratiquer le hurlement primaire. Ça peut éviter la violence, le passage à l'acte, justement. Hein, on peut le pratiquer partout, c'est gratuit. Regardez, au téléphone, par exemple, mesdames et messieurs, au téléphone. Le téléphone, ça gonfle énormément. Hein. À lui tout seul, le téléphone, c'est énorme. Tu sais, quand tu essayes de joindre quelqu'un dans une grosse société, c'est très important pour toi, évidemment. Ça fait 20 minutes que tu as le téléphone sur l'oreille. Tu vois, tu as déjà eu 3 secrétaires, tu as l'oreille rouge. Tu vois. Et alors, au bout de la 22e minute, tout d'un coup, tu entends tudut, tu regardes. Ah! Il reste plus qu'une bûchette à la batterie, ça va couper. Et à ce moment-là, tu as la 4e secrétaire, tranquillement, qui dit: vous êtes?

0: Alors là, quand il reste plus qu'une bûchette à la batterie, faut pas hésiter. Le hurlement primaire. Quand on dit vous êtes, tu dis je suis grand, brun, je fais 1m80. Et là, je viens de m'envoyer 22 minutes de Vivaldi, là, déjà. Et j'ai déjà donné mon nom et mon prénom à trois connasses comme toi. Alors maintenant, tu vas te faire enculer.
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2: Je reviens d'un dîner chez des gens qui boivent pas. Mais moi, je savais pas qu'ils buvaient pas. Mais dès l'apéro, j'ai compris que ce serait un cauchemar quand ils m'ont proposé un large choix de jus de fruits. Alors j'ai d'abord rigolé en disant que j'étais grande et que je préférais les boissons d'hommes. Et puis mon sourire s'est figé comme un vieux fond de sauce quand ils m'ont dit tout content « Oh, mais t'as raison !» On est samedi soir, sortons le Mister Cocktail. J'ai dû faire un micro-coma. J'ai bégayé un truc du genre, j'aime bien boire un petit coup. J'ai enrobé quand même. Hein. Je lui ai pas dit, faut que je mange éteint derrière le cornet ou je te crève salope. Non. Je sais me tenir. Y a pas un Nicolas ouvert près de chez vous? Tu parles à 20h au Vésinet. Mais c'est blindé de galeries commerciales ouvertes toute la nuit. De tavernes interlopes où l'alcool coule à flot, le Vésinet. Plaque tournante de la drogue. Gomorre des Yvelines où les habitants s'enfilent en chantant « Tripote-moi la bite avec les doigts ». La sueur a commencé à couler le long de mon string. Moi, d'une voix mourante, un arabe. Mais m'en foutais de payer 100 € une bouteille de vieux pape, m'en foutais. J'aurais vendu un œil pour du Kirsch Fantasy. Oh, ben, il a bien fallu que je me fasse une raison. Hein. J'ai donc pris un truc festif. Un Bloody Mary sans vodka. Oui, un jus de tomate, quoi. Et bon, après, on a mangé de l'eau. Enfin bon, on a bu de l'eau en mangeant des trucs cuits à la vapeur ou pochés. Tout avait un goût de navet. Ça faisait à peu près 10 ans que j'avais pas mangé un truc frais. Je suis sûre que je vais avoir la chiasse. Et si je mange pas de gras toutes les 8 heures, je fais un malaise. Mais si encore on s'était poilé, bon. Ou s'il y avait eu un débat passionnant du genre « Tu préfères à vie avoir les jambes en terrine de lapin ou les bras qui touchent par terre ?» Mais non. Elle a un herbier. Lui, il adore la pêche. Je sais pas vous, mais moi je trouve que ça manque de bite. Ah, mais je commençais à avoir une farandole de bouteilles de vin, de sauciflards, de kalachnikov et de clopes qui dansaient devant mes yeux. Ah ben oui, parce qu'alors évidemment tout ça, ben ils s'en fumaient. C'est vrai, c'est pas la peine de se faire chier à avoir un foie immaculé et des artères de concours si c'est pour avoir les poumons dégueulasses. Non, ça se tient leur raisonnement de taliban. Je peux vous dire que j'ai pas traîné. Hein. Je suis partie juste après la verveine, les nerfs en flotte. J'ai mis 3 heures pour mettre la clé dans la serrure. Ah, ils veulent la guerre? Eh ben, ils l'auront! Je leur rendrai, moi, leur invitation. 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Et je leur sers du lard au cognac. Ils comprendront enfin le sens du mot plaisir.
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3: Tu la connais celle de l'enseignant qui est gravement malade?
4: Ah non?
3: C'est un prof, il est très malade. Il va voir son toubib et le toubib lui dit: oulala, c'est grave, il vous reste plus que 2 mois à vivre. Et là le prof il demande: je peux avoir juillet et août?
5: Ah, dis donc, j'avais pas fait gaffe. Mais ça a vachement changé dans ton jardin, c'est vachement...
3: Ah ouais. Oh. Ouais, j'ai tout fait goudronner, j'en ai marre de tondre la pelouse là.
5: Hé, hey, t'aurais dû faire un passage clouté au milieu.
3: Ah bon?
5: Et ouais, pour que tes nains de jardin traversent. Oh, pardon.
3: T'as failli m'arroser les topes, là.
5: Ouais,
3: hein. Bon, écoute, ouais. On va continuer, on va s'en resservir un.
5: Ouais, ouais, ouais, bien sûr, bien sûr.
3: Et tes vacances, c'est bien passé?
5: Génial.
3: Toujours à poil dans ton camp enseignant nudiste, la naturophile, la naturopathe?
5: Non, non, naturomère.
3: Ah oui, pardon, mère, mère, mère. Excuse-moi, ouais. J'oubliais. Ça m'épate, ça.
5: Ah ouais?
3: Ah ouais, j'ai jamais compris quel plaisir t'avais à te balader la durite à l'air, là. T'as peur qu'on te la pique ou quoi?
5: Évidemment, toi, ça te dépasse qu'on va y vivre en osmose avec la nature. Oh, mais bon. De quel droit nos sexes ne verraient-ils pas le soleil?
3: Moi, c'est pour le soleil que je parle. Hein.
5: Oh, t'es con, Bernard.
3: S'il passe quoi au juste en séquence, c'est pas un peu...
5: Mais rien du tout, qu'est-ce que tu veux qu'il s'y passe? On est nu, on est entre enseignants, on est dans un parc.
3: Ah, ils vous parquent? Ça, c'est bien, déjà.
5: Ouais.
3: Ah,
5: si, si. Et on fait des débats. Cette année, le thème du camp, c'était la délinquance. Comment juguler la délinquance par les plantes? Autrement, on fait des activités normales. On fait du fourremo, on fait de la poterie, on fait du vélo.
3: Du vélo?
5: Ouais.
3: Le vélo chez les nudistes, c'est comme au tennis, non? À la fin du jeu, toutes les balles sont du même côté. Oh,
5: tu veux. En tout cas, mamie a adoré le camp de naturiste.
3: Ah, parce qu'elle y était?
5: Ah ben, bien sûr qu'elle y était.
3: Remarque, c'est pratique. Et pour les vieux nudistes, si tu veux savoir l'âge, c'est comme les arbres. Tu comptes les plis.
5: Ah ouais, toi, ben... Ils sont très cool avec les anciens, toi. Ouais. Parce que, bon, bien sûr, ils sont obligés d'être nus. Mais à partir de 80 ans, tu peux garder la gaine.
3: Le bonheur, quoi.
5: Ouais, enfin, hein? Oh, le bonheur, pas trop, il y a eu un scandale.
3: Ah bon?
5: Ouais.
3: Il y a une gaine qui a pété ou quoi?
5: Non, arrête! Quand même.
3: Attends, ça vous est jamais arrivé, la supératue du camping, là, de retrouver des morpions sur les brognons?
5: Bon.
3: Attends, les mecs à force de se pencher pour choisir les salades.
5: Oh, hein, arrête! Mais t'es malade, toi, hein? Oh là là. Et toi, tes vacances, hein?
3: Hein?
5: Tes vacances, je sais pas comment dire, moi, tes vacances de.
3: De gros con.
5: Voilà! J'avais l'image, j'avais pas le son. C'était bien tes vacances?
3: Impeccable.
5: C'est bien.
3: On est parti en voyage organisé au Sénégal.
5: T'es allé au Sénégal, Bernard? T'as pas eu peur de te faire tirer dessus par tous ces noirs?
3: Attends, tu rigoles quoi? Attends, je suis couvert. Hein. J'ai mutuelle d'humain assistance.
5: Ah.
3: Ma femme se fait tuer, je prends 100 briques.
5: Ah, quand même.
3: Sert sa mère avec elle, 150 briques. C'est pour ça qu'on l'a amené, on sait jamais.
5: Oui.
3: Hein. En plus, on s'est régalé avec Nénette. On est parti 2 jours en amoureux, là, au Festival de la pêche au thon.
5: Ah ben, y a pas de hasard. Hein.
3: N'empêche, le Club Med, ça t'aurait plu, toi.
5: Ah ouais?
3: Ah ouais, parce qu'au niveau culture, ils ont mis le paquet. Hein.
5: Ah non, mais c'est réputé pour ça, le Club Med, pour la culture. Les gens, ils y vont, ils se cultivent, ils repartent. Et allez, on cultive. Ouais.
3: Attends, ils ont fait une corrida avec des nains espagnols qui tauraient des chèvres.
5: La grande classe.
3: Mmh. Excuse-nous, on n'a pas ta culture.
5: Mais je sais, je sais.
3: On est des cons.
5: Je sais aussi, ça va, il n'y a pas de...
3: Enfin, tu sais, nous, ça nous suffit, hein, on n'est pas enseignants.
5: Bien sûr, bien sûr.
3: Puis, de toute façon, c'est fini la rigolade. Maintenant, c'est la rentrée et les emmerdes qui vont avec. Hein.
5: Ah, ça y est, le petit patron va se plaindre et se lamenter. Allez, vas-y, je pleure avec toi.
3: Ah, c'est sûr que vous ne le sentez pas, vous, le passage des vacances au boulot. Hein.
5: Mais si, on s'habille.
3: Pardon, excusez-moi. T'as nous, les petits patrons, je t'explique que la rentrée, c'est autre chose. Hein. T'as nous, c'est simple, on est asphyxiés par les charges, alors.
5: Ça m'étonnait que ça vienne pas plus tôt dans ta bouche, ça. Hein. C'est ta valeur à toi sur le fric. Hein. Mmh. Le fric, toujours le fric, le fric, le fric, le fric.
3: Ouais, c'est sûr qu'il nous en faut de l'argent, hein.
5: Ouais.
3: Pour payer vos 3 mois de vacances,
5: oh.
3: En feignant de gauche.
5: Ah, connard de droite. Le fric, Bernard, le fric, ça fait pas tout, le fric. Regarde-toi, t'es bourré de pognon, t'as jamais pu te payer un cerveau.
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4: Mes chers amis, pendant la campagne, je vous avais promis la rupture. Ben voilà. Il y en a déjà eu deux, hein. Une avec ma femme, ça c'est fait. Et l'autre avec les syndicats de feignasses. Parce que souvenez-vous, j'avais dit, il faut travailler plus pour gagner plus. Et ben eux, la CGT, Sudrail, FO, avec leur cerveau du 19e siècle, ils ont compris, il faut travailler moins pour gagner plus. Mais ça ne peut pas aller. Hein. Et pourtant, je comprends les cheminots. Je comprends les cheminots, je me mets à leur place, les cheminots. Ils n'ont pas un métier facile, leur situation n'a pas évolué depuis Jean Gabin dans la Bête humaine. Ils sont toujours obligés de mettre du charbon dans le TGV. Mais comme ça va vite, ils se brûlent les doigts. Ils ont des escarbilles. Alors je comprends les cheminots. Et pourtant, mes chers amis, j'ai voulu faire un plaisir à tout le monde en faisant un gouvernement d'ouverture. Il y a eu Fillon 1, maintenant il y a Fillon 2. Il est beau, mon Fillon 2. Hein. Avec à sa tête François Fillon, qui est un peu un Juppé avec des cheveux. J'ai été obligé de nommer Michèle Dingo-Marie, sinon elle nous aurait fait un caca nerveux. D'ailleurs, vous avez vu dans mon gouvernement, j'ai plein de femmes. Rama, Fadela, Rachida. Et chez moi, maintenant, il y a Carla. Il n'y a plus Cécilia, mais il y a Carla. Quand quelqu'un m'a dit que tu m'aimais encore, il y a quelqu'un qui m'a dit m'aimais encore, serait-ce possible alors? Je suis content, on est allé en Égypte. On est la 8e plaie, nous, maintenant, en Égypte. Ils nous appellent. Non, elle est bien. Hein. Bon, j'ai les restes, mais je suis content quand même. Hein. Puis si ça va pas, on verra. Hein. Je prendrai Paris Hilton. Elle est bête, elle est cochonne. Tout ce qu'il me faut. Et revenons à mon gouvernement. J'ai pas envie de parler de ma vie privée. Revenons à mon gouvernement. On a donc Jean-Louis Borloo. Lui, vu ce qu'il se met dans le cornet, il est content de travailler chez Nicolas. Je fais de l'humour. C'est comme ça que j'ai séduit la chanteuse. Je les rends dingues. Et vous savez comment j'ai testé mon gouvernement? Ben, je vais vous le dire. Au jogging, à la course à pied. Je vous dis pas comment on a rigolé quand la mère Boutin et la mère Bachelot ont filé leurs shorts. Pour pas les perdre, je leur avais accroché deux clarines autour du cou. Ça faisait transhumance dans les alpages. Non, vous rigolez, mais Roselyne Bachelot, je vais la défendre parce que c'est une femme méritante. Roselyne Bachelot, c'est une femme sérieuse dans son travail, très professionnelle. Chaque fois qu'on va voir une épreuve sportive, elle met la tenue qui correspond. Si, là au foot, elle a mis le maillot de l'équipe de France. Je redoute les épreuves de natation. Et je vais éviter de l'emmener voir du sumo. Vous savez où j'ai fait le plus fort dans mon gouvernement? Ben, je vais vous le dire. En nommant André Santini à la fonction publique. Vous vous rendez compte? Un Corse pour diriger des fonctionnaires. Ça va le faire. Et vous savez qui j'ai failli nommer à la fonction publique? Roger Hanin. Alors vous allez me dire pourquoi Roger Hanin? Mais je vais vous le dire. Vous me dites pourquoi Roger Hanin? Mais je vais vous le dire. Roger Hanin, dans Navarro, sur TF1, un fonctionnaire qui a 81 ans travaille encore. Ça s'appelle une fiction. Un régime spécial de retraite, Navarro. Ah, c'est vrai que je ne pouvais pas prendre tout le monde. Hein. J'étais obligé de faire des choix. J'ai quand même pris des gens de l'UDF, ceux qui n'ont pas soutenu François Bayrou, c'est-à-dire toute l'UDF. François Bayrou, qui est passé rapidement de tête de liste à tête de nœud. Tiens, prends ça, il m'a énervé pendant la campagne, celui-là. À gauche aussi. J'ai pris le sac de riz, Bernard Kouchner. J'aurais même pu ratisser plus large en prenant des gens d'extrême gauche. Et pourquoi pas? Olivier Besancenot, mais enfin Besancenot, plus on le voit, plus on aime les chiens qui mordent les facteurs. Hein. Marie-Georges Buffet, bon, enfin bon, quand on voit la gueule du meuble. On n'a pas envie de se coincer les doigts dans le tiroir. Alors, quel bilan tiré de ces derniers mois? Ma femme Cécilia a battu un record. Première dame de France pendant 5 mois. Mais elle a quand même réussi à libérer les otages bulgares. Une petite turlute à Kadhafi et c'était fait. Et comme elle n'était plus là, ben, c'est moi qui suis allé au Tchad. Ça va se dévouer quand on est président. Sinon, on a beaucoup parlé des tests ADN. J'ai pas peur d'en parler, moi, des tests ADN. J'ai pas peur d'en parler, des tests ADN. Ma famille y est passée aussi. Brice Hortefeux en a fait passer un à mon fils Louis pour savoir s'il était bien de moi. Vu qu'avec ma femme, ça va, ça vient, c'est comme la queue du chien. Hein. Et puis, mon gros truc en ce moment, c'est l'écologie. C'est important, l'écologie. Pourquoi c'est important? Ben, je vais vous le dire. Il faut lutter contre les gaz à effet de serre. Le PET, par exemple, tout le monde le sait, le PET, c'est du méthane. Quand les vaches pètent, ça fait des trous dans la couche d'ozone. Alors j'ai débloqué 1 milliard d'euros pour mettre des pots catalytiques au cul des vaches. Même à Martine Aubry. Parce que si la planète se réchauffe, ils vont aller où tous les phoques de la banquise, hein? À Paris plage? Je voudrais féliciter Bertrand Delanoë pour son initiative cycliste. Avec tous ses vélos, Paris ressemble à Pékin dans les années 60. C'est vrai, hein? Avant, en Chine, ils roulaient à vélo. Maintenant, ils ont des Rolls, des limousines. Et nous, ben, on roule à vélo. Le président Mao parlait d'un grand bond en avant. Ben, avec les écolos, on a fait un grand bond en arrière, nous. Et pour finir, quelques conseils pour être un bon éco-citoyen. Économisez l'eau, prendre une douche plutôt qu'un bain. Et pour vous, mesdames, pour votre toilette intime, n'utilisez plus le bidet, faites le poirier sous la douche. Il va y avoir des accidents demain. Économisez aussi l'électricité, éteignez la télé quand il y a des conneries, donc éteignez la télé. La lumière aussi. Moi, ça fait longtemps qu'à l'Élysée, j'ai plus de lumière. Il n'y a qu'à voir mon gouvernement. Protéger les arbres avec ce conseil que m'a donné Nicolas Hulot, le BHL des fougères. Arrêtez de gaspiller le papier. Quand vous vous torchez, utilisez les deux côtés. Plein d'arbres sauvés. Et enfin, lutter contre les OGM, en commençant par supprimer José Bové, qui a vraiment une tronche d'organisme génétiquement modifié. Mais je cause, hein. C'est que j'ai pas que ça à foutre. C'est que maintenant que j'ai une nouvelle femme, va falloir que je la surveille pour pas qu'elle parte, celle-là. Allez, Marseillaise, bordel, et plus vite que ça. 1, 2, 3.
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6: Alors, tu me dis comment tu t'appelles et ce que tu veux savoir, d'accord?
7: Ouais, donc bonjour, madame la cartomancienne.
6: Oui.
7: Ouais. Donc, en fait, moi, je m'appelle François.
6: François, t'es sûr?
7: Ouais, François, C'est mon identité.
6: D'accord.
7: Donc, en fait, moi, je viens d'être licenciée. Et je voulais savoir, en fait, si je vais trouver un boulot ou quelque chose comme ça dans l'avenir proche, c'est-à-dire dans le futur.
6: D'accord.
7: Ouais.
6: Mais écoute, avant de parler du futur, on va s'occuper du présent.
7: D'accord, hein? Ouais, d'accord.
6: Donc,
7: ouais.
6: Tu me payes.
7: Ouais.
6: Comme ça, je suis... Ouais. Attention, oh, non, ne me touche pas, attention, non, non. Tu poses par terre, très vite.
7: D'accord,
6: hein?
7: Ok.
6: Ne me touche jamais, d'accord?
7: Ouais.
6: Voilà. Pose une main, s'il te plaît.
7: Ouais.
6: On va regarder tes lignes de vie.
7: D'accord.
6: Voilà, alors, fais voir.
8: Alors, tu tournes ta main. Tourne ta main. Tiens, c'est marrant, c'est pas la même couleur des deux côtés. Pas grave, je pense que ça fonctionne quand même. Hein? Donc on va commencer par invoquer les esprits, d'accord,
7: d'accord. Ouais.
8: Donc tu fais bien le vide dans ta tête, hein?
7: Ouais.
8: Ça c'est pas difficile. Hein? Ouais. On y va?
7: Ouais.
8: Tu es prêt?
7: Ouais,
8: concentre-toi
7: ouais,
8: bien. Ça y est. Je vois que tu vas gagner beaucoup d'argent et que tu vas avoir beaucoup de succès très prochainement. Hein?
7: Ouais. Beaucoup de succès en faisant le ménage? Tu fous ma gueule, toi.
8: On continue?
7: Ouais.
8: On y va? J'en appelle à la mère Michel, qui a perdu son chat. Il crie par la fenêtre à qui il le lui rendra.
7: C'est le père Listucru, non?
8: Oh, c'est incroyable. Ah, mais c'est pour ça l'argent et le succès. Eh ben, mon grand, je peux t'annoncer que tu vas devenir acteur.
7: Ouais.
8: C'est pas étonnant, hein? Quand je t'ai vu rentrer, je me suis dit, celui-là, il a un physique à faire du cinéma, ouais, du cinoche. Hein? C'est vrai. Hein? Quand t'es rentré, je me suis dit, mais t'es pas petit, mais ça. Je me suis dit, on dirait le sosie parfait de celui qui joue de l'arme fatale. Mais le sosie de. Mel Gibson. Voilà. Ouais. C'est ça.
7: Mel Gibson?
8: Ah oui, oui, oui.
7: Mel Gibson?
8: Ah oui.
7: T'es fou, ma gueule, toi?
8: Non.
7: Non, c'est pas.
8: Qu'est-ce que tu viens de faire, là?
7: C'est
8: tu viens de me fixer avec tes yeux.
7: Non, non, non. Non, c'est
5: tu joues la menace.
7: Non, non, non, ça, c'est pas le menace.
8: Fais très attention, si tu me fixes, tu peux prendre feu immédiatement. Je vais te demander dorénavant de me donner 4 chiffres au hasard pour savoir où tu vas faire l'acteur. Je t'écoute.
7: Donc, ça donne le 100.
8: Oui, c'est bon, je valide. Ouais.
7: Ça donne le 200. C'est valide.
8: Ouais. Ouais.
7: C'est donne le 300. C'est valide.
8: Ouais. Ouais.
7: C'est donne la dame de pique. C'est valide ou pas?
8: Oui, c'est bon.
7: Ouais, c'est
8: donc
7: bon.
8: On va faire le petit calcul si tu veux bien. Ça y est. Regarde, si on additionne 100 plus 200, ça fait 300.
7: Ouais.
8: Multiplié par 300, ça fait à peu près 9000.
7: Ouais, ouais.
8: Plus la dame de pique, ça nous fait...
7: 9000 dames de pique.
8: Ah, c'est marrant, tu es voyant, Thomas?
7: Non, non, c'est pas voyant. Non,
8: non, non. Eh ben, tu non, la non. fermes. Voilà. Ouais. Parce que tu vois, mon grand, en langage de voyance, la dame de pique, ça équivaut à 1000. Donc 9000 plus 1000, ça fait 10 000.
7: D'accord.
8: Ce qui veut dire... que tu vas aller faire l'acteur à 10 000 kilomètres d'ici. C'est-à-dire en Australie. Voilà.
7: Ah, oh, d'accord. Ouais. Ah, d'accord, ouais. Mais peut-être que tu n'avais pas compris qu'est-ce que c'est dit, en fait. Hein?
8: Ouais.
7: Non, parce qu'en fait, moi, c'est demander du boulot. Je n'ai pas demandé de vacances. Hein?
8: Non, mais alors, attends. Voilà. Écoute-moi bien, Bamoko. Moi, ce que j'ai vu pour toi dans la boule et dans les chiffres, c'est que tu vas peut-être devenir le nouveau Mel Gibson en Australie. C'est pas rien tout de même. Tu vas être richissime, enfin un acteur. Ça gagne plein d'argent. Et puis même pour toi, je sais pas, moi, l'Australie, c'est plus avantageux qu'ici. C'est vrai, bah, là-bas, géographiquement, le week-end, si tu veux te détendre, en deux coups de rame, t'es chez tes cousins en Afrique. Hein? Ouais. T'arrives là-bas, salut les cousins, c'est moi, c'est Bamoko, on va manger des chenilles, bon... Ouais.
7: Je ne peux pas partir comme ça, moi, madame.
8: Okay.
7: Ben, il faut d'abord y réfléchir. Si...
8: Bon, faire réfléchir à quoi, Mustapha? Attends, ben, je ne te comprends pas.
7: Mais parce... enfin,
8: tiens, regarde, les kangourous, par exemple.
7: Ouais.
8: Tu connais les kangourous?
7: Ouais, ça connaît.
8: Ben, tu crois qu'ils ont réfléchi avant d'aller s'installer en Australie?
7: Ben, c'est sympa, ça.
8: Ben, tu sais pas, ben, moi, je te le dis, non. Ils sont allés là-bas avec leurs bites et leurs couteaux. Alors, pourquoi tu ne veux pas y aller, là-bas?
7: Ben, je ne sais pas. Si
8: ben, moi,
7: pas...
8: je vais te le dire, c'est parce que tu es contre eux.
7: Ben,
8: t'es raciste.
7: Ben,
8: ouais.
7: Ne partez
8: t'es kangourophobe.
7: Ben...
8: Voilà.
7: Ça me dit ça?
8: Si, quasiment.
7: Ça me dit ça? Parce que ça me dit ça?
8: Si, tu l'as dit.
7: Mais connasse, toi.
8: Je fais très attention, Djibril. Hein. Bon. Avant de terminer, j'ai besoin de savoir combien vous êtes exactement dans ta famille. Je t'écoute.
7: On est 4, bientôt 8. Voilà. C'est parce que ma femme, elle atteint des quadrupèdes.
8: Je te fais confiance. Hein. T'embarques toute ta semaine-là pour l'Australie. D'accord?
7: D'accord, ouais.
8: Et tu verras, là-bas, je t'ai pas menti. Quand t'arriveras à l'aéroport... Il y aura des affiches de toi partout, sur les murs, écriant en gros « Mamadou Gibson, Mamadou Gibson ah, ». Tu vas faire une grande carrière là-bas. Hein. Voilà. Eh bien, écoute, j'ai tout dit, mon grand, t'as un bel avenir. Hein. Tu peux me laisser. Voilà.
7: Est-ce qu'il s'aime, moi? Non, parce qu'en fait, moi, je voulais dire un dernier quelque chose. Hein.
8: Ouais.
7: Moi, je voulais dire « Vous, vous, c'est Romain, très gentil.
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9: Bon chérie, tu es prête, on y va? Merde, t'as pas vu mon portefeuille? Si, justement. Il est où? Tu me dis où il est si je te dis où j'étais, hier soir? Ah non! Ah non! On va pas encore parler de ça, hein, merde! Alors déjà que la semaine c'est pas facile parce que c'est dur, hein? Mais si en plus le week-end c'est compliqué, où va-t-on? Hein? On avait dit le week-end on parle pas de ce qui s'est passé pendant la semaine. Et inversement. Mais si, on en a parlé à maintes reprises, notamment une fois. Oui, bon bah écoute, peut-être que t'étais pas là quand on en a parlé, voilà, c'est tout. Oi, oi, oi, mais je t'ai dit, je suis sorti prendre un verre avec Jean-Luc et Christian et nous avons quelque peu traîné, je te l'accorde! Je change de ton. Bah pourquoi je t'aime bien comme tu es. Bon, quel genre d'endroit on était, mais je sais plus, on avait bu, on était complètement bourrés. C'était un club? Comment tu peux savoir que c'était un club? Le club a appelé? J'ai oublié mon portefeuille là-bas. Oui, bah ça arrive. Bon, bah écoute, c'est pas grave, je crois qu'il me reste un de tes chèques, je t'invite avec ton chéquier au resto, hein. Tu as posé des questions sur le club? Et ils t'ont répondu? Si? Ah. Le Beach and Boys, bah c'est-à-dire que c'est un club de dialogue, de communication, tu fais du troc un peu. Tu viens et tu dis, bonjour, je voudrais vous échanger ça. Un club échangiste? Oui. Oui, j'y étais. Enfin, quand je dis j'y étais, nous y étions, parce que bon, bah tu me connais. Oui, tu me connais. Bon, si j'ai participé? Participé à quoi? Oh, c'est pas que le Med, hein, y a pas de jeu, pas de concours, tout ça, hein, ça te voit que t'es jamais allé. Hein. Moi non plus, d'ailleurs, hein, c'est à la fin. Si j'ai eu des rapports sexuels, c'est-à-dire... Si je te prends pour une conne? Mais non, mais c'est toi, là, mais arrête avec tes questions d'obsédés sexuels, là, c'est pas vrai, merde! Si on peut même plus avoir son petit jardin secret, où va-t-on, hein? C'est pas parce que je te dis pas tout que je te cache forcément des choses, hein. Oui, bah oui, j'étais dans un club échangiste, ça va? Qui, aujourd'hui, n'est pas allé au moins une fois dans un club échangiste? Bon, bah, qui tu vas faire ta valise, tu te casses? Eh bah, c'est ça! Eh bah, c'est ça! Dès qu'on aborde des sujets un peu délicats au sein du couple, y a plus personne, hein? Les chats quittent le navire, alors allons-y! Alors oui, j'étais dans un club échangiste! Et figure-toi que je voulais t'en parler parce que j'ai rien à me reprocher, presque! Sauf que là-bas, il s'est passé un truc dingue! Oh, un truc dingue qui s'est passé! Oh mon dieu! Oh non, pourvu que tu ne l'apprennes pas! Non! Ah, bah, on a envie de savoir le truc dingue! Eh bah, figure-toi que là-bas, je suis tombé sur ton père. Oui, ton père, avec une petite pute blonde, avec des seins énormes, une dénommée Sabrina, une habituée des lieux, en plus! À ce qui paraît, d'après Jean-Luc et Christian. Ah, le monstre, ah, ça me dégoûte! Quand je l'ai vu au milieu de la meute, là, comme ça, je me suis écrié. Nom d'une pipe. Beau papa. Ah, le monstre. Ne compte pas sur moi pour devenir un jour ce genre d'individu, je... Ah, ça me... Ah, c'est monstrueux, mais quand je pense à ta mère, je... Ah. Eh ben voilà, t'es bouleversé et tu pleures. Alors moi je fais tout pour que tu l'apprennes pas et toi tu me forces à te dire des choses horribles. Eh ben je... Mais reste pas là toute seule à pleurer dans ton coin. Je sais pas, va dans la chambre. Bon, tu sais quoi, ça m'a miné le moral, on va rester là tous les deux. Tranquille, hein, ça va nous faire du bien.
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11: Après Trappe et Barbès, j'ai décidé de faire un autre quartier. Saint-Germain-des-Prés. Le quartier des artistes. Boris Vian, Malraux, Nolwenn, tous, quoi. J'adore ce quartier, mais il est trop calme, franchement. Mais quand je vous dis qu'il est calme, il est d'une calamité, sa mère. On dirait mes voisins, ils sont décédés, mais tous les jours. La dernière fois, il était 2h du matin, trop de silence dans mon quartier, j'arrivais pas à dormir. Obligé d'aller voir mes voisins pour leur dire « C'est pas bientôt fini, silence !» Il y en a qui essaient de dormir ici, hein. Comment, moi? Heureusement que j'ai ma concierge qui est portugaise. Obligé de lui casser un carreau pour pouvoir dormir. Bah! Va te foutre, caray! Et pour la première fois de toute ma vie, je me suis fait cambrioler. Tu rends compte? J'ai passé 20 ans à Trappe dans le... C'est quand même le lieu de pèlerinage de tous les cambrioleurs. C'est le rendez-vous des intermentants des cambriolages. Jamais je me suis fait taper. Au bout d'une semaine à Saint-Germain, c'était fait. Et pour la première fois de toute ma vie, j'ai dû appeler la police. Mais j'ai eu peur. Ils croiront jamais que c'est mon appartement. Ils croiront jamais que j'habite à Saint-Germain-des-Prés. Je la vois d'ici, moi, la Seine. Au central. Bon, on est sur les lieux du crime, ouais. Apparemment, l'individu est toujours sur place, hein. Ouais. Centrale? Ouais, c'est bizarre. Apparemment, l'individu a collé des photos de lui et de toute sa famille sur les murs. Ça pas besoin d'être un serial killer ou un truc comme ça, hein. Qu'est-ce que tu racontes? C'est mon appartement, je paye le loyer grâce au film que je fais.
12: T'as au central? Ouais, apparemment, l'individu, c'est drogue aussi, hein, parce que...
11: Croiront pas, je le sais, c'est pour ça que j'ai pas de chance avec la police. Mais avec la police du monde entier. Je te jure, j'ai jamais de chance avec la police, je sais pas pourquoi. Cet été encore, je me suis fait contrôler par la police au Maroc. Parce qu'apparemment, j'aurais grillé un feu vert. Ils m'ont parqué sur le côté à la Robocop. Il y en a un, il voulait me faire sortir de force. Il a braqué une arme sur moi, il m'a dit « L'humain du l'air !» L'humain du l'air !» Ouvrez la porte. Avec la bouche, je m'en fous. Qu'est-ce qui se passe? Qu'est-ce qui se passe? À plat ventre, dis-le, mon salopard. À plat ventre. Les pieds derrière la tête. Heureusement, au bout de quelques secondes, il m'avait reconnu. Mais c'est Jamel Bedouz! Oh, l'arabe, c'est Jamel Bedouz! Alors là, quand je vais dire à ma fille que j'ai vu Jamel Bedouz, elle va être contente, je te jure. Couché, bouge pas! C'est pas parce que tu Jamel Bedouz que la loi, elle va pas venir, hein. Ici, on est au Maroc, monsieur, c'est un pays civilisé, même s'il fait chaud. Hé, hey, Mahmoud! Mahmoud, regarde, qu'est-ce qu'on a capturé? Jamel Bedouz, c'est loin! C'est loin qu'elle peut. Dites-moi pas que c'est la vérité! Il est là! Vas-y, fais-moi une blague. Une blague, n'importe quoi, vas-y! Mais là, c'est difficile, je suis quand même à plat ventre, là. Ouais. T'as compris. C'est bien, celle-là, elle est bien.
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13: Ah, sont revenus, c'est ça, le prix de taupe, hein.
12: Oui, chemin, il va falloir régler ça aussi.
13: Oh la vache. Moi, c'est sec, là-dedans. Il n'y a pas un verre. Mais t'es obligé de pêcher la crotte de nez, moi, comme en 76.
12: J'ai demandé à l'autre feignasse d'arroser hier soir. J'y demande pas grand-chose. Eh ben, elle l'a pas fait. Où donc elle est, là?
13: Je me demande si elle dort pas encore.
12: Hein? À 11h du matin?
13: Ben oui, mais t'as tué le coq.
12: Alors... C'est pas le coq qui fait lever les gens, c'est le courage, mon petit monsieur. Eh ben voilà. J'ai bousillé 14 rangs de carottes, mais au moins, il y aura plus de taupes. Ah, c'est vrai. A commencé à m'emmerder, les bigleuses, là. Hein? Je le savais que ça me resservirait leur explosif aux boches. Hein? Ça faisait péter des points 40. Ça peut même casser la gueule à une taupe, quand même. Bon, allez, faut pas que je patine dans le terreau. Il y a du boulot.
14: Tiens, il me faut une petite signure, là. J'ai recommandé.
12: Bon, ben vas-y, tu vois bien que j'ai les pattes dans le cambouis.
14: Merci.
12: Alors, qui donc c'est?
14: Je sais pas.
12: Alors, regarde-y.
14: Service vétérinaire.
12: Eh ben, manquait plus que ça. C'est les résultats du contrôle sanitaire pour les fromages.
14: De toute façon, vous avez rien à craindre, vous. Ça fait longtemps que vous êtes aux normes européennes.
12: Tu peux pas fermer ta gueule deux minutes, toi. Bon alors, qui que ça dit?
15: Madame, en vertu des pouvoirs qui me sont conférés, et suite au passage dans votre exploitation d'un contrôleur agréé par nos services, je vous informe, qu'il a été relevé les anomalies suivantes. Présence de molécules nocives de diluant à peinture dans 88% des fromages frais. Présence d'écailles de carpe sur les fesses.
12: Et voilà, je te le dis de te laver les mains en revenant de la pêche, bon de lave.
15: Les analyses ont également révélé la présence de larves de batracien dans le fromage blanc. C'est quoi ça, les...
12: Eh ben, c'était tétard, voilà ce que c'est.
15: De plus, il a été constaté une insalubrité inacceptable des locaux. Sol et murs en torchis au lieu du carrelage blanc préconisé. Installation électrique défectueuse.
12: Il n'a pas digéré la châtaigne qu'il a mangée, monsieur, trop.
15: Température constante de la chambre froide, 38 degrés au lieu de 4 maximum.
12: 4 degrés? Ah, fille de coco, ils vont se cailler les miches, les tatars, couillon.
15: Enfin, il a été décelé 12 mg de morte au rat dans 3 fromages cendrés. En conséquence, malgré les nombreux avertissements et vu le caractère récidiviste de votre attitude de suiseau, au regret de vous informer qu'à dater de ce jour et jusqu'à exécution des travaux de mise en conformité du site, nous vous prions instamment. Qu'est-ce que ça veut dire, ça?
12: Ça veut dire tout de suite, du con.
15: De suspendre votre activité artisanale de fabrication de fromage en cas de non-respect de cet arrêté. Vous êtes passible d'un emprisonnement de 2 ans ferme et d'une amende de 80 000 euros. Là, ça rigole plus.
14: Bon, il a raison, Christian, faut faire quelque chose, là, sinon...
12: Sinon quoi? Ils sont pas bons, mes fromages?
14: Ah bah si,
12: eh ben
14: si
12: alors, c'est très bon. C'est pas en foutant du carrelage blanc partout, puis en récurant à l'eau de Javel, qui seront meilleurs. Mais que voir les fromages industriels, ah bah ça, ils sont aux normes, hein. Ah ça, ils ont plus de microbes, ils ont plus de goût non plus, et plus d'odeur. Alors un fromage qui a pas d'odeur, c'est comme un bonhomme qui transpire pas, il y a une arnaque.
16: Ici, je suis particulièrement heureux et fier de vous retrouver aujourd'hui ici à l'hôtel de Brienne.
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17: Dis donc chérie, c'est marrant. Tu viens de m'envoyer un texto là. Apparemment tu t'es trompé de destinataire. C'est qui ce Claudio? Rendez-vous là où tu sais pour ce que tu sais. Attends, tu m'entends? Attends, coupe ton sèche-cheveux là, je comprends ce que tu me racontes. Quoi? C'est une copine, Claudio? Ah, c'est une faute de frappe. D'accord. Ah, c'est Claudia, d'accord. Ah, bah tu sais, ma chérie, qu'il y a une différence entre le A et le O, hein. Bah, le A, la queue est en bas, et le O, la queue est en haut, hein. Voyelle, ça change tout le sens, hein. Hein, par exemple, si t'écris Mykonos, ça peut rapidement faire Mykonas. Non, je te traite pas de connasse. Je te donne un exemple. Mais non, mais t'as le droit de te tromper de destinataire, t'as le droit de te tromper de voyelle, t'as le droit de me tromper, de te tromper. Tu vois, tu me fais dire des conneries, là. Tiens, dis donc, je viens de voir, là, au journal de 20h, là, il y a un type, là, il a bousillé toute sa famille, dis donc. Véritable boucherie. Tout ça parce qu'il s'est aperçu que sa femme le trompait. Pff, te rends compte, hein. Eh, tout ça pour une histoire de cul. Pff. Eh, nous, on est bien au-dessus de ça, hein. Eh, de toute façon, à la maison, ça craint rien parce qu'il y a que des fléchettes, alors. Ça prendrait beaucoup trop de temps. Bon, qu'est-ce que tu fous, là, dans la salle de bain, là? Vous êtes toutes pareilles, les bonnes femmes, là, des heures, là. Qu'est-ce que tu fous? Tu t'habilles? Ah oui, tu t'habilles? T'as fini de t'habiller, là? T'es sûr? Ah, non. Hein, t'es mignonne, là, avec la petite mini-jupe, là. Oh. Non, j'espère que ta copine, elle est pas lesbienne, hein, parce que tu passes à la casserole directe, hein. Hein? Elle est hétéro, hein, bah, ça me rassure, hein, parce que c'est un coup être jaloux, ça. Hein? Et comment dirais-je... Je la connais, cette copine Claudio, là, parce que tu m'en as jamais parlé. Oui, non, remarque. Non, c'est vrai. Attends, ouais, c'est vrai. Non, hé, t'as tes copines, j'ai mes copains. Non, y a pas de problème, je respecte. Non. Hé, d'ailleurs, mes copains, tu les connais pas tous, d'ailleurs. Hein? Tu sais que j'ai un copain qui s'appelle Martine. Hein? Martin, Martine, Claudio, Claudia, Marton, Martha, Dominique, Nick, là où tu sais, parce que tu sais. Oh, c'est marrant de se marrer. Pouvoir rire avec la personne qu'on aime le plus au monde, c'est génial. J'ai envie de me marrer en ce moment, je veux pas savoir. Bon, allez, pas te retarder avec ma grande déclaration d'amour, hein. T'as autre chose à foutre. Si t'as besoin d'argent, ma chérie, tu prends mon portefeuille, tu l'as déjà pris, d'accord, tu me laisseras 50 euros quand même. T'as une seconde, Je suis emmerdée là pour toi parce que. Rendez-vous là où tu sais pour ce que tu sais. C'est embêtant parce que si vous savez pas ce que vous allez faire, ni où vous allez vous rencontrer, vous êtes bien emmerdé. Je comprends même pas ce que je viens de dire là. Pas grave. Hein? Non, remarque, si vous avez rendez-vous à l'endroit où vous avez. Là, vous voyez, par exemple, je comprends pas ce que je dis là. Je fais une petite parenthèse, là, je me suis perdu. Hein? Ah, comment c'est? Vous allez voir le comédien. Non, ma chérie, je suis embêtée là parce que rendez-vous là où tu sais pour ce que tu sais, c'est embêtant parce que si vous savez pas ce que. Bah, on va passer cet épisode, hein. Si vous savez pas ce comment on fait. Si vous ne savez pas, c'est moi, c'est moi, c'est moi, c'est moi, c'est moi, c'est moi, c'est moi, c'est moi, c'est moi, c'est je t'ai à répondre à ça. Bon, remarque, si vous avez l'habitude de vous rencontrer à cet endroit, c'est pas la peine de marquer le nom de l'hôtel. De l'endroit. Pas grave. C'est des codes, hein, finalement, les codes de l'amitié. C'est ça qui est bien dans l'amitié, c'est qu'on n'a pas besoin de donner beaucoup d'explications. Non, je suis pas du tout jaloux. Oh, non. Tu penses bien que si j'avais été jaloux, j'aurais pas cru une seconde à cette histoire de copine Claudio. Ah non, c'est beaucoup trop gros. Non, parce que tu sais ce qui t'aurait dit un véritable jaloux? Espèce de petite pute, va! J'ai 20 ans de plus que toi et tu te fous de ma gueule! Tu vas me faire avaler, tu vas passer la soirée avec ta copine Claudio! En plus, tu me prends pour un con! Je peux dire que quand je trompais ma femme, je lui prenais un peu mieux que toi et si je me retenais pas, je te foutrais bien deux claques dans la gueule! Une pour te remettre tes idées en place, l'autre pour faire bouffer ton mascara, connasse! Alors. Hein? Est-ce que je t'ai parlé comme ça?
2: Non.
17: T'as soif? Tu veux un cocu? Un coca? Excuse-moi. T'as pas entendu sonner, là? Ah oui, monsieur Jackie! Oh, Jackie, comment ça va? Ah, les cheveux, c'est toujours pas ça, hein, mon pote. Hein? Hein? Bah, comment ça? Ça fait un mois qu'on m'a pas vu. Mais mon pote, je vis mon histoire d'amour. Qu'est-ce que je te dis? Hein? T'as 5 minutes, là, pour prendre un café, là? Dépêche-toi, parce que la petite est à rendez-vous avec un copain, une copine, j'en sais rien. Hein? Quoi? Comment ça, y a personne? Qu'est-ce que tu me racontes? T'entends ça, chérie? Paraît-il que t'es pas là? Hein? Comment ça, ça fait un mois qu'elle m'a quitté? Tu me racontes, Jackie. D'ailleurs, pourquoi t'es venue en blouse blanche, Jackie? Vous n'êtes pas Jackie, hein? Zé, le directeur de l'hôpital, enchanté. Peut-on savoir où est Jackie? Il est à son boulot, hein? Et c'est qui les gens là, tous les gens là, tout le monde là? Hein? Je suis en observation, hein? Ça doit être grave, hein, parce qu'il y a du monde là, hein? Bon! Ben merci de m'avoir observé. C'est gentil. Je vous dois quelque chose, docteur? Bon, on y va, chérie?
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18: Olivier m'a quitté pour une pétasse. Elle s'appelle Chantalia. Chaque jour en France, des milliers de femmes se font voler leur mari en toute impunité. Mais que fait Sarkozy? Et quand je pense aux milliers d'hommes qui m'ont dragué depuis 20 ans, que j'envoyais bouler les milliers, la centaine, la dizaine, les deux. Michel, j'ai juste embrassé, il sentait la lavande. Et moi, un homme qui sent le déodorant WC, je peux pas. Et puis il y a eu Juan. Ivre de sangria, tel des pieuvres espagnoles, les mains de Juan couraient sur mon corps comme des calamares. Juan. Il était tellement bourré qu'il s'est endormi avant que je puisse être infidèle. Non mais quand je pense, Olivier, mais je l'ai formé sur 20 ans, mais il sait tout faire cet homme-là. Accrocher les étagères, nettoyer les sanitaires, faire durer les préliminaires. Elle devrait me verser des dommages-intérêts pour la formation qu'il a reçue. Mais moi, jamais je volerai un homme marié, jamais. Quoique maintenant. Mais qui? Pas les maris de mes copines, après tout ce qu'elles m'ont raconté sur eux. Non mais moi aussi, je pourrais me trouver un petit jeune, je pourrais me faire une revitalisation du visage, on te fait des injections de Botox et tu retrouves une peau de bébé. En fait, t'as des joues de hamster pendant 3 mois. Ou juste la bouche, mais j'ai peur de me retrouver avec 2 bouées de catamaran. Canard WC. La sœur jumelle de Picsou. 20 ans que je suis avec lui, seulement 5 ans que je m'entendais à peu près correctement avec sa mère. Monique. Elle ne va pas rigoler tous les jours, Chantalia avec Monique. En plus, elle me l'a dit, Agnès, ne vous inquiétez pas, vous serez toujours la bienvenue en vacances à Kerpouic. Kerpouic, Bretagne Nord. C'est pas là qu'elle se mettra en string, Chantalia. Le proverbe dit « L'amour rend aveugle, le mariage rend la vue. » Mais Chantalia, elle ne voit pas encore tous ses petits défauts, mais je pourrais lui envoyer une lettre anonyme pour lui faire gagner du temps. Olivier Pétolier se relève la nuit pour faire pipi. Signé, vous savez qui. Olivier m'a appelé hier soir, il m'a dit « J'avais juste envie d'entendre ta voix. » Chantalia l'a quitté après un week-end à Kerpouic. Merci Monique. Alors, il voudrait revenir, il me demande de lui pardonner cette petite passade de 8 mois, 3 semaines, 2 jours et 4 heures. Je lui dis, il faut que tu sois patient, il faut que tu me laisses un peu de temps. C'est vrai, je ne lui ai pas dit, mais je suis un petit peu débordée en ce moment parce qu'il y a Piotr, 23 ans, c'est un peintre polonais très doué. Pour l'instant, il refait complètement mon intérieur. Puis il y a Juan, que j'ai retrouvé tout à fait par hasard, en faisant des recherches approfondies sur l'internet espagnol. Ses mains sont toujours des calamares, mais ses cheveux ont disparu. Peut-on pardonner l'infidélité? Jean-Luc Delarue a dit. Ça se discute.
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19: L'adolescence, c'était hier. Hein? C'était hier. Quelle magnifique période pourrie dans la vie d'un être humain. Hein? Commençons par les garçons. On a les bras trop longs. On n'a aucune coordination. On a plein de boutons. On a un regard benêt. On a la voix de Patrick Bruel. Salut! Salut! Et pendant 2 ans, on ne parle même plus, on émet des cris bestiaux.
20: C'est de la balle. C'est top.
19: Et ça veut dire quelque chose, ça, pour un adolescent. Hein? 2 adolescents qui se croisent dans la rue, qui ont une conversation. Ils se sont dit plein de trucs. C'est hyper profond. Putain, mec, tu devrais écrire parce que je comprends rien. Et un adolescent a toujours la même réponse à toutes les questions qu'on lui pose. C'est la même réponse.
20: Je sais pas.
19: Comment tu t'appelles?
20: Je sais pas.
19: T'as une belle journée à l'école aujourd'hui?
20: Je sais pas.
19: 3 semaines toutes dépenses payées à New York avec tes meilleurs potes. Wow, ça devait être formidable, raconte-moi tout, ça devait être génial.
20: Je sais pas.
19: Et à l'adolescence, je crois que c'est là où les rapports parents-enfants se raffermissent. C'est là où on devient reconnaissant. C'est là où on se dit, ils m'ont tout donné. Ils m'ont élevé. C'est là où on développe une espèce d'amour sans borne pour nos parents.
20: Mon père est con! Ma mère est naze!
19: Et à 14 ans, on se réveille, on sait pas pourquoi. La première chose qui sort de notre bouche, c'est...
20: Je veux un scooter! Je veux un scooter!
19: La veille, on avait 13 ans. On avait un vélo, on allait du point A au point B, la vie était belle. 14 ans, ping!
20: Un scooter!
19: Maintenant, les filles. Maintenant, les filles.
21: Oh non! Non, Tony, ne te moque pas de nous, non! On a compris le principe, change de sujet, non, Tony!
19: Les filles, mesdames, vous êtes de mauvaise foi, vous m'avez même pas laissé finir. J'allais dire, messieurs, ravalez votre orgueil. Mettez votre fierté de côté. Mesdames, chapeau bas, parce qu'à l'adolescence, vous évoluez beaucoup plus rapidement que nous. Bon, vous arrêtez beaucoup plus vite aussi, hein? Ça, ça change pas. À l'adolescence, jusqu'à l'âge adulte, les femmes... Une adolescente est excitée. Hein? Excitée comme un cannibale amateur de fruits de mer devant un buffet d'hommes grenouilles. Hein? Dès qu'elle voit quelque chose de masculin, elle pète un câble. Rock voisine, Patrick Bruel, un arbre. Dès que c'est masculin... Ah, il est bon, je l'aime! Ah, maman, il a... À l'adolescence, on commence à travailler. Moi, j'ai commencé à travailler à l'âge de, à peu près, mon Dieu, 15 ans. Vous commencez à travailler à peu près? Non?
21: Non, mes parents sont riches.
19: J'ai commencé à travailler à l'âge de 15 ans. J'ai tout fait. Je n'avais pas peur de travailler. J'étais coiffeur pour chien, cascadeur paysagiste, négatif pour photographe. J'ai tout fait. Je me souviendrai toujours de mon premier boulot. C'est ma mère qui m'a pistonné. Ma mère était directrice d'un hôpital à l'époque. Et elle en avait marre de voir des courses de chaises roulantes dans les couloirs de l'hôpital. Alors elle m'a engagé comme animateur pour égayer un peu la vie des personnes malades. Je suis arrivé là hyper enthousiaste. J'avais plein de boutons, j'avais l'air d'une pizza royale. Allez les personnes en chaise roulante, venez, on va chanter une chanson, vous êtes prêts? Si tu aimes ton prochain, tape des pieds. Oh!
21: Désolé, tape des mains.
19: On m'a viré. À l'adolescence, j'ai eu mon permis de conduite accompagné. Oui. J'avais le pouvoir tout puissant. je pouvais circuler n'importe où sur la terre avec ma mère. Premier endroit où je me suis rendu, le Mac Drive. McDonald's, restaurant gastronomique pour adolescents. McDonald's qui a investi des dizaines de millions de francs pour construire le restaurant. Et 2,50 francs pour le haut-parleur de qualité Hi-Fi qui nous permet de communiquer clairement avec la serveuse de chez McDonald's.
0: Salut.

On commence. Salut. J'ai oublié de baisser la vitre. Salut. Je voudrais un menu Big Mac. Avec une glace, s'il vous plaît.

0: T'as pété, maman? Faudrait un menu Big Mac avec une glace, s'il vous plaît.
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2: Bonjour monsieur.
3: Monsieur.
2: J'aurais voulu une baguette, s'il vous plaît.
3: Oui, une baguette comment?
2: Pas trop cuite.
3: Oui, mais quel genre de baguette?
2: Ah oui, vous voulez dire moulée, pas moulée? Oh, bah ça m'est égal, alors là...
3: C'est pour manger avec quoi, votre baguette?
2: Ah ben je ne sais pas, moi c'est pour tout, c'est pour pousser ma viande, c'est pour saucer, c'est pour tremper mes tartines le matin dans le café au lait, enfin une baguette normale faite avec du pain quoi.
3: Du pain normal, ça n'existe pas monsieur.
2: Non mais attendez, je suis bien dans une boulangerie ici.
3: Ah non monsieur, ici il n'y a pas de boulangerie, ici vous êtes dans un atelier du pain.
2: Ah, et vous, vous n'êtes pas boulanger?
3: Non, je suis maître boulanger.
2: Ah oui, vous avez un label comme les poulets.
3: Vous êtes ici, monsieur, chez un maître boulanger artisan de France, fabricant agréé farine complète, label moulin de pays, cuisson four en bois à l'ancienne.
2: Vous voulez dire four à bois?
3: Four en bois, comme chez les Gaulois.
2: Et le four ne prend jamais feu?
3: C'est justement. Et les copeaux de cendre retombent dans la pâte avant qu'elle soit cuite.
2: Mais c'est pas mauvais pour la santé, ça, le bois brûlé?
3: Au contraire, le charbon est très bon pour la digestion. Et restitue le goût authentique du blé récolté avec l'âne et le bœuf.
2: Ah oui, bah alors en effet, bah donnez-moi, je ne sais pas, moi par exemple, celle-là, là, qui m'a l'air bien.
3: La campaillette!
2: Oui.
3: Pain complet blanchi à la farine de soja avec morceaux de lard et artichaut.
2: Ouais, enfin, le lard et l'artichaut le matin dans le café au lait. Et celle qui est à côté qui m'a l'air plus dorée.
3: Croustillette!
2: Oui, oui. Elle m'a l'air plus dorée.
3: Oui, elle est bien dorée.
2: Elle est bien dorée.
3: Avoine, orge et son.
2: Ah, c'est pour les chevaux?
3: Particulier au goût, mais très bon quand on a des problèmes de transit.
2: Ah oui, mais là, voyez-vous, moi, monsieur, je suis loin de chez moi. Et si j'ai un petit creux, je ne voudrais pas avoir d'ennui sur la route. Et le petit rond qui est à côté, là?
3: La bâtardette!
2: Oui.
3: Noix, olive, ail et persil.
2: Bref, à l'ail le matin...
3: Sinon, j'ai la trifouillette qui a beaucoup de succès.
2: Ah oui, et elle est fourrée à quoi, votre trifouillette?
3: Anchois, sardines.
2: Si je fais griller du pain dans mon appartement, ça va sentir le poisson dans tout l'immeuble.
3: Sinon, il me reste deux croupettes, une déjeunette, un pavé au pavot, une chapata.
2: Vous n'avez pas la chapatinette, ça me permettrait de me déplacer.
3: J'ai aussi la merguezouillette, pour manger avec le couscous.
2: Vous n'avez pas la branlounette, quand on est tout seul.
3: Il m'en reste une demi, je vous la tranche.
2: Non, non, surtout pas, je préfère la garder entière.
3: Pourquoi n'essayeriez-vous pas la pingolette?
2: Ah mais je sais pas moi pourquoi j'essaierais pas la pingolette.

0: Baguette normale à la con avec rien dedans, ça n'existe pas.
1: Si, monsieur, mais pas chez nous.
0: Bon, bah alors je vais aller au supermarché à côté m'acheter des biscottes.
1: J'en ai, monsieur, des biscottes.
0: Ah oui, ah oui. Et à quoi?
1: Au petit pois.
0: Ah oui. Oui, je me disais aussi. Bon, bah écoutez, ça ne fait rien. Je ne vais pas prendre de pain ni de biscottes. Je vois que vous avez des tartes, là, qui m'ont l'air pas mal. Donnez-moi donc une tarte aux prunes pour 6 personnes.
1: Bien sûr, monsieur. Votre tarte aux prunes, vous la voulez à quoi?
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3: J'ai développé mon côté féminin. Partez pas, messieurs. Non, sérieusement, j'ai développé mon petit côté féminin, mais ça m'empêche pas d'être un mec, moi. M'empêche pas de fendre des bûches, frapper des roches ensemble, démonter le grille-pain, bouffer du castor. Non, mais en même temps, j'ai trouvé un équilibre entre mon côté gars et mon côté fille. Non, parce qu'avant, c'était pas compliqué d'être un gars. Je sais pas si vous vous en rappelez, là, mais... À l'époque de mon père, c'était pas compliqué d'être un mec. T'avais plus de shampoing, tu prenais du pec citron. Puis d'eau chaude, tu te lavais pas. À cette heure, j'ai une crème de jour puis une crème de soir. Allez pas mettre la crème de jour le soir, vous dormirez pas de la nuit. C'est épouvantable ce que vous avez fait, les filles. Vous avez fait de nous des mutants. Des espèces de phallocrates mous, domestiqués, apprivoisés, à la fois rebelles et intellectuels, beaucoup d'élégance, mais sans flatulence. L'homme est mort, vive le mutant! Ouais. Non, parce qu'avant, c'était pas compliqué. Avant, t'avais bossé toute la journée. Après, t'allais prendre une bonne bière avec les potes dans un bar. C'est fini, ça. Maintenant, les nouveaux hommes, après le boulot, il faut rentrer tout de suite à la maison, prendre un petit bain thérapeutique aux huiles essentielles, mettre un petit bonnet pour ne pas mouiller ses cheveux. Puis une fois dans la baignoire, tu peux en profiter pour te faire un gommage du visage. Ça, c'est une espèce de crème. C'est les filles qui ont inventé ça. Ils ont été mettre du sable à l'intérieur. Attention, messieurs, si vous en servez, il faut toujours tourner vers l'extérieur. Si vous tournez vers l'intérieur, vous faites tout vous niquer le visage, apparemment. Bon, après ça, le mec, il sortait de la baignoire, il s'essuyait, puis il allait se coucher. C'est fini, ça. Non, à cette heure, il faut se regarder quand vous passez devant la glace. Arrêtez-vous. Scrutez-vous à la loupe. Vérifiez les ailes du nez. Il se ramasse plein de trucs ici. Vous avez des petits points noirs, il faut les éclater. Vous avez des antennes qui sortent du nez, il faut les couper. Les gars qui ont juste un sourcil aussi. Vous pouvez faire une petite parenthèse au milieu ici, là. Mais pire que ça, les gars qui ont des espèces de poils autour des tétons. Vous savez, on dirait 2 tarentules au bout. Vous pouvez les dégriffer à l'occasion. Et je vous le dis, avec le gommage, le crémage, puis le gossage, t'es pas couché avant 2h du matin. Et tu sais même pas raser les coucougnettes encore, là! Non, mais ça, faut qu'on en parle. On est rendu au 21e siècle. Je peux pas croire qu'il y a encore des hommes qui se promènent avec le foin dans le slip. Messieurs, je vous dis pas de vous faire ça à la cire chaude, quand même, mais... Un petit coup de tondeuse, ça ventilerait un peu! Ah, c'est certain qu'il y en a qui disent que ça pique quand ça pousse, mais c'est pas plus chic quand ça retrousse, OK? Ouais. Avec tout ça, moi, j'étais 2 doigts de me faire épiler le trou du cul au laser. Là, tu te sens bien. Tu peux enfiler un petit pyjama. Ah, oh, puis les gars, messieurs, combien de temps avant on pouvait garder un pyjama sans jamais laver son pyjama? 1 an, 1 an et demi? On a 2 ans ici, bravo, monsieur. Ça, c'est de l'homme, ça! Vous êtes Québécois, vous? Mais maintenant, messieurs, vous allez pouvoir garder votre pyjama aussi longtemps que vous le voudrez bien. Parce que les filles ont des trucs, puis on va s'en servir. Ce soir, messieurs, quand vous allez rentrer à la maison, vous allez fouiller dans le sac de votre copine. Vous allez y sortir une petite enveloppe. Turquoise, beige ou rose. Vous allez y sortir, à l'intérieur, une petite serviette, vanilla, ragnagna. Vous allez la déposer dans le fond de votre pyjama. Arrêtez les filles, on le sait que vous le faites depuis...

0: Toujours.
1: Écoutez-moi, messieurs, s'il vous plaît. En plus, ils le font avec le petit scotch maintenant, ça grippe mieux. Et tu peux courir, jogger, faire de l'équitation, jouer au golf. Mais mets le scotch du bon côté. Je parle par expérience. Là, tu te sens bien, tu te sens frais et net. Tu peux te coucher sous les couvertures, t'es fatigué, puis là, tu t'endors. Mais là, à 2h du matin, il y a ta gonzesse qui débarque complètement bourrée. Elle était jouée au billard avec les copines. Elle dit, « Je veux baiser! »
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3: Bonjour, c'est Johnny. Vous êtes là? Moi aussi! Ma moto, quand je l'ai achetée, elle venait d'être purgée. Et je l'ai...
4: aussi!
3: Cette moto était pas moche. Elle avait deux grosses sacoches. Et je l'ai... Elle a fait une trace de pneus. Denis. Oui, tout ça parce qu'il y avait une tuile. C'est que la moto perdait de l'huile. Denis. Deuxième couplet. J'ai donc rencontré le grand amour de ma vie. Comment elle s'appelle déjà? Passez-moi un Paris Match. Ah ouais, la Tia-Tia. J'ai donc rencontré la Tia-Tia et vous savez ce que c'est quand on rencontre une jeune femme de 13 ans. On l'invite à manger un but ou à boire un cul. Et c'est qu'est-ce que j'ai fait? Je l'invitais à dîner. Le resto était bourré. Et je l'ai dit... Rock'n'roll! Elle prit le poireau aux vinaigrettes, mais il sentait les rillettes. Et je l'ai dit... Pas de rillettes aussi! Trop tard. Le fromage qui avait des muches était mulé à la luche. Et je l'ai. Oui. Et là, il y a eu un petit problème, si tu veux, c'est que comme on avait beaucoup mangé, surtout moi, voilà ce qui s'est passé. Comme j'étais. Tu pues dîner. Ah, le buton de Montbénuse. Il a pété. Oh. Oh. Et je n'ai...

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2: L'autre jour, je chope un nouveau boulot. Bon, qui dit nouveau boulot, dit nouveau collègue. Forcément, Jean-Sébastien. Le mec, il me dit, bon, voilà, on se connaît pas bien. Viens, je t'emmène à l'Île-Dieu. Donc, bon, moi, je suis pas pour mélanger vie privée, vie professionnelle. Et puis, je me dis, allez, vas-y, laisse-toi faire un petit peu. Donc, j'amène ma voiture, mec bien, quand même. Je les attends, là, sur le parking. Ils étaient là, tous les quatre, les deux, avec leurs deux copines. Nathalie, la copine de Jean-Sébastien. Puis Pénélope, l'espagnole, la copine de Bernard. Prends la bagnole. Bon, dans les bagnoles, c'est toujours pareil. On va pas se la faire. Il y en a toujours un qui peut pas blairer, qui est du silence. Je sais pas, ça l'angoisse, ça doit lui rappeler le bide à sa mère. Tu vois, c'est Jean-Sébastien.
3: Plombe.
2: Oui.
3: Je peux savoir pourquoi tu t'arrêtes chez Total?
2: D'abord, pour prendre de l'essence, Jean-Sébastien, tu vois, parce que j'ai l'intime conviction qu'on ira plus vite avec de l'essence que si tu pousses.
3: Ouais, mais ça veut dire que tu cautionnes la marée noire, George Bush, l'Erika, les milieux financiers, les Saoudiens. Oh, déjà mollo, hein. Je savais pas qu'on avait Nicolas Hulot avec nous dans la bagnole, déjà.
2: Les stations, excuse-moi, déjà tu diras à tous tes potes cormorants là, qui se sont pris des chiés de mazout sur la gueule que je les embrasse, hein, que c'est pas de ma faute. Et de deux, il y a que des stations totales jusqu'à la fin de l'autoroute. Alors on fait comment? Sinon, pour la prendre l'essence, on va la chercher dans ton cul.
3: D'accord.
2: Quoi?
3: D'accord pour Total.
2: Pardon, excuse-moi. On arrive à la station essence. Non, mais tu sais, on la connaît l'histoire, hein, ça te pend au nez. T'es devant la cabine de paiement.
3: Jérôme,
2: ouais.
3: Ça te dérange pas de régler, on fera les comptes à la maison, hein. Voilà, ça veut dire c'est pour ta gueule, hein.
2: J'ai jamais fait aucun compte dans aucune maison. Je me dis, bon allez, je vais aller au McDo, tu sais, il y a un McDo pas loin. Je me dis, c'est bien un McDo, tu vois. Qui t'a bouffé de la merde, autant repartir avec un DVD. Je repars avec mon petit sandwich, là, comme ça. On était sur le bateau, là, avec Pénélope, l'espagnole, elle voulait se rabibocher des conneries du parking. Elle dit, ah, Jérôme, mais... Non, que je suis désolé, que tu crois que tu m'emballes, que tu veux pas que tu crois que tu m'emballes. Non, non, mais attends, mais tu t'emballes dans ce que tu veux, il n'y a pas aucun problème. Aucun problème. C'est joli, Paris. Non, non, écoute, on va pas se la faire avec la touriste qui connaît pas Paris, machin, j'ai besoin de... Voilà, on passe l'éponge et... Ou ça, c'est une expression. Faut que tu me lâches la grappe.
4: Laquelle?
2: Le soir, c'est des Espagnols qui faisaient à bouffer. Les... Bon, moi, j'étais pas pour... Tu sais, c'est le mélange poivre-tabasco-harissa. C'est un vieux poison que les Incas servaient aux ennemis. Ouais. 14e siècle, qu'elle mérite de dissoudre, si tu veux, ça mérite de dissoudre l'os sans toucher à l'ennemi. Ah bah t'étais là avec une demi-goutte de la sauce de Pénélope dans la gueule, là je pense que t'éternuais, tu dessoudais un coffre-fort. Le lendemain, je me dis, bon allez, je vais acheter un petit peu de poisson sur le port. Qu'est-ce qu'il y a, Jean-Sébastien?
3: T'en as acheté du poisson?
2: Oui.
3: Ah non, mais alors il faut que je te freine tout de suite parce que Nathalie, elle suit un traitement hormonal très très grave pour avoir des enfants, et la moindre goutte, pâte, texture de poisson qu'elle croise, elle peut frôler l'accident cardiaque, voilà.
2: Toujours bon à savoir. Et non, mais vous commencez à grave me casser les couilles avec vos allergies. Hein.
3: Moi aussi, je suis allergique. Ah bon? À quoi?
2: Au trou du cul. Voilà. L'après-midi, écoutez, on va se balader. Jean-Sébastien nous a fait une surprise. Non, une surprise, Jean-Sébastien, c'est quand ça fait plaisir. Tu vois, mais là, ça fait pas plaisir. Il avait invité son beau-frère, sa sœur et ses 5 neveux à venir nous rejoindre. Sa sœur Corinne, 29 ans, 5 gosses. À un moment, elle est sortie du groupe, je lui dis, c'est pas possible, elle va aller en pondre un derrière un galet, tu vois. Ah, elle a tout de suite vu que ça passait pas avec ses mots, mais...
5: Jérôme, je peux te parler, Jérôme, je peux te parler. Jérôme, je peux te parler. Écoute, j'ai l'impression que ça passe pas très bien avec mes enfants. Voilà, alors je voudrais savoir, c'est parce qu'en fait... Mes propres enfants te ramènent à ta propre sphère de l'enfance où t'as dû certainement être malmené, maltraité, humilié, violé. Bon.
6: Est-ce que, petit B, parce que j'ai fait un plan en 8 parties, tu vas tout écouter.
5: Est-ce que mes enfants symptomatisent à tes yeux le temps qui passe, le poids des nouvelles générations qui arrivent et qui nous poussent inévitablement chacun nous-mêmes vers notre propre mort?
2: Voilà, je pense que t'as un profil de psychologique assez facile à cerner, puis je suis abonné à Psychologie Magazine. Alors... Tu vois, j'écoute Vincent Delerme, tu vois, donc là. Non, mais t'es en train de me traiter de gros con, quoi. Eh, je sais que c'est un gag, ta sœur, là, ou quoi? Tu me traites de bouffe, quoi, en fait. Je suis un con, quoi. Non, j'ai dit que t'avais un profil psychologique avec un facile décernement. Écoute, dans ce cas-là, on peut te cerner, toi aussi, hein. Ah non, je suis incernable. Ah, si. Tu t'appelles Corinne, t'as 29 ans, 5 mômes, tu vois, voilà. Quand tu parles à ton mari, bah, on voit que t'es heureuse, t'es épanouie, t'es femme, quoi, t'es belle.
5: Ah, mais... merci.
2: En partant, tu sais, avant, on s'échangeait les portables, mais maintenant, c'est has-been, on s'échange les mails, tu sais, le profil MySpace, ce truc, machin. Donc, j'ai pris le mail de Corinne, je l'ai abonné à 42 sites de cul. Bah, elle qui voulait cerner du malade, là, je pense qu'elle a de quoi faire. Jusqu'en 2012, quoi.
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1: Il faut toujours se servir des nouvelles technologies. Il faut toujours montrer aux chercheurs qu'on s'intéresse à ce qu'ils inventent. Ah ben les chercheurs, si on les laisse 2 minutes tout seuls, c'est connerie sur connerie. Ils clonent des moutons. Il n'y a pas plus con que de cloner un mouton. Non ? Il n'y a rien qui ressemble plus à un mouton qu'un autre mouton. S'il y avait un truc à cloner, je sais pas, moi je clonerais des Monica Bellucci. Non mais je trouve qu'on manque quand même plus de Monica Bellucci que de moutons. Non, c'est moi qui déconne. Non mais on manque quand même plus de George Clooney que de moutons. Mais les chercheurs, ils pourraient nous inventer des trucs incroyables. Des femmes magnifiques à 4, 6, 8, 10 nichons. On manque cruellement de nichons dans les gangbangs. Une paire pour 12, c'est trop peu. Non mais les chercheurs, faut les occuper, sinon c'est connerie sur connerie, je vous dis. Un chercheur, on le laisse 30 secondes tout seul, la première chose qu'il fait, faut qu'il fasse chier une souris. Mais qu'est-ce qu'ils ont avec les souris? Qu'est-ce qu'elles leur ont fait, les souris? Ils ont pas fait 15 ans d'études pour finir des ratiseurs. Moi, j'ai lu dans une revue scientifique très sérieuse, qu'il y avait un chercheur qui avait pris une souris et qui lui avait greffé une oreille de cochon sur le dos. C'est particulier ce qui se passe dans la tête d'un chercheur, hein. Non, j'imagine le chercheur qui arrive au labo le lundi matin, là, et j'enfile une blouse, même pas le temps de prendre un café, hein. Oh putain, j'ai excité, Et j'ai dit, oh putain, mais non, mais j'ai passé tout le week-end, j'ai même pas pu jouer avec mon chien phosphorescent à deux têtes. J'ai dit, tu sais ce que je vais faire? Je vais prendre une souris et je vais lui greffer une oreille de cochon sur le dos. Génial, hein, ouais, génial. Et j'ai qui, sans vouloir te commander, là, juste à côté de toi. Tu vois, il y a une étagère, il y a une boîte de biscuits. Oui, tu vois le macaque? Tu lui coupes la tête en deux au macaque et tu lui mets la boîte de biscuits à l'intérieur. Bah, je sais pas pourquoi, mon vieux, je cherche, hein, mais... Y a peut-être une piste. Et Jackie, tu vois le facochère? On lui avait greffé des espadrilles il y a 2 mois. Tu peux lui enlever, je crois que ça a pris. Et c'est comme ça qu'ils ont inventé les méphistos. Les chercheurs, c'est n'importe quoi. Faut toujours qu'ils s'en prennent aux animaux. Quand c'est pas les moutons, c'est les souris. Quand c'est pas les souris, c'est les lapins. J'ai lu qu'ils testaient les rouges à lèvres des femmes sur les trous de balles des lapins. Pour pas que ce soit irritant pour les lèvres des femmes. Il paraîtrait que les lèvres des femmes ont la même sensibilité que les trous de balles des lapins, voilà. Je sais pas comment ils en sont arrivés à cette conclusion, hein. En même temps, je leur fais confiance, je vais pas les vérifier. Je sens des femmes inquiètes. Non, non, vous pouvez continuer à acheter des rouges à lèvres. Hein. Tous les tubes ne sont pas testés. 1/4, je crois.
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4: Avant, les acteurs de films X, on ne les connaissait pas. Alors qu'aujourd'hui, ce sont de véritables stars. D'ailleurs, on dit stars du X. Tu sais, qui ne connaît pas Rocco Siffredi aujourd'hui? Tout le monde le connaît, Rocco Siffredi. Même ma grand-mère, pour vous dire. Enfin, tu me diras... 24 cm, ça laisse rêveur. Au repos, hein. Tiens, pour vous dire comme c'est une vedette, Rocco Siffredi, l'autre fois il était invité chez Jean-Luc Delarue. C'est pas des conneries, je sais pas si vous l'avez vu l'émission. Il était invité avec l'abbé Pierre. L'abbé Pierre, qui heureusement pour lui, n'a pas un sexe de 24 cm. Hein? Parce qu'avoir un sexe aussi long et pas pouvoir s'en servir, je t'explique pas les boules. Hein? Et donc Rocco Siffredi parlait avec Jean-Luc Delarue, tout ça, et à un moment donné, Rocco lui a fait cette confidence à Jean-Luc, il lui a dit qu'il avait eu des relations sexuelles avec plus de 4000 femmes différentes. Vous vous rendez compte? C'est énorme, quoi. C'est comme s'il avait niqué tout Dijon. Oh, pour te dire. Et encore, l'émission date de l'année dernière. Hein. Là, on doit en être à 5000, tu vois. C'est-à-dire, dans 10 ans, Rocco Siffredi aura niqué toute la France, tu vois. Ça explique pas l'angoisse du mec marié qui habite à la même rue que Rocco Siffredi, tu vois. Quand sa femme le sort faire les courses, c'est le silence des agneaux, tu sais. C'est impourvu que le rencontre par Rocco Siffredi. Parce qu'attention, lui, il te la nique dans les fruits primeurs, ça lui fait pas peur. Hein. Je sais, certains trouveront indécent de parler aussi longuement de la taille du sexe de Rocco Siffredi. Mais moi, je trouve autant indécent d'annoncer partout la taille de la fortune de Bill Gates, vous voyez. Allez, je vais faire mon intelligent, mais savez-vous, et c'est pas des conneries, je l'ai lu l'autre jour dans l'Express pendant que j'attendais aux toilettes. Mais savez-vous que sur Terre, il y a 3 personnes qui sont plus riches que 600 millions d'êtres humains. 10 fois la population de la France. C'est-à-dire que ces 600 millions de personnes, ils mettent toute leur fortune en commun. Leur bonne de réduction de monoprix, leur jeton d'auto-tamponneuse, les dents en or du grand-père, tout. Eh bien, ils sont moins riches que 3 personnes. Quand tu penses que rien que Michael Schumacher, il est plus riche à lui tout seul que le Sénégal, ouh. Bon, tu me diras aussi, le Sénégal, ils n'ont jamais été champions du monde de Formule 1 non plus. Hein. De toute façon, pour acheter une Ferrari, il faut qu'ils vendent le pays, donc c'est clair. Non, trop d'argent, trop long sexe, tout ça, ça rend fou, bien sûr. Moi, j'ai jamais été aussi normal, alors. J'ai une femme attitrée, tranquille, comme tous qui ont un sexe de 13 cm. Je sais plus que c'est qui a dit que sur Terre, il y avait 4 femmes pour un homme. Ben, apparemment, Rocco Siffredi, il a pris ma part et celle de mes collègues, hein.
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8: J'aimerais maintenant vous poser une question dont malheureusement je connais la réponse. Qui ici a lu une fois dans sa vie un mode d'emploi en entier? Voilà, personne. Ben oui, on lit pas les modes d'emploi, hein? Alors qu'il y a des auteurs de modes d'emploi. Hein, vous y pensez pas, ça? Non, hein? D'accord, ce ne sont pas de grands écrivains, mais ce sont de vrais auteurs qui passent leur vie à comprendre le fonctionnement d'un appareil, à le décrire, à bien nous expliquer. Ils poussent le bouchon parfois jusqu'à faire des petits croquis pour qu'on comprenne mieux. Rien que pour nous. Et nous, qu'est-ce qu'on fait? On lit la première page de mise en route rapide, et après on touche à tous les boutons, et si ça marche pas, on s'énerve tout seul! On est lamentable, car on bafoue le travail d'un auteur. Et un de ces grands auteurs, et là ce soir, je l'ai invité, mesdames, messieurs, c'est Francis Brioul! Monsieur Brioul, votre lettre m'a bouleversé, je ne l'ai pas lu en entier.
9: Oh merde!
8: Non, c'était trop émouvant, car monsieur Brioul est à deux doigts du suicide, car il est édité dans le monde entier depuis 60 ans. Il n'a jamais été lu en entier une seule fois, jamais, jamais. Et monsieur Brioul vient d'écrire un ouvrage magnifique qui s'intitule « Le Siemens s'achève 56-26 micro-ondes ». Pour essayer d'être lu le plus possible à travers le monde, vous l'avez traduit en 5 langues dans le même volume, mais malheureusement, personne ne vous a jamais lu en entier, c'est ça?
10: Non.
8: C'est terrible. Monsieur Brioul, vous avez bien fait de m'écrire, car ce soir, pour la première fois à l'Olympia, pour le public et pour vous, je vais lire votre dernier mode d'emploi en entier. Très bien, nous allons d'abord nous plonger dans l'univers de Monsieur Brioul, en lisant pour commencer « Démarrage rapide ». C'est un petit peu le résumé de son ouvrage. Je vais le lire en entier, hein, si vous voulez aller pisser, c'est maintenant. Micro-ondes, Siemens, HF 56-26, démarrage rapide. Chapitre 1, grand A, petit A, petit A. Brancher la prise du micro-ondes sur le secteur. Chapitre 2. Il est court, le chapitre 1. Ah, mais c'est bien, c'est fort, c'est concis, on est tout de suite dedans. Pouf, chapitre 2, c'est... Chapitre 2, grand B, petit 2, petit A, petit B. Mettre les aliments à réchauffer à l'intérieur du micro-ondes. C'est vrai que moi, je les aurais mis dehors. Hein. Chapitre 3, grand D, petit A, petit B, petit 2, grand C, petit C. Pour mettre en route le micro-ondes, appuyez sur la touche Start. Chapitre 9. Grand E, petit E, grand A, petit B, petit P. Au cas où le micro-ondes ne se met pas en route, il y a du suspense. Vérifiez que la prise est bien branchée. Pour mettre en route, appuyez sur la touche Start. On n'est pas des couillons, hein, on va... Bah oui, on sait bien qu'il faut appuyer sur la touche start. C'est pas étonnant que ça tombe des mains, votre bouquin, là.
10: Non, mais l'important, c'est d'être clair, de bien tout expliquer.
8: Oui, c'est vrai, il a raison. C'est vrai, bravo. Bravo pour ce magnifique ouvrage. Merci, monsieur Briand.
10: Ah bon? Vous lisez pas jusqu'au bout?
8: Non, parce qu'il faut pas dévoiler la fin, après il n'y a plus de suspense. Merci. Au revoir, monsieur Briand, merci beaucoup.
10: Avant que je parte, vous pourriez parler un peu, page 59, chapitre 12, multifonction, décongelé.
8: Non, désolé, on n'a plus le temps. Allez, s'il vous plaît, merci.
10: Oh, allez-y, s'il vous plaît, je viens de Vesoul.
8: Oui, bon, on a tous des frais, moi je viens de Torquoy. D'accord, je lis un paragraphe et après vous partez, d'accord,
10: d'accord.
8: C'est à vous de partir, c'est pas au public. Chapitre 12, multifonction. Samantha appuya sur la touche multifonction de son micro-ondes tout en écartant délicatement les cuisses. Mais qu'est-ce que c'est que ça?
10: Bah, comme après la troisième page, tout le monde se fout ce que j'écris, du coup, j'ai un petit peu laissé aller mon imagination, mais personne s'en est jamais aperçu.
8: Oh, le corps nu, à peine éclairé par l'ampoule intégrée 20 watts du micro-ondes, Samantha susurra « Vite, décongèle-moi le cul ».
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11: Qu'est-ce qui se passe, Maria? Pourquoi vous pleurez? Quoi, le kangourou? Hein? Vous pleurez à cause d'un kangourou? Oh, vous avez retrouvé un slip de mon mari. Pas de mon ex-mari, ça vous rappelle avant, mais vous êtes trop sensue, Maria. Hein? Vous pouvez pas pleurer comme ça à cause d'un slip. Hein? Eh ben, il l'aura oublié dans le déménagement, vous lui rendrez jeudi quand vous irez chez lui. Et puis non, d'ailleurs, tiens, vous allez pas lui rendre, vous allez le garder pour faire la poussière. Alors, ça y est? C'est fini? Ça va mieux? Bon, mouchez-vous. Non, pas dans le slip. Non. Et puis, Maria, essayez de voir le bon côté des choses. Quand je vous dis poussière, il n'y a plus rien à faire. Il a tout piqué, il n'y a plus de meubles. Ça vous fait quand même beaucoup moins de travail. Hein? Alors, vous voulez que je vous fasse un petit thé? Non? Vous voulez regarder un film pendant que je fais le ménage? Qu'est-ce qui vous ferait plaisir? Non, pas les photos. Non, on ne ressort pas les photos du mariage. Non, on ne ressort pas les photos du divorce. On ne ressort aucune photo. Bon, Maria, demain, vous n'oubliez pas, ils viennent changer les serrures, hein? Eh bien, parce que... à nouvelle vie, nouvelle serrure.
12: Maria, j'ai retrouvé ça dans mes affaires. Pensez que je vais faire quoi avec? Ah, bien sûr que c'est pas à moi, merci. Je sais qu'il y a eu beaucoup de changements dans ma vie, mais pas ce point-là, quand même. De plus en plus de soutien-gorge, j'ai moins en moins de slip. Mon slip kangourou, il est où, par exemple? Hein? Non, aujourd'hui, vous ne faites pas la chambre, non? Non, bah, il y a quelqu'un. Non, c'est pas ma femme, non? Non, c'est pas ma mère non plus, non. Et prenez l'habitude de dire ex. Non, pas mon ex-mère, mon ex-femme. Ma mère, je la garde. Pour l'instant. Non, non, non, non. Commencez pas à pleurer, Maria. Écoutez, tout le monde s'en sort bien dans cette histoire. Il n'y a que vous qui bloquez sur ce divorce. C'est pas normal. Maria, vous pensez bien me rapporter le courrier qui arrive encore chez là-bas? Ouais, bah vous faites suivre, vous faites suivre. Pour l'instant, vous faites bien suivre les promotions de chez Carrefour. En attendant, j'ai plus beaucoup de nouvelles de mes amis, hein.
11: Maria, il y a encore du courrier de l'autre qui arrive chez moi, hein. Eh ben l'autre, c'est monsieur, Maria. Enfin, mon ex-monsieur. Bon, alors, celle-là, vous lui donnerez, je l'ai lu. Celle-là, vous lui donnerez, j'ai lu. Celle-là, vous lui donnerez pas, je l'ai pas lu. Hein? Quoi, c'est pas bien, ça va, Maria, c'est pas si grave. Mais non, j'irai pas en enfer. Au pire, j'irai à la papeterie d'à côté acheter une autre enveloppe, mais j'irai pas en enfer. En plus, je la connais, cette écriture. Ça vous dit rien, vous, Maria? Hein? Mais non, c'est pas sa mère, elle sait pas écrire. Elle sait très bien compter, hein? Mais c'est pas écrire. Non, non, c'est pas les impôts non plus. Non, Maria, réfléchissez deux secondes, hein? Les impôts, ils n'écrivent pas à la main et ils mettent rarement des petits cœurs autour du nom. Non, c'est l'écriture d'un enfant, ça. C'est comme l'écriture d'une petite fille. Ah, bah si ça se trouve, c'est sa nièce. Allez, je l'ouvre. Je suis sûre que c'est sa nièce. Eh ben, retournez-vous, Maria, ça vous gêne tant que ça. Arrête de lire mon courrier, Martin. Oh, le salaud. Attends, mais vous vous rendez compte comme il est vicieux d'aller s'écrire une lettre avec des petits cœurs en imaginant que je vais ouvrir son courrier, c'est... Hein? Oui, bon, il se trouve que je l'ouvre, mais c'est pour dire. Ben, vous savez quoi, Maria? Jeudi, vous lui rendrez tout. Et vous lui direz de ma part que c'est plus la peine qu'il se crève, que c'est la dernière fois que j'ouvre son courrier. Voilà, c'est tout ce qu'il a gagné. Hein? Il sera pas là, jeudi? Ah ben oui, il va aller au foot avec les autres cons. En fait, Maria, il vous pose pas de questions sur moi, hein? Non, non, non, non, parce qu'on est bien d'accord, hein? À partir d'aujourd'hui, s'il vous en pose, vous répondez pas, hein? Très bien. Il voit quelqu'un, lui, en ce moment ?
12: Maria, dans la famille Macaque, je demande le beau-frère. Ok, je pioche. Mais non, mais vous comprenez pas le but du jeu, Maria. Faut faire une famille. Hein, une famille, c'est le grand-père, la grand-mère, le fils, la fille, le mari et la femme. Hein ? Quoi, l'ami de la femme ? Non, pas rien, Maria, vous venez dire l'ami de la femme. Là, vous êtes sorti du jeu, là, Maria. Là, on n'est plus chez les Macaques et les Babos, là. Hein. Non, commencez pas à pleurer, Maria. Mais moi, j'y suis pour rien. Je vous demande gentiment, le beau-frère chez les Macaques, vous me répondez que ma femme a un amant. Ah, j'ai le droit de m'arrêter de jouer deux secondes, là, non ? Quoi, pioche ? Non, pas pioche, plus pioche. Hein, on a dit qu'on arrêtait le jeu. Bon, puis c'est pas grave. Pour tout vous dire, ça me fait même plaisir. Si ça se trouve, c'est un ami à moi. C'est un ami à moi ? Bon, on va faire autrement. Je vous dis des noms et quand c'est le bon, vous levez la main. Alors, c'est Jérôme ? Non, pas le chanteur, le prénom. C'est Alain ? Hein ? C'est Francis ? C'est Jacques ? Qu'est-ce que vous faites là, Maria ? Vous levez la main ou vous levez pas la main ? Là, tout d'un coup, j'ai l'impression que ma femme a baisé avec tout pas.
11: Oui, Maria, ça va, oui, j'ai compris. Hein. Please, s'il vous plaît, please, c'est très drôle. Bon, Maria, Philippe vit ici depuis bientôt 4 mois. Et en 4 mois, vous ne lui avez pas dit une seule fois bonjour. Alors, à mon avis, il y a un souci. Ou s'il n'y a pas de souci, c'est que vous n'êtes pas très physionomiste. Alors, c'est quoi le problème ? Ah bah si, il y a un problème, Maria. Il n'a plus un vêtement qui lui va. Ses jeans ont tous déteint, il ne peut plus les mettre. On dirait un drag queen. Moi, je me permets de vous dire ça, Maria, parce que Philippe est là pour un moment. Hein. Et posez votre puce quand je vous parle, je vous signale que ça fait un quart d'heure que vous cirez les vitres. Non, et puis sans compter que votre attitude nuit énormément à son travail, je lui enlevais régulièrement tous ses boutons de braguette. Mais ne dites pas que c'est pas vous, Maria, je vous ai vu faire. Écoutez, moi, je vous défends comme je peux. Mais hier, il a craqué. Il a quand même dit qu'il voulait vous étrangler. C'est quelqu'un qui a fait l'Indochine. Faut le savoir.
12: Maria, vous y êtes ? Est-ce que vous voulez m'épouser ? Non, ne dites pas oui, Maria. Cette répétition, elle est pour moi, elle n'est pas pour vous. Oh, puis je me rends compte, c'est pas une bonne idée, ce mariage. Qu'est-ce que vous en pensez, vous ? Non, mais sincèrement, du fond du cœur. Une pute ? On parle bien de Christelle. Ouais. Ah oui, mais vous m'avez dit ça sur toutes mes fréquentations, Maria. Bah oui, mais quand c'est pas une pute, c'est une pétasse. Quand c'est pas une pétasse, c'est une salope. Quand c'est pas une salope, c'est Françoise. Christelle est formidable. Quoi, trop jeune ? J'ai 15 ans de plus qu'elle. Pour un homme, c'est normal. C'est l'inverse qui choquerait. Ah bah, Isabelle avait mon âge, Isabelle avait mon âge. Hein, on a vu. Femme du même âge égale naufrage. Ben, qu'est-ce qu'il y a ? Pourquoi vous pleurez ? Mais non, Maria. Mais j'ai pas dit femme de ménage égale naufrage.
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13: Ça va bien, monsieur Frinfron ? Brigitte va vous apporter vos résultats d'analyse d'urine, hein ? Faudra pas faire comme la dernière fois, faudra pas les boire, hein ? Elle est pas bonne, la soupe ? Ah, ben c'est ça, quand on a plus de dents, c'est le régime, hein ? Préférez manger du sapin ? Et puis, grognez pas, parce que moi, j'ai la possibilité de te casser les tympans ! Allez, bon appétit. Oui, Brigitte, qu'est-ce qu'il y a ? Qu'est-ce qui se passe encore ? Quoi ? C'est madame Andréopoulos qui nous a fait des siennes. Qu'est-ce qu'elle nous a fait encore ? Comment ? Elle a caché la béquille à monsieur Dupont.
14: Ah, plus c'est vieux, plus c'est méchant, tiens.
13: Combien elle nous a pris, madame Andréopoulos ? Combien ? 94 ans ? 94 ans, c'est bien ça. Ben, vous lui préparez une petite mousse au chocolat, hein, Brigitte ? Elle aime bien la mousse au chocolat. Attendez, Brigitte, revenez. Je crois qu'elle nous l'a fait toute seule, la mousse au chocolat. Mais mame, Andréopoulos, ça fait 3 fois dans la semaine que vous nous faites de la moussaka. Mais on n'est plus dans votre pays, hein. Les Grecs, c'est fini, hein. Vous savez, hein, si ça continue comme ça, hein, moi, je vais aller au Franprix d'à côté, je vais aller chercher un paquet de biscottes, puis je vais venir le casser dans vos tirs, vous allez voir. Faire danser le sartaki, moi, tu vas voir. Vous croyez que c'est agréable, là, pour monsieur Piche, là, qui peut pas s'échapper, hein. Oui, si, lui aussi, lui. Mais vous nous faites un orchestre ou quoi? Mais combien de fois il faut que je vous le dise à tous les deux ? Pour aller à la selle, vous allez au bout du couloir, vous prenez l'ascenseur, vous arrêtez au 2e étage, et là, vous appuyez sur le bouton rouge, c'est simple. Parce que nous, on n'est pas comme vous, on n'a pas perdu l'odorat, hein ? Bon, vous savez, si ça continue comme ça, on va interdire les visites. Ils sont où, les petits-enfants? Ils sont où? Ils entendent rien, ça m'énerve. Ils sont où, les petits-enfants? Au dom-tom? Hein? Vous savez ce qu'on va faire? On va envoyer un courrier à Fort-de-France, puis à Athènes, et puis on va leur dire que vous êtes décédés, comme ça, ce sera bien fait. Bon, qu'est-ce que vous faisiez avant? Qu'est-ce que... Ils entendent rien, ça m'énerve. Qu'est-ce que vous faisiez avant? Avant d'être vieux, qu'est-ce que vous faisiez? Chef d'entreprise? Hein? Croyez que vos ouvriers, ils seraient contents de savoir que le patron, il fait popo sous lui? Bon, Brigitte va vous nettoyer, mais c'est la dernière fois. Si, dis donc, monsieur Biche. Il est comme ça. On n'a pas reçu les cotisations pour le mois d'octobre. On va se servir soi-même, on va faire chauffer la carte bleue. C'est quoi le code, monsieur Piche? Combien? 14-18. Ouais, j'aurais dû m'en douter de celle-là, tiens. Bon, comment, monsieur Piche? Mais monsieur Piche, le tarif, c'est 5000 francs par mois. Seulement, maintenant, il y a les euros qui sont arrivés. Eh ben, c'est 5000 euros, vous voyez? Allez, bon, c'est bon. Brigitte, vous me les emmenez à l'espace tendresse, là, les deux coquins, et puis vous leur remettrez la télé, mais sans les images, hein, c'est bon, ça. Mais qu'est-ce que vous faites dans les couloirs, toute nue, Mme Bretin? Vous venez d'accoucher? On n'accouche plus à 87 ans, Mme Bretin, hein? Aux États-Unis, peut-être, mais pas ici, hein? Ça va accoucher de quoi, Mme Bretin? D'un enfant? C'est bien, enfin! Il est où, cet enfant, Mme Bretin? Là? C'est un enfant invisible? Oh, il est mignon! On va vous changer vos médicaments, Mme Bretin, hein? Et mettez un peignoir, parce que vous allez faire peur, là, hein? Ah oui, Mme Bretin, venez là. Ça aussi, je vous l'ai déjà dit plusieurs fois. La barbe, ça va mieux aux hommes, alors allez vous raser, hein. Oh, j'ai failli l'oublier. Monsieur Casanova, c'est notre centenaire. Je l'adore. Comment ça va, monsieur Casanova? Hein? Il y a 100 ans, c'était un Casanova, monsieur Casanova. C'était un flambeur. Elle était bonne, Edith Piaf. Je plaisante. Oh, il s'énerve, là. Marcel Cerdan. Et t'en coller une, moi, tu vas voir. Ah, je l'adore, Casanova. Hein? Dites, monsieur Casanova, il y a 100 ans, elles tombaient toutes comme des mouches. Maintenant, vous les attirez encore, les mouches. Dites, monsieur Casanova, il est passé où, le dentier? Les chicots, ils sont partis où? Ils sont restés sur un fruit, c'est bien, ça, monsieur Casanova. Ça fait combien de temps que vous êtes sur cette pomme? 3 semaines, c'est bien, ça, monsieur Casanova. Monsieur Casanova. Oh! Casanis! Oh! Il s'est endormi, le papy. Attends, on va lui faire une blague. Réveille-toi, papy, c'est la guerre! C'est bon pour les cœurs, va.
14: Ah, je l'adore, Casanova.
13: Allez, monsieur Casanova, vous allez me faire un petit plaisir, on va bouger ce matin. Hein? Elle est encore bonne, la jambe qui reste, hein? Allez. C'est du bois, quand même. Allez, monsieur Casanova. Oui, un saut périlleux, monsieur Casanova!

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1: J'ai un pote, regardez, c'est la mode. Tous les soirs après le travail, il sculpte son corps chez Bobby le Barbare. Tous les soirs. Chez Body Perfect Club. Non, il a le droit, c'est son hobby, il a le droit. C'est après que c'est grave. Après la douche. Vous savez ce qu'il fait après la douche? Je vais vous dire. Après la douche, il se met des crèmes. Je te jure, c'est un mec. Crème de jour, crème de nuit, crème de l'après-midi. Est-ce que je m'en mets des crèmes, moi? Est-ce que je m'en mets des crèmes? Oui, je m'en mets! Crème pâtissière, crème anglaise, crème au beurre, crème caramel, crème chantilly! Plein la gueule, je m'en mets des crèmes. Et je le prouve. Eh ouais, attends, mais c'est fini les crèmes. Ma femme, elle a dit, régime sec, je souffre, c'est dur. À la maison, il y a deux photos sur le frigo. Il y a moi en boxeur de profil. Ça fait flipper toute la famille au petit-déj. Et à côté, elle a mis Bobby le Barbare comme ça, tu sais. Ah, non. Heureusement que j'ai ma fille, j'adore ma fille. Vous savez ce qu'elle fait ma fille? Quand elle mange une glace, maintenant elle me tend le bâton, elle me dit, tiens papa, lèche-le, ça fera toujours un peu de sucre. J'adore ma fille, j'adore. Ah ouais, l'autre jour j'ai craqué, hein, j'étais en, comment on appelle ça, en hypoglycémie, vous voyez. Ah, je manquais de sucre, je suis allé à la pâtisserie, je rasais les murs. Je rentre dans la boutique, bonjour madame, excusez-moi de vous déranger, je voudrais une tarte au citron meringuée, s'il vous plaît. Elle me dit, oui, pour combien de personnes? Le maximum de personnes. J'ai faim. Bougez pas, je vais voir. Elle s'en va, elle revient. Elle me dit, désolé monsieur, c'est pas sur ma liste. Je lui dis, quelle liste? Elle me dit, la liste que votre femme a laissée ce matin. T'as vu la traître? Oh là là là là. Je suis rentré le soir à la maison, je dis à ma femme, écoute, c'est terminé, je fais plus de régime, rien du tout. Alors elle m'a dit, d'accord, ok, mais tu me laisses pas le choix. Et elle m'a emmené voir, c'est la mode, un spécialiste du maigrissement. Nous sommes allés voir le professeur Zhao Ming. Vous voyez qu'elle a trouvé sur Internet. On a été au rendez-vous secret, trois intermédiaires. Et le professeur Zhao Ming m'a fait prendre l'élixir du soleil à moitié levé. Bon. Ah non, c'est très sérieux. Je vous explique. C'est de la poudre de testicules de chauve-souris. Non, ça n'a pas de goût, ça n'a pas de goût. Dilué dans de l'eau de pluie, récupéré à 833 mètres d'altitude. Et j'ai dit au professeur, mais comment je vais faire pour trouver la flotte? Le professeur, il m'a dit comme ça, il m'a dit, te casse pas, tu mets l'eau des viandes, ça fait pareil. Ah bon? D'accord. Donc, et je dois prendre ça tous les matins, 31 minutes avant le lever du soleil. Bon. Non, mais je mets le réveil. Et puis, c'est qu'un sketch. Non. Bon. Alors, j'ai bu les couilles. J'ai bu les couilles pendant un mois. Au bout d'un mois, mesdames et messieurs, on peut pas dire que j'ai maigri. Non, par contre, mais non, je vois la nuit. Je te jure, c'est vrai, putain. Je vois la nuit. Ah quoi, c'est vachement pratique, parce que maintenant, quand je me lève la nuit pour aller me gaver dans le placard, eh ben, j'ai plus besoin d'allumer.
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3: Moi, Véronique, elle rêvait de passer Noël à New York. Moi, je l'emmène en camping au Cap d'Agde. Ah, la classe. Attention, pas au camping de naturiste du Cap d'Agde. Hein. Je vous vois venir... Non, un vrai camping. Non, le camping de naturiste, moi, ça me dérange. Alors, pas physiquement. Ça me dérange pas physiquement quand on peut faire plaisir. Mais très honnêtement, je ne me vois pas tout nu, la claquette à l'air, dans un supermarché avec mon carnet de chèques entre les fesses, en train de faire mes petites courses. Non, je... Un pickpocket. Enfin, vous me voyez, en train de pousser mon chariot, là. Mais attention à votre caddie, monsieur, enfin, c'est froid. Et puis je suis désolé, mais enfin, c'est pas hygiénique, enfin. Vous me voyez en train de choisir mes petits fruits et légumes, là. Bonjour, mademoiselle, vous avez de très jolis abricots, dis donc. Je l'ai emmené dans un vrai camping, enfin. Trois glacières dans le guide des campings de France. Espadrille d'argent en 92 derrière le camping de la Grande Motte, excusez-moi du peu. Non, un camping vraiment bien. En plus, et là, je m'adresse aux jeunes, très économique comme camping, hein. Pas besoin d'acheter du dentifrice, il y en a sur le rebord des lavabos. Ah oui, non, il y a qu'un truc que j'aimais pas. C'est les toilettes à la turque. Ah, j'aime pas ça, les toilettes à la turque. Ah non, attends, dès que tu tires la chasseau, t'es obligé de faire de la varap sur les murs, là, pour éviter de partir en rafting au fond du trou, là. En plus, en général, tu laisses une tongue. ça me stresse, les toilettes à la turque, moi là, je reste comme ça, je ferme les yeux, j'attends le plouf. Ou le ploumb. Hein? Pas vraiment dans le trou, mais dans la cible quand même, quoi. Non, ah tiens, là-dessus aussi, d'un nature stricte. Si tu n'entends ni le plouf, ni le ploumb, faut lancer des recherches. Ça ne peut pas disparaître entre toi et le trou, c'est évident. Je vous avais dit que je vous ferais rêver. Je devrais peut-être pas vous en parler ce soir, eu égard à Véronique, mais ma première histoire d'amour, enfin ma première langue en bouche, c'était en camping, dans le Périgord. Elle s'appelait Annette, comme personne. Personne ne s'appelle Annette. J'avais 12 ans et demi, presque 14. Elle en avait 11. Je l'avais épatée en arrivant deuxième au concours de course en sac inter-camping. Je lui ai donné rendez-vous au balançoire. On s'est balancé pendant une bonne vingtaine de minutes, sans rien se dire. Au bout de 20 minutes, on est descendu de la balançoire. J'ai vomi. Et là, je lui ai dit, Annette, j'ai la caquette qui frétille. Je veux que tu sois la femme de ma vie. Et là, on s'est embrassé avec la langue pendant 17 minutes. On s'est arrêté. J'ai vomi. Et à la fin des vacances, on s'est séparés. Elle est rentrée chez elle, à Châteauroux. Et moi, je suis rentré chez moi, à Grand-Quevilly. Et dans la voiture qui me ramenait jusqu'à la maison, pendant les 700 km d'autoroute, j'ai relu toutes nos petites lettres d'amour. On est arrivé à Grand-Quevilly, je suis descendu de la voiture. Non, j'ai pas vomi. Ah non, je te jure, maman, c'est pas moi, c'est le chien. Je me suis pris une volée. Oh, oh, oh, oh. On n'a pas de chien. Alors ça c'est sûr, il faut pas mentir à sa maman. Hein. Oh là là, jamais, jamais, jamais. Il y a deux campeurs du Cap d'Agde que Véronique et moi on n'oubliera jamais. C'est Jackie et Monique. Tous les deux anciens routiers. Ah là là, quel bout en train. C'est de la Jackie lui maintenant, il a deux passions. L'alcool et le pastis. D'ailleurs il le fabrique lui-même, il a appelé ça du pastis 151, rapport au degré d'alcool. 151 degrés, ça pique, hein. Lui s'en sert aussi pour allumer le barbecue. Il était capable de dire « Tu prends l'apéro en 18 langues. »« You take the apéro ? Prends l'apéro, enculé !» C'est fabuleux. Quand l'homme devient un véritable campeur, quand le campeur est en osmose parfaite avec son environnement, Jackie, il était devenu mi-homme, mi-caravane. Jackie disait « Pastis partant bleu, pastis délicieux !» Remarquez, il disait aussi « Apéro pluvieux, apéro heureux !» Ou alors « Un Ricard de trop, ben un Ricard quand même !» Ça c'est sûr, pour les rimes, c'était pas Jean-Jacques Goldman. Hein. Enfin, tout ça, c'était avant le drame, bien entendu. Une enfant qui a été emportée par une lame de fond. Moi, j'ai rien vu, tu parles, je joue au volleyball contre les Hollandais sur la plage. Et là, tout à coup, l'horreur, panique sur la plage, tout le monde s'est mis à hurler, et c'est là que j'ai vu la gamine qui était en train de se débattre dans l'eau, quoi. Eh hey merde, il y a une gamine qui est en train de se noyer là-bas, regardez. La gamine là-bas, elle se débat, elle est en train... Il y a un pain qui bouge, elle est belle la France. Regardez, la gamine est en train... Non, je peux pas, je suis en pleine digestion Véronique. Regardez, la gamine est en train... Ou alors on attend une heure, ok, on attend une heure. Allez, allez, allez, allez. Bon, allez, j'y vais, d'accord. Monique, allume ta caméra. On sait jamais, un bonus pour un DVD. Trop tard. Il y a des mecs qui l'avaient sorti de l'eau, la gamine. Elle avait perdu le haut de son maillot, la pauvre. Elle avait quoi, 16 ans, 17 ans? Comment, 19? Bon, bah, laissez, je vais mon bruit de secouriste, je vais lui rouler de bouche à bouche. Et là, j'entends Véronique qui me dit, c'est ça, t'as qu'à lui toucher les seins pendant que tu y es. Ah oui, quoi? Attends, je rêve, Véronique, I'm dreaming ou quoi? C'est une gamine, elle a 19 ans, je pourrais être son père. Peut-être pas son père, mais enfin, bah, un copain de son frère, quoi, merde. En plus, elle se réveille. Bon, bah les CRS sont arrivés, ceux qu'on en profitait. Enfin, je veux dire qu'on en profitait pour faire leur métier. Bon, la gamine a été sauvée, je crois que c'est ça l'essentiel. Et pour fêter ça, Jackie a eu une excellente idée. Il a dit, on prend l'apéro ! Alors moi, je suis allé voir la gamine qui était dans son coin. Alors comme ça, t'as 19 ans, mais tu vas en avoir 30. Oui, non, pas tout de suite, bien évidemment, mais enfin, bon, de toute façon, l'âge... Et là, je vous jure, direct, la gamine m'annonce, si tu veux, on peut se retrouver ce soir au karaoké, je directais mon oncle pour pas trop avoir la honte devant les copines. Écoute-moi bien, j'en ai fronté. T'as du mordant, j'aime beaucoup. Je te kiffe grave mortel. T'es trop de la boule. Ah, oui, de la balle, c'est bon. Rendez-vous ce soir au sanitaire. Si j'ai mon rouleau de PQ dans le jogging, c'est que je suis pas libre. Si je l'ai sous le bras, c'est que je t'emmène au bal de Ricky Larsen. Allez, gâche-dé. Tourne-reux à ta ravaque... à ton ping-cancard. Allez, n'insiste pas, n'insiste pas. Tuche. Je suis allé mettre mon plus beau jogging. J'ai mis mon rouleau de PQ sous le bras et je suis allé chercher la gamine au sanitaire pour l'emmener au bal de Ricky Larsen. Et alors, attention. Qui n'a jamais connu un bal du 14 juillet animé par Ricky Larsen n'a jamais connu la folie du tempo. Vas-y, Ricky, fais-nous rêver.
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4: Mesdames, messieurs, bonsoir. Bonsoir, bonjour tout le monde. Vous êtes les bienvenus, je tiens à vous dire, vous êtes les bienvenus dans notre autocar de prestige à Santo. Visite, excursion et petite escapade en tout genre. Et oui, avec à Santo, on a vite fait le tour. Je me présente, je m'appelle Alain. Mais si vous le voulez, vous pouvez m'appeler Ali. C'est beaucoup plus court. Je serai donc votre guide, durant tout ce périple qui nous mènera à travers tous ces prestigieux monuments de notre si belle capitale, Paris. Ah, Paris. Paris la belle, Paris la jolie, Paris c'est la monnaie. Nous pourrons tous ensemble, si vous le désirez, visiter Méli-Mélo-Pelmel, la cathédrale Notre-Madame, Saint-Germain qui est tout près, avec sa brasserie renommée les deux McDo, les jardins des Taïa-Wilré. Oui, les jardins des Taïa-Wilré, parce que... la tour Eiffel-Fil. Oui, la tour Eiffel-Fil. Oui, etc. Enfin, tous ces monuments, tous ces jolis monuments qui enjolivent, qui font de Paris notre si belle capitale, qui, ne l'oublions pas, jadis s'appelait Lucette. Oui, Lucette. Non, pas Lucette. Lutèce. Excusez-moi. En plus, Lucette, c'est la meuf à Tonton Kader. Alors... Je m'excuse, hein, j'ai appris le français sur le tas. Elle s'appelait Monique. Mais nous en reviendrons beaucoup plus tard. Nous visiterons, comme je vous le disais auparavant, nous visiterons et nous ferons une courte halte, tous ensemble, une courte halte sous le pont Mirabeau, qui inspira au célèbre poète Apollinaire cette fameuse phrase. Sous le pont Mirabeau, coule la Seine, sous le pont Mirabeau, oh là là, il y a beaucoup de l'eau. Puis, nous nous dirigerons vers les jardins des Taïa-Wilré. Avec toutes ces petites odeurs, ces parfums et ces relents de fleurs. Et là, je dirais, oui, effectivement, je dirais, accélère de Paris. Et juste en face, son commissariat de police. Et là, je dirais, accélère, Momo. Puis, nous nous dirigerons vers la tour Eiffel-Fil. La tour Eiffel-Fil. Ouais, la tour Eiffel-Fil, la grosse allumeuse. Celle qui a toujours les jambes écartées, avec tous ces touristes qui grimpent dessus. La tour Eiffel-Fil, construite en 1800 et des berouettes par Gustave Eiffel-Fil lui-même. La tour Eiffel-Fil, au pied de laquelle vous pourrez vous procurer de jolies cartes postales en couleur, à de vrais tétés parisiens, typiquement sénégalais. Oui, nous tenterons la traversée de la place de l'Étoile, qui brille surtout par ses embouteillages et son soldat inconnu, dont j'ai oublié le nom, pour nous diriger tous ensemble vers la place Pégale. Ah, la place Pégale, avec toutes ces petites frivolités, la place Pégale, avec ses pipes chauds, hein. C'est excitant, hein. La place Pégale, avec son célèbre moulin rouge. Son célèbre moulin rouge qui, comme son nom l'indique, est ouvert à partir de 20h30, tandis que sur le trottoir d'en face, Nadine et Monique, elles, sont ouvertes à partir de 50 euros. Et donc, en duc du guise final, nous terminerons cette petite visite par une petite escapade. Et oui, le petit safari banlieue riche en émotions. Freinage, accélérage, dérapage, et oui, avec Acentour, il faut attacher l'Acentour. la banlieue, avec tous ses balcons fleuris de paraboles et de plantes vertes qu'on fume et qui t'explosent la tête et qui te font voir la vie du commissariat quand tu te fais choper. La banlieue avec tous ses espaces aérés et son espace aérien, si t'habites là, t'entends rien. Mais, mesdames et messieurs, ensuite, pour finir en apothéose, nous ferons une courte halte de 4 heures pas plus chez Kader. Kader, épicerie centrale, mondialement connue dans tout le quartier. Kader, épicerie centrale, qui vous fera le plaisir de vous faire le total. Car en ce qui me concerne, je ne connais rien en histoire de Toto. Mais un peu de mots, un peu de mots. Momo, nous allons donc démarrer bientôt. Mais une petite chose que je vois très importante pendant la visite et après la visite, surtout n'oubliez pas votre guide. Hein, une petite pièce, ça ferait plaisir. Mais si vous avez un billet, ça m'arrange. Hein, comme ça, avec ça, Momo, tu pourras t'acheter ton permis. Mais bon, nous palabrons. Mais, mesdames et messieurs, sans pétarader, nous allons donc démarrer le moteur pour démarrer la visite. Vas-y, Momo, fais toucher les fils. Sur votre droite, vous remarquerez un mur. Sur votre gauche, un autre mur. Et oui, madame, nous allons bientôt sortir des parkings. Et n'oubliez pas, comme le disait le poète Polinaire, rien ne sert de courir, il faut partir tout de suite. Et n'oubliez pas, hein, avec Acentour, on a vite fait le tour, et ça, c'est clair.
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